0: Oh, on dit pas Jean Gabine. Restons français. Dis-leur, on se promène tous les deux sur les Champs-Élysées. Ce que les Champs-Élysées ont changé depuis quelques années. C'est vrai, avant il y avait écrit café, bar, restaurant. Maintenant on voit plus écrit que drugstore, snack bar. C'est curieux, mais écoute, mais tu le fais exprès ou quoi? On dit pas drugstore, drugstore. Pas snack bar, mais snack bar. Il y a écrit drugstore, on doit prononcer drugstore. Si tu permets, c'est tout de même curieux, entre parenthèses, que les étrangers, chez eux, ils écrivent « restaurant », et puis que nous, en France, on fout de snack et drugstore. Dis donc, il paraît qu'on mange dans des drugs drive, comme tu dis. Tu viens avec moi? On rentre tous les deux? Tu me laisses pas tomber, hein? Je vais pas me faire remarquer. On va voir comment ça... Enfin, ça va être une attraction. Oh, dis donc, la porte qui s'ouvre toute seule. D'où ça vient, ça? Ben, hop, hein. Là, je l'ai reçu dans le dos. C'est que t'es... Paf, il y a une glace d'image, alors. Par où on parle? Ah, t'es là. Oh, comme c'est curieux. C'est chromé. Ça brille, tout. Pharmacie. Qu'est-ce que c'est que ça? On s'est trompé, dis donc. Ah non. Bar. Ça sent la cuisine, donc on m'a rendu à manger. Et là, regarde la jeune fille qui vend des bas. C'est curieux, à cette heure-là. C'est tout écrit en étranger, là. Pourvu qu'on ne nous demande pas nos passeports. Menu. Hamburgère. Toi qui sors dimanche, qu'est-ce que ça veut dire hamburgère? Hamburger, ça veut dire viande hachée. Mais alors, pourquoi qu'ils n'ont pas écrit viande hachée? Reste en français. Hot dog. Hot dog, textuellement, ça veut dire chien chaud. Ils bouffent du chien chaud, là? Bien sûr que non. Ça veut dire saucisse. Mais alors... On est aux Champs-Élysées, centre de Paris, capitale de la France. Pourquoi qu'ils n'ont pas écrit saucisse? Egg. E-2-G-S. Egg. Egg sont des œufs. Sont des œufs. Alors, quand on veut des œufs en 1960, faut dire je veux des eggs. Tu me vois, moi, demain, chez ma crémière à Gennevilliers, tiens, je prendrais bien une douzaine d'eggs. Moi, j'ai un copain qui raconte des histoires. Je le vois pas en train de dire « les aigles cassés 15 francs et les aigles pas cassés 20 francs. » Restons français et écrivons « Garçon !» Moi, je dis pas « barman », moi, je dis « garçon !» Tant pis si je te refais repérer, c'est comme ça. « Garçon, deux rouges. » Et du chouette, hein. Faut pas me la faire, hein. Moi, je suis pas une... je suis un français moyen. Deux rouges, deux chouettes. Pas cette bouteille-là, monsieur, non. Mais je fais ce que je veux, tu vois. La bouteille à côté. Non. Là où il y a écrit gentil. Je suis peut-être chauvin, mais c'est comme ça. Moi, je n'emploie que des mots français que j'ai toujours entendus. Alors, deux chianti et deux steak pommes chips. Regarde le garçon, il est tout étonné de voir quelqu'un qui parle français. Je voudrais vous payer, s'il vous plaît. Please. Please. Gate for you. Furzy. Bon. Argent pour vous.
1: C'est à moi que tu parles, petite tête.
0: Oui, monsieur.
1: Ben, tu me dois un sac. 4 louis et 3 thunes.
0: Oh, ben oui. Eh ben, on peut dire que vous parlez français. Je vous paye avec plaisir, vous. Allez, goodbye.
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3: Oui, c'est ça. Pendant tout le spectacle, je me gratte. Je me gratte, c'est tout. Enfin, quand je dis c'est tout, c'est énorme, naturellement, c'est fantastique. Ça va très loin, comme tout ce qui est quelque chose. C'est très violent, très engagé. Pardon ? Dans la pièce ? Ah, je suis une bourgeoise, oui. Ah oui, bien sûr, une bourgeoise. Ça, c'est clairement exprimé par l'odeur de boule puante qu'on jette dans la salle dès le début. C'est si chaque soir, au moment de mon entrée en scène. C'est une idée de truc, le metteur en espace, fantastique. Vous saisissez l'équation, le raccourci. J'arrive, je pue. Donc, je suis une bourgeoise, c'est fabuleux, non ? Alors, naturellement, je suis une conne, incapable de prononcer un mot. Mais une conne qui se gratte. Parce qu'elle est conne. Parce qu'elle se sent mal dans sa peau. Parce que tout, c'est fantastique. Pardon ? Oh, une heure et demie, deux heures, je sais pas. Peu importe, je dis, on s'en fout, ça va tellement plus loin. À Avignon, ça a duré 4 heures. C'était fantastique. Ça aurait pu durer toute la nuit. Ça a peut-être duré toute la nuit, je sais pas, je sais plus. Entre le public et moi, public très jeune, très chouette, il y avait une telle complicité, une telle connivence, c'était fantastique. Je me suis mêlée à eux, aux jeunes, comme ça, simplement. D'un seul coup, j'ai eu envie. Je sais pas, ça me paraissait très chouette. Et vraiment, ça a été très chouette. J'étais là, au milieu d'eux. Il y avait une telle chaleur, un tel contact. À la fin, tout le monde se grattait. Tout le monde grattait tout le monde. Même à un moment, il y a un... Pardon ? À la rentrée. Ah oui, bien sûr, je crée la nouvelle pièce de choses, le troisième volet de sa trilogie. Alors là, je crois qu'il est difficile d'aller plus loin. Je te l'ai dit, on se tutoie, je sais plus si on se tutoie. C'est le troisième volet, tu vois. L'aboutissement. C'est assez terrifiant. Enfin, oui, si tu veux, je vais essayer de te dire, mais enfin, c'est pas... Alors, je suis la bourgeoise, bien sûr, mais arrivée au dernier stade, tu vois, à poil, complètement à poil, très belle, tu vois, mais à l'intérieur, complètement pourrie. Elle est là, à poil. Et puis, il y a un jeune qui passe à poil très chouette, très dur. Ça, tu vois, on s'en aperçoit tout de suite. Et il me crache en plein dans la gueule. Et durant toute la pièce, tu vois, on assiste à la descente sur mon corps, depuis les yeux jusqu'au... Oh, c'est énorme, c'est fantastique. C'est arrivé de la salive, en fait, purificatrice. Et avant, cette lente descente, c'est l'angoisse, le malaise. Oh, je m'excuse, écoute, si tu veux parler d'autre chose, je sais pas, je me sens pas très bien. Tu vois, tu comprends, c'est un rôle qui engage terriblement, c'est un rôle très très lourd à assumer.
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4: L'autre jour, j'ai voulu honorer quelqu'un. Et j'ai acheté le bouquin de Rika Zaraï. Alors j'ai vu avant, pour vous mettre en forme, vous vous massez le pouce du pied et en plus vous appuyez sur le côté gauche de la cheville du pied gauche. Et un rapport net avec les testicules, paraît-il.
5: Et ça serait pas mieux de se masser directement les testicules.
4: Mais là, faut demander à quelqu'un. Moi, je l'ai fait, ce truc-là. C'est affreux. Je l'ai fait.
6: La gosse, ça n'est pas cool quand tu fais ça.
4: Ah ouais. Et il paraît qu'il faut se faire une infusion en plus avant.
5: Oui, mais c'est pour boire l'infusion, faut pas tremper, hein, parce que ça brûle. Hein.
4: Moi, j'ouvre le sachet de thym et je me le plante directement le zizi dans le sachet de thym.
6: C'est
4: beaucoup plus rigolo.
5: C'est un bouquet garni. C'est pas... Parce qu'en plus, ça fait joli, ça fait herbe de Noël.
7: Vous pensez qu'on a intérêt à présenter le sexe comme ça avec des accessoires?
5: Bah, ça dépend quel sexe on a, mais quand un type qui a un sexe qui n'est pas très avantageux, autant qu'il le décore.
6: Oui. Regardez les arbres de Noël, c'est bon, pas très beau comme ça.
5: Je conseille d'éviter la bougie parce que, évidemment, il faut la mettre avec des petites pinces, alors ça fait mal. Et les petits fils d'argent, les trucs, boules. Les cheveux d'ange, les machins comme ça, c'est pas mal.
6: C'est
5: une petite étoile au bout. Ça peut être sympathique. Ouais. Hein.
8: C'est qu'on met les souliers.
5: On peut même mettre les petits santons en bas, un bœuf d'un côté, un homme de l'autre. Puis...
7: C'est plus un slip, c'est une crèche.
4: C'est vrai, Gérard a raison. Les trucs d'arbre de Noël, ça sert qu'une fois par an.
5: Et ça permettrait de passer les 10 de Tino Rossi toute la nuit. Petit papa Noël,
7: et une guirlande lumineuse qui
5: clignote. Si vous voulez, mais faut mettre la prise où ça, monsieur. Si vous me permettez une question osée.
6: C'est de l'alternatif. Hein.
7: Qu'on pourrait prendre une bonne page, monsieur.
6: Oui,
7: Sébastien,
6: bien sûr. Oui, les secrets naturels. Mais attendez, je peux pas prendre.
7: Elle nous l'a apporté pour qu'on puisse faire la lecture publique.
6: Voilà. Alors moi, je disais que le truc quand même qui m'avait le plus effrayé, c'est le repos, faire éventuellement un petit somme avant l'amour. Il paraît que ça permet
5: même un petit somme avant de dormir, ça repose bien.
6: Ah, il a trouvé un truc, là.
5: Oh, je te dis pas la journée d'action, dis donc. C'est un boulot, mais alors c'est inimaginable. Ça prend toute la journée. Avant le dîner, pratiquez la respiration en carré, mettez-vous en chandelle pendant 5 minutes. Avant de vous endormir, pratiquez le cinéma mental en visualisant vos articulations. Les marteaux.
3: Vraiment, tu rigoles comme si tu avais
5: pas ton
3: bon sens.
5: Je suis
3: accouché
5: dans mon plumard, je pense à mon genou. Je le vois bien, mon genou. Mais oui. Oh, mon petit coude. Oh là là, mon coude. Oui,
3: écoute.
7: Et c'est ça, c'est du cinéma mental.
3: C'est le cinéma mental.
6: Et le cinéma mental, est-ce que ça soigne les anthrax?
3: Ça peut soigner tous nos problèmes.
5: Moi, je veux bien penser aux articulations dans mon cinéma mental, mais pas aux miennes.
3: Pour chaque maladie, j'ai des recettes de cuisine.
5: Le velouté d'amour, mouillé avec de l'eau. Mais qu'est-ce que je vois ça? Passez le tout aux Chinois, mais vous alors... Il faut avoir un Chinois.
9: Tu descends au restaurant chinois en bas de chez toi, il n'y a pas de problème.
5: Et moi, je connais pas de Chinois, je veux bien mouiller avec de l'eau, mais s'il n'y a pas de Chinois...
9: Arrête.
5: Comment je vais faire?
7: Qu'est-ce que vous conseillez contre l'alcoolisme? Il y a...
3: Bon, déjà, pour soigner son foie, c'est
5: indispensable. Mais c'est des plantes, alors ça va.
3: Oui, mais
5: oui, c'est des plantes.
3: Mais des plantes qui ont fermenté et qui ont...
9: Oui, le raisin, par exemple.
5: Non, laissez vivre les plantes, laissez les vivre.
3: D'abord, soigner le foie.
5: Interdire aux plantes de fermenter. Non, merde, alors, c'est normal, c'est naturel.
7: C'est vrai que c'est sensible.
5: D'accord, qu'on ne mange pas du bœuf, d'accord. Du gigot, d'accord, mais non. Alors là, les plantes, excuse-moi. On peut boire du Bordeaux quand même, merde.
3: Mais alors buvez un tout petit peu pour la fête.
6: Le whisky, c'est des plantes.
5: Un petit peu, ça ne nous intéresse.
6: Et le whisky, c'est des plantes.
5: Mets-toi bien dans la tête qu'on n'est pas la génération des petits peu. Maintenant, les petits jeunes, ils font ce qu'ils veulent. Mais monsieur Bouvard, monsieur Sébastien et moi faisons partie d'une catégorie d'individus. On veut ce goin frais. Voilà.
6: C'est vrai.
5: C'est pas des petits peu, on veut pas petits bezouilles et petits boissons. Nous, on veut. Voilà.
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11: Pascal, c'est papa. Dis, Pascal, papa et maman vont entrer tard ce soir. Alors, ça serait bien que ce soit toi qui fasses à manger pour toi et ta petite sœur. Attends, crie pas youpi, va pas mal à la tête, hein, crie pas youpi. D'accord, tu t'en occupes, bien. Tu veux faire de la cuisine? Qu'est-ce que je vais faire comme cuisine? Des pâtes. Vous avez mangé toute la semaine des pâtes. Des pâtes à quoi? À la boudonie? Qu'est-ce que c'est ça? C'est une recette de ton copain Boudoni. Mais il est là, Boudoni. Et dis-moi, qu'est-ce que c'est ces pâtes? C'est des pâtes avec de la viande? Mais vous avez trouvé de la viande? C'est Boudoni qui l'a ramené dans son cartable? Alors, il a gardé toute la journée cette viande dans son cartable à l'école? Et comment elle est cette viande? Non, mais comment elle est? Demande à Boudoni. Elle est correcte? Correcte? Oui. Et qu'est-ce que vous voulez mettre? Oui, bien d'accord, je veux bien. Mais qu'est-ce que vous voulez mettre avec les pâtes? Avec la viande? De la crème fraîche qui était dans le frigo? Ah non, la crème fraîche dans le frigo, elle était depuis 2 mois dans le frigo. Non. Elle est déjà dans l'eau. Comment elle est dans l'eau avec la viande et les pâtes? Et du ketchup? Passe-moi Boudoni. Alors, Boudoni. Comment tu t'appelles? Emilio, bon, t'es pas un méchant garçon. T'es pas un méchant garçon, Emilio. Alors, parle-moi de tes pâtes. Non, regarde dans la casserole où elles en sont. Comment elles se présentent, tes pâtes? Tu vois des pâtes roses, c'est normal, c'est le ketchup. Avec de la viande noire. Bon, je veux bien. Et dans de l'eau qui est jaune. Et pourquoi elle est jaune? T'as mis du safran. Oui, très bien. Tu mets plus rien maintenant. Du curry, en plus. Alors, t'en mets pas trop. Mais qu'est-ce que j'entends? J'entends c'est mou. J'entends c'est mou. Qu'est-ce qui est mou? Le chocolat? Pourquoi tu mets du chocolat dans les pâtes maintenant? Ah non, c'est votre dessert. Mais qu'est-ce qui est mou? J'entends c'est mou. La casserole est molle. Mais vous l'avez trouvée, cette casserole? Sous l'évier? Mais sous l'évier, c'est tous les récipients en plastique. Alors forcément, si vous la mettez sur le feu, elle coule, la casserole. Passe-moi Pascal. Qu'est-ce qu'il fait? Il ramasse le chocolat et le plastique coulé avec les mains? Passe-le-moi. Pascal. Tiens le téléphone du bout des doigts. Tu vas dans le placard et tu prends un drap. Non, ils sont tous au sale. Non. Tu vas dans la chambre de papa et maman, tu tires un drap du lit, tu essuies le téléphone et tu essuies les mains. Bon, et après, tu éponges tout ce qui dégouline. Dis à Boudoni de t'aider. Il touille. Mais qu'est-ce qu'il a touillé? Il a touillé. Mais prends sa place devant les pattes. Dis-moi où elles en sont ces pattes. Non, écoute, il y a trop de fumée. Alors tu prends une fourchette et tu plonges la fourchette dans les pattes. Tire, ça fait un bloc. Mais tire une patte. Bon alors, goûte à la pâte. Fais la goûte à Boudoni. Il aime. Tu es sûr que tu l'as pas donné à bouffer un bout de plastique? Donne-lui l'autre patte. Il aime, c'est bon, ça va? Ça va, bon, alors vous bougez plus, maintenant vous ne bougez plus. Vous mangez les pattes debout, les pieds dans le plastique. Et vous ne mettez pas les mains sur les murs. Papa arrive.
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12: J'attends quelqu'un. C'est que ça existe comme bagnole, ça? Un truc qu'il a fait lui-même ou quoi? C'est pas moi le sac, non. Vous allez à Paris? Hein? À Lyon? Ah oui, bah alors. Vas-y, ça me rapprochera toujours un petit peu, hein? Bon, allez, va. Ah! Vous allez être content de votre bagnole, là? Ah oui, c'est bien, faut pas être difficile. C'est français? Oui, ça doit pas être cher, quoi. Ah, quand même! Ah, ben, ils s'emmerdent pas, hein! En marquise, s'ils trouvent des couillons pour payer, on peut pas. Non, je dis pas ça pour vous, il y en a qui en ont besoin. En marquise, moi, je risque pas de passer pour un con avec ma bagnole, j'en ai pas, alors. Je paye pas d'essence, je paye pas d'assurance, je paye pas de vignette, puis pourtant, j'en ai fait les kilomètres, hein! On entend bien le moteur, hein! Moi, je dis, on se rend bien compte qu'on n'est pas en panne, quoi! Bon, c'est pas, ça va durer, oui, c'est ça, oui. C'est un diesel? Non, ah oui, ça vous dérange pas si je fume? Hein? Qu'est-ce que vous avez comme cigarette? Des blondes?
13: Oh, ça peut pas être difficile, hein.
12: Dites donc, je regarde, y a pas d'allume-cigare là-dessus? Non, ils le font en option. Ah, ben, vous auriez pu le prendre, c'est quand même pratique. Non, j'ai pas de feu non plus, parce que vous savez ce que c'est? On charge le moins possible pour pas déranger. Ils le vendent, ça? Je dis, à cette vitesse-là, on n'est pas arrivé. Hein. Comme ça, au moins, si on a un accident, on l'aura moins vite, quoi. Je dis, faudrait pas qu'on se fasse rentrer dedans, alors il resterait pas beaucoup de votre mixeur. C'est de la tôle, hein, c'est jamais. C'est même du plastique, là. Ah ouais, je t'emmerde pas, hein. Marquis, je dis ça, je m'en fous, je suis pas pressé. On couchera à Lyon, tant pis. Fais des frais, mais enfin... Il doit y avoir des hôtels pas chers à Lyon, sympa. Non, parce que le mieux pour nous, c'est de tomber sur un mec sympa qui nous invite à dormir chez lui, mais ça, c'est rare. Oh, c'est vachement rare. Non, je dis pas que vous êtes pas sympa, mais je dis chez vous, ça va pas être possible. Ça va trop vous déranger. Vous êtes sûr, hein? Faut pas que ça vous dérange, hein? Ah non, parce que si ça vous dérange, moi, ça me gêne aussi, hein? Vous êtes sûr? Ah ben, c'est pas de refus, alors. Surtout qu'on n'a rien bouffé à midi, alors. Ben, vous allez rire, à midi, on a pris un type et une bagnole encore plus pourrie que la vôtre. Tout en plastique, la chaîne, vous voyez? Comme les poubelles. Non, mais moins pratique, y a pas les poignées, quoi. Oui. Alors, on n'a pas eu le temps de s'arrêter pour bouffer, quoi. Remarquez, moi, je m'en fous, je saute facilement un repas, mais c'est le chien. C'est que ça bouffe, un Doberman, hein. Enfin, vous verrez bien ce soir, hein, c'est pas la peine. Oui. C'est sympa, le stop. On tombe sur des types, ils vous emmènent dans leur bagnole, ils vous offrent des cigarettes, ils vous invitent à bouffer, ils vous retiennent à dormir. Il y en a même qui vous donnent du pognon. Si, pour qu'on se barre. Ah oui. Enfin, on donne ce qu'on veut. Hein. Dites donc, je pense à un truc. Si ça se trouve, vous habitez pas sur la route de Paris, vous. Ben non, parce que ça va vous faire lever le bonheur demain matin. Ben pour nous accompagner sur la route de Paris. Ben, vous voulez pas dire qu'on va y aller à pied, quand même. Ben, vous êtes marrant, vous, alors. Écoutez, nous, on monte dans notre bagnole, on est quand même sympa et pas terrible. Hein? Alors, vous nous invitez à bouffer... On sait même pas ce qu'il y a, vous dites pas le menu ni rien, enfin... Alors vous nous invitez à dormir, c'est pareil, on sait pas sur quoi on va tomber. Si en plus vous habitez à Perpète, puis que demain on est obligé de se taper 30 bornes à pied pour sortir de la ville... Non, merci. Surtout que pour vous, demain, ça va pas vous déranger beaucoup, hein. De toute façon, à 5 heures, il y a personne dans les rues. Hein? Alors on fait 30 bornes, histoire de dire qu'on est sorti, mon vieux, hein, tant que vous reveniez à 7 heures, vous êtes au lit, hein. Ah, c'est l'heure où vous vous levez. Eh ben comme ça, vous n'aurez même pas à vous lever. Hein? Dites donc, je pense à un truc. Vous allez pas à Paris demain avec votre poubelle. Non, parce que je pensais, on aurait pu vous emmener.
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15: 1, 2, 1, 2. Ça marche, là, on entend bien. Ça, c'est le pouvoir du micro.
16: Ah ben, je peux plus me passer de mon micro.
15: Sur scène, c'est extraordinaire. Même si je parle comme ça, vous comprenez. Et alors, si je parle comme ça, je vous colle au siège, j'adore. Force est de reconnaître que, sonorisé, je suis beaucoup plus respectée. Et depuis peu, j'utilise ce concept dans ma vie de tous les jours. Je me fais sonoriser au quotidien. Ça a radicalement changé ma vie. Moi qui avais des problèmes de timidité, débouler dans un bistrot et commander un Carperrier en Dolby Stéréo, on vous sert instantanément. C'est-à-dire que je suis constamment suivi par mon ingénieur du son, qui s'est sanglé à vie une table de mixage et qui me suit discrètement à 2 mètres de moi. Un mec épatant, il règle plein de trucs, le volume, les aigus, les graves. Ah non, parce que je ne suis pas sonorisé pareil dans un grand magasin que quand je prends mon bain. Dans un grand magasin, on met la gomme. J'annonce ce que je cherche, tout le monde s'y met en 5 minutes. En 5 minutes, c'est plié. Dans ma salle de bain, je ne suis pas obligé d'être sonorisé très fort. Et déjà, si je tape un peu dans l'eau, on se croirait à Quiberon. Ah non, ça change tout. On a un peu de soucis dans les églises. Parce que avec la sono du prêtre, ça fait l'arsène. Ça peut déranger les gens. On entend plus mais amen que son sermon. Je crois que si tout le monde faisait comme moi, ça serait insupportable. Mais s'il n'y a que moi. J'y vois que des avantages. Tout le monde se tait et ne fait que m'écouter. C'est très agréable. En même temps, j'ai l'élégance de ne jamais dire de conneries. Alors, vu le confort que cette idée m'apporte au quotidien, c'est pas impossible qu'à partir du mois prochain, je me fasse également constamment éclairer.
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8: Il y a quelques jours, on sonne à la porte de ma maison. Je vais ouvrir, c'était ma belle-mère. Elle me dit, je sens que ma dernière heure est arrivée, je voudrais la passer chez vous. Moi, je me dis, une heure, c'est vite passé. Entrez, belle maman. Je fais entrer, elle s'installe, tout ça. Pauvre belle-mère, je dois dire que je l'ai semée partout, je l'ai semée... J'ai même semé dans un champ, sans jeu de mots, hein. Alors, en l'accueillant, je ne faisais que récolter ce que j'avais semé. Bon, enfin. Alors, elle s'installe, tout ça. Une heure se passe. Rien. J'ai belle maman. L'heure tourne. Elle me dit, vous êtes pressée? J'ai dit, moi non, mais vous, vous allez vous mettre en retard. Oh, elle me dit, je ne suis pas à une minute près. Alors, elle chausse ses lunettes et elle se met à lire les nouvelles de dernière heure. Alors j'ai dit, écoutez, belle maman, ce n'est pas très honnête ce que vous faites. Quand on dit une heure, on s'y tient. Moi, je croyais que sa dernière heure, elle ferait 60 minutes, quoi. Une durée normale, tandis que là, elle n'en finissait plus sa dernière heure, enfin quoi. D'autant qu'elle me dit, qu'est-ce qu'on joue ce soir à la télé? Je dis, les 5 dernières minutes, belle maman. Oh, elle me dit, c'est plus qu'il m'en faut, tout ça. Elle s'installe devant le poste. Alors quand elle a vu que c'était l'histoire d'un monsieur qui essayait de semer sa belle-mère, elle a dit, j'ai déjà vu le film. Elle me dit, de toute façon, il est temps que je passe de l'autre côté. J'ai dit, faites belle maman. Elle est passée dans la pièce à côté, et puis rien. Au bout d'un moment, j'ai allumé des bougies pour créer l'atmosphère, quoi. Pour l'inciter, quoi. Alors, il y a des phrases qui vous échappent, comme ça. À un moment, j'ai dit, tiens, il y en a une qui va pas tarder à s'éteindre. Forcément, ça fait plus d'une heure qu'elle se consume. 11 heures. Vous voulez un bouillon, belle maman? Une heure plus tard. Et un bain de minuit bien glacé. Mais par contre, je fumerais bien une dernière cigarette. Alors, je dis, va chercher le paquet. Alors, on lui passe le paquet, et tout le paquet y est passé. En plus, elle fait des réflexions désobligeantes. Oh, je ne sais plus où mettre mes cendres. Bon, j'ai un cendrier, il est plein, j'ose pas le vider, parce qu'on va dire encore que j'ai semé ma belle-mère.
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17: La parole est à Philippe Bouvard, d'hiver gauche. Philippe Castelli, ensuite, aura 5 minutes au nom du RPA.
18: Je rappelle qu'à cet égard, il est fondamental qu'au RPR, le Rassemblement pour rigoler, nous ayons Philippe Castelli de notre...
17: Ensuite, nous céderons la parole pendant quelques minutes à M. Georges Marchais, s'il le permet.
18: Oui, ben écoutez-moi, il n'y a pas besoin de me la céder, je la prends. Alors, c'est très simple. Puis, il n'y a pas à discuter. Comprenez?
17: Nous demanderons ensuite à Valéry Giscard d'Estaing son opinion.
19: Bonsoir, madame. Bonsoir, mademoiselle. Bonsoir, monsieur. Et pour honorer Philippe Castelli, je dirais bonsoir, mes cheveux.
17: Et enfin, si vous le permettez, Philippe,
20: oui,
17: il faudrait peut-être...
20: Le chef de l'État.
17: Peut-être demander au chef de l'État quel est son sentiment sur la phrase à venir.
21: Bien, tout d'abord, je vous remercie d'être venu à cette conférence de presse, pas hein? Et je répondrai à la question de M. Jacques Martin, en lui disant... Quel est mon sentiment? Bien, vous savez que Giscard d'Estaing a dit que je n'avais pas le monopole du cœur, n'est-ce pas? C'est vrai? Ouais. Aussi, serais-je bien embarrassé pour vous dire quel est mon sentiment?

0: C'est une cousine d'Olivier, Madame Le Breton.
1: Si c'était hein? Madame Lebel, je ferais une cousine de vous.
2: Brialy, t'es pas breton, toi?
3: Mon père.
1: Si, son papa
2: père
1: est breton.
2: Était... Ouais. Mon père aussi est breton.
4: Non, ce qui est tard, le luron, un des mesures du ghetto. Ça, le luron du côté du Nord, quand même, c'est différent. Grand,
2: mais... Mon père parle breton, hein?
4: Bah, sûrement, pour faire un gosse malin comme ça, il faut avoir du sang.
5: Bien, un gosse malin, hein.
2: Il est malin, hein. C'est exactement ça.
3: Ah, c'est hein. Ça.
4: Oui, le luron, là, celui-là avait des soucis avec son gosse, et puis il a réussi à Paris, quoi.
3: Nous avons les amiraux chez les Kersauzon, mais nous avons les officiers généraux chez les Brialy, puisque je crois savoir que ton père est officier supérieur.
5: Supérieur.
4: L'officier supérieur représente son produit inférieur.
2: Non, mais alors, chez vous, ça marchait à la trique, alors.
3: Oui.
4: Toi, c'est un parisien, minope.
0: Alors, question de Madame Le Breton.

0: fais nous ta cornemuse. Très bien, très bien. On l'applaudit pour son imitation de Dalida. Fais nous ta cornemuse, la tienne. Monsieur Kersauzon fait sa cornemuse. Merci, vous avez entendu ce que vous a dit Khomeini.
1: Dis-moi, Jean-Claude, t'es payé pour venir, toi, ici, non?
2: Ou t'es payé pour partir seulement?
0: Bon, allez-y, Philippe, posez votre question.
3: Alors,
1: qui mettait toujours des chemises roses comme ça?
0: C'est pas des chemises roses. Regarde bien, c'est de la toile blaneur. Il est à côté d'un aérodrome, il récupère les vieux machins. Là.
2: Sortez votre train, qu'on voit comment vous atterrissez.
0: Bah attends, il faudrait d'abord mettre l'élastique.
2: C'est quand même un des rares qui arrive à faire du rase-mode dans le bois.
0: Alors, une question.
3: Vous pouvez pas le prendre en main, monsieur Brialy?
1: Oh non, non, non.
3: On m'a dit, monsieur Brialy, que vous aviez votre propre goupillon.
0: C'est vrai.
2: Mais la hantise de tous les artistes, c'est de prendre une dernière bière avec toi, en fait.
0: Mais c'est normal. C'est normal que Jean-Claude nous représente dans les enterrements parce que on l'a choisi.
4: Enfin, ça, c'est quand même une légende.
1: Mais vous savez qu'il a beaucoup de succès.
2: J'avais jamais vu un film de toi. J'avais jamais entendu parler de toi. Il y a eu 4 mecs qui sont morts. Je t'ai vu 4 fois.
4: Donc, tu y étais. Mourez, mes enfants, mourez. Il n'y aura personne.
1: Mourez, Brialy fera le reste.
3: Madame Le Breton de Lorient.
5: Et louveto, louveto, louveto, c'est ce qu'il y a de plus chic. 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
6: Philippe Bouvard, tu vas faire ta promesse. T'es dans la patrouille des castors. Ton totem sera désormais Castor Fouineur.
0: D'un coup!
7: Arrêtez là, messieurs. Cela a trop duré. Laissez le nain parler.
8: C'est grand temps qu'il nous pose à son tour sa question. Laissez donc s'exprimer ce tout petit garçon.
0: Et quoi, de Kersauzon, tu me vois étonné. Tu prends donc le parti de ce petit mal-né? Quel est donc brusquement ce changement d'habitude? Toi qui parles toujours de ce nain d'altitude.
7: Tu sais, oui, mon cher Jacques, je n'ai pas grande pitié. Mais quand je vois si le petit, comment ne point l'aimer? La nature a donné un étrange costume. C'est le fruit de l'homme, ou d'une fée de la brume, je ne sais pas. Mais enfin, je le vois en face de moi, il pose sa question, il trépigne. Mais je le défendrai. C'est pas parce qu'il est petit que ce petit nabo n'a pas droit à la vie. Il a le droit de s'exprimer.
0: L'amiral a parlé. Messieurs, il faut nous taire.
7: Et oubliez, messieurs, le ridicule d'une cravate. C'est pas parce qu'on est petit et qu'on n'a pas de pattes.
1: Et là, mes amis, gentils. Voyez comme il s'affaisse.
3: Je porte la main à mon cœur et ma fesse.
4: Vous vous troublez, madame, et changez de visage.
9: Madame. Je prie tes mains.

0: rougi par 20 ans de lessive.
1: Il manquait que la mère Denis.
2: J'entends les pas de la mort lentement s'approcher.
3: Ça va être à moi.
2: Je sais que Briali vient de s'habiller.
4: Le fleuriste est en bas, qui l'attend.
2: Il apporte les fleurs pour votre enterrement.
5: Oui, vas-y, mon bouvard, et puis, oui, n'aie pas peur. Mais en avant, courage, fais ressortir ton cœur. Ne casse pas, mon petit, enfin intimidé par tous ces grands génies qui pourraient t'écraser. Tu sais, t'as du talent. Regarde, pose tes lunettes. Redresse fièrement ta toute petite tête. Apprête-toi au combat et pose ta question. Et si les coups sont forts, va-t'en en reculant.
6: Nom de Dieu, cher Bouvard, je vous vois étonné. C'est la première fois que vous soyez, vous vous taisez. Mais prends donc ton carton, pose-la ta question, et c'est certain que nous y répondrons. Regarde ces visages anxieux et ces mines altières. Allez, dresse-toi lentement sur ton petit derrière.
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9: Comment ? Ah d'accord, oui, oui, entendu, oui. C'est ça. Alors, dès que ça s'allume, je... Oui, c'est allumé. Ah, oui, oui, bien sûr, oui. Oui, allons-y. Bon, oui, j'ai bien compris votre question. Eh bien, à mon sens, ce qui caractérise ce temps, et quand je dis ce temps, c'est le contenu spatial du concept temps qui, bien sûr, m'intéresse. Ce qui caractérise donc ce temps, ce qui est ce que j'appellerais son image, définition. Et vous remarquerez au passage que dans définition, il y a défi et qu'image contient âge. C'est la conjonction des pulsions et des possibles qui, telle l'eau trop chauffée dans la bassine, fait exploser le couvercle dialectique de les chevaux des idéologies, balayant d'un seul coup d'un seul, grâce au carburant désir, le je, le moi et le ça, pour atteindre enfin la seule finalité de l'homme nouveau, la clarté.
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10: Il faut vraiment être demeuré ou cosmonaute pour supporter la présence d'un demeuré ou d'un cosmonaute pendant 6 mois dans l'habitacle épouvantablement exigu d'une cabine spatiale, non ? Moi, je me fais cette réflexion chaque fois que je ressors d'un ascenseur à moitié rempli d'un autre être humain. Je me suis jamais aussi profondément ennuyé qu'au cours de ces expéditions qui vous laissent face à face et ventre à ventre avec un compagnon de voyage qui vous a même pas été présenté et dont vous allez devoir subir l'inopportune présence pendant 10, 20, parfois même 30 secondes pour peu que lui aussi aille au 7e. Ainsi, l'autre soir, cauchemar. Un quadragénaire ordinaire entre sur mes talons dans un ascenseur inconnu. Avant même le lancement de la cabine, qui était prévu aux alentours du moment où l'un ou l'autre se déciderait à appuyer sur le bouton de commande automatique de l'appareil, je devine qu'il ne me faudra attendre de cet être nulle tendresse, nulle chaleur humaine, rien de ces petites attentions délicates partagées qui font le charme des randonnées amicales. De mon côté, je ne me sens en rien poussé vers lui. L'idée ne m'effleure même pas de partager avec lui ma passion pour les chroniques de Vialat ou les Bordeaux vieux, ou mon mépris pour le football et les endives braisées. Ou alors il faut mettre très très peu d'eau afin que l'endive transpire et relever le plat d'une fine pincée de poivre vert moulu qu'on aura soin de saupoudrer en toute fin de cuisson pour n'en pas épuiser le fumet. Entre cet homme et moi, le malaise s'installe dès l'instant du décollage. Alors que je pointe l'index vers le chiffre 7, dans le but de susciter l'impulsion susceptible de provoquer l'ascension de la cabine dont une surpression hydraulique maintenait jusque-là l'adhérence au sol, le bougre a la velléité d'en faire autant. Si bien que nos doigts se croisent assez sottement près du tableau de bord. C'est l'incident. Aujourd'hui encore, je n'évoque pas sans rougir la consternante banalité du dialogue qui s'ensuivit. Moi, oh, lui. Moi. Lui, quel étage ? Moi, septième. Lui, moi aussi. Moi, A. Lui. Le décollage, cependant, s'effectue sans histoire. Mais nous avons à peine dépassé le premier étage que je sens son regard posé sur moi. Je plante alors le mien dans le sien, de façon à l'inciter tacitement à détourner les yeux, ce qu'il fait dans un mouvement de menton qui le contraint presque aussitôt à contempler avec fixité le plafond de la cabine, attitude qui ne fait qu'ajouter au grotesque de notre tête-à-tête, dans la mesure où il n'y a strictement rien à voir sur le plafond de cette cabine, dont la totale platitude n'est pas sans évoquer les plus belles pages de Philippe Solers. Afin de dissiper la gêne de la situation qui devient presque intolérable aux abords du troisième étage, je tente de siffloter à bouche chuintée les trois premières mesures du refrain des Feuilles mortes de messieurs Prévert et Cosma. Hélas, au même moment, le bougre fait exactement le même raisonnement. Il se met à fredonner le petit quinquin dans un murmure timide mais parfaitement distinct. Quoiqu'à peine audible, la cacophonie scandaleuse qui en résulte m'atteint comme un camouflet au niveau du quatrième. Une bouffée de désespoir existentiel m'envahit. La vie m'apparaît soudain plus vaine et la fraternité humaine plus improbable. Je porte alors ma main à ma bouche pour y moduler un toussotement volontaire destiné à créer la diversion, comme disent les commentateurs de football, dont le quotient intellectuel n'atteint qu'exceptionnellement le chiffre de la température anale. Or, dans ce geste de bienséance ordinaire, je heurte involontairement du coude la zone péri-ombilicale de l'autre, qui me tourne immédiatement le dos dans un mouvement d'autoprotection instinctif auquel, me semble-t-il, il faut ajouter un besoin irrépressible de me masquer son trouble et d'éviter ainsi la reprise du dialogue complètement imbécile déjà entrepris au début. Horreur. À l'issue de ce demi-tour spontané et compte tenu de l'étroitesse de la cabine, cet homme et moi nous retrouvons, malgré la solennité de nos costumes trois pièces et la stricte sobriété de nos attachés-cases, dans la position équivoque de la sodomie verticale. Aussi inébranlable soit la force tranquille dont sonore mon hétérosexualité latente, malgré aussi la virilité de la nuque rose et la forte senteur de tabac gris qui émane de l'assujetti social auquel je suis maintenant accolé, j'en viens à prier Dieu de m'épargner la honte suprême d'une involontaire érection. Toujours à craindre en cas de contact intempestif entre deux chairs humaines vivantes. Une telle manifestation de ma sanguinité ne ferait qu'ajouter encore au grotesque de notre duo, notamment aux abords du septième ciel désormais imminent. Et alors même que l'idée de partager la vie de cet homme ne fût-ce qu'une seconde de plus m'apparaît désormais absolument intolérable. Pour comble de misère, je comprends quelques instants après l'atterrissage que cette personne n'est autre que l'homme avec lequel j'ai rendez-vous pour aller visiter sa cave à vin dont il entend céder quelques crus aux plus offrants. Nous reprenons l'ascenseur.
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8: Dans un sens, ça tombe bien que vous soyez venu ce soir parce que j'ai beaucoup de choses à vous dire. J'étais un peu inquiet, je ne le cache pas. Je me disais, est-ce qu'ils vont bien venir ? Est-ce qu'ils vont bien trouver ? Et puis je ne savais pas où vous joindre. Alors j'avais dit à la petite de la caisse. La petite de la caisse, c'est son nom. Il s'appelle de la caisse, ça s'appelle. Yvonne de la caisse. J'avais dit à la petite de la caisse, surtout madame de la caisse, s'ils viennent, retenez-les, faites-les rentrer. Et franchement, qu'est-ce que je suis content que vous soyez venu ce soir. Qu'est-ce que je suis content que vous soyez venu. Et qu'est-ce que j'aimerais être à votre place. Vous vous rendez compte de la chance que vous avez, hein? Je suis sûr que vous ne vous rendez pas compte de la chance que vous avez d'être là ce soir. Hein? Vous êtes là, voilà, vous êtes là, assis dans vos fauteuils. Hein? Et vous allez vous marrer pendant plus d'une heure vingt. Vous allez vous marrer pendant toute la soirée. Au lieu de vous embêter à vous engueuler avec votre femme, avec votre mari, avec vos enfants, avec votre grand-mère, vous et moi, on va pas s'engueuler, hein? Je vais vous remonter le moral, moi. Parce que j'ai bien vu à vos mines tristes que vous aviez des ennuis. Que le petit travaille pas bien à l'école. Je suis pas con, hein? Dès que je suis rentré sur scène, j'ai bien vu, à la tête du monsieur, qu'il avait eu des mots avec sa femme, au sujet de sa belle-mère, qui vit chez eux depuis 15 ans, et qui dort dans le même lit. Eh ben, il faut oublier tout ça ce soir, hein. Allez, ce soir, on est là pour surmonter le moral, on est là pour rigoler, pas pour se déprimer. Et puis, franchement, personne va se chamailler ce soir pour savoir ce qu'on va regarder comme programme à la télé, hein. Ce soir, il n'y a qu'un programme. C'est moi. Et vous pourrez toujours zapper. Ça sera toujours moi. Et je vais faire péter le remat. Je vais bousiller l'écran. Je vais peler les speakerines. Je serai au plus haut dans les sondages. Ah, les sondages, merci. Merci, monsieur, de me faire penser. Merci. Parce que après, je vais oublier. On va parler d'autre chose et puis vous serez obligé de revenir. Bien, alors les sondages. Vous savez que les sondages, c'est très à la mode actuellement. Hein. On sonde à propos de tout et de rien, et surtout de rien. Et moi, personnellement, les sondages, moi, ça ne m'intéresse pas, je n'y crois pas beaucoup. Je considère que ça n'a aucun intérêt de savoir si 57% des personnes interrogées ont été interrogées. Et réciproquement. Mais vous voyez comme la mode influe sur le comportement des gens. Moi qui dis toujours, moi, les sondages, je m'en fous, ça ne m'intéresse pas, les sondages ne m'intéressent pas. Eh bien, un matin, je me suis réveillé avec une envie de sonder. Mais une envie de sonder. Alors j'ai appelé ma femme, chérie, viens vite, j'ai envie de sonder, profites-en. Mais qui sonder, n'est-ce pas? Je n'avais personne sous la main, que ma propre famille. Alors j'ai décidé de la sonder. C'est donc le premier sondage familial réalisé au monde dont je vais vous livrer ici le résultat. Sur un échantillon de 4 personnes, c'est-à-dire ma femme, 43 ans, mais elle fait plus. Non, franchement, elle fait plus. Hein. Je vais la faire monter, vous allez voir. Elle va avoir honte, mais moi aussi. Hein. Enfin, bon. Et mes trois enfants, 52 ans à eux trois, faites le calcul. Sur cet échantillon de 4 personnes, voici le résultat du sondage familial. Le seul réalisé au monde, je précise. Voici le résultat. Sondage. À la première question du sondage familial, maman fait-elle bien la bouffe? 65% des 4 personnes interrogées ont répondu oui. 25% plutôt mal et 12% se sont abstenus. À la seconde question, maman, devrait-elle faire moins de nouilles en semaine et le dimanche? 17% des 3 enfants interrogés ont répondu moins, 23% ont répondu autant, 43% ont répondu encore plus de nouilles et 15% se sont abstenus. Disons, n'ont pas mis la main à la pâte. Bien, ça démarre fort. À la question, croyez-vous important que maman maigrisse? Ça, c'est intéressant. Le monde. Sur les 3 enfants interrogés, 49% des enfants ont répondu oh oui alors, de beaucoup. 38% ont répondu assez. 9% peu important. 3% pas du tout important. Et 1% c'est trop tard, elle n'y arrivera pas, je la connais. Vous voyez que c'est un sondage très représentatif de ce qui se passe dans les familles françaises, on est bien d'accord, hein? Bien. Alors, une petite question sympathique. Aimeriez-vous passer vos vacances d'été ailleurs que chez votre grand-mère, sourde comme un pot, qui habite une ferme isolée en Vendée? 99% ont répondu oui. Je les comprends. Et 1% ne se sont pas prononcés, s'étant endormi pendant le sondage. À la question... Alors là, attention, parce que tout le monde est concerné. À la question, trouvez-vous normal, selon vous, que papa embrasse sur la bouche la jeune fille au père quand maman a le dos tourné? 63% ont répondu textuellement « normal, vu que c'est un canon ». 25% « plutôt anormal, il ferait mieux de nous la laisser à nous ». Et 12% considèrent que ça n'est pas leur problème, n'étant pas encore entrés en puberté. À la question, ça intéresse les dames, à la question « souhaitez-vous que maman change de coiffeur ?» 100% de la famille a hurlé « oui ». Et enfin, à la dernière question, trouvez-vous ce sondage emmerdant? 49% ont répondu très emmerdant, 38% assez emmerdant, 9% peu emmerdant, 3% pas du tout emmerdant, et 1% ne se prononce pas, par peur d'emmerdement.
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11: Répète, je lui dis, répète ce que t'as dit, je lui dis répète, je lui ai pas dit frappe. Mais qu'est-ce qu'il croit? Qu'il m'a impressionné ou quoi? Mais qu'est-ce que c'est 9 jours d'hôpital sur une vie? Surtout que de toute façon, j'avais 10 jours de congé et je comptais pas quitter Paris, alors... À Marmottan ou ailleurs... Je suis content parce que j'en ai profité pour me payer des dents neuves. Il y avait longtemps que je me disais, tiens, il faudra que je les change un de ces jours. Elles vont me lâcher. Seulement, il fallait une occasion. Blanche, c'est des prix blanches. Sport. et moi d'habitude j'évite de me battre parce que ça finit toujours mal.
6: Oh.
11: Une fois, après j'étais même pas décoiffé, c'est pas pour me vanter, à 1 contre 5, adossé au mur. 1 contre 5. Messieurs, je vous attends. Messieurs, je vous attends. Il nous disait le type. Oh, y a eu une correction. Et attention, moi encore, je me suis maîtrisé. Je faisais le gay. Mais l'autre jour, là, j'étais seul contre l'autre imbécile. Il pouvait pas se plaindre. D'ailleurs, il s'est pas plaint. C'est-à-dire qu'au départ, il y a une question de chance qui intervient. Le premier qui chope l'autre en pleine poire, tout en lui tirant un coup de soulier dans le ventre, eh bien, il est très avantagé par rapport à celui qui tombe à genoux, la paupière fermée d'entrée, avec une cloque sur le nez. C'est pile ou face. Bon, l'autre jour, c'était face, contre terre. Alors, il m'a relevé, il a commencé à me gifler. Posément. Systématiquement. Comme s'il y avait que ça d'utile à faire dans la vie. Gifler les gens, comme si c'était un but. Voilà qu'il y a des mômes qui ont faim. Moi, je disais rien, le mutisme. Je saignais, tranquille. J'avais envie de lui dire, pauvre médiocre. Sûrement aucune culture, aucun diplôme, rien. Il y a ceux qui tapent, et puis il y a ceux qui ont un bagage. Pauvre ringard. Alors, il m'a pris par les pieds... Non, attendez, que je dise pas de bêtises. Il m'a pris par un pied, il a commencé à me traîner par terre dans la boue. Et c'est là qu'il s'est mis à me casser mes anciennes dents. Facile, une à une, facile, le truc facile qu'on a vu 10 fois. Si je m'étais pas contrôlé, j'aurais dit pauvre primaire. Si on me parle de Marguerite Duras, tu sais même pas qui c'est. Minable, aucune vie intérieure. Tape, vas-y, tape. Je m'en fous, j'ai mon premier bac. Mange. Il dit, mange. Il voulait me faire manger ma chaussure. Je l'ai mangé, j'avais rien à faire avant 5 heures. J'aurais pas eu la bouche pleine, j'aurais dit, t'as de la chance d'être grand. Parce que si t'étais plus petit, tu serais qu'un nabou, petit nabou, nabou, nabou, nabou. J'ai rien dit parce que je voulais pas que ça dégénère. Alors, il m'a remis sur mes pieds, il m'a donné, comment dire, une formidable chiquenaude, voyez-vous, et je suis allé m'écraser en souplesse sur le dos. J'avais un œil fermé. Bon. Mais dans l'autre, une ironie indescriptible. Et puis, s'est jeté sur moi en me donnant non plus des baffes, parce qu'il voyait bien que les baffes commençaient à l'avoir ma claque, j'allais faire une réflexion. Mais des coups de poing sur les oreilles, soit avec la main droite, en me tenant les cheveux avec la main gauche, soit avec la main gauche et inversement, n'est-ce pas ? Ad libitum, aucun style. J'avais envie de dire, oh, c'est typiquement les beignes du type humilié à la maison, brimé au bureau, né dans un patelin humide, avec des parents obscurs, le type qui a raté sa guerre, qui s'est rendu tout de suite, et puis qui a échoué dans le civil. Moi, un jour, j'écrivais des poèmes, et je les publierai, moi. Et lui, il ne les lira même pas. Nabo, nabo, nabo.
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12: J'aurais bien travaillé dans l'administration, hein. Mais toute la journée à rien foutre, c'est dur. Ben, c'est-à-dire que vous savez, l'administration en France, c'est très fertile. On y plante des fonctionnaires, ils poussent des impôts. Moi, je ne pouvais pas y travailler parce que je pars en dormant. Alors la nuit, c'est pas grave, mais au bureau, c'est chiant. Et puis alors, le premier jour que j'arrive à l'administration, personne. Alors, j'appelle, personne. Bon, finalement, je vois le signal d'alarme. Je tire le signal d'alarme. 5 minutes après, le mec arrive du bistrot avec 6 bières. Ah ouais, c'est comme ça. Alors j'arrive, mon vieux pas de bol, il nous donne du travail comme 4. Heureusement, on était 8. Et tout de suite, je me suis fait un copain dans l'administration, il m'a dit, mon vieux, si je peux te donner un conseil, je te vois là, ne dors pas le matin, sans ça tu sauras pas quoi faire cet après-midi. Parce que vous savez, les administrations, c'est des endroits où quand on arrive en retard, on croise ceux qui s'en vont en avance. Et d'ailleurs, on dit que si jamais il y en a un qui meurt dans l'administration sur le lieu du service, il faut lui retirer les mains des poches pour faire croire à un accident de travail. Ah oui. Sans compter qu'à l'administration, on devrait lui confier l'inflation. Ben, ça la stopperait pas, mais ça la ralentirait considérablement quand même, hein. Combien vous croyez qu'il y a de gens qui travaillent à la sécurité sociale? Hein? 1 sur 4, et je suis large. La sécurité sociale, tout est assuré. Sauf la pendule. Ça, on risque pas de nous la voler, le personnel a les yeux constamment fixés dessus. Hein? Alors, l'autre jour, une copine, je la vois qui part en avance, le patron lui dit, dites donc, vous partez en avance et vous êtes arrivé en retard aujourd'hui déjà. Ah ben dis justement, hein, je veux pas être en retard deux fois dans la même journée. Hein. Allez, ah, donc, heureusement qu'ils sont pas dans le bâtiment à la sécurité sociale. Hein, ils auraient les doigts pris dans le béton. Hein.
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13: Nous sommes submergés par les SOS. SOS dépannage, SOS solitude, SOS dactylo, SOS médecin, SOS tout court, SOS fourrière, SOS caviar, SOS fellation, SOS femme battue, SOS tiercé. Bref, il y en a tellement que les Français ne savent pas si SOS racisme, dont le but n'est pas très explicité dans l'intitulé, est un service de dépannage pour faire une ratonnade à la goutte d'or. Pour protéger les racistes, une espèce qui se croit en voie de disparition. Alors je profite de ce micro pour expliquer à mes amis immigrés ce qu'est SOS Racisme. Voilà, c'est un petit bureau avec un standard téléphonique que vous pouvez appeler si vous êtes victime d'une agression spécifiquement raciste. Mais il ne faut pas exagérer non plus. Par exemple, mon ami, on te traite de bougnoule, ne te précipite pas sur le téléphone. Parce que sinon, leur standard explose. Car vous êtes des milliers dans ton cas. Non, attends, calmement. Au premier crachat sur ta figure, tu t'essuies gentiment avec un Kleenex que tu remets dans ta poche et surtout ne le jettes pas par terre brusquement. Ça pourrait énerver davantage ton agresseur. Bien. La brute te balance un coup de Santiago dans les tibias, tu t'écroules à ses pieds et il te dit « Touche pas à mes bottes !» Puis son pote file un coup de Rangers dans les glaouis. Là, surtout, ne crie pas. Reste serein. Tes cris pourraient alerter leur bande. Tu es recroquevillé par terre, les mains sur la tête, profite de ce moment de répit pour essayer de te souvenir du numéro de téléphone de SOS Racisme. C'est pas la peine de le demander à tes bastonneurs, ça m'étonnerait qu'ils le connaissent. Bien. Pendant que les deux lascars détournent la tête pour mater une meuf qui passe sur le trottoir, en faisant semblant de ne rien voir, tu rampes jusqu'à la cabine téléphonique à 10 mètres de toi. Enferme-toi en coinçant la porte avec ton pied. Compose vite le numéro de SOS Racisme. Si c'est occupé, sois patient, ça veut dire que d'autres amis comme toi ont aussi des problèmes. Tu vois bien que tu n'es pas le seul. Ça y est, ça décroche. Au bout du fil, le permanent te dit « Bonjour. Ici, SOS racisme. Je vous écoute. Bien, tu vois, ça répond. Alors, tu expliques ton cas le plus brièvement possible parce que tes agresseurs viennent vers toi parce qu'ils ont oublié de te casser les dents. Les deux qui t'aiment pas beaucoup défoncent la cabine à coups de latte et te font bouffer le combiné aidé par trois nouveaux qui viennent d'arriver scandalisés parce que tu as monopolisé la cabine plus de 6 minutes. Profite de ce que tu as le combiné dans la bouche pour appeler SOS Dentiste afin de prendre rendez-vous. Bon, tes agresseurs tortionnaires, naturellement, se tirent, mais une heure après, tu peux être sûr que le permanent arrive en solex pour te porter secours. Excuse-moi, il y avait des embouteillages. Allez, monte derrière, on va porter plainte au commissariat. Je suis étudiant en droit. Mon ami, au commissariat, évite de trop saigner, tu pourrais salir. Parce que les flics en ont marre qu'on les accuse de trop secouer les potes. Les poulets demandent les papiers du permanent étudiant en droit. Toi, tu saignes, mais reste calme, attends ton tour. Les problèmes doivent se régler dans la légalité administrative. Le flic chef demande à ton pote permanent si c'est lui qui t'a cogné. Surtout, ne t'indigne pas. Pense que tu n'as plus de dents et qu'il pourrait comprendre de travers tes justifications. Demande à ton pote si tu ne peux plus bouger tes bras de te prendre tes papiers dans la poche de ce qui te reste de ton blouson. Tu n'as pas de peau, tes agresseurs t'ont piqué ton portefeuille. Le flic te dit, alors, tu n'as pas de papier et en plus, tu t'es battu. Là, surtout, ne dis rien et laisse faire l'étudiant en droit. Il connaît la loi mieux que toi. C'est pas tous les jours qu'on a un avocat gratos. Il dira aux flics, non, on ne s'est pas battu du tout. C'est mon pote qui a glissé sur le trottoir. Pouvez-vous l'emmener de dur, hein, d'urgence à l'hôpital? Si le flic de service répond que le car de police secours n'est pas là, il est allé chercher de la bière chez l'épicier arabe. Le permanent de SOS Racisme t'emmènera à l'hôpital sur son Solex. Voilà, mon ami, grâce à la compétence d'SOS Racisme, tu l'as échappé belle avec les poulets et tu seras soigné rapidement. Dorénavant, n'oublie pas leur numéro d'appel. Bientôt, ce numéro sera vert. Vous pourrez l'appeler gratos.
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14: Mais lâche-toi, Agnès. Libère-toi, ose. Physiquement, moralement, tu es coincé, je veux dire, c'est une évidence. Avec l'arabe, tu pourrais te libérer. Quel langage symbolique. Tu pourrais t'exprimer en arabe. Je sais, ce n'est pas simple. Moi, j'ai fait 3 ans de thérapie pour dire « zop ». Maintenant, toute la journée, je dis « zop ». « Zop ». À 350 francs la séance, 3 fois par semaine, il fallait bien que je l'amortisse. Oh, je passe ma vie à Barbès. Barbès, quel quartier symbolique. Moi, j'y fais mes courses. Cette espèce de grande boutique rose et bleue, un vrai bazar. Comment tu dis? Tati, oui, c'est ça. Ah, moi, je ne m'habille plus que chez Tati. Je me suis dégoté un petit ensemble splendide, Courrèges, sans la marque. Le modèle est très approximatif, pour 3 fois rien. C'est ça. On n'arrête pas de faire des économies. Ou elle a jamais le croix la Clinton. Ça veut dire Clinton, rentre ton engin dans ton falzar. Nehaninamok ou Bazamar. Ça veut dire, tu as un gros cul. Non, c'est vrai, tu as un gros cul, Agnès. Tu as grossi, je sais pas ce qui t'arrive. Au début, on faisait un peu tâche. Quand je garais la Mercedes d'Edouard, boulevard Rochechouart, elle prenait de sacrés coups. Hamel ou Sartalek. Ça veut dire, après en parler, tu baisses comme une conne. Ça n'a rien à voir avec Yerantikshren, qui veut dire va te faire voir chez les Grecs. Mon vocabulaire t'échappe peut-être, comment dire, oui. Yerantikshren, ça veut dire va te faire enculer chez les Grecs. Non, une fois, ils ont salopé la bagnole, c'était épouvantable. Maintenant, c'est bien organisé. Tu sais, Agnès, c'était une question d'organisation. On a loué un petit box dans le 17e côté Neuilly. Mon mari se gare là, se change dans la voiture, avec des vêtements Emmaüs. Communauté Emmaüs. Il arrive en métro, figure-toi, et il passe inaperçu. Et le ticket de métro, 3 fois rien. Le carnet de 10 tickets de métro, 30 balles, je pense, je sais plus. C'est ça, on n'arrête pas de faire des économies. Et la carte orange, quelle invention fabuleuse, la carte orange. Tu payes une somme dérisoire en début de mois et tu voyages autant de fois que tu veux. Métro et bus compris, week-end compris, pour 3 fois rien. 30 balles, je pense, je sais plus. Oh, moi je prends mon pied d'une manière fabuleuse. Rima Harbe. Comment traduire harbe? C'est bitmol. Ça se traduit pas, en fait. Harbe, c'est ton mari, c'est le mien, quand on veut se payer leur tête. Au fait, ce soir, nous organisons un couscous maison autour d'une insulte partie en arabe, dans la gargote de Momo à la Côte d'Or, serais-tu des nôtres? Ah, tu fais un régime. Tu as raison, Agnès, tu dois faire la diète. Non. Tu n'imagines tout de même pas que nous allons manger dans des assiettes en parex, avec des couverts en rhinox. Non, nous goûtons, enfin nous tâtons la nourriture du bout des doigts. Non, parex, c'est du pyrex, c'est tout. Et puis tout ça, c'est un jeu symbolique et intense, une sorte de fête. Mais la vie est une fête, voyons Agnès.
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15: Est-ce que vous connaissez l'histoire de la dame qui avait un perroquet? C'est pas tout le monde qui peut la comprendre, cette histoire. C'est pour intellectuels. Et alors, c'est une dame qui a un perroquet. Et alors, cette dame qui a un perroquet, elle a une fuite à sa baignoire. Et quand on a une fuite à sa baignoire, à qui qu'on téléphone? On téléphone au...
16: plombier.
15: Et alors, le plombier lui dit... Écoutez, madame, je sais que vous voulez absolument que je vienne cet après-midi pour boucher le trou de votre baignoire, mais moi, j'ai beaucoup de travail. Je ne peux venir qu'en fin d'après-midi. Oh, ben, c'est embêtant, je voulais prendre un bain. Ben, vous prendrez un bain demain ou en fin de soirée, mais moi, tout de suite, j'ai pas le temps. Je suis plombier, j'ai du travail à l'avance. Oh, ben, c'est comme ça. Et la dame qui a le perroquet dit, ben, écoutez, je vous attends en fin de soirée. Et elle raccroche le téléphone et elle se dit, puisqu'il vient en fin d'après-midi, j'ai le temps d'aller faire des commissions. Aussi, elle s'en va, elle sort de chez elle, elle ferme la clé, laissant dans son appartement sans perroquet, bravo. Et c'est là où est la subtilité, la finesse de l'histoire. Jean Rostand, on en a parlé très longtemps avec le professeur Delaunay. Et le professeur Marshall, eh bien, ils n'ont pas pu élucider ce mystère. C'est que le plombier, il se dit, mais je suis pas bête, moi. Je dois aller dans son quartier, j'y pensais plus du tout. Je vais y aller directement pour boucher un petit trou à une baignoire, j'en ai pour 2 secondes, elle m'embêtera plus. Je vais y aller directement. Et le plombier, il se pointe, il arrive. Bonjour, madame la concierge. Madame Mouchabeuf, quel étage? Comment?
16: Premier.
15: Au premier, merci. J'ai peur que vous disiez au sixième. Madame Mouchabeuf. Et le plombier frappe. Une voix à l'intérieur fait, qui c'est? C'est le plombier. Qui c'est? C'est le plombier. Qui c'est? Ça va pas la vieille, non? C'est le plombier. Qui c'est? Oh. Ouais. Les jeunes, ils ont raison de dire qu'il y a des croulants dans la vie. C'est plus une croulante, la mémé. Alors, mon pote, t'es pas coté à l'Argus. C'est la tête, c'est la tête.
16: Qui c'est?
15: Oh, hé, hey. Ça va, non? C'est le plombier. C'est le plombier. Vous m'avez téléphoné il y a une demi-heure pour boucher le trou de votre peignoir.
16: Qui c'est?
15: Oh. C'est le plombier.
16: Qui c'est?
15: C'est le plombier. Ah, c'est un plombier. Avec du plan. Ah, c'était pas ça. C'est un plombier.
16: Qui c'est, plombier?
15: C'est le plombier. C'est le plombier. C'est le plombier.
16: Minutes après, qui c'est?
15: Plombier!
16: Qui c'est?
15: Plombier! Qui c'est qui a dit que j'étais pas plombier? Je suis pas un plombier, moi! Qui c'est qui a dit que j'étais pas plombier?
16: Qui c'est?
15: Plombier!
16: Plombier!
15: C'est ma joie de vivre. Je suis un plombier.
16: Qui c'est un plombier?
15: Une demi-heure après,
16: qui c'est?
15: Plombier. Voilà ma gloire.
16: Qui c'est?
15: Qui avait été faire ses commissions. Elle revient. Madame Mouchabeau. Elle voit un type complètement écroulé sur son paillasson. Elle fait, qui c'est? Et une voix à l'intérieur fait, c'est le plombier.
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17: Voleuse! Ma secrétaire, Bernadette Martichoux, est une voleuse. Voilà, tant pis, je l'ai dit. Oh, la voleuse, la menteuse, ma secrétaire. Comme j'ai une tête d'avoir une secrétaire. Bernadette. Elle se faisait appeler Bernie pour faire américain. Bernie. Alors moi, avec le fric qu'elle m'a pompé, je vais me faire appeler Bernet, ça fera plus français. Elle tapait le courrier comme une patate, alors pour taper le pognon, champion. Des années, des millions, mieux que Joga, hein, d'accord. Dans le prêt-à-porter, on n'est pas des cas sociaux. D'accord, surtout moi, vous devez me connaître, Gérard Martinez. Gérard Martinez, le roi de la chemise anglaise. La saison dernière, j'ai fourni tout le RPR. Bon, sans commentaire, rien que pour les affiches, vivement demain, vivement la France, on en a débité de la liquette, hein, je vais vous dire. Rien que pour Chirac lui-même, personnellement, vu la taille, je vous raconte pas le métrage. Bon, d'accord, mais avec cette Bernadette malhonnête, à propos de chemise, justement, j'ai cru que j'allais laisser la mienne. Secrétaire, tu parles, secrétaire de direction, direction la porte, ouais. Pauvre médiocre, elle est analphabète comme ses pieds, elle écrit apercevoir avec deux P, même moi je m'en aperçois. Et quand les gendarmes, pour la faire marronner, lui ont parlé de sérum de vérité, elle croyait que le pain total, c'était du pain complet. Pauvre sotte. Escroc. Il n'y a même pas de féminin, escroc. Escrotte. Ah, ça y est, j'ai la mauvaise humeur, là. Attention, je suis contrarié. Punaise, j'ai un mal en ce moment avec mon personnel. C'est pas la même conversation. Mais la femme de ménage qui me saccage tous mes pulls, les cachemires qui m'arrivent ici, moi, j'en ai jusque-là. Je suis bon garçon, trop bon, trop con. Mais je peux te dire que dans cette baraque, je vais te déclencher de ces putains de chasse aux sorcières. Ça va y aller, le coup de balai. Pire que la télé, hein. Oh, qui c'est chez moi, la haute autorité. Déjà l'autre là, Martichou, la faussaire. Elle imite ma signature, cette saleté. Enfin, façon de parler, je sais pas si je le dis, je m'appelle Gérard Martinez, c'est pas parce que maintenant j'ai des soucis financiers que je vais virer les critiques en graphologie, mais ils m'ont montré les photocopies des chèques litigieux. Le G de Gérard était ridicule. Elle fait le G comme un cul, cette malfaisante. Enfin, ça y est, comme disent les gens de la banque qui manquent pas d'air dans la plaisanterie de mauvais goût, son compte est bon. Maintenant, c'est le mien qui est mauvais. Voleuse, menteuse. Alors on me demande, mais c'était une Française? J'ai entendu, elle n'était pas un peu noire, un peu café au lait, un peu immigrée? Pas du tout. Elle était blanche, tout ce qu'il y a de plus blanc. La dernière fois que je l'ai vue à la gendarmerie, elle était blafarde même. Et toutes les pièces à conviction est allée sur le bureau. Je lui dis, alors Bernadette, elle me dit, chez bien, M. Martinez, j'ai fait des bêtises, c'est à cause de l'argent, je ne gagnais pas assez. J'ai vu le coucoulant entre deux gendarmes, elle allait me réclamer une augmentation, cette demi-folle. C'est maladif, ça. C'est là, il ne faut pas la mettre en prison, il faut l'hospitaliser de toute urgence. Déjà, il y a longtemps, j'aurais dû me méfier. J'aurais dû me douter. Il y avait eu des signes avant-coureurs. Une fois, après le travail, par simple humanité, je lui ai offert un petit rafraîchissement, un petit apéro. Est-ce qu'elle ne me l'a pas compté en heure supplémentaire, cette débrousée? C'est pas de l'hystérie, ça? Et comment que je vais raconter tout ça au tribunal? Je vais me gêner, tiens. Je vais raconter aussi aux magistrats. Ça va les intéresser. Comment déjà, en 1982, avril 82, la date n'a aucune importance. Après une collision qu'elle avait eue avec ma voiture, qu'elle avait utilisée sans ma permission, j'avais été prévenu par mon garagiste qu'elle avait essayé de me chouraver ma radio. C'est pas beau ça, sur un véhicule accidenté par elle-même? Après je lui ai dit, mais alors j'aurais été avec vous éjecté de la bagnole sans connaissance au bord de la route, vous m'auriez piqué mes dents en or. Mais quelle barbarie, mais quelle sauvagerie! Après on dit les métèques, les juifs, les nègres, les arabes. Mais celle-là, les françaises! Martichou! C'est une goye, 100%, une grosse blonde ingrate. On dirait la fille à Le Pen. Goye plus fort. Et c'est sûr, vous demandez à n'importe qui, Martinez et Martichou, lequel des deux est un filou? Tout le monde répond. C'est pas de jeu, je vous ai aidé. Mais la morale de cette affaire, c'est que Martinez est très à l'aise et que Martichou, elle est au trou. Là, il est tout. You.
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18: En France, on dit toujours la culture, la culture.
19: Mais je me souviens, autrefois, chez mon grand-père, il y avait accroché dans le salon trois Monet, trois Degas, trois Renoir, deux somptueuses tapisseries. Dieu merci, c'est moi qui en hérite après beaucoup de discussions. Eh bien, qui époustait chaque jour ces magnifiques tableaux? C'était les bonnes. Il y avait de quoi leur former le goût, il me semble. Et les porcelaines de Saxe, et les fauteuils, et les canapés Louis XVI, la splendide bibliothèque, et l'argenterie, et les cristaux, les bibelots, les bijoux, c'était pas de la culture. Une leçon d'art incomparable dont elle bénéficiait gracieusement sans débourser un centime. Et les conversations à table, ces répliques étincelantes de l'élite dont elle pouvait saisir des bribes au vol tout en présentant les plats. C'était pas de la culture. Bah, allons, laissez-moi rire. Voulez-vous me dire ce qu'elles font à présent? Belle. Travaille à l'usine où elle fréquente n'importe quoi. Des Portugais, pire peut-être, peut-être pire. Se traînent dans le métro, elles élèvent de la marmaille, je leur souhaite bien du plaisir. Et elles habitent, je vous le demande, en banlieue, c'est agréable. Dans un CHLM tellement hideux que moi, passant devant, je refuse de les voir. Au lieu de loger dans une de ces chambres de service qu'on s'arrache à prix d'or et qu'on loue très bien à des petits étudiants charmants. Elles ne voulaient plus de nos chambres, eh bien nous les avons reprises. Moi, je vois dans mon immeuble, je les ai toutes raflées et j'en ai fait un appartement exquis, mimi pinson, très amusant, qui ravit tous mes amis.
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20: Oh là là, oh, ça va mal. Ce sont mes chaussures. J'avais dit au vendeur, j'avais dit, elles ne me vont pas. Et il me dit, de l'extérieur, elles font bien. Elle dit, oui, mais à l'intérieur, elles font mal. Il me dit, de l'extérieur, ça ne se voit pas. Mais j'ai alors, vous n'avez qu'à me retourner. Mais si je vous les retourne, ça se verra. Et bien, je ne vois pas que ça se voit, je les garde comme ça. Et puis après, en partant, il me dit, si ça ne va pas, vous n'avez qu'à me les retourner. Ça n'a pas de sens. Il y en a des choses qui n'ont pas de sens. Un chapeau, ça n'a pas de sens. Moi, quand je mets le mien, il y en a qui me disent « Faut porter un pareil chapeau, faut être malade !» Et puis d'autres qui me disent « Avec ce chapeau, t'as bonne mine !» Les avis sont partagés. Je mettrais bien un béret, ça n'a pas de sens non plus. Vous pouvez le tourner de tous les côtés, il est toujours de face. Alors, faut le mettre sur l'oreille à cause du soleil. Mais le soleil, ça n'a pas de sens, ça tombe, ça. Alors quand le soleil est là, béret, il faut le changer d'oreille. Et quand le soleil se couche, le béret, il faut le mettre dans sa poche. Et là aussi, les avis sont partagés. Il y en a qui le mettent dans la poche droite, d'autres dans la poche gauche. Puis il y en a qui le mettent dans la poche revolver, mais ça n'a pas de sens. On met jamais un revolver dans cette poche-là. On le met dans un tiroir. Alors que ça n'a pas de sens non plus. Parce que si vous mettez votre revolver dans un tiroir et que vous êtes attaqué dans la rue, vous n'allez pas à sortir votre béret pour vous couvrir. Pour mettre un casque. Un casque, ça n'a pas de sens. Sauf en cas de guerre. Et comme la guerre, ça n'a pas de sens, il vaut mieux garder son chapeau. Ah, oh, il y en a des choses qui n'ont pas de sens. L'autre jour, j'assiste à l'arrivée des six jours. On annonce au micro qu'un coureur s'est échappé. Je dis, avec le monde qui est autour, il peut pas aller loin. Et effectivement, ils l'ont rattrapé à l'arrivée. Un coureur de 100 mètres, au départ, on le met à quatre pattes comme une bête. On lui tire un coup de revolver dans le dos. Le gars prend peur, comme la partie. 100 mètres plus loin, lorsqu'il est hors d'atteinte du fusil, il s'arrête. C'est humain. Et un sauteur, on lui fait sauter 1m50, et puis 2m, et puis on augmente 3m. Alors après, le gars, il prend une perche. L'autre jour, dans la rue, je vois un pompeur tomber du 5e étage. Il y avait un monsieur en dessous, j'ai dit, c'est pour lui. Et plouf, il l'a reçu. Parce qu'il regardait pas en l'air. Moi, quand je traverse la rue, je regarde en l'air. Alors l'automobiliste, qu'est-ce qu'il fait? Il s'arrête, il regarde aussi. Pendant ce temps-là, je passe. Qui m'a dit, mais alors, si lorsque vous traversez, l'automobiliste regarde en l'air aussi, il vous voit pas, il vous écrase. Je dis, comment voulez-vous qu'il m'écrase s'il me voit pas? L'autre jour, j'étais sur la route dans ma voiture. Je vois un moine qui traverse sans regarder. J'ai eu juste le temps de l'éviter. Je suis descendu, j'ai dit mon père, je m'excuse, il n'était pas dans mes intentions de rentrer dans les arbres. Il m'a dit, mon fils, il n'est pas nécessaire de rentrer dans les ordres pour avoir une bonne conduite. Et l'autre jour, je vois un monsieur descendre en marche de l'autobus. Comme ça. Et je lui dis, faites jamais ça. Faites jamais ça. Vous allez tomber. Je lui dis, si vous voulez descendre en marche de l'autobus, bon, vous êtes sur la plateforme. L'autobus roule. Vous vous laissez déporter. Et au dernier moment, faut attendre l'arrêt.
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21: Où sont les mots croisés, vous qui travaillez dans la
22: Non, Amiral, accordez-nous la faveur d'un moment d'attention.
21: Mais au contraire, moi, pour que mon attention soit toute à vous, il faut que je me concentre sur autre chose. Parce que vous m'éblouissez.
22: Vous pourriez faire la cour à Olga.
21: C'est impossible.
22: Pourquoi ?
21: Elle est au-dessus de mes moyens.
22: Elle est peut-être chère, mais elle peut faire crédit.
23: Oui.
21: Vous ouvririez le crédit tout de suite.
22: Bon, oui. Alors, il fera la prochaine...
21: C'est pas mal, l'échantillon.
22: Il fera la prochaine transatlantique en double, les mecs.
21: On parle pas de mon métier de guitariste, mais tu te retrouves avec ton saxo au coin de la tronche. Quand
22: même. Mais ça flotte.
21: Je rends de la musique, je rends des musiciens.
22: Pourquoi tu fais des chansons ?
21: Pour le pognon.
22: Ah, moi aussi.
24: Il a fait une chanson, l'amiral ?
22: Oui, il est en train de faire des chansons, il
24: c'est
22: me l'a pas dit
24: vrai.
22: Ça, mais oui.
21: Ouais, le pognon, vous avez vu les droits d'auteur, les mecs, ils touchent. Putain, tu mets chaque fois qu'il y en a qui met une pièce dans le jukebox, il touche, l'argent. Comme ça, je pourrais m'acheter mes naufrages à moi tout seul. J'aurais plus besoin d'associer pour naufrager.
24: Et qu'est-ce que vous avez fait comme chanson ?
22: Non, il fait des chansons.
24: Qu'est-ce qui vous inspire ?
21: Tout.
22: À partir du moment...
21: À ce prix-là, je peux parler de l'amour, de la détresse, du chagrin, tout.
24: Non, vous avez fait une chanson sur quoi ?
21: Non, je fais des chansons, j'ai pas fait une chanson, et là, on n'est pas payé pour des chansons, on est payé pour du bavardage insipide, donc insipidons dans le bavardage.
25: Et vous êtes chez Marouani, peut-être ?
21: Non, je suis chez Quedale, moi, je suis chez Pognon, fils. Et d'ailleurs, j'ai jamais mis un disque de ma vie, c'est pour genre de la musique et tout, mais à ce prix-là, j'en écoute.
22: Tu ne mettras jamais ton nom sur les pochettes ?
21: Mais non, mais à la SACEM, oui. Ah.
22: Mais moi, je suis sûr que Kersozo est capable de la plus grande tendresse et de la plus grande poésie.
21: Oh, mais je suis capable de tout.
22: Il cache ça sous une espèce de...
21: Je cache rien, je vais
22: dire. De
21: ça, il cache pas grand-chose. Je montre plus souvent.
22: Dans les couloirs.
21: Olga, vous savez que...
24: Non, mais continuez.
21: Oui, oui. Ce que j'aime dans vos yeux, c'est que très souvent,
24: dites-lui,
21: les regards...
24: Dites-lui,
22: t'es jamais vu faire d'Alexandrin.
21: Mais t'as chose, tu m'as pas vu faire, mon coco.
22: Fais-nous les petits Alexandrins. Olga.
21: Olga, non, ça c'est Mireille. Janine. Madame Mitran. Non, Olga.
22: Allez. Olga.
21: Olga. Quand je prononce votre nom, à la mer, je voudrais dire non. Olga, Georges Picot, vous êtes belle comme un bateau. Avec vous, j'aimerais couler, tous les deux en algues enlacées. Olga, vos yeux sont comme la mer noire, je voudrais naviguer. J'aimerais tant vous approcher. Olga, laissez-moi embarquer dans votre lit pour un voyage qui ne mène à aucun rivage, mais qui me laisse sur votre visage poser mes lèvres toutes mouillées. Si avec ça elle marche pas, merde là.
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26: Dis donc,
27: ouais.
26: On a eu du bol, hein.
27: Ah ouais?
26: Bah il aurait pu pleuvoir, con comme il est.
27: Hé, hey, t'étais pas là dimanche, t'es pas venu?
26: Ah, j'ai... Dimanche?
27: Ouais.
26: Non, j'étais... Et j'ai...
1: Et j'ai été à Rome.
2: Ah ouais,
1: t'es à Rome.
2: Bah quoi foutre?
1: Hein, pour à rien foutre. Je m'ai été bourré de chemin.
2: T'es bourré de chemin?
1: Oui, je croyais que je venais là, et alors avec leur connerie, que leur tous les chemins mais à notre Rome, alors je suis retrouvé à Rome.
2: Bah, hey. On marque pour y aller, c'est pratique. Hein.
1: Bah oui, pour y aller, oui. Mm-hmm. Mais pour revenir, c'est pas pratique. Hein.
2: Mais pourquoi?
1: Bah, parce que les chemins mènent à Rome, alors tous les chemins reviennent de Rome. Ouais. Alors pour trouver ce que lui qui vient à là, bah, c'est le beau. C'est le beau
2: bocal.
1: Le bocal, non. C'est le beau.
2: Le bordel. Le
1: bordel, oui. Ah ouais, d'accord. Oui. En plus, alors, comme c'est Emma à l'indiquer, il pousse. Poulidor, non plus. Il pourrait mettre des potards. Et en plus, alors tu demandes à ton chemin là-bas, alors il parle en français comme des vaches qui pissent.
2: Non,
4: on dit pas comme ça, on dit il parle français comme une vache espagnole.
1: Ah oui,
2: ouais. Et en Italie?
1: Les Italiens alors.
2: Ouais.
1: Ah bon?
2: Il parle français comme des vaches espagnoles.
1: Ah bon?
2: Ouais.
1: Alors il y a.
2: Un espagnol, je comprends rien.
1: Non. Marcel Pagnol?
2: Non, mais attendez, la phrase c'est il pleut comme vache qui pisse.
1: Ah bon?
2: Ouais. Voilà.
1: Ben il y a deux vaches alors. Ouais. Alors il y a une vache qui sert de choix peut-être. Il pleut et quand il parle.
2: Il y a une phrase, c'est il pleut comme vache qui pisse.
1: Ouais. Il pleut comme vache qui pisse.
2: Ouais.
1: Ah oui, peut-être, mais alors comment il parle français alors?
2: Bah, il parle français comme un basque espagnol.
4: Voilà. Et voilà.
1: Qui m'a harcèle Pagnol?
2: Non.
1: Ah non, un copain à quoi?
2: Ouais.
1: Ah oui, moi j'avais un copain moi qui pas. Harley comme ça, il dit, il lui.
2: Ouais,
1: et ben il était temps.
2: Petit navire.
1: Il était temps. Petit navire, non. Il était embêté.
2: Ah ouais. Il
1: était embêté. Oui. Il était embêté. Oui, il était embêté.
2: La phrase que toi t'as dit tout à l'heure, c'est il parle français comme une vache espagnole.
1: Que moi, ah ouais. J'ai dit, ah bon. Non. Ah, moi j'ai dit il parle en français comme des vaches qui pissent.
2: Ah ouais.
1: J'ai pas dit il pleut comme Marcel Pagnol.
2: Ah ouais. Il a pas compris là.
1: Il est bête, hein.
2: Tes grands-parents.
1: Il m'aimait.
2: Il t'énerve.
1: Il m'énerve aussi, oui, mais il mérite des claques.
4: Hey, s'il mérite des claques, il faut lui donner, sans ça c'est pas juste.
1: Ah ouais, c'est la raison, c'est à lui.
2: Bah pourquoi?
1: Eh ben c'est à lui les claques. Si il mérite. T'as qu'à lui donner une claque, je te la rendrai.
4: Non.
1: Quoi?
4: Mais je te connais, tu vas pas me la rendre.
1: Il est près de ses claques. Hein.
2: De toute façon, donner c'est donner. Hein. C'est
1: hein?
2: Ça. Donner c'est donner, je dis.
4: Ouais. Et reprendre c'est voler.
1: Qu'est-ce que tu dis, toi?
4: Moi je dis reprendre c'est voler.
1: Ah bon? Et lui?
2: Moi je dis donner c'est donner.
1: Ah oui, lui il a bon lui. Voilà. À toi t'as faux toi. Reprendre c'est et pas voler.
4: Et ben c'est quoi?
1: Ben c'est reprendre. c'est bourré là. C'est voler qui est volé.
4: Ouais, c'est gouré. Tiens, ça y est, je me rappelle comment on dit.
1: Oui.
4: C'est il pleut comme vache qui plisse.
2: Mais il va pas la fermer sa gueule.
1: On s'en fout avec mes potes. Hein. Ouais, alors, comment tu dis?
4: Comme vache qui plisse.
1: Ah bon? Ouais. Et puis alors, il parle français comme des vaches espagnoles. Ouais.
4: Tu sais
5: c'est qui t'a parlé de Bosch, là?
1: Il a pas dit ça. J'ai pas dit ça, moi.
5: Eh ben, vas-y, alors, dis que c'est moi qui l'ai dit.
1: Eh ben, si tu veux, oui.
5: Eh ben, vas-y.
1: C'est toi qui l'a dit.
5: Et alors?
1: Bah alors.
5: Et alors?
1: Bah alors.
5: Et alors?
1: Alors quoi?
5: Alors rien.

0: très bien les choses.
1: Et pourquoi?
0: Hein? Ouais. Et t'es con, tiens. Jean en sait des meilleurs, mais c'est pas. Ah, ça, je veux dire. Jean en sait Bastien Bach quand. Jean en sait. Et Bastien Bach, il écrivait beaucoup de pièces pour les enfants. C'est salaud, hein, ça. Alors nous, on les venge maintenant. Celui qui reconnaît ce qu'on joue, il gagne rien. Vous y êtes?
2: Ouais.
0: Moi aussi, alors. Et c'est qui commence? C'est moi. Ah bon, et ça, alors je me disais aussi. Il commence pas, c'est qu'on l'a.

0: t'es venu un peu pour sa gueule, hein.
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2: Pascal, tu peux arrêter ta guitare, papa et maman voudraient te parler. Pascal, papa et maman viennent un peu aux nouvelles. On voudrait savoir un peu quels sont tes projets d'avenir. Hein, ça fait un certain temps qu'on doit tourner dans l'appartement en rond comme ça. On voudrait savoir quelle branche d'activité tu as choisi dans le secteur qui t'intéresse. C'est quoi? Le rock. C'est le rock. Qu'est-ce que tu en penses, chérie? Maman a raison, il n'y a pas plus de chômage dans ce domaine que dans un autre. Mais est-ce que tu as une ouverture pour gagner ta vie avec le rock? Oui! Ah, mais ça change tout! Mais alors dis-nous vite, quel type de rock tu as choisi? Hard rock. Alors je vais t'expliquer, chérie, le hard rock, c'est un rock très dur qui est joué par des jeunes gens qui contestent cette société. C'est ça? Non, qui chient sur cette société. Nous, on n'est pas contre. Si tu peux gagner ta vie avec ça, Mais il ne faut pas se cacher qu'il y a un problème. C'est que l'éducation que nous t'avons donnée n'est absolument pas adaptée à celle d'un jeune homme qui va chier sur cette société. On s'est complètement planté, hein. Mais on va essayer d'arranger ça. Alors d'abord, dis-nous comment s'appelle votre groupe. Le groupe. Fuck you. Alors fuck you, je vais t'expliquer, chérie. Fuck you, c'est un mot d'argot américain qui veut dire... Tu as raison, c'est beaucoup mieux qu'en français. Imagine un groupe qui s'appellerait « Je te baisse, je t'enfile, je t'encule ». C'est nul. Hein. Fuck you. Alors maintenant, maman pose une question importante. Quel type de look avez-vous choisi, hein? Parce que la concurrence va être redoutable. Hein? Avec l'arrivée de l'Espagne sur le marché, quand les anciens toreros vont se reconvertir dans le rock, ça va saigner. Hein? Et les Turcs à la guitare, ils vont déménager. Hein? Sans compter les Japonais et leurs rockers bourrés de saké. Des kamikazes. Oui, kamikazes. Si tu coupes pas le courant, ils jouent jusqu'à la mort. Hein. Alors il te faut un look, le look, tu vois. Faudra pas oublier d'avertir les locataires de l'immeuble. Hein, qui s'étonnent pas de voir une espèce de mutant dans l'ascenseur. Hein. Bon, alors maintenant, fais-nous écouter ce que tu as écrit pour manifester ta révolte. Allez, tiens, prends les écouteurs, chérie, passe-moi ça. Allez, vas-y, balance. Fuck you. C'est toi qui as écrit les paroles. Fuck you. Oui. N'oublie pas de les déclarer aux auteurs. Faudrait pas te les faire piquer, hein. Fuck you. La sono n'est pas assez forte. Faudrait la sono des Rolling Stones. Il paraît que si tu passes trop près de leur sono, tu te retrouves à poil avec une paralysie faciale. Et il faut deux infirmiers pour décoller des baffes. Montre-nous maintenant comment tu vas le chanter, physiquement. Mais c'est pas fuck you, ça. C'est le lac des cygnes. Chérie, tu pourrais pas montrer? Ah ben, maman le fait très bien, le fuck you. Ah, maman est très sexuelle, hein. Fuck you, formidable. Oui, chérie, tu peux arrêter, on a compris. On peut plus arrêter. On te laisse travailler, hein. Fuck you.
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3: Ça m'a parlé pas de Grenoble.

0: patch la pune, ne me parle pas de Grenoble, hein? Que des sportifs, que des prétentieux. C'était peut-être 5 heures du matin. J'avais flambé au poker toute la nuit. Et j'attendais Zézette. Zézette, elle est gentille, tu vois. Ça fait 15 ans qu'elle travaille pour moi. Mais elle n'a pas la beauté de la première danseuse de l'opéra, tu vois. Comme je lui dis, t'as intérêt à travailler la nuit. J'attendais Zézette sur la Côte d'Azur et je vois sur la table à 5 heures du matin le journal ouvert à petites annonces. Et je vois écrit en gros « Grenoble cherche taulier ». Je me dis, j'ai déjà tenu un bar pendant 6 mois, pourquoi j'irais pas faire le taulier à Grenoble? Ça me ferait changer d'air. Parce que les poulets sur la côte, c'est pas eux qui me cherchent, c'est moi qui les surveille. Je prends ma Viva Sport 37 améliorée 39 et me voilà parti à Grenoble. Fatch d'appui, ne me parle pas de Grenoble. Macarelle, va. Que des prétentieux, tu vois. Ils parlent pointu. Des sportifs, tu vois, toujours après vous, j'en ferai rien, madame. Qu'est-ce que c'est? Ok, ça va tanker, à Grenoble. Il y a une femme, elle parle à son petit garçon. Tu vois, dans la vie, il faut avoir du respect humain. Quand on te présente une femme, il faut dire « Mes hommages, madame ». Fatchada, que putain, ne me parle pas de... Non, mais tu me vois quand je suis au Baumette, moi, ou à Fresne, derrière les barreaux, quand Zézette, elle m'apporte des oranges, que je lui dise « Zézette, je te présente mes hommages ». Fatchada, ne me parle pas de moi, que des prétentieux, tu vois. Ils sont tellement polis, on dirait des Suisses. Pas des Français. Des Belges ou des Suisses. Tu sais, quand t'es au métro Montmartre, là, dans le métro, partout, même sur la Côte d'Azur, à Marseille, Courbelzins, t'as une fille de 16-17 ans, tu lui passes la main sur la croupe, elle rougit, elle baisse les yeux, elle dit rien à personne, qu'est-ce qu'elle fasse? Elle rentre chez elle, elle dit rien à ses parents. Tu fais ça à Grenoble? Fatcha de putain, on m'en parle pas de Grenoble. J'ai fait ça à une fille, elle s'est retournée, une sportive, elle m'a pris le petit doigt, elle m'a fait du jiu-jitsu, elle m'a allongé sur le trottoir. Oui. Moi, sur le trottoir. Ne me parle pas de Grenoble, que des prétentieux, ah, des sportifs. Quand j'étais à l'adresse indiquée, là où je cherchais le taulier, ça m'a pas tellement plu, tu vois. Il n'y a pas de bar, pas de vitrine. J'ai dit, peut-être que c'est un clandestin. Je sonne. Il y a un jobard qui arrive. Il me dit, qu'est-ce que c'est? Quoi, qu'est-ce que c'est? C'est pour une petite annonce. Vous cherchez un taulier? Il me dit, oui, entrez, je rentre. Il me dit, vous avez fait longtemps de la tôle? J'ai fait mes 2-3 ans, comme tout le monde. Parce que tu sais ce que c'est, après quand t'es au bar, tu parles avec les amis, les filles sont dans la salle, si t'as pas fait de tôle, tu te sens diminué. Vous frappez fort? Je frappe fort. Je frappe comme à tout le monde. Mais je préfère quand on est plusieurs. Il m'a fait descendre des escaliers, je suis arrivé dans une sorte d'atelier, des pinces qui me regardaient, moi, avec des yeux qui me voulaient du mal, que moi, jamais j'ai touché des pinces. Des courroies qui s'entrelaçaient, des enclumes, des marteaux qui voulaient me frapper, moi, que jamais je les ai touchés. J'ai été déshonoré, dit. Ma parole d'honneur. Tu le crois, lui, tu me crois pas, moi. J'ai été déshonoré, dit. Il m'avait pris pour un ouvrier. Et c'est cette nuit-là, quand je suis retourné sur la Côte d'Azur, à Marseille, que sur l'autoroute, ma Viva Sport 37 améliorée 39 a dépassé le 210 à l'heure. Ne me parle pas de Grenoble. Que des prétentieux. Que des...
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2: Je voudrais, pour changer, vous dire un poème. Sans distinction d'opinion, de confession, de race, je me permets de le dire parce que c'est un poème d'amour. Voici. Bon, écoutez, je vous en prie, c'est difficile. Vous avez encore le temps de passer de l'autre côté. Donc, voici le poème. Parce que j'ai besoin de toi. Parce que je pense à toi jour et nuit. Parce que je préfère que tu sois à moi plutôt qu'aux autres. Je t'aime. Pognon. Si tu savais comme j'ai envie de toi, pognon. Et tout le monde t'aime autour de moi, tu fais l'unanimité, tous mes parents, mes amis, tout le monde. Parce que qu'est-ce qui compte dans la vie? La femme, les enfants, ah, parlons-en, tiens. Les enfants, ils s'en vont un jour. Et la femme, ne dit-on pas ma moitié? On ne dit que la moitié. Mais toi, tu es tout. Qui est allé raconter que tu n'as pas d'odeur? Tu sens l'oseille, le blé. Et quelquefois, dans l'intimité, je te donne des petits noms. Pépette. Pépette. Non, je peux dire que sur cette terre d'amertume et d'égoïsme, peu d'hommes aiment leur pépette autant que moi. Et quelquefois, je t'emmène en voyage. Je t'emmène en Suisse. Je te laisse là-bas et quand je vais te retrouver, tu as grossi. Quand je pense que pour certains, c'est une injure de dire « gros tas ». Mais moi, je t'aime, gros tas. Et je voudrais que tu me fasses des petits. Encore et encore. J'ai déjà les larmes aux yeux en imaginant tous ces petits zéros en file indienne derrière des 5, des 8, des 9 sur le chemin de la banque. Jamais j'aurais imaginé qu'on puisse aimer autant. Ne me quitte pas. Ne me quitte pas.
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0: Et vous, qu'est-ce que vous avez fait pour les jeunes ? Lançait l'autre soir Jack Lang, cette frétillante endive frisée de la culture en cave, à l'intention de je ne sais plus quelle poire blette de la nouvelle sénilité parlementaire. Qu'est-ce que vous avez fait pour les jeunes ? Depuis 30 ans, la jeunesse, c'est-à-dire la frange la plus totalement parasitaire de la population, bénéficie sous nos climats d'une dévotion frileuse qui confine à la bigoterie. Malheur à celui qui n'a rien fait pour les jeunes, c'est le péché suprême et la marque satanique de la pédophobie est sur lui. Au fil des décennies, le mot « jeune » s'est imposé comme le sésame qui ouvre les voies de la bonne conscience universelle. Le mot « vieux » fait honte, au point que les cuistres humanistes qui portent la bonne parole dans les ministères l'ont remplacé par le ridicule « personne âgée », comme si ces empaffés de cabinet avaient le mépris des rites de leur père et mère. Mais les jeunes ne sont pas devenus des personnes non âgées, ah non. Les jeunes sont restés les jeunes. Oh, le joli mot. Vous n'avez rien contre les jeunes ? Version à peine édulcorée du répugnant « tapas en balle », c'est la phrase clé que nous balance à la figure de molles guapes en queue de puberté pour tenter de vous escroquer d'une revue bidon entièrement peinte avec les genoux par de jeunes infirmes. Je veux dire handicapés, que les bancales m'excusent.
1: Pardon, monsieur, vous n'avez rien contre les jeunes ?
0: Si, j'ai ! Et c'est pas nouveau. Je n'ai jamais aimé les jeunes. Quand j'étais petit, à la maternelle, les jeunes, pour moi, c'était des vieux poilus avec des voix graves et des grandes mains sales sans courage pour nous casser la gueule en douce à la récré. Aujourd'hui, à l'âge mûr, qui est par définition l'âge qui précède l'âge pourri, les jeunes me sont encore plus odieux. Leurs bubons d'acné me dégoûtent comme jamais. Leur chambre pue le pied confiné et l'incontinence pollueuse de leurs petites détresses orgasmiques. Et quand ils baisent, les connards, c'est bruyamment et à côté des trous. Leur servilité sans faille aux consternantes musiques mornées que leur imposent les marchands de vinyle n'a d'égal que leur soumission béate au port des plus grotesques uniformes où les soumettent les maquignons de la fripe. Il faut remonter à l'Allemagne des années 30 pour retrouver chez des boutonneux un tel engouement collectif pour la veste à brandebourg et le rythme des grosses caisses. Et comment ne pas claquer ses têtes à claques devant l'irréelle sérénité de la nullité intello-culturelle qui les nimbe ? Et s'il n'était que nul, inculte et creux, par la grâce d'un quart de siècle de crétinisme marxiste scolaire, renforcé par autant de diarrhéiques d'émissions parentales, passe encore. Mais le pire est qu'ils sont fiers de leur obscurantisme, ces minables. Ils sont fiers d'être cons.
2: Jean Jaurès, c'est une rue, quoi,
0: me disait récemment l'étron bachelier d'une voisine, laquelle et son mari, par parenthèse, acceptent de coucher par terre chez eux les soirs où leur crétin souhaite trombiner sa copine de caleçon dans le lit conjugal. Ceci d'ailleurs expliquant cela. Il n'y a qu'un A de résignation entre défection et défécation. Oui, j'entends déjà les commentaires de la délanceautophilie de bonne mise actuellement. Oui, tu dis ça parce que t'es en colère. En réalité, ta propre jeunesse est morte et tu jalouses la leur qui vit, qui vibre et qui a les abdominaux plats, la police et même élastique, selon Alain Chiffre, jeunologue surdoué au Nouvel Observateur. Eh ben ça, c'est faux et je m'insurge. J'affirme que je haïssais plus encore la jeunesse quand j'étais jeune moi-même. J'ai plus vomi la période yéyé analphabète de mes 20 ans que je ne conchis vos années lamentables de rock abattardi. La jeunesse, toutes les jeunesses, sont le temps kafkaïen, où la larve humiliée, couchée sur le dos, n'a pas plus de raison de ramener sa fraise que de chance de se remettre toute seule sur ses pattes. L'humanité est un cafard, la jeunesse est son ver blanc. Autant que la vôtre, je renie la mienne, depuis que je l'ai vue s'échouer dans la bouffonnerie 68arde où de crapoteux universitaires grisonnants, au péril de leur prostate, grimpaient sur des estrades à théâtreux pour singer les pitreries maoïstes de leurs élèves, dont les plus impétueux sont maintenant chefs de choucroute à Carrefour. Mais vous, jeunes frais du jour, qui ne rêvez plus que de fric, de carrière et de retraite anticipée, reconnaissez au moins à ces pisseux d'hier le mérite d'avoir eu la générosité de croire à des lendemains chez Guevaresque sur d'irrésistibles chevaux sauvages.
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4: Bonsoir, mesdames. Bonsoir, mesdemoiselles. Bonsoir, précieux. Au Moche-Orient, le président Jimmy Partey a rencontré le président Savate. Le chef de la Raison Flanche a prononcé un grand kiss-boum au cours duquel il a déclaré « Je suis un pneu crevé !» Je suis un peu crevé. J'espère que vous ne me tiendrez pas vigueur de cette gueule de confusion. Les beurs et chumaines, veuillez me carboner.
5: guerre continue entre la Chine et le Nyokmam. En Allemagne, le chansonnier Schmitt a reçu à dîner Valéry Giscard d'Estaing. Le chat tyran a été renversé par Coca-Cola Comenich. En France, Monsieur Raymond Barre, le premier sinistre, a déclaré au cours d'une conférence de stress:
4: faites-moi bon fion. Mais il ne faut pas tout mouloir tout de suite.
5: Mais attendez un pneu. Il faut se serrer la peinture. Fini les patriches. Le premier sinistre a rajouté: pour les prochaines érections présidentielles, nous comptons tous sur vos noix. Rotez pour nous. Demain, vous verrez, grâce à nous, ça ira vieux. Malheureusement, la cote de copularité de Raymond Barre a nettement baisé. Le flambard va tomber. En sport, en pénis, les Français ont encore perdu 3-2. En basketball, ils ont complètement merdu. En ratissage artistique, les Français sont montés. Hein ? Sont tombés, pardon. J'espère que vous ne me tiendrez pas vigueur de cette petite confusion. Les beurs et chumène, veuillez me tamponner. Météo à présent, température très en caisse, des QH, de la QI, du crouillard, un peu carteau sur toute la branche. Roulez crébousement. Attention aux merglas sur les croûtes. Et maintenant, notre grand débat sur la publicité clandestine à la télévision. J'appelle SVP Guy Badois. Guy Badois, m'entendez? Il ne m'entend pas, tant pis. Au revoir, Badois. Ici Pernod, à vous, Cognac.
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6: Bon, moi, de toute façon, j'aurais mieux aimé être plus petite. Non, c'est vrai, parce que petite, on passe inaperçu. Tandis que grande, on arrive immédiatement, flac, ça pâte le flanc à la critique. D'autant plus que petite, franchement, j'avais pas spécialement à me plaindre. J'ai vu des photos, très beau bébé. Puis bien arrangé, on faisait des petits bonnets en angora. Des petites moufles assorties, on mettait le paquet. Puis alors tout d'un coup, ça se met à proliférer d'une façon impassante. On n'est pas responsable. Oh non, moi ce que j'aurais aimé, c'est rester toute petite. Pour la fête de mon papa, j'ai appris une poésie, la chaise à quatre pieds. La chaise à quatre pieds qu'on a soin de cirer. Elle possède un dossier. C'est sur elle qu'on s'assied quand on est fatigué d'avoir trop travaillé. On peut s'y balancer, on peut même en tomber. Vive la chaise! Tire ta chaise et prends ton pied, Boniface. Tire ta chaise et prends ton pied, c'est l'angoisse. Le verre a quatre pieds, mais il y en a trois de cassés. Il tient sur le dernier avec un seul soulier. Il craint pas les PV car c'est un verre à pied. Vive le verre. Tire ta chaise et prends ton pied, Boniface. Tire ta chaise et prends ton pied, c'est l'angoisse. Chien à quatre pieds, mais il n'est pas ciré, il n'a pas de dossier. Il ne fait qu'aboyer s'il est cambriolé. Il a mordu André qui lui avait mangé la moitié de sa pâtée. À bas le chien. Tire ta chaise et prends ton pied, Bonnie. Tire ta chaise et prends ton pied. Quelle angoisse. c'est tout.
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8: Excusez-moi, mais je suis encore un peu essoufflé. Parce que je viens de traverser une ville où tout le monde courait. Je peux pas vous dire laquelle, j'ai traversé en courant. Lorsque j'y suis entré, je marchais normalement, mais quand j'ai vu que tout le monde courait, je me suis mis à courir comme tout le monde sans raison. Alors à un moment, je courais au coude à coude comme ça avec un monsieur. Alors je lui dis, dites-moi pourquoi tous ces gens-là courent-ils comme des fous? Il me dit, parce qu'ils le sont. Il me dit, vous êtes dans une ville de fous ici. Il me dit, vous n'êtes pas au courant? Je dis, si, des bruits ont couru. Il me dit, cours toujours. Mais je lui dis, mais qu'est-ce qui fait courir tous ces fous? Il me dit, tout, il y en a qui courent au plus pressé. D'autres qui courent après les honneurs. Celui-ci court pour la gloire, celui-là court à sa perte. Mais je lui dis, pourquoi court-il si vite? Il me dit, pour gagner du temps, comme le temps c'est de l'argent. Plus il court vite, plus ils en gagnent. Mais je dis, où court-il? Il me dit, à la banque, le temps de déposer l'argent qu'ils ont gagné sur un compte courant, il repart toujours courant en gagner d'autres. Je lui dis, le reste du temps, il me dit, il court encore, il me dit, il court toujours. Mais j'ai où court, il me dit, il court faire leurs courses. Au marché. Alors, je lui dis, mais pourquoi font-ils leurs courses en courant? Il me dit, je vous l'ai dit, parce qu'ils sont fous. Mais je dis, ils pourraient aussi bien faire leur marché en marchant, tout en restant fous. Il me dit, on voit bien que vous ne les connaissez pas. Il me dit, d'abord, le fou n'aime pas la marche. Je lui dis, pourquoi? Il me dit, parce qu'il arrête. Je lui dis, mais vous là, où courez-vous? Il me dit, moi je cours à la banque. Ah, je dis, pour y déposer votre argent? Il me dit, non, pour le retirer, moi je suis pas fou. Je lui dis, mais alors si vous n'êtes pas fou, pourquoi restez-vous dans une ville où tout le monde l'est? Il me dit, parce que j'y gagne un argent fou, c'est moi le banquier.
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9: Dans le parti de Jean-Marie, on est à droite, oui c'est vrai, on est légèrement à la droite d'Hitler. Aujourd'hui on est un parti fort, bon, tendance Troisième Reich, mais européen. On dit dans la presse, Le Pen dépasse les borgnes, il exagère, en tout cas à la télé, il fait fureur. François Mitterrand a dit, les émigrés sont ici chez eux. Jean-Marie a répliqué, moi je suis d'accord, je me sens aussi chez eux. Les étrangers devraient comprendre une chose. Il vaut mieux être en bon état de santé qu'en mauvais état d'arrestation. A-t-on le droit de taper sur un arabe? Oui monsieur, en 3 exemplaires. Je suis dans l'administration, je le sais. On les aide. Les Russes sautent haut, les Noirs courent vite. C'est la police qui les entraîne dans les deux cas. Tiens, Larbi, on va jouer au tennis. Passe-moi les balles et les roquettes. Jean-Marie l'a dit, la France, c'est 55 millions d'otages, dont 49 millions de Français. Alors maintenant, on voit des affiches. Tunisie a mis. Et il nous a mis quoi? Là-bas, les gens réclament du pain, il n'y a que des beurres. Alors ils sont emmerdés pour faire des tartines. On nous a bourré le mou pendant des années. Comme quoi, en 732, Charles Martel avait arrêté les Arabes à moitié. Ben maintenant, il y en a jusqu'à Lille. Je me marre. Le pape visite les pays arabes. Ça me ferait marrer qu'on lui pique sa mobilette. Il faut pas dire qu'on fait rien pour les immigrés. L'autre jour, il y a un noir qui s'est fait brûler vif dans la rue. En une heure, on a fait une quête. Pour sa veuve, on avait déjà ramassé 50 litres. Jean-Marie l'a dit, le racisme, c'est comme les nègres, ça devrait pas exister. Et si les noirs sont forts, c'est pour que les aveugles les reconnaissent. Je ne suis pas raciste, mais regardez, il y a trop de Chinois. Apprenez-leur le bon trou. Qui s'enculent, ces gens-là? Et tous ces Juifs. Vous ne croyez pas qu'il y en a de trop? Regardez ça, il y a 1 milliard de Chinois, on n'en parle jamais. Il y a 6 millions de Juifs, on en parle tout le temps. Vous savez pourquoi il y a des catholiques? C'est pour acheter au détail, parce que les Juifs achètent qu'en gros. La grande différence entre Georges Marchais et Jean-Marie, c'est que Georges Marchais est de l'Almanach Vermont, alors que Jean-Marie est de l'Almanach Vermart. Alors les plaisanteries qui courent sur Jean-Marie, comme quoi il aurait du sang étranger, sur son pare-choc il en a, oui, c'est tout. Alors il l'a dit, Jean-Marie. Juste avant ma mort, je voudrais être converti en arabe. Comme ça, ça en fera de moins.
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10: Bibi, viens ici! Bibi, viens ici tout de suite! Tu t'imagines que ton butin fait plaisir à papa, hein? Français, nul! Algèbre, passable! Anglais, absent, même quand il est là! Géographie, alors là, c'est le pompon. Géographie, je lis. À 16 ans, on devrait savoir que la capitale de la Roumanie est Bucarest, et non pas Brest! Quelle honte! Pour notre famille, pour notre nom! Quand on met les copies comme ça, on prend un pseudonyme! Vilain! Et arrête de me caresser les poils de la poitrine que je te parle! Viens ici! Et baisse-toi que je te flanque une taloche! Comment tu peux pas te baisser tout le temps? À ton âge? Qu'est-ce que c'est que ce short d'abord? Mais c'est mon petit pantalon presse de Galles! De quel droit tu prends mon pantalon pour aller au lycée? Comment y avait gymnastique, c'est pas la question! Tu as des shorts? Qu'est-ce qui t'a permis de mettre le pantalon de papa? Non, c'est pas maman, maman, tu la rends folle! D'abord, qu'est-ce que c'est que ces cigarettes qu'elle a trouvées sous ton matelas? Tu fumes dorénavant? Qui t'a donné la permission? Que maman en a fumé la moitié d'une et on l'a retrouvée toute nue dans la rue en train de rire bêtement avec les pigeons? Tu crois que ça fait plaisir à papa? Écoute, Bibi, ça ne va plus, ça ne va plus du tout! Assieds-toi, il faut que je te parle! Assieds-toi! Papa ne va pas te manger. Tu veux un chewing? À la chloro. Bon. Vois-tu, Bibi? Quand papa a mis la petite graine dans le ventre de maman, il y a un peu plus de 16 ans, il ne pensait pas qu'un jour la petite graine chausserait du 45 et mangerait un bâtard tout entier pour son 4 heures. Certes. Mais ce qu'il pensait à l'époque, c'est que maman allait mettre au monde un chic type et pas un fumiste. Alors, première punition. Mamie devait t'emmener au jardin d'acclimatation, c'était une surprise. Eh bien, la surprise, c'est que mamie ira voir les singes toute seule. D'autre part, depuis des années que tu joues l'après-midi avec la petite Yolande, qu'est-ce qui vous prend maintenant de vous enfermer dans ta chambre et ensuite dans la salle de bain alors que je défends de jouer avec les robinets combien de fois on vous l'a répété? Et pourquoi vous enfermer? Est-ce qu'on est des étrangers, nous? On n'a pas le droit de vous regarder vous amuser? Tu vas te fâcher avec tout le monde, Bibi, tes parents, tes camarades. Tu crois que c'est gentil d'écrire ces cochonneries sur le mur de l'immeuble, à poil Trotsky? Tu crois que ça fait plaisir à papa? Je te préviens que si les parents de ce Trotsky viennent se plaindre, tu vas faire des excuses devant lui. Bon, allez. Tu vois, je t'ai parlé calmement, je t'ai parlé comme un homme, Bibi. D'ailleurs, il n'y a plus de Bibi, il n'y a plus de papa. Maintenant, je t'appelle Pascal et tu m'appelles André. Hein? Lève-toi. Non, non, on s'embrasse pas. On serre la main. Allez, mon petit. Serre-moi la main. Aïe,
3: aïe! 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
11: 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E maintenant, je voudrais vous bénir selon Raymond Barre, au nom du pèse et du fisc, toutes tes économies. Amen. Je voudrais vous lire maintenant le message du Seigneur. Oui, laisse le bon Dieu de message.

0: Et maintenant, mes frères, après toutes les salades que j'ai eues avec Monseigneur Lefebvre, je vais terminer en latin, et c'est bien le moins. Urbi et orbi sont dans un bateau. Urbi, tombalo, qu'est-ce qui reste?
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3: Poto, mange ta soupe.
4: Non, ça, je ne veux pas manger ma soupe. C'est curieux, ça, j'ai pas envie de manger ma soupe.
3: Je te demande pas de discuter, mon fils. Moi, ton père, je te dis de bouffer ta soupe tout de suite parce que tout à l'heure, je vais m'énerver. Je prends la soupière, je la fous sur la tranche, ça va être vite. Hein.
5: Les voisins.
3: Mais dis donc, oh, tu vas pas ameuter tout Marseille parce que tu veux pas manger ta soupe, mange-la tout de suite.
4: Je la mangerai, papy, je la mangerai. Moi, ça, j'ai pas envie de manger ma soupe. Je la mangerai pas.
3: Mais là, écoute. Moi, j'ai travaillé 8 heures. J'ai eu des chefs toute la journée. Toute la semaine. Or, quand je rentre chez moi, je veux un peu de calme.
5: Mange ta soupe tout de suite.
3: Ça, écoutez, mon gendre, il me semble que pour l'éducation de votre enfant, alors vous, la belle-mère, foutez-moi la paix, c'est pas le moment, hein? Parce que tout à l'heure, je vais m'énerver, vous allez monter sur votre vélo, vous allez rentrer chez vous, vous allez rattraper en ctile, hein?
4: Y'a papa, il veut jeter la même là.
5: Les voisins.
3: J'ai vendu. Je suis connu honorablement au panier.
5: Silence.
3: Tais-toi. Dis-moi un peu ce que tu veux manger si tu veux pas manger ta soupe.
4: Eh ben, j'ai jamais mangé. Ça, je m'y attendais pas, alors. Je vais manger une andouille.
3: À ce temps-là, on mange pas d'andouille, on mange sa soupe.
4: Alors pourquoi tu me l'as demandé?
5: Discute pas, fils d'imbécile!
4: Oui, papa!
3: Non, mais alors là, fais attention à ce que tu dis, hein? Parce que si tu veux jouer les idiots avec moi, eh bien, nous serons deux. Et c'est toi qui perdras.
4: Mange ta soupe. Moi, je veux manger une andouille.
3: Non, tu mangeras pas d'andouille.
5: Les voisins.
3: Le père, excédé, descend les escaliers, 4 à 4. Il réveille le charcutier, il revient avec une andouille.
5: Donc, tu vas te taire, ce coup-ci?
4: Moi, je veux que t'en manges un morceau avant moi.
3: Que moi, je mange un morceau d'andouille avant? Jamais.
4: Peut-être que tu veux m'empoisonner.
3: Non, mais t'es dingue, non?
4: Mange un morceau.
3: Non, je mangerai pas.
5: Les voisins.
3: Attends, tu hurles. Arrête-toi, je t'en supplie. Je vais le manger. Ton blague.
4: Mais après, je peux te rattraper, hein? Me faire manger dans lui, moi, un homme de mon âge. Quelle époque qu'on vit, ma parole.
3: Là, t'es content? Je l'ai mangé, ton morceau d'andouille.
5: Les voisins. Gouronda.
3: Comment ça? T'as pas voulu manger ta soupe? Tu ne l'as pas mangée. T'as voulu que je t'apporte une andouille? Je l'ai apportée. T'as voulu que j'en mange un morceau? Je l'ai mangé. Et tu chiales encore? Pourquoi?
4: T'as mangé le morceau que je voulais.
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6: Dis donc, machin, là. J'ai rêvé ou t'as bousculé ma femme, là? Laisse, Madeleine. Qu'est-ce que t'as, tes bigleux, tu mets lunettes? Dans la gueule. Elle est trop petite, t'as pas fait gaffe, t'as marché dessus, non? Comment? Elle est largement assez grosse. Ma femme est grosse. Laisse, Madeleine. Alors, pour marcher dessus, on est sympa, mais alors après, pour dire pardon, ferme sa gueule. Comment? Excusez-moi, madame. Mais il répond, l'effronté. Mais tu joues avec ta santé, là. C'est ta vie que t'as entre tes doigts, t'as vu comment ça pèse, ça? Tu veux te l'envoyer à travers la gueule, ma parole, si je te rate rien qu'avec le vent, je t'enrhume, là. Alors, qu'est-ce que c'est que ça? Allez, casse-toi, là, casse-toi, hein. Moi, un mec qui m'a aidé à moitié de ça, j'ai la foutu en plein ailleurs, hein, tu sais, pif comme ça, t'es obligé de te faire greffer une brouette, là. Laisse, Madeleine. Il m'énerve, celui-là. Tu sais que si tu me cherches, tu vas me trouver. Alors. Laisse, Madeleine. Allez, casse-toi, petit mec. Tu m'énerves, là, va-t'en, là. Attention, tu marches sur ton short. Comment? Je suis pas grand non plus. Mais ma parole, il insulte ma mère. T'es fou, quoi? C'est ta vie que t'as entre tes mains, là. Je vais te rentrer dans la gueule, va vite te faire photographier, t'as pas te reconnaître après. Je vais t'envoyer une patate, le nez va te rentrer dedans, faudra que tu passes la main par la bouche pour te moucher après. Hein? Qu'est-ce que t'as, là? Qu'est-ce que t'as à m'énerver, là? Alors, tu m'as poussé, là? J'ai pas rêvé, là, tu m'as poussé, là? Voilà. Tu veux me frapper avec tes petits poings? Ben, on va jouer aux osselets après, alors. Hein? Qu'est-ce que t'as? Ça te démange? Mais vas-y, je t'attends. Pas lui, eh! Il m'a frappé. Eh, je te préviens, refais jamais ça, hein. T'es con, non? Eh, je te préviens, hein, je t'aurais prévenu. Oh, il m'a frappé, là. Jusqu'à là, j'avais été gentil, mais maintenant, ça y est, j'ai les abeilles, là, hein. Là, ça va être ta fête, hein. Je vais te plier un quart, tu vas tenir dans ta poche, toi, hein. Madeleine, retiens-moi, là. Retiens-moi, là, j'ai fait un malheur, hein. T'as de la chance que ma femme me retient, me lâche pas, toi, hein. Oh, qu'est-ce qu'il m'a mis, là? Il m'a frappé, l'autre andouille qui me tenait, là. Hein? Imbécile, là. Comment j'ai frappé une femme? C'est la mienne, tu permets, oui? Rien qu'un nylon, là, en saloperie de rouge à lèvres, c'est pour combien j'en ai? Oh! Oh la vache, là, je vais l'entreprendre, là. Ça y est, maintenant, je m'occupe de toi. Ouais, tu te casses, bah, tu fais bien, hein. Ouais, c'est ça, casse-toi, là. Lâche, va, lâche. Il a senti que j'étais en forme, il est parti, hein. Imbécile, va, grand con, va. Sportif! Alors, Madeleine, on peut plus sortir dans la rue, maintenant, faut que t'essayes tout le monde. Hein? Qu'est-ce qui t'a fait, ce mec-là? Il t'a rien demandé, pourquoi tu l'emmerdes, là? Alors, qu'est-ce que t'as? Tu te crois belle ou quoi? T'as pas vu, avec la gueule que t'as, tu feras un procès à ta mère, tu gagneras du pognon, toi. Hein? C'est ça, t'as raison, va te plaindre à ta mère, hein. Allez, va te plaindre au président de la République aussi, par une tuyée. Hé, puis si tu le vois, tu diras qu'il me rend mon peigne.
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7: Qui alors que... À qui? Qui lui demandait sa main.
8: Vous voyez, regarde, la fatigue mentale fait qu'au bout d'un moment, un type au départ équilibré quand même, journaliste, écrivant dans plusieurs journaux, un type, mais vraiment équilibré, au bout d'un moment, devant le flot de conneries déversées, finit par perdre. C'est le système russe, vous voyez, pour perdre complètement son rire. Il n'y a pas besoin, c'est une forme. On en fait n'importe quoi. 2 heures de citron. Regardez, au départ, il était normal, vous l'avez vu au début. Il est arrivé, calme, normal, l'homme d'affaires rangé, maintenant, il est là.
9: Il posait des questions, maintenant il pose la tête sur la table.
8: Il continue, on t'arrête l'appareil parce que... C'est des trucs. Et maintenant il est là. Regarde comme il est défait. Les fins d'émission sont toujours tragiques. Regarde les rides. Regarde le double menton. Ça grossit d'heure en heure. La moumoute qui se décolle d'un côté. Il roupille.
10: Non, pas du tout.
8: Tu dors, Bouvard, non. Tu dors. Quand c'est il pas... commence à tourner le dos au public, la faux cul, maintenant, il s'est tapé ses 700 grammes de gâteau. La digestion s'opère, petit à petit, il opère, vous voyez, une rotation. il se met comme ça et il fait de... Question de Madame Sapouillère. Puis quand il en a vraiment ras-le-bol, alors c'est la Formule 2, il fait signe et il fait.
7: De Monsieur Le Poutre.
11: Attention.
7: Comment s'appelait la famille de teinturiers originaire de Reims qui s'établit à Paris au milieu du XVe siècle et dont l'atelier fut racheté par Colbert?
11: Aubusson?
7: Non.
11: Mais j'approche.
7: Aubusson, c'était, c'est une ville.
8: Oui, mais je sais bien que c'est une ville, Marcel, enfin. Tu prends pour un con, enfin, non. J'ai passé mon certificat d'études primaires, je connais mes départements.
12: Bah.
8: Gobelins?
7: Oui.
8: Eh ben, c'est Gobelins.
7: Les Gobelins, vous savez. Bonne réponse de Jacques Martin.
8: J'ai fait la bataille des Gobelins. Avec Chounière, Potier, Véricelle, tu te souviens?
11: Oh là là.
8: L'Arménien qui pissait au lit. Ah, dis donc, bon, je pense qu'on s'est fait casser la gueule pour voir des azous comme ça, cheveux longs. Pas de cravate, plus de veste, oh Dieu. Si j'avais su, on aurait laissé passer les boches. Hein. On reconnaît plus les gonzesses des mecs, et tout le monde porte des pantalons, on voit des raies du cul, on sait pas à qui elles sont. Et... Ah, c'est beau la France, bravo d'applaudir Marceline, bravo, tu as raison. Et des ministres qui ont l'air de pisser encore dans leur culotte. Fabius, même pas un chapeau pour dire bonjour au président. Alors, hein, il peut pas le saluer, qu'est-ce qu'il fait? Il le siffle. 50 tranchées. Mais c'était dur, croyez-moi.
7: Bon, alors... La
8: parce qu'il faut pas croire, l'Allemand est con, mais il vise bien, hein. Oh là là. On a, il fallait pas allumer une cigarette à plus de 3 par une allumette, sinon pas faf. Tu te rappelles de Briochine? Il y avait une orchide, tu sais, il nous l'a montré, et puis il fallait payer 2 francs, hein. Je pense qu'il est devenu. Je crois qu'il écrit au Figaro, maintenant. Mais... Je t'emmerde peut-être avec mes histoires.
7: Non, mais non. C'est sacré, ça.
8: C'est peut-être con ce que j'ai, mais c'est ça. C'est...
7: Non.
8: Je vous embête avec ma
7: non,
8: politique.
7: Pas du tout.
8: Vous allez dire que je suis de droite.
7: Vos souvenirs sont les nôtres.
8: Eh oui. Avant 14, c'était bien. Les ouvriers étaient à leur place, les riches à la leur. C'était bien. Il y avait des riches, des pauvres. Maintenant, on ne sait plus. Tout le monde est riche pauvre. Bon, je vois ce matin, le type, il poussait sa Rolls lui-même dans mon quartier. Avec le chauffeur dedans.
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13: En France, on dit toujours la culture, la culture. Mais je me souviens, autrefois, chez mon grand-père, il y avait accroché dans le salon 3 Monet, 3 Degas, 3 Renoir, 2 somptueuses tapisseries. Dieu merci, c'est moi qui en hérite après beaucoup de discussions. Eh bien, qui époustait chaque jour ces magnifiques tableaux? Cette allée est bonne. Il y avait de quoi leur former le goût, il me semble. Et les porcelaines de Saxe, et les fauteuils, et les canapés Louis XVI, la splendide bibliothèque, et l'argenterie, et les cristaux, les bibelots, les bijoux. C'était pas de la culture. Une leçon d'art incomparable dont elle bénéficiait gracieusement sans débourser un centime. Et les conversations à table. Ces répliques étincelantes de l'élite dont elle pouvait saisir des bribes au vol tout en présentant les plats. C'était pas de la culture. Bah allons, laissez-moi rire. Voulez-vous me dire ce qu'elles font à présent? Belle. Travaille à l'usine où elle fréquente n'importe quoi. Des Portugais, pire peut-être, peut-être pire. Se traînent dans le métro, elles élèvent de la marmaille, je leur souhaite bien du plaisir. Et elles habitent, je vous le demande, en banlieue, c'est agréable. Dans un CHLM tellement hideux que moi, passant devant, je refuse de les voir. De loger dans une de ces chambres de service qu'on s'arrache à prix d'or et qu'on loue très bien, des petits étudiants charmants. Elle ne voulait plus de nos chambres, eh bien nous les avons reprises. Moi je vois dans mon immeuble, je les ai toutes raflées et j'en ai fait un appartement exquis, mimi pinson, très amusant, qui ravit tous mes amis.
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12: Quand on sait pas choir, on choit pas. Les gens savent plus choir, mais ils savent plus choir. Les gens, ils savent plus choir. Ils savent s'asseoir, mais ils savent plus choir. Ils imaginent que choir, c'est des choirs. Choir n'est pas des choirs. Un homme qui a su n'est pas déchu, n'est-ce pas ? À condition qu'il choie bien. Comme disait mon père, où que tu sois, sois bien. Parce que mon père, il savait ce que c'était que de choir, n'est-ce pas ? Il avait été Auguste de Soirée, dans un chapiteau. Et il faisait ce qu'on appelait des entrées-tudes, vous vous souvenez ? Ça consistait, n'est-ce pas, à entrer comme ça, à se laisser choir et à crier d'une voix de perroquet « Bonsoir, c'est dame ! Bonsoir, c'est dame !» On l'appelait le père choir, mon père. Il avait pas mal chui dans la sciure. Il aurait voulu que je sois mieux que lui. Ah ben, tout petit, il m'a incité à choix, comme ça, il disait « Choix, choix, mon chouchou, dans la suture. » Il disait « Choix, son mouchoir de soie, comme ça, il disait « Choix, comme ce mouchoir de soie, mon chouchou léger. » Qu'est-ce qu'il a pu me faire choir ? Non seulement il me faisait choir chez moi, mais il m'envoyait choir chez les autres, dis-donc. Hein ? C'est pas qu'on soit mal chez les autres, mais on choix mieux chez soi. Parce qu'on choix sans retenue, n'est-ce pas ? On choix pour soi. Ah ben chez les autres, avant de choix, faut mettre des gants. Permettez que je sois ici, boum. Ou bien préférez-vous que je sois là, boum. Alors quand on a toujours su dans les copeaux. Enfin, dans les petits copeaux. Hein. Comme des chiures de mouche. Quand on a toujours su dans la sciure, n'est-ce pas ? Et que soudainement, il faut choir sur le tapis, on ne choit pas dans son élément. Ben, on choit plus haut que son rang. Quand vous avez mal chu, on vous le fait savoir, hein. Vous avez comme il a chu, ma chère, tout ça, où il manque de savoir choir. Combien de fois j'ai entendu, il manque de savoir choir ? Parce que dans un certain milieu, choir, ça s'apprend, il y a les cours du choir. Je les ai suivis. Et puis ils vous apprennent à choir en trois choirs. Vous avez le pré-choir. C'est l'instant qui précède le moment où l'on choir. Bon, deux, vous avez le choir, proprement dit, enfin. On choir où on peut, évidemment. On n'a pas le choix, d'accord. Et puis trois, une fois chu, vous avez l'après-choir. Moi, j'ai eu des après-choirs difficiles, je ne pouvais plus m'asseoir. Alors, comme au bout de trois choirs, je n'ai toujours pas fichu de m'asseoir, j'ai laissé tomber. Et un jour, comme ça, mon père, enfin le père choir, oui, le père choir, comme ça, il me dit, choix un peu devant moi, que je vois où tu en es sur le planchoir. Moi, j'étais pas chaud, mais enfin, je choix, voilà. Alors, il dit, c'est pas que tu choix mal, mais tu choix raide. Il dit, choix souple, il dit, choix comme un chat. Il dit, regarde un chat choir et choix comme lui et tu choiras bien. Parce qu'un chat, c'est choir. Un chien aussi, c'est choir, mais moins bien qu'un chat. Hein. Et bien, un soir, j'ai vu un chat choir sur un chien, un chiot chouchou, un petit chiot chouchou. C'est-à-dire que le chat avait vu choir un perroquet de son père choir, vous savez, à la suite de tout un concours de circonstances, enfin bon. C'est-à-dire que le perroquet avait vu choir un mouchoir dans ses soirs, c'était le mouchoir du père choir qui séchait. Bon. Alors le perroquet voyant choir le mouchoir, il avait su d'où il était perché. Le chat voyant le perroquet choir, s'était lancé à chat poursuite. Et c'est là que le chat a chu sur le chiot. Et bien, sous le poids du chat, le chiot a chu. Bon. Et bien, le chouchou a moins bien chu que le chat-chat. Chichi. Attendez, le plus chouette, c'est la chute. Savez-vous, le perroquet poursuivi par le chef lui s'est choué ? Dans les pieds du perchoir qui faisait son entrée, qui lui s'est choué le perroquet. Alors, évidemment. Le père choix, au lieu de faire une entrée de chute, a fait une chute d'entrée. Bon. Et il s'est mal reçu. Au lieu de choir sur son chéant, il a chu sur sa mâchoire.
14: quoi que ce soit. Et finalement, c'est le perroquet qui perchait sur le perchoir à crier « Bonsoir, c'est dame, bonsoir, c'est dame !»
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15: Allô, Urbain, passez-moi l'inter.
16: C'est pas Urbain, c'est Paul.
15: Alors, passez-moi l'inter, Paul.
16: Allô, Joseph, c'est Marie.
15: Oui, qu'est-ce que tu veux?
16: Ce soir, je vais au ciné.
15: Voir quoi?
16: Les Bidas contre Ponce Pilate.
15: Mais c'est un navet, Maria.
16: Allô, ici D'Artagnan.
15: Oui.
16: Voulez-vous dire à Milady que je passerai à chercher à 12h?
15: C'est impossible.
16: Mais pourquoi?
15: On ne peut pas chercher Milady à 14h. Allô, la reine d'Angleterre.
16: Yes.
15: Ici Catherine la Lumière.
16: What? Allô, Philippe Bouvard.
15: Lui-même.
16: C'est vrai que vous allez faire les grosses têtes à Rome?
15: Mais oui.
16: Mais pourquoi?
15: Parce que je veux devenir le Bouvard des Italiens. Allô, Bernard Ponce?
16: Non, il enduit.
15: Allô, le Kremlin?
17: Non, à qui voulez-vous parler?
15: À Gros Mico.
17: De la part de qui?
15: Du petit Gervais. Allô, le ministre du temps libre?
16: Il est occupé.
15: Allô, monsieur Jules Ferry?
16: Monsieur Jules Ferry a une entorse.
15: Comment?
16: Jules Ferry, boite.
15: Allô, Jésus?
16: Oui.
15: En scène.
16: Allô, pourrais-je parler à monsieur Fritz Lang?
15: Fritz Lang?
16: Oui, le ministre de la Culture.
15: Ah, c'est pas Fritz Lang, c'est Jacques Lang.
16: Ah bah, excusez-moi pour cette erreur.
15: Oh, de toute façon, c'est une erreur.
16: Allô, pourrais-je parler à Goya?
15: Le peintre ou la chanteuse?
16: Bah voyons, monsieur, le peintre est mort.
15: Dommage, et la chanteuse?
16: Elle chante.
15: Dommage. Allô, madame Edith Cresson?
16: Madame Cresson est en voyage.
15: Où ça?
16: À Batavia. Allô, Jean-Paul Belmondo?
18: Ouais.
16: C'est vrai que vous allez arrêter les cascades?
18: Chut.
16: Allô, pouvez-vous me dire la différence qu'il y a entre Fabius et Findus?
15: Ah, mais certainement le premier s'occupe des contribuables et le deuxième des congelés. Ou alors c'est l'inverse.
16: Allô, vous êtes type ce soir?
15: Oh non, non, ce soir j'ai 21 personnes à dîner.
16: 21 personnes?
15: Eh oui.
16: Mais qui ça?
15: Lady Chatterley, Léon Zitrone. Allô, Kadhafi?
16: Il a rien.
15: Allô, pourrais-je parler à Bernadette Soubirou?
16: Elle est dans la grotte.
15: Jusqu'où?
16: Allô, vous avez aimé le dernier bouquin de Janco?
15: Ah, beaucoup.
16: Pourquoi?
15: Parce que c'est le dernier.
16: Allô, l'Élysée?
15: Oui.
16: Pourrais-je parler au beau-frère de Roger Hanin?
15: Allô, le journal Les Échos?
16: Je vous écoute, écoute, écoute, écoute, écoute.
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20: Dites-moi, vous ne croyez tout de même pas que je suis réellement obsédé? Non. Et puis, de toute façon, si j'étais vraiment obsédé, c'est pas à vous que j'irais le dire. Hein. Je n'ai aucune raison de déballer mes plus intimes pulsions devant un parterre de névropathes, de malades sexuels, qui donnent de l'argent pour voir mon corps habillé sur une scène. Puis d'abord, je suis pas obsédé. Je suis le contraire même d'un obsédé. C'est vrai. Je suis puritain. Pas puritain, fanatique, hein. Non. Mais je suis puritain. Je veux dire par là que je n'ai aucune dépravation. Je ne connais aucun fantasme. Bon, bien sûr, plutôt que des caleçons longs, j'ai tendance à porter des porte-jartelles. Mais c'est simplement parce que pour faire pipi assis, ça gagne du temps. M'emmerdez pas, hein. Et d'abord, je suis monogame. La monogamie, ça m'excite. Terriblement. De toute façon, je ne quitterai jamais ma femme. Jamais je ne quitterai la famille que j'ai fondée. C'est trop important. Jamais. Même pas pour une chèvre ou pour un évier. Ou alors si, peut-être, mais pour une femme qui aurait de l'humour noir. Parce qu'alors là, qu'un être du sexe opposé au mien me jette à l'âme la fulgurante éclaboussure de son gai désespoir, et je craque. Comme un teckel trop bas derrière une levrette affolante. Je cours en haletant derrière la femme d'esprit. Ah oui, pour ses beaux yeux caustiques, je partirais. J'irais rire noir dans son giron tiède, en reniant, s'il le fallait, mes infrastructures les plus essentielles. Je partirais. D'ailleurs, je l'ai dit à la mère de mes enfants. Je lui ai dit, vois-tu Priscilla ? Je vous en prie. D'abord, elle s'appelle pas Priscilla. Pense bien, si elle s'appelait Priscilla, elle aurait mon poing dans la gueule. Hein. Elle ne s'appelle pas Priscilla, mais je me refuse catégoriquement à dévoiler ici, en plus de mes fesses, cet ultime bastion de ma vie privée qu'est le prénom de ma femme. Comme disait Madame Lenôtre en repoussant les avances de Louis XIV, il faut savoir se garder un jardin secret. Vous ne savez pas qui était le nôtre ? C'est pas grave. Vous savez qu'on peut très bien vivre sans la moindre espèce de culture. Hein. Ah oui ! Moi, j'ai un ami qui tient la rubrique littéraire de plusieurs radios libres. Et il me disait hier encore, au moins, vous savez, si j'aurais lu tous les livres, je ne serais pas été beaucoup plus avancé pour causer dans le poste. Il a raison. Il est dur, hein, comme critique littéraire. Lui. C'est spécial. Tout ce qu'il a retenu de Jules Renard, c'est les initiales. Gardons-nous toujours un jardin secret. C'est d'ailleurs par ce même souci de discrétion que tout à l'heure j'ai appelé Jean-Claude Louis-Mer.

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1: De Monsieur Ravix de Viriville, qu'est-ce que les Écossais, habillés du costume traditionnel, ont dans leurs chaussettes?
2: Un couteau.
1: Un couteau. Ah. Bonne réponse.
2: Je connais les Écossais.
1: De Jane Birkin.
2: Et ils ont des culottes en laine, parce que moi je me suis étendue par terre pour voir. Ils ont des caleçons en laine.
1: Moi j'ai vu une fois ce qu'il y avait sous un Écossais, et sans mettre le nez dessous.
3: Il y avait des petits quoi?
1: Non, c'est parce qu'il avait des chaussures bien cirées, ça se reflétait.
2: Dans quoi?
1: Des chaussures vernies.
2: Ah, tu voyais, mignon. Ça, c'est une jolie, jolie idée de toi. Oh, dis donc.
4: Il faut les grands pieds déjà quand même pour bien voir.
2: Je vais faire gaffe, heureusement j'ai des tennis.
1: Oui.
2: Et pas un jupe. Oh, méfiez-vous de Bouvard. J'aurais jamais pensé à ça. Je savais qu'ils avaient des sales bonhommes dans le métro. Non, qu'ils ont des pare-pluies avec une petite glace au bout.
4: Oui.
2: Pour les garder en dessous des jupes.
1: Oui, c'est pas vrai.
2: Je vais t'en donner une.
1: Et alors, comment est habillé sous son kilt un Écossais?
2: Eh ben, il a une sorte de longue culotte en laine. D'ailleurs, je trouve ça beaucoup mieux.
1: Ah oui. La culotte en laine, oui.
2: Ah oui, j'aime pas les petites culottes slip.
1: Le slip, c'est pas...
2: Ah, c'est horrible. Moi, je préfère sans slip du tout.
1: Oui.
2: Dans les pantalons. Non, mais dans les pantalons.
1: Oui, tu trouves
2: ça très mignon quand tu vois de quel côté. Tu trouves pas? Moi, je suis contre slip.
3: Pour jouer,
2: alors là,
3: c'est
2: si
3: meilleur.
2: Je pouvais faire une déclaration contre slip, je trouve le slip les choses les plus immondes que j'ai jamais vues sur un homme. D'ailleurs, j'ai jamais su ce que c'était sur un homme parce que j'ai toujours enlevé.
1: Oui.
2: Non, je trouve ça très très moche.
1: Non, mais la politesse exige qu'on enlève son slip en présence de Jane Birkin.
4: Ah, oui.
2: Non.
4: Pour saluer.
2: Dans ses pantalons, c'est tellement plus mignon de flotter. Tandis que, moi je trouve.
4: Oui, mais c'est dangereux, Jeanne. C'est dangereux aussi. Hein.
2: Mais des slips, je trouve ça horrible. Alors,
1: mais
2: les
1: le caleçon de laine, c'est un peu rugueux, ça gratte. Non.
2: Écoute, il y en a un vieil sorte de slip, un peu de l'armée, tu vois, qui flotte beaucoup dans le vent.
4: Ouais. Un flottant,
2: ça m'attire assez avec une vieille élastique. J'aime que ça soit très très vague.
1: Oui, comme ça, on peut tout imaginer.
4: Oui.
1: Et le caleçon long?
2: Ah, je trouve ça bien.
1: Oui.
2: Ah, oui.
1: Avec ou sans fiche-chaussette?
2: Ah oui, tu veux dire par là l'élastique qui va comme une trière sous le pied.
3: Les jartelles pour monsieur.
1: Oui, c'est ça.
2: Je sais pas, j'ai jamais vu avec.
1: Non, j'en ai pas.
2: Jamais vu. Mais le tout me semble très très séduisant de façon
1: dont
2: tu parles.
1: Oui, c'est très sexy, faut dire.
4: Oh là là.
1: Un type en caleçon long avec des fiches-chaussettes.
4: Oh là là.
2: Mais tu as vu le débandade de voir les garçons quand ils enlèvent leurs pantalons, ils ont une horreur. Je parle au cinéma, bien sûr. L'horreur quand ils enlèvent leurs pantalons, ils ont un truc orange ou vert ou bleu. Mais c'est antisexuel
1: vert
2: au maximum.
1: Peut-être qu'ils sont cognés.
2: Oh non, les slips des messieurs, ça laisse beaucoup à être désiré. Franchement, il y a tout un travail à faire.
4: Ça laisse à désirer.
1: Voilà une belle expression. Non. Ça laisse à désirer.
4: Le mot est beau.
1: Nous l'acceptons comme un hommage.
4: Oui.
2: En plus, les gens qui se vendent sont plutôt des sportifs. C'est affreux.
1: Ouais.
2: On ne voit jamais le type miteux dans un coin avec son nom. Jamais. Mais on ne le voit pas. Ah, moi, j'ai trouvé encore mieux si l'élastique a claqué un peu et qu'il fait un gros nœud. Non, il est obligé de faire un nœud devant, tu vois.
4: Arrêtez ces pléonasmes.
2: Oh merde alors. Oh, j'aurais pu m'arrêter avant que c'était trop tard.
1: Non, mais...
2: Enfin, tu vois
4: le
2: cas.
4: On voit mieux. On voit beaucoup mieux maintenant.
3: Maintenant, je vois mieux.
4: Oh, le mec avec les supports chaussettes, le caleçon long et l'élastique à péter.
1: Et en plus, elle l'avait dit la dernière fois, ce côté un peu souffreteux, désemparé, paumé qu'elle aime. Vous voyez le tableau, l'homme idéal se dessine de plus en plus.
3: Alors maintenant, il va falloir remonter, parce que là, on est arrivé à peu près à la ceinture. Il va falloir remonter et nous décrire l'homme idéal jusqu'aux cheveux, là.
2: Ah, dis donc.
1: Ah ben, en principe, des poches sous les yeux,
2: Oui, j'aime assez ça. j'aime bien les barbes de quelques jours.
1: La barbe de quelques jours,
4: je sais pas à qui
1: ça me fait penser.
2: Oui, mais c'est moi qui l'a pensé.
1: Écoute,
2: ça c'est mon idée.
1: Ah oui, mais ça continue.
2: Moi j'aime ça. Non, mais j'aimerais bien te voir comme ça. Dans un jour, demain matin. Je trouve ça tout à fait mignon parce que tu penses, il a besoin de quelqu'un. Tu sais que, comment il s'appelle, Frank Sinatra, quand il allait sur scène, il avait toujours un bout de sa colle relevé et l'autre couché. Et c'était pour que toutes les femmes dans l'audience, intérieurement et psychologiquement, avaient envie d'aller aplatir ce bout de colle pour être sa maman.
3: Alors, si vous rentrez sans pantalon, dis donc.
4: Oh là là.
0: Tout le monde a envie de monter
2: sur
0: la scène.
2: Non mais c'est vrai, bon, c'était psychologiquement
1: bien
2: pensé.
1: Alors une chemise, donc

0: Comme ça, avec pas rasé, poche sous les yeux, les dents gâtées.
1: Gâtées par qui?
0: Non, je veux dire...
1: Avec des plombages
0: oui,
1: très
0: enfin,
1: plombés
0: oui, enfin. Des trous dans la mâchoire, par exemple.
1: Oh non, j'aime pas les gens qui pouffent.
0: Qui quoi?
1: Qui pouffent. S'il a des trous, ça peut pouffer aussi.
0: Comment pouffer?
1: Il pue.
2: Ah, il pouffe, pouffe, pouffe. C'est de l'anglais, c'est rien.
1: Non, c'est mieux de fumer un club, comme ça, ça pue plus.
0: Oui.
1: Non, les jolies dents, enfin, pas trop brillantes, quand même, ça choque.
2: Alors après, ouais, la cage thoracique?
0: Étroite.
1: Étroite?
0: La cage thoracique,
1: je sais pas, j'ai pas d'a priori. Je pensais que j'aimais pas des poils.
0: Pas athlétique, pas musclé, pas...
1: Non, je préfère que ça soit un peu faible.
3: Ouais. C'est rendez-vous, c'est dans les hôpitaux uniquement, c'est pas vrai.
0: Ouais, ouais.
1: Et je pensais que j'aimais pas les poils. Je pensais que les poils étaient dégoûtants.
0: Oui.
1: Oui, parce que j'ai trouvé que quelqu'un carrément sans poils du tout, c'était quand même le summum de raffinement. Mais j'aime assez des poils maintenant.
0: Ah, maintenant. Qu'est-ce qui vous a réconcilié avec les poils?
1: J'en ai vu.
0: Ah!
1: Alors j'ai réalisé que je n'ai plus d'a priori, que oui. C'est faux de dire qu'on a des a priori.
0: Mais le poil bien entretenu ou sauvage?
1: Quand ça flotte comme de l'algue dans la salle de bain, en dessous l'eau, télophilie, je trouve ça très joli.
0: Ah oui.
1: Ça a des mouvements tout particuliers.
0: Moi, c'est assez joli.
2: Ah oui, le poil qui... le gars qui...
0: Un tapis de poil d'un bain, c'est
2: ouais,
0: assez...
2: Ouais.
1: Non, mais j'ai réalisé que j'aime tout. C'est ce que je t'ai dit.
0: Donc, tout le monde a sa chance, finalement.
1: Avec moi, tout à fait.
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5: Madame, monsieur, bonsoir. Merci de nous recevoir pour ce journal en direct du casino avec, pour principaux titres, outre la sortie de mon dernier livre, une mauvaise nouvelle. L'homme au foie de babouin est mort. Quant au babouin, il vit toujours grâce à son foie de mulot. Mulot qui a bien supporté la greffe d'un foie de bourdon. Bourdon qui vit heureux avec son foie de microbe. Un microbe en super forme puisqu'il vient de tuer un homme au foie de babouin. Les seuls bons résultats du jour sont ceux de la sécurité routière. 132 morts seulement en juillet dernier contre 154 l'année d'avant. Donc coup de chapeau aux 22 qui ont échappé à l'hécatombe et qui pourront se représenter lors de l'hécatombe de la Toussaint. Et puis Brigitte Bardot vient nous faire part de son récent mariage. Hélas, vous savez, elle ne pourra plus avoir d'enfants puisque pour soutenir les éléphants en voie de disparition, elle s'était récemment fait ligaturer les trompes. Enfin, pour parler de l'affaire Adidas sans transition, je reçois Bernard Tapie.
6: Salut, bonhomme. Salut.
5: Alors, dites-moi, Bernard, apparemment, vos affaires ne s'arrangent pas. Hein, et pour vous, la politique, c'est fini.
6: Ça se pourrait, ouais. Bon, au début, j'étais pote avec tout le monde. Et puis, badaboum, du jour où j'ai des emmerdes, ça commence. Pas du même monde, vulgaire.
5: Vous êtes déçu, Bernard?
6: Je te dis, c'est la curée. Je suis le joueur de belote à une table de bridge. Alors forcément, on triche pas pareil, hein.
5: Oui. Et puis en plus, on parle de magouille à l'OM.
6: Ben attends, bientôt, on va me reprocher d'avoir fumé aux chiottes à 12 ans et d'avoir paluché ma cousine à 15. De toute façon, je m'en tape. Ce qui compte, c'est de rester philosophe et classieux. C'est tout.
5: Philosophe, mais si jamais vous allez en...
6: En quoi? En tôle?
5: Oui.
6: Tu rigoles ou quoi? Et je suis le premier de cordée, moi. Si je tombe, il y a un tombereau des narcs qui suit, hein. Je vais pas me laisser emmerder par une bande de culs serrés qui se tapent 30 ans d'études pour aller rouler des pelles aux vaches au salon des pecnos, hein.
5: Écoutez, Bernard, vous pourriez rester philosophe.
6: Ils ont un peu oublié qu'ici, ça s'appelle Bernard et que c'est sévèrement burné. Alors, Nanar, il va te faire valser tout ça à coups de tatane dans les glaouis, ça va être vite vu, hein.
5: Non, restez classieux, Bernard.
6: Me cherche pas, toi, hein. Parce que le premier à dégager, ça va être un journaleux à deux balles, qui a des cheveux en plastoc, qui me servait du monsieur le ministre gros comme le bras il y a six mois, et qui a l'air tout content que j'ai des emmerdes, hein.
5: Bon, laissez-moi tranquille. D'abord, c'est pas du plastique, c'est ramené sur le devant.
6: Eh, c'est ça, Jolafiotte, hein.
5: Non, allez, vite, envoyez le top 50, vite.
6: Eh, Jolafiotte, hein.
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8: Alors, si j'ai bien tout compris, parce que j'ai tout lu Freud. De la main gauche, donc. Si j'ai bien tout compris, le monde aurait deux problèmes d'importance, que un serait le cul et que l'autre serait le fric. Moi, je me suis dit, comme tout le monde a un cul, je vais m'occuper du fric. Erreur grave. Parce qu'en fait, le plus grave problème, c'est le cul. Le cul, c'est mal. Par exemple, bite, c'est un gros mot, bite. Même si c'est une petite bite. Mais oui, couille, c'est un gros mot. Hein. Et par exemple, lavement, c'est pas un gros mot, lavement. Vous voyez ? On te met 6 litres d'eau dans le cul, toute la merde s'en va. Ton manger d'hier qui est même pas fini de chier, paf ! Oh, les haricots, les machins. Mais c'est pas un gros mot, lavement, hein. C'est comme fistule, c'est du pu, ça couille. Les mouches se collent, mais c'est pas un gros mot. Ça va, on peut le dire. C'est comme concupiscent, converge, tout ça, c'est pas les gros mots. Uranus, orbite, tout ça, non. Encore que pour placer tout dans une conversation, faut se lever de bonheur. Alors en plus, c'est formidable l'époque qu'on vit, parce que maintenant, on a des idées sur les mœurs à peu près là, vous voyez. Et par contre, on a des pratiques à peu près là. Alors maintenant, t'as des gonzesses qui arrivent, mini-jupe que tu croirais elles ont plein air, libérées, tout ça. Toi, t'as les yeux ébouriffés. T'es prêt à lui monter au rideau. Déjà, elle te regarde, rien qu'avec les yeux, elle t'arrache la chemise. Et alors, on parle de cul, tout est normal, ouais, tout ça. Mais tu peux pas toucher, t'es dans ton slip, couille croisée de Playtex. Ouh, ouh. Ça fait rien, laissez, je vais me la mettre sur l'oreille, je la fumerai tout à l'heure. Dégueulasse. Moi, j'ai un copain qui a une grande... Bah non, pas... c'est pas un Français, hein. C'est un noir. Bah déjà, les radis roses et les radis noirs, c'est pas ce que vous avez vu, la différence. J'ai un copain qui est grand, il est emmerdé, hein. Parce que quand il y a une gonzesse qui passe, là, il s'assomme. Surtout, il est emmerdé, c'est dans les bals masqués. S'habille en pompe à essence, il se met le tuyau dans l'oreille. Ça va. En passant en feuille de vigne, ils font pas sa taille. Il est emmerdé. Ah, mais qui paraît que la bite, c'est pas la plus grosse qui est la mieux. Hein. Il paraît. Et puis moi, ça m'arrange. N'empêche que c'est pas ceux qui ont les plus grandes oreilles qui entendent le mieux. Alors, ce que je voulais vous dire, donc j'ai tout lu Freud, il disait « Le sexe n'est pas une maladie. » Il écrivait beaucoup à sa mère. « Ma chère maman, ça tâche pas, c'est des gosses. Hein. » Il y avait un mec, une fois, il avait dit « Vous voulez me signer une décharge ?» Il a dit « Faut que je remonte mon stylo, là, parce que ça va pas. Bon. » Ah ben, j'ai tout lu, j'ai tout compris. D'ailleurs, regardez les PD, par exemple, ça se reproduit pas. Hein. Ben, il y en a de plus en plus. Hein. C'est formidable, hein. C'est des générations spontanées, puis c'est tout. Alors, à un moment, il y avait les camps de nubisme. Alors ça, c'était bien. Mais c'était une côté nature, c'est autre chose. Hein. C'était pas le sexe, vraiment. C'était le côté bonjour, ça va, toi. C'est la nature, hein. Non, moi, c'est les haricots. C'est le bordel. Ça avait un avantage, c'est quand un mec disait à une gonzesse, écoutez, je vous aime, elle pouvait toujours dire, ben oui, je vois. Alors, moi, je faisais remarquer avec ma femme, l'autre jour, on disait ça, parce qu'avec ma femme, on a des relations sexuelles. Mais dans l'ensemble, ils viennent pas souvent. Et puis surtout, il y en a, ils viennent quand je suis pas là. Alors l'autre jour, j'arrive, j'ai une paire de bottes au pied du lit, je dis, bon, qu'est-ce que c'est, tout ça, je me dis, au lieu de gueuler, tu ferais mieux le regarder comment il fait, hein. Bon, ça va pas. Puis le gosse, il a des cours d'éducation sexuelle à l'école, l'autre jour. J'arrive, j'entends cogner dans le placard. Brum, brum, brum, brum. J'ai dit, dis donc, quand t'auras fini tes devoirs, tu viens manger quand même, hein. Ça va pas, ça. Ou alors, il y a la solution de baiser le samedi. Mais moi, c'est ma pendule qui déconne. Puis les gens qui baissent le samedi, ils ont des gosses qu'ils aiment pas. Des fois, ils font pas exprès d'avoir des gosses. Il y en a, ils leur foutent des beignes, on croirait. Ils ont des gosses parce qu'ils peuvent pas avoir de chien. C'est vrai. On en voit. Alors, pendant un moment, le sexuel, ça avait mauvaise réputation, mais c'était plein d'histoires. Alors, on disait, par exemple, les légionnaires, quand ils sont coincés dans le désert, qu'il n'y a pas de femmes, tout ça, blablabla. Alors, ils attrapent des chèvres, mais il n'y a pas de mais. Alors, bon, voilà. Dégueulasse. Mais ça, c'est une drôle d'époque sexuelle. Je voyais une bonne femme qui gueulait l'autre jour chez l'épicier, elle disait « Mon mari me fait cocu. » L'autre, elle dit « Vous avez de la chance, il me fait partout, moi. » Ah non, c'est dégueulasse. Ah non. Et puis alors, ce qui n'est pas bien, c'est que depuis que les filles sont libérées, ce qui est vachement formidable, hein, évidemment, il faudra libérer les mecs. Parce qu'elles arrivent avec des mini-jupes, et du machin, hein. Non, faut pas toucher. Bon, bah salut, alors, hein. Laissez, je vais y foutre le feu, ça fait rien. Et pour ça, mesdemoiselles, je voudrais rappeler la grande phrase de Confucius qui avait dit très justement « Compromis, chose due. »
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9: Je voudrais vous faire mes excuses. Mes plus sincères excuses. Vous êtes là, devant moi, confiant dans mes propos, à l'écoute du moindre mot, du moindre jeu de mots, de la moindre incongruité, du moindre coq à l'âne, de la plus petite envolée lyrique, de la plus délicieuse image poétique qui pourrait sortir de mes lèvres bien ourlées. Et je m'aperçois avec effroi, avec terreur, avec l'horreur d'un état de stupéfaction qui me paralyse et me donne des sueurs froides et un vertige tel que je ne tiens plus sur mes jambes tant le coup est rude pour moi. Je m'aperçois que je ne vous ai pas encore parlé de cul. Non, je ne vous ai pas parlé de cul comme on fait dans un one-man show normal et j'ai violemment honte de moi, je vous prie de le croire. Le chagrin m'envahit à l'idée que vous avez payé votre place, que vous vous êtes déplacé peut-être de très loin d'une banlieue pourrie, que vous avez pris le métro, que vous avez changé trois fois de rame, que vous vous êtes parfumé, que vous puez le parfum, vous, Madame Blancard, et vous, Monsieur Blancard, que vous vous réjouissiez à l'idée de venir me voir. Hein, chérie, on va bien se marrer avec Prévost. Peut-être qu'il va nous raconter des histoires dégueulasses. Comme l'autre soir qu'on a été voir. Tu sais bien comment il s'appelle déjà? Mais je me souviens plus de son nom. Mais si, tu sais bien. Celui qui nous racontait des histoires de merde. Et que tu riais tellement que t'as pissé dans ta culotte. Je vous prie d'accepter, cher public, mes excuses les plus vives pour l'oubli que j'ai commis. J'ai honte de ne pas vous avoir parlé de bites, de couilles et de cul. Je ne me le pardonnerai jamais. Peut-être que vous me pardonnerez, mais moi pas. Je ne suis pas digne de vous affronter. Je ne suis pas un vrai professionnel. Je fais honte à la profession. Je fais honte aux comiques. Et pourtant, j'aurais dû me douter qu'il manquait quelque chose à mon spectacle. J'aurais dû sentir que vous attendiez autre chose. Un langage plus actuel, des histoires plus crues, plus cul. Et pourtant, la bite, les couilles, le cul. Je les connais, moi, ces mots-là, depuis longtemps. Et je ne pensais pas que je devais les employer. Je croyais à une autre forme de langage et je m'aperçois amèrement que je me suis trompé, que je suis à côté de la plaque, à côté de la bite, à côté des couilles, à côté du cul. Je m'aperçois que je suis ridicule avec mon discours de merde. Mais qui est-ce que ça peut encore intéresser, trois mots de poésie dans notre monde de couilles? Je vous demande de me pardonner de vous avoir fait perdre votre soirée alors que vous auriez pu aller ailleurs écouter des saloperies. Pour le même prix ou un peu de choses près, mais il faut pas m'en vouloir. Vous savez, moi, je suis d'une autre génération. Je suis d'une génération qui considérait que le mot con et le mot merde étaient les sommets de la vulgarité et de la grossièreté. Je m'aperçois que je me suis trompé, que je suis dépassé. Je m'aperçois que je suis has-been, comme disent les cons du showbiz. Mais moi, j'ai une femme et des enfants, je peux tout de même pas raccrocher. Et vous n'allez tout de même pas me mettre au chômage parce que je parle pas de bites et de couilles tout de même. Vous n'auriez pas ce cœur-là. Parce que c'est pas parce qu'on parle pas de bites et de couilles qu'on vaut rien, hein. Je vaux peut-être moins que les autres, mais moi je suis un être humain avec une bite et des couilles. Alors je crie pitié, pitié pour un pauvre vieux comique qui en a plein le cul.
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10: Dernièrement, je me suis demandé si je pouvais changer mon passé. C'est vrai, j'ai tellement de mal à régler tous mes problèmes actuels qui viennent en fait de mon passé. J'ai fini par me dire, Je serais bien de voir si je peux pas changer mon passé. J'aurais plus vite fait, en fait. Et c'est là que j'ai vu la publicité de Bakiri. Bakiri, le marabout Bakiri. Il est très connu. Je sais pas si vous connaissez. Enfin, il est quand même connu, si je vous assure, c'était marqué sur sa publicité. C'est un garçon qui fait énormément de publicité. En boîte à lettres. J'ai vu qu'il faisait vraiment des tas de trucs étonnants. Tout à fait hors de portée de la moyenne des gens. Envoûtement, désenvoûtement, évacuation de soucis, afflux d'argent, guérison variée, furoncle, retour d'affection, retour de courrier, tatouage, magnétisation à distance. C'est surtout ça, magnétisation à distance, qui m'a paru intéressant. Moyennant une provision minable de 3000 francs, Bakiri m'a dit qu'il pouvait agir sur les ovaires de ma mère. Sans problème. De ma mère? Vous êtes sûr, Bakiri? De ma mère qui est ménopausée depuis? Tu es dit, Bakiri? Sans problème, j'ai dit. Bakiri fait exploser toutes les hormones, figure-toi, messieurs dames. Vraiment, on trouve tout à Paris. Et je parle pas seulement de la Samaritaine. Mais comment ça va se passer avec mon psychanalyste? J'ai tout de suite pensé, je vais arrêter la psychanalyse, parce que maintenant j'ai Bakiri qui remonte jusqu'aux ovaires de ma mère sans problème. J'étais sûre de sa réaction. Depuis 12 ans, 3 fois par semaine, je le connais, l'astico, quand même. C'est une vaste fumisterie, votre histoire de Bakiri. Ultra, ultra dangereux. Zangonde, ce sont des gens qui n'ont même pas de carte de travail. Vous faites ce que vous voulez, mais si vous venez plus, il y aura quelqu'un à votre place quand vous reviendrez. Et il a ajouté dans sa barbiche: si vous voulez, je vous fais les séances à 2 ans au lieu de 5 ans. Ça prouve bien à quel point ces psychiatres sont roublards. Il vous explique que c'est thérapeutique, que l'argent fait partie du traitement, que c'est important que le patient paye. Mais moi, j'ai vu ce jour-là, à son teint cireux, que c'était pas négligeable pour lui, pour son traitement à lui que je paye. J'étais tiraillée. Mais comme je suis une personne profondément honnête et qui tient ses engagements, enfin parfois, enfin particulièrement quand ça me pose pas de problème, bon bah je continue à y aller. Mais comme il m'a énormément déçu, je ne lui parle plus, plus rien. Je fais mon courrier et lui, il dort ou il regarde la télé.
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13: Et ensuite, on joue des cordes de l'ordre du macaron.
14: Écoutez, Junior, je vais vous dire quelque chose, mais je vais vous le dire une fois et pas deux.
13: Il faut pas jouer avec les amis.
14: En plaisanterie, vous faites ce que vous voulez. Mais ni mes vêtements, ni ma tête, rien, tenez-vous-le pour dit. Excusez-moi, j'accepte l'osé. J'aime pas du tout ça. On est ici pour rire et pour plaisanter, on n'est pas ici pour
15: amuser. Vous savez, Marie-Claude de Grâce, Seigneur est avec vous.
16: Alors, trempez votre biscuit ailleurs que dans l'étui à lunettes de Léon.
14: Venez, grignotez, grignotez comme ça, vous savez le faire.
13: Je suis désolé.
14: Martin, ça...
13: Je suis désolé parce que le gâteau, ça a explosé, je voulais vous le mettre en... Non, ça n'a pas sali votre veste, elle était déjà sale.
14: J'ai absolument besoin de ma veste, sinon je ne pourrais pas la retourner.
15: Là, c'était le public d'un seul coup classé. Ces gens qui ont attendu 16 heures dehors pour rire d'un seul coup.
13: Il a raison.
15: Je vous préviens, Juno, que si vous m'écrasez encore une meringue sur ma veste, je vous fous ma main dans la gueule. Monsieur, bonsoir,
13: c'est
14: monsieur Martin.
13: Non, mais c'est pas ça, j'ai mis un macaron, le macaron a glissé, n'est-ce
15: pas? Oui.
13: Et s'est écrasé sur sa pauvre veste. Je suis désolé, Léon.
14: Ça fait rien, Gérard.
15: Ça s'est passé si vite, vous voulez voir la gentillesse de renouveler le geste, parce que je n'ai pas vu ce qui s'est passé. Est-ce que tu as une autre meringue?
13: Non, vous êtes fous.
15: Il y a des choses avec lesquelles on ne plaisante pas.
13: On ne plaisante pas avec les vêtements. Non, mais ça y est, ça n'a pas taché, hein. C'est juste de l'eau. Hein. C'est du sucre.
15: Tu veux essayer avec du chocolat à la liqueur? J'en reviens pas, dis-donc. Le masque tombe, le type cruel. Oh
13: là. Violent, ça.
0: C'est un, peu un violent, Léon. Ah, oui. Hein.
13: Déjà, il m'a fait un seul coup, là.
11: Je vous préviens, Gino. Si vous m'écrasez une meringue. Ah, dis donc, là.
13: J'ai jamais vu comme ça, sauf quand on... avec l'histoire de la taupe, là.
11: Ça me rappelle le jour où vous avez mordu la petite fille à Vichy. Le même truc, ça. Le jour où vous avez mordu la petite fille qui ne vous reconnaissait pas. Est-ce que vous seriez capable, pour réparer ce mouvement de colère,
13: de vous écraser,
11: vous-même une oreille sur le front?
16: Non, alors nous allons en rester là, et pour mettre un point final, je vais demander à Léon de déposer un baiser de paix sur le vaste front, il y a de la place, de Gérard Jugnot.
14: Venez vous faire baiser, mon fils.
16: Alors, mon cher Gérard, ne faites surtout pas repousser vos cheveux. Faites-vous tatouer ce soir la mention « Ici, Léon Zitrone a déposé un baiser oui. ». Vous mettez la date.
13: On n'est pas besoin de tatouer parce qu'il va y avoir des boutons demain. Il va y avoir une prurite.
11: J'en reviens pas qu'il soit susceptible de la meringue à ce point-là.
13: J'apprécie. Moi, je comprends parfaitement.
14: Non, mais...
13: J'aurais mis un vieux costume comme vous, j'aurais réagi pareil. Non mais Léon, faites nettoyer, profitez-en, faites nettoyer votre veston.
11: Et lavez-vous les dents quand même.
13: Je
11: n'osais pas vous le dire, mais maintenant qu'on est...
13: Non, faites-moi une note, je vous la rembourserai. Non, je suis désolé, je ne sais pas ce qui m'a pris. C'est pas mon genre. Hein.
11: Écoutez, je vais faire laver ma voiture, passer derrière. En 3 minutes, brossé, lavé, coiffé avec le truc dessus, 5 minutes au séchage, paf! On sort, on dit oh, poivre d'Arvor!
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18: Bon, bah, dites donc, oh, ça fait plus d'une heure et demie que je supporte vos conneries. Il va peut-être falloir commencer à penser à y aller, hein? Comme disait Jean-Paul Sartre, en sortant du lit d'Elsa Triolet. C'est pas que je m'emmerde, mais il est tard. Moi, je dirais plutôt comme Elsa Triolet sortant du lit d'Aragon. C'est pas qu'il est tard, mais je m'emmerde. Bien. Avant de quitter cette scène de théâtre, qui est mon lieu de travail, et où, grâce à votre chaleur et à votre amitié, j'ai la chance de pouvoir gagner ma vie honorablement. Je voudrais simplement que nous ayons une pensée, une courte pensée, pour ceux de mes camarades du spectacle. Je vous en prie. Je ne vous demande pas une minute de silence, je vous demande simplement une courte pensée pour ceux de mes camarades du spectacle qui n'ont actuellement aucun travail sous prétexte qu'ils n'ont aucun talent. Merci beaucoup. Enfin, à l'intention de ceux d'entre vous qui, comme moi, ont somnolé un petit peu pendant ce spectacle, à l'intention également de ceux d'entre vous qui, comme moi, auraient préféré être ailleurs ce soir, mais qui vont, comme moi également, essayer de prouver à leurs conjoints qu'ils étaient bien ici ce soir, à l'intention de tout cela, voici pour terminer vraiment, et je pense pour la première fois sur une scène, parce que personne avant moi n'avait osé, voici pour terminer le résumé du spectacle. Alors, en gros, d'abord, hein, on peut dire que ce spectacle est un cri de haine désespéré où perce néanmoins une certaine tendresse. Je sais qu'il y a des journalistes dans la salle, je leur signale que tendresse, c'est avec deux S. Au début du spectacle, l'auteur-interprète, c'est moi, hein, au début du spectacle, l'auteur-interprète se demande ce qu'il fout là. Hein? Pour rappeler ça. Le public aussi. Et nous noterons au passage qu'une telle communion de pensée entre l'artiste et son public est rarement atteinte au théâtre, où la plupart du temps, le public est le seul à s'emmerder. Par la suite et jusqu'à la fin du spectacle, l'auteur-interprète ne cessera d'afficher un mépris assez surprenant pour ce merveilleux métier de saltimbanque qui permettent à l'homme de laisser éclater enfin l'éblouissante créativité fantasmatique de son égo profond, trop souvent engourdi dans les méandres sournois d'un quotidien démobilisateur dont on ne saurait taire plus longtemps l'infinie détresse, avec deux S également. Hein. Après avoir caché difficilement son amour des hommes sous un débordement de sarcasme visant à discréditer successivement la résistance française, la bouillabaisse et les grabataires, l'auteur-interprète, très ému finalement, cache difficilement sa pudeur en montrant sa bite, dont il narre les coups de boutoir avec une drôlerie féroce et un érotisme trouble qui n'est pas sans évoquer... Monsieur Louis le Prince Ringuet si ses oreilles étaient des couilles. Puis, prenant prétexte d'une allergie au coiffeur, dont l'humour lui semble voler à l'altitude d'un Boeing 747 sud-coréen après le passage des mines, l'auteur-interprète cache difficilement son amour de la capilliculture sous un flot de haine verbale contre cette honorable corporation des coiffeurs au sein de laquelle, après tout, hein, il n'y a pas plus de confrisés que chez les esthéticiennes. Enfin, à court d'idées et à bout de souffle, l'auteur-interprète, vachement gonflé, termine en faisant le résumé de son spectacle. Et puis quand même, il s'en va. Il s'en va d'un pas désabusé, pas très assuré, en cachant tant bien que mal, sous les dehors glacés d'un cynisme à la mode, la vraie joie qu'il a eue d'avoir été avec vous ce soir.
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8: Ah, le foot. Y a plus que ça. Le foot. La France est foutue. Et moi, c'est le bouquet, je vis avec un footballeur. Et en plus, il joue goal. Alors, c'est short pour les ramards au lavage. Les taches d'herbe, bonjour. C'est ce qui est le pire avec la fraise et la pêche. Surtout lui, je dis ça pendant qu'il a le dos tourné, il est très cabot, il plonge pour un oui, pour un non. Ça m'empêche pas de l'aimer, même sur des petits choux, vous voyez. Je lui dis, baisse-toi, ramasse-les, on est quand t'étais cher pour la galerie. Non, il faut qu'il plonge. Et moi, après, comme dit Malroguis, qui se croit fine, essayez avec Homo. Ah, le foot, l'ambiance à la maison avant les matchs. Dans le lit, il me fait des sauts de carpe. Moi, je ne moufte pas. L'autre nuit, avant la Coupe d'Europe, il se réveille en sueur. Je le serre dans mes bras. Il tremblait. 1m89, quand même. Oh, il me dit, c'est épouvantable. Je viens de faire un rêve dans lequel j'étais une passoire. Je lui dis, écoute, Bambi. Tu as été sélectionné scolaire du Lyonnais, international militaire. Tu vas pas nous faire des convulsions pour ces boches. Il me dit, lève-toi et tire-moi des pénaltys. Je lui dis, dis donc, je suis pas ta bonne, t'as vu l'air d'abord. Lève-toi et tire-moi les pénaltys. Nous voilà dans notre living. Premier tir, je le prends à contre-pied sans le vouloir, bien sûr. Vous pensez si je m'en fous. Il détourne du poing, je reprends de la tête, but. Ne criez pas. Tu m'as bousculé. Moi, je t'ai bousculé. Notre chien, je suis ma chère. Ouh, ouh. Moi, je t'ai bousculé. Je lui dis carton rose, pendant que tu es. Oh. Il peut être injuste. Je lui dis, comment tu peux être injuste comme ça? Le jour, il y a M. Henri Michel qui vient dîner, vous savez, le successeur de M. Hidalgo, M. Henri Michel, traîne. Enfin, j'aime beaucoup son look. Blond, les cheveux en arrière, très... Je ne sais pas si vous rappelez Georges Desgrières, successeur de la comédie française. Bref, j'avais fait des rien d'extravagant, des petits rides vauvéliciennes avec un dégradé de courgette en béchamel. Bon, Bambi se serre. Et je vois bien, moi, Henri Michel, qui tique. Rien de plus, il tique. Le soir dans le lit, oui, avec ta béchamel, des yeux de méchanceté, avec ta béchamel, c'est à cause de toi, je garderai jamais la cage du 11 de France. Alors moi, je reconnais, je suis impulsif. Je lui dis, c'est peut-être pas à cause de ma béchamel, c'est peut-être parce qu'ils prennent pas les passoires. Et je pouffe. Qu'est-ce que j'avais pas fait de pouffer? Il me dit, écoute, Berthe, je m'appelle Bertrand.
19: Écoute, Berthe, quand un couple en arrive à se dire ces choses-là, à se déchirer comme ça, il vaut mieux se séparer. Transfère-moi. Et tout à coup, il hurle, transfère-moi ! Notre chien, je m'agère. Oh. Marquez que le drame, il n'y a pas que chez nous, je vois dans son équipe, parce que je peux pas dire les noms, mais bon. Le 2 est avec le 5. Le 6 et le 7, malgré la différence d'âge, sont ensemble depuis... Des gens très gentils, très popotes. Ils sont connus à l'OGC Nice. Ensuite, ils ont muté pour le FC Grenoble. Maintenant, ils sont ici. Quand il y en a un qui dribble, l'autre est derrière. Un couple sans histoire. J'en dirais pas autant du 8 et du 11. Du moins, depuis que le président a acheté ce noir. D'une beauté, d'une beauté. L'autre jour, comme toujours après les matchs, je vais leur dire bonjour, je vais serrer quelques mains sous les douches. Les abdominaux et les dorsaux de ce Zaïrois. Total, mardi soir, 33e minute du match contre Nancy. Superbe descente du 11 qui me déborde toute la défense adverse. Et le 8 est démarqué devant les buts. Tout seul. Alors tous les autres crient 11. Passe-lui la balle, passe, mais passe. Et lui, je le reverrai toujours, le pied sur le ballon. Eh ben non, qui me rentre d'abord au Cocono. Qui me rentre d'abord au Cocono. Oh le fou, tu sais pas le tout Bambi, qu'est-ce que je vais en faire moi quand il va être à la retraite, à 31 ans. Comme je lui dis, ami, oui, sponsor, non. Je suis ni Crésus, ni Bernard Tapie. Toc.
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8: Figurez-vous qu'il y a quelques jours, c'était la semaine dernière, j'avais rendez-vous avec des camarades, avec tous mes camarades, pour aller à la cueillette des Edelweiss. J'ouvre mes persiennes, la pluie. Oh, décidément, alors. Vraiment, c'est vrai, la pluie, une méchante pluie. On a eu un été méchant, et ben on a eu un hiver méchant. C'est, tout est méchant, même les gens, ouais, tout, même le temps. Alors bon, je dis quand même, faut que j'aille à mon rendez-vous. Quelle toilette je vais prendre pour aller à la cueillette des Edelweiss? N'allez pas prendre un imperméable. Il y a un parapluie, je pourrais pas... Quel horreur. Dit, tiens, je vais prendre une veste en tweed. Aurais-je l'air ridicule avec une veste en tweed? Non, pensais-je. J'arrive, fier comme bar tabac, avec des petits mocassins de chez Hermès, un picole blanc chez Valisère, dentelle du puits à croquer, et ma... C'est vrai, parce que le tweed me sied. Non, je ne sais pas pour me vanter, pourquoi irais-je me vanter le tweed monsieur? C'est vrai, je le dis tout simplement, surtout que c'est vrai. Alors bon, j'arrive là, tous mes camarades m'attendaient, il y avait Freddy, Claudin, Jackie, Zizi, Zaza, Zozo, il y a des deux. Et je ne sais pas si vous connaissez Claudin. Oh, vous devez connaître Claudin. Il est gay, gay, gay. C'est vrai, un vrai bouc en train. Alors bon, il me voit arriver, ni bonjour, ni bonsoir. Elle me dit, moi, cette folle. Regardez la Fernande. Elle a pris une veste en tweed. Quelle horreur! Pourquoi tu t'es déguisée? On est pourtant pas Mardi Gras. Je comprends son allusion, je ne réponds pas. Ça aurait fait une dispute, c'est vrai, j'ai horreur de me faire remarquer. Je ne réponds pas. Je fais, c'est lui qui n'avait pas compris. On parle de choses et d'autres, les derniers potins parisiens. On dit du mal de tout le monde. Patrick arrive avec sa brise-l'air. On va pour monter dedans. Claudin qui me redit devant tout le monde. Enfin, quelle idée que t'as eu de prendre cette veste en tweed. Mais tu m'énerves à la fin. J'ai pris une veste en tweed parce que ça me plaisait, puis c'est tout, imbécile. Vive le tweed. Oh. Pourquoi t'as... C'est pas à la mode? Si, c'est à la mode. Chez qui? Christian Dior. Quelle collection? Au mois de janvier. Je voudrais bien voir ça. Tu le verrais, c'est en première page. On se méfiait pas. Il y a un énergumène que je ne connaissais ni d'Ève ni des dents qui s'approche de moi par derrière. Ça, il m'a fait peur. Quand on connaît pas... L'air dit, oh! T'en as pas longtemps à nous fatiguer avec ton tweet. Tu vas te casser, quoi, avec ton tweet? Commence pas à m'énerver toute la semaine, là. Ça va être votre fête, tout à l'heure. La parole, je peux pas les blairer, moi, des mecs comme ça. Du tweet.
20: Mais t'en fous du tweet, moi, tout à l'heure. Ça va être ta fête. Ma parole, je prends 15 jours de repos, je vais ici, je tombe sur des michetons pareils. Je peux pas les blairer, ma parole, c'est pas ma faute du tweet. T'as qu'à foutre des boucles d'oreilles aussi. Alors, je suis parti tout de suite. Des boucles d'oreilles. Avec du tweet.
21: Ici. Je suis particulièrement heureux et fier de vous retrouver aujourd'hui ici à l'hôtel de Brienne.
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23: Premier candidat. Dépêchons-nous. Ah, bonjour monsieur, asseyez-vous.
24: Bonjour monsieur.
23: Bonjour, asseyez-vous. Monsieur, vous vous trouvez sur une route à grande circulation, n'est-ce pas? Vous croisez une route départementale dont la largeur est double de celle d'un chemin vicinal, qui la prolonge au sud-ouest d'une ligne médiane tracée par le bas-côté d'une route secondaire parallèle à celle que vous évitez, en empruntant le trajet inverse de celui inscrit sur un panneau indicateur placé derrière vous. Il pleut, votre essuie-glace tombe en panne, que faites-vous?
24: Vous me parlez avec brutalité.
23: Non, monsieur, je vous ai posé une question précise, je vous prie de répondre.
24: Non, vous m'avez psychiquement traumatisé.
23: Oui.
24: Je suis complètement retourné, madame.
23: Ben pour l'instant, vous allez retourner chez vous si vous ne savez pas. Recalez-moi.
24: Vous êtes sévère.
23: Poussez votre genou. Poussez votre genou.
24: Sadique va...
23: Suivant. Candidat suivant. Suivant.
25: Oh, une seconde. Ça parle peu, non?
23: Non, monsieur, il y a d'autres candidats, je vous prie, dépêchons-nous.
25: Une seconde, on vous dit quoi? On a le temps de prendre un petit remontant avant l'examen, non?
23: Bien sûr.
25: Faut pas pousser Popole quand même. Hein? Alors abat avec moi, parce que faut pas jouer avec l'homme.
23: Hein? Asseyez-vous, oui. C'est pas trop bien. Je demande pardon, vous êtes bien installé, ça va?
25: Ça va, oui, ça va.
23: C'est une horreur.
25: Sauf les genoux, là, ça me gêne un peu les genoux, votre truc.
23: Oui, c'est une petite voiture.
25: Bah oui, puis j'ai les gros genoux, alors. Ça me gêne les genoux, quoi.
23: Oui, c'est ça. La prochaine fois, on prendra un autocar.
25: Bah, il y a intérêt, parce que je changerai pas mes genoux.
23: Bon, monsieur, première question. Vous montez dans votre voiture, celle-ci ne veut pas démarrer, que faites-vous?
25: Qu'est-ce que je fais, moi?
23: Ah ben vous feriez bien de savoir. Vous montez dans votre voiture, elle ne démarre pas, qu'est-ce que vous faites?
25: Redites-moi ça un peu. Pour voir.
23: Vous êtes un peu dur d'oreille. Vous montez dans votre voiture, vous tirez sur le démarreur, rien ne se passe, qu'est-ce que vous faites?
25: Eh ben, je descends!
23: Ah oui, la manivelle!
25: Non, je descends, puis je file un grand coup de pompe dans cette saloperie de bagnole! Et après, je prends ma clé à molette, j'ouvre le capot et je casse le moteur en 1000 morceaux. Je frappe, je cogne. Parce que je suis pas du genre à me laisser emmerder par un tas de ferraille. Et puis pas par autre chose non plus, d'ailleurs. Suis-je assez clair?
23: Bon. Autre chose, monsieur.
25: Oui.
23: À présent, vous arrivez à un carrefour.
25: Oui.
23: Un agent de la force publique vous fait signe de vous arrêter.
25: Oui.
23: Qu'est-ce que vous faites?
25: Je passe. Je passe et puis je me débrouille pour l'attraper avec mon aile gauche. Et je roule sur le buffet. Et au passage, j'ouvre ma portière, j'y balance un bon coup de latte dans la gueule par la même occasion. Parce que c'est pas un flic qui va faire la loi, non? Prenez pas tout le siège.
23: Bon. Maintenant, vous êtes sur une route départementale.
25: Ah, bah ça m'étonnerait, alors.
23: Qu'est-ce que vous dites?
25: Si ça m'étonnerait que je sois sur une route départementale.
23: Oui.
25: J'y vais jamais sur les routes départementales.
23: Ah, oui.
25: C'est plein de boue et ça sent mauvais.
23: Oui, j'entends bien, monsieur, mais c'est une supposition, alors. Vous êtes sur une route départementale?
25: Non. Je suis pas sur une route départementale, je viens de vous dire que j'y mettais jamais les pieds sur la route départementale. J'aime pas ça, les routes départementales. Je hais les routes départementales. Les routes départementales, rien que de m'en causer, ça me donne envie d'envoyer des mandales dans la tronche à tout ce qui remue.
23: Mais en admettant.
25: Ah Oh, je vais me le farcir.
1: Quoi?
25: Ah, je vais être obligé de me le farcir, le petit asticot.
1: Mais enfin,
25: vous commencez à m'énerver avec vos questions.
1: Bah oui, mais je
25: est-ce que je vous en pose des questions, moi?
1: Non,
25: non. Est-ce que je vous en pose?
1: Absolument pas.
25: Parce que je vous demande qu'est-ce que vous faites s'il se passe ceci, qu'est-ce que vous faites s'il se passe cela?
1: Pas du tout, monsieur.
25: Est-ce que je vous oblige à aller sur une route départementale, moi?
1: Qu'est-ce que j'irai faire?
25: Est-ce que je vous demande pourquoi vous avez cette tête d'abruti?
1: Quoi?
25: Et pourquoi ça fait un bruit d'évier quand je l'armure? Hein? La seule chose que je vous demande, c'est si vous me le donnez, mon permis, oui ou non?
1: Ah.
25: Ah. Qu'est-ce qu'on peut perdre comme temps en formalité,
2: hein? 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
5: J'ai entendu des fois des mecs qui disaient comme ça, des fois des gens qui se plaignent. Genre, on est cerné par les cons. C'est vrai. Mais on se rend pas compte à quel point. Je vous montrais par exemple ici, vous avez deux journaux. J'ai tout lu, ça va, hein. La vraie crise va bientôt commencer. Je vous le dis, parce qu'il y a des cons qui croyaient que la crise était commencée, comme ça, non. Non, mais avant, les mecs qui mettaient de l'argent de côté, on disait, c'est des avares. Maintenant, c'est des phénomènes. Hein, mais... Ah, monsieur. La France pourrait détruire 80% de l'URSS. Si elle voudrait. Mais elle veut pas. Et pourquoi elle veut pas, je vais vous le dire. Parce que les 20% qui restent sont encore 5 fois plus nombreux que nous. C'est pas compliqué. C'est pas très compliqué. L'alcool va augmenter de 10% le mois prochain. C'est le prix qui va augmenter, hein. C'est pas le taux, hein. C'est pas des fois des cons, ils croient que le pastis 51 a passé à 61. C'est pas ça, hein. C'est pas ça du tout. Super bénéfice de deux sociétés françaises. Ah! Eh ben, ils vont être contents, les pauvres, de savoir qu'ils habitent un pays riche, hein. Un arabe! Rien que le nom m'amuse. Un arabe inculpé de corruption de fonctionnaires. Il avait donné un sucre à un chien policier. Ça peut arriver. Ça peut arriver. Drogue dure. Mais non, c'est pas dur. Ah oui, drogue dure, pardon. La drogue a fait 100 morts en France l'année dernière, l'alcool 50 000. Choisis ton camp, camarade. C'était un piège, j'ai les noms de ceux qui ont applaudi. Dans le cas. 5,5 millions de conducteurs français ont une mauvaise vue. Heureusement, le chiffre réduit tous les jours. Ça va. C'est sympathique. Des nouvelles du sexe. On enregistre un net durcissement de la situation. Bon, ça va. Non, c'est pour détendre. Enfin, manière de parler. Étudiants émigrés. Désormais, pour apprendre le français en France, il faudra savoir le français. C'est nouveau. Encore un nouveau pas en avant de la connerie. Mais dites-moi, jusqu'où s'arrêteront-ils? Je ne le sais ni. Et que Dieu n'est ni. Et vous allez voir, après, c'est plus dégueulasse. La hausse du pétrole entraîne des inquiétudes chez les handicapés moteurs. C'est d'un goût, ça. C'est d'un goût. Heureusement que c'est moi qui l'ai fait, ces conneries-là. Une devinette. Un militaire qui meurt dans son lit, ça fait... un de moins. Deux Belges ont attaqué une caisse d'épargne. Allons bon. Ils ont volé des noisettes, ils se sont fait mort par l'écureuil. Ça va. Pas prêt de revenir. Une bonne nouvelle. Désormais, l'avortement sera libre en URSS. Malheureusement, il y a beaucoup de demandes, il y a 11 mois d'attente. Non, mais non. Météo, risque de grève et de chômage dans le nord, à l'est, au centre et à l'ouest. Coup de vent sur la Bretagne où de forts pétroliers sont à craindre. Risque d'émeute dans le sud et en Corse, avec attentats passagers de force 6-7. Semaine de dialogue avec les immigrés. Ah, vous voyez que c'est une maladie, les immigrés. Avant, c'était la semaine pour le cancer, maintenant, c'est pour les immigrés.
8: Après garder votre ville propre, voici maintenant, apprenez-leur le caniveau. Deux policiers du sud de la France arrêtés. Par des voleurs, alors? Non, par des policiers, dis donc. Mais comment ils se reconnaissent? C'est marrant, ça. Ils avaient enfoncé un bâton de police dans le rectum d'un suspect. Pour ceux qui ont fait du latin, le rectum, c'est le rectum. Pour les autres, c'est le trou du cul. Hein. Je voulais vous le dire, parce que tout le monde ne fait pas du latin. Surtout pour ce que ça sert. Enfin, le cul sert plus que le... Marqué suspect, c'est grave. Suspect, c'est grave. C'est pire que lèche-cul. Arrêtez de rire, merde. Emmenez du travail à faire chez vous. 5000 francs d'amende pour les deux policiers et 3 ans de prison avec sursis. C'est-à-dire pas de prison. Quand on a 3 ans de prison avec sursis, sursis, c'est un mec qui reste dehors. Il va pas. Et du coup, les policiers manifestaient hier pour le droit à l'interrogatoire poussé. Donc, vous voyez, poussé, c'est dans le cul. Ah ben, les coups et les douleurs, ça se discute pas non plus. Puis vous savez, la police, c'est pas un métier facile, vous êtes chiés. Si on peut pas foutre des coups de poing dans la gueule à les mecs, des coups de pied dans les couilles, et puis des bâtons de flic dans le cul, comment voulez-vous l'interroger? Des fois, ils parlent même pas votre langue. Alors... Faut pas y exagérer non plus. Exagérer, hein? Non plus. Vous avez des étrangers, ils viennent en France comme balayeurs, puis après, ils restent comme noirs, hein? En marge de sa tournée européenne, le pape a voulu adresser à tous un message de paix. Il a dit: Dieu, c'est comme le sucre dans le lait chaud. Il est partout et on ne le voit pas, et plus on le cherche, moins on le trouve. Deux policiers arrêtés pour coups et blessures, 3 policiers interpellés pour escroquerie. Comme vous le voyez, les voleurs font ce qu'ils peuvent. Malheureusement, la police court toujours.
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2: Écoute, en arrivant ici, il y a un monsieur que je connais depuis longtemps, il me dit: dites donc, vous ne vieillissez pas? Je dis non, parce que j'ai arrêté. Complètement. Du jour au lendemain, j'ai arrêté de vieillir. Parce qu'il n'y a pas que le tabac qui soit nocif. Hein? Vieillir aussi, c'est pas bon pour la santé. Moi, un matin, je me suis réveillé, j'avais vieilli de 10 ans. Alors hop, j'ai arrêté, vous voyez, 20 ans. C'est dur de rester jeune, hein? C'est dur. Je ne vous cacherai pas qu'il y a des moments, lorsque personne ne m'observe, j'ai envie de prendre un petit coup de vieux. Mais je m'abstiens. Je ne voudrais pas finir comme mon voisin. Hein. Lui, il ne pouvait pas s'empêcher de vieillir. Eh bien, il en est mort. Il y a des gens qui restent très enfants. Écoutez, l'autre jour... Comme je m'apprêtais à traverser la rue, il y a une dame qui s'apprêtait à le faire aussi, qui se tourne vers moi et qui dit: « Oh, le beau petit garçon !» J'ai cru qu'elle s'adressait à un enfant qui devait se trouver derrière moi, que je devais cacher. Pas du tout, c'était de moi qu'il était question. Elle me dit: « À ton âge, ton papa te laisse sortir tout seul ?» Je dis: « Madame, il y a longtemps que je n'ai plus mon papa. » « Oh, elle dit: « Pauvre petit, donne-moi la main, je vais t'aider à traverser la rue. » Je dis: « Madame, vous vous méprenez, je ne suis plus un enfant. » Elle dit: « Vraiment ? » J'ai dit: « Enfin, madame, voyez ma corpulence, ma taille, je suis gros !» Elle me dit: « Mais il y a des petits gros. » Je dis: « Moi, je suis un grand gros, madame. Un petit gros, il est petit. Il est peut-être gros, mais petit. Vraiment, enfin. » Elle a fini par m'avouer que comme elle n'avait jamais eu d'enfant, elle ne savait pas ce que c'était. Je dis: « Enfin, madame, à votre âge ? » Elle me dit: « Mais quel âge me donnez-vous donc ? » Moi, je lui donnais entre 30 et 35 ans. Elle me dit: « Je viens tout juste d'en avoir 5. » J'ai dit: « À ton âge, ta maman te laisse sortir toute seule. » Oh, elle me dit: « En tant que j'ai plus ma maman. » Oh, j'ai dit: « Pauvre petite, donne-moi la main. » Et puis, je l'ai aidée à traverser la rue. Alors, de l'autre côté de la rue, comme ça, comme je lui lâchais la main, elle a pris la mienne et elle m'a accompagnée jusque devant chez moi. Alors, devant chez moi, comme elle me lâchait la main, je l'ai prise par le bras comme ça, puis je l'ai accompagnée jusque devant chez elle. Et ce petit jeu a duré des mois. Des mois. Alors, vous me direz, à quoi jouiez-vous? À des jeux fort innocents. Hein. Tantôt à la dinette, tantôt au cerceau, le plus souvent à la marraine. Jusqu'au jour où elle m'a proposé de jouer au papa et à la maman. J'ai dit: « Écoute, nous sommes encore un peu jeunes pour jouer à ce petit jeu-là. » Alors, elle était toute triste. triste, tout attristé. Alors je lui ai promis que plus tard, quand on serait grand, on se marierait. Oh ! Elle était toute heureuse. En attendant, je lui ai offert une poupée pour qu'elle se familiarise. Tout doucement. Alors quand on dit qu'il n'y a plus d'enfants, des petits peut-être, mais des grands, nous sommes toute une flopée.
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3: Eh bien, grâce à l'accordéon de Ségurel, nous allons maintenant nous rendre au pied du Puy de Dôme pour retrouver le grand chauve avec ses chaussures noires, monsieur Valéry Giscard d'Estaing.
4: Mes chères Françaises, mes chers Français, Auvergnat Giscardienne, Auvergnat Giscardien, je tiens à vous dire ce soir solennellement. Premièrement, bonsoir madame. Non, bonsoir monsieur. Mon élection triomphale ici à Chamalières a rassemblé, vous le savez, près de 2 Auvergnats sur 3 sur un peu plus de la moitié des votants. Cette élection triomphale, de par ma seule présence, est devenu un événement politique national majeur. Une élection que je qualifierais de capitale sur le plan international, parce que le monde entier a les yeux braqués sur Chamalières. Ma traversée du désert aura été somme toute assez courte, grâce à vous, je vous remercie. Elle m'a permis de rencontrer des Françaises et des Français simple, des gens du peuple, des gens gentils. Très curieux à observer, je n'ai jamais vu ces gens-là d'aussi près. C'est une expérience très intéressante que je ne renouvellerai pas, bien sûr, mais qui était très sympathique. Ces Français, moi je traversais le désert, mais eux étaient sur le sable. On était donc capable de se comprendre. On dit, vous savez, moi je vais jamais trahi. Pour vous, j'ai toujours cherché à être le premier. Je crois que j'y suis parvenu. Parvenu étant le mot qui convient. Pour vous, j'ai été le plus jeune député de France. Pour vous, j'ai été le plus jeune ministre des Finances de France. Pour vous, enfin, j'étais le plus jeune président de la République française. Et mais, ma mère, vous le direz, dès ma naissance, c'est là qu'on connaît un destin. Dès ma naissance, j'étais le plus jeune bébé de France. Le jeune Premier ministre que François Mitterrand a donné à la France. Cours de défaites en défaites, et on se prétend que ses troupes sont toujours debout. Ok, j'aurais donc à clair à cela. C'est que les socialistes perdent tant de sièges à chaque élection partielle le dimanche, que je ne vois plus très bien sur quoi ils pourraient s'asseoir aujourd'hui. Nous, dans l'opposition, nous sommes gonflés à bloc. Raymond Barre étant sûrement le plus gonflé d'entre nous. Des erreurs ont été commises, des fautes même ont été faites. Mais ces fautes, ces erreurs, ça c'est la vérité qui m'oblige à le dire aujourd'hui, dans ce que l'histoire appellera mon premier septennat, sont le fait de mes anciens premiers ministres, Jacques Chirac et Raymond Barre. C'est eux. J'aimerais d'ailleurs qu'ils soient remerciés. J'aimerais que la France les remercie. Définitivement. Avec la dignité, la qualité, la simplicité qui me caractérise et qui caractérise ma famille, mes amis, j'observe. Pas l'observe, attends, j'observe, tu observes, il observe, j'observe, bon, j'observe que des journalistes mercenaires à la solde de François Mitterrand cherchent à salir ma personne en montant de toutes pièces de prétendus scandales dont l'hebdomadaire satirique paraissant le mercredi à la Bourboule, le curiste enchaîné. Bien, c'est pourquoi en décidant de me représenter devant vos yeux émerveillés en 88, je vous direz mon intention de reprendre le peuple en main pour qu'il reparte d'un bon pied. Je connais François Mitterrand. Vous savez, je l'ai rencontré lors de la passation du pouvoir. Je lui ai d'ailleurs remis
6: À cette occasion, le code secret de la force atomique, le 2, le 4, le 7, le 8. Je le connais bien. Certains me disent, François Mitterrand est un homme éclairé. Moi, je dis, oui, c'est un illuminé, surtout. On me dit, c'est un homme affable. Oui, il ne cesse de vous en raconter. Moi-même, je voudrais vous lire une fable. Aujourd'hui, ce n'est pas d'ailleurs de La Fontaine. Pas même Flaubert, souvent Romanet. Je viens de faire... Flaubert. Flaubert, dont le style se rapproche assez du mien, sans toutefois jamais l'égaler. Non, je voudrais ce soir parodier, paraphraser Paul Éluard et son beau poème qui chante, qui claque au vent comme un drapeau.

0: Attention, attention, il n'y a pas que les nouveaux pauvres, il y a aussi les nouveaux riches. Pour venir en aide à mes amis nouveaux riches, qui crèvent dans leur cholestérol en plein hiver à Méribel, j'ai décidé d'ouvrir les restaurants du foie. Envoyez-moi des tonnes de verveine et des quintaux de biscottes sans sel, le bon Dieu vous les rendra! Sans vouloir offenser les marchands de confiture, il faut bien se rendre à l'évidence, les sirupeux commencent à nous les engluer. Depuis des lustres déjà, la mièvrerie d'un humanisme sanglotant enrobait l'homo sapiens occidental, infiltrant en son cœur débordant de remords colonialistes le flot sucré de la plus vulgaire sensiblerie. Mais bon, on se contentait de patauger dans le filandreux sans s'y noyer. 3 sous pour l'abbé Pierre, 1 marraine pour le Vietnam, 1 cuillerée pour Mamadou, et on pouvait retourner finir son foie gras, la conscience débarbouillée et l'âme dans les pantoufles. Mais voici qu'une horde électronique de rockers anglophones surgavés d'ice creams se prend soudain d'émotion au récit pitoyable de la misère éthiopienne, dont les navrantes images nous prouvent en tout cas qu'on peut garder la ligne loin de Contrexéville. Gravés sur le vinyle, les miaulements effrayants et les brames emmêlés de ces chanteurs transis déferlent un jour sur les ondes, et c'est le monde entier qui glougloute dans la mélasse, la larme en crue et la honte sous le bras. Pantelant d'admiration pour tout ce qui vient d'Amérique, les troubadours fin de siècle du rock auvergnat veulent faire exactement la même chose. Ils s'agglutinent en vain aux portes des maquignons du 33 Tours. Renaud a eu l'idée avant, alors ils chantent avec lui. À la vue du clip de ces durs en cuir, pissotant leur douleur sur leurs leggings, Margot, dégoulinante de chagrin panafricain, se prive des mémoires de Patrick Sabatier pour pouvoir s'acheter le disque. Mais voici l'hiver venu. Les nouveaux cons tuent la dinde, les nouvelles dindes se ziblinent, les nouveaux pauvres ont faim. Les charitables épisodiques, entre 2 baffrées de confidois, vont pouvoir épancher leurs élans diabétiques. Le plus célèbre des employés de Paul Lederman ouvre les restaurants du cœur. Des tripiers doux, des épiciers émus, de tendres charcutiers, le cœur bouffi de charité chrétienne et de cholestérol, montrent leur bonté à tous les passants sur les 3 chaînes. Margot revend son disque pour l'Éthiopie pour acheter des pieds de porc aux chômeurs islamiques. Tel un enfant sud-américain s'enfonçant dans la boue, la France entière fond doucement dans le miel. Des auréoles de saint doux poussent au front des nouveaux bigots du showbiz. Sa tartuffe à tour d'antenne sur TF1. Dans la foulée, un chanteur sans père se donne aux orphelins, c'est sans famille sur Antenne 2. Un animateur lacrymal chante la complainte à Nodule des damnés du cancer, c'est Saint-Vincent sur FR3. Un foutu d'aboutir, les pontifs d'Esculape tendent la sébille au carrefour. SOS, métastase, médecin sans scanner, ouvrez-moi cette porte où je frappe en pleurant. Partout, les alarmés du salut nous poissent de leurs éruptions hyperglycémiques. Heureusement, Dieu m'écartèle, si possible sous anesthésie générale. Il reste encore en France, et pas seulement en France, en Colombie, en Éthiopie même, des êtres humains qui n'ont rien perdu de leur dignité. Des êtres qu'un sort heureux a mis à l'abri de la pitié des hommes. Eux n'ont pas à mendier. En casquette à galons dorés, ils somnolent dans les tourelles antiseptiques de leurs chars astiqués. Ils sucent des caramels en attendant le déclenchement de la 3e. Quand on lèvera des impôts pour les mourants du monde et qu'on fera la quête pour préparer les guerres, j'irai chanter avec Renaud. En attendant, oui mon pote, j'ai 100 balles et je les garde.
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3: Les choses sont écrites à l'avance, vous savez. Les taxis de la Marne, tenez, mon père était soldat à l'époque, il m'a raconté comment ça s'est passé. C'est pas du tout comme on l'a dit. Il m'a dit les taxis de la Marne, c'était écrit. C'était écrit dans le manuel du parfait soldat. Pour gagner la Marne, prenez un taxi. Alors mon père, il a arrêté un taxi, il a dit taxi, le chauffeur, il a dit où allez-vous? Mon père a dit je vais sur la Marne. Ma chauffeur a dit, ça tombe mal, moi je rentre à Levallois. Alors mon père a dit, monsieur, vous n'allez pas dans le sens de l'histoire. L'étendard sanglant est levé. Et ben moi, a dit le chauffeur, mon petit drapeau, il est baissé. Mon père a dit, là, monsieur, vous manquez d'élan patriotique. Alors le chauffeur a dit, l'élan patriotique, j'en ai jusqu'ici. Mon père a dit, vous devriez avoir honte, moi j'en ai jusque-là. C'est la guerre, monsieur, a dit mon père. Le chauffeur a dit, bon, va encore pour cette fois-ci, mais c'est la dernière. Mon père n'a rien répondu, mais il a pensé, si ça se trouve, en 3940, on remettra ça. Enfin, il a pensé après. Il est monté dans le taxi, en cours de route, il jette un coup d'œil sur le compteur, qu'est-ce qu'il voit? 250 francs d'IAL, demi-tour, j'ai pas assez. Ah, le chauffeur, il dit, trop tard, monsieur, on est dedans. Mon père dit, on est dans quoi? Le chauffeur dit, on est dans la Marne. Effectivement, ils y étaient enfoncés jusque-là. Là, mon père a dit, monsieur, vous avez peut-être été un peu loin. Le chauffeur a dit, écoutez, vous ne m'avez pas donné l'adresse exacte. La Marne, c'est Vaseux.

0: Ah, dit mon père qui commençait à se remplir. Il a dit, je vous ai dit sur la marge, je vous ai pas dit dedans. Alors, chauffeur, il dit la marge, moi j'en ai jusque-là. Mon père dit, vous exagérez, monsieur, moi j'en ai jusque. Alors, ils ont fait marche arrière, ils ont pris un petit sentier, ils sont entrés dans un embouteillage de taxi, le gros de l'armée française. Alors là, mon père dit, c'est pas tout ça, maintenant il faut payer le taxi. Il est allé voir le capitaine, il a dit, mon capitaine, qu'est-ce qui va payer le transport? Alors, le capitaine a dit, alors vous aussi? Alors, tout le monde a pris un taxi. Il a dit, il n'y a que moi qui suis venu à cheval, alors. Alors mon père a dit, écoutez, mon capitaine, c'est écrit dans le manuel du parfait soldat. Alors le capitaine a dit, si vous croyez que j'ai le temps de lire, moi. Mon père a dit, c'est écrit pour gagner la marne. Alors le capitaine a dit, je vous foutrai dedans. Alors mon père a dit, c'est fait. Alors le capitaine a dit, c'est bon, les Allemands vont nous payer ça. Il est monté sur son cheval et il a crié, en voiture. Alors mon père est monté dans le taxi, il a dit au chauffeur, si vous voulez être payé, il faut aller en face. Alors les Allemands, quand ils ont vu arriver les Français en taxi, ils ont cru que la guerre était finie, ils sont rentrés chez eux. Ils sont rentrés chez eux. Alors là, mon père a dit au chauffeur, écoutez, nous on est venus pour rien, on voit pas pourquoi on vous paierait. Alors le chauffeur a dit, bon, il dit, puisque c'est comme ça, vous nous avez emmenés en bateau jusqu'ici. Vous allez entendre parler de nous, et effectivement, on en a entendu parler, les taxis de la marne. Hein?
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2: Bon alors Marcelin, on était bien d'accord. Quand j'ai tout quitté, Saint-Germain-des-Prés, le Flore, le... pour vivre avec toi ici à Saint-André-les-Putois, premier bourg à 12 km, est-ce que vous avez Libé? Non, on n'a que la Meule. C'est vrai que dans mon cercle, personne n'y croyait. Le retour à la Terre, moi-même, ça me faisait rire. Quel retour? J'y avais jamais mis les pieds. La nature, ça a joué. Et surtout la musculature. Qu'est-ce que je disais? On était bien d'accord. On se marie, mais entre nous, respect, total respect. Chacun son autonomie. Je ne me lève pas à 4h30, été comme hiver, pour aller traire, comme vous dites, avec toi et ton staff. Je ne passe pas le permis tracteur 24 cylindres assistés. De ton côté, bon, j'ai résilié ton abonnement à lire. Je croyais te faire plaisir, je reconnais que j'ai eu tort. Je ne suis pas tenu d'aller gueuler des slogans derrière des braseros quand vous jetez vos chou-fleurs sur les fenêtres de la préfecture. Et tu es dispensé à vie de la dictée de Pivou. 117 fautes la dernière fois. Passe à ton écuelle, qu'est-ce que tu veux comme dessert? Ben j'ai ce que tu aimes. Ta crème brûlée au rutabaga ou alors sorbet topinambour. Non, j'ai pas au maïs transgénique. Les 2 tonnes de fumier que tu attendais, elles sont rentrées, tu m'as pas dit. Et où tu les as fait déposer? Sous la fenêtre de la chambre.
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5: Est-ce que vous savez faire le bruit de la locomotive qui traverse une localité de 250 habitants?
6: Non, mais vous devriez savoir.
5: Essayez de faire chouchou et je fais le passage à niveau.
6: Chouchou.
5: Non, attention, allez-y, carrément. Chouchou. Tiens, mets du charbon, vas-y.
6: Eh ben, au lieu de conduire des navires, il aurait dû conduire des locaux.
5: Mais
7: si vous espérez que je vous file le train un jour, Léon, vous n'avez pas de chance.
5: Et puis c'est normal qu'un navigateur imite bien les sirènes.
6: C'est vrai.
5: Alors on essaye de refaire ça, n'est-ce pas? Il fait la sirène, je fais le passage à niveau. Tu as remarqué comme il parle bien le russe?
8: Les passagers pour le Kremlin en voiture, s'il vous plaît. Quai numéro 5, en arrière.
7: Zitrongrad, Zitrongrad.
5: C'est remarquable.
3: Pourquoi certaines femmes mettent-elles des queues de persil dans leur...
5: Enfin, écoute, au départ, c'était une émission culturelle. Vous nous appelez au téléphone, voulez-vous participer aux grosses têtes? Nous répondons, nous avons chacun quand même, nous sommes mariés, des enfants, respectant notre quartier. Voilà maintenant qu'on va mettre des queues de persil dans le...
3: Bon. Dans leur soutien-gorge.
6: Ah, parce que ça portait bonheur.
5: Non. C'est normal de mettre un peu de verdure au balcon?
4: C'est pour éloigner les moustiques.
5: Pour éviter que le lait tourne et que ça devienne du yaourt Danone.
6: C'est pour éviter...
7: C'est les nourrices, là.
6: C'est pour éviter...
7: Pour arrêter la lactation.
3: Pour arrêter la lactation, c'est pour les femmes qui viennent d'accoucher. Très bonne réponse d'Olivier de Kersauzon.
5: Alors qu'une simple pince à linge suffit.
3: Comment savez-vous ça, mon cher Olivier?
7: Que j'ai fait des études vétérinaires, vous avez dit... J'ai élevé des porcs, c'est pour ça que j'ai du mal à les quitter.
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9: Ah là là là là là là là là là là là là là là. Tous ces pays qui crèvent de faim, c'est pas Dieu possible, c'est pas possible. Ça va péter, attends un peu, ça va péter de partout. Les Vietnamiens, les Indiens, les Africains. Moi, ça me fout une angoisse. Hier, après le journal télévisé, j'ai été saisi d'un bourdon. J'étais pas seul, j'ai bien vu. Le Mourouzi, il avait une petite mine. Oh là là là. Aujourd'hui, ça va encore. Mais hier, après le journal télévisé, une angoisse insoutenable. Oh, les malheureux. Des millions de gens qui crèvent de faim. Je me suis dit, je ne peux pas rester immobile devant ce spectacle. Il faut que je fasse quelque chose. Il faut faire quelque chose. Oh ! Je suis allé au restaurant. Je m'en suis foutu plein la lampe. J'ai commencé par une soupe de courge. Après, on a eu une petite terrine à base de tête de veau mélangée avec du pied de cochon. Très fin. Du gras double, j'en ai repris deux fois. Le tout arrosé d'un sauterne un peu doux, un peu trop doux, mais enfin, les temps sont durs. Pas la peine de faire du scandale alors qu'au Bangladesh, hein. J'ai enchaîné avec une cassolette de queue d'écrevisse au lard. Ça, c'était les entrées. Comme viande, j'ai hésité entre une oie braisée au sang de canard et un porcelet à la gelée de groseille. Le maître d'hôtel m'a dit, je vais vous donner les deux, vous chipoterez dans les plats. Comme les Chinois. Les pauvres. Puis alors, le plateau de fromage, un peu de chavichou, un peu de mustard, un peu de Saint-Nectaire, un peu de Livaro, un peu de Roquefort. Et j'ai dit, stop, ça suffit. Je me réserve pour le dessert. On m'a présenté la ronde des desserts. J'avais un tel cafard que je me suis tapé de tout. Je m'en suis mis jusque-là. J'ai dit au maître d'hôtel, arrêtez. Comme on dit vulgairement, j'ai les dents du fond qui baignent. D'ailleurs, ça n'a pas loupé. À la fin, j'ai tout vomi.
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10: J'étais en vacances, je suis crevé, dis donc. C'est fatigant. Hein. Je sais pas qui c'est qui a dit partir, c'est crever un pneu, mais il avait raison. Hein. Les voyages forment la jeunesse, ils disent. Je te dis pas dans quel état ça met les valises. On était partout avec ma femme, on est descendu. On a été à Lisieux, on a mis le pied dans la grotte. Du pied gauche, ça porte d'honneur, hein. Je voyais pas bien l'intérêt, je m'étais dit Lisieux, tout le monde en parle. C'est surtout les infirmes que ça intéresse. Ceux qui ont été à Lourdes, sûrement, on leur a dit « ça vous a rien fait, il vous reste Lisieux pour pleurer, je sais pas. » Je sais pas, hein, c'est ça. Ben oui. On a fait plein de pays, on a fait la Turquie. Alors la Turquie... C'est nul. Déjà que les Turcs y restent, et que les autres y aillent, non, je vois pas, non. Et alors, ils parlent que turc, hein, les Turcs. Moi, je parle un peu le turc, mais sous la torture, sans ça. J'étais au Chili aussi, c'est bien, mais seulement à 6h15, tout est fermé au Chili. J'ai vu un flic dans la rue au Chili, il a demandé à un mec, qu'est-ce que t'en penses, toi? Il a dit, ben, comme vous, il a dit, ben, je t'arrête, alors. Non, pour nous, pour les vacances, il y a un pays qui est bien, qui a gardé ses traditions, c'est la Suisse. Non, parce qu'au moins, c'est propre, quoi. On n'attrape pas... On peut attraper que des médicaments en Suisse, on peut pas attraper de maladie, vous voyez. Et puis au moins, il n'y a pas de pauvres, ou alors ils sont pas suisses. Puis on garde les traditions, le matin, on fait la gymnastique à la radio. Lever, baisser, lever, baisser. Bon, maintenant, on va faire l'autre paupière. Moi, ce que j'ai surtout détesté à l'étranger, à part les étrangers eux-mêmes, évidemment, c'est surtout qu'ils parlent pas français. Et selon les pays où qu'on va, ils parlent pas le même étranger. T'apprends l'étranger, tu vas ailleurs, tu sais plus parler avec les mecs. T'arrives à Dakar, c'est une grande ville, avec un plan de Paris, il n'y a pas une rue qui correspond. Ils disent qu'ils veulent développer le tourisme, ils se foutent de nos gueules quand même un petit peu. Hein? Quand même un petit peu. Et surtout, ce qui est désolant, c'est la bouffe. En France, on bouffe quand même très bien. Moi, je suis pas chauvin, hein, je suis même pas français. Mais on bouffe bien, hein, mon vieux. Les mecs, ils économisent 11 mois. Le 12e mois, ils arrivent aux Indes, on leur donne des boulettes, tu les donnes aux chiens, ils les mangent pas. T'arrives dans des pays, ils mangent de la merde. Pourrait faire gaffe quand même, on est à table. Et puis alors, je sais pas comment ils se démerdent, mais t'as vite fait de manger épicé, hein. Pas en même temps. Pas en même temps, hein, mais déjà, hein. Ah, dis donc, la douane, le lendemain, là, là. T'as à mettre des caleçons bouffiltre, hein. Je suis allé en Grèce aussi en bateau, le capitaine a dit « Tout le monde a fini d'écrire, je jette l'ancre !» Bon, on a accosté, je suis pas resté, la Grèce c'est très pauvre. Quand ils mangent du poisson, ils gardent la queue pour peindre. Je vous dis pas la misère qu'il y a dans ces pays-là. L'Afrique, il paraît que c'est plus bien maintenant. Avant c'était bien quand il y avait que des noirs, mais maintenant qu'il y a trop de blancs, il paraît que c'est pas bien. C'est un blanc qui m'a dit ça. Il paraît l'Afrique c'est bien. Sauf quand ils gueulent à table, des fois c'est toi qui bouffes. Mais sans ça, le reste c'est sympa. C'est sympa, oui. Les Arabes aussi ont fait beaucoup de progrès. Maintenant, il y en a des riches, hein. Il y en a aussi des pauvres, hein, rassurez-vous. Hein. Vous n'allez pas être obligé de bosser tout de suite. Enfin, moi, je suis pas allé en Arabie, je les ai vus à Cannes. J'ai vu à l'hôtel, il y a un émir qui est arrivé, puis il a fini par partir aussi. Le mec dit adieu, l'émir, je t'aimais bien. Il est arrivé. Ouais, j'aime bien. Il est arrivé à l'hôtel, il s'est mis le doigt dans la porte, et il dit, vite, va m'acheter une clinique. Alors, j'ai fait l'Écosse en autocar, je vous le conseille pas, hein. C'est un peu comme l'Australie en kangourou, faut pas le faire. J'ai été la Suède c'est chantier. Bon, la Suède, ils jouent bien au tennis. Moi, j'aime mieux le ping-pong, moi, personnellement, hein. Y a pas de quoi crâner avec le tennis, c'est pareil que le ping-pong, sauf qu'ils sont debout sur la table, hein. Bon. La Laponie, c'est sympa, j'ai été réveillé un matin, brum, brum, police! Qu'est-ce que vous avez fait dans la nuit du 23 novembre au 27 avril? Bah. L'Espagne aussi, c'est bien. Puis c'est pas loin, au moins. Faut pas y aller en camion, mais c'est sympa. Mais dis donc, ce que je savais pas, l'Espagne, c'est à quel point c'est pauvre. Y a pas de viande. La boucherie, c'est un cirque. D'ailleurs, c'est dans un cirque. Ils tuent les bœufs à l'épée. Saviez ça? Ils lâchent un bœuf. Et un mec qui rentre avec un costard à paillettes, pratiquement habillé en poisson. Parce qu'ils n'ont pas de viande, mais les bouchers sont bien sapés. Ils arrivent là, le mec, il court après avec son épée. Il l'énerve avec son manteau et tout. Et à chaque fois qu'il le rate, les mecs qui attendent pour bouffer, « Allez !» Il y a un bœuf, il y a un monde. Le mec, il tue, il a deux oreilles et la queue. C'est pour vous dire la misère, hein. Il y a la Chine aussi qui a ouvert ses portes maintenant, la Chine. Plus on est de fous, moins y a de riz. C'est sympa, la Chine. Tout le monde peut y aller, les Blancs, tout le monde. Alors j'ai parlé avec un Chinois, moi, qui parlait un peu le turc. J'ai dit, mais ça vous emmerde pas de voir les Blancs arriver chez vous, ils ont fait que des conneries, les Blancs. Même chez eux. Vous craignez pas le mélange? Il m'a dit, on ne craint pas le mélange, vous savez, dans un œuf, il y a du blanc et du jaune. Et ben quand on mélange, il reste plus que du jaune, hein.
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11: plus d'or l'épicier là-haut, couillon. Vous emmerdez pas la vie. Ça fait demi-heure que j'attends devant votre cagnard d'épicerie là. Qu'est-ce qui se passe?
0: Je faisais la sieste, con.
11: Il est 6h15 là, hein. Donne-moi un saucisson, va.
0: Quel saucisson vous voulez? C'est sans l'ail, poivre, nature, faut savoir, et con.
11: Soyez poli là, hein. Donne-moi un saucisson nature.
0: Quelle nature vous voulez? Tu repars ou complètement ordinaire?
11: Oh, que cagado! Pour un bout de saucisson, moi! Donne-moi tracé le jambon, va, ça ira plus vite, allez hop!
0: Jambon blanc, jambon cru!
11: Il recommence, oh! Il va me faire venir la transpiration, lui! J'ose même pas lui demander le jus d'orange, tu sais, hein? Il va me demander, avec les bulles, sans les bulles?
0: Le jus d'orange, con, j'en ai plus.
11: C'est pas plus mal, va. On gagne du temps comme ça. Allez, vous mettez une petite bière. Oh, on arrête tout là. Oh. La bière, je veux de la gros tambour. Un paquet de gros tambour.
0: Paquet de 6, paquet de 12.
11: Gros fax de corps, moi. Oh, écoute-moi bien, je voudrais du vin rouge. De préférence, vous le groupez dans une bouteille, voyez, oh. Avec une étiquette collée, de préférence avec de la colle. Allons-y, j'en peux plus, moi.
0: Il faut pas vous énerver, hein. Je la donne, moi, la bouteille, hein, avec une étiquette collée avec la colle. Je la donne, moi, la bouteille. Bouteille à verre, bouteille à plastique.
11: Oh, les petits commerçants, là, oh. Vous plaignez toute l'année que vous avez plus de pognon et plus de clients, oh. Il faut voir que vous êtes devenus un merdard, là, hein, oh.
0: Et voilà. Tout ça parce que hier, je l'ai battu à la pétanque. Aujourd'hui, ce couillon, il a les nerfs en boule.
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13: Il faut retarder l'heure matinale de se revoir au miroir. Aujourd'hui, un peu plus mort qu'hier, et bien moins que demain. C'est beau ce que je dis, là. On dirait du Giraudoux. Quel con, ce Giraudoux. Pourtant, il était limousin. Mais quel con. Encore un qui buvait de l'eau. Bah oui, écoutez, on n'écrit pas Ondine impunément. Bon, notez que Ondine, c'est pas que de la flotte, hein. Il y a à boire et à manger là-dedans. Si, c'est vrai, rappelez-vous la scène du dîner de l'acte 2. Hein? Rappelez-vous, la scène représente la scène. Côté cour, un jardin. Côté jardin, la mer. Au centre, l'humble maison d'Ondine au dos des dunes, où la mère d'Ondine dresse la table. Par la fenêtre entrouverte, Ondine regarde la mer. Pas la mer, la mer. Elle est amère. Pas la mer, Ondine. Son œil scrute l'horizon où sa mère doit. Où sa. Non. Qu'est-ce que ça? Son œil scrute l'horizon où son père doit pêcher le congre ou le bar. Le congre que le bar aborde ou le bar que le congre est. Car Ondine a la dalle et la mère a l'écrou. Selon qu'il aura pris la barque à congre ou la barque à barre, le père devra remplir la barque à congre à rabord de congre ou la barque à barre à rabord de barre. Or, il a pris la barque à barre. Au premier plan, rappelez-vous, le spectateur voit au flanc de la montagne rouge-feu moutonner un maquis vert. Il y serpente des chemins rares qui débouchent soudain sur des criques sauvages où nul imbécile cintré dans sa bouée Snoopy ne vient jamais ternir de son ombre grasse et populacière l'irréelle clarté des fonds marins mordorés où s'insinue le congre que donc le bar aborde. Ben oui, le bar aborde le congre par atavisme. Le congre est barivore et donc le bar l'aborde. Si vous voulez, le bar est fermé au congre du fait même que le palais des congres est ouvert au bar. Le court extrait d'Ondine que je vais avoir l'honneur de vous interpréter maintenant se situe au moment précis où Ondon, le frère d'Ondine, part pour la Crète. La nuit tombe, la mère d'Ondine et d'Ondon appelle sa fille. La mère. Ondine. Ondine. Oui, la mère. La mère. T'as vu l'heure? Ondine. Et alors la mère? La mère. Et alors Ondine?
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6: Ah non.
12: Olivier n'est pas étonné.
3: Ah, elle vous appelle Olivier déjà, hein?
7: Oui, c'est pourtant intime.
3: Peut-être qu'elle ne peut pas prononcer amiral, hein?
12: Faut pas exagérer. Amiral, ça va très bien.
7: Claire Chollon, c'est plus dur.
12: Kersauzon. Ah bah Kersauzon, ouais. Kersauzon, Kersauzon. Olivier de Kersauzon.
6: Ouh, mais...
12: Moi aussi, je fais des imitations.
6: Ah bon? On fait des imitations?
3: Qu'est-ce que vous imitez à part le chointement?
6: De la chauve-souris excitée par le sexe.
3: Qu'est-ce que vous imitez?
12: Bah, faut deviner.
3: Ouais, allez-y.
12: Alors, au hasard, hein, celui que je fais le mieux.
3: Ouais.
12: Les initiales, c'est JG, d'ailleurs.
3: C'est quoi, les initiales?
6: JG.
12: La fin. La fin du prénom, c'est N. Et la fin du nom, c'est N. NN, en fait. Alors. Ouh, je vais te dire un bon truc, mon petit gars. Alors?
14: Jean Gabin.
12: Merci. Merci, Roger.
14: Je vais te dire un bon truc, mon petit gars.
3: Remarquable imitation. Ah oui. Jamais nous ne l'avions entendu imiter comme ça.
7: Ah oui, ça c'est...
14: Jamais. Une autre, vas-y.
12: Une autre?
14: Oui, vas-y.
3: Mais prenez le même texte, hein.
7: Ah oui.
3: Ne donnez pas les initiales, non, parce que c'est trop facile. C'est
14: facile. Moi, c'est ce qui m'a aidé, hein.
12: Alors.
3: Il n'y a que ça qui vous a aidé. Mais non!
12: Ah non! Attends, il faut beaucoup que je me concentre. Ah voilà! Capitaine de Beaulieu.
3: Pierre Frenet.
12: Voilà.
3: C'est pas mal, c'est pas mal. Ah oui.
12: Voilà.
3: Faites-nous encore une imitation.
6: Oui. Vas-y, de Funès.
12: Qu'est-ce que ce sera?
6: De Funès?
12: C'est ma bouchère. Mais ça, vous ne pouviez pas.
3: Ça, elle nous a eu, hein. Dans les grandes largeurs, là.
14: Bon, hein. Mais c'est bien ça, c'est Madame Debré au 22 rue des Martyrs, c'est ça. Hein.
3: Elle est bien, votre bouchère?
12: Très bien.
3: Tendre?
12: Oh, vous faites un petit jeu de mots avec la viande, tendre et tout. C'est bon, ça, c'est bon.
3: Elle ouais, se libère, là, hein. Elle a moins peur, maintenant.
12: On est là, on taille la bavette. Ça, on a l'anglais.
3: Il y a d'autres morceaux du boucher, hein, vous pouvez les énumérer tous.
12: L'araignée,
3: très bien.
6: Ah. Mmh. La fameuse et très connue histoire du boucher qui voit une cliente appétissante dans sa boutique, puis comme il n'y a personne, il l'emmène dans l'arrière-boutique, il le soulève son tablier, puis il fait « Il y en a un peu plus, je vous le mets quand même. »
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15: Mademoiselle, s'il vous plaît, je voudrais le 22 à Agnès. Mademoiselle. Hep. S'il vous plaît. Mademoiselle, vous voyez pas que je suis en train de faire mes totos, non? Pardon, excusez-moi. Non, c'est à votre guichet qu'il faut s'adresser pour téléphoner dans le bureau de poste. Mais pourquoi vous répondez? Mademoiselle, oh, vous n'êtes pas tout seul ici, non? Qu'est-ce que vous voulez? Je voudrais téléphoner. Je sais bien, j'ai écrit téléphone au-dessus de mon guichet. Qu'est-ce que vous voulez? Je voudrais le 22 à Agnès. Allô? Bonjour Georgette. Je t'ai reconnu à la voix. Comment vas-tu? Si c'est Madeleine. Ça va? Non, mon Dieu, ça va. Où c'est que t'as été danser samedi? À la salle Wagram? Oh, moi, j'y vais plus. Oh non, c'est ton snob. Et ta sœur? Elle est malade? Oh, ben, tant mieux. Elle a une assurance sociale? Eh ben, comme ça, elle pourra aller danser toute la semaine. Mais dis donc, pourquoi tu m'as appelé? C'est pas moi qui dis. Oh, mais t'es folle, c'est toi qui. Ah, oh, peut-être bien, oui. Qu'est-ce que vous voulez, oulala? Le 22 à Agnès. Allô, tu me passeras le 22 à Agnès, hein? Au revoir, chérie, au revoir. Je t'envoie, moi, c'est assez, au revoir. Merci, madame. Ça va pas être tellement lent. Mais j'étais avec mon héros, oh, là. J'ai travaillé comme j'étais précis. J'ai dit, tiens, je vais donner un coup de fil. Ça va m'avancer. Parrain, c'est excusez-moi. Mais monsieur, c'est moi qui excuse pour vous, monsieur. C'est moi, excusez-moi de vous avoir bousculé, vous, hein. Mademoiselle, j'aimerais avoir une fois Liège, monsieur Van der Broek. Van der Broek. Si je peux. Monsieur Van der Broek. Van der Broek. Van der Broek. 75. Van der Broek. Van der Broek. 75.
12: Comment est-ce que vous dites?
15: 75.
12: 75. Combien que c'est ça, 75?
15: C'est 95 moins 20. J'aimerais avoir le téléphone de M. Van der Broek. Van der Broek, 75 boulevard. Mais ça est quelque chose. Impossible de me souvenir de l'adresse. Je ne porte pas carousel. Mais ça, je sais qu'il est charcutier. Pensez-vous que ce soit possible d'avoir, en connaissant sa profession?
12: On va voir ça.
15: Allô? Allô? Passez-moi Liège. Belgium. Le Liège, dedans, il faudra un vendeur. Comment il est votre vendeur? Il est broc ou je... Il est broc. Alors, on commence à voir qu'il est charcutier, c'est pas sûr, mais enfin, pas. Alors, tu me le passes si tu l'as, hein? D'accord. Oui, t'as regardé les charcutiers, et puis ça y est, c'est déjà. Liège, cabine 3. Une chance, hein? Et mon annière. Tu te souviens, ouais? Pardon, ça. Please, for San Francisco, 6307X7. Allô? Cabine radiophonique, oui? Pour San Francisco, en Pennsylvanie. Combien tu m'as dit? 6307, c'est ça, 6307 comme X7 à San Francisco. Yes, yes. Thank you very much. San Francisco, cabine 7. Et mon annière. C'est vrai, j'ai demandé le 22 annière, c'est pas tellement loin, c'est à 2 km. Alors si vous aviez... Excusez-moi, ça.
16: Bitte. Excusez-moi.
15: Fräulein? Bitte, est-ce que c'est Deutsch?
12: Ja.
15: So. Für Berlin. Erkauf von Straßen 2 Alexanderplatz. Verstehen Sie?
12: Ja.
15: So, so, wie? Ja. Allô? Passez-moi Berlin. Allô, Berlin? Hier, grosse Paris. Garçon, bitte. 2 Alexanderplatz. 2 Alexanderplatz. Karl von Straßen. Ja. Donc, so. Berlin. Cabine 5.
16: Wie viel?
17: Fünf.
16: Dankeschön.
17: Bitteschön.
16: Auf Wiedersehen.
17: Et mon annière. Dis donc, vous faites exprès ou quoi?
16: Vous pourriez pas me passer New York?
17: Vous voulez savoir ce que vous voulez?
16: D'un seul coup, j'ai dit, tiens, je veux New York.
17: Alors, passez-moi New York. Non, non, New York, tout simplement. New York, cabine 1. Hello. Hello, New York. Dites donc, vous pourriez pas me passer le 22, Agnès?
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18: On y est, on y est. C'est ouillé, ouillé, c'est du verbe bouillir. Ouillé, ouillé. Le verbe bouillir, c'est un verbe très difficile à conjuguer. Hein? Au présent, ça fait joie. Ah ben si, au lieu de dire j'entends, je dis joie, les gens vont penser qu'est-ce que j'entends est joyeux. Alors qu'est-ce que j'entends peut être particulièrement triste, disons. Mais je pourrais préciser, Dieu, que ce que joie est triste. Joie. Tu vois mon chien qui aboie le soir au fond des bois. Il noie. Ouillons-nous. Vous ouillez. Ils oient. C'est bête. Loi-loi. Et loi-loi. Si nous ayons loi-loi-t-elle, si au lieu de dire l'oreille, on dit Louis, alors Louis de loi, oui. Pour peu que loi appartienne à Louis, alors là, c'est... Louis de loi de Louis, ah oui. Ah oui. Et qu'un oui, Louis de loi de Louis, elle a oui ce que tout toi, moi. Et quoi tout toi? Bah tout toi, moi. Quand mon chien voit le soir au fond des bois, tout toi, moi, quelle loi. Au passé, ça fait jouir. Y'a vraiment pas quoi.
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19: J'appelle Tata Niné. On m'a appelé. Hein? On m'a appelé. Qui c'est qui m'a appelé? Je comprends pas, personne me dit de me taire. Personne. Hein? Je comprends pas. Moi, je suis venu au monde. Je n'ai même pas pu pleurer. J'ai essayé de pleurer. Ils m'ont fait tais-toi, Ninette. J'ai 78 ans. Ça fait 78 ans je vis dans le silence. Jamais j'ai pu parler. Jamais. J'ai eu des enfants. Ils m'ont fait tais-toi, Ninette. J'ai eu des petits-enfants. Ils m'ont fait tais-toi, mimi Ninette. Même à mon mari, jamais pu lui dire je t'aime à mon mari, jamais. Chaque fois que j'essaie de lui dire je t'aime à mon mari, je fais... Et il me fait, je sais, tu m'aimes, tais-toi, Ninette, tais-toi. C'est, vous savez quoi, mon mari m'a fait le coup de l'appartement, témoin, il m'a fait. C'est avant le mariage, il était demandé du miel, c'était mon mari. Et oui, Ninette, ma chérie Ninette. J'ai fait oui, c'est le seul mot que j'aurais pas dû prononcer, celui-là j'ai prononcé. Oui. Hein? J'ai fait oui, c'est fini l'appartement témoin. Tais-toi, Ninette. Hein? Mon mari, vous savez quoi, c'est comme quand vous achetez un appartement, on vous montre la photo, c'est formidable. Vous rentrez dans l'appartement, vous visitez la salle de bain, il n'y a pas les robinets, il n'y a pas. Eh ben mon mari, c'est une salle de bain sans robinet. Moi, je vous dis. Hein? Vous savez ce que je rêve de faire un jour, c'est la révolution. La révolution chez moi. Parce que j'ai pas le droit de parler, mais je fais la cuisine. Et je fais la cuisine. Et le vendredi soir, ils attendent que la vieille Ninette, elle amène la cuisine. Hein? Une fois de temps en temps, mon mari, il fait à manger. Une fois, le dimanche. Monsieur, et passe-moi le couteau. Voilà le couteau. Et donne-moi la tomate. Voilà la tomate. Qu'est-ce que tu vas faire? Mon amour, qu'est-ce que tu vas faire? Je vais couper la tomate. Bravo, il a coupé la tomate. Il a 55 ans, mon mari, hein. 55. En combien tu vas la couper, la tomate? En 4. Quel exploit! Et après, pendant un mois, il dit, je suis fatigué, je fais la cuisine. Hein? 78 ans de martyr, je vis. Un jour, je rêve de faire la révolution, je peux vous dire. Un jour, vous savez quoi, le vendredi soir, ils disent, Ninette, amène le couscous, amène le couscous. Et bien, au lieu d'amener le couscous, j'amène un canard à l'orange. Et mon mari va dire, tu es folle, Ninette. Non, je ne suis pas folle. J'ai lu le petit livre rouge, c'est la révolution. Et je monte sur la table et je jette les oranges et j'embrasse le canard, je l'embrasse. Et je leur dis, je ne m'appelle plus Ninette Bijaoui. Je m'appelle Ninette Mao Tse-Tung Che Guevara. C'est fini, c'est la révolution, c'est fini.
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20: Monsieur, s'il vous plaît, qu'est-ce que vous pensez du racisme?
21: Ah, ben, moi, je m'en fous, hein, du moment qu'on vient pas m'emmerder chez moi, hein.
20: Monsieur, s'il vous plaît, si votre sœur parlait d'épouser un Portugais, que diriez-vous?
21: Ah, ben, ma sœur, elle fait ce qu'elle veut, ma sœur, hein, moi, je m'en fous, hein. De toute façon, j'y cause plus depuis qu'elle sort avec un noir, alors, je m'en fous, hein.
20: Monsieur, que pensez-vous du racisme?
21: Non, écoutez, laissez-moi tranquille, je ne peux faire aucune déclaration à l'heure actuelle.
19: T'as pas emmerdé, mon petit pote, parce que moi j'ai cité ça à Bistro avec les copains, t'as pas emmerdé, non?
21: Sans blague!
19: Merde! Alors, monsieur, parce que rien rigole, alors quoi qu'on se fout de sa gueule, alors il prend mon verre, fout dans la gueule! Sans blague! Merde! Ouais, bah justement, t'as écouté ce qu'il y a mes chilis, après tu dis que c'est moi qui dis, c'est mes chilis, hein! Sans blague! Merde! Alors, parce que monsieur, il rigole, alors il croit qu'on se fout de sa gueule, il prend mon verre, fout dans la gueule. Un costard tout neuf. Merde. Ouais, bah t'as de la lettre, je suis pas nerveux, mon petit pote, parce que j'ai une copote, t'auras accroché la moitié de sa gueule, t'auras déjà sauté la gueule, hein. Sans blague. Merde. Ouais, bah justement, tu déboucheras tes oreilles, parce que c'est pas moi qui dis, tiens, voilà encore un arabe. C'est pas parce que t'es CRS, hein. Rien à foutre, mais tu sois CRS. En uniforme, dans les bistrots, bravo, c'est nous qui payons. Sans blague. Merde. Ouais, bah t'as de la veine, que je suis pas nerveux, hein. Parce que je suis pas nerveux, t'as de la veine. Hein. Ouais, mais t'énerves pas, je t'explique. Non, je dis t'as de la veine, que je suis pas nerveux. Ouais, moi aussi j'ai de la veine, mais c'est pas ça la question. Je suis content de pas être nerveux, si tu veux, mais je... Non, mais je t'explique. Non, je dis, on a... Non, je dis, on a tort en général de s'énerver, je dis, passion. Ouais, non, mais t'écoutes pas ce que je te dis, là, mais je... Le costard, je m'en fous, c'est un vieux, je le mets pour travailler, là, tu vois, puis je travaille pas. Non, je dis, on a tort de s'énerver, si tu veux, parce qu'on arrive à dire des choses de la conversation après qu'on regrette, On regrette, ouais, je veux dire. Hein? J'en regrette pas? Si, oui, j'en regrette. Oui, j'en regrette. Si tu veux, mais je dis. Je me dégonfle. Oui. Je me dégonfle si tu veux. Non, mais je dis pas ça parce que mes copains sont partis et que les tiens sont restés, hein. Que moi j'ai des arabes, ça m'étonne parce que si. S'il y a un mec qui fait pas de différence, alors moi je veux dire, je suis pas raciste, pour ça je veux dire pour. Alors pour moi, tous les, je veux dire, c'est les Blancs, les Français, les Noirs, les Arabes, les Juifs. Hein? Non, pas les Juifs, oui, t'as raison. Non, j'ai pas dit les Juifs et les Arabes dans le même panier, je dis non. Je veux dire, à part les Juifs, bon, d'accord, je veux dire. Sans ça, pour moi, tous les autres sont égaux, quoi, je veux dire. Hein? Les Arabes plus? Oui, oui. Les Arabes sont plus égaux que les autres. Ouais, ouais. Hein? Les Français, c'est des cons. Ouais, bah, je suis bien placé, hein, je suis français. Hein? Je suis mal placé, oui. Je suis mieux placé que toi, je veux dire. Hein? Non, je suis moins bien placé. Hein? Que moi, j'ai dit la police? Ça m'étonne parce que l'artiste. Mais... Je veux dire, moi, pour ça, j'aime bien, tu vois, j'adore. Les gendarmes, tout ça, police, ça, j'adore, tu vois, je veux dire, hein? Peut-être une légère préférence pour les CRS, mais...
10: Non, non, mais t'as raison, t'as bien fait, l'over. Non, je dis, t'as bien fait, moi j'arrête à ta place, j'aurais fait pareil. Hein. Non, je t'aurais pas acheté un violatoire. Non, je veux dire, j'aurais été à ta place, à quoi ? Je me serais foutu le verre dans la gueule, moi. Ah non, mais je le mérite, hein, t'arrêtes. Hein ? J'en mérite un autre ? Ah ouais, ouais, garçon, la même chose. Ah ouais, non, mais s'il y a un mec qui t'emmerde, il fait fermer sa gueule. Ah, mais ça, t'as raison, hein. T'as pas à te laisser emmerder par les mecs dans le bistrot, exactement. Ah, moi, tu me le dis, moi, j'y fais fermer sa gueule, hein. Hein ? Je ferme ma gueule ? Ouais, ouais. Ah ouais, même moi, ouais, ouais, ouais. On rigole, mais... Hein ? On rigole pas, ah bon ? Ah, mais si je t'emmerde, je ferme ma gueule. Ouais, ouais, ouais, ouais. Hein ? Je ferme ma gueule, ouais, bah, c'est ce que je dis. Complètement. Ah bon. Hein ? Non, je dis, ça ferme pas le bistrot, ben, je vais rester un peu. Oui, non, je dis, tu prends quelque chose ?
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8: Décidons rapidement que le mot le plus commode pour répondre au téléphone est encore le terme...
22: Allô ?
8: Plus simple que le standardesque...
23: Oui, j'écoute.
8: Ou l'antipathique...
22: Ouais, allô !
8: Si l'on appelle son prochain à des moments honnêtes, encore peut-on ne pas le trouver au logis ou au bureau. Dans ce cas, on s'abstiendra de soumettre la personne qui répond à sa place, secrétaire, parent ou soubrette, à ses interrogatoires policiers.
23: Il n'est pas là ? Ah ? Où est-il ? Jusqu'à quand ? Avec qui ? Quand ? Il rentre quand ? C'est sûr ? Et demain ? À quelle heure ?
8: Etc.
24: S'il s'agit par exemple d'une secrétaire, on lui dira d'une voix calme...
25: Voulez-vous faire part de mon appel à Monsieur Lazareff ?
24: Et non pas avec une familiarité gênante...
25: Mon petit bijou, dites à Pierrot qui me rappelle de suite.
8: Quand on veut laisser un message, qu'il soit clair et bref, et surtout pas de rébus.
25: Dites-lui de rappeler Iseki, pas au numéro qu'il connaît, mais à l'autre, chez les gens dont on lui a parlé, pour le rendez-vous en question, qui est empêché, comme je ne peux pas vous le dire au téléphone, par un imprévu dont il ne se doute pas.
8: Maintenant, il n'est pas tout simple de se bien tenir quand on n'est non pas celui qui appelle, mais celui qui répond au téléphone. Au passage, tâchons de dresser nos proches à ne pas nous appeler pour des motifs privés, et sauf urgence, dans un bureau où nous ne sommes pas seuls. Rien n'est idiot comme la posture de celui d'une boîte douce vient troubler dans la sévérité de son travail. On le voit rosir légèrement, puis s'agiter sur sa chaise en cachant sous son veston le téléphone comme un objet indiscret, commencer par des borborimes, disparaître au niveau de la corbeille à papier, naturellement un silence de mort se fait dans le bureau, tout le monde tend l'oreille et on l'entend articuler d'un ton misérable.
26: Oui, ma pupus.
24: Il est très délicat, d'autre part, de se faire porter malade sans vexer l'important à qui l'on ne veut pas parler au téléphone.
8: Si, pour votre chance, il tombe sur un intermédiaire, vous pouvez vous en tirer, à condition d'avoir donné des consignes précises.
23: Ne quittez pas, je vais voir s'il est dans son bureau. C'est de la part de qui ?
8: Très bien. Mais intolérable est la formule...
23: Qu'il demande ? Ah, ben il n'est pas là.
8: Et désolante, la panique de la secrétaire, affolée par vos éloquentes gesticulations et qui bégait en désordre...
23: Oui, je vous le... Non, attendez, il est pas là. Il vient de sortir. Il sera là dans... Je sais pas à quelle heure. Il est aux États-Unis.
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27: Hiroshima, mon amour. Quel étrange cri, disait Marguerite Yourcenar à propos de ce titre de Marguerite Duras. Marguerite Duras, vous avez entendu parler quand même. Marguerite Duras, l'apologiste sénile des infanticides ruraux. Marguerite Duras qui n'a pas écrit que des conneries. Elle en a aussi filmé. Mais c'est vrai, quel étrange cri, enfin... Hiroshima, mon amour. Pourquoi pas Auschwitz, mon loulou. Notez que tout n'est pas mauvais dans le nucléaire. C'est une source d'énergie. Sans énergie, on pourrait pas s'éclater. Sans pile, on perd la face, hein, y a pas de doute. Tiens, à propos de pile. À propos de pile, permettez-moi de vous raconter une anecdote totalement authentique dont je fus naguère le triste héros. J'insiste sur le fait qu'elle est authentique parce que c'est à peu près son seul intérêt. Hein. Alors, je veux dire que s'agit d'une anecdote relativement ennuyeuse dont on pourrait, à l'extrême rigueur, tirer une morale dont l'utilité ne m'apparaît cependant pas évidente. Enfin bon, Ce jour-là, j'étais en train de me raser. Moi aussi. Quand soudain... Oui, là, je dis soudain, mais c'est une clause de style destinée à essayer d'éveiller votre intérêt de façon à peine honnête, dans la mesure où c'est en vain qu'on pourrait tenter de déceler la moindre trace de soudaineté dans l'action qui va suivre. Quand soudain, je me dis, tiens, j'écouterai bien la radio. Or, tenez-vous bien.
0: Tenez-vous mieux, on voit tout, là.
27: Figurez-vous que les piles de mon poste à transistor étaient mortes.
0: Bon.
27: Alors moi, ne faisant ni une, ni deux, ni trois, ni quatre, ni rien du tout, je me rends chez l'épicier dont l'échoppe jouxte mon logis. Et je dis, bonjour monsieur l'épicier. Et l'épicier dit, bonjour, il va bien ce matin, qu'est-ce qu'il lui fallait? Alors il dit qu'il voudrait des piles. Alors l'épicier dit, ah, ben il n'y a plus de piles, il veut pas des belles bananes. Alors il dit que non, il dit qu'il veut pas des belles bananes, il dit qu'il veut des piles. Ah, ben il n'y a plus de piles. Mais, bon sang, mais c'est bien sûr, j'alors. Il me reste le grand magasin d'à côté. Hop, j'y cours. Hop, je me précipite au rayon des accessoires électriques. Je m'empare d'un lot de 4 piles sous film plastique. Et je me rends vers la caisse d'un pas complètement quelconque. Je tends les 4 inséparables éléments de batterie et dis à la vendeuse subexistante qui trônait là sur un tabouret de style fin René Coty début Charles de Gaulle. Mademoiselle, je voudrais 2 piles. Ah, oh, mais vous voyez bien que c'est vendu par 4, glapit-elle au sortir d'un soupir agacé. Ça nous fait 22 francs.
0: Tiens, c'est un alexandrin, ça.
27: Non, mais le... Ah, mais vous voyez bien que c'est vendu par 4, glapit-elle au sortir d'un soupir agacé. Hein? Ça serait peut-être moins chiant si je vous la faisais en alexandrin, mon histoire, non? Bah, tu te marres, mais tu sais qu'avec un texte en béton comme ça, on fait une comédie musicale, comme on veut, hein? Quoi? Non, mais, tu vois... Ah, mais vous voyez bien que c'est vendu par 4, glapit-elle au sortir d'un soupir agacé, glapit-elle au sortir d'un soupir agacé, glapit-elle au sortir d'un soupir... d'un soupir agacé. C'est pas une soirée de mélomane. Donc, qu'est-ce qu'elle glapit-elle pas au sortir d'un soupir agacé? Ça nous fait 22 francs. Or, figurez-vous que je me targue d'être un consommateur averti et jaloux de ses droits. À telle enseigne qu'avant d'acheter 50 millions de consommateurs ou que choisir, je les fais préalablement peser l'un et l'autre par mon libraire avant de me décider pour celui des deux qui présente à mes yeux le meilleur rapport qualité-prix. Or donc, avec un regain de nonchalance sadique, destiné à faire sortir la léthargique en blouse de ses gonds encrassés, je dépose sur sa caisse, non pas 22 francs, mais 11 francs, et je réitère ma requête.
0: Mademoiselle, je voudrais 2 piles.
27: Ah, mais vous m'embêtez à la fin, j'ai pas que ça à faire, m'en dit-elle effrontément. Puisque je vous dis que ces piles-là sont vendues par 4, ça nous y fait 22 francs. Je vous demande pardon, mademoiselle, je connais mes droits. Aucun règlement en France ne m'oblige à acheter 4 piles quand je n'en veux que 2. Bon, eh ben, j'appelle mon chef. Monsieur Raymond ! Monsieur Raymond ! Hurla-t-elle en ameutant tout le magasin dans un branlement frénétique de sa haineuse clochette à vache. Je jubilais intérieurement. D'autant que les clients alentours, dont certains m'avaient reconnu, alors que mon père, toujours pas. Les clients alentours faisaient maintenant le cercle autour des lieux de l'incident. Monsieur Raymond, petit chef de tweed à gourmette de cadre, arriva bien vite et dit « Eh bien, que se passe-t-il ? Mais c'est monsieur Debord, je sais bien que se passe-t-il » Prenant alors à témoin la foule attentive, je récitais fermement la loi qui était de mon côté, en fustigeant l'attitude bornée de la méchante qui ne l'était pas. Monsieur Raymond avait oublié d'être con, sachant que d'une part j'avais parfaitement raison, et que d'autre part les gens sont toujours du côté de Guignol. Il préleva 2 piles du paquet de 4 et me les tendit solennellement en échange de mes 11 francs. Puis il s'en fut magnifique et serein, comme un petit Salomon de prise unique. Pour ma part, je quittais le magasin sous les ovations délirantes des ménagères. après avoir généreusement pardonné à la caissière repentante. Rentré chez moi, j'ouvris la petite trappe à l'arrière de mon poste à transistor pour y mettre les deux piles. Il en fallait quatre!
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4: Papa, je peux te poser une question? Voilà, toujours tu dis que tu es un homme de gauche. Qu'est-ce que ça veut dire, un homme de gauche?
5: Valérie, j'ai un peu mal au crâne, mais je vais te répondre. Hein. Un homme de gauche, si tu veux, Valérie, c'est quelqu'un qui est plus sensible qu'un autre à tous les problèmes humains. C'est une question de sensibilité. Et on appelle ça avoir une sensibilité de gauche. Mais cette sensibilité de gauche, papa, on l'a de naissance?
4: Oui, je crois.
5: Je crois qu'il y a des gens, comme moi, qui sont plus sensibles au malheur des autres, oui.
4: Ah, d'accord. Et toi, tu souffres du malheur des autres?
5: Attention, pas tout le temps, même, Valérie, pas tout le temps. Hein. Parce qu'avec ta mère, on est très occupés, mais oui, ça nous arrive.
4: Mais attends, papa, il y a quelque chose que je comprends pas. Toujours, tu dis que si je veux réussir dans cette société, il faut pas que je sois sensible. Ça veut dire que tu me conseilles d'être de droite.
5: Pour ton travail de droite et de gauche tout le reste du temps. Pour te battre et changer les choses.
4: Ah, d'accord. Mais toi, tu te bats pour changer les choses?
5: Oh, pas tout le temps. Tout le temps, quand même, Valérie, tu vois, parce qu'avec ta mère, on est très occupés, on a beaucoup de travail, mais ça nous arrive, oui.
4: Mais qu'est-ce que tu fais pour te battre?
5: Eh bien, qu'est-ce qu'on fait? Attends, qu'est-ce qu'on fait? On s'informe. T'as vu qu'on regarde beaucoup la télé. Donc, on est très informés, tu vois.
4: Non, mais bah, attends, je voulais te poser... Concrètement...
5: Bon, concrètement, qu'est-ce que tu veux que je te dise, moi? Concrètement, un homme de gauche, il doit... Il y a plein de choses. Tiens, par exemple, on vote pour les gens de gauche.
4: Il y a quelque chose que je comprends pas. Toujours, tu dis que tous les hommes politiques, de droite ou de gauche, c'est tous des pourris.
5: Oui, mais parmi eux, il y en a qui ont une sensibilité de gauche.
4: Ah, c'est des pourris sensibles. Oui, si tu veux. Tandis qu'à droite, c'est des pourris qui ont même pas de sensibilité.
5: Attends, là, j'ai peur de dire des conneries, quand même. Valérie, il faut que tu te souviennes d'une chose simple. Il vaut mieux toujours envoyer au gouvernement des gens de gauche. Voilà.
4: Il y a quelque chose que je comprends pas, papa. Toujours tu dis que tous les hommes de gauche qui sont au gouvernement, ils font une politique de droite.
5: Oui, mais ils en souffrent. Puisqu'ils ont une sensibilité de gauche, tu comprends?
4: Écoute, Valérie, papa mal au crâne, tu vas aller chercher des cachets d'aspirine à la pharmacie, tu veux bien, hein? On prendra cette conversation plus tard, d'accord? D'accord.
5: Dis donc, Nicole, tu sais que Valérie est en crise, là, hein? Avec les types de questions qu'elle m'a posées, elle aurait ses petits problèmes de femme d'ici peu, que ça m'étonnerait pas, hein?
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7: C'est pas croyable. Les nombres de quêteurs qui peuvent sonner à votre époque pour les fêtes de fin d'année. Cette année, moi, on m'a vendu pas moins de 15 calendriers ces mois-ci. Qu'est-ce que vous voulez que j'en fasse? Je les ai revendus. Je suis sûr que si on faisait une enquête sur les quêtes, on verrait que c'est les calendriers qui rapportent le plus. C'est la seule fois où on se sent obligé d'acheter quelque chose qu'on a déjà chez soi. Et vous avez intérêt à les prendre. Parce que les quêteurs du calendrier ont les moyens de vous faire donner. Il y a d'abord les éboueurs. Ils peuvent laisser tourner leur vie d'ordure pendant un quart d'heure sous vos fenêtres. Après ça, il y a les PTT. Ils peuvent laisser dormir votre courrier pendant 8 jours au fond du sac. Après ça, vous avez les égoutiers. Je leur ai dit, qu'est-ce que j'ai à faire dans les égouts, moi? Ils m'ont dit, ah, vous, rien du tout. Mais les petites odeurs, elles peuvent monter jusqu'à chez vous. Et ils montent avec, rien que pour vous le faire sentir. Après ça, il y a le cantonnier. Lui, il n'a même pas besoin de se présenter. Il vient avec son casque et son marteau piqueur. Je lui donne même un caleçon molletonné pour qu'il aille casser les boules ailleurs. Après ça, vous avez les pompiers, et je leur en prends deux. Ils savent tout faire. En cas d'incendie, ils cassent les portes, ils rentrent par les fenêtres. Si votre parquet est ciré, ils mettent pas les patins. Avec leur pompe à incendie, ils arrosent vos meubles comme des plantes vertes. Et si par bonheur, vous n'êtes pas mort, brûlé vif, il vous reste encore une chance de mourir noyé. Et j'en parle en connaissance des causes. Je me suis retrouvé à moitié évanoui sur ma moquette. Eh ben, est-ce qu'il n'y avait pas un pompier de la jaquette? Oui, madame, qui profitait de la situation pour m'embrasser sur la bouche. Devant tout le monde. Moi, j'avais honte, hein. Lui, il n'était pas gêné. Après ça, vous avez les témoins de Jaffa. Des...

0: Et enfin, ils viennent pas, peut-être pas chez vous, mais chez moi, ils viennent. Les fonds sociaux juifs. Ils m'ont dit shalom, j'ai dit shalom. Jusque-là, ça mange pas de pain. J'ai demandé c'est pourquoi, ils m'ont dit c'est pour les tremblements de terre en Israël. J'ai dit, il y a eu un tremblement de terre en Israël? Ils m'ont dit non, mais ça peut arriver.
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2: C'est que je suis toujours aussi dingue de Johnny à Josiane. Oh, mais je crois que ça me passera pas. J'ai entendu dire qu'il y avait des jeunes filles qui écrivaient vos vedettes. Alors je me suis dit, pourquoi que j'écrirais pas? C'est vrai quoi, j'ai plus moche qu'une autre. J'ai fait une lettre. Tu veux que je te dise ce que j'ai mis? Je t'avais dit que j'avais acheté un papier hippie, hein. Ça fait drôlement bien, puis j'ai pas payé cher, j'ai acheté un Monoprix. Attends, qu'est-ce que j'y ai mis? Mais c'est pas vrai, je me rappelle même plus ce que j'y ai mis. Ah, dis donc, c'est la meilleure de l'année. Ah, je sais pas si c'est la chaleur ou quoi, je suis quand même empêtée en ce moment. Ah, si, ça me revient de cousin. Ah, oui, je sais, j'y ai mis pour commencer. Mon Johnny, je t'aime. Mon Johnny, je te veux. Tu sais ce qu'elle a mis, Jocelyne, entre parenthèses? Johnny, ton sexe. Je te jure, les filles exagèrent. Hein. Si les parents savaient. Moi, je mets seulement je te veux, c'est quand même plus réservé. J'ai mis comme tu es beau. On dit, c'est vrai qu'il est beau, dit. Ce travail, il fallait des sports. Moi, c'est simple, quand il quitte sa chemise, je me contrôle plus. Je dis qu'il n'y a pas un gars qui est capable de faire ce qu'il fait. J'ai mis aussi, ta liberté, c'est mon bonheur. Ça, c'est beau comme formule, hein. Remarque, j'ai pas trouvé comme ça, j'ai réfléchi. Je signe pas, comme ça, il ne saura pas qui c'est, de toute façon.
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4: Et ton sexton. Est-ce que tu t'en sers?
5: Il n'y a plus de sexton non plus.
4: Ah bon?
6: Comme le capitaine Haddock, il n'y a plus ça?
5: Il n'y a plus de ça.
4: Mais c'est remplacé par quoi?
5: Des satellites navigateurs.
4: Ah bon?
5: Ouais.
7: C'est-à-dire que vous êtes dirigé, vous n'avez plus aucun calcul à faire.
6: Il appuie sur un bouton, il y a un
5: computer. On a un computer avec différentes entrées.
4: T'appuies sur des boutons.
5: À longueur de journée.
4: Ça te change un peu.
5: Un gros clavier, mais si vous alliez voir un peu plus loin, il n'y a plus de mer, c'est une immense étendue en plastique. La mer, on l'a gardée que sur les côtes, pour que les gens croient que ça existe encore, mais dès qu'on s'éloigne d'une trentaine de kilomètres, c'est entièrement recouvert en plastique.
4: Ça
5: c'est
4: fait balisé. Comme dans les pelouses, les gazons en plastique, c'est pas
5: ouais, vrai. C'est du plastique sur au large des côtes françaises, mais dès qu'on arrive sur côte américaine, ils mettent du béton à la place. Bon, là, on change les pneus du bateau pour passer de plastique à...
8: Oui, c'est comme les golfs miniatures, quoi.
5: Ah, ouais, c'est exactement comme
6: mais,
5: ça.
6: Celui que t'auras un bateau, tu seras un peu... Enfin, il faudrait y penser, hein, mais t'aurais un bateau de 7000 km, par exemple, de long. Bah, avec une mob, tu gagnerais tout le monde.
7: C'est intéressant d'entendre parler de la navigation. Oui. Ça ouvre des horizons.
6: Et ça les ferme aussi.
7: Et vos voiles sont remplacées par quoi?
5: Actuellement? Oui. Ben les voiles, on les laisse, ça fait partie des décorateurs, les retirent dès qu'on est parti de la côte. Hein. Oui. Bon, et puis on est tous en nucléaire depuis 3 ans, 4 ans. Hein. Sauf dans les zones de déchets atomiques où à ce moment-là, le déchet atomique est attiré. Bon, là, y a des zones de détour, des zones de parking. L'autre jour, j'étais sur un parking, on était une trentaine de navigateurs, comme ça. On était bloqués parce qu'il y avait un écoulement de plastique au haut d'une vague artificielle. C'est une vague qui a été construite par les soviétiques en 76, hein, et dont toute la partie inférieure s'écroulait. Enfin, tout le côté électronique de la vague s'écroulait. Hein, parce que le béton restait, mais il n'y avait plus d'électronique. Donc elle ne bougeait plus, elle était coincée dans le mauvais sens. Donc on ne pouvait plus la prendre. Parce que sinon, vous avez des vagues en béton qui bougent. Hein, c'est préprogrammé, c'est-à-dire que vous avez un programmateur de vagues à l'avant du bateau, et vous arrivez, le béton se lève, hop, ça secoue et on descend.
6: T'as pas le mal du béton?
5: On a le mal du béton, par contre. Ouais. Et l'autre jour, c'était le trafic était interrompu parce qu'il y avait une vraie mouette qui s'était égarée sur l'océan. Avec cette connerie d'animaux, il fallait voir la pagaille que ça mettait dans le trafic.
4: Il y a des flics qui font la circulation qui...
5: Non, il y a des flaques. Quand le béton est crevé, il y a toujours un peu d'eau qui réapparaît. Ouais,
4: tu vises le grand floc. Alors.
6: Mais dans ce cas-là, ils mettent des bottes de paille autour, quand même, pour les badauds.

0: Est-ce que toi, tu as des congés maritimes ?
1: Mais votre congé, moi.
2: Quel est le régime social des...
0: Allô ? Oh. Un régime au pain sec.
2: D'abord, est-ce qu'un navigateur solitaire peut faire prendre sa femme en charge par la sécurité sociale ?
0: Non, mais par ses amis. Non, c'est pour dépanner, hein. Parce que tout à l'heure, je disais que quitte à céder à quelqu'un, c'était à toi. Mais finalement, je réfléchis, je préfère que ce soit ta femme.
3: Et tu la connais ?
0: Charmant.
4: Arrêtez de l'embêter, déjà, il est au bord des larmes.
0: Te penche pas, t'es vraiment au bord.
3: Elle est tombée dans ses larmes.
2: Et votre coéquipier a été malade sur votre bateau ?
1: Ouais, mais il est même pas mort.
0: Il est même pas mort.
1: Non, il est pas mort. Hein.
0: Il est même pas mort, il est juste blessé grièvement.
1: Non,
2: et ça vous a rien fait de le mettre sur un radeau pneumatique et de vous séparer de lui ?
3: Il pêche le gros avec.
1: C'est un bateau, c'est pas un hôpital, hein. Faut qu'il choisisse. Non, non, mais j'ai eu un cargo qui l'a pris.
0: Le cargo l'a pris de plein fouet.
2: Mais vous savez que dans les croisières réservées au troisième âge, ils emportent...
1: Des cercueils, c'est des 8 cercueils, sur tous les bateaux, il y a des cercueils.
3: Il y a presque plus que ça maintenant sur les bateaux de croisière.
1: Ouais.
2: Ça fait moins de frais en mer que sur terre. Pas de convoi, il n'y a pas de concession, il n'y a rien.
1: Oui, mais enfin, s'il en crève trop, vous allez voir l'état des plages. 20 cercueils quand vous baignez, c'est pas drôle.
0: Et puis, je veux dire un truc, hein, pour aller se recueillir sur la tombe, c'est quand même... c'est coûteux. Hein.
1: Ça permet d'aller se recueillir avec des palmes et un masque.
0: Tiens, on va aller porter quelques algues sur la tombe de mon mari. Ah, c'est de bon goût. Non, parce que normalement, on balance les cendres comme Jean Gabin.
2: Gabin, on l'avait fait.
0: D'ailleurs, le type a tout pris dans le nez parce qu'il était vent au contraire. Allez, hop, oh, merde.
3: De toute façon, moi, je l'ai reconnu à Villeneuve-Loubet cet été, hein, sur le bord de la plage. Il y a eu des petites cendres comme ça. Je me suis dit, tiens, je le connais, celui-là.
0: T'as de beaux yeux, tu sais.
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7: Monsieur Georges Marchais. Ça va, ça va. Bon. Moi, je vous le dis tout de suite. En tant que secrétaire général du Parti communiste français, je veux pas de mal à battre. Lui, il est toujours fier. Pourtant, avec 70% de mécontents, ça ne fait rien. Mais, entre les diamants à Giscard d'Estaing et les robes des grands couturiers à Madame Barre, moi, je vous dis, pour les travailleurs, et les masses populaires et laborieuses, c'est dur. Parce que nous, on va pas chez les grands couturiers, nous, ni chez les grands chaussettes. Quand on défile dans la rue, c'est un sandal. C'est un sandal, parfaitement. Ça va. Alors maintenant, on va régler des comptes. C'est le moment. Je voudrais d'abord causer à la droite réactionnaire à François Mitterrand. François Mitterrand, depuis 30 ans, c'est Monsieur Cinéma. Regardez. Non, mais regardez un peu l'Union de la gauche. Comment c'est que ça a commencé? Au début, c'était les amitiés particulières. D'accord, mais ça finit avec les liaisons dangereuses dans cette opération. Entre le bon, la brute et le truand, c'était love story au début. Mais quand l'autre singe en hiver, la fable traite de Villefranche-de-Rouergue, là, il est venu nous dire au revoir, à lundi, c'était le piège à con. Voilà ce que j'ai à vous dire, moi. Et puis alors, pendant ce temps-là, et à Goldo Chirac, qui est à la recherche de la vraie nature de Bernadette, dans cette majorité, ils cherchent partout. Il y a le reste de la majorité provisoire qui est à la recherche de M. Goodbar. Giscard, il dit, lui, que les diamants, ils sont éternels. Moi, je vais bien. Seulement, s'il rempile pour sept ans, faut se préparer au voyage au bout de l'enfer. Moi, je vous le dis, parce que François, Valérie, Raymond, Jacques, les autres, toute la clique, ils ont peut-être le charme discret de la bourgeoisie, mais ils nous conduisent à l'apocalypse, non? Alors permettez que de temps en temps, le calme se revive.
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8: Le gros qui se barre avec le pull bleu, là. Bon, tant pis. Oui, je sais, j'ai l'air un peu con. Non, mais l'uniforme, il est pour beaucoup. Hein. Non, parce que ma femme me dit toujours, t'as signé sans réfléchir. Eh, j'ai demandé aux autres, ils ont fait pareil. Hein. Si on avait réfléchi, on n'aurait pas signé. Faut pas nous prendre pour des cons, quand même. Remarquez, on rentre pas comme ça, la police, hein. Il y a les examens et tout, on passe dans les six-chottes, hein. Moi, je suis passé devant un, il m'a dit, combien j'ai de doigts? Alors, il y a les examens. J'ai dit, je sais pas, 15. Il m'a dit, bon, signez-la, 15 ans. J'ai eu du bol, hein, parce que j'ai dit ça au hasard. J'aurais pu avoir tout faux, hein. Eh, hey, c'est bien l'uniforme, c'est pour draguer. Les gossesses. Hop là-bas, la blonde avec le gosse au pied. Oui, vous avez au papier, je suis de la police. Voyons voir. Ginette. Joli nom, Ginette. C'est votre petit frère, hein? Votre fils. Bon, circulez. Non, là, c'est un mauvais exemple, mais d'habitude, ça marche. Mais la police, c'est trop ingrat comme métier. C'est vrai, c'est ingrat, la police. Parce que, par exemple, parce que je vois, parce que les gens, ils nous aiment pas. C'est con, hein, parce que nous, on est là pour les protéger, hein. Eh ben, remarquez, les gens, plus il y a de flics autour d'eux, plus ils ont peur. C'est flagrant, c'est dans les manifs. Les gens, ils ont peur, hein. Parce que nous, on est là, bon, et on est obligé de taper, hein. On le fait pas pour le plaisir, hein. On est obligé, hein. Et en plus, on est obligé de faire grave parce que il y a les fils dégradés, ils ont les cheveux longs, on les reconnaît pas, hein. Et puis, il y a les appariteurs, c'est les mecs payés par la police en civil. Ils cassent les carreaux, après on dit que c'est les étudiants, tout ça, alors on est obligé de faire vachement grave, hein. Eh ben, dis, tu vas pas qu'on t'apprête la gueule d'un flic, et... Voilà, bah, c'est la crise! Et une fois, c'est arrivé, on a tapé sur un flic. Voilà, la crise! Ils ont dit que c'était une bavure! T'aurais vu la gueule de la bavure! Moi, ça m'a passé l'envie de baver, hein! Ah, je bafume, maintenant, impeccable! Non, mais on est une bande de jeunes, on se fend la gueule. Tu vois, parce que par exemple, il y a les gens, ils disent « La police, c'est un refuge pour les alcooliques qu'on n'a pas voulu à la SNCF et au PTT. » Eh ben, je vais vous dire franchement, c'est exagéré. Parce que moi, je vois, hein, je suis pas un gros commissariat, mais je vois rien qu'au commissariat que je suis, il y en a au moins, que je dise pas de bêtises, il y en a au moins 4 qui boivent pas. Ah bah c'est comme dans tous les troupeaux, hein. Il y a des brebis galeuses. Nous on a Robert, le grand. L'autre jour il arrive, il gueulait. J'en ai eu un, j'en ai eu un. Il avait arrêté un mec pour état d'ivresse qui était plus bourré que lui. Franchement rare. Faut dire que le mec il en tenait une belle. Il l'avait ramené, t'es sympa. Raymond il s'appelait cheveux courts, moustache, charcutier, sympa. On y a payé le coup et tout. Robert, il disait, mais faut pas rien, ça c'est quand t'as l'adresse. Alors, il disait, ben justement, je me dépêche de rater parce que vu que c'est le métier que je suis, je risque d'avoir un accident. Après, ils ont fait un concours de ballons, ils t'auraient vu la gueule des ballons. Ouais. Il y avait des couleurs, c'était même pas marqué dans le manuel. C'est Robert qui a gagné. Ah non, mais il est balèze au ballon, hein. Il s'entraîne. Oh, on se fend la gueule. L'autre jour, il y a un biknit, il vient pour changer une carte d'identité. Alors Robert, il dit, parce que Robert, il déconne tout le temps. Alors Robert, il dit, hey, tu me donneras l'adresse de ton coiffeur. On y a cassé la gueule, on s'est marré. Oh. Ah non, mais on fait gaffe, hein. On tape avec le plat de la main comme ça dans les côtes. Alors ça fait vachement mal, mais ça fait pas de traces. Ah non, parce qu'on n'a pas le droit aux traces. Parce que les mecs, quand ils ont des traces, ils, pareil, ils peuvent porter plainte. Marqué, faudrait qu'ils viennent au commissariat, hein, pour porter plainte. Je les plains, les mecs. Non, dans l'ensemble, ils viennent pas, on n'a pas à se plaindre. Alors après, on l'avait attaché à la grille, alors Robert a été chercher sa tondeuse, parce que Robert a une tondeuse. Mais ça, c'est à lui, hein, c'est pas fourni. Voilà. L'autre, il a les mics. Non, il a pas coupé, parce qu'une fois, il y en avait un, il avait coupé les cheveux d'un biknit. Eh ben, il a eu un avertissement. Hein. Ah non, mais on rigole pas avec ces trucs-là. Hein. Parce que, au bout de 30 avertissements, on peut avoir un blâme. Et au bout de 30 blâmes, on passe devant un conseil de discipline, on peut être dégradé. Robert, il est pas gradé, lui, alors. Il... Eh, c'est un métier où on en voit quand même des drôles. Tiens, l'autre jour, j'étais de faction à une intersection affectée à la surveillance des usagers. En clair, je bulais un carrefour. Il arrive un mec qui tournait autour de moi avec un papelard, on aurait dit qu'il cherchait une rue ou quelque chose. Il n'osait pas s'adresser à moi, on aurait dit qu'il avait peur. Vous voyez, genre un type louche, un peu basané, vous voyez. Parce que nous, on nous apprend à reconnaître les mecs louches. Hein. Attention. Celui-là, si vous voulez, n'était pas franchement louche, mais était franchement basané. Hein. Alors, je disais rien, il s'approche, il tourne. Et puis alors, je sentais qu'il n'osait pas. Et il venait, mais il y venait tout doucement. Vous voyez, c'était le genre de mec patibulaire, tu vois, mais presque. Hein? Finalement, il s'amène et puis il me dit « Pardon, monsieur agent, s'il vous plaît. Excusez-moi, s'il vous plaît. Est-ce qu'il vous plaît, vous m'indiquez que celui-là qu'il est le commissariat de police plus proche, s'il vous plaît. Excusez-moi, parce que j'ai part de mon papier d'identité. Je dois en faire une déclaration, s'il vous plaît. Excusez-moi. » Je me suis dit, toi, mon petit gars, t'as pas la conscience tranquille. J'ai dit, ouais, vous avez au papier.
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9: Quand on se prend pour un ton, les tons. Apparemment, il l'est. Vous êtes tout ouïe. Il est ton comme une baleine. Quelquefois, on dit, monsieur, où êtes-vous allé pêcher ce pianiste? Dans la merde de Debussy. Ben, il a joué un ton au-dessous. Alors le public, de qui se moque-t-on? Et lui, il a entendu, de qui se moque ce ton? Et depuis, il se prend pour un ton. Alors quand on lui demande, comment vous appelle-t-on? Il dit, on m'appelle ton. Ton comment? Ton comme mon père, ton. Je lui dis, mais comment vous différenciez-t-on? Ben, il me dit, par rapport au père ton, on m'appelle ton fils. Là, je lui dis, je comprends pas très bien ce que vous dites. Il dit, si moi, on m'appelle ton fils, par rapport au père, on appelle ton père. Je lui dis, mais ton père, il vous appelle bien ton fils. Il dit, non, il m'appelle fiston. J'ai dit, vous entendez bien entre ton père et ton fils? Dis non, on s'engueule comme du poisson pourri. On se traite de tous les noms d'oiseaux. Saumon! Saumon, c'est la pire injure qu'on saumon. Alors il dit, je dis à mon père, vous n'êtes qu'un saumon père. Et son père lui dit, tu es encore plus saumon fils que ton père. Et le ton monte. Pouf-ton! ça finit par un gueuleton. C'est son tonton, parce qu'il a un tonton aussi. C'est le tonton de tous. Il a fait les télétons, là, récemment. Il est ton comme un ténor. Un plus grave comme un baryton qu'il est ton. Lui, il parle ton, vous savez qu'il parle ton couramment. Quelquefois, il traduit en ton ce que je dis en clair quand il y a des tons dans la... Il y a des tons dans la salle, ce soir. Par exemple, dans mon tour, à un moment, je dis « Homme, tu n'es que poussière et retournera en poussière. » Savez-vous comment il traduit ça, lui ?« Ton, tu n'es que miette et retournera en miette. » Ça va, ça va, ça va. Tout baigne dans l'huile. Ah, il s'appelle Henri, il dit « Appelez-moi Riton. » Je lui dis « Pourquoi Riton ?» Il me dit « Parce que c'est drôle. »
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2: C'est curieux, il y a la fête des mères, il y a la fête des pères, et il n'y a pas la fête des enfants. Pourquoi ne célébrons-nous pas la fête des enfants? C'est la tendre pensée qui me montait au cœur l'autre soir, tandis que j'ouvrais machinalement le tiroir au trésor où la mère de mes enfants et moi-même engrangeons jalousement, année après année, les charmants cadeaux que les petits anges confectionnent de leurs petites mains potelées sous la tendre férule de la maîtresse d'école. Il y avait là, pêle-mêle, sous mes yeux éblouis d'émotions paternelles, 6 colliers de nouilles, 3 bracelets de haricots, 8 vide-poches en pot de yaourt, harmonieusement enrobés de feutrines mauves et jaunes, 5 boîtes à bijoux, caprice des dieux. Et 3 magnifiques pieds de lampe de chez Préfontaine. Consignés, certes, mais quand on aime, on compte pas. Pourquoi, me disais-je, ne célébrons-nous pas la fête des enfants? Pourquoi nous et pas eux? Pourquoi les papas et les mamans de France ne paieraient-ils pas leur tour de leur personne? Et n'exécuteraient-ils pas à leur tour de leurs propres mains quelques présents modestes et sans prétention, bien sûr, mais qui s'avéreraient tellement plus précieux au cœur de nos chers petits que ces poupées toutes faites ou ces trains électriques sophistiqués et glacés que notre sécheresse de cœur nous pousse à leur jeter négligemment dans les bras après un baiser furtif? Ne saurons-nous donc jamais trouver le temps de nous pencher plus affectueusement sur ces fronts graciles, au-dessus de ces grands yeux brûlants, aux cils vibrants d'un amour incapable de s'épanouir au rythme infernal de nos ambitions carriéristes, dont la tyrannie nous condamne à répondre brutalement « ta gueule » à l'enfant qui nous dit « Maman, je m'ai fait te violer ». Alors, c'est promis, je vais vous en donner, moi, mes chéris, des jolis cadeaux faits à la main. Je vais vous en fabriquer, moi, des schtroumpfs pas chers. Avec 2 boulettes de mie de pain. Et 4 allumettes pour les pattes. Je vais vous en structurer, moi, des vaisseaux spatiaux en cageot de patates. Avec du papier cul pour la combinaison anti-Tchernobyl. Et une punaise retournée pour le siège éjectable. Je vais vous en bidouiller, moi, des vélocross sans selle, vraiment tape-cul. Avec 2 couvercles de bidon de dioxine pour les roues et un os de gigot pour le guidon. Tiens, je suis pas chien. En prime, je composerai moi-même le petit compliment. Et je vous le réciterai moi-même au dessert. Avec une révérence au début et une révérence à la fin. Oh, bien sûr, je doute de jamais pouvoir atteindre dans le sublime les sommets extatiques où votre mère et moi-même fûmes emportés lors de la merveilleuse déclamation octosyllabique de la dernière fête des mères. Dont le texte, délicatement colorié façon la gerbe, enveloppe encore le dernier cache-pot William Sorin de la dernière fête des pères. C'était un très beau poème. Je ne résiste pas au plaisir de vous en faire profiter. Attendez, comment c'était déjà? Ah oui. La merveille. Ma vie est un enchantement, quand je m'endors, quand je m'éveille, ou quand je joue à tout moment, une fée douce me surveille, elle m'entoure de soins charmants, cette merveille, c'est maman. Je me rappelle que ma cadette me l'avait récité en aparté la veille du grand jour pour faire la surprise à sa maman.
11: D'ailleurs, je m'étais permis une réflexion. Oui, j'avais dit, c'est pas mal, ma chérie, mais tu sais, tu crois pas que ce serait plus personnel, plus touchant pour maman si tu composais toi-même un petit texte comme ça, plutôt que... Alors elle m'avait dit, oui, papa, mais tu sais, je suis pas aussi forte que la maîtresse en poésie. Et en quoi ? En poésie, je suis pas aussi forte que la maîtresse. Alors j'avais dit, mais là, ma chérie, tu te dévalues, tu te minimises, c'est pas très difficile, tu sais, pour faire une très jolie poésie, tu prends deux rimes, n'importe lesquelles, et puis, je sais pas, par exemple, Périne et maman, tu vois, in, en, et puis tu fous n'importe quoi devant, et puis t'as une très belle poésie. Enfin-moi une, papa. Bah, je vais t'en faire une. T'en faire une. Tu vas voir. Tu vois, c'est pas difficile. Tiens, regarde. Écoute ça. Je m'appelle Périne, j'aime ma maman, elle est dans la marine, c'est emmerdant. Ouais, c'est même pas vrai.
12: Quoi?
11: C'est même pas vrai qu'elle est dans la marine, maman.
12: Oui, effectivement, mais enfin, tu sais, c'est une licence politique, si tu veux, comment te dire. Moi, je peux t'en faire une autre. Je t'en fais une autre. Attends, Périne, maman. Périne, on va attends, pouf, tiens. Je m'appelle Périne, j'aime ma maman, elle est pas dans la marine, c'est emmerdant.
11: Ouais, c'est même pas vrai.
12: Quoi encore?
11: C'est même pas vrai que c'est emmerdant qu'elle est pas dans la marine, maman. J'ai écoute, Périne, là, maintenant, tu vois, tu m'emmerdes. Que je suis patient avec toi, mais j'ai du boulot, tu vois, j'ai pas que ça à faire. Je peux faire des poésies du matin au soir, j'ai du boulot. Ouais, mais bon, écoute, je t'en fais une dernière, après tu me laisses tranquille. Alors, attends. Oh, mais dis donc, Ah bah tiens, voilà. Pouf. Je m'appelle Périne, j'aime ma maman, elle est pas dans la marine en ce moment, comme ça, tu comprends. Si elle change d'avis, si elle s'engage dans la marine, ben on aura qu'à changer la fin.
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13: Bon, vous savez, je suis qu'un pauvre paysan, hein. Par exemple, je connais pas les gens, mais ça paye pas. Le blé, ça paye pas. Ça a eu payé. Ça paye, oui, si on veut. Après, si on veut, ça paye, mais ça paye quoi? Ça paye. Ça paye la semence, quoi. Je suis qu'un pauvre paysan. Je fais un peu la vigne. Moi, que j'en ai comme une, qu'est-ce que j'ai peut-être dans les 98 hectares de vignes. J'ai du direct, j'ai du muscat, mais la vigne, ça paye pas. La vigne, ça paye pas. Ça a eu payé. Mais ça paye plus. Si on veut, ça paye. C'est-à-dire, si on veut, ça paye. Mais quoi, ça paye quoi, ça paye. Ça paye le sulfate, quoi. L'autre jour, j'étais à la foire, là, je voulais acheter un autre acteur, je voulais l'acheter, enfin, j'ai dit, tiens, je vais y aller comme ça pour moi, quand un peu les affaires des autres, moi, les affaires des autres, à mon affaire. Chacun fait ce qu'il veut dans la vie. Mais... Et avec ces nouveaux tracteurs, c'est des moissonneuses-lieuses canadiennes. C'est nouveau, fallait y penser. C'est des moissonneuses-lieuses qui charrient par derrière. Comme ça, on perd pas de temps. Il fallait y penser. Alors, vous avez votre moissonneuse qui moissonne. Les balles de paille tombent d'un côté, ça ramasse le grain. Par derrière, vous avez une charrue de 17 socles. Et par derrière, ça ressème le blé que vous avez récolté. C'est pas tellement au point, quoi. Alors j'ai demandé le prix.
14: Moi, qu'est-ce que je voulais pas lâcher? J'ai dit, qu'est-ce que je voulais lâcher?
13: 90 millions anciens francs français. Vous voulez où j'aille les chercher, moi, 90 millions? Je suis qu'un pauvre paysan. Alors j'en ai pris un petit à côté, là, à 33 millions. Je fais un peu l'orge. Je fais un peu la one. je suis obligé de faire la one parce que je fais le showman.
14: Moi, que j'ai rien, quand j'ai fait des chevaux, j'ai bien dans les 110, 115 chevaux, quoi. C'est suivant les années, si les juments, elles ont bien vêlé, alors à ce moment-là.
13: Mais le cheval, ça paye pas. Ça a eu payé. Je préfère faire le cheval que de faire la vache. J'aime pas faire la vache. Marqué le père en fils ont fait la vache. Alors, les 25 hectares de prairie, alors on continue à avoir les vaches. Il est peut-être dans les 75, 80 bêtes à compte, pas plus. Je suis qu'un pauvre paysan. Mais la vache, ça paye pas. Ça a eu payé. On est un jour à la maison, on est à la ferme, on ira à la chasse un de ces jours. On mangera un peu de pain de seigle le matin, parce que je fais mon seigle, moi, pour faire mon pain. Moi, j'aime pas bien manger ce pain blanc, là, dès les boulangers, ils mettent des produits, c'est blanc, j'aime pas bien. Bon, moi, que j'ai rien, qu'est-ce que j'ai peut-être 5 ou 6 hectares de seigle, pas plus. Ce matin, je coupe ma tranche de pain de seigle, là, avec moi du jambon et tout, du beurre, je fais moi. Manquer le seigle, ça paye pas. Seigle, ça paye pas. Ça n'a jamais payé. Ma femme fait la chèvre. Elle fait le cochon. Elle fait la volaille. Je vous vois venir, vous, quête de la ville. Vous êtes en train de vous dire, mais alors vous, les paysans, vous payez pas votre pain, vous payez pas votre vin, vous payez pas votre lait, vous payez pas votre beurre, vous payez pas votre fromage, vous payez pas vos volailles, vous payez pas votre viande, vous payez mais... Faut payer le sel.
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15: Bonjour monsieur.
16: Bonjour monsieur.
15: Qu'est-ce qu'on vous sert?
16: Moi j'ai arrêté de boire de l'alcool, donnez-moi juste un café s'il vous plaît. Café Calva. Double le Calva. Pas de café du tout. Il paraît qu'on peut regarder la télévision ici.
17: Oui, au sous-sol.
16: Merci beaucoup, monsieur. Excusez-moi, la salle de télévision, s'il vous plaît.
17: Au premier.
16: Merci, monsieur.
17: Madame.
16: Ah, pardon. Chers téléspectateurs, bonsoir. En cette journée de mardi, de mercredi, de dimanche, nous avons de nombreux résultats politiques sportifs à vous communiquer, à savoir des résultats de basket, de foot, de tennis, et enfin le tiens. Alors tout d'abord, chers téléspectateurs, pour commencer le début de ce commencement qui s'annonce maintenant pour débuter, voici les résultats de basket. Alors en tennis, notre jeune espoir allemand, l'espagnol Santana, a battu Emerson l'Australien en 3-7 gagnants, 8-6, 7-6, 4-6, 5-6, 7-6, et ainsi de suite. Non, pardon, cher téléspectateur. Oui. Ah bon, très bien. Ils n'ont pas joué léger. Mais ils auront leur revanche au match qui prochainement retournera lieu à Roland Wimbledon. Voici maintenant les résultats de basket. Et enfin, en football, notre correspondant est sur place pour nous donner à Colmar les résultats du match.
18: Oui, effectivement. Ici, en direct de la stade municipale Karl Stimpfkurs, à Colmar, nous avons le plaisir de recevoir les Canaries de Mulhouse, qui sont devant être opposés les Rascas de Colmar. Notre équipe, les Canaries de Mulhouse, arrive sur le terrain en visite chez nous, donc pas besoin de les nommer, ces cochons-là. Par contre, les nôtres arrivent tous de rouge vêtus et nous pouvons reconnaître à l'avant Ambrose Friedrich, Ambrose Otto, Ambrose Vélo, Chico Ramona, un métec, Ambrose Wolfgang, Ambrose Jean-Michel et Ambrose Claude. L'arbitre étant M. Ambrose Perret, qu'on applaudit bien fort. Monsieur Ambrose Perret donne le coup d'envoi et passe tout de suite à son fils aîné Staffy. Staffy prend la balle et fait une passe en profondeur à son demi-frère Védi. C'est son demi-frère parce que la mère couronne Müller avait fauté avec le père Schnerzenté, que ça c'est une autre histoire. Il arrive devant les buts, il a juste le tir, il shoot, il est 4-0 pour nous. Ça fait plaisir. On arrête le match maintenant parce que les cigognes arrivent sur le terrain. À vous Paris. Merci à Michel Amoster. Voici maintenant, pour terminer, la conclusion de cette chute finale qui s'achève enfin pour terminer. Les résultats de... Et enfin, le tiercé où il faisait beau. Aujourd'hui, à Longchevassène, tous les chevreaux étaient partants. Sophie. Alors, dans l'ordre, Kazakh noir, toc, bleu, rouge, vous êtes tous bariolés. Le 2, le 15 et le 25. Alors, je récapitule pour les personnes, les gens qui n'étaient pas devant leur appareil de basket, de récepteur de télévision, le 28, le 34 et le 12. Donc 54, 22, 11. Ceux qui n'ont pas joué n'ont pas gagné. Je vous remercie de votre attention.
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15: Mademoiselle, une choucroute, s'il vous plaît. Qu'est-ce que tu prends, toi? Et vous?
19: Moi, je regarde Léon manger, c'est un régal.
15: Mais écoutez, je vous demande pardon, mais depuis ce matin, je n'ai rien pris. Enfin, à l'heure qu'il est. Et tout de même, au beau milieu de l'après-midi, nous sommes.
19: Mais mangez combien de fois par jour, Léon?
20: Bah, du moment que...
15: Le petit déjeuner, le déjeuner et le dîner.
20: Si, ne paye
15: mais comme
20: pas.
15: Je n'ai pas déjeuné, j'étais dans le train. Je rentre de Marseille.
20: Et, oui. Et bien, et comme il fallait payer prendre... pour acheter un sandwich, il a dit, attendons d'être à RTL où il n'y a rien à déboire.
15: Ce n'est pas cela. Vous êtes un
20: sérieux. Ah, il est arrivé ici, il était faire pipi parce que dans le train, c'est 2 francs.
15: Écoute, parce que la nourriture dans le train n'est pas bonne.
19: Faut laisser Léon goûter tranquillement, c'est sa joie.
20: Vous ne voulez pas, pourquoi vous ne prenez pas un plat chaud? C'est pas bon à votre âge de manger froid.
21: D'ailleurs, regardez, il est très beau ce jambon.
20: Mademoiselle, voyez à la cantine ce qu'il y a. Voyez ce qu'a mangé la direction à midi et amenez les restes, il n'est pas regardant. Quelle est votre consommation quotidienne?
21: De quoi?
20: En nourriture et en boisson.
21: En boisson, je bois...
20: Trois
21: litres d'eau par jour.
20: 3 litres à peu
21: près. 3 litres et demi.
20: Et alors en foin, fourrage, enfin nourriture, quoi.
21: En foin, je prends mes 15 litres.
19: Pour faire du foin, il a toujours fait du foin.
21: En fourrage, s'il est de bonne qualité, je me contente de peu.
20: Vous êtes omnivore.
21: Mais je prends de l'avoine et de l'orge.
20: Ce citron, regardez-le, mange avec énormément d'élégance. Il ne le fait pas dans le chemin de fer parce que ça tremble. Mais là où la situation est stable, il vient de se goinfrer une bouchée de bien 107 grammes.
21: Voulez-vous une moitié de mon jambon?
20: Non, merci.
21: Voulez-vous la moitié de mon pain et la moitié de mon jambon?
20: Mais non, je ne voudrais pas vous priver.
21: Voulez-vous mon jambon, j'en commanderai un autre.
19: De toute façon, Léon, vous postillonnez tellement qu'on en aura un peu tout à l'heure.
20: Madame, comment trouvez-vous le hachis que vous prenez en pleine poire? Mais veux-tu laisser papa?
21: Je mange proprement.
20: Mange.
21: Les gens comprennent parfaitement,
20: que Léon mange.
19: Et pourquoi quand vous présentiez le journal à la télévision, vous faisiez jamais ça?
20: Parce qu'il prenait le biberon à cette époque-là.
21: C'est tout. Après.
20: Il a été sevré par Christine Ockrent. Regardez les grosses bouchées. Regarde combien de fois il mange. 3, 4, 5, 6, 7, 8, 9, 10,
21: et
20: 11,
21: une pour papa
20: 12.
21: Et une pour Martin.
20: Il avale à 12, alors forcément, c'est pour ça qu'il a un gros ventre. Faut mâcher 30 fois.
19: Il ne faut pas manger les serviettes en plus.
20: Puis regarde le pain comme il le ramasse avec sa trompe.
21: Qu'est-ce que je pourrais répondre ensuite aux gens qui me diront dans la rue, monsieur Zico?
20: Pourquoi vous n'êtes pas un éléphant?
21: Pourquoi laissez-vous monsieur Jacques Martin être aussi méchant avec vous? Comment je dis Martin, je l'aime. Et l'on me dit, mais non, il est méchant avec vous sur l'antenne.
1: C'est faux, vous êtes l'homme que j'admire le plus, et c'est vrai. Je vous tiens pour un immense et irremplaçable professeur.
21: Alors laissez-moi me nourrir.
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22: Moi, le sida, j'ai remarqué un truc, ça s'attrape surtout dans les journaux. Sida, S-I-D-A, sauvagement introduit dans l'anus. Ça s'attrape surtout dans les journaux, hein. Ça fait les gros titres. Alors que le sida a fait 200 morts l'année dernière, la tuberculose 1500 morts et le cancer 13 000 morts. Les rats, figurez-vous, les rats de laboratoire refusent de s'enculer dans les journaux. Enfin, qu'est-ce qu'ils viennent nous emmerder avec le sida, hein, comme si les hémorroïdes, ça suffisait pas. C'est pas très grave, hein. Tu vas chez Mila s'il te change le pot en 30 minutes. Enfin, comme dit mon docteur, hein, le sida, ça peut s'attraper aussi sur les toilettes. Hein. Enfin, c'est pas là que c'est le plus confortable. Alors voilà, on a une nouvelle psychose. Les pédés donnent le sida. Eh ben moi, je vais te dire, les femmes donnent le cancer. Voilà, quelle connerie. Moi, je suis bien avec mon petit homme. Oh. On fait des rêves ensemble. Même des fois, on va chez Prénatal. J'avais connu à Boulogne, il faisait sa tournée. J'étais tout nouveau, je suis arrivé, je lui ai dit « Monsieur l'agent, il y a des pédés qui s'enculent dans le parc. » Il m'a dit « Rapporteuse. » On n'habitait pas la même ville. Tous les jours, je lui envoyais une lettre. Il a fini par se mettre en ménage avec le facteur. Mon père était déshonoré. Un jour, un de ses copains lui a dit « Qu'est-ce qu'il fait ton fils ? Il est danseur. » L'autre lui a dit « Ah, ben le mien aussi est pédé. » J'ai tout de suite été dégoûté du sexe quand j'étais jeune, à la maison. Mon père, avec son sexe, il honorait ma mère et il déshonorait la bonne. La bigamie, c'est quand on a une femme de trop, la monogamie aussi. Voilà. Et puis le mariage, je sais pas, j'ai pas confiance. D'abord, il faut des témoins, c'est comme dans les accidents. Et si on regarde bien, il y a beaucoup de couples qui ne sont séparés que par le mariage. En général, on épouse une femme, on vit avec une autre et on n'aime que soi. Puis si les femmes étaient bonnes, Dieu, on aurait eu une merde. J'ai eu plusieurs aventures sexuelles. Une avec un communiste, dont je dirais pas le nom, qu'on appelle l'embrayage, parce que c'est la pédale de gauche. Et une fois avec une femme, une anglaise. Mon vieux, c'était moins bien que la gélatine. Parce qu'au moins, la gélatine anglaise, elle remue un peu quand tu la bouffes. La peau avait le clito comme un cornichon. Pas aussi gros, aussi aigre. Moi, vous savez pourquoi je mets des slips et pédas multispires? C'est pour pouvoir m'en gratter une sans réveiller l'autre. Moi, je dis que les femmes seront l'égale de l'homme le jour où elles accepteront d'être chauves et de trouver ça distingué. Puis les femmes sont doublement baisées, hein. Parce que pour faire un pédé, il faut deux mecs. Enfin, nous, on peut se moquer des femmes enceintes, hein. On sait que ça ne nous arrivera pas. On peut dormir tranquille, l'anus porte conseil.
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25: La situation est grave. Maintenant, il y a plus de gens qui attrapent le sida que le gros lot au loto. Et si on exclut l'idée que la manière la plus efficace pour ne pas attraper le sida, c'est de l'avoir déjà. Éviter tout rapport sexuel d'une manière générale et surtout en particulier. Il faut regarder les choses en face, comme dit le nain dans un camp de nudistes, et pas nous laisser bourrer le mou à coups de ragots. Alors, ne dansez la lambada qu'avec des personnes que vous connaissez intimement et dont vous êtes absolument sûr. Votre grand-mère, par exemple. Méfiez-vous des gens qui ont les mains moites, les pieds poites et les couilles coites. Et surtout, n'oublions pas le petit préservatif. Bien sûr, l'amour avec la capote, ça fait le même effet que de se laver les pieds en gardant ses chaussures. Mais bon, on n'a plus le choix, faut que les amoureux prennent conscience du danger, surtout les jeunes. Vous savez comment ils sont, négligents. Font de la moto sans capote et l'amour sans casque. Sans compter les sceptiques. Il y en a même un qui m'a carrément dit « Les préservatifs, c'est pas tellement sûr, c'est comme les parapluies. On risque quand même d'être éclaboussé. » Eh ben, c'est pas vrai. Je peux vous dire que j'ai testé la solidité du nouveau matériel en latex Il est très performant. Ça résiste à une pression de 20 litres. Ne ricanez pas. Je ne l'ai pas essayé sur moi, mais sur mon robinet. Je veux dire, celui de ma baignoire. J'ai rempli mon petit bonnet de nuit en peau de boudin de 20 litres de flotte. 20 litres. Vous vous rendez compte? Ça correspond à la production journalière nationale. Sans les dom-tocs. Enfin, à un demi-litre près. Hein. C'est très difficile d'avoir des chiffres précis là-dessus. Il y en a à qui on ne peut pas arracher un mot et d'autres qui se vantent, alors. Bref, pas de problème, le matériel est fiable et je dirais même attrayant, puisque maintenant on en trouve au goût de fraise, à la menthe, à la carotte pour les écolos. Donc, vous pouvez y aller à fond la caisse. Mais bon, pas plus de 20 litres quand même, parce que mon expérience de robinet s'est mal terminée. Après, la capote a explosé. Pouf. Heureusement que c'était que de l'eau. Le seul petit reproche que je pourrais faire aux fabricants qui se font des nouilles encore sur notre dos, c'est pourquoi on ne fabrique qu'une seule taille? Parce que moi, tel que vous me voyez, sans vouloir me vanter, hein, je me retrouve toujours avec des tailles trop grandes. Je suis obligé de faire du bricolage pour la faire tenir avec un élastique. L'élastique, c'est ce que j'ai trouvé de mieux. Avant, j'avais essayé le trombone, ça les perçait. Après, je suis passé au scotch, plus moyen de l'enlever. Donc, pour tous ceux qui ont ma taille, et Dieu sait s'ils sont nombreux, je recommande l'élastique que vous mettez longtemps à l'avance. Ça fait gonfler le petit doigt qui n'a pas d'ongle, et là, ça tient.
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3: Et voilà, 65 ans. Aujourd'hui, 65 balais. Happy birthday, Bobby. Bobby l'Afrique. 65 ouverts, please, James. Et je me suis marié il y a 15 jours. Tiens, j'avais les mêmes Santiago. Ouais, ouais, j'entends déjà les commentaires. Elle en été, lui en hiver. Ah bon? Et ça? Hop! Il y a combien de petits cons dans la rue qui sont capables de faire ça? Vu le blouson, il fait mal. Merci du renseignement. Je le sais qu'il fait mal. Le cuir, il a été découpé dans la capote de la bagnole, la caisse, comme dit ma femme, dans laquelle Mick Jagger a essayé d'embrasser Paul McCartney en juin 76. Les clous, je n'ai pas la provenance. Putain, j'espère que je ne suis pas fait une inauguration. Ça serait con avec la fric que j'ai. Au fait, qui c'est qui a un joint? Personne n'a un joint? Ah ben moi j'en ai un, merde, excuse. C'est hyper. Putain, la forme que je me tiens. L'autre soir, on était en boîte avec ma femme. Elle avait pas classe le lendemain. Bon, elle dansait avec des merdeux comme d'habitude. Moi j'étais au bar en attendant, sur mes patins roulettes, parce que c'est obligatoire avec le ticket d'entrée. Le barman me dit « Comment vous faites pour mâcher du chewing-gum et vous jointer en même temps toutes les nuits, professeur ?» Si j'en sais rien. C'est le truc de mon toubib. Chaque jour, jus de carotte, jus de carotte, jus de carotte, une heure de muscule, une douche, huit piqûres de je sais pas quoi et... Résultat, quand je vais à la campagne chez mes mômes, j'ai deux mômes, Francis, le garçon, 41 ans, et la petite poupie, 39 ans, putain, la forme quand je les prends à la boxe française, avant de dire bonjour, flaf, ils ont mon pied dans la gueule. Ils ont horreur que je vienne les voir. Bon anniversaire, Bobby. On a que l'âge de ces boulevards. Et, question love, ceux qui veulent interviewer ma femme, la dernière fois, c'était quand la dernière fois, c'était mercredi après-midi. Je lui ai fait un mot pour qu'elle aille pas au sport. Je fais mon entrée dans sa chambre. J'enlève le blouson. J'apparais en t-shirt. Vu le t-shirt qu'elle m'a offert, Big Connards University. J'enlève le t-shirt. J'enlève la ceinture du docteur Gibault. Et attention les yeux, Bobby entre en scène. Et quand j'ai atteint ce que nous appellerons pudiquement le Nirvana, 3 heures plus tard, je ne dirai qu'une chose, elle était partie et Bobby était encore là. Pour Bobby, hip hip hip. Putain, c'est Santiago. Je leur ai dit 12 cm, les talons, ils m'ont mis 16 ou 18 cm. Ils m'ont foutu des talons aiguilles, dis donc. Je me suis baisé la cheville. Putain, ils vont m'entendre, ces teenagers. Je me suis jamais blessé de ma vie, il a fallu que ça m'arrive. À 65 frites. Putain, le scandale que je vais leur faire, ceux-là, ils vont voir comment ils s'appellent. Bobby.
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2: Très vite. Moi, j'ai senti que la meilleure façon de se désangoisser, c'est l'action. Agir, foncer. De toute façon, quand vous avez les bonnes sœurs de l'Immaculée Conception au derrière, vous n'avez pas tellement le choix. Latin, maths, français, géo, faut agir. Pour moi, la classe, en fait, c'était surtout une bourse d'échange, si vous voulez. C'était un endroit valable pour arrondir les fins de mois, en vendant des trucs, en troquant. Des cuillères de confiture, par exemple. J'ai fait énormément de chiffres avec les cuillères de confiture. 5 francs la cuillère. Mais c'était pas du vol, non, c'était des très bonnes confitures. Puis il y avait aussi l'activité de conseil qui me prenait beaucoup. Cours d'antisèche, c'est très technique ça. Cours de maintien, trafic de brouillon, fausse syncope, apprentissage de la simulation, et surtout, surtout, cours d'improvisation. C'est fondamental, l'improvisation. Parce que moi, à 7 ans, j'avais compris un truc que les dirigeants de notre pays n'ont toujours pas compris. La répartition des tâches. On ne peut pas être doué en tout. Il y a beaucoup de gens qui sont doués en rien. Alors que ceux qui sont doués en quelque chose le fassent savoir, et le fassent surtout. Bon, j'avais un frère bon en maths. Qu'il fasse les maths. Toutes les maths, surtout les miennes. J'avais un frère bon en géo, qui fasse la géo, la mienne d'abord, il fera la sienne s'il lui reste du temps. Enfin, heureusement, avec 6 frères, je couvrais à peu près toutes les matières, je m'en sortais. Comme tous les commerçants avisés, je tenais une comptabilité, j'étais obligé. Pour savoir qui a fait quoi, et qui a eu quoi, en échange de quoi. Sœur Pilar, faites entrer monsieur et madame Jolie et la petite Sylvie. Non, pas sur le prix Dieu, la petite. Sur la pile d'Anne-Mère. Bien. Monsieur, c'est la première fois en 35 ans de sacerdoce que je vois ça. Hélas, ça concerne votre fille. Dieu nous envoie chaque jour des souffrances renouvelées pour éprouver notre foi. Mais je crains que cette foi, dans son immense bonté, il ait frappé trop fort. Madame, monsieur, je vous demande d'être très sincère. Vous, monsieur, est-ce que, comment dire, vous avez dans votre famille une hérédité de vicieux, de pervers? Parce que Dieu nous a envoyé là un document accablant. Maman, c'est mon cahier de secret, elle me l'a piqué dans mon cartable. Son cahier de secret. J'ouvre à la première page et qu'est-ce que je lis? Mademoiselle Klux pue des pieds. Mademoiselle Klux est la personne qui fait répéter aux enfants leur chant de messe. Une femme d'un mérite extraordinaire. Qu'est-ce que je lis 2 pages plus loin, textuellement? Sœur Pilar a du poil aux pattes. Quand il pleut, ça fait des petites nattes. Alors mettez un bouchon, ma sœur. Tout ça est lamentable. Et pourtant, ce n'est rien à côté de ce que révèlent les pages roses. Ici, écrit d'une main qui tremble encore, je lis « Caleçon Thierry ». Plus loin, « Banane Bertrand ». Plus loin encore, 2 fois Jacques Anquetil en échange de Raymond Poulidor. À 7 ans, ça vous semble normal? Maman, elle m'a aussi volé mes images de chocolat, les plus grands cyclistes de tous les temps. Qu'elle se taise! et ça. Avec le doigt, 4 francs. Dans la bouche, 5 francs. Ça vous dit quelque chose? Chut. Elle appelle ça de la comptabilité confiture. Et qu'est-ce que je lis ici? Lundi 8, je le fais avec Géraud. Mardi 9, je le fais avec Louis. Mercredi 10, je le fais avec Bertrand. Et ce commentaire immonde, ça marche très très bien. Mais c'est mon travail. Non, c'est pas un travail, petite malheureuse. Comment, monsieur? Ce sont les noms de ses frères. Par Sainte-Lucie. Dans ce cas, c'est encore plus grave.
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8: J'ai un copain, il est pilote d'essai. Enfin, il n'est pas encore pour l'instant, il essaie d'être pilote. Il dit, tu n'as jamais franchi le mur du sang? Il dit, viens, tu vas prendre le baptême de l'air. Je dis, il n'y a pas de danger? Il dit, aucun! Aucun! Tu mets simplement une ceinture de sauvetage, un parachute ventral, un autre parachute dorsal, au cas où. Il m'a dit, parce que si le parachute que tu as sur le ventre ne s'ouvre pas, il me dit, l'autre, tu l'as dans le dos. Je mets les parachutes, je monte dans un avion supersonique, double réacteur. Il me dit, attention, on décolle. J'y tiens mes oreilles aussi. Il me dit, c'est normal. Arrive à 2000 mètres. Il me dit, éteins ta cigarette. Il me dit, j'ai pas de cigarette. Il me dit, tu fumes pas? Il a dit, alors c'est l'avion. Une fumée. Alors il me dit, ça c'est pas normal. Alors je jette un coup d'œil. Dis donc, il y a le feu à ton réacteur. Il dit, alors c'est normal, il n'y a pas de fumée sans feu. D'un coup j'entends BAM. Puis tiens, on a franchi le mur du son. Il me dit, non, c'est le réacteur qui vient de sauter. Qui le progrès, c'est pas bien, le réacteur saute. On s'en aperçoit pas. Tout d'un coup j'entends BAM BAM. Ah ben c'est double bang, alors là on a franchi le mur du son. Il me dit, non, c'est l'autre réacteur qui vient de sauter. Qui le progrès, c'est formidable, les réacteurs sautent, on continue. Tu dis, on y arrive même plus vite que tout à l'heure. Il me dit, c'est aussi qu'on descend. Alors là, il me dit, il y a quand même quelque chose qui claque. Ah, je lui dis, t'inquiète pas, sont mes dents. Il me dit, tu n'as pas peur? Ah ben, je dis, non, maintenant, je suis baptisé. Il me dit, alors fais ta prière et fais la cour parce qu'on sera arrivé en bas avant que tu l'aies fini. Puis le progrès, ça va plus vite qu'une prière. Tu dis, on sera en bas avant que j'ai fini ma prière. Il me dit, non, on sera là-haut. Tout d'un coup, il me dit, saute. Il me dit, saute. Je dis, où? Il me dit, à terre. Je dis, comment je peux sauter d'ici? Et il me dit, oui. Ben, j'ai toi, il me dit, je saute aussi. Ben, j'ai l'avion, il me dit, saute aussi. Genre, tout le monde saute, quoi, le problème. Oh, c'est magnifique. J'ai pour sauter, je lui dis, écoute, tu crois pas qu'on est encore un peu haut? Il dit, non, on est déjà trop bas. Il dit, tu n'as plus le temps de sauter, je vais éjecter les sièges. Il a appuyé sur un bouton, j'ai été projeté avec mon fauteuil dans l'espace. Lui dans son fauteuil. Il dit, qu'est-ce que tu fais? Il dit, je sauve les meubles. Alors, dans un fauteuil, assis, au grand air, avec un petit parasol qui s'est ouvert au-dessus de moi, lui la même chose, je lui dis, ça, au bord de la mer, ce serait idéal. Il dit, on y arrive. effectivement, plouf, plouf, double plouf. Dans l'eau jusque-là, pas besoin de nager. La ceinture de sauvetage s'est gonflée d'elle-même. On s'est laissé emporter par les flots. 2 jours plus tard, on s'est retrouvé sur la Côte d'Azur.

ça en impuissance. Et à quel prix? On se demandait à quoi ça servait les frontières. Ben on a trouvé. Regardez la catastrophe russe, la nucléaire. En Allemagne, c'était très grave. En France, c'était pas grave. C'est la frontière. Ces cons-là, maintenant, ils ont trouvé un moyen de se faire la guerre nucléaire tout seul. Il n'y a même plus besoin d'ennemis. Je me fais une bombe chez moi et je me la fais péter dans la gueule. Ah, on vit un monde tout à fait étonnant, hein. La seule excuse de Dieu, c'est qu'il n'existe pas, hein. Parce que dans le monde qu'on voit autour de nous, hein, si on croit l'existence de Dieu, on est obligé de croire l'existence du diable. Et on est bien obligé de se rendre compte que le diable l'emporte, hein. Vous vous rendez compte que le pape est obligé de se déplacer dans une bagnole blindée, l'ange de la paix dans une cage de verre blindée. La voiture allemande, là, immatriculée Conception. Avec un pape au-dessus et 16 soupapes en dessous. C'est extraordinaire, ça, l'épiscopat télescopique avec le siège qui soulève dans la bagnole. Comme ça, il est sous verre des fois qu'il y a des microbes. Alors le pape comme bide, merci. Alors regardez la différence qu'il y a dans le monde entre la SPA et les droits de l'homme. Bon, la SPA, ils sont forts, hein. La navette qui a explosé avec 7 hommes dedans, si ça avait été 7 singes, ben les expériences seraient interdites. L'homme est moins bien défendu que l'animal dans le monde. Regardez par exemple, la retraite à 60 ans, c'est pour tout le monde, c'est une loi. Bon, c'est une loi qui est pour tout le monde, sauf pour ceux qui la font. Reagan, Gorbatchev, etc., etc., etc., Mitterrand. Ben essayez de faire bosser dans une usine un mec qui a plus de 60 ans, ça va être un scandale. Essayez de faire bosser un singe de plus de 60 ans, ça va être un scandale. Tiens, une information. Les Boeing ont tué 2000 personnes en 85. La société Boeing reconnaît une faiblesse à la queue. Le syndrome du Boeing, c'est la queue qui se détache. En tout cas, les Boeing, il ferait pas mal de les tester s'ils veulent pas qu'on les déteste. Regardez maintenant l'augmentation des loyers. En France, on va devenir très très balèze, hein. Le matin, tu passes, il y a les fondations de l'immeuble. Le soir, tu reviens, il y a déjà les premières expulsions, les mecs qui n'ont pas payé leur loyer. Et puis de quoi on se plaint? Le monde va très bien. Bon, évidemment, il y a des guerres, il y a de la famine. Mais la guerre, c'est l'hygiène du monde, hein? Et puis l'horreur est humaine, tout le monde sait ça. Et ça va bien, regardez. La vie est bien foutue. Les ouvriers travaillent, les patrons patronnent. Le prolo, c'est comment on fait le travail. Le patron, c'est pourquoi on fait le travail. Si on les écoutait, les riches, c'est les méchants, les pauvres, c'est les gentils. Et puis tout le monde veut devenir méchant, quoi. Ah, ils se foutent bien de notre gueule, hein. Et les attentats terroristes. Vous avez remarqué qu'il n'y en a jamais en Suisse. Vous avez remarqué qu'il n'y en a pas en Amérique. Et vous avez déjà pris l'avion, vous avez vu comment ils nous font chier pour prendre l'avion. On peut même pas passer un couteau suisse ou une pince à ongles quand tu prends l'avion. Ils veulent nous faire croire que c'est des passagers qui montent les bombes. Mais non, les bombes montent à l'escale avec des passeports diplomatiques ou dans le personnel. On se démerde, mais c'est sûrement pas des mecs qui prennent l'avion. Et puis après, on apprend qu'un attentat en Italie qui avait fait 80 morts avait tout simplement été préparé par les services secrets italiens. Quand on pense qu'ils nous font chier avec la sécurité sociale qui est en déficit alors que le ministre de la Santé n'est même pas médecin. On est en mesure de se poser la question, y a-t-il une vie avant la mort? Les hommes politiques devraient s'inspirer aussi de ce proverbe porc qui dit « ne faites pas autrui ce que vous ne voudriez pas qu'on vous fasse ». Je crois que la grande différence qu'il y a entre les oiseaux et les hommes politiques, c'est que de temps en temps, les oiseaux s'arrêtent de voler. Les gens se plaignent de la sécurité, alors on leur met plus de flics dans la rue. Mais c'est tout le temps dans les mêmes. Quand vous voyez un flic dans une rue, c'est qu'il n'y a pas de danger. S'il y avait du danger, le flic serait pas là. Tiens. Le milieu a tué un par un. Oui, c'est bien, mais enfin, deux par deux, ça irait plus vite. Comme ils diraient les Suisses, hein, quand on voit ce qu'on voit, puis qu'on entend ce qu'on entend, ben on a raison de penser ce qu'on pense. Hein. Enfin, il faut quand même pas qu'on se plaigne. Cette année, on a eu le TGV, l'année prochaine, on aura les rails. Ah, le monde est comme ça, quoi. Karpov et Kasparov tirent au sort pour savoir qui aura les blancs. Et en Afrique du Sud, Botta tire au hasard pour savoir qui aura les noirs. Enfin, nous, en France, on n'en est quand même pas là, quoi. Évidemment, il y a une extrême droite, à bon entendeur salaud.
Mais enfin, dans l'ensemble, on fait encore la différence entre un émir et un arabe. Enfin, extrême droite à 10% hein, en France, comme les impresarios. Sauf que les impresarios crachent pas sur le noir en général.

0: comme disait Jean-Marie, il faut rien jeter par la portière dans les trains parce qu'on peut blesser un ouvrier, même voire même un Français. Moi, maintenant, j'ai trouvé une combine. Je milite. À chaque fois que je prends le taxi, je donne pas pour boire, je lui dis, vous vous rappellerez, hein, je suis du RPR.
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3: De Monsieur Soupard, d'Épinay-sur-Seine. Qu'est-ce que le Hollandais Van Hock aperçu pour la première fois en 1677 dans son microscope?
4: Bouvard. Il était là.
5: Tu l'as connu, Van Hock?
4: Il était là. Oh, un bouvardus, mignardus.
5: Un microbe, il a découvert?
3: Non, quelque chose qui n'était pas très
5: des
3: grand.
5: Des globules.
3: Qui devait faire un certain bruit dans le monde.
4: Un spermatozoïde.
3: Oui, exactement. C'est la première fois qu'on a isolé un spermatozoïde. Excellente réponse de Jacques Martin et de Olivier de Kersauzon.
5: Mademoiselle Manchon, pourriez-vous expliquer à nos auditrices ce qu'est un spermatozoïde?
6: Ah non, je sais pas ce que c'est.
5: Bon, alors...
7: C'est pas un genre d'animal qui circule dans une voiture qui fait du bruit? Et voici, attention au départ, 5, le coup est parti, voici les bonnes parties. En tête, toujours poursuivi de Marcel Lucien, qui remonte le canon du raté, voici l'arrêt. En tête, c'est l'air. Il va rester maintenant dans le coin, on va reconnaître la tête du vainqueur. La photo sera en fait bientôt par iconographie. Merci, mesdames, merci, docteur, et à bientôt.
5: Alors. Mademoiselle Manchon, le spermatozoïde, à votre avis, qu'est-ce que c'est?
6: Vous y tenez, hein?
5: Oui. Je vais vous dire, je les lâche pas facilement.
8: Je vais vous montrer.
5: Non, mais...
3: Non, écoutez, si on vous en donnait, qu'est-ce que vous en feriez?
6: Je le mettrais dans l'album. Voilà.
8: Ben oui.
5: Embarquer, ça colle bien, mais d'après ce que nous a dit Bombard. Mais... Vous voyez pas du tout ce que ça peut être.
7: Ben, faut vous faire rembourser vos études.
6: Ben, expliquez-moi.
5: Bon,
9: on peut pas.
5: C'est très difficile.
7: Ils vivent en groupe en général.
5: Oui.
7: C'est une communauté sur laquelle il n'y a pas d'affaire d'argent parce qu'ils partagent le même liquide. Mmh. Donc tout le monde échange. Mmh.
5: Ils sont de bons alpinistes aussi.
7: Oui, exactement.
5: Ils traversent souvent des cols. Oui, vous voyez, ça ressemble un peu. Si vous imaginez une cordée d'alpinistes, vous voyez. Alors ils gravissent un col, puis après l'épreuve, ils vont se mettre au vert. Mmh. Bon alors, ma petite fille, vous savez tout, vous pourrez au moins...
9: Elle le savait, elle faisait marcher.
3: Alors, à Narbonne, où est-ce que vous pourrez vous en procurer?
5: Tududu.
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10: Dis-moi, Ginette, est-ce que par hasard t'aurais pas des ennuis? Je sais pas, je te trouve toute bizarre. Ça va pas? C'est ton mari qui donne des soucis? C'est ton papa. Je m'en doutais. Oui, je m'en doutais, je voulais pas t'en parler pour pas être indiscrète, tu penses, mais... Puisque tu m'en parles la première... Ça va pas bien, hein. Ça va pas bien, il va passer une radio, peut-être. Il l'a peut-être déjà passée. C'est pas la peine de m'en dire davantage, j'ai compris. Il y a plus d'espoir. Hein? Et tu penses qu'il en a encore pour combien de temps? Un an? Un petit peu moins, peut-être. 6 mois? Tu sais pas bien. C'est drôle, ça, que le médecin n'a pas voulu te renseigner. Faudrait peut-être que t'insistes, c'est vrai. C'est agaçant pour toi de pas être fixé. Dis-moi, Ginette, toutes ces radios, ces analystes, ça doit coûter une fortune. Hein? Une fortune, il peut faire face, ton pauvre papa. Si, hein, il a des difficultés. Faut sûrement que vous lui avanciez de l'argent. Je me demande à combien ça peut s'élever tous ces frais. Moi, je dirais facilement 500 000. Hein? Heureusement que ton papa, pour vous dédommager, il a sa petite maison. J'ai oublié, déjà, combien tu m'avais dit qu'il avait payé? C'était pas 21 millions? Mais dis-moi, est-ce qu'il l'avait pas mis à ton nom? Non. C'est dommage qu'il l'ait pas fait. Tu penses, pour les droits de succession, t'aurais rien eu à payer? Surtout que ton papa y possède aussi sûrement quelques actions, tu sais pas. Bon, si. Oh, si, sûrement, peut-être que je le connais. Ben, je comprends que pour toi, ma pauvre Ginette, ça va pas être facile de payer tous ces droits de succession. C'est ce qui te tracasse, hein? Ah, c'est ce qui te ronge le sang, pardi, j'ai senti tout de suite envers ta figure. Je me suis dit, ça, Ginette, pour qu'elle soit dans cet état, faut vraiment qu'elle ait de gros soucis. T'as passé toute la nuit à faire tes calculs. Hein? C'est bien ça, ma pauvre Ginette. Mais tu vois, t'as eu raison de te confier. De vider ton cœur comme ça sans que je te demande rien, ça fait du bien. T'as les traits moins tendus, tu vois. Moins énervés.
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11: Et si je poussais une longue plainte déchirante pudiquement cachée sous la morsure cinglante de mon humour ravageur? Encore faudrait-il que je croie en un combat. Bien sûr, si j'avais cette hargne mordante des artistes engagés qui osent critiquer Pinochet à moins de 10 000 km de Santiago. Mais je n'ai pas ce courage. Je suis le contraire d'un artiste engagé. Je suis un artiste dégagé. Je peux pas être engagé, à part la droite, il n'y a rien au monde que je méprise autant que la gauche. Puis d'abord, quelle gauche? La gauche gluante d'humanisme sirupeux des eunuques à la rose? Quelle droite? La droite du fumier où la rose est éclose? Non mais quelle gauche? Vous prêteriez votre peigne à Marchais, vous? Notez que Marchais, je ne l'accable pas, c'est un homme qui s'est fait tout seul malgré une inculture et une pauvreté d'esprit qu'on ne rencontre plus guère que chez les animateurs de Radio Libre. Un homme qui a fait une carrière politique remarquable en restant persuadé toute sa vie que Marceau, Berthier et Périphérique étaient des maréchaux d'Empire. Soyons pas anticommunistes primaires, camarades. Chers amis, pardon. D'autant qu'il suffit de lire une seule fois Karl Marx pour devenir aussitôt anticommuniste secondaire. C'est vrai, je sais pas si vous avez lu Le Capital, mais... t'emmerdant. Oui, écoutez, Le Capital, c'est comme l'annuaire. Hein. On tourne trois pages et on décroche. Hein. Mais comprenons-nous bien. Je ne prêterai pas mon peigne à Marchais. Mais je donnerai pas non plus mes poux à Le Pen. Il serait capable de les torturer, ce con. Mais cet homme n'est pas humain. Je suis sûr qu'il y a plus d'humanité dans l'œil d'un chien quand il remue la queue que dans la queue de Le Pen quand il remue son œil. Faites-vous lisez Minute. Vous avez tort, c'est intéressant. C'est un journal qui a au moins une qualité, c'est très avantageux. Si. Si, tenez, au lieu de vous emmerder à lire tout Sartre, hein, vous achetez un exemplaire de Minute, pour moins de 10 balles, vous avez à la fois la nausée et les mains sales. Et les aventures de Pinochet quand il était petit. Pinochet qui est un grand enfant. D'ailleurs, dans Pinochet, il y a Hochet. Ni de gauche, ni de droite. Qu'on soit de gauche ou de droite, on est hémiplégique. Disait Raymond Aron, qui était de droite. Je suis un artiste dégagé. Ce qui ne veut pas dire que je ne ressens pas les problèmes de mon époque avec la même acuité de cœur que n'importe quel pourri de gauche ou de droite qui se précipite à la télévision chaque fois qu'un drame social lui permet de montrer son émotion à tous les passants. Dégagé, oui. Indifférent, non. Les injustices sociales me révoltent. Ne changera-ce donc jamais? Du verbe changer que suit un trait d'union précédant le démonstratif « ça ». Ne changera-ce donc jamais? Pourtant, quand on y réfléchit bien, les aspirations des pauvres ne sont pas très éloignées des réalités des riches. Les riches, après tout, ne sont jamais qu'une minorité de pauvres qui ont réussi. Les riches forment une grande famille, un peu fermée, certes, mais pour peu qu'on les y pousse, je suis sûr que les pauvres ne demanderaient pas mieux que d'en faire partie. Bien sûr, il y a une certaine réserve dans le comportement revendicatif des pauvres qui les retient de s'exprimer dans ce sens, mais vous savez, quand ils réclament du bout des lèvres une augmentation de salaire de 10%, qui nous dit qu'en réalité ils préféreraient pas 20, 30, voire 50%? Et c'est à nous, les nantis, Je parle aux gens des trois premiers rangs. C'est à nous, les nantis, qu'il appartient d'aider nos frères les plus démunis à s'intégrer dans nos rangs. Prenons-y garde, frères riches. La coupe est pleine. La colère gronde au sein des masses. C'est véritablement un scandale. Et probablement une contre-pétrie. Il y a des abus qui ne sont plus tolérables. Moi-même, quand j'analyse avec lucidité et honnêteté mon propre cas, croyez-vous qu'il m'arrive de ne pas avoir honte ? Quand je pense qu'en une soirée, je gagne l'équivalent de 3 mois de salaire d'un ouvrier, alors que dans le même temps, à 3 pas d'ici, en ce moment même, Guy Bedos gagne l'équivalent de 6 mois de salaire d'un cadre. Hein ? Les solutions, elles existent. Il suffit de prendre aux riches pour donner aux pauvres, et vice-versa. En temps de paix, par exemple, les riches auront le droit de prendre la sueur au front des pauvres. Et en temps de guerre, les pauvres auront le droit de prendre la place des riches, au front également. Il me semble qu'avec mes idées généreuses, je ferai un assez bon président de la République. Hein ? D'ailleurs, j'en ai parlé à la mère de mes enfants. Je lui ai dit, tu ne trouves pas que j'ai l'étoffe d'un chef d'État ? Et puis, j'ai le bras long. Elle m'a dit, bah écoute, si t'as l'étoffe et le bras long, tu coupes les manches, ça te fera un petit boléro.
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12: Oh. Eh ben...
13: t'endors pas, Fredo. On a encore de la route à faire.
12: En fais pas, j'ai fait la pause café et je peux tenir le choc jusqu'à Montélimar.
13: Faudrait qu'il n'y ait pas de brouillard.
12: On verra bien. Tiens, en attendant, mets toujours route de nuit. Ça nous fera passer le temps.
14: 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Et maintenant, amis routiers, un peu de musique. Nous allons écouter le premier mouvement du Quatuor numéro 6 en si bémol majeur opus 18 de Ludwig van Beethoven.
13: Tu diras ce que tu voudras, Fredo, mais dans cet allegro de Beethoven, eh ben, on sent encore vachement l'influence de Mozart.
12: Bah, faut dire que c'est la période charnière de l'évolution beethovenienne.
13: Ah, je suis d'accord avec toi, Fredo, mais avoue que c'est plus sensible dans l'allegro que dans l'adagio, hein. C'est en filigrane, quoi.
12: Bah, par le fait, c'est sa deuxième manière à Beethoven. Dans le premier thème, il fait un large exposé. Alors forcément, dans l'allegro manon troppo, quand le premier violon et le violoncelle, ils attaquent à l'unisson, eh ben, on sent déjà que ça va s'épanouir en contrepoint.
13: C'est vrai ce que tu dis, Fredo.
12: Tu sais, comme le disait Delacroix, dans le Beethoven des quatuors, on respire déjà la mélancolie qui trahit un feu intérieur. Il n'a pas fini de faire du slalom avec son scotter, celui-là.
13: Oh, dis donc, les deux roues, faut se les coins, frère.
12: Oh, c'est pas vrai. Tiens, écoute le pianissimo, dit, s'il s'est enlevé.
14: Ce quatuor, amis routiers, pour vous rappeler que Beethoven ne connaissait pas la gamme. Oui, il ne connaissait pas la gamme des camions Souchebir, bien entendu. Et souvenez-vous, camions Souchebir, un vrai plaisir.
13: Oh, tu sais qu'ils commencent à nous bassiner avec leur publicité, hein.
12: Oh, t'as raison. Nous ont coupé juste au moment de la montée chromatique. Bah, le plus beau passage.
13: Bah, je pense bien, c'est le passage en la bémol mineur.
12: Ouais, ouais.
13: Deux altérations à la clé.
12: Exactement.
13: Enfin, c'est comme ça, c'est comme ça.
12: Ouais, ouais.
13: Tiens, c'est du bac maintenant.
12: Bah ouais, c'est du bac. C'est pas du Verschuren. C'est qui joue, là ? C'est François Chombier, ça, hein ?
13: T'as vraiment pas de feuille. Oh. Hein. François Chombier. Mais tu reconnais pas la tête, c'est Adrien Flambard. Ouais. Bah, Chombier, il joue plus délié dans les aigus.
12: Ouais, t'as peut-être raison.
13: Bah, je veux.
12: Tiens, samedi dernier, j'ai de nouveau emmené les mômes à Saint-Louis des Invalides pour entendre Dupré.
13: Ah, oh, il est bien Dupré, hein.
12: Ah ouais. Oh,
13: mon vieux, il fait quoi, Dupré, hein. Moi, je trouve qu'il a une bonne persistance rythmique.
12: Ah ouais,
13: hein. Mais tu vois, il y a un truc qui me chiffonne chez Dupré quand même. Comme dit Gavotti, il est bien, mais il ne sait pas servir de la pédale. Tu sais, Gavotti, c'est un connaisseur.
12: Hein. Ouais, ça, des fois, il a la registration touffue. Mais quand il a un bon instrument, comment qu'il se défend? Tiens, l'année dernière, avec Mémène, on est allé l'écouter à Notre-Dame. Il nous a fait chialer. Il les éteindra pas, ces farces, cet abruti.
13: Oh, le salaud. Ouais.
12: Ça va pas la tête, non? J'y ai dit.
13: Tu es pas fatigué, Fredo? Tu veux pas que je te reprenne un peu?
12: Oh, si, tu peux repayer si tu veux.
13: Oh non, bah maintenant que tu m'as causé, j'ai plus sommeil. Je vais lire un peu, tiens.
12: Qu'est-ce que c'est que tu lis?
13: Peggy. Le français du livre.
12: C'est chouette, Peggy, hein?
13: Ben, je vais te dire surtout, c'est pas lassant. Hein. C'est Tuture qui m'a donné ce bouquin. Tu connais Tuture?
12: Ben, je vois pas. Non.
13: Tuture, ben, le grand rouquin qui fait Paris-Strasbourg avec son 12 tonnes.
12: Ah, ouais, ça y est.
13: Dans un routier, j'avais réparé son démarreur. Ben, pour me remercier, il m'a filé tout payé.
12: Ça, il s'est pas foutu de toi. Hein.
13: T'as raison, tout ce volume. Qu'est-ce que je me régale.
12: Dis donc, bébé. Tu serais chouette, tu sais ce que c'est que tu ferais?
13: Non.
12: Tu m'en lirais un peu tout haut.
13: Oh ben, si tu veux.
12: Ouais.
13: Je suis la servante du Seigneur, dit Jeanne la Pucelle. Je suis frêle comme le roseau caressé par les vents. Je suis un ciboire redressé vers le royaume des ombres.
12: T'interprètes bien, Peggy, bébé.
13: Je marche pieds nus vers toi, éternel, j'use mes pieds sur la pierre des chemins, sur la route de tes cathédrales, j'écorche mes mains aux épines dressées vers ta sérénité. Je suis le calice de ta douleur, ô voix céleste. Eh ben, qu'est-ce qui t'arrive, Fredo?
12: C'est tellement triste, ton pays, disait.
13: J'ai choisi le passage le plus marrant.
12: Non, mais il vaut mieux que t'arrêtes parce que je vois plus clair, hein?
13: Ben, mais j'y suis là.
12: Excuse-moi, ça va me passer, mais il faut que je m'en saisisse, c'est tout. Bon, il vaut mieux que t'arrêtes, voilà.
13: Oh, ben mince. Oh, ben mince. Oh. Fredo.
12: Oui.
13: Tu m'aimes?
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15: Pendant que je vous distrais, mon impresario fait la caisse et il se barre avec le pognon. On est deux, on a monté une escroquerie à deux. C'est du vol. C'est marrant comme métier. Moi, il n'y a pas longtemps, je suis en show business. Mais c'est bien. Je connais plein de vedettes et tout. Hein. Moi, je connais personnellement Dimux et tout. Hein. Ah ouais. Il paraît que Daniel Gilbert est pas aussi con qu'elle a l'air. Marcher, c'est possible. Elle a tellement l'air con, c'est possible. Non, parce que par contre, être aussi con qu'elle a l'air, ça me paraît pas possible. C'est bizarre. Parce que moi, avant, j'étais pas dans le métier. J'entendais toujours dire « Ah oh, !» par Vox Populi, qui venait souvent. J'entendais, je disais « Ah, pour faire un disque dans le show business, il faut coucher avec le producteur. » Tu vois la gueule du producteur qui a fait faire un disque à Sim? Sans ça, c'est bien le show business. Il paraît Sylvie Vartan a encore fait des progrès. Ça va faire 28 ans maintenant que j'ai fait des progrès. Moi, j'y vais pas, j'attends qu'elle ait fini tous les progrès, je verrai tout d'un coup, c'est mieux. Puis on dit du mal de toutes les vedettes, et il y en a, ils sont gentils. Hein. Moi, j'aime pas dire du mal. Hein. Par exemple, Lynn Renault. Sous prétexte que quand c'est son anniversaire, ça coûte plus cher en bougie qu'en gâteau. Alors les mecs, ils vont inventer qu'elle a été camarade de jeu avec Ramsès II. Des anneries, quoi. Non, c'est vrai, c'est qu'ils ont fait la poitrine avec de la peau de coude. C'est pas joli, on dirait deux grandes toilettes posées, c'est pas beau. Ah ouais. Elle fait plus que 36 maintenant. Et avant, elle faisait 37, mais tellement ils ont fait des liftings, maintenant elle fait plus que 36. La dernière fois, les ongles sont partis, il y a eu deux blessés. Remarquez, si je voudrais, je dirais du mal, hein, du métier. Hein. Parce qu'il n'y a pas que des lumières. Eh, hein. Hey, Rick Azaray, elle est inculte. Hein. Et je suis poli. Et Daniel Gérard, il avait le choix entre le chapeau de Bob Dylan et le talent de Bob Dylan. D'après vous, il a pris quoi? Le chapeau, oui, oui. Mireille Mathieu, très très mignonne, par exemple. Quel intérêt, l'autre, il enlève les piles, c'est foutu, après. Hein. Tiens, j'avais entendu dire Plastique Bertrand, il paraît que c'est pas lui qui chante. Bon, je vais vous dire un truc, vous le répéterez pas, si ça sort d'ici, je serai avec vous. Il paraît Plastique Bertrand, c'est pas lui qui danse. De toute façon, Plastique, c'est pas son vrai nom. Hein. C'est des mecs qui prennent des pseudonymes. Hein. Si ça marche pas, ils se teignent en brune, ils font chanteuse. Par contre, il paraît Serge Gainsbourg, c'est son vrai nom. Hein. Gainsbourg, c'est son vrai nom, le père. C'est son père a été shérif pendant la guerre. Il y avait une étoile, il ne sait pas quoi. Jen, elle est mignonne, Jen. Briquine. Elle est mignonne. Elle a appris le français avec Tarzan, mais elle est mignonne. Bonjour, Tarzan. Moi, Tarzan. Toi, bonjour. Non ? Il est con, hein, mais c'est un singe. Ah. Puis finalement, elle a épousé Cheetah, l'autre. Bah justement, Sheila, puisqu'on en parle, Sheila. Tout le monde dit du mal de Sheila, comme quoi elle aurait été opérée. Ceci, cela, c'est pas vrai. Sheila, c'est une fille, comme Dave.
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10: Lance-moi ta ce corrida. J'étais tout en noir. Alors, comme si j'en avais eu l'instinct. Faut dire que je commence à la connaître, la musique. Comme dit Roger, pour ce foutu permis de conduire, tu viens pas de nous taper la douzaine. À ce prix-là, on aurait pu se payer un carré de patates. T'aurais pas eu besoin d'un permis pour aller les biner. Alors, le salaud. C'est pourtant vrai que c'est la huitième fois que je cale. Pour ce malheureux papier rose. Là, la dernière fois. Torché. Il m'a torché, l'inspecteur, il n'y a pas d'autre mot. J'aurais dû me douter qu'il y avait un piège. Il monte un panneau comme ça. J'ai dit, ben, c'est cette affaire. On approche d'une fabrique de bouteilles. Malheureuse. Qu'est-ce que j'avais lâché? Mam Toucha, vous venez de nous sortir une énormité sur le plan du code. Ça signifie rétrécissement de chaussée. Il y a nuance qui me fait. Alors le salon. Moi qui avais apporté 5 poudriettes du Mans. Comme dit Roger, rapport au résultat, t'aurais aussi vite fait défiler un sac de betteraves. Alors le salon. Pourtant, ce matin, j'étais bien prête, franchement. Bien en jambe. Juste avant qu'il arrive, Mme Favert, qui passe pour la 5e fois seulement, elle s'approche, tout d'un coup, elle me lâche ça. Il m'en a dit, belle monsieur l'inspecteur, sur vous, Mme Touchard. Moi qui croyais que vous touchiez au but pour le permis, il m'a dit la grosse touchard, là-bas, à l'école de conduite, on l'appelle la truie au volant. Grosse comme elle est, je me demande comment elle fait pour enfiler la clé dans le contact. Ça, il vous porte pas dans son cœur, Mme Touchard. Il a même ajouté, moi vivant, elle n'obtiendra jamais son papier rouge. Non, c'est pas Dieu possible. Beul, mauvais bougre. Lui qui m'avait dit, Mme Touchard, vous n'êtes pas mal douée.
17: Mme Touchard, prenez patience. Vous touchez au but. Sous le choc nerveux, j'étais comme ça. Une vraie boule de nerf. Juste à ce moment-là, le Vlac arrive dans ce cime, Camille. Roger m'a dit, v'là ton bourreau. Il vient vers moi, tout sucre, tout miel. Il attendait sans doute quelque chose comme un pâté ou un poulet. Mme Touchard, c'est à nous. Mme Touchard, cette fois-ci, on est raisonnable, hein? Prenez place, Mme Touchard. Les enfants, ça pousse. Là, le Judas. De quoi que tu te mêles, j'ai envie d'y faire. Moi, j'étais comme ça. Le rétro, le clignot, la ceinture, Mme Touchard. En fait, un de deux, il n'y a pas moyen de l'accrocher. Il m'a dit, enroulez-la en cache-colle autour du cou, Mme Touchard, c'est déjà ça. La clé, je l'ai enfoncée assez facilement dans le contact. Le temps de faire un petit signe à Roger et aux collègues. Qu'est-ce que je vois? Alors, le chameau, il esquissait un signe de croix. Ça m'a pas mis en confiance. Après, c'est le grand trou noir. Comme par hasard, il l'avait laissé en première, la Simca. Tout de suite, elle s'est mise à sauter. Comme un lièvre. Comme un cabri. On t'est ballotté. Ça chahute et chahute rentré dans la carlingue. Alors. Quand le camion de déménagement s'est gentiment mis en crabe pour nous éviter, le vlog qui se met à gueuler, c'est ma dernière inspection. C'est ma dernière inspection. Cette affaire, on l'a évité, le camion. Par contre, la R16, là, je suis d'accord, on l'a bien épinglé. En plein par le travers. Ah, là, ce travail. L'inspecteur, il se débattait comme une mouche contre les morceaux de pare-brise. Il saignait un peu du pif. Moi, je suis sortie la première. Furibar, il hurlait, c'est la Touchard qui paiera. C'est la Touchard qui paiera. Roger, pensant là, il me faisait comme ça. Des billets de mille et des billets de mille. Et alors, ça peut arriver, non? J'en avais soupé. Ils se rendaient pas compte, tous. Moi, la mienne de Simca, je voulais l'appeler Gypsy. Avec mon papier rose, pouvoir mettre capot au sud. Tenter ma chance toute seule. Et vivre ma vie au Sainte-Marie de la Mer.
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18: Eh bien oui, merci. Oui, la chanson, le métier, tout ça. 20 ans déjà. Ça ne rajeunit pas. Surtout vous. L'acteur aussi, j'ai fait l'acteur à mes débuts. Peut-être les plus anciens d'entre vous souviennent-ils d'ailleurs. Comme ce soir, ce sont mes adieux au musical, puisque, je sais, ça sera dur pour vous aussi, oui. Oui. Eh bien, mon camarade régisseur a marqué sur une vieille feuille de papier qui traînait là quelques phrases célèbres dont il se souvenait, comme ça que j'ai eu l'occasion de citer dans différentes pièces à l'époque. Coco, tu me fais un éclairage d'acteur, s'il te plaît. Presque trop.
19: entre, on crie et... C'est la vie. On bat et on sort et... Oh, c'est la mort. La vie, hélas, s'enfuit et ne s'arrête guère. Et la mort va bientôt devant nous à grands pas. Tout ce qui fut, qui est... Et tout ce qui sera font à cœur troublé une éternelle guerre. Ah, Marie, si tu m'aimais, tu me ferais des nouilles, oui, alors. Les gens se marchent, ils volent, tout ça. J'ai cité du sujet les mots des grands auteurs. En voici encore un, je le dis pour vous plaire. C'est le mot de la fin. Le plus difficile au monde est de dire en y pensant ce que tout le monde dit sans y penser. Merci. Merci. Oui, métier tout ça. C'est un métier qui a des joies, qui a aussi des peines. Oui, c'est vrai. Il a des joies, heureusement, d'ailleurs. Malheureusement, il a des peines. Enfin, il y a les deux, on peut se démerder. En effet, rappelons-nous la joie qu'éprouvait notre camarade trapéziste lorsqu'il s'envolait dans les airs et la peine qu'on a eue à le ramasser par terre. Merci pour lui. Oui, la roue tourne. D'ailleurs, on va passer parmi vous avec des enveloppes. Alors, quand j'ai été fatigué, lassé, déçu, j'ai voulu faire une dernière tournée d'adieu. La même que la première que j'avais faite à mes débuts, d'ailleurs. Je suis retourné partout, là, j'avais fait mes premiers pas sur les planches. Et dans chaque ville, j'ai retrouvé les bistrots. Dans les bistrots, j'ai retrouvé les copains. Dans le même état. On a revu une dernière fois ensemble le vin rouge des Bouges. Puis j'ai retrouvé les filles aussi, les quelques filles moches quand même. Celles qui voulaient bien de moi quand j'étais inconnu. Pourtant après j'aurais pu m'en taper des belles, hein. Eh ben non, toutes les moches. Pour emmerder les belles. Bon, évidemment les copains rigolaient parce que les filles avaient pris 20 ans et que déjà 20 ans avant on se disait qu'il n'y avait vraiment pas de raison pour que ça s'arrange. Ça s'était pas arrangé, mais ça fait rien. Et puis quand ça a été fini, je suis retourné dans le plus grand music hall parisien. Là où j'avais connu la gloire et la consécration, grâce à vous, cher public et ami. Et là, dans un ultime récital, j'ai chanté toutes mes chansons. Toutes. 4 heures, ça a duré. J'ai tout fait. Je n'étais pas seul, d'ailleurs, j'ai une chaleur là-dedans. Et les gens sont restés, hein. On avait fermé les portes. D'ailleurs, vous pouvez vérifier, elles sont fermées. Et puis, quand ça a été fini, je suis revenu une dernière fois sous les applaudissements du public. Ils applaudissaient plus fort que ça, je pense. Alors les gens applaudissaient, ils applaudissaient, les gens. Ils applaudissaient. Ah ben oui, vous voulez pas, je m'en aille, hein. Remarquez, je comprends ça. Alors je leur aurais dit quand même, je vous ai chanté toutes mes chansons, je leur ai dit, écoutez, je vais quand même pas vous raconter ma vie. Bon, alors vous le faites, hein. Bon, écoutez, ma vie, vous la connaissez mieux que moi, hein. Vous avez suivi dans les journaux, pas à pas, ma lente ascension sur ce difficile chemin du succès qui mène à l'hypothétique gloire dont on parle toujours et qu'on ne voit jamais. Oui, vous savez, j'ai attendu des mois et des mois et des mois et des mois. Les gens criaient, aidez-le! Puis après, j'ai vendu un disque. À ma mère d'abord. Puis deux, trois, enfin vous connaissez l'histoire, quoi. C'est fini, mais je ne regrette rien. Non, rien de rien. Évidemment, les impresarios m'ont escroqué.
18: Mes copains ont bouffé tout mon pognon. Normal. Mes femmes se sont barrées en emportant mes gosses parce qu'elles en avaient marre de m'attendre à la maison. Elles sont barrées avec mes copains qui avaient mon pognon d'ailleurs. J'ai fait plusieurs fois atteint par la maladie. J'ai été stoppé par un mal terrible en pleine ascension. Un mal inconnu qui me démarrait complètement. Qu'est-ce que j'ai eu encore la varicelle, mais ça j'étais oublié. J'ai même attrapé des maladies inconnues. Non, tout de suite. Oui. Alors quand même, quand ma maman, il aurait bien fallu que je m'en aille. Je leur aurais dit, bah écoutez, je vais vous chanter ma prochaine chanson. Celle qui sera sur mon prochain disque quand je ferai ma rentrée dans 6 mois.
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3: Vous êtes d'accord, amiral, pour participer au derby des cochons?
20: Moi, je n'en ai aucun entraînement, Philippe, à ce sujet.
21: Non, mais c'est chemin que l'on fait pas.
20: Je peux faire interport, mais pas intercochon.
21: Amiral, vous qui possédez 2500 hectares de bonnes terres du Finistère.
20: Non, pas des bonnes terres, hein. C'est pas des bonnes terres.
21: Moitié, un petit peu de granit.
20: C'est des bonnes terres pour la chasse aux campeurs, c'est tout.
21: Oui.
3: C'est de l'infâme garrigue, hein, autour du manoir. C'est grand le domaine des Kersauzon?
22: On peut rentrer en
21: 2500 hectares.
20: Il veut rentrer déguisé en fraise des bois pour pas qu'on le reconnaisse. Mais il va se perdre, notre petit coco. Asperge.
22: C'est assez grand chez toi, tu peux mettre ta caravane. Elle rentre en biais.
21: Eh bien, je vais vous dire quelque chose. Si j'avais une famille qui remonta jusqu'aux premières croisades, je serais foutrement fier.
23: Moi, ma famille remonte à la croisade anti-alcoolique et. C'est eux qu'on a choisi comme exemple.
21: Des intoxications possibles.
22: Mon père remonte les rideaux.
3: On ira un jour visiter votre château.
20: Mais d'abord lequel de mes châteaux?
22: On peut pas y aller juillet-août parce que c'est bourré de campeurs. C'est de Kersauzon tout ce qu'il faut.
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24: Saint-Tropez, c'est trop snob. Non, je suis désolée. C'est snob, hein? Trop. Moi, par exemple, le dimanche, je vais à la messe. J'ai quand même le droit. Bon. Alors, je me présente à l'église de Saint-Tropez, le premier dimanche d'août, fermé. Closed. Tiens, ils font quand même pas la semaine anglaise. Alors, je frappe. Qu'est-ce qui s'ouvre? Un Judas. Déjà, je dis un Judas à l'église. Enfin, bon, je vois le curé à travers, je dis... il me dit, c'est privé. C'est trop snob, écoutez, c'est privé. Alors, je dis, je suis un ami d'Eddie Barclay. Ah bon, entrez, vous êtes combien? Vous rendez compte? À l'église. Alors, j'entre et je dis au curé, qu'est-ce qui se passe? Il me dit, rien, c'est un truc. Les gens n'allaient plus à la messe. Depuis qu'on fait club, on est bourré. Et en effet, il y avait du monde. Il me dit, il doit me rester à un matelas sous le vitrail de Saint-Joseph, vous avez le soleil jusqu'à 3h. Je dis, mais je viens pour la messe, enfin, c'est fou, ça me dit, oh, la messe, patience. Il me dit, vous communiez? Je dis, oui. Il me dit, comment je vous la fais, votre hostie, nature ou aux herbes de Provence? C'est trop snob, écoutez, franchement, sans être vieux jeu. Alors bon, la messe, très bien, très chouette, une messe chantée, à un moment, le curé se retourne, il dit... Sur les paroles de Pierre Delanoë, musique de Francis Lay, Cantu Mergo. Terrible, hein? Remarquable, la vache. Alors après, on ne voulait plus le laisser partir. Il faisait Ite Missa Est, Ite Missa Est, et tout le monde, mon père, mon père, mon père. Il est revenu saluer, 3 fois. Alors je suis allé le voir à la sacristie, et après, est-ce que je ne le trouve pas en larmes? Je lui dis, qu'est-ce qui se passe? Il me dit, c'est l'émotion, à cause du guide. Je lui dis, quoi, quel guide? Il me dit, je le savais pas, je l'ai acheté ce matin, on a une étoile dans le Michelin. Franchement, ça te rompait, c'est trop snob!
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0: Moi, j'aime pas les étrangers. Non, parce qu'ils viennent manger le pain des Français. Ouais. J'aime pas les étrangers, c'est vrai, c'est comme ça, c'est physique. Et c'est curieux, parce que comme profession, je suis douanier. On devrait être aimable et gentil avec les étrangers qui arrivent, mais moi, j'aime pas les étrangers. Ils viennent manger le pain des Français. Et je suis pas un imbécile, puisque je suis douanier. Je peux porter, je peux écrire ce que je veux sur des papiers, j'aurai jamais tort. J'ai le bouclier de la loi, puisque je suis douanier. Je peux porter plainte contre n'importe qui, je suis sûr de gagner en justice. Je suis pas un imbécile. Vous voyez, je suis français, moi, ouais, et je suis fier d'être français. Mon nom, moi, je m'appelle Koulakiarstensky. Du côté de ma mère. Et Piazzano Venditti. Du côté d'un copain à mon père. Dans le village où j'habite, on a un étranger. On l'appelle pas par son nom, on dit tiens, v'là l'étranger qui arrive. Sa femme Marie, on dit v'là l'étrangère. Souvent, je lui dis Foulka, pourquoi que tu viens manger le pain des Français? Alors, une fois, au café, il m'a pris à part. J'ai pas voulu trinquer avec lui, un étranger. Dis-moi. Je veux pas me mélanger avec n'importe qui, parce que moi, je suis pas un imbécile, puisque je suis douanier. Il m'a dit. Pourtant, je suis un être humain, comme tous les autres êtres humains. Et évidemment, il est bête alors, celui-ci. J'ai un cœur, une âme, comme tout le monde. Évidemment. Comment se fait-il qu'il puisse dire des bêtises pareilles? Enfin, du haut de ma grandeur, je l'ai quand même écouté, c'est idiot. Il me dit, j'ai un cœur, une âme, est-ce que vous connaissez une race, vous, où une mère aime davantage ou moins bien son enfant qu'une autre race? Nous sommes tous égaux. Là, j'ai rien compris à ce qu'il a voulu. Et pourtant, je suis pas un imbécile, puisque je suis douanier. Fous le camp, tu viens manger le pain des Français. Alors un jour, il nous a dit, j'en ai ras-le-bol, vous. De vos Français, de votre pain, et pas de votre pain, je m'en vais. Va-t'en. Alors il a pris sa femme, ses enfants, il est monté sur un bateau, il a été loin, au-delà des mers. Et depuis ce jour-là, ben, on mange plus de pain. Dans les... Il était boulanger.
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1: Oh, ce vertige matinal de la penderie béante sur l'alignement militaire des pelures incertaines aux senteurs naphtalines.
4: Je hais les cintres.
1: Le cintre agresse l'homme par pure cruauté. Le cintre est le seul objet qui agresse l'homme par pure cruauté. Le cintre est un loup pour l'homme.
6: Il y a des objets qui agressent l'homme parce que c'est leur raison d'être.
1: Prenez la porte. Non, une porte, c'est un exemple, partez pas, moi. Prenez la porte. Bon, il arrive que l'homme prenne la porte dans la gueule, hein. Bon, non, mais il n'y a pas là la moindre trace d'agressivité de la part de la porte à l'encontre de l'homme. Simplement, l'homme prend la porte dans la gueule parce qu'il faut qu'une porte soit ouverte ou bleue. Hein? Le cintre, lui, est foncièrement méchant. Personnellement, l'idée d'avoir à l'affronter m'est odieuse. Il arrive cependant que la confrontation homme-cintre soit inévitable. Quelquefois, plus particulièrement au temps froid, l'envie de porter un pantalon se fait irrésistible. L'homme prend alors son courage et la double porte du placard à deux mains. Il est seul, il est nu, il est grand. Son maintien est digne face au combat qu'il sait maintenant inéluctable. Son buste est droit, ses jambes légèrement arquées, ses pieds nus arc-boutés au sol. Comme un pompier face au feu, il est beau dans sa peur. Les portes du placard s'entrouvrent dans un souffle. Les cintres sont là, accrochés à leurs tringles, dans la pénombre hostile. On dirait un rang de vampires agrippé à la branche morte d'un chêne noir, dans l'attente silencieuse du poulain égaré, au tendre flanc duquel ils ventouseront leurs groins immondes pour aboucher son sang clair en lentes suctions gargouillées et glaireuses, jusqu'à ce que mort s'en suive. Cependant, l'attitude de l'homme n'est pas menaçante. Simplement, il veut son pantalon. Le gris avec les pinces devant et le petit revers. L'œil averti de l'homme a repéré le pantalon gris. Il est prisonnier du troisième cintre en partant de la gauche. C'est un cintre dangereux, particulièrement sournois. Oh, certes, il ne paie pas de mine. En bois rose, les épaules tombantes, il ferait plutôt pitié. Mais regardez bien son crochet. C'est une poigne de fer. Elle ne lâchera pas sa proie. L'homme bande, surtout ses muscles. Il avance d'un demi-pas furtif pour ne pas éveiller l'attention de l'ennemi. C'est l'instant décisif. De la réussite de l'assaut qui va suivre dépendra l'issue du combat. Avec une agilité surprenante pour un homme de sa corpulence, l'homme bondit en avant. Sa main gauche, vive comme l'éclair, repousse le cintre pendu à gauche du cintre rose, tandis que sa main droite s'abat impitoyablement sur ce dernier. La riposte du cintre est foudroyante. Au lieu d'accentuer sa pression sur la tringle, il s'en échappe brutalement, entraînant dans sa chute le pantalon, le gris avec les pinces devant et le petit revers, celui-là même que l'homme veut ce matin, parce que bon. À terre, le cintre rose est blessé. Rien n'est plus dangereux qu'un cintre blessé. Dans son inoubliable « J'irai cracher sur vos cintres », Ernest Hemingway n'évite-t-il pas d'aborder le sujet ? Un silence qui en dit long, non ? L'homme, à présent, est à genoux dans le placard. De sa gorge puissante monte le long cri de guerre de l'homme dépendri. Putain de bordel de merde de cintre à la con, chier ! Le cintre rose a senti le désarroi de l'homme. Il va l'achever. Il s'accroche dans le bois d'un autre cintre tombé qui s'accroche à son tour dans la poignée d'une valise. Il fait noir. La nuit, tous les pantalons sont gris. L'homme, vaincu, n'oppose plus la moindre résistance. Le nez dans les pantoufles, il sanglote dans la position du prieur d'Allah. La moitié antérieure de son corps nu prisonnière du placard, l'autre offerte au regard de la femme de ménage espagnole. Il souffre. Quelques gouttes de sueur perlent à sa paupière. Il n'est qu'humilité, désespoir et dégoût. Quelques couilles de plomb pendent à son derrière. Il a soif, il a froid, il n'a plus de courroux. « Donne-lui tout de même un slip, » dit mon père.
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10: Rider les gésiers dans le sens inverse de la poche interne. Brider les gésiers dans le sens inverse de la poche interne. Malaxer soigneusement les abats avec le beurre d'avocat. Malaxer. C'est curieux ce que ça pue le lièvre comme ça. Pourtant, la nature, ça sent bon. Les fleurs, le foin, la pluie sur les prés, tout ça. Alors, le lièvre, ça doit être pour ça qu'elle nous l'a donné. Ou alors, c'est celui-là, il a dû bouffer dans les poubelles, je sais pas. Hein? Eh ben, rentre, enfin, j'entends rien. En trousseau, mais reste pas planté au milieu, mon petit garçon. Non, je suis pas malade, mon chéri, c'est le lièvre. Le lièvre que Mamie Bou nous a donné. Et elle vient pas plus tard que dans une demi-heure le déguster sous forme de pâté à l'avocat. Parce qu'elle fournit la recette aussi. Qu'est-ce que tu comprends pas, mon petit? Instant classe à l'embon. Attention, tu vas salir mon lièvre avec ton livre. Écoute, Jaco, faut écouter en classe quand le professeur parle. Parce que maman, là, tu vois, elle a pas le temps. Par respect de famille, je suis en train de faire un travail que beaucoup d'infirmières refuseraient de faire. Alors, tu es gentil. Va voir ton père, tu verras s'il peut voir ça. Allez, hop, là, va voir papa, on sait jamais. Ah ben, il est plus là, le petit. Alors, malaxé soigneusement les abats. Fermez la porte, bon sang! Marcel, Stéphane, Coco et Sandrine, sortez de cette baignoire. Je ne veux pas vous voir dans cette baignoire avec vos chaussures de foot, vous rayez les mailles. Tout le monde en robe de chambre. Faites-vous des belles raies mouillées, Mamie Bou vient dîner. Quoi, papa est au cabinet? C'est bien, elle va sortir. Comment il dit qu'il veut pas? Tu vois, Jacques, voilà ce qui arrive quand on n'écoute pas en classe. Après, quand on est grand, on s'enferme dans les cabinets, on dit qu'on veut plus sortir. Alors, qu'est-ce que c'est que tu comprends pas? 8h moins le quart, j'ai pas que ça à faire. La mamie qui m'a donné ce lièvre qu'elle a gagné à la maxi-tête. Moi, je n'avais rien fait, c'est sur moi que ça tombe. Alors, c'est quoi que tu comprends pas? Après les journées que j'ai, tu vois pas déjà? Tous les soucis qu'on a, ton père et moi, et surtout moi avec ton père. Enfin, allons-y, récite, alors vas-y. Ah, faut répondre à une question, alors dis-le, enfin, tu restes planté là, tu dis rien. C'est ça la question? La Terre tourne autour du Soleil sur une orbite légèrement elliptique et tourne sur elle-même autour d'un axe non perpendiculaire au plan de son orbite. Elle accomplit sa révolution en 365,2563 J. La Lune tourne autour de la Terre sur une orbite légèrement elliptique et accomplit sa révolution en 29 J 13 H. Représenter et commenter ce que voit un observateur qui regarde en direction de la Lune et du Soleil le 21 mars. Eh ben... Quoi, rien? Retenons et réfléchissons. Tu l'as fait, t'as retenu, t'as réfléchi un peu, je sais pas moi. Pas moi qui suis à ta place, hein, là-bas. Moi, je sais déjà tout ça, j'ai fait tout ça à l'école, moi. Parce que moi, j'écoutais parce que je savais que c'était très important, ça me passionnait, figure-toi. Les réponses seront numérotées de 1 à 8 dans les cadres ci-dessous. On répond directement sur le livre. Comme ça, ils sont foutus invendables à la fin d'année. Pas que c'est pas eux qui payent. Ça leur coûte pas cher, les bouquins, toutes ces bonnes femmes de ton école. Si on a à nous faire la leçon, j'aurais bien les y voir, moi, alors. Brider les gésiers dans le sens inverse. Tout ça, je sais plus ce que je fais, moi. Dis donc, je suis ta mère, hein? Alors, je sais très bien ce que je fais. Et moi, je connais très bien toute la terre et la...

0: Tu n'as jamais demandé pourquoi? Réfléchissons et retenons, t'es qu'en toute lettre là. Mais la télé, ça oui, ça tu la regardes. Alors prends ton bic, je te dicte. La Terre tourne autour de la Lune. De la Lune. Daniel Masson, c'est la prof de sciences nat, celle-là? Et alors? Elle a donné une baffe à Christophe Leboux? Ben, c'est sur la Lune. Ben, moi aussi, je suis en donné des baffes, c'est pas pour ça qu'on les paye. Faut mieux donner des renseignements. Écris ce que je te dis. La Terre tourne autour de la Lune. J'avais dit 8 fois? Peut-être beaucoup. Mais... mettons 6 fois. Attends, voir, 4 fois 6, 24... 4 fois. Alors 4 fois. J'ai dit 4 fois, tu mets 4 fois et point. De toute façon, c'est très dur de dire exactement, ça dépend de plein de choses. Puis d'abord, tu veux pas être cosmonaute, non? Alors, il suffit que tu saches que ça existe, c'est pas la virgule près. Tu mets « difficile à préciser » en l'état actuel de la science. Ça y est? Alors, quand le temps est clair, l'observateur peut voir les petits gésiers. Quand le temps est clair, l'observateur... Quoi, il n'y a pas de gésiers sur la Lune? Qu'est-ce que ça veut dire, ça? C'est pas possible, c'est elle, elle le fait exprès. C'est Mamie Bougival qui arrive, je ne fais pas exprès, toi aussi, où t'en étais? L'observateur peut voir les petits cratères. Non, mais qu'est-ce qui te prend? Reste tranquille, reste assis. Ton père va l'ouvrir la porte, c'est sa mère quand même. Quoi, tu veux montrer à mamie, elle saura. Reste là. Je t'interdis d'aller embêter ta mamie qui est à la retraite avec ça. Ne bouge pas. D'abord, mamie avait des plus petites classes que ça. Elle connaît rien à la Lune, mamie. Reste là. Est-ce que je m'inquiète, moi? T'inquiète donc pas comme ça. Non, on va tout arranger d'un coup, tu vas voir ça. Tiens, va, ferme bien la porte. Là. Mets les tabourets devant pour bien coincer. Tiens, regarde, maman, ce qu'elle fait. Tiens, regarde comme il est beau ton livre. Touche pas, faut attendre que ça prenne, que ça masque bien tout, là. Ça te plaît? Mais non, Manuel Masson, ne te foutra pas une baffe. Mais tais-toi, mais pleure pas. Mais tais-toi, pleure pas comme ça, enfin, je... Passe-moi ton bic, tiens, tu sais quoi? Maman va te faire un mot. Maman va écrire que Jacques, qui savait très bien toute la Lune, il a fait un petit vomi et que la réponse est de soupe. Un petit momie pour un petit vomi, qu'est-ce que t'en dis? Allez, va, fais pas la momie. Et pas un mot à mamie sur le petit momie pour le petit vomi faux, hein. Non, à mamie, tu vas vite aller lui dire bonjour, puis tu vas lui dire que t'as renversé la belle mousse de lièvre de maman, et tu vas lui demander 50 francs pour aller vite, vite chercher 10 tranches de jambon pour le dîner.
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2: Alors ça y est, hein, tu t'en vas?
3: Eh oui. Depuis le temps que j'attendais, il fallait bien que ça arrive. C'est venu maintenant, c'est le grand jour.
2: Tu as rien oublié?
3: Non, non, je crois pas, j'ai tout là, j'ai tout
2: là. Tu as ton rasoir, ta brosse à dents, ton dentifrice, ton pyjama, tu as tout pris, hein?
3: Ouais, j'ai tout pris, la serviette de toilette, le savon, les gants, babouche, tout, j'ai tout. J'oublie le principal.
2: Quoi?
3: La valise, j'ai oublié de prendre une valise.
2: Mais je savais que tu oubliais quelque chose, hein? Tu as pas la tête à toi, toi.
3: Remarque que je m'en serais aperçu au moment de partir, hein.
2: Ah, bien sûr, mais tu aurais perdu du temps.
3: Eh ben oui.
2: Attends que je vérifie, va. Tu as tes gouttes pour le nez?
3: Je les ai.
2: Tes gouttes pour les yeux?
3: Je les ai.
2: Tes gouttes pour les oreilles?
3: Je les ai.
2: Tes gouttes pour la gorge?
3: Je les ai. J'oublie l'essentiel.
2: Quoi?
3: Le compte-gouttes.
2: Tu veux tout que je vérifie, hein? Tu as tes ampoules pour l'estomac?
3: Ah, cela, je les ai pris.
2: Tes ampoules pour le foie?
3: C'est fait.
2: Tes ampoules pour l'intestin?
3: Les emporter.
2: Et tes ampoules pour les rhumatismes?
3: Aussi. J'oublie l'essentiel.
2: Quoi?
3: Là, si, pour couper les ampoules.
2: Heureusement que je l'ai, hein. Dis, tu as tes cachets pour le sang?
3: Ah, cela, j'y ai pensé.
2: Tes comprimés pour le cœur?
3: C'est fait.
2: Ta potion pour le matin?
3: Je l'ai.
2: Ta potion pour le soir?
3: Je l'ai.
2: Et cette bouteille, qu'est-ce que c'est?
3: La potion pour l'après-midi.
2: C'est quoi?
3: Un mélange du matin et du soir.
2: Tu as raison, on n'est jamais assez prévoyant.
3: Jamais.
2: Alors dis-moi, à part ça, comment tu te sens?
3: À part ça?

0: Grâce à Dieu, bien, en pleine forme. Ça va.
1: Tu crois que ça va bien se passer?
0: Je crois.
1: Ah, tu crois ou tu en es sûr?
0: Je crois que j'en suis sûr.
1: T'as pas trop le trac?
0: Ah si, un petit peu quand même, un jour comme ça, c'est obligé que j'ai le trac, c'est obligé, obligé. Surtout que tu me connais, moi j'ai les nerfs en fleur de peau. Mais ça va passer, au fur et à mesure, ça va passer, ça va passer. Et toi alors, surtout toi, tu veux pas m'accompagner? Tu veux pas venir avec moi cette fois-ci?
1: Là, jamais de la vie, dis-moi, je serai malade, tu vois pas, je tremble déjà, je serai angoissée. Je préfère rester à la maison bien tranquille.
0: Oh là là, tu te fais du mauvais sang pour rien. Un combat de boxe, c'est un combat de boxe. Je ferai mes 15 rounds doucement, doucement, et je rentrerai comme d'habitude.
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4: La politique, c'est quand on est poli qu'on a des tiques. Je le sais parce que mon papa travaille dans le gouvernement. Enfin, pas vraiment, mais il est déjà chauffeur d'autobus, hein. Ah, puis il peut encore monter, hein. Mais dis que c'est très dur à monter. Parce que c'est à l'ancienneté. Alors il faut attendre que le plus vieux qui est tout en haut, il meurt, et on le remplace par le plus vieux. On déplace tout le monde d'un cran. Alors il dit que c'est très long. Moi, quand je serai grand, je voudrais être vieux. Parce que les jeunes, on n'arrête pas de les embêter dans la rue. On leur demande toujours leurs papiers. Comme si les jeunes, ils avaient moins de papiers que les autres. Et puis on les fouille pour savoir s'ils n'ont pas du haki-kik. On s'occupe de leur santé, tout ça. Alors pendant qu'ils y sont, donc ils allaient faire des barrages à la sortie des épiceries pour piquer les vieux qu'on s'y dit de vin, hein. Puis c'est dégueulasse, hein, parce que ceux qui fument du haki qui jettent les mégots, tandis qu'avec les consignes de 6 premiers litres, on peut en avoir un 7e. Mon papa, lui, voudrait être chef.
5: Mais il n'y arrivera pas. Il pique un gros. Il est marrant.
4: Ma mère a dit que rien qu'avec ce qui renverse, on pourrait ouvrir un bistrot. L'autre jour, mon papa, en allant au boulot, il tenait pas debout. Ouais. Son chef, il a dit, ben dites non, heureusement que vous êtes assis pour conduire le bus. Hein. Son chef, il est bête. Il est bête, son chef. Il a un képi trop petit, ça lui serre la tête. Ça empêche la tête de se développer, ceux qui ont des képis. C'est pour ça qu'ils sont bêtes. Il est bête et puis il est tout maigre. Et son chef, il est tout maigre. On dirait deux profils collés. Et puis, le képi, ça use le dessus de la tête. Alors, quand il enlève, on croit qu'il s'est coiffé avec un pétard. L'hiver, il dit, eh non, chef, vous devez avoir froid avec la tête pieds nus. Hein. Mon papa, il charrie toujours parce qu'il est tout pâle, il est tout maigre. Alors, l'autre jour, il est arrivé, il a dit... « Ah ben, chef, vous avez bonne mine, vous avez été en vacances dans un lavabo. Mmh. » Mon papa, je crois pas qu'il sera jamais chef, mais je m'en fous, j'aime bien mon papa. Je m'en fous qu'il soit pas chef, il est marrant. Surtout quand il y a du sport à la télé. Il crie tout le temps « Allez les verts !» Puis il s'en sert un autre. Il est marrant mon papa quand il y a du sport à la télé. Enfin, quand elle marchait. Hein. Parce que l'autre jour, il y avait un match, la balle est venue vers nous, il a cru qu'on y faisait une passe, il a mis un coup de pompe dans la télé. Alors maintenant, quand il y a du sport, on descend dans la bagnole et on regarde la radio.
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7: Je voudrais là, avec M. Griffon de Poitiers, évoquer un épisode particulièrement douloureux,
8: bah, oui.
7: Le dernier... du martyr de Sainte-Blandine.
9: Qu'a inventé la blanquette.
10: Par les lions, la malheureuse.
7: Alors, non.
10: On lui a arraché les cheveux, on lui a arraché la pointe des seins.
9: Elle s'est fait graver par le taureau à coup de colle de la pauvre.
7: Oui, exactement. Très bonne réponse d'Olivier de Kersauzon. Cette malheureuse a subi d'abord le supplice du fouet.
10: Oui, enfin, ça, c'est une mise en
9: des barésies, du bonnet de Mickey, puis du taureau.
7: A été livré
9: une complète,
7: fauve,
9: ça s'emballe.
7: A été passé sur le grill.
10: Ouais, grillé.
7: Et après, on l'a livré à un taureau.
10: Ça a plutôt mieux fini que ça commençait. Non?
9: Ça va de mal en pis.
7: Un taureau ça, furieux, c'est pas fréquentation pour une vierge.
10: Pas
7: hein.
10: Furieux, excité, mais pas furieux.
9: Il est arrivé avec un bouquet de fleurs, il n'a pas besoin de faire ses manières, c'est tout.
7: Non, alors je vous prie de ne pas rire
10: non,
7: avec ces choses.
10: Non, non, ne rie pas non plus.
7: Moi, ça m'amuse pas du
10: bon,
7: tout.
10: Bon, son vieil, d'accord, mais enfin bon.
7: C'est quand même dramatique.
10: Ouais.
7: Ah oui.
10: Enfin bon, il n'y a pas non plus. Hein.
11: Blandine, attention, le voilà.
6: Viva España.
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6: Un curé lui apporte le Saint-Crème. Catholique, tu es mort pour ta croyance. Tu seras sainte de France. Tu t'es volé taureau.
11: Oui, c'est la chanson que chante Toro Iglesias.
10: Avec la dernière phrase de Saint-Denis, c'est « Dis-moi comment tu t'appelles ?» Elle voulait le connaître. Elle voulait pas mourir idiote.
12: Les taureaux s'ennuient le dimanche
10: quand Sainte-Blandine n'est pas là pour les faire rigoler.
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14: Bonsoir. Je suis Daniel Prévost, je suis un forcené. Voici mes propres nouvelles. Le premier qui zappe, je le tâche à l'hémoglobine. Voici les titres du journal. Mon beau-frère est encore plus con que le mois dernier. Un reportage inquiétant qui en dit long sur ce qui peut être un beau-frère. Un autre sujet que nous développerons dans ce journal. Ma belle-sœur qui est encore plus con que mon beau-frère. Un témoignage accablant. Demain, toute la journée, journée internationale du slip. De nombreuses manifestations sont prévues un peu partout dans le monde, avec rencontres, colloques et discussions autour du slip. Tout cela sous la présidence de son éminence, le cardinal Chaspet. Bonsoir, je suis Daniel Prévost, je suis un forcené. Demain également, manifestation contre la pollution. Je défilerai de la Bastille à la République pendant une heure sans respirer. Bonsoir, pour ceux qui prendraient l'antenne maintenant, je rappelle que je suis Daniel Prévost, je suis un forcené. Et que personne ne pourra m'empêcher de dire n'importe quoi. Nouvelle du monde. Nouvelle du monde, c'est toujours le bordel. Un nouveau conflit vient d'éclater dans le Burgistan septentrional. Des milliers de gens, ivres de joie, fuient la capitale qui venait d'être repeinte en vert. Le cheikh Marcel Ben Marcel se serait enfui dans la montagne avec son conseiller militaire préféré, Robert Ben Robert. Robert Ben Robert n'est pas un inconnu de la scène internationale. Puisqu'avant d'être conseiller militaire, il avait été danseuse nue à Pigalle. Toujours est-il que ce couple, Robert Ben Robert et Marcel Ben Marcel, qui tenaient en main les destinées du pays, ce couple donc aurait emporté en s'enfuyant un saucisson royal à l'ail, trois yaourts nature et une banane pour deux. D'autre part, selon certaines rumeurs de voyageurs circulant entre Montréal et Quimper, le couple aurait également emporté en s'enfuyant une collection complète de confettis royaux datant du XIIIe siècle avant ma sœur, qui aura, comme chacun le sait, des quintuplés au mois de mars prochain. Bonsoir, je suis Daniel Prévost, je suis un forcené. Domaine économique, dépêchez-vous, hâtez-vous de faire le plein, car demain, mauvaise nouvelle, le pain va passer à 8 francs le litre. Domaine social, le gouvernement a pris un certain nombre de mesures pour lutter contre la violence. À partir du 15 de ce mois, toutes les petites filles de l'âge de 3 ans devront se laisser pousser la barbe. Et cela afin de dissuader les agresseurs éventuels. D'autre part, tout gangster, tout voyou, se présentant à une banque pour y commettre un hold-up sans port d'armes, se verra systématiquement refuser l'argent de la banque. La météo à présent, soleil et pluie un peu partout dans le monde, température relevée sous un bras à 16 heures, 3 à Marseille, 6 à Limoges, 2 à 7 et 7 à 2 à Clermont-Ferrand. Voilà, juste derrière ce journal, une publicité débile, un jeu à la con et un film de merde.
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15: Les filles, vous êtes une belle promotion de 450 gonzesses bien plantées. Et vous avez, comme moi, il y a quelques années, choisi l'armée. Ensemble, ici, à Mourmelon, on va faire du bon travail. Et je voulais vous dire, bienvenue au camp, les filles. Je me présente, lieutenant-colonel Suzanne Moussu, 4e régiment de chasseurs alpines, de cheval. Je préfère le faire avant que vous le fassiez. Je sais ce que c'est, je connais tout ça par cœur. Aujourd'hui, à titre de prise de contact, trois points principaux dans mon exposé. Primo, tenue et équipement. Deuxio, l'EMI, les manœuvres internationales avec tous les problèmes que ça pose. Tertio, la guerre proprement dite. Et pour finir, je conclurai avec un petit mot gentil. Alors, primo, la tenue. Alors, on va vous remettre une tenue complète appelée la tenue de camp. De quoi se compose la tenue de camp ? Calot, calot bleuté, en drap molletonné bord cuir, avec jugulaire adaptable. À propos, les louloutes qui se trimballent avec des cheveux jusque-là vont être gentilles de passer chez l'écarisseur. Il faudra pas chialer. La féminité, c'est pas une question de longueur de cheveux. Vous me la ferez pas, celle-là. Croyez qu'on peut être super chouettos à moins de 2 cm. Et le lieutenant Moussu qui vous parle, ben, y en a plus d'un qui est sur les rangs pour la bagatelle affirmatif. Bref, passons. Oh, repos. Fixe, repos. Arme sur l'épaule, pop. Bon, je continue. Blouson et jambière en droit inflammable. Faudra se méfier de parfumer aux chiottes, hein. L'année dernière, on en a droit qu'ils m'ont foutu le faux gagouin, c'est 4 jours de newf. Culotte à entrejambe avec habitacle renforcé et latex. Pour les bottes cuir, on a prévu large. Toutefois, si les gonzesses qui n'arrivent pas à les enfiler, elles filochent à l'atelier, on a l'habitude, on arrange ça. Avec du tricostéril ou de l'urgo. Bon. Deux yeux, les amis, les manœuvres internationales. En deux mots, c'est des périodes de 7 jours de campagne non-stop. Le problème des MI, c'est que moi, le lieutenant Moussu, aime pas que ses filles fassent mauvaise figure à côté des rosebifs et des fridolins. Comme ces MI, je veux pas l'histoire, hein. Je sais bien qu'on n'est pas de bois. 8 jours dans la gadoue, ça excite. Mais l'année dernière, j'ai surpris une de mes gueuses en train de trafiquer dans un bosquet avec un juteur ital. J'aime autant vous dire que j'ai mis 7 jours de newf. Alors une précision, là-dessus je suis formel. Pendant les MI, les gonzesses qu'on leur ragnagna restent au camp pour faire leur rata, hein, affirmatif. Troisième point, la guerre. Là-dessus, il faut être clair. On est des filles. On est sensibles. Le soir, on chante des airs joyeux avec la guitare et l'harmonica. Colchicola, les prêts, fleuris. Ok. Mais quand la guerre est là, elle est là. On range la guitare, on sort les flingues. Alors là, il n'y a pas tortillé, il faut se faire violence. On tire dedans, on fait de la charpie, on n'en fait pas une maladie. Ça tombe comme des mouches, et quand on cartonne sec, on chope une médaille, c'est valable. Voilà les filles, ce que je voulais vous dire ce matin. Le petit mot gentil pour finir. On est des femmes, des vraies. On prétend pas être des aigus. Non, nous, ce qui est négatif. Repos, vive la France.
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16: Chanson canadienne. 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
1: Hier soir, ma femme me dit qu'est-ce qu'on donne ce soir à la télé? Ben, il y a deux films. Sur une chaîne, il y a Thérèse. Dans un genre pieux. Classé pieux. Et sur l'autre chaîne, il y a Emmanuel. Dans un genre tout à fait différent, enfin, classé X. Bon, elle me dit, moi, je vais me coucher, pas toi. Je dis, non, moi, je crois que je reste encore un peu pour voir le film. Elle me dit, lequel? Ben, je dis, M, le pieux. Avec un X. Elle me dit, tu me raconteras. Je dis, c'est ça, je te raconterai, mon chéri. Allez. J'allume ma télé, je prends mon zapper. J'aime bien zapper. Je dis bon, voyons Thérèse, puisque c'est ce que j'ai décidé, mais auparavant j'ai jeté un petit coup d'œil sur Emmanuel. Par acquis de conscience. Une petite idée. Bon, je zappe sur Emmanuel. Oh, la belle femme! J'en fais un peu. Bon, une indication. Elle était chez son médecin. Il lui dit, qu'est-ce qui vous arrive? Elle lui dit, j'ai une crise de foie. Il lui dit, dévêtez-vous, je vais vous palper. Elle commence à retirer ses effets lentement. Ouh, j'ai dit, je vois le genre, allez, tout de suite au pieu. On filme. Je zappe sur Thérèse en extase. Elle était chez son confesseur. Il lui dit, qu'est-ce qui vous arrive? Elle lui dit, j'ai une crise de foi. Il lui dit, faut prendre le voile. Voilez-vous. J'ai dit, le temps qu'elle les mette, je vais les mettre. Je zappe sur Emmanuel, elle avait tout dévoilé. Ah ben là, j'ai dit, il faut que tu choisisses, hein. Ou tu vois le voilé, ou tu vois le dévoilé, voilà. Alors, le voilé ou le dévoilé? Oh, j'ai dit voilé, voilé deux. Je sapais avec une telle rapidité qu'à un moment, les images n'arrivaient même plus à suivre. Quand j'ai vu le visage de Thérèse sur le corps d'Emmanuel... J'ai dit, où tu vas, là? J'ai dit, si Thérèse te trouble à ce point... Reste sur Emmanuel. Et au moment où je zappais sur Emmanuel, ma femme est entrée, j'ai pas sommeil. Allez, me dit, tu regardes toujours Thérèse? Et j'ai dit, plus que jamais. Je dis, tu n'as pas bonne mine, qu'est-ce qui t'arrive? Mais j'ai dit, j'ai une crise de foi. Elle dit, de quelle fois? J'ai dit, des deux fois. Enfin, des deux fois, attention. Ah non, on n'a pas deux fois. Non, j'ai une crise de ce fois-ci. C'est-à-dire celui qu'on peut palper, et puis l'autre fois, l'impalpable, l'autre mon foie. Elle dit, mais tu as déjà eu mal à tes foies. J'ai dit, mais autrefois, bien des fois, j'ai eu mal à mes foies, mais jamais autre à la foi. Heureusement qu'elle ne m'écoutait pas. Elle regardait Thérèse. Elle me dit, mais pour qui Thérèse prie-t-elle? Là, je ne sais pas ce qui m'a pris. J'ai dit, elle prie pour le repos du corps d'Emmanuel. Elle me dit, pourquoi? Qu'est-ce qu'elle a fait de son corps, Emmanuel? Là, j'ai éclaté, j'ai dit, qu'est-ce que tu veux que je te dise? Tu m'as même pas laissé voir le film.
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2: Gardez Sakharov. Je participe à une manif, hein. Tout seul. Je manifeste toujours tout seul. Gardez Sakharov. C'est vrai, quand on est plus de 4, on est une bande de cons, a fortiori, moins de 2, c'est l'idéal. Gardez Sakharov. Au reste, mes idées sont trop originales pour susciter l'adhésion des masses bêlantes, atavicement acquises aux promiscuités transpirantes et braillardes, inhérentes à la vulgarité du régime démocratique imposé chez nous depuis 2 siècles par la canaille régicide. Qui parmi vous qui êtes ici ce soir et qui ne semblait globalement pas plus hébété que le commun des électeurs, qui oserait se lever publiquement, comme j'ose le faire moi-même, pour exiger l'extermination des mercières, l'émasculation des architectes paysagistes, le rétablissement de la peine de mort en France pour les chanteurs illettrés et l'interdiction de stationner devant chez moi? Qui oserait monter au créneau, comme on dit, pour manifester avec moi dans la dignité pour le maintien en résidence surveillée d'Andrei Sakharov? Mais savez-vous au moins qui il est, ce Sakharov? Vous qui geignez sur son sort par hasard, comme ça, parce que c'est dans le courant des idées reçues. Attention, faut pas confondre. Sakharov, ce n'est pas un doux rêveur écorché que broie la main de fer d'un État totalitaire, après tout, judicieusement attaché à ses coutumes millénaires d'ordre et de discipline. C'est le papa de la bombe atomique soviétique, Sakharov. C'est un considérable gredin qui a passé le plus clair de son existence à mettre au point la deuxième moitié du programme d'anéantissement total de la planète. C'est un dangereux maniaque, ce type. Moi, vous allez me dire que son prix Nobel lui a coûté cher. C'est vrai. Mais vous savez, il n'y a jamais très loin d'un cher Nobel à Tchernobyl. Et venez pas me parler de la soi-disant non-responsabilité du savant face aux utilisations détournées de ses découvertes. Hein. Il y a autant de savants innocents dans le monde qu'il y avait de paysans persuadés d'habiter près de l'usine Olida dans les faubourgs de Buchenwald. Innocent Albert Einstein qui a appliqué sa putain de théorie à l'énergie rayonnante. Innocent les époux Curie qui, au lieu de prendre sur leur temps de sommeil pour se reproduire, comme font les honnêtes gens, passaient leur nuit à branloter du radium. Mais nom de Dieu, Pierre et Marie Curie sont coupables. Et je peux le prouver. Parfaitement. Je viens de démêler un écheveau de preuves contre eux. Je suis prêt à le crier bien haut. Vive les chevaux. Ah ben les Curie. Qui est encore assez naïf pour croire aux jésuistiques jérémiades des savants atomistes? Innocents, les savants, écoutez-les geindre, ces cuistres. Oh, vous savez, ma chère, si j'avais pu me douter qu'on utiliserait mes travaux atomiques à des fins militaires, je vous assure que j'aurais fait de la broderie plutôt que de la recherche, disait Robert Oppenheimer. Et qu'est-ce qu'il croyait, le bougre? Que l'énergie atomique, c'était seulement destinée à éclairer les salles de bain? Bon, le fait est que le 6 août 1945, à 6h du matin, il faisait clair dans les baignoires à Hiroshima.
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3: Est-ce que vous trouvez que M. Sim a l'air d'un loup de mer, d'un marin?
4: Il va dire non, forcément.
5: Bah, si les marins avaient des gueules comme ça, on ne laisserait plus approcher des ports. Pas déconner. Vous voyez un cargo avec 20 mecs qui ont la gueule de Sim qui approche de Brest et il y a un barrage. On préfère une marée noire.
4: Et la marine japonaise, elle était efficace, non? T'as vu les japonais dans l'horizon? Hein? Ils sont tous comme ça, non? Ils ont des petits cheveux.
5: Alors, je trouve qu'il a plus l'air d'un clodo tuberculeux que d'un marin. Que d'un marin assassin, mais enfin,
4: c'est. Pas jaloux de mes.
5: J'aimerais bien le voir, ton producteur, là. Pour lui faire une claque dans la gueule, parce que je n'aime pas qu'on défigure notre beau métier en t'y mettant.
6: Mais non,
4: mais t'es pas marin.
5: Tais-toi, je peux devenir assassin. Quand je ferai la moitié de ton rôle.
6: Un bateau de cime qui arrive dans un port, on hisse le pavillon de quarantaine.
5: Un marin assassin.
7: J'ai vu des photos de vous sur votre bateau.
4: On y croit, hein?
7: Ah ouais.
8: C'est un petit bateau?
4: Ah non, c'est un gros bateau. C'est un bateau qui fait 12 mètres.
6: Et le tien, il fait combien, Olivier?
5: Ça peut te foutre.
6: Voilà, il a répondu à mes questions très gentiment.
7: Comme d'habitude.
6: Merci. On s'intéresse aux gens.
7: La haine s'installe. Non, mais le bateau de Sim a cette supériorité sur le vôtre, c'est que lui...
5: Préparez-vous, ça va être drôle, le mec.
4: Moi, j'arrive toujours au port, étant donné que je pars jamais.
7: Non, mais c'est surtout qu'il vous appartient.
4: Ah ouais, je suis propriétaire, j'ai pas de sponsor, moi.
6: Oui, sponsorisé par Sim.
5: Ah oui. Ah, t'es propriétaire.
4: Je pense bien. Je vais le revendre si tu veux, si il t'intéresse. Je te le ferai essayer.
5: Berk.
4: Non, il n'y a pas de Berk, tu le connais pas.
5: Mais on veut que je vois le genre de bateau qu'un mec comme toi peut avoir. Arrête.
6: Ouais, si tu cherches un sponsor, j'ai un ami qui...
5: Non, mais je cherche rien et je veux surtout pas voir tes amis. Tu vois. Et même toi, je dois dire que tu commences à m'agacer.
4: Il y a un avantage avec mon bateau.
5: C'est pas parce que ton disque a été acheté par le ministère de l'Agriculture pour faire fuir les corbeaux, les rats et tout le bordel dans les champs.
8: C'est un gros marché. Hein? C'est un gros marché.
5: T'es le rocker de rocker, non? T'es bien, et t'es...
8: Je suis.
5: Allez, on va être propre. Hein.
6: Je suis sponsorisé par Kies.
5: Les poules Kies.
6: Les poules Kies.
7: Mais vous, qu'est-ce qui vous sponsorise, amiral? C'est Lotus, je crois, non?
6: C'est Ribouledin, ton.
5: Mais toi, tu vas prendre pension chez le SAMU à bientôt. Comme ça, le 1% de la sécu, il va servir à quelque chose. À réparer Junio. Je te casse tellement la gueule que tu ressembles à Delon.
8: Tu me touches,
7: non, lâche-le.
8: Il me touche, je me tire d'ici.
7: Non, il vous touchera pas.
5: Ah, t'arriveras pas à te tirer.
6: Maintenant, j'ai compris un truc, je n'ai aucune possibilité d'agir sur cette grande bête. Hein? Donc, maintenant, c'est le chantage à Bouvard. Tu me touches, je m'en vais.
4: Mais il a jamais touché personne, demande à ses femmes.
6: Fais gaffe, je suis entre vous deux, là.
8: Il a des grands bras.
4: Il a même du mal à se faire toucher, alors regarde. Il touche rien dans son métier. Alors je me demande ce que tu viens de toucher ici.
5: Mais tu vois, je sais comment Sim se fait pour se faire toucher. Il se range avec les poubelles, le malin, tous les mecs le tripotent sur la place.
7: Et vous, quelle est votre recette, Vicomte?
6: La jeunesse.
5: Pas de recette, moi.
7: À part l'abstinence.
5: De ce côté-là, ça va.
7: Bah, dites, combien de temps vous avez passé sur votre rafio, là?
5: 25 jours.
7: Oui, vous aviez embarqué un camarade au début, mais enfin, quand même. Il n'y avait rien entre vous et votre coéquipier?
5: À moitié crevé, mon coéquipier.
7: Il a fallu le débarquer au milieu.
5: Vous êtes bon.
6: Tu l'as frappé?
7: Ben oui, il voulait pas.
5: Et vous parlez de mon sexe d'une façon qui me répugne. J'adore mon sexe, on vit ensemble depuis longtemps, on sort beaucoup ensemble.
6: Tu sais que
7: ton
6: sexe nous répugne aussi.
7: Monsieur Kersauzon, est-ce que vous l'avez déjà rattrapé depuis le temps que vous courez derrière?
5: Si vous continuez à me parler mal, je vais vous faire courir devant. Vous allez voir. L'horrible sensation d'être poursuivi par un bulldozer. Non, plaisantez pas avec ça. Le sexe est un appareil de grande taille, bon, c'est vrai, qui nous a été donné par Dieu pour s'amuser, nous et les copines, mais c'est tout. Il ne faut pas abîmer cette image du sexe qui est un engin délicieux. De grande taille, c'est vrai, je le répète.
7: Vous n'avez pas l'impression que vous tirez un peu dessus, là?
6: C'est peut-être publicité mensongère, là, quand même. Oui, là. Et en même temps, la taille n'y fait rien à l'affaire.
5: C'est pas mon avis, tu vois.
6: Tu casses tout sur ton passage. Non, tu es un brutal.
7: Oui, mais vous pensez qu'il faut mettre toute sa fierté dans les dimensions?
5: Oui. Il n'y a que là que je peux la mettre, ma fierté. C'est une immense fierté, donc il me faut d'énormes dimensions pour la mettre. Mais non, mais on parle de sexe, moi ça me gêne vachement, parce que je sais que...
6: C'est vrai, on a remarqué que tu étais un peu timide pour parler de ça. Ça t'inhibait.
5: Vis-à-vis des autres, c'est pas juste.
6: Écoute, on l'a...
5: C'est une inégalité que les socialistes risquent de vouloir encore supprimer.
6: Tu vas te faire taxer, là.
5: D'ici qu'il me passe à la machine à couper, non.
7: Henriquet a adhéré au parti.
5: Ah oui. Moi, je veux pas qu'on parle de sexe.
7: Mais à partir de quand vous vous êtes aperçu que vous étiez particulièrement gâté par la nature?
5: Petit, j'ai failli mourir étouffé.
6: Ça te gêne pas pour marcher?
5: Plus maintenant, mais dans l'enfance, oui.
7: On a essayé de vous soigner, de faire quelque chose.
6: C'est vrai qu'il a fait du
5: bateau. Moi, ça me gêne beaucoup que vous parliez de mon sexe. Bon, je vis dans l'exceptionnel, peut-être, mais tant pis.
6: C'est par jalousie, tu sais bien. En ce moment, tout le monde est jalouse, tout le monde.
7: Bon, est-ce qu'on pourrait quitter votre slip un moment?
5: Si vous trouvez la sortie, oui. J'espère que je gêne personne au premier rang.
9: Non, pas du tout.
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10: Mesdames et messieurs, bonsoir. Une fois n'est pas coutume ce soir, nous ne parlons pas de football, car ce n'est ni le lieu, ni l'endroit.
11: Tout à fait, Thierry, tout à fait.
10: Car comment ne pas parler du drame yougoslave, mon petit Jean-Michel? Parce que si scandale il y a, c'est bien là-bas qu'il est.
11: Oui, tout à fait, Thierry, tout à fait. Mais les tourments de l'âme humaine sont ainsi faits que le passage obligé entre la barbarie collectiviste et la démocratie est peut-être le désordre civil.
10: gens mimi, mais vous ne m'enlèverez pas de l'esprit que c'est un beau bordel. C'est bien joli de faire des guerres civiles, c'est bien beau de créer des nouveaux pays tous les quatre matins, mais le grand perdant là-dedans, c'est le football.
11: Tout à fait, Thierry, et sur ce coup-là, l'on ne peut que regretter l'absence de réaction de l'ONU.
10: Oh non, Jean-Michel, c'est pas l'ONU qu'il faut envoyer là-bas, c'est la Fédération Internationale de Football. Parce que si leur guerre civile, c'est pour se retrouver avec un niveau division d'honneur, je crois que le football n'a rien à y gagner.
11: Tout à fait, Thierry, mais à leur décharge, précisons tout de même qu'il y va néanmoins de la liberté des hommes.
10: Ne me faites pas dire ce que je n'ai pas dit, Jean-Michel. Je n'ai rien contre la liberté, mais c'est bien connu, la liberté des uns, elle s'arrête quand la Coupe du Monde commence.
11: Tout à fait, Thierry, là, nous rentrons de plein pied en pleine géostratégie, et tel n'est pas notre propos.
10: Voilà.
11: Une géostratégie d'ailleurs chère à Machiavel.
10: Un Machiavel que nous saluons au passage, voilà qui est fait, et fort bien du reste.
11: Tout à fait, Thierry.
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12: Qu'est-ce que vous voulez, mes chéris? Hein? Un franc? Pourquoi faire? Pif gadget? Ah non, non, pas question. Non, non, non, hier vous m'avez carotté 2 francs pour des carambars, ça suffit. Non, non, non, vous restez à la maison, là. On a la chance d'être bien installé, on a du tapis-somme. Moi, je suis prête à vous lire une histoire. Tiens, va chercher le petit Bécassine fait du théâtre que ton parrain t'a donné pour Noël. C'est adorable, ce petit livre, je vais vous le lire, hein? Vous voulez que je vous raconte une histoire inventée? Une histoire de chien? Il était une fois un gros chien qui faisait... Il avait une amie, une grosse chèvre qui faisait... Un ami d'ami, enfin un gros chat qui faisait miaou normalement. Et un gros lapin qui faisait... Arrive une grosse dame avec ses gros sabots, boudoum, boudoum, boudoum, sa grosse voix. Boudou, les enfants, comment ça va les enfants, ça va bien les enfants. Elle boit un verre, aïe c'est chaud, crache par terre. Grosse guêpe, entre par les fenêtres, bzz, bzz, bzz. Pique, ça pique, la grosse dame, ça lui fait un gros bouton qui éclate, plaf, en l'air. Un cow-boy passe sur son cheval, tchico, tchico, sort son col, tchico, oh. Tue la grosse dame. Heureusement, il y avait des Indiens qui avaient tout vu. Quand on voit des flèches empoisonnées, ziou, ziou, ziou, tac, le cow-boy a ramassé une mal placée, il meurt. Bon, écoutez les enfants, la grosse dame est morte, le cow-boy est mort, c'est terminé. Ça me tue littéralement de raconter des histoires comme ça, mais allez dans votre chambre, bon sang. Vous avez des jouets. Moi, j'ai autre chose à faire. Faut que je fasse la vaisselle, d'abord. À moins que je fasse un lit à fond. J'ai jamais fait ça. Ah non, c'est trop.
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14: Française, français, belge, belge, extrémiste, extrémiste. Mon président français de souche, mon émigré préféré, mesdames et messieurs les jurés, mademoiselle Le Pen, mademoiselle Le Pen, mademoiselle Le Pen, madame Le Pen, public chéri, mon amour. Comme j'ai eu l'occasion de le démontrer ici même récemment, avec un brio qui m'étonne moi-même, malgré la haute estime en laquelle je me tiens, depuis que je sais qu'il coule en mes veines plus de 90% de sang, vous allez rire, plus de 90% de sang à rien, et moins de 3 grammes de cholestérol. Ah ! Les débats auxquels vous assistez quotidiennement, mesdames et messieurs, ne sont pas ceux d'un vrai tribunal. En réalité, je le répète, ceci est une émission de radio. Qui pisait une émission de radio dite comique, ou au moins qui tente de l'être. Alors, le rire, parlons-en, et parlons-en aujourd'hui, alors que notre invité est Jean-Marie Le Pen. Car la présence de M. Le Pen en ces lieux, voués plus souvent à la gaudriole parajudiciaire, pose problème. Les questions qui me hantent, avec un H comme dans Halimi, Les questions qui me hantent sont celles-ci. Premièrement, peut-on rire de tout ? Deuxièmement, peut-on rire avec tout le monde ? À la première question, je répondrai oui sans hésiter, et je répondrai même oui sans les avoir consultés, pour mes corréligionnaires en subversion radiophonique, Louis Rego et Claude Villers. S'il est vrai que l'humour est la politesse du désespoir, s'il est vrai que le rire sacrilège blasphématoire que les bigots de toutes les chapelles taxent de vulgarité et de mauvais goût, s'il est vrai que ce rire-là peut parfois désacraliser la bêtise, exorciser les chagrins véritables et fustiger les angoisses mortelles, alors oui, à mon avis, on peut rire de tout, on doit rire de tout. De la guerre, de la misère et de la mort. Au reste, est-ce qu'elle se gêne, la mort, elle, pour se rire de nous ? Est-ce qu'elle ne pratique pas l'humour noir, elle, la mort ? Regardons s'agiter ces malheureux dans les usines. Regardons gigoter ces hommes puissants, boursouflés de leur importance, qui vivent à 100 à l'heure. Alors ils se battent, ils courent, ils caracolent derrière leur vie, et tout d'un coup ça s'arrête, sans plus de raison que ça n'avait commencé. Et le militant de base, le pompeux PDG, la princesse d'opérette, l'enfant qui jouait à la marelle dans les caniveaux de Beyrouth, toi aussi à qui je pense et qui a cru en Dieu jusqu'au bout de ton cancer, tous... Tous nous sommes fauchés un jour par le croche-pied rigolard de la mort imbécile, et les droits de l'homme s'effacent devant les droits de l'asticot. Alors, je vous le demande, mesdames et messieurs les jurés, quel autre échappatoire que le rire, sinon le suicide, poil horrible. Donc, on peut rire de tout, y compris de valeurs moins sacrées, comme par exemple le grand amour que vit actuellement le petit roi inamovible de la défense passive ici présent. Son grand amour, il s'appelle Marika, c'est la seule arienne au monde qui peut le supporter. Ce qu'on comprendra aisément quand on saura qu'il s'agit de la poupée gonflable en peau de morue suédoise que sa tata Rodriguez lui a envoyé de Lisbonne en paquet fado. Deuxième point, peut-on rire avec tout le monde ? C'est dur. Personnellement, il m'arrive de renacler à l'idée d'inciter mes zygomatiques à la tétanisation crispée. C'est quelquefois au-dessus de mes forces dans certains environnements humains. La compagnie d'un stalinien pratiquant, par exemple, me met rarement en joie. Près d'un terroriste hystérique, je pouffe à peine. Et la présence à mes côtés d'un militant d'extrême droite assombrit couramment la jovialité monacale de cette mine réjouie, dont je déplore en passant, mesdames et messieurs les jurés, de vous imposer quotidiennement la présence inopportune au-dessus de la robe austère de la justice, sous laquelle non, je non. ne vous raconte pas. Attention, ne vous méprenez pas sur mes propos, mesdames et messieurs les jurés. Je n'ai rien contre les racistes, c'est le contraire. Comme dirait mon charmant ami le brigadier Georges Rabol, qui joue du piano ici tous les jours et qui, je le précise, à l'intention des auditeurs qui n'auraient pas la chance d'avoir la couleur, est presque aussi nègre que pianiste. Dans une journée particulière, le film d'Ettore Scola, Mastroianni, poursuivi jusque dans son sixième par les gros bras mussoliniens, s'écrit judicieusement à l'adresse du spadassin qui l'accuse d'antifascisme. Vous vous méprenez, messieurs, ce n'est pas les locataires du sixième qui est antifasciste. C'est les fascistes qui anti-locataires du sixième. Les racistes sont des gens qui se trompent de colère, disait, avec mansuétude, le président Senghor, qui est moins pianiste, mais plus nègre que Georges Rabol.
15: Mais Rabol est français, lui.
14: Oui, oui, c'est toujours ça. Pour illustrer ce propos, je ne résiste pas à l'envie de vous raconter une histoire vraie, monsieur Le Pen. Cela nous changera des habituelles élucubrations névropathiques inhérentes à ces regrettables réquisitoires. Je sortais récemment d'un studio d'enregistrement accompagné de la pulpeuse comédienne Valérie Mérès, avec qui j'aime beaucoup travailler, non pas pour de basses raisons sexuelles, mais parce qu'elle a des nichons magnifiques. Nous grimpons dans un taximètre sans bien nous soucier du chauffeur, un monotone quadragénaire de type romorantin, coupe rosée de frais, et poursuivons une conversation du plus haut intérêt culturel, tandis que le taxi nous conduit vers le Châtelet. Mais, alors que rien ne le laissait prévoir, et sans que cela ait le moindre rapport avec nos propos, qu'il n'écoutait d'ailleurs pas, cet homme s'écrie soudain « Ah ben moi, les Arabes, je peux pas les saquer !» Ignorant ce trait d'esprit sans appel, ma camarade et moi continuons notre débat. Pas longtemps. 30 secondes plus tard, ça repart. Eh ben moi, les Arabes, vous comprenez, c'est pas des gens comme nous. Moi qui vous parle, j'en ai eu comme voisin de palier pendant 3 ans, eh ben merci bien. Ah, les salauds, hein. Alors leur musique à la con, merde. Alors vous me croirez si vous voulez, hein. C'est le père qui a dépucelé la fille aînée. Ah ça, c'est comme ça, hein, c'est les Arabes.
2: Alors ce coup-ci, je craque un peu, je me retourne et je dis, monsieur, je vous en prie, mon père est arabe. Ah, bon. Ah, remarquez, votre père, je dis pas. Hein. Ah, il y en a des instruits, hein. Et puis vous, on voit bien que vous êtes propre et tout. D'ailleurs, je vous ai vu à Belmar. À l'arrière, brinque-ballée entre l'ire et la joie, nous voulons encore ignorer. Hélas, la pause est courte. Oui, votre père, je dis pas. Hein. Mais alors, les miens d'arabe, pardon. Hein. Alors, ils avaient des poulets vivants dans l'appartement, monsieur. Hein. Et vous savez ce qu'ils leur faisaient? Ils leur arrachaient les plumes rien que pour rigoler. Et la cadette, je suis sûr que c'est lui aussi qui a dépuselé. Hein. Ça, je suis sûr. Ça s'entendait, alors. Mais votre père, je dis pas. Hein. Et puis, de toute façon, les arabes, c'est comme les juifs, ça s'attrape que par la mer. Cette fois, je craque vraiment. Ma mère est arabe, monsieur. Ah bon, oh là là, la Concorde, à ce temps-là, il n'y a pas moyen. Hein. Oh là, et t'avances, ces connards. Ah mais c'est vert, mais il est con, retourne dans ton 77, les connards. Ah, voyez-vous, monsieur, reprend-il à mon endroit, moi, mon derrière. Voulez-vous que je vous dise, il n'y a pas que la race. Il y a l'éducation. C'est pour ça que votre père et votre mère, je dis pas. D'ailleurs, je le dis parce que je le pense, vous n'avez pas une tête d'arabe, hein, ça. Et ça, c'est, croyez-moi, c'est l'éducation. Remarquez, vous mettez un arabe à l'école, hop, il joue du couteau. Et il empêche les Français de bosser, hein, ça. Ah, là, c'est vrai, ça. Bon, alors voilà, 67 rue de la Verrerie, nous y sommes. Ça nous fait 32 francs. Je lui donne 32 francs. Ah ben, vous n'êtes pas généreux, vous, alors, elle pour les chiens. Ah, c'est comme ça, me venger, j'en faim. Je ne donne pas de pourboire au blanc. Jamais. Alors cet homme, tandis que nous éloignons vers notre sympathique destin, baisse sa vitre et me lance « Crève donc, eh, sale bicou !» À moi qui fais ma première communion à la Madeleine. Voilà. Voilà, mesdames et messieurs les jurés. Voilà un homme qui se trompait de colère. Le temps qui m'est imparti, socialiste mais pas national, c'est toujours ça de prix. Le temps qui m'est imparti, ainsi que la crainte de quitter mon nez rouge pour sombrer dans la démonstration politico-philosophique, m'empêche de me poser avec vous la question de savoir si ce chauffeur de taxi était de la race des bourreaux, ou de la race des victimes, ou des deux, ou plus simplement de la race importune et qui partout foisonne, celle dénoncée par Georges Brassens, des imbéciles heureux qui sont nés quelque part. Quand sonne le tocsin sur leur bonheur précaire, contre les étrangers tous plus ou moins barbares, ils sortent de leur trou pour mourir à la guerre, les imbéciles heureux qui sont nés quelque part. Aussi bien laisserai-je maintenant la parole à mon ami Louis Régaud, qui poussa naguère ici même le plus troublant des cris d'alarme. Louis Régaud a dit ici, les chiffres sont accablants, il y a de plus en plus d'étrangers dans le monde.
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0: Vous êtes, François Mitterrand, le type même de l'animal politique en semi-liberté. Au milieu de tant d'activités, trouvez-vous au moins le temps de vous détendre? Je vous sais sportif, très sportif même. Je vous imagine sur quelques parcours, sacrifiant de temps en temps au jogging.
1: Bon, vous savez, Jacques Chancel, je n'ai pas attendu que le jogging soit à la mode pour le pratiquer. Vous savez, c'est vrai. Je l'ai pratiqué, le jogging, dans les jardins de l'Observatoire, il y a quelques années. Ne me dites pas que vous êtes le seul à ne pas vous en souvenir. Pour ma part, je m'en souviens fort bien. Et je dirais que maintenant, ce qui m'intéresse, c'est surtout la pêche aux voies en particulier, qui est ma grande spécialité. Et j'attends d'ailleurs le grand concours de pêche de 1981.
0: Quels appâts utilisez-vous?
1: Eh bien, à gauche, le chevènement pour le menu fretin, qui adore ça. Et à droite, le de fer. À Marseille, dans le port, ça marche très fort.
0: Vous pêchez comment? À la ligne? À l'attraper facile? Au vif? Au lancer?
1: Non, rien de tout ça. Dans le temps, je pêchais à la sonde. Maintenant, je pêche au sondage. Et surtout quand ils me sont favorables, ce qui, malheureusement, devient de plus en plus rare.
0: Quel est votre écrivain favori?
1: Guy de Maupassant.
0: Ah, tiens, comme le président de la République.
1: Oui, enfin, le président de la République, lui, a retenu de Guy de Maupassant que la particule. Il en a fait un de ses écrivains dignes d'être invité à l'Élysée. Moi, j'ai retenu surtout cet homme qui a fait de tant de petites gens des héros. L'Assommoir, Madame Bovary, les Trois Mousquetaires.
0: À la vérité, François Mitterrand, je me demande, et je ne suis pas le seul à poser la question, je me demande, oui, ce qui vous sépare de Valéry Giscard d'Estaing.
1: Oh, vous savez, tout un tas de choses. à commencer par, vous savez que sa filiation est des plus douteuses. La filiation entre les Giscard et les Destins est très contestée. On peut dire que Giscard n'a aucun destin derrière lui. Alors que je puis l'affirmer sans risque d'être démenti, mon destin est derrière moi.
0: Je vous disais tout à l'heure, François Mitterrand, que vous étiez un animal politique. Mais avez-vous le temps d'être un homme, de poser les questions que se posent les hommes? Celle-ci, par exemple, que personnellement je ne pose jamais, mais dont l'absence pourrait vous troubler. Il est bien évidemment question de Dieu.
1: Vous savez, Jacques Chancel, l'existence de Michel Rocard me pose actuellement beaucoup de problèmes pour que j'aie le temps de penser à celle de Dieu. Mais enfin, le Parti Socialiste est un parti démocratique. Alors nous allons mettre ça aux voix et à la majorité, nous verrons bien si Dieu existe ou pas. Maintenant c'est le système démocratique. Maintenant, si vous interrogez l'homme, je vous dirais que plus les sondages me sont défavorables et plus j'ai tendance à croire en Dieu. Si je suis élu en 81, je crois que je croirai en Dieu.
0: Dans cette hypothèse, François Mitterrand, quelle serait votre première et véritable action gouvernementale?
1: Bien, ma première action, sans nul doute, ce serait de présider le premier conseil des ministres à Lourdes.
0: Radioscopie France Inter, merci François Mitterrand. Demain, un autre rendez-vous, demain, Michel Rocard.
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3: Bon, allez, donne-moi un coco-vin sans coke. Ou alors un rhum steak sans steak. Non. Donne-moi un whisky avec les bulles à côté sur une petite assiette. Oh là là, quelle tristesse. C'est toujours les meilleurs qui s'en vont. Il n'y avait même pas 50 ans. Il y avait une santé de fer. Bon, il avait le blanc des yeux un peu jaune. Mais ça, c'est parce qu'il se faisait de la bile pour les copains. Il était toujours très élégant.
4: La classe.
3: La cravate lit de vin, costume Bordeaux. Chaussures cognac. Extrêmement chic. Grande sobriété. Il avait toutes les qualités du monde avec sa santé de fer. C'était un sacré sportif. Très grand footballeur. Il est arrivé sur le terrain, il disait tout de suite, vite, un petit ballon, un petit ballon. Je le connaissais depuis longtemps, depuis le service militaire. Je le vois encore avec sa barbe blanche à 20 ans. Il avait une classe. Je le vois encore quand il avait été muté dans les chars, traverser un champ de mine. Il zigzaguait, là. On aurait cru qu'il avait fait ça toute sa vie. Et pourtant, il n'a jamais eu de chance. Quand il jouait au tiercé, il avait touché dans l'ordre. Au lieu de poinçonner sa carte de tiercé, il a poinçonné sa carte de sécurité sociale. Alors là, traverse la rue. Il y a deux autobus qui ont renversé à la fois. Alors il m'a raconté que les quatre chauffeurs des deux autobus sont venus s'excuser auprès de lui. Ils l'ont relevé. Il n'avait qu'une entorse avec sa santé de fer. Quelle classe. Tu sais qu'il était très humain et que tous les animaux l'aimaient beaucoup. Quand il voyait un chien dans la rue, quand il avait un nonos, il lui donnait. Et le chien sentait son côté humain. Et les animaux qui sentaient ce côté humain qu'il avait sont venus lui rendre visite à l'hôpital. Il m'a dit qu'il avait des truites au plafond. Il y avait des éléphants avec des écailles sur le dos, des pattes de pieuvre qui passaient par le trou des serrures pour venir lui dire bonjour. Toutes les bêtes venaient vers lui. L'important, c'est qu'il est mort guéri. 32 kilos. 258 grammes de cholestérol. 78 de tension. Corps équilibré. Ça reste un exemple pour nous tous. C'est ça qu'il faut se dire. Allez, donne-moi un petit soufflé sans souffler. Salut.
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5: Ma sœur est mariée. Avec mon beau-frère. Ah, puis elle a fait un beau mariage. Ah, sans ça, elle ne serait pas mariée. Elle a même fait deux fois un beau mariage. Parce qu'il a une très très belle situation. Ah, oui. Mon beau-frère. Il est inspecteur des platanes. À la mairie. Il n'y a pas de quoi se marier. Dans toutes les mairies de France, il y a des inspecteurs des platanes. C'est écrit sur leur carte d'identité. Profession, inspecteur des platanes. Alors toute la journée, ils se promènent dans les rues, puis ils inspectent. Quoi, les platanes? Alors, sitôt qu'il y a un platane qui penche un peu, ils écrivent « un platane penche ». Faut le faire! Il était même très très consciencieux, mon beau-frère, très très consciencieux. Je me souviens une fois, je vous assure que c'est vrai, une fois, ben, il y avait un platane qui penchait tellement, il dit va tomber, t'embrattis pas. Deux jours, deux nuits, il est resté devant le platane. Et le platane, il est tombé. Sur mon beau-frère. Ça lui a écrasé toute la jambe, affreux. On lui a coupé la jambe. Et puis, on lui a fait faire une jambe de bois. On l'a fait dans le bois du platane qui était là.
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6: C'est l'histoire d'un mec. Vous la connaissez, non? Non, dites-le, parce que quand les gens la connaissent, ça prend l'air d'un con. Essayez. Non. Un peu les histoires. À la remake, par

0: du Hamel.
1: Ah non, parce que si vous voulez, il y a des mecs. Moi, j'ai... parce que bon, ça dépend des mecs. Tu vois, parce que par exemple, parce que les histoires, il y a deux genres, le mec. Ah ouais. Alors par exemple, genre le mec, oui, moi, oui, tout ça, oui, tout ça, le mec, oui, tout ça, le mec. Et les mecs, non, moi non. Non, les mecs, non, bah non, les mecs, c'est... Alors on leur dit, mais des fois on est obligé. Non, les mecs. Et là, c'est plutôt un mec, non, le mec. Mais normal, je dis pas un juif. Ah non, parce que, non. Non, parce que par exemple, parce qu'il y a deux genres d'histoire aussi. Parce qu'il y a les histoires, par exemple, c'est plus rigolo quand c'est un juif. Si on n'est pas juif, hein. Ah bah oui, il faut un minimum. Et puis, par exemple, t'as des histoires, c'est plus rigolo quand c'est un belge. Si on est suisse. Et puis le contraire, si c'est un suisse quand on est belge. Et parce que les Belges et les Suisses, c'est deux seuls qui se rendent pas compte qu'en fait c'est pareil. C'est normal, hein, c'est à cause de la distance qui les sépare. Alors ils se disent, tu parles, c'est sûrement pas pareil. Ils se disent ça, mais ils sont où? Non! Mettons par exemple, on rencontre un vrai con en Suisse. C'est un Belge. Et dans l'ensemble, ça valait pas le coup de faire deux pays rien que pour ça, hein. Ils auraient pu se démerder, hein. Enfin, moi, je dis ça, je m'en fous, hein. Je suis ni belge, ni suisse, ni juif. Alors, je suis normal. Alors là, le mec, normal aussi. Ah, le mec. Attends, parce que c'est au fond de la gueule, après. Non, je vous dirai. Mais si on préfère que ça soit un Suisse, je m'en fous, hein. Ah, moi, je veux pas m'engueuler avec les gens, hein. Non, il y a quand même moins d'étrangers que de racistes en France, hein. Non, je veux dire, si j'ai le choix, j'aime autant m'engueuler avec les moins nombreux, quoi. Bon, alors, un Suisse, oh là là, je m'en fous, hein. Mais en tout cas, c'est pas un noir, le mec. D'abord parce qu'il n'y a pas de raison que ça soit toujours les mêmes qui dérouillent. Et puis, deuxièmement, si c'est un noir, c'est facile.
0: Un noir.
1: Non, parce qu'un Belge et un Suisse, on peut se dire, mais un noir. On les appelle comme ça avec froid, nous, d'ailleurs. Ouais, mais ils le font pas méchamment, la plupart. Parce que, par exemple, parce que nous, si vous voulez, quand on passe, par exemple, je veux dire, mais tout petit déjà. Et des fois, même leurs parents. Hein. Ouais, pas tous, mais enfin, la plupart. Hein. Alors là, le mec, non, là, normal, le mec. Ah ouais, parce que non. Si vous voulez, parce que non. Parce que c'est histoire, un mec. Bon, d'accord, si on veut. Mais c'est un mec qui est sur le pont de l'Alma, le mec. Et c'est un mec qui est sur le pont de l'Alma. Bon, d'accord, si on veut. Mais c'est un mec qui est sur le pont de l'Alma et qui regarde dans l'eau, le mec. Pas con, le mec, hein. Ah ouais, parce que moi, je le croyais pas, ben j'étais voir, ben c'est vrai, hein. Et les mecs sur le pont de l'Alma regardent même pas dans l'eau, en fait, les mecs. Les mecs, ils passent tous les jours ce pont de l'Alma, hein. Eh ben, il n'y aurait pas d'eau dessous. Passerait quand même. Et c'est con, parce que nous, on passe sur les ponts à cause qu'il y a de l'eau dessous. Hein, ça, ça, on irait pas faire un détour, hein, tu pars. Ah, les mecs, ils disent, ah ben, on sait pas où passe notre pognon. Ils regardent pas, alors. Alors, les mecs, ils regardent tout ça, puis alors, ça intéresse tout ça.
0: Bon.
1: Alors, au bout d'une demi-heure... Oui, parce que normalement, l'histoire, ça dure une demi-heure, mais moi, j'abrège. Alors, au bout d'une demi-heure, il y

0: un autre mec qui arrive. Normal aussi, hein, le mec. Blanc. Il arrive, et là, qu'est-ce qu'il voit? Il voit un mec qui est là depuis une demi-heure, dis donc, et qui regarde dans l'eau. Parce que lui, là, je veux dire, mec, il est bon. Ça, Et l'autre, si vous voulez, parce que maintenant, il y a deux mecs. Non, prenez des notes, hein, parce que je vais pas répéter. Hein. Alors, il s'appelle et puis, qu'est-ce que vous faites à regarder dans l'eau, il dit. Le mec. Au Suisse. Alors l'autre, il dit, ah ben, je suis emmerdé parce que j'ai laissé tomber mes lunettes dans la Loire. Monsieur, le pont d'Alma, c'est sur la Seine. Ah, ça, si on sait pas, on comprend que dalle. Hein. Ouais, à cet endroit-là, c'est la Seine. Ah, justement, parce que c'est pour ça qu'il est rigolote, l'histoire, en fait. Alors le mec, alors parce que l'autre, il dit, j'ai tombé mes lunettes, non, là, faut quand même pas prendre les Suisses, que pour des cons. Non, il y a des Belges dans le tas. Alors le mec, parce que quand même, il dit, j'ai tombé mes lunettes, alors l'autre, il dit, c'est pour la Loire, c'est la Seine. C'est rigolote, hein. Non, mais elle est pas finite, là. Ouais. Parce que déjà, là, elle est marrante, mais après. Attends. Alors, le mec, parce que l'autre, il dit, c'est pas la Seine. Bon, tout ça, mais il dit, bon, alors, attends. Alors, l'autre, il dit, oh, ben, vous savez, moi, sans mes lunettes. C'est rigolote, hein.
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2: Il y a longtemps que vous êtes à Paris?
3: Oh, my French is so bad. I can't remember one word. Oh, my goodness. Un peu doucement, please. Ah, ouais, d'accord. Vous, longtemps, Paris? Ah oui, d'accord, un nom. Et vous aimez la mode française? What do you mean by quand-ci, quand-ça? Les petits robes, bon. Mais les manteaux, pas bon. J'aimais un manteau reversible, you know. D'un côté sport coat, d'un côté manteau de cocktail, d'un côté raincoat, d'un côté evening coat. Elle est très connue à l'Angleterre. Elle s'appelait. Is that the French word you said? You say s'appelait. Oh, you know, it's funny, my friend is improving when I'm just speaking like that. La reversible. J'adore d'avoir un manteau reversible because je pense d'avoir deux manteaux. Un rouge, par exemple, un noir, double advantage pour la même monnaie. La vie est reversible. D'un côté comique, d'un côté dramatique. Ouais. Mais vous aimez la France? Oh. Oh, I prefer England.
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4: Question simple. Qui a gagné la bataille de la Marne? Voilà, ça c'est intéressant. Ma sœur. Ma sœur a marné. Allez-y, bouffeur. Voilà, ça, il est habillé comme un Italien. Regarde. Très chemise rose. épouse. Oui. Je sais pas ce que vous en pensez, mais enfin, Madame Gringoire, il n'y a plus d'hommes.
2: De mal.
4: Allez-y. Sortez aux questions, je tâcherai de répondre.
2: De Madame Bricard.
4: L'autre n'aime pas Zola. Mais qui?
2: Madame Bricard.
4: Briscard. Qu'est-ce que ça veut dire, ça? Briscard, de façon à décorner les S, là, hein. Communisme. Non, communisme. Vous voyez, ça fait plus peur. Allez, les gens disent maintenant communisme, trotskisme, non. Alors les gens, ils finissent par s'y habituer. Communisme, non. Communisme. Alors les gens font... Et ils votent le canuet, comprenez? Canuet. Voilà un homme, quand on a les dents propres.
2: Alors, de Madame Bricard, de Paris, dans le 18e.
4: 18e, les soldats du 18e. Petit soldat français.
5: Glorieux soldat du 18e.
4: Dans quelle armée vous servez, Bouvard? Faites voir votre taille. Tirailleur couché, non?
2: J'étais dans le train.
4: Ah! Mélie Grégoire, faut-il en penser?
2: Alors, la question de Madame Bricard qui attend, la malheureuse.
6: Elle attendra, ouais. Nous aussi on attend, hein.
4: Moi, ça fait 30 ans que j'attends ma Légion d'honneur. Je pense qu'un type s'est fait casser la gueule dans le train pendant 18 mois, n'a même pas la. Hein? Il l'a pas. Là-bas, vous l'avez pas. Si vous l'auriez, on la verrait. Ou alors votre femme l'a cousu à l'envers, mais... Il l'a pas. Manifestement, il l'a pas.
2: Pourquoi peut-on dire que Pissette...
4: Ah, on y revient, ça y est. Pissette, il a pissé sur Napoléon et l'autre a fini à Sainte-Hélène. T'arrivais à Paris, c'était retenu, hein, depuis la frontière. L'autre lui dit « Comediante, tragédiante !» Pissette. Le seul pape qu'il a fallu langer. Alors la sœur qui l'habillait, vous voyez, prenez la soutane en bas, mettez du coton, remontez les pommes de nourrice.
7: C'est l'inventeur de la culotte de golf, quoi, c'est pas. Et alors, je voyais les gens, ils disaient, Rome, tu regardes-moi ce zouave.
4: Faut voir Pissette.
2: Pourquoi demande Madame Bricard de...
4: Pissis et Pissette sont dans un bateau. Pissis ton ballot, Mélie Grégoire, qu'est-ce qui reste? Elle va le dire, le gros mot. Pissis, allô, Mélie Grégoire. Pissis et Pissette sont dans un bateau. Pissis ton ballot, qu'est-ce qui reste? Qu'est-ce qui reste?
2: Alors, pourquoi demande Madame Bricard? Tiens, elle n'est plus à Paris, elle s'est retirée à la campagne depuis...
4: C'est une de mes amies, d'ailleurs, qui avait une très jolie propriété. Jurine de Fontencomble.
2: Alors, pourquoi peut-on dire que Pissette, qui fut fait prisonnier par Napoléon,
5: à Fontainebleau.
2: Oui. Pourquoi peut-on dire donc que Pissette ne se montra pas rancunier plus tard à l'égard de l'empereur?
5: Ça va mieux, Philippe, hein?
2: Oui.
8: Il a recueilli la mère de Napoléon à Rome.
2: Oui, il a recueilli Madame Laetitia.
7: Pour lui faire pipi dessus.
2: Très bonne réponse. Très bonne réponse de Jean Dupuy.
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9: Le cul, il n'y a quand même pas que ça dans la vie, hein. Il y a aussi l'âme. Allez, parlons-en de l'âme. Qu'est-ce que l'âme? L'âme, c'est un complexe nébuleux qui se situe ici, approximativement, au niveau du crâne. C'est-à-dire, exactement, à un mètre du cul. Hein? Bon, maintenant, il y en a marre. Cachez-moi ce cul. Hein? Et qu'elle lui mette une culotte, quand on parle. Une petite culotte. Vous aimez le rayon lingerie des Galeries Lafayette? Le geste léger d'une femme du monde, frôlant d'un index sûr et carmin la soie lisse d'une petite culotte noire égarée dans une corbeille de slip blanc. Ah, l'étrange enfilade des cabines d'essayage, devant lesquelles je passe en gémissant, dans un environnement sonore insupportable de bracelets cliquetants et de glissements de froufrou, derrière ces rideaux grenats, d'où surgissent parfois, par la magie rare d'un entrebâillement non voulu, des morceaux de chair inconnus qu'on voudrait soudain mordre, étreindre, pétrir ou défoncer, alors qu'on est là comme un con pour acheter des trombones. Je vous jure, c'est des jours comme ça où on se prendrait à douter de l'existence de Dieu. Dieu existe, évident. Réfléchissez une petite seconde. Au lieu de rire sottement. Enfin, si Dieu n'existe pas, à quoi ça sert que du croc, il se décarcasse? Enfin, il nous reste Madame Seguin. Madame Seguin, pas la chèvre, la femme de Monsieur Seguin. À ce propos, depuis l'éclosion de mes sens à ce que j'appellerais la bestialité ordinaire, je situerais ça entre Dien Bien Phu et la démission de René Coty, et bref. En tout cas, depuis cette époque, trois grandes questions fondamentales m'ont toujours hanté. La première est celle-ci. Quand je pense à Fernande, que dois-je faire? Deuxième question. Qu'y a-t-il chez Jean Daniel qui éteint d'emblée en moi toute velléité de lui proposer la botte? Et troisième question, j'y arrive. Que fait Madame Seguin pendant que son mari est dans sa chèvre? Bon, je vous dirai tout de suite que j'ai posé en vain la première question aux trois plus grands politologues français contemporains, qui sont mon coiffeur, Madame Soleil et Yves Montand. Ben, ils s'y sont cassés les dents. Sauf celui des trois qui a un râtelier, mais je ne casserai pas. J'ai trouvé tout seul la réponse à la seconde question. Cet homme, Jean Daniel, au demeurant peu primesautier au-delà du raisonnable, bien cet homme est de gauche. Et je me sens tout à fait incapable de l'aimer du fait du peu d'estime que je porte à gauche. Ah mais là, je suis sincère. Aussi loin que je remonte dans le catalogue de mes haines, la seule chose au monde que je haïsse autant que la gauche, c'est la droite. Quant à Madame Seguin, je suis allé lui poser la question moi-même, dans sa villa de vacances en Bretagne, car Marius, à Baison-la-Romaine. Eh bien, elle m'a répondu sans détour. Elle m'a dit, moi, monsieur, car mon mari est dans sa chèvre, je me titillonne la figoulette avec le pilon écrasé les fines herbes. Ah mais ça, je l'ai toujours dit, hein. La seule différence entre l'homme et la bête, c'est le bouquet garni.
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10: Le club, c'est bien parce que je suis allé à Kaoutou, et là, à Kaoutou, au point de vue sécurité, comme ça, au large du village, vous aviez la sixième flotte américaine. À l'aéroport, un détachement de parafrançais. Retour assuré. À l'entrée du village, un poste de police indigène avec des tontons macoutes, comme ça. Remarque, il faut bien ça, hein. Parce que les indigènes, quand ils sentent l'odeur de la bouffe, faut les retenir, hein. Non, parce qu'au point de vue bouffe, alors au point de vue bouffe, pas croyable, pas croyable. Des buffets de bouffe, sans mentir, de là à là. Le premier jour de mon arrivée, ils nous ont servi à chacun des homards comme ça, chacun. Il n'y a qu'au club, quand même. Et pendant que j'étais en train de manger, il y a une fille qui vient s'asseoir en face de moi, écoutez, sans mentir, des seins comme ça. Le premier jour. Il n'y a qu'au club, quand même. Et alors, tous les deux, on s'en est pas privés, hein. Pendant la sieste, jusque-là. Le deuxième jour, ah oui, le deuxième jour, soirée brochette sur la plage, des bœufs entiers à la broche, et en même temps, concert Beethoven en stéréo. Mais alors là, du Beethoven, tu t'en prends la tête comme ça, hein. La tranche, hein, tu t'en prends pour l'année, hein. Et là, je sais pas, j'ai été barbouillé. J'étais barbouillé, je sais pas ce qui s'est passé, je sais pas si c'est un morceau de bœuf trop grave, ou l'intégrale de la 9e par Furt Wangler, et y a un truc qui est pas passé. Ou alors c'est la mannequin. J'ai dit, ou alors c'est la mannequin. Non, parce que je me suis fait une mannequin. Puis c'est une fille mannequin. Non, mais une vraie mannequin. Alors, elle, elle avait un truc. Quand elle jouissait, pas un mot. Pas ça. Alors, moi, je m'acharnais. Parce qu'au club, une réputation est vite faite. Et en fait, la fille, c'était un truc pour avoir du rab. La fille, roi, les mecs. Le moniteur de yoga qui me l'avait refilé, malade. Il faut dire qu'il y a un gâchis, c'est pas possible. Non, il faut dire qu'après 3 semaines, t'en peux plus. Hein. Et les moniteurs qui font la saison, hein, ils entendent 3 mesures de Beethoven, ils gerbent. Le caviar, ils peuvent même plus sentir l'odeur. Et en ce qui concerne les filles, ils ont fait des sentiers parallèles dans le village pour pas les rencontrer. Et heureusement qu'il y a les indigènes pour récupérer, le personnel local indigène pour récupérer. Tous les soirs, vous voyez les indigènes qui rentrent chez eux avec des pleins paniers de cul. De langoustes, non. Et moi-même, je dois avouer que la dernière semaine, j'aurais jamais tenu si j'étais pas tombé sur une fille qui suivait un régime zen. Mais c'est une fille qui trouvait qu'elle avait trop de fesses. Et c'est vrai qu'au club, le cul se porte petit. Et c'est là la contradiction. Si vous avez des buffets comme ça, des culs comme ça. Et alors, elle avait suivi un traitement pour maigrir, et c'était drôle parce qu'elle avait maigri partout, sauf des fesses. C'était étrange, tout ça, maigre, le cul intact. Oh, je vous parlais du dernier repas, le repas d'adieu. Le repas d'adieu. Écoutez, je vais vous dire le menu. Hein. Vous aviez hors d'œuvre. Rien que d'en parler, vache. Hors d'œuvre, vous aviez. Attends, je reviens. Vous aviez. Bon, on saute les hors d'œuvre, d'accord. Vous aviez en plat de viande, on commençait avec. Je reviens pour le dessert. Et après le repas, soirée spectacle. Alors là, c'est là où ça a été la catastrophe. On attendait le French cancan dansé par les serveurs noirs indigènes. Et là, tu meurs. Là, tu pleures. Ah, je t'assure, là, tu meurs de rire. Je te dis, tu meurs. Les serveurs noirs indigènes en tutu. Et puis, le rideau s'ouvre, et qu'est-ce qu'on voit arriver? Les serveurs noirs avec des mitraillettes. La révolution. Attention, je dois le dire, les Noirs ont été très corrects. Ils n'ont pas touché à la bouffe. Et pourtant, des affamés, il y en avait autour du village. Hein. Et nous, de notre côté, on a été discrets, on a raccourci les buffets, on a rentré les seins. Beethoven par Furtwängler. Mais si je vous disais qu'il y a des vacanciers qui ont tellement eu peur de manquer, ils sont rentrés en France avec des pleins paniers de...
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3: J'ai été mannequin vedette pendant 5 ans chez Balenciaga. Oh, j'ai été très belle. Il ne m'en reste plus grand-chose aujourd'hui. Mon nom de guerre était Dahlia. Et il faut vous dire qu'à cette époque-là, c'était la grande époque de la couture. Ces salauds-là, il n'y a pas d'autre mot, ils voulaient que je pèse 30,8 kg. Vous voyez le sorcier que j'ai, n'est-ce pas? Je suis extrêmement développée. Du jour où ils m'ont dit ça, j'ai complètement arrêté de manger. Je ne mangeais par jour qu'une petite noix de cajou, notre scie. Et mon mari m'enlevait les petits grains de sel qui se trouvent dessus parce que ça retient l'eau. Inhumain. D'autant plus que j'habitais à cette époque-là la capitale, au-dessus d'une pâtisserie tout au beurre. Je passais donc 4 fois par jour devant, en allant et en revenant de l'agence. Un beau jour, je me suis dit, oh non, Madalia, c'est plus possible, c'est plus tenable. Je suis entrée à la pâtisserie, n'est-ce pas? J'ai acheté un millefeuille et je l'ai mangé. Sur le moment, ça m'a donné bien du plaisir, bien que j'ai eu beaucoup de mal à le manger, puisque je n'ai plus de dents. Je les avais toutes perdues par les privations au cours de mes chaque année de mannequinat. Le lendemain, j'arrive à l'agence. Le patron, une vraie brute désagréable comme tout, me dit, nom de Dieu, Dalia, t'as pris 1 centimètre de tour de taille. Comme si 1 centimètre, c'était une affaire d'État. Il m'a foutu dehors. Avec un coup de pied dans le derrière, moi qui n'avais que la peau sur les os. Dites-moi, mademoiselle, je n'ai pas vu aujourd'hui dans la vitrine les petits diplomates à la crème. Ah, vous en avez en réserve. Enfin, c'est une bonne nouvelle. Ça, c'est très, très fin. C'est une spécialité de la maison. Vous m'en mettrez 2, s'il vous plaît. Avec un petit pain brioché et un thé au lait. Mais alors, ne soyez pas trop chiche sur le lait, hein, parce que quelquefois, vous êtes un petit peu chiche sur le lait. Je ne dis pas méchamment. Vous savez, je ne suis pas méchante.
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11: Je suis fatigué, là. Si j'étais une femme, j'irais me coucher directement. Sans me démaquiller. Je me mettrais au lit, à côté de mon mari, et je serais désagréable avec lui. Ça me détendrait. Il serait en train de lire La Vie financière. Je le regarderais d'un air espiègle. Et quand il avancerait une main, plaf ! Une claque dans la gueule, ça va pas, toi, non ? C'est des cons, les hommes. Tu pourrais le dire, je peux pas les piffer. Alors il se tournerait de l'autre côté pour chercher le sommeil, éreinté par sa journée de travail. Et moi, au lieu d'éteindre, je laisserais tout allumé. Exprès. Et je me ferais les ongles des pieds. Bien fait. C'est des cons, les hommes. Le mien, je le vois d'ici, costume gris à rayures, cheveux gras mouillés, plaqués en arrière. Genre Olivier Stirn, je sais pas si vous vous souvenez. Je critiquerais tout ce qu'il dit, tout ce qu'il fait. Je le sifflerais, même en tête à tête. Il arrive le soir avec son attaché caisse. On fait l'amour, lui. T'es belle, toi, tu sais que t'es belle, moi. C'est des cons, les hommes. Si j'étais une femme, je m'occuperais uniquement de les scier. Je ne chercherais même pas à mener une vie de femme intéressante, intelligente. Surtout pas, justement, parce que mon mari, ça le flatterait trop. Il serait encore là à se vanter en me présentant ma femme, la nouvelle Ségolène Royale. Au contraire, je serais nul. Nul et feignante. Je prendrais des tas d'amants et je les ferais casquer. Il y en aurait des super forts, des industriels, des avocats, des docteurs. Ils feraient des affaires, des choses extraordinaires, des opérations à cœur ouvert. Ils gagneraient un pognon fou que je claquerais à des conneries. Je serais odieuse. À moins que j'en rencontre un. Mais là, évidemment, on entre dans le domaine. Un brun. Un peu grisonnant. Pas trop grand. La cinquantaine passée. La cinquantaine légèrement froissée par le passage du temps. Oui, un type comme moi, j'avais pas fait le rapprochement. C'est vrai, c'est des cons, les grands, je peux pas les blairer. Tandis que si je me rencontrais chez des amis, on peut rêver, ça existe, les contes de fées. Je suis sûr que je m'enrichirais beaucoup à mon contact. Enfin, encore faudrait-il que ça dure. Parce que, tel que je me connais, si c'est pour me laisser tomber un beau matin... Après tout ce que j'aurais fait pour moi. Moi que j'aurais adoré comme personne ici-bas. Ma vie de femme serait foutue.
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13: Monsieur Raymond Le Petit est journaliste. C'est un obscur. Dans aucun journal, on ne saurait être plus obscur que Monsieur Raymond Le Petit. Monsieur Raymond Le Petit est encore plus obscur que Mademoiselle Geneviève Portafaux, qui est responsable de la rubrique Erratum au réveil du Pas-de-Calais. Madame Geneviève Portafaux, elle, connut tout de même un quart d'heure de gloire dont elle se serait bien passée, d'ailleurs, en écrivant un jour, dans un moment d'égarement, « Erratum avec un seul R ». Monsieur Raymond Le Petit, pour sa part, est à l'abri de la moindre notoriété. Il restera dans l'ombre la plus opaque jusqu'à l'âge de la retraite, bien qu'il s'occupe d'une rubrique assez cousine au demeurant de celle de Madame Geneviève Portafaux. En effet, Monsieur Raymond Le Petit est rédacteur de la « Solution du jeu des sept erreurs », des « Échos de la fouillouse », qui est encore assez lu entre Le Chambon Feugerolles et Andrezieux Boutéon. Pour dire la vraie vérité, bien qu'elle soit fort cruelle, M. Raymond Le Petit est encore moins célèbre que M. Christian Bouchabet. M. Christian Bouchabet est également rédacteur de la solution des jeux des sept erreurs, mais à France Soir. Il paraît même qu'un soir, M. Christian Bouchabet aurait rencontré M. Philippe Bouvard dans l'ascenseur, qu'il aurait dit « Bonjour M. Philippe Bouvard » et que M. Philippe Bouvard lui aurait répondu « Bonjour M. Bouchabet ». Ce sont des bruits, mais tout de même. Alors que Monsieur Raymond Le Petit, non. C'est tout juste si Monsieur Raymond Le Petit est connu à Andrézieux Boutéon. Il ne sort jamais. Il envoie son article par téléphone à Madame Chabert, la vieille sténographe bigote antisémite de l'écho de la fouilleuse. Madame Chabert, c'est Le Petit. Bon, alors j'y vais. En un, comme l'unité, le donjon est plus large. En deux, le massif de Lys est caché par le pont-levis. Non, pas Lévis, Levis. En trois, la lance du troisième chevalier en partant de la droite est plus pointue. En quatre, au fond, le parc est différent. Il ne reste plus que six chevaux blancs et deux marquises dans la sarabande. Non, en un seul mot, sarabande. En cinq, le blason a été modifié. En six, la salamandre est moins bien dessinée. La queue s'est effacée de l'image. En sept, enfin, il n'y a plus que trois boulets de canon au fond du ravin. Pas du rabbin. Oui, c'est ça. Oui, ce sera tout pour aujourd'hui, Madame Chabert. Bonjour à Chabert. À demain, Madame Chabert. Monsieur Raymond Le Petit est malheureux. Pour arrondir ses fins de mois, il fait aussi la solution du jeu des sept erreurs de Sexy Fouillouse, une revue pornographique locale très sinistre et très grise. Monsieur Raymond Le Petit a honte. Allô? Monsieur Bernard Henry? C'est Le Petit. Bon, alors j'y vais. En un, comme l'unité, la langue du barbu est plus large à sa base. En deux, les genoux de la troisième personne de couleur sont plus pointus. En trois, le fouet est moins bien dessiné. En quatre, la personne forte a lâché sa chaussure droite. En cinq, le vieux monsieur ne sourit plus. En six, la bougie a disparu. En sept, la queue de pie a été modifiée. Monsieur Raymond Le Petit raccroche son vieux téléphone noir. Il se sent vieux. Il est vieux. Il trottine les mains dans le dos, fragile et voûté, jusqu'à la fenêtre qui donne sur le jardin. Il ne voit plus le massif de Marguerite. Il est caché au regard par les mauvaises herbes. La pointe du troisième barreau de la grille en partant de la droite est tombée. Au fond, le petit verger est différent. Il ne reste plus que six choux verts et deux poireaux dans les plates-bandes. Le bonnet du nain en plâtre a été modifié par l'érosion des pluies et l'écureuil en stuc à côté a la queue moins bien dessinée. Monsieur Raymond Le Petit ne se sent pas très bien. Ses espoirs sont flous. Partant de la gauche, ils se sont déplacés vers la droite. Il a un rhumatisme de plus du côté du cœur. Sa femme a disparu. Il ne lui reste que six cheveux bleus. Son sourire s'est effacé de l'image.
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14: J'écris une lettre à ma mère. Chère maman, je suis bien arrivé à la guerre. Hier, on a tiré les rois. C'est moi qui ai eu la fève. Elle mesurait environ 7 cm de long et elle a pénétré très très profondément dans mon bras gauche. Après l'opération, j'ai bu du champagne. Ça pique. J'ai cassé ma montre. Là, ma mère avait gueulé, là. Il me reste plus que la petite aiguille. Ça ne me gêne pas trop, mais je redoute que quelqu'un me demande l'heure. On est passé par Amsterdam. Dans le port, il y a des marins qui chantent et qui pissent relativement fort. De préférence sur des femmes infidèles. Tu sais, maman, que ici je trouve plein de champignons. Comme je suis souvent à plat ventre, je les vois plus facilement. Mais il va falloir que j'arrête de gratter la terre avec mon fusil. Ça bouche le canon. Il n'est pas méchant, le capitaine, mais il crie très fort. L'autre jour, il s'est vraiment fâché très très fort. Je suis allé directement en prison. Je ne suis pas passé par la case départ. Je n'ai même pas reçu 20 000. J'ai eu 6 mois de cachot. 6 mois de cachot, ça paraît long, mais j'ai trouvé une combine. En dormant 12 à 13 heures par jour, je n'ai fait que 3 mois effectifs. Ici, on ne peut faire confiance à personne. On est très mal entouré. En fait, on est complètement encerclé. Ce matin, en me levant, j'ai marché sur une mine. Mais du pied gauche. Dis à mon frère qu'il arrête de m'envoyer des paquets et des colis vides. Au début, je trouvais ça drôle. Et j'ai d'ailleurs beaucoup ri. À présent, mes nerfs lâchent un petit peu. Le général vient de nous annoncer que nous serions rapidement tous exterminés. Peux-tu regarder le mot exterminé dans le dictionnaire et m'en donner la signification exacte? Réponds-moi le plus vite possible. Signé, ton petit Zorro qui t'aime très fort.
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12: Ah non, faut plus faire ça, non. Quand tu vois, on est là en faisant une peinard, en train de survoler les Caraïbes. Dans 20 minutes, on sera en short kaki, au bord de la piscine, en train de siroter un cocktail Malibu. Eh ben, je m'emmerde.
15: C'est normal, elle me regarde toutes.
12: Ah non, c'est moi. Excuse-moi, non, mais c'est moi, regarde. Je prends ma machine à calculer. Il y en a 38 qui me regardent, 12 qui m'ont pas encore vu et 6 qui ont passé l'âge. Avant notre arrivée à Caracas, je finirai violé dans les toilettes, c'est clair. Les prochaines trépidations, ça va leur donner la cadence. Elles vont en profiter, c'est sûr. Ah oui. Tu vois, Bébel, tel que tu me vois là, je suis qu'un piston en sursis avant le prochain trou d'air.
15: Un trou d'air. Coucou, je saute dedans. Bonjour, c'est moi. T'as un problème, Jean-Pierre, c'est la demoiselle qui t'embête. Permettez, mademoiselle, que je pète un hublot. Pour que nous puissions prendre le frais sur l'aile de l'appareil. Ou plutôt mieux, sautons à pieds joints dans cette eau limpide du fleuve amazonien qui nous tend les bras. Quoi, qu'est-ce que vous dites? Il est infesté de crocodiles, qu'importe. J'ai ma boîte de ronron avec moi, paraît qu'ils adorent ça. Et que sont, mademoiselle, ces crocodiles en regard de vos yeux enchanteurs? Après vous, après vous, après vous.
12: Tu l'as noté, toi, la petite brune avec sa valise en carton? Son sac en croco? Avec son chemisier rose, on dirait qu'elle a rien sur elle.
15: C'est pas un chemisier, elle a rien sur elle.
12: Les deux blondes, là, ils ont, ça y est, elles m'ont repéré. Tu vois, j'y croyais pas, bébelle, mais il va falloir que j'y pense.
15: mais du calme, Jean-Pierre, de l'élégance, du style. Moi, ça me rappelle ma première femme, Hélène. Nous avions sauté d'un bombardier au-dessus de la mer du Nord. Les Russes nous mitraillaient, les Japs nous canardaient. On était là, suspendus à même le parachute, main dans la main, yeux dans les yeux, lèvres contre lèvres. Lèvres contre lèvres. C'était merveilleux.
12: Oh, tu te grouilles, écoute, bébé, là, c'est déconné, merde. Moi, j'ai les boules de ce midi qui me restent sur l'estomac, faut que j'aille hurler dans les toilettes. Mais c'est vrai.
15: Alors là, Jean-Pierre, si tu le prends comme ça, on va carrément changer notre fusil d'épaule. N'est-ce pas, monsieur, je me présente. Fifé, Alexandre Fifé. Faites passer ma carte de visite à ces dames. Non, ne dites rien. Un service envoie un autre. Jouez tout sur Belle Tégueuse dans la première allongeant. Non, ne me remerciez pas. Attention, votre braguette est ouverte. Vous allez attraper une angine. Merci, au revoir, monsieur.
12: Je te reconnais bien là, bébé. Ça y est, elles ont ta carte de visite. Tu vas voir qu'elles vont arriver, les gonzesses. Tiens. Les voilà. Mesdemoiselles. Vous désirez du potage? Elles veulent du potage, bébé. Non, mais c'est insensé. Hein? Ah, on est pris en otage. Oh, merde. Décidément, je comprendrai jamais rien aux gonzesses. Mais je vais pas me faire péder, non?
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16: On a tout listé, tout scoré, tout checké, hein, Gérald. Femme flic, femme médecin, femme vétérinaire, rebouteux, c'est TF1. Avocate, pompier, charcutière, prof, employé de mairie, tout ça s'est exploité déjà par France 2. Donc, chers amis, on a fait un méga brainstorming, et là, ça y est, on tient le concept de téléfilm totalement porteur. Tout le monde est concerné ou peut l'être demain. C'est ça qui est très fort. Le temps joue pour nous. En plus, une audience qui a du temps, qui passe vraiment du temps devant le petit écran, je dirais, qui représente 89% de parts de marché sur le segment le plus juteux pour les annonceurs, les produits de première nécessité. Hein, parce qu'il ne faut pas se leurrer, on marge plus en vendant des millions de Canterbro à toute la France tous les matins qu'un champagne millésimé à quelques friquets de temps en temps. Ah, c'est Sylvie Joly. Allô, Sylvie Joly. Donc, l'héroïne de notre nouvelle série est chômeuse. Fort, non ? Chômeuse en fin de droit dans une ville moyenne avec, qu'est-ce qu'on avait dit déjà? Ah oui, 2,3 enfants. C'est fort, ça aussi, le 2,3. C'est une fausse couche que vous avez faite autrefois. Avec ça, on fait un sort aux 0,3 enfants, statistique nationale, et d'une pierre deux coups pour le personnage, ça fait une blessure intérieure. La blessure intérieure, c'est un facteur d'identification indispensable. 49,7% de la cible adhère mieux au personnage s'il a une blessure intérieure. Le boulot qu'on a abattu pour mettre au point ce projet, le nombre de chiffres qu'on a pu rentrer dans l'ordinateur, c'est dingue, hein, Gérald? Ah, il écoute pas. Il est charrette sur le casting de Prête pas ton string. C'est une autre série qu'on a en chantier. Alors, Sylvie Joly, vous êtes divorcée, hein, obligatoire, 2/3 de la cible. Le grand-père est Front National, la grand-mère communiste. Le mari patron de PME, droite classique, vous socialiste, comme ça on couvre bien tout. Vous avez un chien, 58,9% de part de marché. Race pitbull, on l'a testé, c'est le meilleur impact. Menace, hein, élément menaçant qui plane. En l'occurrence, il plane pas, il mord, mais on se comprend. Élément menaçant, ça fait régulièrement plus 10-12. Et là, votre pitbull est enragé, on joue la synergie, double menace, pitbull plus enragé. À mon avis, on tape les 16-17 ans. À part ça, votre fille, 13 ans, vous rejette. A été violée par le père, peut-être. Ça dépendra des scores d'audience de notre nuit de l'inceste le mois prochain. Votre fils est calme. Il attend une opération pour changer de sexe. Transsexuel de 11 ans, ça n'a jamais été fait. C'est une première, à mon avis, ça va cartonner. Qu'est-ce qu'on a marqué, là? Ah oui, fils adoptif. Vous avez adopté un beurre de 19 ans. Dimension humanitaire. Et ça nous permet de toucher l'aide au financement de la DRUC. C'est très bon. Alors nous, concrètement, on va tourner 137 fois 65 fois 52 minutes. C'est le meilleur ratio pour rentabiliser économie d'échelle. Vous êtes dans tous les épisodes. Je ne vous fais pas de dessin. La notoriété, les retombées, pour votre carrière, c'est le booster. Bien sûr, on exige l'exclusivité, hein. Pas question qu'on vous retrouve ailleurs, sur une autre chaîne ou quoi que ce soit. Vous vous engagez à refuser toutes les propositions. Là-dessus, on est absolument blindé. On a les meilleurs avocats de Paris. On ne peut pas se permettre de se faire bloquer par des caprices d'artistes, état d'âme et tout le tralala, pas de ça chez nous. Aucune échappatoire. Sauf si l'audimat flanche, là, on cesse la possibilité de stopper net. Le dédit est de 6 heures. Point de vue organisation, c'est 8 jours de tournage par semaine. 4 équipes d'auteurs qui se relaient. Vous recevez votre texte 26 pages par jour environ, plus tard, une demi-heure avant le tournage. Pour un personnage récurrent, c'est large. Ah non. Récurrent, ça ne veut pas dire que le personnage récure. Non, mais les idiotes. Non, ça veut dire qu'il revient. Chaque semaine, les spectateurs le retrouvent, si vous voulez. Bien que, en tant que chômeuse, vous n'aurez pas les moyens de vous payer une femme de ménage. Hein. On vous verra récurer quand même. Ça, je peux vous dire le contraire. Enfin, si c'est la seule chose qui vous gêne, vous mettrez des gants de caoutchouc. On trouvera bien un fabricant pour sponsoriser le coup, c'est pas la question. Non. La question, c'est est-ce que vous êtes emballé? Est-ce que vous y croyez dur comme fer, je veux dire? Parce que nous, on y croit comme des fous. Pour vous dire, on a hésité sur le titre Lascoumoun. On avait peur que ça nous porte malheur. C'est pour ça qu'on l'a appelé Big Baff. Et on a tout de suite pensé à vous. Mais on n'imaginait pas que ça allait être à ce point-là. L'ordinateur de casting, quel que soit le critère, femme en perdition, image de détresse, destin pitoyable, au bout du rouleau, il crache votre nom, votre nom, votre nom. Vous êtes le personnel à 100%, ok? 150% même. Ah nous, on est des gagneurs, hein. Dans le rôle principal, il nous faut une gagneuse. Engager une loseuse récurrente, autant se flinguer.
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14: Je remarque. Tout le monde se plaint maintenant. Alors, vous ouvrez le journal pour apprendre que 20 Portugais, hommes, femmes et enfants, vivent dans la même pièce, un taudis dégoûtant et une photo, c'est horrible. Je dis non. Ces gens-là n'ont pas raison de se plaindre. On n'est pas allé les chercher. Et puis, qu'est-ce que c'est que ces Portugais qui viennent retirer le pain de la bouche à nos Arabes? Je me marre! Sans compter que sur 20 Portugais, il y en a quand même un qui pourrait faire le ménage, non? Oh non, mais le personnel, c'est une calamité. Alors on vous dit, oh, mais ce sont des braves gens, ils sont venus chercher du travail en France. C'est pas vrai. Feignant. Ils sont venus chercher du chômage en France. Tellement que c'est pauvre, dans leur pays, il n'y a même pas de chômage. Je me marre. Parce que pour qu'il y ait du chômage quelque part, il faut déjà qu'il y ait du travail. En France, il y a les deux. Seulement quand il y a du travail, les travailleurs se plaignent de travailler. Oui, on n'est pas assez payé, on travaille trop, on nous fout à la porte qu'on est du syndicat, tout ça. Seulement quand il y a du chômage, les chômeurs se plaignent de chômer. Voilà. Et on peut même pas concilier les deux en remplaçant les uns par les autres, hein. C'est les mêmes. Je me marre. Alors on vous dit, il n'y a qu'à foutre les chômeurs à la porte. Mais en fait, on pourrait envoyer chez eux les Portugais, les Africains, les Nord-Africains, les Juifs. Non, pas les Juifs. Mais déjà rien que ceux-là. Hein. D'autant que la majorité d'entre eux sera bien mieux chez eux. La preuve, on y va en vacances. Je me marre. Alors on vous dit la Grèce, mais la Grèce c'est le paradis, la Grèce. La Grèce c'est le soleil, c'est les vieilles ruelles avec le linge qui pend aux fenêtres et la milice qui passe 4x4 armée jusqu'aux dents prête à bondir. La Grèce c'est les enfants qui jouent dans le caniveau, les mômes s'amusent avec rien, là-bas ils ramassent un rat mort, ils jouent David Croquette. Une boîte de concert avec les bords tout coupants, ils s'envoient ça dans la gueule, ils se fendent la gueule! Tandis que passe la milice 4x4 armée jusqu'aux dents prête à bondir! Vous prenez l'Espagne, c'est pareil l'Espagne! Je m'en ai! L'Espagne c'est le soleil, c'est
0: les vieilles ruelles avec le linge qui pend aux fenêtres et la garde civile qui passe 4x4 armée jusqu'aux dents prête à bondir. L'Espagne, c'est le folklore espagnol. Moi, j'aime pas. Mais c'est chacun son goût. De toute façon, leur jouerait du Binoni, ils comprendraient pas, alors. Et pourtant, il est espagnol. Alors, ils sont là des heures, je les ai vus sur la plage, des heures, ils jouent. Feignant. Je m'amène. Alors, on vous dit, il y a la misère. Bien sûr, il y a la misère. Mais la misère, c'est beau. Surtout quand c'est bien fait. Pour eux. On vous dit le Chili, mais le Chili, ils ont tout. On se demande à quoi ils se plaignent, le Chili. Le Chili, ils ont tout. Ils ont le soleil, ils ont le linge aux fenêtres, ils ont les maladies qu'ils veulent, ils ont des rameurs pleins les caniveaux. Ils ont les brigades de la mort qui passent 6x6, armés jusqu'au dents prêtes à bondir. Alors, c'est partout pareil, de quoi ils se plaignent, c'est partout pareil. Bon, il y a quoi? Il y a que la police qui change, et alors.
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2: De Madame Beauregard. Quelle est l'une des premières politesses que l'on enseigne aux petits japonais?
17: Ah ben. Ah ben,
16: c'est ça.
17: Écoutez, vous pouvez prévenir chez vous que je n'ai pas rentré tout de suite. Hein, allez téléphoner, envoyer un télégramme, parce que là, la politesse chez les japonais, déjà, sa route va nous faire une heure et quart. Alors, là, prévenez chez vous, parce qu'ils vont s'inquiéter.
2: Alors, c'est quelque chose que les petits japonais, mais à 3-4 ans, sont habitués à faire lorsqu'il y a des visiteurs à la maison.
16: C'est verbal, c'est physique,
2: non,
16: c'est
2: quoi? Ils font quelque chose que le rituel japonais commande.
17: Ils font le thé.
2: Non.
17: Ils amènent les patins.
2: Ils n'amènent pas les patins, mais c'est pas loin.
16: Ils roulent
17: le tatami.
16: Ils roulent les patins.
18: Ils enlèvent les chaussures.
2: Alors, les chaussures sont déjà enlevées par les...
16: Ils lavent les pieds.
17: Ils enlèvent les chaussettes.
16: Ils coupent les ongles des pieds.
17: Ils arrosent les pieds avec du parfum, parce que des fois, il y a les Japonais qui reniflent.
2: Alors, effectivement...
17: Parce que c'est les premiers à sentir, c'est comme le grisou avec les petits chiens. Comme ils sont petits, les Japonais, ils sont au ras du sol. Alors ils préviennent leur maman, ils disent le mec, il sent des pieds. D'autant que ça arrive à la mère et au père. Surtout le père, si c'est un très grand Japonais, 2m50, des grands Japonais.
2: Alors, c'est vrai que ça concerne les chaussures pieds. Des invités.
17: Il est cire.
16: Il est délasse.
2: Non.
17: Il est...
18: Il lui lave les pieds, non?
16: Il est rossomel.
17: Ils prennent les chaussures et puis ils s'occupent des chaussures.
16: Ils les font cuire.
2: Ils font quelque chose... qui est très apprécié par les invités.
17: Ils mettent des trucs dedans?
2: Non.
18: Ils les remplacent par des pantoufles.
16: Ils les mettent dans le four pour les chauffer?
2: Non.
17: Ils les mettent dans la glacière pour les refroidir. Parce que le japonais, il est très chaud.
18: Ils les remplacent par des sandales.
16: Ils les revendent. Ils les revendent pour gagner du fric. Ils les foutent sur la tête.
17: Ils les étiquettent pour qu'on les reconnaisse. Il y a beaucoup de visiteurs. Ils mettent chaussures appartenant à monsieur Suyaka Yemizaki. Pour pas qu'on la file à Yamamoto Kuzugama.
16: Mais une fois qu'ils ont embarqué les godasses, qu'est-ce qu'ils en font de ces godasses?
18: Bah voilà, c'est ça.
2: Ils les embarquent pas.
17: Ils se couchent dedans comme ils sont tout petits. Pour les garder.
16: Qu'est-ce qu'ils peuvent
17: faire? C'est les chaussures. Ils s'occupent des chaussures. On est bien d'accord.
2: Des chaussures. Des
17: alors
2: invités.
17: Qu'est-ce qu'on peut faire?
2: L'invité arrive chez les Japonais.
17: Il retire ses pompes.
18: Des chausses.
2: Il se déchausse.
17: Mais vous fâchez pas, il va nous mordre. Mais la colère qui s'empare de ce type pacifique d'habitude et tout, là, c'est tout hargneux. Parce qu'on a.
16: Doucement.
17: Alors, le Japonais invité arrive. Bonjour, monsieur le Japonais inviteur. Bonjour, monsieur le Japonais invité. Puis-je vous retirer vos godasses? Mais je suis déjà à côté de mes pompes. Puis bon, alors, le petit japonais de 5 ans arrive derrière, furtif, hop, il pique les godasses. Bon, le voilà notre japonais, enfant en possession d'une paire de godasses.
2: Oui, exactement.
17: Quand fait-il?
2: Voilà, c'est la question que je vous pose.
16: Il met quelque
17: alors,
16: chose pour boire dedans.
17: Il peut nettoyer, il peut... Qu'est-ce qu'il peut faire avec une paire de godasses? À moins d'une déviation sexuelle japonaise que je ne connais pas. Il peut penser à sa maman en se tapant une paire de brodequins, mais enfin, je vois pas le rapport.
16: Il met des embauchoirs pour les agrandir ou les rapetisser.
17: Il met du papier dedans.
2: Je vous rappelle comment ça s'est passé. Le visiteur, japonais ou pas, est arrivé.
16: Mais il y a combien de temps,
17: pareil, parce que si c'est De Gaulle, ils peuvent habiter à deux.
16: Non, mais il y a combien de temps, ça? Il y a 10 ans, 15
2: non,
16: ans?
2: Non, ça se fait toujours. Il est arrivé, il a enlevé tout de suite ses chaussures, il est entré dans la maison.
19: Eh bien, il a sonné après parce qu'il est rentré sans sonner. Hein.
2: Vous n'avez pas trouvé.
17: On n'a pas trouvé. On était sur le point. On avait presque tout trouvé.
20: Alors, qu'est-ce qu'il a fait, ce mec?
17: D'abord, je conteste. Je connais très très bien les mœurs des Japonais et leur rapport avec la chaussure. Allons-y, expliquez.
2: Bon, eh bien, on leur apprend à mettre dans le sens de la sortie les chaussures que les visiteurs ont ôtées.
17: Ben voilà qui est délicat. Ah voilà qui est très gentil alors.
19: Comme un voiturier alors.
17: Ben voilà qui est gentil. Moi j'arrive chez un Japonais, je retire mes galages, déjà ça me plaît pas, mais enfin bon, je retire mes pompes. Je vois un moutard qui arrive, qui prend les pompes, qui me les met dans la sortie, je rentre dedans et je me barre, je veux pas. Qu'est-ce que je vais rester à m'emmerder chez un Japonais qui veut que je parte avant même que je sois rentré? Mais vous rigolez? Ça, c'est poli, ça? Morveux de Japonais, que je vois un petit môme de Japonais. Que je vois un petit con de 5 ans qui arrive avec des yeux bridés, tu vas voir là. Comment j'ai dû filer une carte dans son claque-merde, moi. Mais c'est n'importe quoi. Ah, bah bravo, bravo la politesse de l'Orient et tout.
19: Non, mais c'est vrai, t'as
17: Allez,
19: raison.
17: Allez, prends ton saké, ton shushuki yaki, ton sasa machin et...
2: Bon, on a fait le tour du sujet.
17: Oui.
19: Oh non, on pourrait aller beaucoup plus loin.
2: Un vaste sujet.
19: Oh là.
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22: Oh, 9 x 7, ça fait combien?
23: Oh, ça fait pas mal.
22: Non, mais en dehors de ça...
23: 63.
22: Ah, 63, c'est ça, jamais pu m'y habituer.
23: À quoi?
22: À ce que 9 x 7 fasse 63.
23: Ah bon? On préférerait que ça fasse 62?
22: Ouais. Mais l'ennui, c'est que 9 x 8 ne fera plus 72.
23: Ah non, ça ferait 71.
22: Et 9 x 9, 80, peu de 80. Hein.
23: C'est exact.
22: Ah, c'est curieux.
23: Qu'est-ce qui est curieux?
22: Une chose que je comprendrai jamais.
23: Quelle chose?
22: La multiplication.
23: De 9 x 7?
22: Non, la multiplication en général, de 1 x 1, 9 x 9.
23: Ah bah, faites des additions.
22: Ouais, ça prend de la place.
23: Pas tellement. 1 plus 1, ça prend 3 lignes.
22: Ouais, mais additionner 209 fois 386 754, ça remplit un cahier d'écolier.
23: Ben, je suis bien d'accord, mais personne ne vous oblige à additionner 219 fois 386 754.
22: J'ai jamais dit qu'on m'obligeait à additionner 209 fois 386 754.
23: Ben, où est le problème?
22: Eh ben, jusqu'ici, on a parlé de nombres et de chiffres.
23: Ouais.
22: Mais avez-vous essayé de multiplier 24 cendriers par 13 tomates?
23: 24 cendriers par 13 tomates?
22: Oui.
23: Non, j'ai jamais essayé, mais j'ai une excuse.
22: Laquelle?
23: J'ai jamais eu 24 cendriers.
22: Bon, alors imaginez que vous avez 24 cendriers.
23: Pourquoi faire?
22: Pour les multiplier par 13 tomates.
23: Vous voulez que je multiplie 24 cendriers par 13 tomates?
22: Oui. Vous avez déjà eu 13 tomates une fois dans votre vie?
23: Ah, j'ai déjà eu plusieurs fois dans ma vie même, 13 tomates.
22: Plusieurs fois?
23: Ah, plusieurs fois. Ouais. Mais j'ai jamais eu 24 cendriers. Hein.
22: Bon, ça va d'importance, supposez que vous les ayez eus.
23: Ben, ça complique tout.
22: Ben, ça complique rien du tout, le monde de supposer.
23: Ben, justement, vous me demandez de multiplier une supposition par une réalité.
22: Quelle réalité?
23: Ben, mes tomates, car je vous répète, j'ai déjà eu 13 tomates.
22: Oui, je sais.
23: Mais ben, une fois, j'en ai eu 15.
22: 15?
23: 15. J'ai jamais eu 24 cendriers.
22: Bon, ben, supposez que vous n'ayez jamais eu de tomates du tout.
23: Ben, qu'est-ce que ça va changer?
22: Ben, ça va simplifier le problème. N'ai jamais eu ni 13 tomates, ni 24 cendriers, d'accord?
23: Oui, d'accord, je veux bien supposer que j'ai jamais eu ni 24 cendriers, ni 13 tomates.
22: Parfait.
23: Par contre, il m'est arrivé d'en avoir 3.
22: 3 tomates?
23: Non, 3 cendriers.
22: Et pas de tomates?
23: Si.
22: Combien?
23: 6.
22: Vous avez 6 tomates et 3 cendriers?
23: Oui.
22: Bon, alors les chiffres ont changé, mais la question reste la même. Avez-vous essayé de multiplier 6 tomates par 3 cendriers?
23: Non.
22: Pourquoi?
23: Parce que multiplier 6 tomates par 3 cendriers, ça ne me paraît pas indispensable.
22: Mais il ne s'agit pas de savoir si c'est indispensable.
23: Alors de quoi s'agit-il?
22: Il s'agit de savoir ce que ça donne.
23: Mais quand voulez-vous que je sache ce que ça donne, étant donné que je n'ai jamais essayé?
22: Bon, alors aujourd'hui, on de multiplier 6 tomates par 3 cendriers.
23: Oui, je multiplie aujourd'hui 6 tomates par 3 cendriers.
22: Oui.
23: Maintenant.
22: Maintenant.
23: Ça ne peut pas attendre jusqu'à demain.
22: Non.
23: Mais vous tenez absolument à ce que ce soit 6 tomates et 3 cendriers.
22: Oui.
23: Préféreriez pas 6 poireaux et 3 hélicoptères.
22: Non.
23: Pourquoi?
22: Parce que 6 tomates et 3 cendriers, c'est plus simple.
23: Bon. Eh bien, je vais donc multiplier 6 tomates par 3 cendriers.
22: Allez-y.
23: Ça y est.
22: Ça y est quoi?
23: Ben, j'ai multiplié 6 tomates par 3 cendriers.
22: Et qu'est-ce que ça donne?
23: Ben, ça donne rien.
22: Et pourquoi ça donne rien?
23: Parce qu'on ne peut pas multiplier 6 tomates par 3 cendriers.
22: Qu'est-ce que ça prouve?
23: Ben, ça prouve que le problème doit être le même quand il s'agit de multiplier 24 cendriers par 13 tomates.
22: Êtes sûr?
23: Certain.
22: Bon, alors ça confirme ce que je pensais.
23: Et que pensiez-vous?
22: Génétiquement parlant, les tomates ne peuvent pas se reproduire avec les cendriers.

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2: C'est vraiment sympa. Seulement, je sais rien faire d'autre, moi. Vous voulez quand même pas que je vous chante une chanson? Ah bah, ça tombe bien, il y a une partition qui traîne, là. Tout ça est improvisé. Ah, ça tombe bien, parce que je veux vraiment pas quoi vous dire d'autre. Oui, je peux vous dire que... Bon, c'est une coutume, ceux qui avaient vu mon premier spectacle le connaissent. C'est-à-dire que, oui, non, à la fin de chaque spectacle, une petite collation est servie dans ma loge, mais que pour moi, donc c'est pas la peine que... Sinon, je peux vous dire que à la ville comme à la scène, je suis

0: Bah, c'est un type bien, hein. C'est un type qui il parle avec son cœur, il pète avec sa bouche. Mais bon. Mais bon. Sinon, vous avez un peu plus loin, il y a Francis Perrin. Oui. Si vous avez de l'arthrose du cou, ce serait bon. Hein. Faut suivre. Hein. Non mais bon, notez qu'il est pas mal, hein, Perrin. Francis Perrin, c'est un type bien, mais... Oui, moi ce qui me chiffonne un peu, je sais pas si vous êtes comme moi, c'est cette manie du calembour. Toutes les sauces, tout bout de champ. Oh. Est-ce que quelqu'un a vu le spectacle de Perrin ou au moins le titre de son nouveau spectacle? Hein? Mon panthéon est décousu, oui. C'est incroyable. C'est d'un goût. Mon panthéon est décousu. Pourquoi pas ma tour Eiffel et mon obélisque. Sinon, si vous aimez le comique ibérique, il y a le... Comment ça s'appelle? La portugaise qui fume, là. Comment ça s'appelle? La valeuse en carton, voilà. À part ça, il n'y a rien. Il y a... Oui, il y a Bedos. C'est très surfait. C'est pas vrai, c'est le plus beau. C'est mon copain. Il est vachement beau dans son espèce de grand cirque. Il y a un grand tapis rouge, puis il est tout petit en gris au milieu. Il fait peur, j'ai plus le trac que lui. Bon, mais cela dit, c'est un... Bon, mais... Bedos, il a une sécheresse de cœur chez cet homme. Il n'y a pas de pardon quand il y a des jugements à l'emporte-pièce contre les nazis, par exemple. Et comment il parle des footballeurs, Bedos? Bon, vous avez entendu, moi-même, je badine avec mes camarades footballeurs. Hein? Mais Bedos, enfin, je sais pas, son sketch carton rose, vous avez entendu ça? Et qu'on part carrément toute l'équipe de France de football à des enculés. Je suis désolé, c'est pas très gentil pour les enculés.
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3: Moi, maman Tarzan. Moi, retrouvé dans dossier ce matin. Annonce naissance, toi Tarzan, dans Figaro. Docteur Louis Tarzan et madame née Henriette Le Sueur. Heureux annoncer naissance Tarzan Junior. 1er décembre 1921. Neuilly-sur-Seine. Papa Louis, maman Henriette, tant espoir sur toi, Tarzan. Toi, mignon bébé, avec petite casquette tricotée par mamie. Pouh. Jamais problème. Moi, souvenir vacances à beau, petit Tarzan amour, courir toute la journée sur plage avec copain club Mickey. Beaucoup jouer portique. Trop, peut-être. 18 heures par jour. Papa Louis et maman Henriette n'est le sueur pas inquiet. Adolescence, toi, sans histoire. Bon en classe. Très bon en gym. Très bon en gym. Toi, réussir bac C. Toi, entrée IBM. Magnifique. Toi, côtoyer miracle technique tous les jours en salle machine. Oui, oui. Beaucoup jouer avec Bobino, chef très content. Dire à maman Henriette, Tarzan junior, très fiable. En jouer, pas problème. Mais catastrophe. Malheur. Quand toi, Tarzan, rencontrais maudite Chita. Chita malsaine. Pas belle. Ressemblait singe. Parlait comme ça. Iiii. Pourtant, Chita, fille, très bonne famille, très bons amis. Ami dentiste gorillard, habité Neuilly. Maintenant, toi, toute la journée collée avec Chita. Toi, lampe à bronzer, pourquoi? Toi, abandonné, costume bodygraph polyester mélangé. Et maître ridicule, slip léopard, beaucoup trop large, grand patron, indécent. Indécent. Et Chita, poussez-toi à trouver sa boue. Chita. Chita. Chita. Chita, malédiction, oui, oui. Toi, démissionné IBM, lâché place en or, chef stupéfait. Pourtant, bon chef, ami maman Henriette, tu habitais Neuilly pas loin. Pourquoi? Pourquoi tout ça? Chita et toi prétendre vouloir faire cinéma, vouloir jouer dans le film avec Jungle. Ridicule, ahurissant. Toi bien écouter maman Henriette quand Chita en salle gym pas là. Toi faire mauvaise route, comment possible cinéma mais jamais dans Famille Tarzan, toi ma boule.

0: dois savoir bien, héréditaire, famille Tarzan, pas parler correct. Pas stylé. Branche Tarzan incapable d'utiliser article. Chromosome en trop. Oh, Tarzan, moi, t'en prie, déconne pas. Toi qui t'es chita. Ouais, chita. Ouais, chita. Malédiction, oui, oui. Toi, jamais réussiras dans le cinéma. Jamais.
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3: Y a-t-il un socialiste dans la salle? Oui, une, deux, trois. Ça fait longtemps qu'on n'en avait pas vu autant d'un coup. Dites donc, avant de partir, vous viendrez me voir dans ma loge, je vous donnerai une adresse, celle de Greenpeace. Il s'occupe des espèces en voie de disparition. Je sais pas, moi je serais miteux, je ferais Mitterrand, on l'appelle miteux nous dans le quartier, je ferais une réserve, un parc, un camp. Remarquez, la rue de Bièvre c'est déjà un camp retranché en soi, hein. Ça vous, j'ai compris pourquoi toutes les petites vieilles se faisaient assassiner dans le 18e. Tous les flics de Paris sont ici. C'est un QHS. Quartier de haut socialisme. Tout ça parce que Miteux habite ici. Quand je dis qu'il habite là, j'exagère. D'ailleurs, il est rarement là. Entre deux escales, il vient faire tamponner son permis de séjour et puis il repart. Vous vous souvenez quand il est allé à Verdun voir son copain, le chancelier d'Allemagne? Je me suis même demandé s'il n'était pas à la colle avec Helmut. Fallait le voir la main dans la main avec lui. L'autre qui fait 2 mètres, en plus de ça, il avait l'air malin, Miteux. Cole, on aurait dit que c'était le grand frère qui amenait le petit un peu demeuré à l'école, vous savez. Quand je dis un peu, je suis gentil, remarquez. Hein. Ça encore, ça coûte pas trop cher, Paris-Verdun en voiture. Tandis que rien que quand il va à Londres voir sa copine le temps de cher, alors là, ça, c'est tout de suite plus cher. Ah oui. Vous savez que la dernière fois, il a pris un Airbus d'Air France. Il lui a fait faire l'aménagement présidentiel. Est-ce que vous savez combien ça nous coûte, cette connerie-là? Vous démontez les 260 sièges de l'Airbus, un par un. On installe une moquette neuve, 2 chambres à coucher, 2 salles de bain. Eh oui, Paris-Londres, 40 minutes de vol. Marqué à son âge pour s'envoyer en l'air, 2 précautions valent mieux qu'une. Enfin. Chacun fait ce qu'il veut avec son cul, moi ça ne me regarde pas. Alors, moi je suis concierge. Attention, je ne suis pas gardien, puisque les gardiens sont portugais, alors que le concierge est...
4: français.
3: Qui c'est qu'a dit dans l'escalier? Parfaitement, français. Alors, moi j'avais une propension naturelle dès la naissance, dès l'état civil, à voter Le Pen, puisque je m'appelle Adolphe. Adolphe Glandu. Et mon deuxième prénom, c'est Benito, comme le démocrate italien. Alors, je fais une carrière, vous allez voir, c'est vraiment un parallèle avec la carrière de Miteux. Je suis concierge, mais lui aussi, dans le fond, de la République. Hein? Dans quel état il a mis l'immeuble, mon Dieu. Ça, il pourrait balayer devant sa porte, déjà. J'ai été pétainiste sous Pétain, comme lui. Mendeziste sous Mendes France. J'ai été socialiste du 10 mai 81 au 11 mai 81. Et je serai chômeur en 88.
4: Oui.
3: Ah oui, ça je suis sûr, vous avez... Alors, je les vois tous, je les vois tous. Le grand chouchou, le préféré, c'est Fafa, Fabius. Oh, oh quand il arrive rude bien. Il va à Lourdes, le type, vraiment... Quand il redescend, c'est encore pire. Il est tétanisé, vous savez. Oh, on se dit, ça y est, il a vu Bernadette Soubirou pour demain. Alors, Fabius, comme il sait que je ne l'aime pas beaucoup, il fait exprès, il vient garer sa 2 chevaux, hop, devant mes fenêtres. Alors, ça fait un vacarme, cette 2 chevaux, remarquez, c'est vrai, c'est louable déjà qu'il arrive en 2 chevaux, ça montre l'exemple pour les économies d'énergie. Enfin, lui, en 2 chevaux, il y a 18 604 et 12 motards derrière, mais lui, il est en 2 chevaux. Alors, ça, 2 chevaux, on ne peut pas la louper. Il y a 2 énormes feux de détresse à l'arrière. J'espère que il va pas faire comme son prédécesseur Pierre Monroy qui avait dit il y a 2 ans « Les clignotants de l'économie sont au vert ». Oui. Ah, il était temps de le jeter, le vieux, il était daltonien, dites donc. Moi, j'aurais été papa, j'aurais acheté une Renault Super 5. Vous savez que là, il faudrait faire quelque chose pour la régie Renault. Vous savez que c'est dans un état dramatique, là. Ils songent même à appeler l'abbé Pierre comme PDG. Qu'est-ce que vous avez, monsieur, comme voiture? Une Renault, vous avez ça, vous, monsieur, vous avez quoi? Une Renault aussi? Ça me paraît louche. Comme dirait Dalida, dont le frère est presbyte, mais enfin, chacun fait ce qu'il veut. Qu'est-ce que vous avez comme voiture, monsieur? Une Renault, non, non. Monsieur, quelle voiture? Ah, une Citroën. Bravo, monsieur. Une Citroën. Vous, monsieur, vous avez quoi? Mercedes, mauvais français, d'accord. Voiture étrangère. Eh bien, est-ce que vous avez lu la publicité? La Renault Super 5, vous faites la première révision à 50 000 km. C'est extraordinaire. Tandis qu'on ne la fait jamais. Vous avez déjà vu une Renault faire 50 000 km, vous, bon. Oh, non, non. Fabius, c'est pour ça qu'il a la deux chevaux normale, toute bête, c'est celle qui est fabriquée en Afrique du Nord, à Aulnay-sous-Bois. Faut dire que ce qu'il apprécie chez Citroën, Fabius, c'est le débrayage. Ça, pour le débrayage. Ils sont imbattables chez Citroën. Marqué, ils ont les cadences infernales. Là-bas, ils font les 3-8. Hein. 8 heures d'arrêt de travail, 8 heures de grève, 8 heures de prière. Quand il a appris que tous les jours, à 5 heures, il se tournait vers la Mecque, Chazot a failli s'inscrire. Ah non, c'est inouï. Non. Votre Renault, et vous, votre Mercedes, là, hein? Combien de temps vous attendez les réparations, les pièces détachées, tout ça, hein? 3 mois! Voilà! Mais oui! Tandis que chez Citroën, monsieur en a une, il sait très bien. Vous laissez votre voiture en panne devant chez vous, vous prenez le bus, vous allez à Aulnay. Vous n'êtes pas descendu du bus, les pièces détachées, vous les prenez dans la gueule. Ah oui! C'est jeter l'argent par les fenêtres!
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5: Malade, malade, pauvre malade, tu nous fais chier, va mourir à l'hôpital. Je l'ai lu, moi, le livre de Rick Azaray, là, tu te trempes le cul dans l'eau froide et puis tu décolles la vignette qu'il y a sur le disque et il est remboursé par la sécu. D'ailleurs, Rick Azaray, elle a fait de mal à personne, hein. Les seuls qu'elle a rendu malade, c'est les médecins. Hein. Et les prix Nobel, parce qu'elle a quand même vendu plus de livres que le prix Nobel. Remarquez, moi, j'y crois, ces trucs-là. Je me souviens, il y avait une grand-mère, elle disait toujours... Il faut boire un Ricard avant chaque repas et on n'est jamais malade. C'est vrai, mon grand-père était en pleine forme. Faut dire qu'il avait 3 mois d'avance. Mon grand-père est mort dans des souffrances terribles. Il disait au médecin, je souffre, docteur, laissez-moi mourir. L'autre lui dit, mais je vous en prie, j'ai pas besoin de conseils, je connais mon métier. Mon grand-père, il disait, je préfère mourir que d'être opéré. Le médecin, il a dit, mais l'un n'empêche pas l'autre. Hein. Mais monsieur, mais oui. On peut opérer sans anesthésie, avec des boules quiesses. D'ailleurs, vous n'êtes pas malade. L'autopsie prouvera que j'avais raison. Hein. Ce qu'il y a très souvent, c'est que le médecin guérit la maladie et finit quand même par tuer le malade. Et puis la médecine, c'est quand même un métier dangereux. Les clients qui meurent pas peuvent porter plainte. Ah, il vaut mieux être médecin que malade. Hein. Parce qu'à ce moment-là, si vous voulez pas être malade, si vous voulez pas mourir, le mieux, c'était carrément de pas naître. Hein. Avec la capote Nestor, je suis pas né, je suis pas mort. Hein. En tout cas, le bouquin de Rick Azaray, il est super. Moi, je suis allé dîner chez elle, c'est que de l'herbe. Hein. Elle disait, dépêchez-vous, le dîner va faner. Tout le problème, c'est pas trop grossir. Hein, parce que moi, j'avais de la famille italienne. Vous savez la différence qu'il y a entre une grand-mère italienne et un éléphant? Environ 10 kilos. Et mon grand-père était complètement miro. Hein. Une fois, il est allé chez l'opticien, il n'arrivait pas à voir le mur, même où il y avait les lettres. Le mec, il a dit, c'est pas des lunettes qu'il vous faut, c'est un chien. Hein. Chez ma grand-mère, tout le monde faisait la prière avant la bouffe. Faut dire que la bouffe était dégueulasse. Il faut vachement se méfier à ce qu'on mange. Hein. Encore que le champignon le plus vénéneux, c'est quand même celui qu'on trouve dans les voitures. Et dans le bouquin de Rick Azaray, je vois que faire quand vous avez les dents jaunes. Très simple, porter une cravate marron. Mais il y a des combines, hein. Naturelles, bien sûr. Contrôle à tout, par exemple. Vous prenez un bon laxatif. Mais vous osez plus tousser, hein. C'est comme les psychiatres, hein. C'est très efficace. Moi, avant, je pissais au lit, j'avais honte, hein. Je suis allé voir au psychiatre, je suis guéri. Maintenant, je pisse au lit, mais je suis fier. Parce que ce mec-là, hein, pour 15 000 francs, il m'a débarrassé ce que j'avais. Hein. J'avais 15 000 francs. C'est comme les gynécologues, c'est un métier formidable. En plus, c'est un métier pour les sourds. Il n'y a rien à entendre et tu peux lire sur les lèvres. Moi, j'en connais un gynécologue, hein, pour pas perdre la main pendant ses vacances. Il repeint le corridor en passant la main par la boîte aux lettres. J'ai suivi les conseils qu'il y a dans le livre de Rick Azaray. Le masque pour la nuit. Tu te mets des carottes, des olives, des œufs, des champignons, au réveil, t'as une pizza. Dans le livre de Rick aussi, il y a un truc pour pas perdre ses cheveux. Moi, je sais ce qu'il faut faire pour pas perdre les cheveux. Il faut se frotter la tête avec du papier à chiottes. Parce que moi, je me torche le cul depuis des années, il me manque pas un poil. Hein.
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6: Oh, vous savez pas quoi? Il y a deux nuits, j'ai rêvé que ma mère prenait le pouvoir ici en France. Oh. Le cauchemar. J'en ai repissé au lit. Elle commençait par faire distribuer des cintres à tous les CRS. Oh non, non, non, oh, ça recommence. Tous les contestataires, les étudiants, les ouvriers étaient attrapés au filet par des spécialistes de la SPA. Les 2 millions de chômeurs étaient regroupés dans les ateliers de Fleury-Mérogis, de Fresnes, de la Santé, de Melun, et on les occupait à confectionner des centaines de milliers de colliers et de laisses à l'usage des sympathisants de l'ancien régime, qu'on appelait d'ailleurs cruellement les chiens. Ceux qui continuaient à cultiver des roses dans leur jardin étaient abattus, sans sommation, par les brigades spéciales du SAC, qu'on avait reconstituées, bien sûr, démocratiquement. Mitterrand était exilé à l'île-Dieu. Et on ramenait les cendres du maréchal Pétain au Panthéon. C'était Léon Zitron, un des vieux béguins de la présidente qui assurait, toujours très à l'aise, le commentaire de la cérémonie télévisée. Sur ces autres fêtes, ma mère, se sentant de santé fragile, prenait Chirac comme vice-président et puis comme amant. Et elle se l'envoyait. Depuis le temps qu'elle le reluquait à la télé, le gominet, il fallait bien qu'il passe un jour. Allez, hop, Chirac à la casserole. À partir de là, elle m'obligeait à l'appeler Tonton Jacques. Oh. Et à venir dîner avec eux tous les soirs dans leur appartement privé de la mairie de Paris. On répudiait ma femme. On confiait l'éducation de mes enfants mineurs à Alice Niesseïté. Et je me remariais en quatrième noce avec Lynn Renaud. Oh non, ma mère. Lynn Renaud, avec qui, de surcroît, je fondais une compagnie théâtrale, la compagnie Renaud Barreau. Curieusement, dans mon rêve, je m'appelais Guy Barreau. Et nous jouions en alternance toutes les pièces de Françoise Dorin. Oh non, ça c'est vache aussi. L'Enfer de Dante, adapté par Barry et Grady. Et une version moderne de l'Hamlet de Shakespeare, réécrit par Jean Dutour. Le titre Ophélie, pour faire plaisir à Lino qui incarnait le personnage de la jeune fille. Tout le pouvoir étant apparemment centralisé entre les mains de ma vieille et de son Mac, là, à l'hôtel des villes de Paris, l'Élysée était transformée en dancing pour parachutistes. Une horreur. Évidemment, le gouvernement était largement remanié. Daniel Gilbert a été nommé ministre de la Culture. Normal. Guy Lux à l'Éducation nationale. Pas une surprise non plus. Charles Hernu, malgré son étiquette socialiste, gardait le ministère de la Défense. Très soutenu par ma mère, qui disait que merde, il n'y avait pas de raison. Contre Chirac, qui lui voulait placer Philippe Clay, l'ancien chanteur. Il y avait des scènes terribles entre eux, ils n'arrêtaient pas. Se bagarrer en plein conseil des ministres, elle piquait une crise de nerfs contre ses opposants qu'elle n'arrivait pas à museler. Et dans sa bouche, cette histoire de muselière, c'était pas l'image. C'était la merde partout, etc. Et là, Chirac, dans mon rêve, avait une répartie qui avec le recul, prend toute sa signification politique, il usait dans ce langage un peu cavalier qu'on lui connaît. Écoutez, cher ami, vos clébards, apprenez-leur le caniveau. Vous voyez ce que je veux dire ? D'ailleurs, c'est là que je me suis réveillé, trempé.
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7: Allô, tonton ? C'est Roro. Oui, dis donc, voilà pourquoi je téléphone. Allô, tonton ? Coupez pas, je suis avec Marseille. Oui, allô, tonton. Oh, Alfonso, c'est toi, Alfonso, c'est Roro. Alors, dis donc, tout s'est bien passé, j'ai passé la frontière belge. Je vais à Bruxelles, puis avec le billet d'avion, j'apporte le colis, comme tu m'as dit, à New York, à l'adresse que tu m'as indiquée. Tu veux que je te répète l'adresse que tu m'as dit ? Non. Ah bon ? Non, bon. Allô, t'entends pourquoi tu tousses ? Oui, toi qui me prends toujours pour un imbécile. Il y a que toi qui peux traverser les frontières, que tu me dis tout le temps. Ça, oui. Alors, dis donc, voilà pourquoi je t'appelle. C'est allô, allô, Marseille, coupez pas. Bon, c'est au sujet des 20 kilos de bicarbonate de soude. Allô, t'entends ? Mais pourquoi tu tousses ? Oui, bicarbonate. Oh, alors c'est téléphone, alors. B comme hippipipoura. I comme interdit de séjour. C comme cam. I, tu comprends rien du tout. Il comprend rien ce que je lui dis. T'es stupéfiant, alors. Allô, t'entends ? Pourquoi tu tousses ? Alors voilà ce qui se passe. Je suis au petit café à côté de la douane, là. Je suis avec les douaniers, là. Allô, t'entends ? Pourquoi tu tousses ? Oui. Où il est le bicarbonate ? Ah ben, il risque rien. Il est dans les mains du chef douanier, là. Alors dis donc, voilà, voilà pourquoi je t'appelle. Trois fois rien, c'est bénin. Il n'y a pas 20 kilos de bicarbonate, il y a 20 kilos 500 grammes. Alors, il faut payer une surtaxe pour les 500 grammes de 2,50 francs. Le reçu, est-ce que je dois le mettre à mon nom ? Ou à ton nom ? Alfonso, 235, cours Belzin, à Marseille, deuxième étage, porte gauche. Allô, t'entends ? Pourquoi tu tousses ? Eh ben, je vais le payer. Dis-donc. Il y a les douaniers qui rigolent. C'est bien la première fois que je vois rire un douanier, dis-donc. Oui, alors dis-donc, on est en train de boire de la bière, on s'amuse bien. Ils ont analysé le bicarbonate. Alors, t'entends ? Pourquoi tu tousses ? Ça n'est pas du bicarbonate. C'est du sucre à poudre ! Allô, t'entends ? Pourquoi tu tousses plus ?
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0: Vous avez vu le dernier Paris Match? Mais si, l'accident de la Nationale 7. Extraordinaire. Si, l'histoire des deux loubards ivres-morts en moto qui sont entrés à 150 à l'heure dans un camion plein de veaux pour l'abattoir. La belle image. Le poids des veaux, le choc des motos. Mais attention, il n'y a pas que du sang dans Paris Match. Il y a aussi de la merde, hein. Il y a aussi parfois, moins souvent, des photos émouvantes. J'ai gardé dans mes archives un très beau reportage de Danny Jucot et Jean-Claude Deutsch sur Robert Mitchum. Ah, Mitchum. Il coule dans ses veines du sang indien et de l'alcool irlandais. Le regard est pointu mais fatigué. La voix profonde comme un chagrin. Lasse et désabusé. Et bréché à cœur par un demi-siècle de fureur alcoolique. Subjugue les cinéphiles estudiantins et fait vibrer les femmes amoureuses de l'amour. Il marche comme personne. Il marche massif et félin. Il marche comme un taureau élastique. Et court au ralenti dans la nuit du chasseur. C'est un homme infiniment présent et pas du tout commun. Quand on lui parle de son métier, il ne dit pas tout à fait la même chose que la plupart des acteurs sacrés du cinématographe. Quand on lui demande ce qu'il aime le plus dans ce métier, l'acteur sacré du cinématographe dit « C'est un métier très difficile, mais très beau, il demande beaucoup de générosité, je m'y donne tout entier. » Mitchum dit « C'est un métier facile, l'autre jour on m'a dit « Entrez par cette porte, j'entre par cette porte », et ben ils étaient contents. Quand on lui demande ce qui l'a conduit à choisir cette carrière, l'acteur sacré du cinématographe dit que toute sa vie, il a senti en lui le besoin impérieux de communiquer quelque chose qui l'interpelle comme ça, quelque part. Quand on pose la même question à Robert Mitchum, quand on lui demande quel a été le déclic de sa carrière, il répond « Un jour, j'ai vu les aventures du chien Rintintin à la télévision et je me suis dit, si lui peut le faire, je peux le faire. » Quand on s'étonne qu'il n'aille jamais voir les films dans lesquels il a joué, l'acteur sacré du cinématographe dit que c'est une épreuve au-dessus de ses forces, qu'il se trouve atrocement mauvais. Mitchum non plus ne va jamais voir ses films. Il dit qu'il n'y est pas obligé par contrat. Et il ajoute « Si je travaillais à la chaîne chez Ford, je passerais sûrement pas mes week-ends à aller regarder les bagnoles que j'ai fabriquées pendant la semaine. » Quand on s'angoisse de savoir quel a été le plus beau jour de sa vie, l'acteur sacré du cinématographe dit qu'il n'oubliera jamais le jour où il a reçu le César des propres mains d'Oscar. Ou l'Oscar des propres mains de Marius. Il ne sait plus, il est ému. Il étouffe un court sanglot, admirable de pudeur. Robert Mitchum se souvient. Le plus beau jour de ma vie, c'était vendredi dernier. On a arrêté le tournage 2 heures plus tôt que prévu. Bien sûr, chez cet homme, il y a un goût prononcé pour la provocation. La provocation dont Brecht a dit qu'après tout, elle n'était peut-être qu'une façon abrupte de remettre la réalité sur ses pieds. Peut-être aussi que Robert Mitchum n'est pas tout à fait sincère quand il dénigre son métier. Peut-être, va savoir, qu'il le fait aussi par amour, mais qu'il n'est pas dupe ni ébloui par l'éclat outrancier des projecteurs. Peut-être qu'il a une vraie pudeur qu'il pousserait à montrer son cul pour cacher son cœur. Peut-être qu'il est lucide. Ça expliquerait qu'il boive.
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2: Je sais pas si vous croyez à la sorcellerie, hein. Mais moi je voulais pas y croire. Je voulais pas croire à la sorcellerie. Jusqu'au jour où je me suis aperçu que j'étais possédé du percepteur. Je vous souhaite pas. Je suis possédé du percepteur, envoûté par mon percepteur. Oh, depuis quelque temps déjà, vous savez, je le voyais qui rôdait autour de ma maison. Il allait et venait comme ça. Il semblait dessiner tout en marchant des figures géométriques. Et en fait, il prenait des mesures fiscales. Et puis il disparaissait. Et puis il revenait. Puis j'avais observé que chaque fois qu'il revenait, je payais un nouvel impôt sur le revenu. C'est en faisant mes comptes que je me suis rendu compte qu'il revenait souvent. Et puis un soir, je rentre chez moi et je trouve une feuille d'impôt clouée sur ma porte. Cac ! C'était un premier avertissement. Je veux dire que je ne l'ai pas pris au sérieux. J'étais un peu surpris quand même. Je me dis, tiens, au lieu de glisser la feuille sous la porte, il la cloue. Sont des méthodes modernes. Et voilà que le lendemain, j'étais cloué au lit avec une forte fièvre. Je me dis, est-ce qu'il y a un rapport entre les deux clous? Puis quelques temps plus tard, en faisant le tour du propriétaire, je découvre à chaque angle de ma propriété une lettre tracée à même le sol. Il y avait un T, un V et un A. À vol d'oiseau, ça fait TVA. J'étais cerné par la TVA. Vous connaissez le sens secret fiscal de ces trois lettres. TVA. Alors si vous prenez les deux premières lettres, ça veut dire en clair, TV a dû payer la taxe sur la TV. VA, c'est va payer la taxe sur la TV. TA, c'est à payer la taxe sur la TVA, alors va la payer. Ah, c'est un rappel à l'ordre constant. Et alors même si vous lisez les lettres à l'envers, ça vous rappelle encore quelque chose. TVA, AV, avez-vous payé la taxe sur la TV? Hâtez-vous d'aller payer la taxe sur la TV. VTVT-vous et hâtez-vous d'aller payer la taxe sur la valeur ajoutée. On ne sent pas, on ne sent pas. Moi, j'ai manqué de sens civique parce que j'aurais dû me vêtir et me hâter d'aller payer ma taxe sur la valeur ajoutée. Et au lieu de ça, qu'est-ce que j'ai fait? Je me suis rendu au siège de la Sécurité sociale pour réclamer une somme importante qui m'était due depuis fort longtemps. Et on m'a répondu que mon dossier s'était égaré. Je veux dire que ça m'a presque rassuré. Je me suis dit, enfin, quelque chose de prévu. J'en avais presque oublié mon percepteur. Mais voilà que dans la nuit qui a suivi, je suis réveillé en sursaut par un ululement de percepteur. Je ne sais pas si vous avez déjà entendu ululer un percepteur dans la nuit. C'est sinistre.
3: Ouh. Des sous. Des clous.
2: Je me précipite à la fenêtre et je vois sous la lune argentée. Car dès que la lune est argentée, mon percepteur rapplique. Je vois mon percepteur qui se livrait à un étrange cérémonial. Il ouvrait les bras, il les fermait, il les rouvrait. Je me dis, il doit chercher à voler. Et voilà que dans le reflet de la vitre, je vois que quelque chose bougeait derrière moi. Je me retourne et je vois sur mon bureau ma rente Pinet. Ma rente Pinet. J'ai posé, se plier, se replier. Et par un sortilège, je sais pas, se transformer en une cocotte en papier. Laquelle cocotte a pris son envol. Et à l'appel du percepteur, est venue se poser sur son épaule. Alors, le percepteur s'en est saisi. Il a déplié la cocotte. Il a replié ma rente Pinet et il en a fait un petit avion qu'il a lancé comme ça en l'air, comme on lance un emprunt. Je me dis, c'est un mirage ou quoi? Le petit avion est venu se reposer sur mon bureau en se dépliant. Moi, j'allais le prendre d'assaut. Et puis, je me suis dit que j'aurais un pot de vin à payer supplémentaire. Je m'approche. Ce n'était plus la même rente. Il avait changé ma rente Pinet en rente Giscard. Ah, il est fort. Ah, il est fort. Il est diablement fort. Diablement. Mais vous savez que pour me défaire de son emprise, j'ai tout essayé. Tout. Je suis même allé voir un prêtre. C'est vous dire à quel point j'étais désespéré. J'ai dit, mon père, je suis possédé du percepteur. Pouvez-vous pratiquer l'exorcisme? Dit, mon fils, vous m'auriez parlé du démon. J'aurais pu tenter quelque chose, mais contre les puissances de l'argent. J'ai dit, mais qu'est-ce que je peux faire, mon père? Il m'a dit, payez. Payez. Payez pour nous. Plus je paye mon percepteur, plus il me le fait payer. Il met ma faiblesse à contribution. Il me taxe sur ma valeur personnelle. Il m'impose jusque sa volonté. Tout ça parce que j'ai eu la faiblesse de montrer des signes extérieurs de richesse, alors que ma richesse est tout intérieure.
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marteau. Super, c'était un super titre de Raymond Cagnard. Raymond Cagnard, c'est un super, super chanteur qui était super et qui est premier à notre super hit. Vous êtes toujours à la putain, à l'écoute de Radio FM 1400 machin et des poussières. Ça fait super plaisir d'être super avec vous. Alors maintenant c'est super. Ah tiens Bill, on va passer un super disque. T'as deux minutes avant que notre invité qui est invité vienne maintenant. On écoute un super titre. Alors tu mets le disque. Mets le disque, tu mets juste le bras du pick-up sur le truc en cire et tout. T'as pas de disque? Va en acheter un, demande à Boule. Boule, c'est ma super sœur. Vous la connaissez pas, mais moi je la connais. Elle a une super boucle d'oreille, elle a du persil dans les oreilles, une tomate sur le nez. Elle est extra. Ça me fait plaisir d'être avec vous. Le résultat du hit parade, tout à l'heure donc, avec le super titre que vous avez écouté, que je refais pour que vous le soyez rappelé maintenant. Et...

0: C'est super, vous avez été nombreux à téléphoner quand on aura le téléphone. Mais de toute façon, c'est super. Salut, à tout à l'heure, une page de... Non, pas de page, mais de toute façon, on se reste en contact. Oh, ouais, arrête tes conneries. Oh merde, tu es à l'antenne, putain, j'ai des conneries. Non, c'est pas grave, merde. Bon, ah, un invité, extra. Comment vas-tu? T'es venu?
1: Oui.
0: Ça nous fait super plaisir. Comment t'as trouvé le département?
1: Bah, j'ai eu du mal, mais enfin, je l'ai trouvé quand même.
0: Super. L'important, c'est que tu sois là. Qu'est-ce que je peux te poser comme question? Bon, alors, je vais te demander de vouloir, bien vouloir écouter cette super chanson maintenant que Bill va nous passer. C'est Michael Johnson, I'll be it.
2: C'est un chat extraordinaire, il y a les canards.
0: Tout est planté, putain, ça fait rien, c'est pas grave. On est super relax ici à Radio Chrysanthème, 100 millième de seconde FM. De toute manière, quoi qu'il en soit, c'est... Ah, voilà une super visite, vachement heureux, des invités surprises. Enfin, ils sont pas vraiment invités, c'est pas vraiment une surprise. C'est les CRS. Allez, dégagez là. Allez, on fout le département dehors, là. Confisquez-moi le monter. Allez, dégagez.
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4: De Monsieur Hogg de Pont-à-Marc.
5: Ah, on l'a déjà vu, celui-là.
4: Qu'est-ce qui fut interdit sous le pontificat de Clément XIV?
5: La mitrailleuse, le port de la mitrailleuse pour les femmes à partir de 11h du matin.
4: Vers 1770.
5: Bah oui, justement.
4: Alors qu'avant, la pratique en était encouragée par l'Église.
6: La ceinture de chasteté.
5: Ouais. Enfin, les barbelés sur la ceinture de chasteté. Parce que ça a déchiré plus d'un combattant.
6: La ligne Maginot est là autour du nombril.
5: Fou de désir, le proche chevalier se jette sur sa dame afin de remplir son devoir, et elle aussi. Et craque, il tombe sur les barbelés. C'est une vie de bétail.
6: La castration.
4: La castration des belles voix. Très bonne réponse de Jacques Martin. Merci la salle.
6: Non. Monsieur, tous les chanteurs de la Chapelle Sixtine, c'est vrai qu'on coupait les...
5: Ouais, on écrasait jolies. Avec des pierres.
6: Non,
5: si, tu rigoles. Comme les moutons.
6: Arrêtez.
7: Oh, j'ai eu un mal de chien.
6: Arrête.
7: C'est super douloureux comme opération.
8: Ça fait mal, hein.
6: Hey,
8: c'est douloureux, mais faut retirer les doigts entre les pierres.
6: Mais non. Arrêtez vos bêtises. Une chorale, c'est 200 personnes. Moulinex libère les papes.
5: Le culturel est atterré, là.
4: Vous avez déjà connu des castrats?
6: Oui.
5: Oh, des milliers. J'étais au festival de l'ONUC en 22. Moi. On a connu des milliers de castrats partout. C'est les mecs qui ont fait la margarine, castrats père et fils, là. C'est une opération qui a été dure à monter, parce que... Oui, avec Castra tout va mieux et tout. Léger, oh ben. Je me sens légère avec Castra, évidemment, elle pouvait pas être pleine.
4: Ça vous a délivré d'un préjugé qui vous coûtait cher, peut-être.
5: Ridicule, ridicule et qui coûtait cher.
4: Non, cela dit, des castrats ont des voix fabuleuses.
5: Bah, bien sûr,
6: bah, tous, écoutez, hein.
5: Chantez une minute, vous allez voir, toute la salle se met debout et à poil.
9: Il demande à être castré.
6: Bien sûr.
5: Oui, par lettre timbrée, 1,50 francs. Cher collègue ministre de l'Extérieur et du SLIP.
6: Non, monsieur l'abbé.
5: Vous passez avec le sécateur à rayures le 12, 13, 14 et 15 afin de m'enlever ma base.
6: C'est avec un dénoyauteur à olives.
5: Oui. Quand on vous amène un porte-flip avec deux olives, c'est un castrat. On vous a jamais menacé. Moi, j'ai été menacé, moi. Et on va passer de castré et tout.
6: Qui t'a dit ça? Qui t'a dit?
5: Il y a des mecs qui avaient une entreprise de travaux publics.
6: On s'est été castré?
5: Non, mais ils pensaient faire ça à la pelleteuse.
9: Mais qu'est-ce qui castre?
6: Dis donc, tu
5: sais. Tout le monde. Castre? Le maréchal de Castres castre.
9: Non, c'est vrai.
6: Et moi,
5: maréchal, nous voilà.
7: Ah, au secours!
4: Non, il doit y avoir des spécialistes.
5: Des gens dans ce métier. Fidel Castro, c'est quoi? C'est le castreur dans lequel on a confiance. Il a coupé la Havane. Il s'entraîne sur le cigare et termine en
6: plus maintenant. Si, ils ont fait les magasins Castrorama et tout. Ouais. Tu vas là-bas.
5: Ça me la coupe alors. Le Castrorama, le magasin qui coupe les prix.
4: Oui, mais Darty vous rembourse.
5: Oui, mais tardivement.
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11: Hier, qu'est-ce que t'as foutu alors?
12: Eh ben, hier, je suis allé au ciné et j'ai vu Le Prince y fleura.
11: Ah ouais, c'est bien?
12: Ah ben, je l'avais déjà vu deux fois.
11: Hein. Ah, voilà. Qu'est-ce qu'il dit? Il dit qu'il a vu trois fois Le Prince y fleura.
13: Oh ben, dis donc, t'as eu du bol, moi j'ai raté le mien. Oh. Ben, je l'ai raté, je l'ai pourvu.
11: Comment t'as fait?
13: Ben, je l'ai pourvu, il était caché par un autre. Ben, c'est marqué partout, attention, attrape en cachant un autre, on fait pas grave.
11: Et justement, tu devais prendre un autre et puis il était caché par un train.
13: Non, moi je devais prendre un train qui était caché par un autre, mais c'est pareil. Ah, ouais. Ben oui, parce que si un train peut en cacher un autre peut aussi bien cacher un train. Vous avez pensé à mon casse-croûte?
11: Oui,
13: que...
11: oui, oui.
13: Ah oui, parce que j'ai pas bouffé encore.
11: Ah mais dis donc, t'aurais pu prendre l'autre.
13: Hein?
11: T'aurais pu prendre l'autre.
13: Ben oui, mais l'autre, il cachait un quai sur lequel j'étais, figure-toi. Puis en plus, il venait pas là, alors j'ai laissé tomber.
11: Ah oui, Pierre, dis donc, suivant que t'es sur un quai ou sur l'autre, ton train, il peut être l'autre qui serait caché par un train, ou sur l'autre quai, ton train qui serait caché par un autre. Ou inversement.
13: Ah bon?
11: Ah oui.
13: Ah non, parce que je comprenais pas. Ah ben on est toujours l'autre pour quelqu'un. Hein.
14: Surtout qu'un train peut aussi cacher un quai.
13: Ben en général, il se gêne pas. Hein. Il en a rien à foutre, tu comprends, il est pas chez lui, lui. Il s'arrête, il repart. Bon.
11: Ouais, déjà que le train, c'est pas marrant.
13: Ben oui, puis alors tu comprends, deux trains qui se cachent mutuellement, ça nul. Alors ils en profitent pour te vendre des billets de train qui n'existent pas.
11: Mais alors dis donc, et si je suis dans un train qui est caché pendant qu'il passe une frontière, je passe en fraude alors?
13: Oh, tu te démerdes. Hein.
11: Oh non, t'es salon. Ouais.
13: Bah oui, mais si tu te fais piquer, ils te font payer tout le train, c'est pas bien.
11: Oh mais dis donc, c'est pas de leur faute si un train peut en cacher un autre.
13: Bah... C'est pas de leur faute, c'est pas de la nôtre non plus, merde. Attends, il peut en cacher un autre, mais pas bien, merde. Ah, moi, le train, on va le faire, là. Aujourd'hui, il y a quelqu'un qui sera important pour la paix. Demain, quand j'en prends, j'ai commencé à rendre le signal pour la paix. Par l'autoroute de Chartres.
11: Alors, ils t'ont remboursé ton billet, alors?
13: Pardon? Ils m'ont dit, mais monsieur, estimez-vous heureux que ça vous soit arrivé avant le départ?
11: Pas
13: chier, ouais. Un copain? Ça y est arrivé pendant que le train roulait.
11: Ah ouais?
13: Oh. Son train était caché par un autre pendant qu'il roulait. Deux même.
11: Ah oui?
13: Un qui le doublait, un qui le croisait. C'est caché deux fois son train. Et complètement disparu. Hein. Ils l'ont pas retrouvé d'ailleurs. T'es obligé de finir à pied. On fait les valises sur la gueule et tout. Hein. Le mec qui était aux chiottes, il gueulait. Hein. Et alors, le plus extraordinaire, c'est qu'arrivé à l'Anse-Saunier, on leur a mis une amende parce qu'ils avaient 4 heures de retard.
11: Oh. Alors, après ton copain, alors.
13: Ah ouais?
11: Ah bah dis donc,
13: ouais. Que?
11: T'es pas rigolé pour lui, là.
15: Ton copain a gueulé, parce que...
13: Ah bah oui, il a gueulé, ouais.
11: Ah ouais. Après, alors après...
13: Bon, alors après, qu'est-ce qu'il a fait, alors? Mais il a gueulé un peu, puis c'est rentré chez lui, tu veux qu'il fout.
11: Ah, mais tu sors pas, ça lance le son.
13: Il a pas gueulé toute la nuit, le mec. Mais il y a un moment, il ferme. Non, on veut pas gueuler.
11: Ah ouais. Ah bon, il habitait là, alors?
13: Ah bah j'en sais rien, peut-être il est en vacances, tu veux.
11: Ah bah oui.
16: Ah bah non, tu dis
11: bah non,
16: il habitait pas là.
13: Mais les mecs, je le sais aussi bien vous, le colonel, mec, merde. Mais vous n'avez qu'à aller voir, alors vous connaissez, vous ne voyez pas.
14: On va y aller,
11: bah oui, franchement, il est barrant, lui.
13: Pas mais ils veulent pas y aller, les mecs.
11: Bah c'est ça, on écrira. Vas-y.
14: Ouais.

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2: Je vais commencer par vous chanter une chanson. Une chanson que vous connaissez comme moi, je suppose. Mais vous, vous savez pas les paroles, moi je les sais. Quand j'ai le papier, ça s'appelle Papa, Maman, l'abonnez-moi. Arrête. Ces messieurs, dames applaudissent. C'est une chanson que j'ai fait moi-même. C'est une chanson dont je suis l'auteur moi-même. C'est moi qui ai fait les paroles et la musique. C'est moi qui ai tout fait moi-même. Alors, je vais vous dire pourquoi je fais Papa, Maman, l'abonnez-moi sur ce disque. C'est parce que les vieux sont usés, les vieux disques. Alors, on les range pas, on les laisse traîner. À la fin, on comprend plus ce qu'il y a dessus. Alors, je le refais pour que ce disque-là soit bien. Soit tout neuf, quoi. Vas-y. Je suis de nationalité française, et bien qu'étant né à Paris, maman est de Souche bordelaise, papa est natif du Berry. Et vraiment de s'appeler l'amoureux, pour un garçon c'est merveilleux. Papa, maman, l'abonnez-moi. Des gens comme nous, il y en a des tas, on achète à tempérament. Papa, moi, l'abonnez, maman. L'été, on va au Sable d'Olonne. Papa, maman, moi, et la bonne. Quand on revient, il nous reste 20 francs. Papa, là, j'ai mis, il nous reste 20 francs, mais faut pas charrier quand même. Il nous reste pas tout à fait 20 francs. Le père l'amoureux est fonctionnaire, maman et fille d'horticulteur. Moi j'ai le brevet élémentaire. Là j'ai mis brevet élémentaire parce que certificat d'études ça faisait trop long. On pouvait pas arriver à l'enfiler là-dedans. J'ai dit je vais pas me casser la nénette pour un... Remarquez, je suis quand même sorti d'une grande école, hein. Un coup de pompe, c'est entendu, mais enfin le... Pas grand-oncle et pas de petite sœur, et vraiment de s'appeler l'amoureux, pour plaire aux dames, on fait pas mieux. Papa, maman, l'abonnez-moi. On a une radio qui marche pas. Ah, oui, mais on a un appareil photo qui marche drôlement bien, tiens. Un appareil photo entièrement aérodynamique. Au début, on pouvait pas trouver le devant, ça, le... Pendant 8 jours, papa, il photographiait ses boutons de gilet, comme ça, le... La seule fois qu'il l'a mis dans le bon sens, il y a un taureau qui arrivait derrière. Mais papa, il disait, bougez pas, il dit, je vais faire de la pause. Maman, il a dit, fais de l'instantané, faut qu'on s'en aille. Il dit, on va pas le... Le samedi, on va au cinéma. Papa, maman, l'abonnez-moi. Ou dans notre jardin de noisy le grand. Parce que papa, faut tout le temps qu'il bricole. Tout le temps, je vois le dernier ramonage qu'on a fait chez nous, c'est papa qui l'a fait. Les ramoneurs sont pas venus. Les pompiers, si, pour dégager papa, mais sans ça, le... Ça va ? Je vois, nous, on habite au 3e. L'autre fois, il y a un tableau qui s'est décroché, là, un tableau de mètre. Mètre 20, 25. Papa, on y a donné un clou, un marteau. Ouf, un quart d'heure après, ça y était. On était descendu d'un étage. En ce moment, à la maison, il met de l'huile dans les serrures pour qu'elle marche. Puis quand il met de l'huile dans une serrure, c'est pas pour jouer, lui, hein. Une serrure, 2 litres d'huile. Hop. C'est comme il dit, là-dedans, il n'y a pas de jauge, hein.
3: Une jauge pour jauger.
2: N'a rien compris, cette pauvre femme. Enfin, ça ne... Remarquez que 2 litres d'huile dans une serrure, ça fait de trop. Ça fait 1 demi-litre dans la serrure, 1,5 litre par terre. Alors, le temps qu'on gagne avec ça, c'est formidable. Entre deux portes, quand on glisse dans le bon sens, on fait 5 mètres d'un coup. Moi, j'ai vu papa traverser toute la salle à manger sur un pied avec des lentilles. Le plat de lentilles, il tenait à l'envers, mais enfin... Depuis qu'on a graissé la serrure qui donne sur le palier, c'est pas croyable. Avant, pour descendre, fallait 5 minutes. Maintenant, en 3 secondes, pouf, hop, l'affaire est bâclée. L'autre jour, on était en train de déjeuner, il y a quelqu'un qui sonne. Alors, on a couru pour aller ouvrir, le temps qu'on ouvre la porte, pouf, il était déjà reparti. On a vu que 2 pieds, on n'a pas su qui c'était. On croit que c'est Durand à cause de l'odeur, mais sans ça, on... Un quart d'heure après, c'était sa belle-mère. Elle dit, vous avez pas vu mon... La concierge est montée, elle dit, envoyez pas vos saloperies dans mes escaliers. Elle dit, il y a 2 mois, on a eu des ennuis à la maison, là, avec la serrure de la porte des chutes, des capes, des chutes de... Oui, celle-là, justement. Papa, il dit, comment? Il dit, elle marche pas, cette porte-là. Il dit, on va s'enfermer tous les deux dans les chutes de côté. Et moi, je vais te faire voir comment, quand 3 jours, on est resté dedans. Et qu'est-ce que vous voulez faire pour se distraire là-dedans? Y a rien. On tirait bien la chaîne de temps en temps. On se lasse, c'est humain, ça. Vous me direz, il y a de la lecture, mais c'est toujours pareil. Il y en a, ils prennent des pages au hasard, après on peut plus suivre. Nous, on avait mis un roman avec une couverture en carton épaisse comme le pouce, la couverture, on sait même pas ce qu'elle est devenue. Il y en a, je vous jure, sont courageux, ça va être... Papa, maman, l'abonnez-moi. Quand on est gêné en fin de mois, on pense qu'il y a des millions de gens qui ont sûrement les mêmes embêtements. Là, j'ai mis embêtement à la maison, on a un autre mot. Et cette façon de voir prouve qu'en somme, papa, maman, moi et la bonne, on est bien français 100%. Papa, moi, l'abonné, maman.
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4: Oh putain, la vache. Je sais pas si vous vous en rendez bien compte, mais ça fait maintenant plus d'une heure que j'improvise devant vous avec brio. Sans la moindre défaillance et sans le moindre trou Pouf, pouf. Oh putain, la vache. Je sais pas si vous vous en rendez bien compte, mais ça fait maintenant plus d'une heure que j'improvise devant vous avec brio. Sans la moindre défaillance et sans le moindre trou de mou. Pouf, pouf, attends. Ah putain, la vache, je sais pas si vous en rendez bien compte, ça fait maintenant plus d'une heure que j'improvise devant vous avec brio, sans la moindre défaillance, sans le moindre trou de mou. J'ai un trou de mémoire. Je vous demande pardon, j'ai un trou de mémoire. C'est épouvantable, hein, ce qui m'arrive. Et ça m'étonne d'autant plus de moi que quand j'étais petit à l'école, j'étais toujours premier en récite. Ouais. Même c'est vrai. Toujours j'étais premier en récite. D'ailleurs, si vous voulez, au lieu de rigoler, hein, si vous voulez, je peux vous réciter une récite maintenant, si vous voulez. Si vous voulez, oui, bon. N'importe laquelle au hasard, le coq et la poule, d'accord. Le coq et la poule. Un renard. Je suis désolé, vraiment navré là. Je vous assure, ça me sidère. Quand j'étais à l'école, j'étais ce qu'on appelle un enfant prodige. Je vous assure, un enfant précoce. Tiens, comme Mozart, voilà. Quoi, tu. Mais ma pauvre amie, plus précoce que Mozart, tu meurs. Tiens, il était tellement précoce, Mozart, qu'à 6 ans et demi, il avait déjà composé le boléro de Ravel. Il était tellement précoce, Mozart, qu'à 10 ans et demi, accompagné par le quatuor Amadeus, comme d'habitude, bien sûr, il avait déjà déshonoré sa cousine, la petite Cochelle 506. Et il était tellement précoce, Mozart, qu'à 34 ans et demi à peine, hein, il était déjà mort. Ah ben, faut le faire. Hein. J'aime bien Mozart, moi. Je sais plus très bien qui disait à propos de Mozart. Je ne sais plus si c'est Lucien Guitry ou Sacha Distel. C'est un cycliste, mais lequel? En tout cas, quelqu'un a dit à propos de Mozart, après une symphonie de Mozart, le silence qui suit est encore de Mozart. C'est joli, hein? Alors qu'après un discours de mon roi, le silence qui suit, c'est la France qui roupille. Ce que je préfère dans Mozart, c'est pas le boléro de Ravel, en tout cas. Mais d'ailleurs, réfléchissez une seconde. Le boléro de Ravel, c'est pas de Mozart. C'est de Ravel, enfin, je sais pas. Même. Allons. Non, ce que je préfère dans Mozart, c'est le Requiem de Forêt. Le Requiem de Forêt que je vais d'ailleurs écouter tous les ans à l'église de la Madeleine, au mois de mai-juin, par là. À la Madeleine où Forêt était organiste, d'ailleurs, de son vivant. Oui, je sais, ça n'a aucun intérêt. Mais c'est vrai. À la Madeleine où j'ai fait ma communion solennelle. C'est vrai aussi, c'est complètement inintéressant également. Pour moi, c'est un jour qui a beaucoup compté, ma communion solennelle. C'est le jour où j'ai appris que Dieu fond dans la bouche, pas dans la main. La dernière fois que je suis allé écouter le Requiem de Forêt à la Madeleine, je ne devrais pas vous dire ça, c'est un peu ma vie privée. Tant pis, je vous le dis. Enfin bon, j'étais venu à la Madeleine, je n'avais pas réservé. J'étais dans les premières places, dans le cœur de l'église. Et qui y avait à côté de moi? Cette actrice arabe, j'oublie tout le temps son nom. Non, la seule actrice arabe qu'on connaisse un peu en France. Je n'ai plus son nom. Mohamed, tu te rappelles pas? La seule actrice arabe qu'on connaisse à Paris. Non, c'est... Alida. Pas Dalida. Une fille. Ah, ça va, c'est bon. Isabelle Hadjihani. Isabelle, revenez. Belle plante, hein. Dieu que cette fille est belle. Et alors bon, je me trouvais donc à la Madeleine pour écouter ce requiem à côté de cette fille si belle. Et pendant la montée du Dies Irae, qui est le moment le plus fort de ce requiem, nous étions émus tous les deux, moi particulièrement, d'être si près de, à la fois de Dieu, de ces grandes orgues qui me fouillaient le dos, avec près de moi cette jeune femme si belle, avec le rayon du soleil qui se reflétait sur son profil de médaille, tout cela était tellement émouvant. Je me disais, allons, garde ta sérénité, mon garçon. Quand je me parle à moi-même, je m'appelle mon garçon, j'ai le droit. D'abord, si je m'appelle ma fille, ça m'excite, je bande en plein requiem. Enfin bon, on était là tous les deux, puis très émus, parce que c'était très émouvant. Voilà. Tout ça pour vous dire que c'est tellement bien entendu qu'après le concert, on ne s'est plus quitté. Nous sommes allés à l'hôtel Crillon, qui est pas loin de la Madeleine, c'est un très bel hôtel. Et là, à l'hôtel, c'est difficile. Au début, ça s'est bien passé. Hein. Au début, ça s'est très bien passé. J'avais fait monter du champagne, nous devisions joyeusement. Elle était, je la revois encore, elle était assise au milieu de ce grand lit blanc, avec sa jupe couleur pivoine, en corolle autour d'elle. Mon Dieu, qu'elle était belle. Puis après, ça a dégénéré un peu. Mais c'est pas vraiment de ma faute. Alors là, il faut essayer de me comprendre, là. Hein. Non, mais une belle fille comme ça, superbe, hein. T'as peur qu'on te la pique, hein. Normal. Bon, bah, j'avais peur qu'on me la pique, alors qu'est-ce que j'ai fait, moi. J'ai cru bien faire, j'ai fait comme aurait fait n'importe quel grand fauve, n'importe quel seigneur de la jungle. J'ai pissé autour du lit pour délimiter mon territoire. Ouais. Elle est partie, cette conne. Enfin. Il nous reste la poésie. Et le cul.
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2: C'est curieux, ça. C'est toujours quand il fait bien chaud que les gens rigolent. Croyez-moi que s'il faisait moins 10 degrés dehors, on n'entendrait pas une mouche voler dans la salle. On sentirait que les gens regardent les caleçons avec convoitise, croyez-moi. Parce que cette qualité-là, vous pouvez y aller, vous n'en trouverez pas. Parce que soi-disant que dans les grands magasins, il y a toutes les tailles. Ça commence à page, homme, demi-patronne, patronne, grosse patronne, extra-grosse patronne. Mais quand vous l'avez donné à laver une fois, ça vous revient la moitié. Tandis moi, je l'ai fait une taille universelle, et bien tout le monde peut rentrer dedans. Un jour, il y a un client, il me dit, on peut rentrer à deux là-dedans. Il dit ça, si vous rentrez à deux, c'est votre vie privée, ça regarde personne. Un jour, au petit théâtre où j'étais, ça a duré presque pendant une heure. Les silences comme ça. Et pourtant, je suis sûr que ça leur plaisait bien parce qu'ils souriaient tout le temps. C'était un quart des japonaises. C'est-à-dire que les chauffeurs, cet imbécile, ils les avaient amenés chez moi. Ils allaient un peu plus loin, sur le même trottoir, il y avait une cabarette de tripétises. Marquez qui allait et qui s'est allumé, hein, quand ils ont vu les caleçons. Des gens très polis sont restés jusqu'au bout. Ça empêche que je suis sûr qu'il y a un marché à prendre au Japon, dans les caleçons. Faudrait que je me trouve une slogan, quelque chose de choc, parce que maintenant, il n'y a plus que la publicité qui marche. Par exemple, les Nippon. Si Sakai a Osakai, Banzai, c'est mes caleçons. Voilà.
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3: Assez souvent, on m'a demandé mon avis pour savoir à quel âge de leur terrible vie je trouve que les hommes sont les plus séduisants. Et j'ai toujours répondu, mais vers les 50 ans. Tout homme est un démon, que son dévergondage fit un jour éjecter, certes, du paradis, mais de tous ces démons, de tout temps, de tous âges, mon démon préféré, c'est le démon de midi. Je ne veux pas par là nier que le jeune homme possède la fraîcheur, le goût du jus de pomme. Mais petit à petit, en prenant des années, ce jus devient alcool que l'on a raffiné. Et c'est vers 50 ans que l'alcool en question se trouve être fin prêt à la consommation. À ce moment précis, il a cette saveur, ce goût du vieux tonneau qui plaît aux connaisseurs.

0: souvent double et fort. Le ventre, il se le rentre. Et le ballon, il sort. Il donne aux spectateurs en montant au filet l'image du taureau qui ne veut pas dételer. Bien sûr, ça ne dure pas. Très vite, il se relâche. Les muscles du taureau lui font un tour de vase. Son jeu devient poussif et son souffle oppressé. Quelqu'un crie « Viens, papa, il est midi passé !» Mais cette défaillance n'est pas assez sévère pour forcer le démon de midi à se taire. En d'autres occasions, il va se déchaîner s'il invite, par exemple, une dame à déjeuner. Car lorsqu'il a 20 ans, l'homme est de ces ringards qui vous emmènent bouffer en vitesse au snack bar. Quand vous mourrez de faim à en être malade, sans même vous consulter, il commande une grillade. Mais l'homme de 50 ans, quand il habite la France, ça, il vous vole jamais sur la question bouffetant. C'est l'âge où tout à coup il dit à sa compagne qu'avec certains menus, il faut boire du champagne. Il vous commande des plats avec des tas d'épices. Quand il y a de la volaille, il vous propose la cuisse. Et s'il y a des radis, comme il a de la jugeote, il ne vous propose pas nécessairement la botte. Enfin, pas tout de suite, en tout cas. Enfin, quoi, il sait vivre. Son ventre est rebondi, mais quel coup de fourchette se démonte midi. Bien sûr, quand on arrive aux crèmes pâtissières, on sent que quelquefois, son foie fait des colères. Le teint devient plus rouge et le geste plus lent. Le pauvre gros chéri est un peu somnolent. Mais ça ne dure pas. Un coup de bicarbonate, voilà le démon de midi sur ses pattes. Même si le repas fut vraiment indigeste, il est toujours fin, prêt pour affronter la sieste. Comment le reste? On a vécu, hein? C'est bien le genre d'occasion où la différence d'âge entre en compétition. Moi, vous savez, je suis un monceau d'innocence. Mes quelques oreillers m'ont fait des confidences. Et d'après ce qu'ils disent, il paraît qu'à 20 ans, l'homme se croit toujours aux 24 heures du Mans. Il est fou de vitesse et de toute évidence, il veut surtout gagner l'indice de performance. Mais l'homme de 50 ans apprécie la nature. Il prend son temps. Même pour enlever ses chaussures. Enlever ses chaussures, c'est d'ailleurs quelquefois, pour un homme de son âge, les coulisses de l'exploit. Et l'exploit par lui-même est a fortiori le fruit de l'expérience du démon de midi, car pour de son moteur tirer le bénéfice, il s'arrête quand il faut à la station-service. Femme qui m'écoutez, soyez donc raisonnable. Si vous avez en main ce modèle admirable, l'homme d'un certain âge, superbe dans l'effort, ménagez-le surtout, sinon vous auriez tort. Ne l'accablez jamais de passion trop avide, tant va la cruche à l'eau qu'à la fin elle se vide. Souvenez-vous toujours que lorsque midi sonne, il est midi passé. Et il n'y a peut-être plus personne. Sitôt qu'un homme est mûr, entourez-le d'égards, car le meilleur démon, c'est à midi moins le quart.
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3: La question qu'on se pose, c'est pourquoi les gens ils sont devenus. Eh ben, c'est parce que les abrutis, la télé, les journaux, la publicité. Alors bon, alors la publicité. Alors t'as la lessive qui lave plus blanc que la lessive qui lavait déjà plus blanc. La même marque, hein. Alors moi, j'ose plus changer de lessive. J'ai peur que les vêtements deviennent transparents. Enfin, des meubles, ça plus rien. Non, mais il y avait des trucs pratiques quand il n'y avait pas la pub. Par exemple, à 5 heures, on avait l'odeur, on savait qu'il était 5 heures. Maintenant, on se met des rillettes, on ne sait plus... on sait plus l'heure, hein, on est emmerdé. Alors, t'as les journaux, n'importe lequel, c'est... Le Concorde n'a pas pu se poser. Bon, ben, qu'il reste en l'air. On en a à foutre, nous, ils ont qu'à le ravitailler en vol. Et puis alors, t'as la télévision. Ah, mais qui rentre du boulot, c'est les informations le soir à 8h, clac. T'as les mecs qui arrivent là avec des tronches de premier de la classe, comme c'est pas permis. Bonjour Brushing, enchanté, moi c'est Brushing. Bon, et alors les mecs, ils te disent des informations. Parce qu'ils se disent, on va leur dire des informations, ce qui s'est passé un petit peu pour qu'ils soient au courant. Alors voilà ce qu'ils disent. Les gens disent que je dis que des conneries, alors là j'ai noté, maintenant je vais dire les leurs. Alors voilà, information, hein, à la télé, hein, 8h, hein. tronche de premier de la classe.

0: mitraillette sous les bras, hein. Bon. Le chancelier allemand a été reçu cordialement par le président de la République. Bon, alors ça, c'est nous qui payons, on s'en tamponne déjà, bon. Par le président de la République qui a descendu 2 marches pour l'accueillir. Faut vraiment rien avoir à foutre pour compter les marches, hein. Alors, attends, parce que dans la diplomatie, c'est important, hein. Si t'es pas très copain, t'envoies le Premier ministre. Si t'es un peu copain, t'y vas, tu restes sur le perron. Si t'es vraiment sympa, tu descends 2 marches. Bon. Alors c'est ça, en fait, ça se compte comme ça, hein. Descendu 2 marches pour l'accueillir en signe de détente, d'ailleurs, c'est écrit. 2 marches, c'est détente, hein. La poignée de main était longue et chaleureuse. Ça veut pas dire grand-chose, mais en fait, il faut quand même savoir que les poignées de main, c'est au mètre de pellicule, hein. Alors, quand c'est long, ça veut dire que il voulait bien que tout le monde le photographie, le temps, parce que les mecs sont là, merde, je la vois pas, qui c'est. Ah, ils sont là, ça y est, t'y es, connard. Bon, alors, salut. On rentre. Parce que des fois, ils vasent, hein, ça les intéresse pas d'être dehors. Alors, attention, voici l'information par elle-même. Les chefs de gouvernement se sont refusés à tout commentaire. Donc là, déjà, c'est clair, le mec, il ne sait rien. Ils ont pas voulu, il a dit... Non, ils n'ont pas voulu. Bon. Mais, on s'autorise à penser dans les milieux autorisés. Alors ça, les milieux autorisés, c'est un truc, vous y êtes pas. Vous n'êtes même pas au bord, vous n'êtes pas là du tout. Bon. Le milieu autorisé, c'est un truc, c'est un endroit autorisé où il y a plein de mecs qui viennent pour s'autoriser des trucs, mais il n'y a que le milieu qui compte. Et là-dedans, il y a une poignée de connards qui tournent en rond en s'autorisant des trucs. Qu'est-ce que tu fais, là? Ben, je sais pas, je vais peut-être m'autoriser un truc, mais... C'est vachement gonflé, j'hésite. Bon. S'autorise à penser dans les milieux autorisés qu'un accord secret... Alors, vous savez ce que c'est qu'un accord secret? C'est un accord dont qu'on n'a pas le droit d'en parler. C'est interdit, donc pas dans l'information non plus. Qu'un accord secret pourrait être signé, c'est même pas sûr. Et alors, moi, je dis que quand un mec, sur une information, il n'en connaît pas plus que ça, il a qu'à fermer sa gueule. Et même, à la rigueur, il serait pas venu, on n'était pas fâchés. Bon, et ça, je l'invente. Un des billets de la rançon du petit Jean-Luc a été retrouvé à Madrid. Les enquêteurs pensent que les gangsters sont passés en Espagne. Ils sont balèzes, hein. Alors ça, j'y étais, c'est très gai. En football, Nantes-Nice, match nul 6-4. Ça veut dire que le match était sans intérêt. Comment t'as trouvé le match nul? Le tiercé, si vous avez joué le 8, le 12 et le 8, vous êtes trompé, vous avez joué 2 fois le 8. Bon, alors, pendant ce temps-là, il y a les filous derrière qui nous fabriquent des centrales, des prisons, des canons pour nous becquer l'oxygène, et les autres, avec leur tronche de premier de la classe, ils se pointent le soir à 8h, le temps restera nuageux sur la majeure partie de la France, mais merde. Et alors, c'est formidable, c'est qu'ils se croient honnêtes, ces cons-là. Ils se croient honnêtes, ils sont sûrs qu'ils disent l'information. Alors, ils voudraient qu'on soit intelligents et ils nous prennent pour des cons? Bah, comment on ferait, alors?
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3: On l'a échappé belle. Mais parce que le rire, comme chacun sait ou ne sait pas, n'est-ce pas? Le rire, c'est une énergie contenue, qui se libère rapidement. Et en se libérant, elle fait vibrer les muscles les plus fragiles, les plus vulnérables, qui se trouvent être les zygomatiques. Madame le fait très bien, bravo madame. Eh bien, supposez que les muscles fessiers... Supposez que les muscles fessiers soient plus vulnérables que les zygomatiques, eh bien, on rirait comme ça. On l'a échappé belle, non? Vous voyez toute une salle qui rit? Désopilant. Je pouffe. Un rire crispé, ça ferait... rire aux éclats, je vois pas très bien à quoi ça va.
2: Non, non, ça, je vois pas non plus.
3: On l'a échappé belle, non? Attention, nos ancêtres riaient comme ça, nos ancêtres. L'homme des cavernes, le rire caverneux.
2: Non.
3: Ah non, ça n'a rien à voir, c'est autre chose. Et les primitifs, ben les primitifs, ce qu'on appelait les primitifs. Je n'ai rien contre les primitifs. Ils ont tout inventé. La pierre taillée, qu'est-ce qu'il a inventé? La pierre taillée, un primitif. Le feu, qui a inventé le feu? Un primitif. C'était peut-être l'innocent du village. Major, il savait pas quoi faire de ses 10 doigts. Il a pris 2 pierres, une dans chaque main, aux innocents, les mains pleines. Il a frotté une pierre l'une contre l'autre. Ça a tout de suite fait des étincelles. Alors le chef, un primitif aussi le chef. Primitif, mes chefs. C'est pas incompatible. Non, ah non. Tout d'abord, il a vu que du feu. C'est-à-dire qu'il a vu que de la fumée. Mais comme il n'y a pas de fumée sans feu, il a dit allez chercher le sorcier. Alors le sorcier est arrivé, un sacré primitif, le sorcier aussi. Ben, il y avait que ça, il y avait que des primitifs. Il a dit qu'est-ce qu'il y a? Alors le chef a dit c'est l'innocent. Il a dit c'est l'innocent, il a dit à l'innocent, refais devant le sorcier ce que tu nous as fait. Alors l'innocent avec ses 2 petites pierres, tim, tim, il a refait une petite flambée. Alors le sorcier a dit feu de Dieu. Il a dit ça sent le roussi. Il a joué avec les amulettes. Il a dit, il faut le brûler. Alors le chef a dit, avec quoi? Et l'autre innocent a dit, avec ça! Il a mis le feu au bûcher qu'on venait de dresser pour lui, dit-on. Alors autour du bûcher, les primitifs, ils devaient se taper le derrière par terre. Alors les réflexions, oh ben heureusement qu'il n'a pas inventé la poudre. Parce qu'en plus de le brûler, il aurait fallu le faire sauter. Alors il y en a un qui devait se taper le derrière plus fort que les autres. Alors ça lui a durci les fessiers. C'est pas les fessiers sont devenus moins vulnérables que les zygomatiques. Le rire lui est monté à la gorge. Il a fait... Il avait inventé le rire sonore. On venait de passer du rire muet au rire parlant. Voilà. Ils ont tout inventé. Tout. Le fusain... Ben c'est tout de même un primitif qui le premier a dessiné sur la paroi de sa caverne bison futé avec des flèches. Ils ont tout inventé, les primitifs, tout. Et moi qui suis évolué, si, qu'ai-je inventé? Ah ben si, parce que l'histoire telle que je viens de vous la conter, là, c'est moi qui l'ai inventée.
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4: À quand ça remonte, les Kersauzan?
5: Oh la vache! Il a décidé de se taire. Hein. Il est dans un soir où...
4: Ouais, c'est gentil à lui d'être venu parce que...
5: Il se tait.
4: Ouais.
5: On ne sait pas où il est, perdu quelque part entre 2 vagues.
4: Si tous ceux qui n'ont rien à dire se comportaient comme lui, il n'y aurait plus d'émission de radio.
5: Avec son habileté professionnelle, Bouvard vient de retourner l'opinion publique contre toi. Tu viens de te mettre le public à dos. Civilisé, cultivé comme tu l'es, mon petit garçon, je te l'ai dit bien des fois, tu te fais grand tort par une certaine impolitesse volontaire qui fait que la civilisation commande de ne pas tourner le dos aux personnes auxquelles on s'adresse.
4: Tu en mets ta ceinture du docteur Gibault, tes pantoufles et tu la bouges.
5: Écoute-moi une seconde. Tu n'as pas pu entrer au PTT à cause de ça. Quand l'inspecteur t'a demandé 14 et 14 et que t'as répondu mon cul... Comment veux-tu réussir?
4: Bon, attends, écoute.
5: Écoute-moi, Marcel, c'est ta mère qui te parle, nom de Dieu!
4: Tu me lâches les baskets un peu, là, tu fais ces émissions.
5: Tu parles à ta mère correctement. T'es bien bon, je t'ai allaité au vrai lait. Je t'ai pas mis au Nestlé.
4: Si c'est toi, ma mère.
5: Tu m'as pompé les mamelles. Ton père et moi, nous sommes saignés aux 80 pour faire de toi un bachelier. Et qu'est-ce qu'on en a fait? Un garçon qui a déjà coulé la moitié de sa carrière. Je veux que tu réussisses. Je veux que tu apprennes à t'entremettre, trahi.
4: Tu me lâches un peu, non?
5: Je ne te lâcherai pas, mon petit. Une mère, je serai là jusqu'à ta tombe.
4: Alors, Amiral, un petit sourire...
5: Mais tu ne le referas pas, chéri.
4: Mais...
5: Il a tout ton caractère.
4: Excusez-moi.
5: Il a ton caractère. Tu sais, je m'excuse.
4: Oh, merde.
5: Tu vois comme il est grossier, il est comme toi. Il a tes colères, il tient bien de ta famille. Mais je t'en prie,
4: non, c'est notre
5: si
4: grand
5: tu,
4: fils,
5: tu ne t'en es
4: on
5: jamais...
4: On en est fiers, on en est fiers.
5: Tu ne t'en es jamais occupé,
4: si.
5: Tu n'es jamais à la maison. Regarde ce qu'il est devenu. À tourner le dos à nos amis qu'on
4: il a... Il a eu un des bons métiers.
5: Mais oui, mais c'est pas l'argent de poche que tu lui as donné. Il a voulu un bateau. Tu lui as acheté un bateau, il en a voulu un autre. T'as pas arrêté de lui acheter des bateaux. Même ma dot y est passée quand il a fallu changer le grand mât. Quand je pense, tu te souviens comme il était beau le jour de sa première communion? J'avais acheté à prise unique 100 grammes de colle au poil pour lui lisser la mèche. Il était cranté, tout propre.
4: Lâche-moi.
5: Il faut dire que ça a été un enfant très difficile au moment de sa sexualité. Disons qu'il a mal passé son âge pubertaire. Et
2: mais il s'est rattrapé depuis.
5: Mais oui, docteur, bien évidemment.
2: Madame Martin, vous avez fait tout votre devoir.
5: Oui.
2: Vous n'avez rien à vous reprocher.
5: Je suis une mère propre et honnête.
2: Je lui ai soigné toutes ses maladies de l'enfance, ses maladies de la puberté, ses maladies de l'adolescence. Et puis est venu un
4: âge... Moi, je vais vous occuper celle des vieillards, moi, Pénard.
5: Veux-tu parler au docteur? Le docteur Vermorel est notre médecin de famille. Excusez-le, docteur.
2: Madame Martin, je vous suis complètement sur ce terrain.
5: Très bien, docteur.
2: Je trouve que vous êtes une mère vertueuse.
4: C'est pas un docteur, ce mec a été viré de l'école vétérinaire pour inconduite.
5: C'était un cousin de ton père, nous l'avons pris comme médecin de famille. Il y a une chose que vous avez ratée, le fait qu'à son âge, il continue à faire pipi au lit. C'est pour
2: c'est
5: ça,
2: vrai.
5: Que...
2: C'est
5: pour
2: vrai,
5: ça mais... que ses bateaux coulent, il les remplit.
4: Mon amour, lâche-leur une question. Puis,
5: On ne dit pas mon amour à son père. Si vous saviez ce que mon Olivier m'a fait le 10 mai, il m'a voté socialiste bien que vous m'en mettez. Il savait que son père est d'extrême droite. On est entre nous. Mon mari a été milicien pendant la guerre. Le béret lui allait très bien. Et puis juste en 43, je lui ai dit, Marcel, prends le maquis en Savoie, on sait jamais, je sens que ça va changer.
4: T'as vu comment ça rend la télé? Il faut faire de la radio et dodo. Hein. Sinon, tu vas être terminé comme
5: ça. Moi, mon Patrick, j'en suis fier. M'a fait un cadeau pour la fête des mères. Je te remercie. M'a acheté une concession à perpétuité au cimetière.
4: Et justement, on voudrait que tu l'occupes tout de suite.
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6: Tu rentreras pour dîner ce soir? Non, peut-être pas. Hein? Peut-être pas. Oui, oui, bien sûr, tu verras. Peut-être même que tu rentreras pas couché, hein, c'est possible. Oui, oui, bien sûr, ma chérie, tu sais pas encore, tu verras. Tu sors avec Jean-Loup, sûrement. Ah non? Ah, excuse-moi, c'est Jonathan, maintenant. Je savais pas, excuse-moi. Ah bon, les parents de Jonathan sont en voyage et lui laissent l'appartement entièrement libre. Formidable. Il organise une partie ce soir. Ah, tu me l'avais pas dit, c'est chouette, ça. Dis-moi, ça va être vachement sympa. Non, tu sais pas encore, tu verras. Ah oui, bien sûr, tu verras. Vous serez nombreux? Combien? Une dizaine? Nathalie et Sylvie sont invitées aussi, sûrement. Ah non? Ah bon, tu seras la seule fille? C'est chouette, ça, dis-moi, hein? C'est drôlement flatteur pour toi. Mais une seule fille pour 10 garçons, je pense bien. Nathalie et Sylvie doivent être drôlement jalouses. Il n'y a vraiment pas de quoi. Ah bon? Oh, moi, je disais ça comme ça, ma chérie. Vous avez sûrement dansé, du jazz, du pop, du bebop, du... Non, non, pas du tout. Et les garçons, là, les copains de ton ami... Jonathan, tu les connais un peu? Non. Bien sûr, non. Ah bon? Ils reviennent de Katmandou. Ah non, que je suis bête, évidemment, tu les connais pas. Tu vas faire leur connaissance comme ça, décontracté. Non, tu n'es pas du tout décontracté. Tu penses peut-être que pour te sentir vraiment tout à fait détendu, faudrait peut-être que tu fumes un peu. Peut-être. Un peu de marijuana. Tu sais pas. Mais tu verras. Non, tu verras pas. Oh, excuse-moi ma chérie, j'avais mal compris, pourtant je me forçais. Non, d'accord, je dis plus rien. Juste un dernier mot en copine, hein? En copine, de copine à copine. Tu n'oublieras pas de prendre ta pilule? Si? Ah si, ah bon? Ah non, tu sais pas encore, tu verras. Ah bon, très bien, d'accord. Tu verras, on verra. On verra ce qu'on verra. Papa et moi, elle a dit. On verra ce qu'on verra.
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7: Moi, mon papa, il a acheté une nouvelle télévision. C'est une télévision qui est drôlement chouette. Et puis au-dessus, il y a le pick-up pour mettre la radio. Puis dessous, il y a pour mettre les disques. Chouette. Ça balance. Moi, mon papa aussi, il a un grand meuble, alors. Même qu'il y a deux télévisions, alors. Une en noir et une en couleur. Ouais, ça existe même pas. Ouais, mais quand ça existera, il sera le premier à l'avoir. Alors. Ah. Eh ben moi, mon papa, moi, il a un vélo. On te demande rien, toi. Fiche-nous la paix, laisse-nous causer tous les deux. Qui vient s'occuper de ce qu'il regarde pas, lui. Puis maman, papa, il vient d'acheter une nouvelle voiture. Parce que la grosse, c'était pour aller en province. À la campagne, puis là, maintenant, il en a acheté une petite. Pour aller dans Paris à cause des encombrements. Maman, papa, il y a longtemps qu'il a la petite. Pour aller dans Paris. Et puis il a la grosse pour aller dans notre propriété. Qu'on a sur la Côte d'Azur. Puis même qu'il a une troisième voiture... Lui, c'est pour ma maman. Ah. Mais moi, mon papa, il a un vélo. Mais il fait genou la peur, t'en demande rien, Andouille. Ah. Mon papa aussi, moi. Il a une belle propriété. Mais c'est pas sur la Côte d'Azur, nous. Non, c'est dans les Alpes. Puis comme ça, l'hiver, eh ben, on va faire du ski. Et puis mon papa, ben, il nous filme. Pour bien épater les amis à Paris. Ah, mon papa aussi, il a une caméra. Même qu'il nous filme quand on fait du ski nautique. Non, quand on est en Méditerranée, à côté de notre propriété. Ah. Mais moi, mon papa, il a un vélo. Tu me répètes ton vélo. Tu sais tout ce qu'il a, tu... Et toi, qu'est-ce que t'as? J'ai les yeux à mon pépé. Et puis qu'est-ce que t'as d'autre? On me dit toujours que j'ai le nez à mes mémés. Oui, mais toi, qu'est-ce que t'as, toi? T'as rien? Qu'est-ce que t'as? Moi, j'ai les culottes à mon frère.
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2: Monsieur le juge, vous faites attention avec ce que vous dites. Je l'ai pas violé. Pas plus que les autres. Et puis, je vous fais remarquer que violer, c'est quand on veut pas. Moi, je voulais, moi. Et puis, après vous, la Monique, les bigoudis, le rouge à lèvres, mais ça pour effrayer les oiseaux. Non, monsieur, c'est pour attirer les garçons. Et puis, dites donc, les sex shops, c'est moi qui m'occupe des sex shops. Beurre, des fenêtres ouvertes sur le vis. Alors maintenant, ils ont du beurre dans les sex shops, depuis le dernier tango à Paris. Ça rentre pas à tout, ça rentre partout, c'est rigolo, ça. C'est rigolo. Et puis vous dire à Monique, c'est pas qu'on est ensemble depuis 6 mois, où il y a crié au viol. Alors si elle compte que je vais être le père de l'objet trouvé, vous direz que je suis pas la rue des Morillons, moi. Hein.
0: Encore, elle serait jolie ou rigolote, je sais pas, moi, comme Daniel Gilbert, enfin... Bon, c'est un mauvais exemple, mais même... Et Monique, elle vous fait un sourire dans une rue noire le lundi, le vendredi, tu cours encore. Vous savez comment on l'appelle dans mon quartier? Monique, deux qui attiennent, trois qui la niquent. Ah, mais non. Et la remarque, elle est moche, hein, moi j'y dis rien. Hein. J'espère qu'elle fait pas exprès, hein. Ah ben, si elle fait ça pour lancer la mode comme physique, il faut qu'elle arrête, hein. Ça marchera pas, c'est pousser les jambes et les dents, dis donc. Dans le désordre, hein. C'est qu'elle est grande, hein, Monique. Même assise, il faut y monter à manger, hein. Alors, elle est maigre. Monique, elle est maigre. Et Monique, si elle voudrait maigrir encore, il faudrait qu'elle perde un os. Eh ben, nous, au début, on savait pas qu'elle était enceinte, on pensait qu'elle allait gober une pomme. Ah oui, puis alors, elle est mignonne, elle est dans du bonheur, comme ils disent, hein. Bien écartée, hein. À dedans tous les 6 mètres, hein, c'est pas... Ouais, mais quand elle parle en face, il faut une montre étanche, hein. Puis alors, elle pouvait plus becquer, maintenant, ils ont fait le portail en inox. Alors, non, rien que l'embrasser, il faut déjà y aller, hein. C'est que quand elle mange des cerises, les noyaux sont pas fiers, hein. D'ailleurs, on est bien gentil de la violer dans l'état qu'elle est, hein. Eh, je vous fais remarquer que même au commissariat, ils ont pas touché. C'est quand même un signe. Et puis, celui qui croit que ça nous amuse de violer Monique, eh ben, bébé, c'est pour lui, j'attrape les maladies, hein. Parce que, non, moi, ça fait 5 ans que je la connais, Monique. Ça s'arrange pas, hein. Ça s'empire, hein. Non, deux mots, hein. Ça s'empire. Ah ben, le mec qui a des habits, il ramasse plus avec le nez qu'avec une pelle, hein. Faut pas fumer quand elle enlève son froc, hein. Elle est chauffée au gaz, hein. Ah oui, on est bien gentil. D'ailleurs, je vous fais remarquer qu'il y a déjà eu un enfant, Monique, avec un mec qui était très moche aussi. Eh ben, il a fallu le jeter, hein. Ah, on est bien gentil de la violer dans l'état qu'elle est, hein. D'ailleurs, je vais vous dire, tellement on est gentil, moi, Monique, je l'ai violée, je porte pas plainte.
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8: Eh ben, nous, les enfants, maintenant, sexuellement, on est au courant de tout. Parce que je sais très bien que je suis pas né dans un chou-fleur. Cause que ma mère a fait jamais de chou-fleur. Cause que ça pue, chou-fleur. Le papa, il a une petite graine en lui. Et puis la petite graine, ça le chatouille. Là, il donne la petite graine à la maman. Stop! Et tu sais à quoi il donne la petite graine? Avec son... Vous savez pas? Avec son nez! C'est pour ça qu'il faut pas se gratter le nez, parce qu'après on devient sourd. Et après, le papa, il saute sur un maman et lui met le nez dans l'œil. Et des fois, maman, elle veut pas parce que papa, il a pas été sage. C'est comme les bons points, ça. Si t'es pas sage... Et après, la petite graine est grossie dans le ventre de la maman et la maman, elle gonfle. Et le papa, il surveille, il boit de la bière et il gonfle aussi. Et après, au bout de 90 mois, on amène la maman à clinique. Et des fois, dans le ventre de la maman, il n'y a rien du tout. Mais c'est pas grave, ça s'appelle de l'aérophagie. Et après, le docteur, il touche le bébé. Et s'il pleure le bébé quand on le touche, c'est une fille. Moi, à l'école, je suis la bronchite des filles. La coqueluche des filles. Et j'ai une copine, j'ai mis le nez dans l'œil. Mais c'est de très, très dur. Parce qu'en plus, elle a des lunettes. Ça fait un quatrième paire que j'y casse. De toute façon, j'ai dit, je veux pas me marier, je veux rester libre, tout seul, avec mon cartable. Et tu sais de pourquoi je veux rester de libre et de tout seul? À cause que moi, je veux pouvoir mettre mon nez partout.
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9: Le sketch que je vais faire pour vous maintenant est un des plus faibles de mon spectacle. Et je m'en excuse à l'avance, hein. Et il dure environ 3 minutes et comporte au maximum 2 éclats de rire. Parfois 3 quand je le fais bien. Mais je suis obligé de le faire parce que si je ne le faisais pas, mon spectacle durerait 3 minutes de moins et je trouve que ça serait dommage parce qu'on est très bien ensemble ce soir. Alors, ne vous inquiétez pas, je vais faire le sketch et puis après, on sera débarrassé, on n'en parlera plus. D'accord ? Bien. Alors, si vous avez envie de rigoler, vous rigolez. Si vous n'avez pas envie de rigoler, vous ne rigolez pas. Ça n'a aucune importance, aucune incidence sur le spectacle. D'accord ? Alors, si vous avez, vous, madame, par exemple, si vous êtes toute seule à rigoler avec monsieur aussi, si vous êtes les seuls à rigoler, bah ça fait rien. Allez-y, rigolez, affirmez-vous. Hein, hein ? Allez, affirmez vos opinions. Hein. Bon, je vais faire le sketch. Alors, ça y est, t'as tout de même réussi à le gonfler, ton piano à queue. Ah, parce que toi aussi, tu t'en es aperçu. Et comment? Ça craque moins sous les dents quand il roule. Et le soir, tu le gares où, ton piano à queue? Il couche dehors? Ah non, le soir, je le dégonfle et je le monte chez moi. Tous les soirs. Et voilà la chute.

0: Je vous avais prévenu que c'était un sketch faible. Hein. Très faible, même. Voire mourant. Qui nécessiterait du goutte à goutte. Mais sans me vanter, hier soir, il a fait plus rire. De toute façon, moi, j'aime ce sketch. Je ne l'enlèverai sous aucun prétexte. Même sous la menace. C'est ma création, je l'assume. Je l'en ferai demain, après-demain, après-après-demain, jusqu'à ce qu'il ait du succès, jusqu'à ce qu'il fasse rire. J'exige que dans tous les foyers de France, dans toutes les maisons, on hurle de rire à l'écoute de mes paroles. Ici, Daniel Prévost, les comiques parlent aux comiques. Ici, Daniel Prévost, les comiques parlent aux comiques. Voici un message personnel. Le piano à queue est dégonflé. Le piano à queue est dégonflé. Le piano à queue.
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3: J'ai fait la chasse au privilège.
4: Vous avez vu la date là sur le calendrier, 10 mai 1981, 8h moins quart, 19h75 pour les puristes. Nous sommes tous réunis dans la cellule du Parti communiste section Marigny. C'est remarqué que nous autres communistes, en cause des libertés, puis on se réunit dans des cellules. C'est pour habituer les gens quand on prend le pouvoir démocratiquement avec les chars d'habitude. Mais là, je crois qu'on va même pas en avoir besoin parce que j'ai les chiffres en toutes lettres. 51% pour les socialos communistes, mais que 14% pour les communistes socialos. Ça fait 51% à nous deux, moi tout seul. Ça va changer. D'abord, il y a des très Français qui trouvent qu'ils ont trop de travail. Alors là, dès demain, il y en a plein qui n'en auront plus du tout. Hein. Notamment à la radio, à la télévision, tout ça. Bon, pour les vacances, là, notre programme est très simple. On va organiser des voyages organisés. J'ai eu d'ailleurs mon camarade à ce propos, Youpi Andropov. Il n'a pas une grosse place encore, il travaille dans un KGB, il chasse les taupes. Il m'a dit, l'ouvrier français sera aussi heureux que l'ouvrier russe. On va lui payer des balades en Afghanistan. Balades en hélicoptère pour éviter les chutes de pierre. Même pour les catholiques communistes, il y en a, marxistes hein, dans ce Groucho. On a une agence qui organise des voyages à Rome, une agence bulgare qui est très très bien. Elle oblige même Jean-Paul II à bénir la foule les deux mains dans les poches pour éviter qu'il fasse des signaux aux agents de la CIA. Ça va changer. C'est une victoire après un combat. Je me suis battu toute mon existence. Et c'était obligatoire de le rappeler. 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

0: C'est des souvenirs de jeunesse. Hein, qui c'est qui m'a appris la langue de Goethe là? C'est une femme terrible, la Mégère Schmitt. Je peux vous dire que ce soir, en tout cas, la droite agit comme... Destin terminé. Rappé. C'était une politique, je l'ai dit et répéta. Lamentable, déplorable, menée, vous le savez bien d'ailleurs, contre les intérêts fondamentaux, les grands intérêts des travailleurs et des travailleuses. Je prends les téléspectateurs et tenteuses à témoin. C'était une politique qui était payée par les grandes sociétés multinationales et les grands trusts internationaux. Non, on peut se tromper, non mais... Ben, laissez-moi réfléchir, un peu de discipline. Diantre. C'est du vieux François. C'est Mitterrand qui me l'a appris, je sais pas ce que ça veut dire. Il m'a dit, recasse-le de temps en temps. Alors, moi, j'ai beaucoup lu, d'abord. J'ai lu énormément, j'ai lu Diantre, notamment. J'ai lu surtout le grand inspirateur de, vous le savez, du communisme. Pierre Cardin, d'où les initiales vraisemblablement, PC. Hein? Ah non, Karl Marx, pardon. Excusez-moi. Qui dit ceci: le capitalisme, c'est l'exploitation de l'homme par l'homme. Le socialisme, vous verrez, dès demain, c'est exactement le contraire.
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3: Vous croyez au conte de fées? Mais c'est grave si vous croyez. Vous êtes complètement fou si vous croyez. Parce que je vais vous dire, par exemple, prenons un exemple. La Belle aux bois dormants. Jean, au départ, celle-là, elle dort depuis 100 ans. On nous dit pas dans quel état elle est arrivée. On nous dit pas ça, hein. Ensuite, il y a le dragon qui est devant le château et le prince noir qui l'a enfermé dans le donjon. C'est-à-dire même pas en cauchemar, je crois, cette histoire, moi. Parce que moi, je peux vous dire, les femmes, elles dorment pas. Les femmes, elles sont pas dans le donjon. Les femmes, elles sont dehors. C'est moi qui suis dans le donjon. Moi, je suis dans la chambre. Moi, je l'attends, la femme de ma vie. J'en peux plus de l'attendre, la femme de ma vie. C'est le jour où elle va arriver, la femme de ma vie. Vous savez ce que je vais faire? Je vais la prendre comme ça, la femme de ma vie. Et je lui mets une raclée d'enfer. Et je vais lui dire, mais où que t'étais? Mais où que t'étais? Qu'est-ce que tu foutais? Je sais pas. Je sais pas si vous vous rendez compte, mais la femme de ma vie en ce moment, peut-être qu'elle est avec un autre type, et à cet abruti, elle lui dit je t'aime, et l'abruti, il la croit. Alors que c'est pas vrai, c'est moi qu'elle aime. Est-ce que vous vous rendez compte que je suis cocu avant de le rencontrer? Vous voulez que je vous dise, moi, je suis dans cette chambre, j'en peux plus de l'attendre, la femme de ma vie. Le jour où elle va arriver, eh ben, je serai dans le lit, je dirai comme ça, c'est moi, la Belle au bois dormant, je t'attendais. Et moi, je peux vous dire une chose, c'est les femmes qui ont l'armure, c'est les femmes qui ont la lance, c'est les femmes qui ont le cheval, et elles sont dans la campagne, elles cavalcadent, elles nous prennent, elles nous épousent, elles nous divorcent, elles nous jettent, elles nous prennent, nous divorcent, on n'est rien, c'est tout ce qu'on est. Et moi, ma situation, elle est pire que tout le monde, parce que moi, le dragon, c'est mon père, et le prince noir qui m'a enfermé, c'est ma mère, voilà. J'ai aucune... Non, c'est très grave. Non, c'est-à-dire, c'est ta nouvelle version des contes de fées, c'est intéressant, remarque, hein. Donc, c'est la princesse qui a le cheval, qui a l'armure, qui a la lance. C'est-à-dire, au départ, ta princesse, déjà, c'est un mastard. Hein. Elle fait 1m90, ta princesse. Hein. C'est-à-dire, en plus, elle arrive, elle tue ton père. Elle tue ta mère. Elle rentre dans la chambre, elle t'embrasse. Tu lui fais, comment tu t'appelles? Tu fais, moi, Robert. D'accord, calmez-vous. Elles sont dans le donjon, les femmes. Je suis d'accord, elles sont dans le donjon. Mais moi, je peux vous dire un truc. Elles dorment pas. Elles surveillent, elles sont au balcon. Elles ont des jumelles. Quelles jumelles? Elles ont des caméras de télévision. Elles ont une régie finale. Elles ont des radars dans tout le domaine et des avions à wax qui quadrillent toute la région, voilà. Et le dragon, il s'appelle Jojo. C'est l'employé de la Belle au bois dormant. Et le prince noir, c'est son valet de chambre. C'est comme ça que ça se passe. Regardez, le matin, la Belle au bois dormant, elle se réveille et elle fait oh oh oh oh oh oh oh oh oh. Prenons mes jumelles. Oh, un prince charmant. Oh, oh, j'ai pas bien vu. Oh, oh, oh, oh, oh, oh, oh, oh, oh, oh,
2: Oui, patronne. Oui, patronne.
3: Chou, écoute, il y a l'impression à moi qui me plaît, je le veux. Alors, tu tombes au premier round. Et toi, le prince, toi, tu t'évanouis dès qu'il arrive. Et on va prendre un prince charmant plus abruti que tous les princes charmants. Hein? C'est-à-dire le cas très très grave. Hein? Il se doute de rien, le pauvre. Et il arrive comme ça.
4: Je suis Cédric. Je suis terrifique. Je sème la panique. Et alors, c'est à cause d'elle là-bas.
3: Et il monte dans le donjon. Et le prince noir, il s'évanouit. Et juste avant qu'il rentre dans la chambre de la belle au bois dormant, qu'est-ce qu'elle fait, la belle au bois dormant? Elle surveille par le trou la serrure si tout s'est bien passé. Elle se remet dans le lit. Elle remet l'étoile d'araignée et les crapauds. Genre, ça fait 100 ans qu'elle dort. Hein? Et lui, il rentre dans la chambre et il fait ah. Oh. Une prin. Oh, je vais lent. Si. Pensez qu'à ça, hein. Oh. Je vais l'embrasser. Et il va pour l'embrasser. Et juste avant qu'il l'embrasse, qu'est-ce qu'elle fait, la belle au bois dormant? Elle se réveille, elle le prend comme ça, Cédric, et elle le viole.
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5: Ah, je sais pas si ça vous fait ça aussi, moi ça n'arrête pas. Facture de ceci, facture de cela, je me fais facturer sans arrêt. C'est pas de travailler qui rapporte de l'argent, moi je vous le dis, c'est de facturer. Les bonnes foires comme moi, elles bossent, enfin elles essayent. Et pensant là, les petits malins, qu'est-ce qu'ils font? Ils facturent, pardi. Quand j'entends les soi-disant grands experts qui disent exportons, ça me fait pouffer, je pouffe. Pourquoi exporter, gardons nos affaires? Mais facturons, ça oui. Pour la France, moi je dis oui. Il faut dissocier travailler et facturer. Quand on comprend ça, on fait un grand pas en avant. Parce que travailler sans facturer, c'est zéro. Aucun rendement. Tandis que facturer sans travailler, encore que quand je dis sans travailler, c'est du travail, vous savez, de facturer. Vérifier les coordonnées, passer les écritures, ça ne se fait pas tout seul. Et dégoter les gens solvables, surtout. Les facturables, comme je les appelle. C'est ça le plus dur. D'ailleurs, moi, j'ai de plus en plus de mal, je n'y arrive plus pratiquement. Autour de moi, c'est terminé, tout le monde se méfie. Pourtant, quand j'ai commencé, il y a 2 ou 3 ans, ça marchait très bien. Une nuit, je me souviens, je me suis réveillée en sueur, en criant « EDF, impôts, ravalement, au secours, maman !» Et tac, j'ai pensé à ma mère. Comme une connexion dans le cerveau, tac, ma mère. Dès le lendemain matin, j'ai commencé à lui refacturer 2 ou 3 de mes factures qui traînaient. Des choses dans son style. Restauration de tableaux, livraison de fruits exotiques, petit électroménager, sans dire que ça venait de moi, bien sûr. J'ai pris une raison sociale et une boîte postale. Ben, ça s'est très bien passé. Elle a rien compris. Elle a pas pipé. Elle a payé. Bon, après, j'ai eu cette grosse facture de garage. Ça, c'est indiscutable, puisque je n'ai pas du tout vu que la porte du garage était fermée. Et que j'étais pressée de rentrer me coucher. Bon, du coup, j'ai tout de suite pensé à Papy. Papy Toy, le père de mon mari. Les enfants l'appellent Papy Toy. Il collectionne les petites voitures. C'est d'abord, il n'a rien à faire de la journée. Et ben, tac, je l'ai facturé. Et ça lui a fait énormément de bien. Il a essayé de comprendre. Ça lui a occupé l'esprit. Comme ça traînait, je lui ai envoyé les huissiers. Ça a déclenché des genres de chocs électriques, si vous voulez. Ça lui a secoué les neurones. Il a quasiment rajeuni. Et en plus, il a payé. Alors, est-ce que j'ai eu tort? Ah non, j'ai eu 100 fois raison. Il faut facturer autour de soi régulièrement. Y compris les personnes âgées. Comme on fait une purge, une saignée. Papy Toy ne me dira pas merci. D'abord, il n'a jamais su que c'était moi, et en plus, il est mort depuis. c'est pas grave, je ne lui en veux pas. Celui à qui j'en veux, par contre, c'est l'oncle Étienne, son frère. Quel tatillon, celui-là. À force d'éplucher l'héritage, les relevés bancaires, les talons de chéquier, c'est lui qui m'a découvert. Il en a parlé à tout le monde. Ça m'a fait beaucoup de tort. Ça m'a grillé, quoi. Ni plus ni moins. Alors que qu'est-ce que je faisais de mal, au fond? Je me bornais à transmettre toutes ces factures à payer à des gens solvables. C'est une façon comme une autre de débloquer l'économie, non? Une petite dame, là. Ça vous fait rire? Ben, ça tombe bien. J'ai tout à fait ce qu'il vous faut. J'ai une petite facture en stand-by, là, depuis juin. 900 francs une épilation. Ça peut paraître un peu cher. Mais d'un autre côté, à l'approche des vacances, faut que ça soit bien fait. Ma petite esthéticienne fait ça très très bien. Si ça vous intéresse, j'avais son adresse sur la facture. Elle est adorable. Elle m'a dit que je pouvais payer en deux fois. Enfin, que vous pouvez payer. Mais je vous cache pas que je préférerais un paiement comptant, hein, depuis le temps que ça traîne. Je note la dame au manteau de cuir. Hop là, ok. Et vous, monsieur, ça vous a mis aussi? Alors ça, c'est fait pour vous. Le petit chapon. C'est du côté de Montélimar quand on est descendu dans le midi avec les enfants et leurs copains. Combien? 1354 francs. Ben oui, quand même, c'est à deux étoiles. Et puis, ils ont énormément d'amis, nos enfants. Mais alors, je vais vous dire, je ne voudrais pas vous vexer, hein, mais ça n'était pas sensationnel. Hein. Moi, j'ai pris le riz de veau, là. Le riz de veau, c'est moi. Eh ben, jusqu'à Toulon, j'ai eu des... Ceci dit, il y a peut-être aussi les amortisseurs de la voiture qui n'étaient plus tout jeunes. Je les ai fait changer d'air, mais ça, je ne vais pas en parler ce soir. Je n'ai pas encore reçu la facture.
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6: Hier soir, en rentrant dans mes foyers plutôt que d'habitude, il y avait quelqu'un dans mes pantoufles. Mon meilleur copain. Bien que je me demande si, quand je ne suis pas là, il ne se sert pas de mes affaires. Je vais vous jouer une étude de Sor. Sor était espagnol de 1778 à 1830. J'ai des doutes. C'est pas sa pointure, alors il a force, vous comprenez. Alors moi, après, il n'a qu'à s'en payer une paire, quoi. Horreur de... Sor était espagnol de 1778 à... jusqu'à sa mort. Et après de très belles études, il en a écrites plusieurs, très belles aussi, dont la cinquième que je vais avoir le plaisir de vous interpréter. Horreur qu'on se serve de mes affaires. La cinquième de ça. Mon pyjama, c'est pareil. Depuis qu'il a acheté le même, je n'en trouve plus le mien. Il s'en sert, il n'y a pas de doute. Ma femme ne voulait pas le croire. Hein. Je lui ai dit, tu vas voir, un de ces jours, il va aussi se servir de tes affaires. On vient le lendemain, je retrouve son soutien-gorge dans la poche de son pardessus. Il s'en sert, il n'y a pas de doute. Un soir, j'arrive sur le palier, moi. J'entends « Profitons-en pendant qu'il n'est pas là !» Tout ça, débarrasse-toi de ton bonhomme de mari, c'est un empêcheur de tourner en rond. Oh, mon vieux, chante! Je dis à mon copain qui te l'a dit, ouais, hey, baisse un peu la radio, on l'entend en bas. Il s'en sert, quoi, il n'y a pas de doute. Trois jours après, je rentre, je le trouve dans mon lit en train de fumer une de mes cigarettes. Et j'ai ma femme qui était à côté, j'ai dit, tu peux pas l'empêcher de fumer, non? Il a brûlé mes draps. Trois, il s'en sert, quoi, il n'y a pas de doute.
7: Alors mon pyjama, mes pantoufles, ma radio, mes cigarettes. Pourquoi pas ma femme pendant qu'il y est.

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1: Lorsque papa a tué mon frère aîné d'un coup de fusil, en le prenant pour un cambrioleur, ça nous a fait comme un choc. Le juge lui a dit, cher monsieur, si vous aviez fait les sommations d'usage, votre fils serait toujours vivant. C'était un juge rouge, un nommé Gondran du Carrosse. Alors papa l'a fusillé du regard, l'habitude, et il lui a dit, les rastakoué, monsieur le juge, ils les font les sommations d'usage, hein? Si je les avais faites à l'heure qu'il est, c'est pas un mort que vous auriez sur les bras, c'est un orphelin. Si vous aviez vu la tête du juge rouge, il était vert. Lorsque papa a tué ma sœur cadette d'un coup de fusil, en la prenant pour un cambrioleur, avant de téléphoner au juge, papa a d'abord appelé un avocat. Et lorsque le juge est arrivé, l'avocat était déjà là. Mais c'était plus le même juge. L'autre avait été muté. Il avait eu une brillante promotion dans une sous-préfecture des Ardennes. Le nouveau était très bien, il avait lu tout perfite, il était propre, tout. Il nous a demandé si c'était bien vrai que papa avait tiré sur notre petite sœur alors qu'elle était descendue au rez-de-chaussée pour faire pipi. On a dit que oui. Alors il a dit à papa, pouvez-vous recoucher mon brave, l'affaire est classée, dormez tranquille. Dormir, qu'il a dit papa, il en a de bonnes ce juge, dormir. Quand on vient d'échapper à la mort. Moi, du coup, je me suis mis à faire pipi au lit. J'osais plus descendre au rez-de-chaussée. Mon petit frère Marcel, d'ailleurs, n'avait que 18 mois quand papa l'a tué d'un coup de fusil. C'était ses premiers pas au petit Marcel. Mais comme a dit papa, j'entendais une silhouette dans l'ombre. J'ai cru que c'était un cambrioleur qui marchait à quatre pattes. Moi, je pouvais pas savoir que ce gamin-là, il marcherait si de bonne heure, comprenez-vous ? Il faut dire que papa avait entendu dire qu'on touchait 1 million à son troisième enfant. Le juge l'a quand même inculpé d'homicide involontaire. Les voisins étaient outrés, hein. Surtout l'épicier qui, une semaine plus tôt, avait été acquitté pour avoir tué accidentellement par mégarde la mère d'un orphelin qui voulait lui chaparder un melon. C'est l'épicier, d'ailleurs, qui a fait prendre à papa sa carte de tireur actif d'une association de légitime défense sommée avant d'entrer. Dont le président, M. Moreno, était un ancien tueur d'élite. Du jour au lendemain, papa est devenu assez connu. Il donnait des conférences sur la légitime défense et sur le droit d'autrui à disposer des autres. Quand il a tué ma grand-mère, d'un coup de fusil, en la prenant pour un cambrioleur, de populaire qu'il était, papa est devenu carrément un héros. Monsieur Moreno est venu en personne à la maison pour le décorer. Comme il lui a dit, « Cher collègue, si tous les pères de famille étaient comme vous, bien des familles françaises seraient soulagées. » Papa fut si touché par les paroles de M. Moreno qu'il lui a dit, « Monsieur le Président, faites-moi plaisir. Ce soir, restez donc couché à la maison. » 2 jours plus tard, après l'enterrement de M. Moreno, papa a été nommé président successeur de sommet avant d'entrer. C'est en rentrant le soir à la maison qu'il a été tué par l'explosion du transistor qu'il avait piégé. Il avait oublié de le débrancher. On l'a enterré, papa, civiquement. Et sur sa pierre tombale, on a mis une plaque toute simple. Ici repose feu papa.
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3: J'ai envie de tuer quelqu'un. C'est urgent. Ça aussi, j'aurais peut-être dû en parler à mon psy. Mais finalement, j'ai préféré me confier à mon armurier. Vous allez me dire, et le respect de la personne humaine. Mais où avez-vous vu qu'elle était respectable, la personne humaine? Vous avez entendu chanter Francis Lalanne? Vous avez entendu penser un footballeur? Vous avez vu les yeux morts des terrifiants zombies à chapeau mou alignés devant les chars apocalyptiques des premiers mai moscovites? Vous avez entendu le décérébré radiophonique meugler les résultats du top 50? Avez-vous reniflé les effluves de sang lourd et penché du taureau sacrifié au crétin bariolé qui brandit sa queue fauve au nez des connes humides des étés madrilènes? Avez-vous touché le fin fond de la bassesse au front des marchands de femmes accroupies?
0: Avez-vous sans bouillir essayé génie? Vous avez lu Télé 7 jours? Vous vous êtes regardé?
3: Vous m'avez vu dans la glace? Éteint.
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5: J'ai vu des photos de vous en uniforme.
6: Ça ouais, t'étais belle, hein.
7: Elle était bien, avec son keeping.
6: Quand elle était jeune, elle était superbe.
8: Oui, elle est belle, elle est très belle.
7: Elle est très belle,
8: non, magnifique.
6: T'es encore belle, mais t'as plus 20 ans, faut quand même pas déconner.
8: Bah non, j'ai plus 20 ans, évidemment
6: mais
8: que j'ai plus 20 ans.
6: T'as été superbe. Et encore maintenant, c'est une belle dame. Mais c'était voilà, une jeune voilà, fille superbe.
8: Voilà.
6: T'as été bandos, ouais.
8: Continue.
7: Ça te rajeunit pas toi non plus, hein.
6: Mais non, mais moi, je m'en fous de mon âge.
7: T'es rangé les voitures, c'est ça.
6: Mon âge, ce soir, me gêne moins que le vôtre, madame.
8: Mais oui, nous aide à voir, c'est à voir.
6: J'ai dit le vôtre, madame, j'ai pas dit les vôtres.
8: Ah, bon, attention.
6: Alors les deux autres, la rose et la rouge, ferment leur gueule, c'est la bleue qui prend dans le museau. On distribue chacun son tour, hein.
8: La vie sexuelle d'un homme n'a qu'un temps, pas celle de la femme.
9: Oui.
6: Ah ben ça, c'est sûr. Mais passé un certain âge, si elles ont encore une vie sexuelle, c'est qu'elles ont ou beaucoup de blé, ou c'est qu'elles sont vraiment les seules dans l'île déserte, tu vois.
8: Pas du tout.
6: Une fois que t'as essayé le crabe de cocotier, le marsouin et tout. Ah, tu te dis, tiens, peut-être la vieille là-bas, on pourrait peut-être aller voir, mais...
8: Moi, bon, je pense que la seule réaction doit être de ne pas répondre.
6: Voilà, et tu regardes droit devant toi. Moi, je suis pas misogyne du tout, hein. Moi, j'aime bien les chiens, les gondesses, tout ça. C'est affreux d'avoir trois gondesses, là. C'est insupportable.
8: Tu es pas misogyne, tu as même une femme, hein.
6: Et alors?
7: Je pense qu'il est adorable. C'est un mari adorable, ouais, je suis sûre.
6: Voilà.
7: Non, j'en suis sûre.
8: Je me pose la question.
6: Je suis une merveille, moi.
8: Moi, je sais pas.
7: Tu la vois pas beaucoup, mais enfin, à part ça, tu la vois un peu?
6: Bah, évidemment. J'allume quand je rentre.
8: Bien envoyé.
5: Qu'est-ce que vous pensez de l'amiral?
6: Du bien.
7: Attends, j'adore sa chevelure.
5: Sa chevelure. Une chevelure. Mais le reste, ça vous semble pas intéressant?
7: J'ai pas vu, les frères.
6: C'est ce qu'on voit mieux.
7: Allez, mettez-vous debout, qu'on voit un peu.
10: Alors le reste, c'est autant frisé.
7: Ah, il peut être assez sexe.
5: Belle figure de proue.
9: Il y a un bouton qui n'est pas fermé à la braillette. Il y a un bouton, le bouton du haut,
7: non,
9: la braillette.
7: Non, on va vous la refermer.
9: Il faut fermer, là.
6: Mais non, tu laisses pas quelque chose dans un hangar sans laisser un peu d'air.
9: Ah, bon, d'accord.
7: Mais qu'est-ce qu'il y a dans le hangar? Il y a une belle voiture ou il y a une vieille de chevaux dégueulasse?
5: Oh. Hey.
6: À mon avis, ça ressemble pas à une voiture, c'est plutôt un autocar. Oh. C'est un transport en commun, mais c'est pas un transport vulgaire. Oh. Je vous remercie.
9: Et ça consomme beaucoup.
6: Et par contre, comme dans tous les autocars, vous pouvez venir à plusieurs.
5: Voilà, vous êtes contente de la réponse?
7: Oui, pas mal. Je voudrais juste savoir si ça consomme combien de femmes par jour.
6: Pas non, je roule pas tous les jours.
9: Ah bon?
6: Mais quand je roule, il y a excursion. Hein.
7: On se refait les pneus de temps en temps.
6: Ouais. Je change les pneus de plus en plus aujourd'hui, vous savez bien.
7: Ouais.
6: Que le caoutchouc est devenu un élément indispensable de l'amour en cas de doute.
5: Alors justement, à ce propos, est-ce que c'est une décapotable?
10: Ouais. Dis donc, si tu roules avec ton autocar, si t'as

une absence totale de libido. D'autant plus que pour une fois qu'elle avait enfin une grosse poitrine. Bref, 9 mois d'abstinence forcée, sans compter un retour de couche interminable, pendant lequel j'ai songé à m'engager au pèlerin d'Emmaüs pour faire le chiffonnier de Dieu avec l'abbé Pierre, tellement j'avais envie de donner. Et je vous parle pas de l'accouchement, hein, où il a fallu me réanimer. Respiration du chien, étirement de la nuque, bascule du bassin, ils m'ont tout fait. C'est pour ça que quand elle m'a dit « je veux un autre enfant », je lui ai répondu « je sais pas si je supporterai une deuxième grossesse et d'autres vergetures. Mais on peut envisager une mère porteuse. Nous avons bien une femme de ménage, alors. » Elle me répond « ah non, j'ai pas envie de me priver du meilleur moment de la maternité. Et puis c'est beau une femme enceinte. » Je lui dis, ah oui, c'est beau comme un bossu. Ah, t'es dégoûtant. Quoi? Si tu trouves pas ça beau une bosse dans le dos, c'est parce qu'il n'y a pas d'enfant dedans. Alors si je comprends bien, quand tu vois mes couilles, tu trouves ça beau parce que c'est plein d'enfants. C'est beau comme une école maternelle. Elle me dit, de toute façon, je suis contre l'insémination artificielle. Alors je lui dis, tu sais, Marie, la maman de Jésus, a été la première femme inséminée artificiellement. C'est par une sorte d'insémination in vitraille que le Saint-Esprit a réussi son coup de maître. D'ailleurs, je te ferai remarquer que notre femme de ménage s'appelle Maria. Elle m'a dit, ouais, mais elle est loin d'être vierge. Et puis, de toute façon, je veux pas de petit portugais. Enfin, après des discussions interminables, elle ne voulait pas entendre parler de mère porteuse, mais elle a fini par accepter une mère porteuse. Après, vous savez comment elles sont, hein. Elle voulait un père français, comme moi. Elle. Mais moi, coucher avec Maria, ça ne disait rien. Pour avoir une scène, merci bien. Alors, on est allés ensemble à la banque du sperme. Là, on pouvait choisir l'enfant idéal. Parce que, sans fausse modestie, faut reconnaître que j'ai un sperme médiocre. D'ailleurs, j'ai dit à ma femme, franchement, quand on regarde notre premier, sans vouloir être méchant, c'est une catastrophe. Pour une fois, elle était d'accord avec moi. Surtout quand je lui ai dit, là, je veux un garçon blond aux yeux bleus, d'1m90, athlétique, intelligent, QI, 200, poli, positiviste, plein d'enthousiasme et d'énergie. Bref, tout le contraire de moi. Alors là, elle a été emballée. Elle m'a même dit, et si on en prenait deux? Surtout que notre gynéco lui a dit, vous faites pas de mauvais sang, madame, vous donnez votre ovule. Maintenant, avec les progrès qu'on a fait, le fœtus peut se développer n'importe où. L'essentiel, c'est qu'il soit au chaud. Ça nous a rassurés, et ça tombait bien. Maria, notre femme de ménage, a le ventre tout poilu. On s'est dit comme ça, Adonis, c'est comme ça qu'on va l'appeler. Ça va bien au chaud. Ça va lui faire comme un petit pullover en mohair. Alors, pour convaincre Maria, on lui a dit, si vous nous louez votre ventre, nous, on vous loue un studio. En plus, on vous donne 60 000 francs. Vous profiterez des joies de la grossesse sans avoir à vous occuper de ses études. Et croyez-nous, un surdoué, c'est humiliant. Elle nous a dit, ça me dérange pas d'être porteuse, je sais ce que c'est. Mon mari aussi est porteur, à la gare de Lyon. Par contre, je ne veux pas de triplé. Triporteur, c'est trop risqué. Après, nous sommes retournés à la BDP. La BDP, la banque de la purée. Et comme on voulait de la purée d'élite sans grumeaux, on a choisi nous-mêmes les spermatozoïdes. Alors, on a regardé dans le microscope. Oh, il y en avait des milliards. Ma femme a dit, je veux celui-là. Il m'a fait un sourire. Bref, actuellement, notre mère porteuse en est à son 8e mois. Elle a pris 25 kilos. Elle ne peut plus bouger. Et c'est nous qui lui faisons ses courses et son ménage. Ce qui fait qu'on est quand même crevé par cette grossesse. Mais enfin, jusqu'à maintenant, tout s'est bien passé, hein. Ah, je l'adore, ma femme de ménage. Il y a juste

0: un point sur lequel nous ne sommes pas d'accord. Avec mon épouse, on voudrait qu'elle accouche dans l'eau pour qu'Adonis sache nager dès sa naissance. Mais elle refuse. Elle dit, mon mari ne pourra pas assister à la naissance, il ne sait pas nager. Mais vous savez, Maria, mon obus, je sais pas nager, mais je mettrai une bouée. Rien à faire, elle est braquée. Elle dit, si mon mari se noie, ce sera de ma faute. Je veux bien porter le gosse, mais je veux pas porter le chapeau. Mais je sais que je vais la convaincre. J'ai un argument massue. Elle a pas de papier, elle est clandestine. Ah, si elle m'emmerde, elle ira accoucher en prison, tiens.
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2: Julien Sorelli, à la fois journaliste, photographe, vous êtes un champion de ce qu'on appelle la presse à scandale. Vous savez que vous n'avez pas très bonne réputation.
3: Je sais.
2: Vous appartenez à cette race de journalistes dont on dit qu'ils marcheraient sur le ventre de leur mère pour publier une photo ou un écho.
3: C'est juste. D'ailleurs, la première photo que j'ai vendue, je devais avoir 15 ans, c'était une photo de ma mère sortant d'un hôtel avec un monsieur.
2: Vous l'avez vendue à qui ?
3: À mon père. Faut bien débuter.
2: En tout cas, ça prouvait que vous aviez des dispositions.
3: Oui, j'ai senti que j'étais doué.
2: Depuis, vous avez en quelque sorte affirmé votre style.
3: Évidemment, j'ai plus 15 ans. On fait des progrès.
2: En 10 ans, plusieurs centaines de photos et d'articles compromettants, des carrières brisées, des couples menacés. Ça ne vous écœure pas, toute cette boue ?
3: Absolument pas. Absolument pas. Je suis un marchand. Il y a des gens qui vendent du beurre. Moi, je vends de la boue. Ça se vend bien.
2: Vous avez une clientèle.
3: Très belle clientèle, très fidèle.
2: D'après vous, qu'est-ce qui l'intéresse, cette clientèle ?
3: Je ne sais pas. Je vous donne un exemple. Dans la presse normale, on vous montrera, en page 2 par exemple, l'archevêque de Paris se rendant à l'Élysée, par exemple. Et en page 9, Brigitte Bardot le soir d'une première. Ça, c'est la presse normale. D'un côté, l'archevêque de Paris. De l'autre côté, 7 pages plus loin, Brigitte Bardot. Eh ben, mon boulot à moi, ce serait de faire une photo des deux, dansant joue contre joue, dans une boîte à la mode. Brigitte et l'archevêque. Et un mois plus tard, rien ne va plus entre Brigitte et l'archevêque. Très bon sujet, très public. Ça, c'est un exemple, évidemment. On peut rêver.
2: Il paraît qu'un jour, une de vos victimes, un acteur, sur qui vous aviez écrit des choses pas très agréables, a voulu publiquement vous faire manger l'article en question. C'est vrai ?
3: C'est vrai.
2: Ça paraît incroyable. Il a vraiment voulu vous faire manger du papier. Ça s'est passé où ?
3: Au Fouquet's. Tout Paris dans la salle. Il s'est approché de moi, le papier à la main. Il m'a demandé, c'est toi qui as écrit ça ? Je pouvais pas nier, il y avait mon nom, en gros caractère au bas de la page. Alors il m'a tendu le journal et il m'a dit, mange. Je lui ai dit quoi ? Il m'a dit, mange.
2: Qu'est-ce que vous avez fait ?
3: Je l'ai mangé. Il n'y avait rien d'autre à faire, c'était une armoire à glace.
2: Heureusement, tout le monde ne réagit pas aussi violemment.
3: Heureusement. Si je devais ingurgiter du papier comme ça tous les jours, je ne suis pas une chèvre.
2: Mais enfin, certains réagissent.
3: Oui, mais de façon plus nuancée. Il y a quelques années, j'avais consacré un article à un auteur de films assez réputé à l'époque. Et un ami à moi lui avait demandé ce qu'il pensait de mon papier. Il avait répondu, « Je l'ai parcouru d'un derrière distrait. C'est déjà plus nuancé comme réaction.
2: Mais vous avez tiré une leçon de ces incidents.
3: Oui, depuis quand j'écris un article méchant sur quelqu'un, je le signe plus.
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5: Vive le camping!
6: Parce qu'avec ma sœur, nous, cette année... On a dit, parce qu'on ne va pas aller dépenser de l'argent bêtement dans des pensions de famille. Parce que c'est hors de prix. Parce qu'on se demande où on va, tellement que tout est cher. Hein? Oh, il n'y a pas de quoi se marrer quand je vous dis que tout est cher. C'est que, comme dit mon beau-frère, marié à ma sœur, au jour d'aujourd'hui, vaut mieux être riche et en bonne santé que d'être malade et sans le sou. C'est qu'à l'heure actuelle, il y a des pensions qui coûtent jusqu'à des 25 francs par jour. Tout compris. Le petit déjeuner, le déjeuner, le souper, le coucher, tout, 25 francs, service compris. Alors, quand on est deux, comme ma sœur avec mon beau-frère, qui sont mariés, alors avec moi, puis mademoiselle Lambec, ça fait trop cher. Alors, on a dit qu'on va camper, comme ça, on va faire des économies. Alors, on a été acheter une toile de tente, 400 francs. On a été acheter un matelas pneumatique, chacun. C'est dans les 32 francs. Ensuite, on a un sac de couchage. Un sac de couchage. Je fais le tour du parc et je reviens. Ensuite, on a été tout ce qu'il faut pour faire pour le camping, le réchaud, les casseroles, tout. On en a eu pour 230 000 anciens francs. Et bien comme ça, on a dit, on va faire des économies. On était bien, on était dans un camp, je ne sais pas si vous connaissez, ça s'appelle Agué. Tous les soirs, on chantait Agué, Gué, Gué, Gué, Gué, Gué, Gué. Il y en était 7000. Notre camp, vous allez le trouver facilement à Agué. Il y a la mer, il y a la route nationale. Je vous dirais même mieux que c'est une route internationale. Avec le trafic qu'il y a la nuit, ça doit être une route. Alors vraiment, il y a le camp et de l'autre côté, il y a la ligne de chemin de fer. Si bien que lorsqu'on n'entendait pas les camions qui passaient, on entendait les trains qui arrivaient. Ça nous changeait avec nous. Parce qu'à Paris, on habite derrière la mosquée. Mais toute l'année, il y a un silence. Et là, ça a changé un peu. Vive le camping, on était bien. Quand on va se baigner, on a chacun droit à son mètre carré. Quelqu'un voudrait se noyer, qui ne pourrait pas. Il y avait Kiki 40, et ben elle a essayé de faire du groll, elle a pas pu, un peu de brasse, mais alors... Oh, ça en était très très bien. Parce qu'on n'était qu'entouré que de gens très gentils. Je me souviens, juste en face de notre tente, il y avait des Allemands. Qu'est-ce qu'ils sont charmants, les Allemands. Oh, le matin, ils se levaient, ils étaient là, « Guten Tag !» Nous, on répondait... Le soir, Gute Nacht, nous. On répondait la même chose que le matin. Avec les Allemands, jamais il y a eu un mot plus haut que l'autre. On se demande même pourquoi qu'on se fait la guerre de temps en temps. Avec ces gens-là. Mais qu'est-ce qu'on s'entend bien pendant les entr'actes? Les Italiens, c'est autre chose, ils sont plus volubiles. Vous savez, on savait toujours que c'était 7h du matin, parce qu'ils écoutent toujours la radio. Là, c'est un canada Milano, tutti quanti, da Catano, capisco italiano, Milano, on savait que c'était 7h. On savait aussi quand le soleil se levait, à cause des Suédois. Des Suédois, Deutsch, on ne sait pas bien d'où ils sont, certainement des Deutsch. Alors, ils étaient là le matin, ce sont des naturistes, ceux du Nord. Ils étaient là, torse nu. Eins, zwei, ein, vier, eins, zwei, ein, vier, eins. Alors, nous, on était là dans nos sacs de toile, on était là. Eins, zwei, Le Belge, c'est autre chose. Alors lui, c'est de la gentillesse, alors...
1: Si vous avez besoin de quelque chose, hein, faut pas vous gêner. Hein. Ici, on est entre nous, on est en compagnie. Hein.
6: Merci beaucoup, on a besoin de rien. 10 minutes après, si vous avez besoin d'une casserole ou quoi que ce soit, hein, faut pas vous gêner, on est entre nous. Hein, un quart d'heure après, ils allaient taper dans la...
1: Oh, ben, si vous avez besoin de sel ou du pain, c'est pas la peine d'aller faire la queue le matin pendant des heures.
6: Oui. Vive les Belges. Vive le camping.
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7: La misère, il paraît, c'est un truc terrible. La misère augmente énormément dans le monde. Tout augmente, c'est normal. C'est bizarre, moi je me fous de tout ça, j'arrive pas à m'intéresser. Et il y a pire, j'ai pas honte. J'ai lu dans les journaux, les mecs ils disaient, hein, ceux qui s'intéressent pas, c'est des cons. Hein. Moi je suis con. Déjà vous avez pas l'air, mais alors moi... Il y a la guerre au Vietnam, il y a la guerre au Cambodge, il y a la guerre en Iran, il y a la guerre en Afrique. Ça se rapproche, hein. Et moi je m'en fous. Je préférais la guerre au Vietnam à la guerre en Iran parce que elle était plus loin. Je trouvais ça plus sympathique. Regardez les morts en Afrique à la télé en direct. Poivre d'abord avec une petite chemisette, une petite crotonne très mignonne. Eh bien, cher docteur, ce petit enfant a donc la famine et vous ne pourrez rien pour lui, il va mourir malgré tout ce que vous lui avez donné comme médicament. Ben oui, vous voyez, l'œil ne réagit plus, vous voyez, je le pince, il ne bouge pas. Ah, ça y est, il est mort. Bon, ben coupé, elle est bonne. Ah non, arrêtez là. Arrêtez là. Il vient de mourir dans le poste maintenant. Non. Il y a des mecs qui meurent de la famine pendant qu'on est à table. Arrêtez, là! Les mecs qui meurent dans la famine, on leur passe pas des images de mecs qui sont en train de bouffer, alors! C'est marrant, moi, je m'en fous complètement. Hein. Je me fous de tout. Tiens, les Cambodgiens, il paraît qu'il y en a plus. Il paraît qu'il y a moins de Cambodgiens vivants que d'éléphants d'Afrique. Et pourtant, les éléphants, il n'y en avait pas lourd. Hein. C'était une race déjà en voie de disparition, le Cambodgien, c'est pire. Le mec qui en a adopté un couple l'année dernière, il a fait une affaire, on n'en trouve plus. Simplement, on ne sait pas s'ils vont se reproduire en captivité, mais... Eh ben, c'est marrant, moi, j'arrive pas à m'intéresser. Je m'en fous de tout ça. La pollution, c'est pareil, mon vieux. Maintenant, les pétroliers viennent chier en Bretagne. Ils arrivent là, paf, la Bretagne, oh, les cormorants, pff. De toute façon, je vais pas y aller en Bretagne. Hein? Et puis même, mettons, je vais être franc, je vais être honnête, mettons que j'irai en vacances en Bretagne, ça m'intéresserait quand la pollution? Juin, juillet, août, peut-être septembre. Et puis le reste, on va pas s'amuser à s'occuper, ça va pas, non? Mais mon vieux, les animaux, c'est pareil. On te dit protéger les animaux, protéger les animaux. Bon, en France, on élève des poulets, mais on les mange. En Afrique, ils élèvent des crocodiles, c'est les crocodiles qui les mangent. On pourrait savoir s'il faut protéger les crocodiles ou les Africains en Afrique. Brigitte Bardot qui nous gonfle là, avec ses bébés phoques. J'ai dit, moi je fais 41, bébé phoque, si t'en trouves deux pareils. Je ferai scier les pattes, je me ferai installer des fermetures éclair. On va pas se geler les arpions pour que ces deux connards qu'on connaît même pas se glissent sur la banquise. T'as rien pour danser là-bas, ils font banquise tout le temps. La misère du monde n'est pas de dimension humaine. Il y en a trop de misère. Alors on s'occupe de la nôtre, et puis quand on en a pas, tout va bien qu'on va pas s'en occuper. Hein? Un mec qui aurait pas de misère, qui s'occuperait de misère, serait vraiment un con. Ça s'appellera utiliser son intelligence à ses dépens. Mais franchement. Alors Dieu, il a qu'à s'occuper dans ce cas-là. Moi, je crois en Dieu si on m'emmerde avec la guerre. Je crois en Dieu. C'est Dieu qui s'occupe de tout. Hein? Moi, je sais pas. Il est pas là en ce moment, Dieu. Excuse, hein, ça m'aurait fait plaisir. Hein. Il aurait pu vous défendre, il aurait dit deux mots, il vous aurait répondu lui-même, mais il est pas là. Les mecs qui gueulent après la guerre, il y en a partout. Hein. La guerre, ça n'existe pas tout seul, faut bien trouver des mecs pour la faire. Hein. Les gens, ils gueulent après Hitler, mais on l'a surtout connu pendant la guerre, cet homme-là. Puis De Gaulle lui doit tout. Mais oui, maintenant, ils enferment des intellectuels dans des goulages, avec des haricots rouges, là. Le monde entier gueule pour avoir du boulot, on leur met dans les camps de travail, ils gueulent. Alors, eh oui, mon vieux, les Russes, ils n'auraient pas fait les Jeux Olympiques en Afghanistan. J'aurais même pas su où c'était, moi, l'Afghanistan. L'Afghanistan, le Turkistan, le Turc qui se détend, est-ce que je sais où c'est, moi? Moi, je suis con, hein, mais putain, j'aime ça. Oh là là là là. Je sais que c'est mal de pas s'occuper de la misère du monde, je le sens, je me dis, t'es bête, t'es vraiment con, bon, t'es con, allez. Alors je me dis, la prochaine fois qu'il y a une nouvelle guerre, c'est-à-dire la prochaine fois, je m'occupe de tout. Je saurai où c'est, qui a des frontières avec, qui a commencé, qui c'est qui a envahi, si John Baez y allait chanter. Je saurai tout. Et puis je m'intéresse, 3 semaines, tout ça. Je m'intéressais à la guerre au Cambodge l'autre jour, puis je me suis aperçu que c'était les Vietnamiens qui la faisaient. Pendant 30 ans, moi, j'avais été pour les Vietnamiens qu'on allait faire chier. Dès qu'ils ont été libérés, ils ont envahi le Cambodge. J'avais pas l'air con, tiens. Ah ben, j'avais pas l'air con, moi, tiens. Ah ben, t'es pour les Vietnamiens, ils ont envahi le Cambodge. Alors, la prochaine fois, je me dis, je m'occuperai de tout. Je m'occupe 3 semaines, je laisse tomber. Oh, je suis con. Heureusement que tout le monde fait pas comme moi. Ça serait un de ces bordels, le monde. D'ailleurs, c'est un beau bordel. Je me demande si tout le monde fait pas comme moi.
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9: Bonsoir. Eh bien, nous pénétrons dans l'appartement de Jean-Jacques et Simone Le Bol alors que les hostilités ont commencé depuis environ 5 minutes. Coup de tête de Simone Le Bol sur le nez de Le Bol. Le Bol en difficulté. Eh bien, jusqu'ici, le dîner avait été assez terne, des actions confuses, beaucoup de maladresse de part et d'autre, et tout à coup, c'est parti sur un échange d'injures. T'es devant la télé, pousse-toi, t'es pas transparente, toi non plus, ta gueule. Mais oh là là! Oh là là! Le Bol recule en tirant la nappe, Simone Le Bol est surprise! Il jette un petit Suisse, elle esquive très joliment d'une rotation du tronc. Yaourt de Le Bol. Pot de fraises de Simone. Tabouret de Le Bol qui... Oh là là là là! Oh là là là là là là! Simone Le Bol! Oh là là là là là là! Une occasion en or! Oh là là là là là là là là là là là là là là! Jean-Jacques Le Bol était battu et Simone, seule devant lui, le rate complètement. Oh là là là là là là là. Simone Le Bol se tient la tête à deux mains, mais Le Bol contre-attaque. Un coup de pied dans le vide, une baffe, un crachat, on s'observe. Les deux adversaires sont dans les rideaux. Simone Le Bol se dégage très souplement d'un coup de genou dans les... Ah non, alors là... Alors là, ça n'est vraiment pas très joli, hein. Ça n'est pas très joli, car... Ça n'est pas très joli, et ça n'est pas très joli. Et ça n'est pas très catholique, hein? Ni très orthodoxe non plus. Eh bien oui, bien sûr, Jean-Jacques Le Bol est à terre. Il se relève en s'appuyant sur le piano, sa femme tourne autour de lui. Mon Dieu, quel jeu de jambes! Mais oh là là, que c'est beau! Un ciseau fantastique! Un ciseau carpe de Jean-Jacques Le Bol qui a voulu se jeter en arrière pour effectuer une strangulation marocaine, les deux mollets autour du cou de sa femme. Mais il s'est blessé, oh là là. Il s'est blessé, hein, c'est lui qui est blessé, eh oui. Eh oui, il s'est blessé en retombant sur les patins roulettes de la petite Karine Le Bol, qui maintenant est sortie de sa chambre et applaudit follement sa maman. Eh bien oui, c'est ça, les voisins envahissent l'appartement. C'est bien normal, c'est la joie dans le camp de Simone Le Bol. Non, monsieur, s'il vous plaît, poussez-vous, hein, laissez-moi faire mon métier, s'il vous plaît. Eh oui, voilà, Jean-Jacques Le Bol est à terre. Il sourit bêtement. Et Simone... Oh là là! Très joli geste de Simone qui va ramasser elle-même le dentier de son mari qui était tombé dans l'écuelle du chien et qui le rapporte en personne à Jean-Jacques. Un très joli geste, comme on aimerait en voir tous les dimanches. À vous, les studios.
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10: Vous ricanez là, mais c'est quand même vrai que je suis pas n'importe qui. Hein. J'ai un quotient intellectuel de 130. Ouais, tu peux siffler.
11: C'est énorme.
10: Ça signifie tout simplement que je suis doué d'une intelligence exceptionnelle. C'est important, l'intelligence. L'intelligence, c'est le seul outil qui permet à l'homme de mesurer l'étendue de son malheur. L'intelligence, c'est comme les parachutes. Quand on n'en a pas, on s'écrase. 130, rendez-vous compte, c'est considérable. Et je m'en suis aperçu tout à fait par hasard, hein, en subissant les épreuves d'un test professionnel. Oui, je voulais quitter ce glorieux métier de la scène pour lequel je suis si peu doué. Hein ? Et je voulais devenir cadre à la SNCF. Oui, oui, oui. Cesser de lutter pour les feux de la rampe et céder enfin à l'appel du rail. Ne plus mépriser cette voix qui me poussait au train. À quoi bon, me disais-je, faire un bras d'honneur au chemin de fer quand on perd son bras de fer sur les chemins de l'honneur? J'ai fait le test, résultat 130. Et croyez-moi, les questions n'étaient pas évidentes. Hein. T'as vous, là, qui devait plafonner à 100, 110? 85. 85, 60, 85. T'as essayé de me résoudre ce problème, là. C'est une question du test. Concentrez-vous, c'est pas très difficile. Là, je vous donne, vous connaissez le principe, je vous donne 4 mots. Parmi ces 4 mots, cherchez l'intrus. OK? Alors, métastase, chimiothérapie, Schwarzenberg, avenir. C'est dur, hein? J'ai une question de rattrapage à 5 points. Je vous donne encore 4 mots, mais là c'est plus subjectif. Parmi ces 4 mots, ce sont 4 prénoms. Un seul n'est pas ridicule. Réfléchissez bien. Bernard Henry, Jean Ederne, Pierre, Rika. C'est marrant, mais depuis que je sais que j'ai une intelligence exceptionnelle, je me sens beaucoup moins con. C'est vrai, avant, quand j'avais une idée, j'étais pas toujours... Arrêtez de péter quand je parle, ça me dit ça. Avant, quand j'avais une idée, j'étais pas toujours sûr d'être capable de la réaliser. Hein. Mais maintenant que je sais que j'ai une intelligence exceptionnelle, je sais que je peux pas me tromper. Je fonce. L'autre jour, j'avais un problème compliqué qui s'est posé à moi. Je devais déplacer un énorme poste de télévision d'une pièce dans une autre. Et je disposais, en tout et pour tout, d'un câble de 2 mètres et d'une planche de 40 sur 60. Hein. Mais je vous assure, j'ai eu l'idée, mais en un éclair. J'ai appelé la mère de mes enfants, je lui ai dit « Chérie, c'est formidable, j'ai une idée. Tu pourrais pas bouger la télé parce que là, maintenant, j'ai pas le temps. » Je fréquente plus que des 130. Hein. Oui, je suis pas raciste, mais en dessous de 130, c'est pas des gens comme nous. Hein. Je donnerai pas ma fille à un 115. Hein. Nous formons un club très fermé, que des QI 130. Giscard vient. Fabius vient. Pasqua aimerait bien venir. Cela dit, faut pas dramatiser, avec un petit QI de 110, on n'est pas complètement démunis. Il est à la portée du premier plombier venu de comprendre qu'un kilo de plume pèse exactement le même poids qu'un kilo de plomb. Alors qu'avec un QI de moins de 130, je suis sûr que vous n'êtes pas foutu de m'expliquer pourquoi, quand je bande, je pèse exactement le même poids que quand je bande pas. Ça vous embauche un quoi, ça? Et non seulement je pèse le même poids, je ne change pas non plus de volume. Ça, c'est fou. Si vous ne me croyez pas, faites l'expérience ou le ricaner sottement vous aussi, enfin... Non, pas maintenant, hein. Chez vous. Bon, une fois chez vous, vous remplissez votre baignoire et vous entrez dans la baignoire sans bander. Je sais bien que c'est difficile, mais c'est... Il y a un effort d'imagination à faire. Hein. Tout ça, c'est affaire d'imagination. Je sais pas, moi, imaginez que vous mangez des moules mayonnaise tièdes dans un restaurant d'autoroute français avec Jean-Claude Bourret qui vous explique les montants compensatoires. Par exemple. Hein? Alors, bon, vous entrez bien dans la baignoire, la tête seule doit émerger, vous repérez le niveau de l'eau, et maintenant, bandez. Là encore, il y a un effort d'imagination à faire. Je sais pas, moi, imaginez... Imaginez que le groupe Indochine fait de la moto sans casque. Et boum! Ben c'est toujours les meilleurs qui partent les premiers. Bien, maintenant, vous repérez de nouveau votre niveau d'eau. Ben, mes enfants, il n'a pas bougé d'un millimètre. D'où le théorème d'Archimède. Quand on plonge un corps dans une baignoire, qu'est-ce qui se passe? Quand on plonge un corps dans une baignoire, le téléphone sonne. C'est curieux, mais malgré mon QI de 130, ils n'ont pas voulu me confier de poste clé à la SNCF. Ils ont dû estimer que j'avais un comportement de pensée ferroviaire incompatible avec les prises de position du 25e congrès. Tant pis, je continuerai sans eux sur les traces d'Einstein et de Sakharov. Einstein, Dieu est son âme. Et moi-même, Dieu lâche la mienne, avons un point commun. Lui aussi avait un quotient intellectuel de 130. Et Andrei Sakharov a un quotient intellectuel de 140. Alors qu'il sait même pas qui est premier cette semaine au top 50.
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8: Parler à Lisa Pritch, s'il vous plaît.
11: C'est elle-même de la part...
8: De la part d'Henri.
11: Henri.
8: Oui, Henri Esnay.
11: Ah, bonjour, mon chéri, comment vas-tu?
8: Eh bien, moi, ça va, j'arrive d'Amérique.
11: Ah, je... toi aussi, tu es allé en Amérique.
8: Oui, j'ai vécu 12 ans là-bas, tu sais.
11: Ah, bon.
8: Oui, et maintenant, je rentre en France. Ah. J'ai beaucoup entendu parler de toi là-bas.
11: Ah bon, tu as entendu parler de moi en Amérique, mon
8: voilà,
11: chéri?
8: Voilà, oui, enfin, dans les journaux français.
11: Ah, les journaux français, oui. Bon, et... alors, mon chéri?
8: Oui, j'ai appris aussi que tu étais heureuse.
11: Comment?
8: J'ai dit, j'ai appris que tu étais heureuse.
11: Hein?
8: Que tu étais heureuse!
11: Ah, tu me demandes si je suis heureux.
8: Non, ça je le sais. Non, tu es devenue une grande vedette, hein?
11: Oui, mon chéri, je suis une star.
8: Oui, tu fais du cinéma?
11: Oui, oh, j'ai toujours fait beaucoup de cinéma, mon chéri. Ah, mais... c'est, les Américains m'ont demandé, dernièrement, là, j'ai refusé. Ils m'avaient demandé pourtant pour un beau rôle, je devais faire Alien, le monstre, mon chéri. Et puis... j'ai refusé parce que je dois faire le prochain Pasolini,
8: oui.
11: Et le prochain Visconti, mon chéri.
8: Ah, c'est pas bien tout ça. Tu fais du théâtre aussi.
11: Oui, aux nouveautés, mon chéri. Vous oui. Pouvez tous venir, d'ailleurs.
8: Dis donc, oui. On ne voit que toi dans le Jour de France. Tu es très mondaine. Hein?
11: Très, très, mon chéri. Je suis photographié sous toutes les coutures.
8: Sous toutes les coutures?
11: Oui, ils ont beaucoup de travail, mon chéri. Oui.
8: Ça ne change pas. Disons, sexuellement, comment ça va?
11: Oh, mais mon chéri, ça va très, très bien.
8: Oui.
11: Tu sais, cette nuit, j'ai passé une nuit d'amour, mon chéri.
8: Oui.
11: Oui, mon chéri. Avec un routier sympa.
8: Ah, oui. C'est sympathique,
11: et
8: ça.
11: Et après notre nuit d'amour,
8: oui.
11: Il s'est engagé dans la Légion étrangère, mon chéri.
8: Disons, tu t'es aussi lancé dans la chanson.
11: Oui, j'ai fait comme tout le monde, mon chéri. Je vois bien Sheila qui chante, pourquoi pas moi?
8: Eh hein? Oui.
11: Alors Carrère, son producteur, justement, m'a enregistré un disque.
8: Ah, tu as fait un disque?
11: Oui, j'ai fait un disque, mon
8: oui,
11: chéri.
8: Eh bien, je l'ai acheté.
11: Ah, bon, c'est toi.
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13: Bon, une question de Madame d'Aligande d'Igouin. Lorsque Jeanne d'Arc vint à Chinon, que fit le roi pour la mettre à l'épreuve?
14: Alors il fit porter ses vêtements à un autre des seigneurs.
15: Puis il s'est mis au milieu des autres.
14: Elle écarta la foule, elle le reconnut tout de suite.
15: En disant, voilà Charlie.
13: Ça te peut donner une très jolie complainte. La reconnaissance du roi à Chinon.
14: Vas-y. Et puis il faut une chanson pour les jeunes.
15: Allez.
14: Bien bête, allez, vas-y.
15: Allez.
14: Non, un rosque. Voilà, un rosque. C'était une môme à Don Rémy qui voulait pas rester ici. A trouvé que la campagne ça pue, elle avait beaucoup de vertus. Un jour à la radio, qu'elle entendit des voix qui y disaient: prends ton bidet, la vieille, et file à Chinon.
16: Elle dit pourquoi tout. Que je me creuse, parce que sinon c'est dans la Creuse. Elle est arrivée par hasard, elle a vu des mecs vachement beaux. Elle a dit ce roi pantouflard, ça doit pas être celui-là, parce qu'il avait changé de chapeau avec cet autre cestui-là.
14: Elle a fini un jour à Rouen avec du sel, du poivre et du safran. Sur un brasier bien mis à chaud, on aurait dit une côte des veaux. Elle était très croyante.

0: Mais...
1: Ah, c'est mieux pour un point. Moi, je rêvais de quelque chose d'un peu plus poétique, d'un peu plus médiéval. Ça aurait été la complainte de Jeanne en train de revêtir son armure avant d'aller au combat. Mmh. Intitulé « C'est mon home ».
2: Oui.
3: Mais non, c'est pas son armure. Avant d'aller lutter, Jeanne met ses bodimes avec tes...

0: c'est vrai que ça sera un exercice formidable de raconter toute l'histoire de France avec des publicités.
1: Avec des publicités.
0: Et la fin de Jeanne d'Arc, vous pourriez la raconter avec et pourquoi tu veux que Ducrot il se décarcasse.
2: Et alors pour qui il se décarcasse, Ducrot? Et Jacques Vabre qui se penche sur le bûcher et qui fait non Pedro, cela on aura du mal à la griller.
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4: J'ai pas dit ça. Ouais. Non. J'ai pas dit ça, et puis c'est tout. Alors on rigole, après on dit que c'est moi qui l'a dit, et puis après c'est de ma faute. Vous en foutez, vous rigolez, vous en foutez, hein? Et puis qui c'est qui a l'air d'un con avec les Belges maintenant, hein? C'est vous peut-être? Non, c'est moi, merci. Alors on rigole, on dit, ah ben c'est lui qui l'a dit, et puis là, mais maintenant c'est de ma faute si c'est des cons les Belges. Oh, j'ai l'air malin, hein? Déjà avant c'était pas terrible, alors là vraiment. Ah, alors j'ai eu des plaintes. Et les Suisses m'ont écrit. Monsieur, vous faites toute une publicité aux Belges, tout ça. Alors que nous on a les Suisses allemands, ils sont largement aussi cons. Oh, j'ai l'air malin, hein. Oh, je vous remercie, c'est agréable. C'est comme pour les Français. J'ai pas dit que les Français étaient tous des cons, moi. Hein? Je l'ai dit. Bah alors je l'ai pas dit fort, hein. Puis de toute façon, ça compte pas, parce qu'on peut pas dire comme ça, les gens, c'est tous des cons, et même les Français, on peut... Non, les Français, c'est un mauvais exemple, hein. Ou alors par groupe, des trucs comme ça, mais même... Par exemple, les supporters, les trucs comme ça. Ils sont cons, les supporters, hein. Mais si on va aller par là, on peut toujours trouver plus con que les supporters. À ce moment-là, il y a les sportifs. Ils sont plus cons, les sportifs. Parce que les supporters, ils sont assis, les autres, ils courent. Et les autres, si on va par là, ils sont plus cons. Ah, mais okay, c'est toujours pareil, hein, il faut les comprendre. Moi, je les comprends, les sportifs. Parce que moi, je suis mieux placé, peut-être que vous, parce que je fais du sport. Oh ben je vous remercie, c'est agréable. Alors je vais vous dire, c'est de la mauvaise foi, ben ça peut pas se voir, je vais vous dire pourquoi je commence demain, alors. Alors, voyez. Mais il faut les comprendre aussi, les sportifs, parce que par exemple, on dit ils sont cons. Bon, c'est vrai, mais c'est vite dit. Parce que le temps qu'ils passent à courir, ils le passent pas à se demander pourquoi ils courent. Alors après, on s'étonne qu'ils soient aussi cons à l'arrivée qu'au départ. Faut se mettre à leur place aussi, hein. Ah, Mathieu, moi je me mettrais bien à leur place, c'est pour les gosses. Eh, parce que. Les sportifs, ils emballent. Les gonzesses. Là ah ils arrivent, Les gonzesses. Là ah remarquez, moi je pourrais emballer aussi, hein. Ah, ben je vous remercie. Non, pas dans les stades. Mais je pourrais emballer justement parce qu'en ce moment je fais un régime. Je mange plus de pain avec les nouilles. Eh ben dis donc, j'ai déjà vachement changé, hein. Eh, j'ai croisé un copain l'autre jour, j'ai fait coucou, il m'a pas reconnu. Marqué, lui, il est tellement con, ça se trouve, c'était pas moi, hein. Eh, qui se marre, hein, sportif? Dans les vestiaires. Parce que maintenant, les vestiaires, c'est mystique. C'est mystique. Alors, mec, comme ça, c'est les gonzesses, alors, il y a une... Hé, là, ton short est trop petit, ou il est doublé en fourrure, con. remarquez, je suis pas pressé d'y aller dans les vestiaires, j'ai un copain, il fait du sport depuis hier, on y a déjà gaulé sa montre, alors... Non, mais c'est pour dire, ils sont la gueule. Et puis, c'est toujours pareil, on peut pas dire que c'est tous des cons non plus, les sportifs. Parce que, par exemple, il y en a qui touchent de l'argent, puis c'est interdit, hein. Alors, il y en a qui sont moins cons que les autres. Ouais, je dis, il y en a qui touchent l'argent, mais faut pas le dire parce que c'est interdit. Oh, bon, et le doping? Non, c'est pareil, le doping. Eh, faut pas en parler, le doping. Oh, on n'en parle pas, alors. Non. Ah, bon, tant pis. Bon. Eh, le doping. Pas celui qu'ils ont le droit de prendre toute la journée, que ça se voit pas quand ils pissent. Non. Ah non, moi, je vous parle le vrai doping, celui qui gagne les records avec et tout. Hein. Bon, eh. Alors, mettons qu'ils arrêtent. On aura l'air malin devant nos téléviseurs en attendant qu'ils battent les records, hein. Et puis le Tour de France, pour arriver le 14 juillet, bah, faudra qu'ils partent à Noël, hein. Et encore, faudra que les plus balèzes poussent les plus petits, hein. Parce que s'il y a un sport qui est dur, c'est le vélo, hein. C'est dur, le vélo. Oh là là, qu'est-ce qu'il faut être con pour faire ça comme sport. Eh ben, c'est quand même pas de ma faute si c'est les Belges qui gagnent, merde. Et puis on dit toujours, les sportifs, c'est des cons. Bon, mais c'est l'esprit d'équipe. C'est les mecs sur une équipe, il y a un esprit. Alors, ils partagent. Bon, et encore, il y a des exceptions. Je vous dis un truc, j'ai un copain, il fait du sport, l'autre jour à la cantine. Il y a un gros qui s'est levé, il a mis une praline dans la gueule, il a piqué son assiette. Et puis il a dit, quand il y en a pour deux, il y en a pour moi. Bon. Alors, mon pote, il s'est levé, il a dit, qu'est-ce que tu fais comme sport, hein? L'autre a dit, je fais haltérophilie. Bon, alors il s'est rassis, hein, lui, il fait ping-pong. Hein. Ouais, c'est bien aussi, mais enfin, pour manger à la cantine, c'est pas facile. Hein. Il est balèze, hein, mon pote. Il est pas très connu, mais il a été illuminé en finale. Hein. Bon, pour vous dire l'esprit que c'est pas les lumières, ses copains, ils l'appellent l'andouille. Je vous le donne, Émile, c'est parce que... Il s'est fait battre par ce crétin, vous voyez, il n'y a pas de quoi se relever la nuit. Hein. Eh ben, mon pote, il est balèze, hein, déjà au ping-pong. Il a un truc à lui, alors je vous le dis, il ne faut pas le dire. Hein. Hey. Il vise les yeux. Moi, j'ai joué un peu avec lui, mais on a mis une de chaque côté. Ben, bon, j'ai continué un peu en nocturne pour être poli. Hein. Après, je suis rentré, hein, parce que... Bon, ben alors, admettons. Admettons que les sportifs soient plus cons que les supporters. Bon. Ben alors, si on veut trouver plus con, hein, on peut toujours trouver plus con que soi, hein. Regardez-moi.
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1: Mercredi. Rude journée, pas d'école. Les minuscules sont lâchés. Ils font rien qu'à embêter les parents qui essayent de faire des chroniques dans le poste pour les nourrir. Ils font rien qu'à leur poser des questions idiotes. Tout à l'heure, il y en a une avec du chocolat poisseux plein la figure qui est venue le partager avec mes cheveux sous prétexte de câlin. On ne devrait pas procréer ainsi n'importe comment à l'aveuglette. On devrait élever des poissons rouges. En plus d'engluer, ça pose des questions idiotes. Papa, où c'est le règne animal? Le père est à son ouvrage, il entend d'une oreille incertaine. On ne dit pas le règne animal, on dit le règne d'animal. La maîtresse, elle a dit animal. Je n'aime pas être contredit par des êtres inférieurs, surtout quand j'ai tort. Mais puisque nous sommes mercredi, que vous êtes des milliers, chers adorables Minus, à traîner à portée de transistor, au lieu de vous rendre utile en défenestrant le chat pour voir si c'est vrai que ça rebondit, voici mon cours du soir sur le règne animal. On prend son cahier, on prend son crayon noir, je ne veux pas de feutre, ça tâche le chocolat. En titre, on met le règne animal. Animal en un seul mot, imbécile. Le règne animal. L'animal est un être organisé, doué de mouvement et de sensibilité et capable d'ingérer des aliments solides par la bouche ou à côté de la bouche si c'est du chocolat. Le règne animal se divise en trois parties. 1. Les animaux. 2. L'homme. 3. Les enfants. Les animaux sont comme des bêtes, d'où leur nom. Ne possédant pas d'intelligence supérieure, ils passent leur temps à faire des bulles ou à jouer dans l'herbe au lieu d'aller au bureau. Ils mangent n'importe quoi, très souvent par terre. Ils se reproduisent dans les clairières, parfois même place de l'église, avec des aisettes et des foufounettes. Les animaux ne savent pas qu'ils vont mourir, c'est pourquoi ils continuent de batifoler quand ils ont 37,6. L'homme. Remarquons au passage que si l'on dit les animaux au pluriel, on dit l'homme au singulier, parce que l'homme est unique. De même, nous dirons que les animaux font des crottes alors que l'homme sème la merde. L'homme est un être doué d'intelligence. Sans son intelligence, il jouerait dans l'herbe ou ferait des bulles au lieu de penser au printemps au milieu des embouteillages. Grâce à son intelligence, l'homme peut visser des boulons chez Renault jusqu'à 60 ans sans tirer sur sa laisse. Il arrive aussi, mais moins souvent, que l'homme utilise son intelligence pour donner à l'humanité la possibilité de se détruire en une seconde. On dit alors qu'il est supérieurement intelligent. C'est le cas de M. Einstein, qui est malheureusement mort trop tard, ou de M. Sakharov, qui s'est converti dans l'humanisme enfermé, trop tard également. Les hommes ne mangent pas de la même façon selon qu'ils vivent dans le nord ou dans le sud du monde. Dans le nord du monde, ils se groupent autour d'une table, ils mangent des sucres lourds et des animaux gras en s'appelant cher ami, puis succombent étouffés dans leur graisse en disant docteur, docteur. Dans le sud du monde, ils sucent des cailloux ou des pattes de vautours morts et meurent aussi, tout secs et désolés, épanchés comme les roses qu'on oublie d'arroser. Pour se reproduire, les hommes se mettent des petites graines dans le derrière en disant « Ah oui, Germaine ». Les enfants, enfin, contrairement à l'homme ou aux animaux, ne se reproduisent pas. Pour avoir un bébé, il est nécessaire de croire à cette histoire de petites graines. Malheureusement, les enfants n'y croient pas tellement. C'est sans doute parce qu'à force de voir jouer les animaux dans l'herbe aux heures de bureau, les enfants s'imaginent dans leur petite tête pas encore éveillée à l'intelligence qu'il faut des zézettes et des foufounettes pour faire des bébés. En réalité, les enfants ne sont ni des hommes ni des animaux. On peut dire qu'ils se situent entre les hommes et les animaux. Observons un homme occupé à donner des coups de ceinture à une petite chienne cocker marrante comme une boule de duvet avec des yeux très émouvants. Si un enfant vient à passer, il se met aussitôt entre l'homme et l'animal. C'est bien ce que je disais. Mais ce n'est pas une raison pour nous coller du chocolat sur la figure quand nous écrivons des choses légères pour oublier les vautours.
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5: Il y a quelques jours, on sonne à la porte de ma maison. Je vais ouvrir, c'était ma belle-mère. Elle me dit, je sens que ma dernière heure est arrivée, je voudrais la passer chez vous. Moi, je me dis, une heure, c'est vite passé. Entrez, belle maman. Je fais entrer, elle s'installe, tout ça. Pauvre belle-mère, je dois dire que je l'ai semée partout, je l'ai semée. J'ai même semé dans un champ, sans jeu de mots. Hein. Alors, en l'accueillant, je ne faisais que récolter ce que j'avais semé. Bon, enfin, alors elle s'installe, tout ça. Une heure se passe, rien. Je dis, belle maman, l'heure tourne. Elle me dit, vous êtes pressée? J'ai dit, moi non, mais vous, vous allez vous mettre en retard. Oh, elle me dit, je ne suis pas à une minute près. Alors elle chausse ses lunettes et elle se met à lire les nouvelles de dernière heure. Alors j'ai dit, écoutez, belle maman, ce n'est pas très honnête ce que vous faites. Quand on dit une heure, on s'y tient. Ah, je croyais que sa dernière heure, elle ferait 60 minutes, quoi. Une durée normale, tandis que là, elle en finissait plus sa dernière heure, enfin, quoi. D'autant qu'elle me dit, qu'est-ce qu'on joue ce soir à la télé? Je lui dis, les 5 dernières minutes, belle maman. Oh, elle me dit, c'est plus qu'il m'en faut, tout ça. Elle s'installe devant le poste. Alors, quand elle a vu que c'était l'histoire d'un monsieur qui essayait de semer sa belle-mère, elle a dit, j'ai déjà vu le film. Elle me dit, de toute façon, il est temps que je passe de l'autre côté. Je lui dis, faites, belle maman. Elle est passée dans la pièce à côté, et puis rien. Au bout d'un moment, j'ai allumé des bougies pour créer l'atmosphère, quoi, pour l'inciter, quoi. Alors, il y a des phrases qui vous échappent, comme ça. À un moment, j'ai dit, tiens, il y en a une qui va pas tarder à s'éteindre. Forcément, ça fait plus d'une heure qu'elle se consume. 11 heures. Vous voulez un bouillon, belle maman? Une heure plus tard. Et un bain de minuit bien glacé, belle maman. Mais par contre, je fumerais bien une dernière cigarette. Oh, je dis, va chercher le paquet. Alors, on lui passe le paquet, et tout le paquet y est passé. En plus, elle fait des réflexions désobligeantes. Oh, je ne sais plus où mettre mes cendres. Bon, j'ai un cendrier, il est plein, j'ose pas le vider, parce qu'on va dire encore que j'essaie de semer ma belle-mère.
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6: Là, cette année, moi, j'ai été passer des vacances. Je suis la plongeuse du Café d'Espa. J'ai été passer des vacances à Nice. Et alors là, il y avait, je ne sais pas si vous connaissez Nice, c'est très, la plage est très longue, il y avait beaucoup, beaucoup de monde, tout le monde était serré, et pendant, sur 200 mètres, il n'y avait personne. Il dit, moi, je vais aller nager là où il n'y a personne. Et alors, il fallait y penser. Alors moi, j'ai été nager, je suis la plongeuse du Café des Sports. Alors j'ai été nager, il y avait les mouettes, j'étais bien, je nageais. Je ressors de l'eau, pas plein de petits boutons. Ben, j'ai dit, qu'est-ce que c'est des petits boutons? Dis, tiens, je vais aller me rebaigner un petit peu, ça va faire passer mes petits boutons. Je vais rebaigner, j'étais toute seule. Je suis la plongeuse du Café des Sports. Les gens sont bêtes. Alors, je nageais, j'étais dans l'eau, toute seule, à 150 mètres à droite, à 150 mètres à gauche. Tous les gens étaient serrés, j'étais toute seule. Je nageais, il y avait les mouettes qui étaient au-dessus. Je ressors de l'eau, pan, plein de petits boutons. J'ai dit, qu'est-ce que ça veut dire? Ben, je vais la renager encore une autre fois, ça enlèvera mes petits boutons. Je ressors, j'en ai eu 3 fois plus. Oh, ben, j'ai dit, demain matin, si ça continue comme ça, j'irai voir le docteur. Je me réveille lendemain matin, plein de petits boutons. Si je vais aller voir le docteur, alors j'étais voir le docteur, il me dit, qu'est-ce que vous avez? Et si je le savais, je ne serais pas venu ici. Qu'est-ce qu'ils sont bêtes? Alors il m'a pris 50 francs, il m'a dit, vous avez des petits boutons. Alors l'après-midi, j'étais me rebaigner, là. Au lieu de se serrer, moi j'étais là-bas. Alors il y a un monsieur qui est venu, un sportif, il m'a dit, vous ne devriez pas vous baigner là. Et pourquoi? Parce que si vous baignez là, vous finiriez par avoir des petits boutons. Il dit pourquoi? Parce que là, c'est la sortie des égouts. Les gens sont bêtes.
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7: Le jour où mon père a su le texte intégral de sa demande en mariage, par cœur, sur le bout des doigts, il est sorti de chez lui, sur la pointe des pieds, pour acheter des fleurs, et vlan, il est tombé dans un trou de mémoire. Le mal qu'on a eu à le tirer de là, c'est pas croyable. Les plus grands spécialistes en souvenirs perdus se sont penchés au bord du trou. Certains sont tombés dans l'oubli. D'autres ont dit, mais regardez, il est là, tout au fond de lui-même. Mais pas moyen de l'en sortir. Impossible de le débusquer de là, jusqu'au jour où un alcoolique anonyme a suggéré qu'on le fasse boire pour oublier. Oublier qu'il avait perdu la mémoire. Oh ouais. Et ça a marché, hein. Au bout de 5 ans, il l'a retrouvé. Mais trop tard. Entre-temps, ma mère en avait épousé un autre, et moi, je suis pas né. Enfin, pas quand j'aurais dû. Et pourtant, naître ou ne pas naître, c'est bien toute la question. Finalement, je n'ai vu le jour que beaucoup plus tard. Et encore, je dis le jour, d'abord, il faisait nuit. Et je n'étais même pas prévu au planning. À 2h du matin, il a fallu tirer la sage-femme du lit du médecin de service. Tiens, mais j'y pense. C'est de là, à une seconde près, ils en faisaient un. D'enfants. Parce que c'est incalculable pour un enfant qui vient au monde, le nombre de ceux qui n'y viendront jamais. Incalculable. Bref, moi j'étais enfin né. Coup de peau, j'allais pas me plaindre. Alors je braillais, je gesticulais. Ces abrutis, ils ont rien compris. Rien, ils ont dû croire que je pleurais. Ils m'ont entortillé dans un linge, ils m'ont collé une tétine dans la bouche, et ils m'ont laissé là dans le noir, ficelé à l'intérieur d'une sorte de cage, avec tout ce retard que j'avais à rattraper. Ben, quand il s'en faut de quelques minutes, d'une heure ou deux, on s'arrange, mais 5 ans, 10 ans, 10 siècles, allez savoir, pour rattraper ça, il faut toujours courir. Je ne sais d'ailleurs pas dans quel sens, parce que le retard qu'on a pris, où il est, derrière, c'est évident. Alors c'est pas en courant droit devant soi qu'on risque de le rattraper. C'est le contraire. On s'en éloigne. C'est du temps perdu. Et plus on perd de temps, plus on prend de retard. J'ai aussi essayé dans l'autre sens, mais ça marche pas non plus. Parce que courir à reculons derrière soi, ça mène nulle part. Plus on va vite, plus le temps est long. Plus on ralentit, plus le temps est court. Mais plus le chemin est long à parcourir. Ah, c'est comme ça. J'invente rien, là. La vie est absurde. Il y en a qui prétendent qu'on doit toujours chercher à se dépasser. Moi, je veux bien. Seulement, à chaque fois qu'on se dépasse, forcément, on se rate. Et j'en ai connu qu'à force de se dépasser, on finit par complètement se perdre de vue. D'autres disent, l'homme, monsieur, pour prendre de la hauteur, doit s'élever au-dessus de lui-même. Alors ils sont là, perchés sur la plus haute branche de leur arbre généalogique. Couvant l'œuf dur du passé et tenant dans leur bec un fromage. Le fromage du monsieur arrivait jusque-là, jusqu'au jour où le retard par l'odeur alléchée leur passe sous le nez, le temps qu'ils condescendent sans apercevoir, les voilà dépassés par les événements. Leur retard a pris de l'avance et ça n'en simplifie pas le problème. D'autres, plus prudents, par crainte d'anticiper sur un avenir incertain, préfèrent prendre un certain recul pour le voir arriver de loin. Demain, tôt ou tard, viendra bien un jour ou l'autre. Ça devient une idée fixe. Seulement, suivre une idée fixe, ça mène pas loin non plus. La vie est absurde, et oui. Oh, bien sûr! On peut se fâcher! Piquer sa crise de colère, brère, si vous venez! Faire une poussée d'urticaire avec un de tout. On veut s'y faire, mais faut s'y faire. Sinon, on s'énerve, on s'énerve. On monte sur ses grands chevaux, on menace de faire sa valise, et bêtement, bêtement, on finit par s'emporter.
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8: Mais lâche-toi, Agnès, libère-toi, ose. Physiquement, moralement, tu es coincé, je veux dire, c'est une évidence. Avec l'arabe, tu pourrais te libérer. Quel langage symbolique. Tu pourrais t'exprimer en arabe. Je sais, ce n'est pas simple. Moi, j'ai fait 3 ans de thérapie pour dire zop. Maintenant, toute la journée, je dis zop. Zop. Ah, 350 francs la séance, 3 fois par semaine, il fallait bien que je l'amortisse. Ah, je passe ma vie à Barbès. Barbès, quel quartier symbolique. Moi, j'y fais mes courses. Cette espèce de grande boutique rose et bleu, un vrai bazar. Comment tu dis? Tati, oui, c'est ça. Ah, moi, je ne m'habille plus que chez Tati. Je me suis dégoté un petit ensemble splendide, courage, sans la marque. Le modèle est très approximatif pour 3 fois rien. C'est ça, on n'arrête pas de faire des économies. Ou elle a jamais le la Clinton. Ça veut dire Clinton, rentre ton engin dans ton falzar. Ça veut dire tu as un gros cul. Non, c'est vrai, tu as un gros cul, Agnès. Tu as grossi, je sais pas ce qui t'arrive. Au début, on faisait un peu tâche. Quand je garais la Mercedes d'Edouard, boulevard Rochechouart, elle prenait de sacrés coups. Hamel ou Sartalek. Ça veut dire, après en parler, tu baisses comme une conne. Ça n'a rien à voir avec Hantikschren, qui veut dire va te faire voir chez les Grecs. Mon vocabulaire t'échappe peut-être, comment dire, oui. Et Hantikschren, ça veut dire va te faire enculer chez les Grecs. Non, une fois, ils ont salopé la bagnole, c'était épouvantable. Maintenant, c'est bien organisé. Tu sais, Agnès, c'était une question d'organisation. On a loué un petit box dans le 17e côté Neuilly. Mon mari se gare là, se change dans la voiture avec des vêtements Emmaüs. Communauté Emmaüs. Il arrive en métro, figure-toi, et il passe inaperçu. Et le ticket de métro, 3 fois rien. Le carnet de 10 tickets de métro, 30 balles, je pense, je sais plus. C'est ça, on n'arrête pas de faire des économies. Et la carte orange, quelle invention fabuleuse, la carte orange. Tu payes une somme dérisoire en début de mois et tu voyages autant de fois que tu veux. Métro et bus compris, week-end compris, pour 3 fois rien. 30 balles, je pense, je sais plus. Oh, moi je prends mon pied de manière fabuleuse. Rima Harb. Comment traduire Harb? C'est bitmol. Ça se traduit pas en fait. Harb, c'est ton mari, c'est le mien, quand on veut se payer leur tête. Au fait, ce soir, nous organisons un couscous maison autour d'une insulte partie en arabe, dans la gargote de Momo à la Côte d'Or, serais-tu des nôtres? Ah, tu fais un régime. Tu as raison, Agnès, tu dois faire la diète. Non. Tu n'imagines tout de même pas que nous allons manger dans des assiettes en parex, avec des couverts en rhinox. Non, nous goûtons, enfin, nous tâtons la nourriture du bout des doigts. Non, parex, c'est du pyrex, c'est tout. Et puis tout ça, c'est un jeu symbolique et intense, une sorte de fête. Mais la vie est une fête, voyons Agnès.
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2: Bonjour. À la place d'honneur, encore vacante pour l'instant, nous allons installer une personne qui n'est jamais venue, qui, voici encore un mois...
9: Non.
2: N'aurait jamais soupçonné qu'on pût l'inviter aux grosses têtes. C'est une reine dans sa spécialité. Une reine de beauté, c'est Miss France.
10: Oh, on se lève, messieurs. On se lève.
2: Ah, elle est mignonne, hein? Voilà. Et non, non, non.

0: 60, qu'est-ce que c'est 60?
1: Le tour de taille.
2: Le tour de taille.
0: Et 85 pour la seconde fois.
1: Le tour de hanche.
3: C'est con, j'ai pas apporté ma feuille de loto.
0: Vous voulez pas enlever votre manteau?
2: Non.
0: Bon, écoute, non, mais c'est pour réveiller Olivier de Kersauzon.
4: Je suis réveillé?
0: Non, parce que généralement, les changements de cap, ça réveille le marin. Non, vous voulez pas enlever ça, vraiment?
2: Non, il fait vachement.
0: Non, vous savez, c'est intime. Regardez Junio, vous voyez tout de suite.
5: Non, c'est pas habillé. Non, j'irai non plus, moi.
0: Est-ce que vous savez ce qu'on fait ici?
1: Enfin, je sais pas.
2: On pose des questions, il faut y répondre.
0: Voilà.
3: Alors, vous voyez, mademoiselle, là, vous n'avez pas répondu à la question, vous nous devez 100 francs.
2: Oui. Ou un baiser, hein.
1: Bon, ben, je préfère un baiser que 100 francs.
6: Je peux pas avoir 50 francs, moi.
0: Comment vous la trouvez, monsieur de Kersauzon?
4: Ben, radin, parce que je lui demandais 50 francs à la place de 100 francs. Moi, j'aurais préféré 50 francs.
0: À un baiser de Miss France.
4: Ah oui.
3: Et
4: ouais.
3: Vous allez faire Miss Monde plus tard? Quand vous serez grande? Miss Europe, peut-être.
2: Et ça a eu lieu où, l'élection? À
1: Bastia.
0: Ah. Ah bah là-bas, quand ils votent, c'est quand même du sûr, hein.
3: Un bulletin secret, à main levée,
2: Oh, main levée, Combien vous étiez en tout de filles?
1: 49, 50.
4: Quel cochon.
2: 50, ils ont jeté les autres? Non, parce que moi j'ai oublié la récupérer, hein. Qu'est-ce qu'elles sont devenues, les 48 autres?
1: Ben, il y a eu d'abord 3 dauphines.
3: Il y a eu 7 suicides.
0: Il y a eu 5 qui sont partis pour un cabaret au Moyen-Orient.
2: Oui.
0: 6 en Argentine.
2: 6 en Argentine.
3: Et pour vous, c'est une qualité, la beauté, ou c'est une chance?
1: C'est une chance pour moi.
0: Ah, mais dites, vous posez des questions en plus, monsieur Junio.
3: Mais oui.
0: Il frétille, Junio, j'ai jamais vu comme ça.
2: Ouais,
3: d'habitude, il vient à Castellu. Mais alors, ça vous donne droit à quoi? Vous avez une carte orange gratuite
2: Et qu'est-ce qu'il fait, ton papa? Qu'est-ce qu'il fait, ton papa, comme
3: métier? Il est gendarme.
2: Non, laisse répondre la petite. Qu'est-ce qu'il fait, ton papa?
1: Il est chef de chantier.
2: Bon, monsieur. Et est-ce que tu manges de tout?
1: Oui, mais j'aime pas la soupe.
2: Tu vois? Est-ce que ta maman sait faire la cuisine?
1: Oui, oui.
2: Quel est le plat qu'elle réussit le mieux?
1: La blanquette de veau.
2: Ah! Et qu'est-ce que tu veux faire quand tu seras grande? Comme métier?
1: Je vais être mannequin.
2: Et qu'est-ce que tu vas nous chanter alors?
0: Vous savez que, je vous préviens maintenant, elle a un fiancé, hein. Autant que vous le sachiez tout de suite.
3: Ah oui?
0: Il est grand, le fiancé?
1: Oui, il est grand.
0: Quel est son prénom?
1: Patrick.
0: Qu'est-ce qu'il fait comme métier?
1: Il est ambulancier.
0: Ah!
2: Ah oui.
3: Tiré.
2: C'est vachement pratique, une ambulance sortir le soir.
3: Tu peux sortir couché.
2: Je vais te dire que quand tu vas chercher une fille en bas de chez elle en faisant pidouding, pidouding, la tronche du père. Surtout quand tu frappes en disant tu rentres avec le brancard, je vais chercher Monique.
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9: C'est l'histoire de la cigale et de la fourmi. C'est une petite histoire que j'ai écrite moi-même. C'est l'histoire de la cigale, qui est un petit insecte, qui est une connerie comme ça. Elle va voir une petite copine qui a des bécoques, 3 bécoques en vérité à côté, qu'il y a encore une petite connerie qui s'appelle la fourmi. Elle va la voir et frappe la porte, s'il vous plaît. Merci. Excuse de te déranger, je viens juste te voir si c'est possible, parce que moi j'ai rien à baffer. S'il est possible que tu me donnes tout petit peu de pognon. Des pognons à Fulcom.

0: Falcon était pas fiasse. Falcon. T'es une pofias, les pofias, comme toi, t'es travail, c'est tout. Alors moi, j'y prête pas les pognons à les gens qui font rien du tout. Alors les pofias, t'es ton va. S'il vous plaît, oh Falcon. Écoute. Falcon, qu'est-ce que tu faisais pendant que moi j'étais en train de travailler et tout ça? Qu'est-ce que tu faisais la tête dernière? Tu dis que tu chantes, tu danses, tout ça, tu joues les comédies, et puis tu achètes une voiture, tu achètes les dauphines. T'es pas content, t'es vend les dauphines, t'es achète une pigeot. T'es vend la pigeot, t'es à la Versailles, t'es un accident. Alors, écoute, je suis très très embêté, s'il vous plaît. Prête-moi juste un tout petit peu de poids, je suis pas hypophyse. C'est une brave petite connerie de rien, tout le monde. Si, allez, tire-toi de là, moi j'ai une marre là. Falcon! Falcon, n'a pas de moque. Falcon! N'a pas de bébé, n'a pas de bébé. Allez, Falcon! Qu'est-ce qu'il fait, Falcon? Pauvre petit cigale va y lire dans la nature. Il a rien à bouffer, il crève. Il est fermé, il travaille, il passe des coups de balai. Gagne des pognons, elle achète un aspirateur. Tu sais, travaille tout le temps. Et bof trop. Et crève aussi. Infractus de myocarde. Moralité, t'es bof pas, t'es crève quand même.
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2: Les rues de Paris ne sont plus sûres. Vous savez que dans certains quartiers de la capitale, les Arabes n'ose plus sortir tout seul le soir. Tenez, mon nouvel épicier, monsieur Rachid Cherkaoui, s'est fait agresser la nuit dernière, dans le 18e. Et j'aime bien monsieur Rachid Cherkaoui. J'aime bien, c'est vrai. Il est arrivé dans le quartier il y a 6 mois, il venait de racheter le fonds de commerce de monsieur et madame Lefranc, qui périclitait. Il faut dire que pendant les heures d'ouverture du magasin, madame Lefranc allait se faire pétrir par le boulanger. Pendant que M. Lefranc en profitait pour aller boucher la bouchère. Le reste du temps, l'épicier se recroquevillait sur des enfilades de ballons de muscadet au rendez-vous Montmartre III de la rue Caulaincourt, en compagnie de M. Leroy, le boucher. Ah oui, les deux hommes s'estimaient mutuellement. Outre qu'ils vaquaient au même trou, ils avaient en commun une certaine idée de la France faite à la fois de fierté municipale, de foi régionale et de front national. Une haine tenace pour les étrangers, les grandes surfaces et l'eau minérale les rapprochait encore. Chaque soir, quand monsieur et madame Lefranc finissaient par réintégrer l'épicerie à l'heure de Colaro, ils se dépêchaient de fermer pour pas rater Bouvard. Si bien que les clients éventuels, lassés de poireauter au poireau, avaient fini par reporter leurs instincts légumiers crépusculaires vers les grandes surfaces. « Femme !» dit un soir M. Lefranc, avec dans le ton une solennité qui ne lui était pas coutumière. « Femme, nous sommes prises à la gorge par les gros à la solde de l'étranger. C'est dur à dire, femme, mais nous allons devoir vendre l'épicerie. » Madame Lefranc opina du sous-chef, car c'était une femme réservée. Or, l'épicerie, forcément, dans l'état où elle était, personne n'en voulait. À quelque temps de là, alors qu'il glougloutait ses petits blancs en maudissant le Maghreb, Vichy Saint-Yor et les établissements Mammouth, monsieur Lefranc vit venir à lui un petit homme bien mis, quoique de type relativement basané. « Bonjour, monsieur, dit le petit homme. Vous êtes bien monsieur Lefranc ?»«
3: Qu'est-ce qui me veut, ce melon ?»
2: dit monsieur Lefranc, prenant la salle à témoin de l'outrecuidance de l'intrus. « Je vous demande pardon, dit le petit homme, je ne suis pas un melon, je suis épicier. Je m'appelle Rachid Cherkaoui. J'ai entendu dire que vous cédiez votre magasin, ça m'intéresse, voilà, c'est tout. »«
3: Oh ben merde alors !»
2: dit monsieur Lefranc en tapant sur la table.
3: « Ça me ferait vraiment trop chier de voir un feignant de bigot dans mon magasin. Plutôt crever !»
2: Après c'est ainsi brillamment exprimé, monsieur Lefranc se dit qu'il n'aurait probablement pas deux fois la chance de rencontrer un pareil gogo. Et dès le lendemain matin, en toute discrétion, il signait la cession de son bail à monsieur Rachid Cherkaoui. Puis il prit le train à Montparnasse pour aller finir ses jours en Morbihan dans sa villa Ker Mein Kampf. En compagnie de madame Lefranc, qui se consolait déjà de son ultime étreinte dans le pétrin, en caressant le projet d'aller barater le crémier de la rue du Varec de Quimperlot les deux crêpes. On n'entendit plus jamais parler d'eux. Et je dois dire que dans le quartier, nous sommes très contents de notre nouvel épicier. Vraiment. Pour des feignants, c'est incroyable de voir à quel point les épiciers arabes se lèvent tôt et se couchent tard. C'est à se demander quand ils regardent les jeux de 20 heures. Pour nous, évidemment, c'est très pratique. Tenez, le dimanche soir, par exemple. Monsieur Rachid Cherkaoui ne ferme jamais son épicerie tant que tout le quartier n'est pas rentré le week-end. Tiens, je me rappelle, l'autre dimanche, j'y suis allé, je suis sûr qu'il était plus de 9h du soir. Eh bien, à 9h du soir passé, j'ai pu me manquer un pain de mie, une salade, enfin peu importe. Eh bien, à 9h30 du soir passé, c'était encore ouvert. Monsieur Rachid était là, dans l'arrière-boutique, en train de jouer au domino avec un autre maghrébin qui lui ressemblait vachement. D'ailleurs, il me l'a présenté tout de suite, il m'a dit « C'est mon frère Mohamed. Mohamed, je te présente un client très gentil. » Oui, parce que je suis très gentil, je vous emmerde. Alors j'ai dit « Bonjour, monsieur Mohamed, vous êtes aussi du quartier. » Oui, dit-il, je viens de racheter la boucherie de la rue Lamarque. La boucherie de la rue Lamarque, la boucherie de monsieur Leroy. Non, je m'étonnais tout de même que monsieur Leroy, qui avait le même foie, la même fierté et le même front que M. Lefranc, et consenti lui aussi à céder son magasin à un individu de type non-gaulois vachement prononcé. Hein. Alors il m'a dit, oui, au début, il m'a fait des difficultés. Il a commencé par dire qu'il ne traitait pas avec les melons. Alors je lui ai dit, mais Monsieur Leroy, on vous aura mal renseigné. Je ne suis pas un melon, je suis blanchisseur. Alors là, il a gueulé. Il dit, quoi, ma boucherie, pour en faire un pressing, ils sont pas bien, ces ratons. Alors j'ai dit, mais là encore, vous vous trompez, monsieur Leroy. Je vous assure, je ne suis pas un raton. Je vous dis que je suis blanchisseur. Un raton laveur, à la rigueur, si vous êtes. Et alors là, il m'a foutu dehors. Et alors? Et alors, nous avons signé dès le lendemain matin. Je me rappelle encore que ce dimanche-là, avant de nous laisser repartir, son frère et moi, monsieur Rachid avait tenu à nous faire goûter un petit muscadet de l'année qu'il venait de recevoir. Encore un peu vert, mais très bien, très fruité. Bon petit vin. Je me rappelle aussi que lui-même ne s'en était servi qu'un petit fond de verre pour trinquer. Parce que, comme il dit, il faut que je fasse attention, je suis moitié diabétique, moitié musulman. Mais moi, je sais bien qu'il préfère les Bordeaux rouges. Ce matin, pour la première fois depuis 6 mois, le rideau de fer de l'épicerie Cherkaoui est resté baissé. Monsieur Mohamed était là, dans tous ses états. Il m'a expliqué que son frère venait de se faire hospitaliser avec 10 points de suture au visage. Il avait été attaqué au couteau, à la nuit tombée, par des inconnus. Alors, monsieur Mohamed et moi sommes allés chez le fleuriste du coin faire l'emplette d'une poignée d'anémones et je l'ai accompagné à l'hôpital. Mais les rues de Paris ne sont plus sûres.
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4: L'annonce dans le journal nous a fait une assez grosse impression. Ça disait Coqmez, PA plein sol, 150K Paris haut, et P impec, 140 000 F. On a presque tout compris. Coqmez, ça voulait dire coquette maison. PA plein sol, c'était clair. Poutre apparente, plein soleil. $150K Paris haut, c'est dans l'ouest que ça se situait. Il n'y a que et P impec qui nous a résisté. On est parti à Plagaz vers 9h. Quand on est arrivé, il était 2h. Je me suis dit, on a sûrement pris un chemin compliqué. Le monsieur m'a rassuré, si on peut dire. 150 km à vol d'oiseau. Ça fait quand même un peu plus par la route. Vous avez dû bien rouler, au contraire. Le petit a dit, maman, pourquoi ça sent le camembert quand le monsieur parle, je sais pas ce que tu as dit. Le monsieur a annoncé. Ici, double living, si vous voulez. Il suffit de dégager des crottes de chèvre et de confier le chantier à un autre du coin. La chambre des enfants et la salle d'eau, je les verrai bien là-bas, là où il y a les tonneaux des pigeons dessus. À la place du tracteur, on pourrait faire la chambre des parents, on bétonne tout ça à sec. Au électricité, pas de problème, vous vous en occupez. Il y a de quoi chercher les secondaires. 2 ans de boulot à peine et pour une bouchée de pain, toute la vie coquée transformée en un vrai bijou, qu'est-ce que vous en pensez? Et la maison est quand même pas mal amochée. Je sais pas si c'est les Allemands en partant ou... les Américains en arrivant qui... l'ont laissé comme ça, mais... moi, je trouve pas l'état vraiment impeccable. Mesdames, on a écrit être P-impec. Ça veut dire état presque impeccable. Pour 14 millions, madame, faut pas rêver. Et votre apparence, il y en avait aussi dehors. Je lui ai dit, monsieur, moi j'appellerais plutôt ça des étés. Vu qu'ils sont appuyés sur les murs. Et que si je shoote dedans, pas sûr que votre résidence va rester debout. En fait, la seule chose qu'ils disent vraiment, c'est les 1500 mètres carrés de jardin. Seulement 500 mètres de long sur 3 mètres de large. C'est difficile à aménager un jardin à la française. Un peu d'imagination, madame. Avec ça, c'est une piste de fond sensationnelle. La maison sert de clubhouse. Et il a ajouté avec un sourire plein de malice. D'ailleurs, il faudra que vous me donniez votre réponse assez rapidement. J'ai beaucoup de personnes intéressées. C'est normal, c'est une affaire. Vous pouvez me dire d'ici un quart d'heure? Je dis non, même pas, je vous rappelle dans 5 minutes. Dès qu'on sera rentré à Paris.
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5: Eh bien, nous sommes heureux aujourd'hui de recevoir monsieur...
6: Monsieur Grimpoire.
5: Monsieur Grimpoire, de Paris.
6: Oui, de Paris.
5: De Paris même.
6: De Paris.
5: Oui.
6: 10e.
5: Alors, monsieur Grimpoire, vous allez jouer avec nous au qui perd perd.
6: Oui.
5: Monsieur Grimpoire, vous connaissez la règle du jeu. 4 questions. 10 000 francs, 1 000 francs, 100 francs, rien du tout.
6: Oui.
5: Alors, attention, monsieur. Première question. Vous êtes prêts? Quelle est la différence entre un pigeon? C'est facile. Top chronomètre, eh bien, monsieur, alors vous dormiez.
6: Non, je...
5: C'était pourtant facile. Alors maintenant, nous allons passer à la deuxième question. Vous pouvez encore gagner 1000 francs, je vous le signale. Alors attention, quel âge avait Rimbaud?
6: 16 ans.
5: Ah non, 27.
6: 27
5: ans. Oui, il avait 27 ans. Oui, ça dépend quand, mais il avait 27 ans. Ah oui, attention, alors monsieur, attention, troisième question, vous pouvez encore gagner 100 francs.
6: Oui.
5: Troisième question, monsieur, attention, cette question contient un piège. Monsieur, le russe Ishlakov a sauté 2,31 m. Pouvez-vous dire mieux?
6: Non.
5: Attention, monsieur, c'est un piège. Je vous demande, est-ce que vous pouvez dire mieux?
6: Non, je ne vois pas. Malheureusement, je ne m'intéresse pas au sport et...
5: Je ne peux pas vous dire mieux, hein.
6: 2,31 m, non, je ne vois pas, non.
5: Monsieur, attention, top chronomètre, monsieur, le mot mieux. Est-ce que vous pouvez dire mieux, le mot mieux? Dites-le.
6: Mieux.
5: Redites-le, monsieur.
6: Mieux.
5: Trop tard. Ah oui, fallait le dire avant.
6: Je le savais.
5: Ah ben, fallait le dire, alors. Quand on ne sait pas, je comprends qu'on ne dise pas, mais si vous le savez, fallait le dire. Mon con, hein, hein. Bon, monsieur, quatrième question du qui perd perd. À partir de maintenant, vous jouez avec votre argent. Alors, après l'augmentation des salaires, l'entreprise tombe à l'eau. Qu'est-ce qui reste?
6: Passe-moi.
5: Eh non, monsieur, des chômeurs. Eh oui, monsieur, là, vous avez perdu. Alors vous perdez 100 francs, ça nous a fait plaisir, vous venez quand vous voulez. Merci et à demain si vous le voulez bien.
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8: Ah chérie, on a bien fait de sortir et de faire cette promenade en bagnole. On est ridicule de rester tout le dimanche après-midi devant la télé. Hein. Tu vois, on devrait s'imposer cette discipline. Tous les dimanches après-midi, une promenade en bagnole. Puis c'est bien que tu conduises. Hein. Pourquoi tu veux jamais conduire? On va pas faire le numéro de Patricia avec Gérard. Ça fait 2 ans qu'elle a passé son permis, il lui a jamais laissé prendre le volant. Moi j'aime bien que tu conduises, tu sais, ça change tout pour moi. Attends, colle pas derrière la voiture. Colle pas. Non, j'ai pas confiance en lui, c'est bon. Non, c'est vrai, ça change tout pour moi. Je peux regarder le paysage, quelle belle journée, hein. Attends, double pas. Si je veux doubler, tu mets la flèche, tu comprends? Non, parce que t'avais pas mis la flèche, c'est pour ça. Non, d'accord. Dis, si on allait manger dans une petite auberge. Allez, c'est moi qui cherche l'auberge? D'accord, ok. Tiens, regarde. Auberge des chasseurs, 30 km. Allez, on y va, vas-y, tu appuies. Appuie, double. Non, mais appuie vraiment. Non, mais t'es pas à fond, là. Ah, mais forcément, tu conduis avec les chaussures à talons. Enlève la chaussure. Quoi, c'est dangereux à 180. Je tiens le volant. Dégage le pied de l'embrayage. Avec le pied d'embrayage, t'enlèves la chaussure du pied d'accélérateur. Mais non, c'est pas dangereux. Allez, vas-y, fonce, ça y est, on double, mec. Putain, la gueule qui fait. Vas-y. Bon, alors maintenant, dans la foulée, tu doubles le camion. Si, tu peux doubler, la voiture qui arrive en face est loin, mais tu peux doubler, mais il faut que tu y ailles. Vas-y. Non, mais appuie vraiment, appuie. Oui, rabats-toi, d'accord. Ouais. Non, c'est parce que tu n'as pas la technique, tu comprends. Il faut arriver derrière le camion, tu mets derrière le camion, tu colles derrière le camion, tu mets la flèche, et tu passes, tu comprends. Alors, comme t'as les jetons, toi, c'est comment? Non, tu mets derrière le camion, t'arrives derrière, tu mets la flèche, et tu passes. Comment? Moi, j'ai la technique, tu peux arriver derrière, je colle derrière, je mets la flèche, et je passe. Comme ça, hein? Je te trouble. Et pourquoi je te trouble? Parce que je te parle. Ah, ben d'accord, tu m'entendras plus. Ah, ben d'accord, ok, je dis plus rien. Terminé. Rouge. Attention le vert, il est arrivé. Rouge. Vert, première. Et pourquoi tu t'arrêtes? Mais j'ai pas envie de conduire. D'accord, toujours la même comédie. J'ai compris, prends ma place. D'accord, je vais conduire, ok. Non, on va pas se disputer, ça fait des années que ça dure. D'accord, très bien, allez, on y va. Oui, je l'ai vu. Hey, oh.
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9: Garçon, s'il vous plaît. Je voudrais un café crème avec 2 croissants. M'excuse, monsieur, on n'a plus de croissants. Ah, ben ça fait rien, là. Vous avez tout simplement un café, alors. Hein? C'est ça, un petit café, alors. Avec 2 croissants. Je me suis mal exprimé. Je viens de vous dire que nous n'avions plus de croissants. C'est laissé sur pas, ce matin, on n'a plus du tout de croissant. Ah, ben ça change tout, là, alors, hein. Ça change tout, que je prends d'autres choses, alors. Donne-moi un petit verre de lait. Vous avez du lait? Eh ben, donne-moi un verre de lait, alors. Avec 2 croissants. Je viens de vous dire que nous n'en avions plus de croissants. Les brioches, oui, mais les croissants, non. C'est les croissants. Ah, plus de croissants, c'est terminé les croissants. Faut pas vous énerver pour ça. Mais ça fait rien. Écoutez, je vous félicite de voir votre conscience professionnelle, mais je prendrai autre chose. N'importe quoi, ce que vous voulez. Je suis pas le client embêtant, moi. Je prendrai ce que vous voulez, je peux pas m'éhonir. Enfin, du thé, du chocolat au lait. Vous avez du thé? Une petite tasse de thé, alors. Avec 2 croissants. Mais dites donc, vous en avez pour longtemps, embêté ce garçon, vous là? Ça fait 10 minutes que je vous observe depuis le début. Qu'est-ce qui vous prend d'embêter un garçon pendant son travail, hein? Je vous connais pas, moi. Je suis client. J'ai le droit de commander ce que je veux, mais je m'occupe pas de ce que vous commandez, vous. Un client, il l'a... Ah, vous êtes client, moi aussi je suis client. Taisez-vous, monsieur. Vous devriez avoir honte d'embêter un garçon pendant son travail. Taisez-vous. Laissez-moi vous dire d'abord, garçon, que vous avez de la patience. Parce que moi, garçon, si j'avais été à votre place, il y a longtemps que j'aurais pris les deux croissants, je vous les aurais foutus sur la gueule.
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10: Vous avez imité Jane Birkin, déjà?
11: Je crois que je pourrais la faire, oui.
7: Tu vas pas
11: faire. Je voulais faire un truc, je voulais faire... Je suis venu te dire que je sens mauvais.
12: Oh, ils sont pas mauvais. Oh. Ils sont pas mauvais. Il est le seul type qui se lave pas, qui pue pas. Il pue pas. Non, c'est remarquable. C'est une délice. Non, mais vraiment, il lave des petits bouts de
13: temps. Mais il se lave pas.
12: Les petits bouts de temps en temps. Il a peur de la grande inondation.
13: Mais je l'ai vu se gratter avec un couteau une fois.
12: Mais non. Il lave les pieds quand il va faire un truc chez le docteur, tu sais, où il regarde tes artères.
11: Ah, oui.
12: Et puis il lave parfois, oui, des petits bouts, quoi. Oui. Si. Mais il ne pue pas. Il est très délicat.
10: Vous
12: ne
10: pensez pas qu'il se lave clandestinement?
12: Je le soupçonne.
10: Oui.
14: Il se lave les jours où il ne se rase pas.
10: Vous avez vu qu'une marque, un fabricant de lames de rasoir...
12: Alors moi, j'ai téléphoné, dis donc, ils sont vachement racistes en ce moment. T'as vu les arbres derrière des bus? J'ai dit, t'es au courant? Il dit, au courant, j'ai eu 6 briques. C'est... Parce que moi, j'ai cru que c'était un coup contre lui. Pas toi?
10: Oui, ça m'a un peu choqué, mais
12: moi
10: enfin...
12: Aussi.
13: Vous vous tutoyez.
14: Mais en anglais, le vous n'existe pas.
10: Oui, non, c'est-à-dire on dit tu, adieu, alors je suis très content.
12: Non, parce qu'il y a des gens qui se vous voient toute la vie.
10: Même, paraît-il, dans des circonstances très intimes.
12: Ça doit être excitant.
14: Ah oui.
12: Moi, je connais une dame qui le fait, je l'ai entendu faire.
10: Ah bon?
12: Et j'ai... Oui.
10: Et alors, qu'est-ce que ça donne?
12: Oh, vous exagérez.
10: Elle dit ça?
12: Ah oui.
10: Oh.
12: Vous, mon cher.
10: Vous faites la cuisine comme dans votre pays ici?
12: Oui.
10: Qu'est-ce que vous faites? Vous faites le pudding?
12: Oui, j'ai fait de panse de brebis farci.
10: Le quoi?
14: Ah oui.
12: Le panse de brebis farci.
10: Ah oui.
12: Du haggis, ça s'appelle. Il faut l'arroser avec beaucoup de whisky parce que ça pue un peu.
10: Oui. Et après. Et quand c'est bien cuit, on va au restaurant.
12: Non mais. Il y a un pot avec des veines. Ça, c'est pas très attractif. Mais quand tu le coupes, plouf, ça sort. C'est très visuel comme plat. Et puis tu arroses ça avec du whisky et puis tu allumes une allumette et ça flambe. C'est délicieux, mais c'est comme du boudin avec des petites granules. Qu'est-ce que c'est comme des petites fesses qu'on mange? Non mais ça me fait toujours penser aux fesses. C'est de l'orge perlée.
10: Mettez de l'orge dedans aussi, oui.
12: Oui, de l'orge perlée dans du boudin.
10: Ah oui, ça doit être bon de l'orge perlée dans du boudin. Hein.
12: Mais c'est pas plein de petites fesses. Mais je fais ça bien, hein. J'aime bien la façon de nourrir des gens. J'aime quand ça rentre dans la bouche. J'ai l'impression de faire du bien.
14: Ouais.
12: Non, mais c'est vrai. En tant que c'est vrai, j'ai l'impression de nourrir mon monde. C'est un côté parfaitement femelle. J'aime que ça rentre.
13: C'est ton côté. C'est son côté maternel.
12: Mes bébés sont monstrueusement grosses.
10: Oui.
12: Monstrueusement grosses. J'ai donné biberon de minuit jusqu'aux 7 ans.
14: Tu mets pas de soutien-gorge, toi?
12: Moi, je mets pas de soutien-gorge. Non. Non, parce que je trouve que c'est un petit peu comme de mettre une casque. Non, c'est comme de mettre une bombe.
10: Elle met du sparadrap.
12: Non, mais je trouve que moi, de mettre une soutien-gorge, c'est comme de mettre une bombe si on n'a pas de cheval.
10: Oui.
12: Si on ne sait pas faire du cheval.
10: C'est du gâchis.
13: Ah, oui, c'est un pétard sans allumettes.
12: Non, ça fait un peu ridicule, quoi. C'est... Oui. Mais c'est vrai que pour un film, une fois, comme j'étais un peu embarrassée d'être nue, j'ai pris 2 bouts de sparadrap pour les fourencles.
10: Bon, c'est
12: pour
10: des tout enlever, petits abcès, ça, hein, ça va pas
12: deux
10: loin.
12: Deux petits abcès, voilà.
10: Et pourquoi, au lieu d'un soutien-gorge, vous mettriez pas des loupes?
12: Pourquoi?
10: Ça grossit.
12: Ah, c'est marrant, hein. Tu sais, la France, c'est le seul endroit où ils s'en tapent, hein. Les Américains, ils m'ont refusé dans leur double page. Tandis qu'en France, dans lui magazine, j'avais les agrafes dans le ventre, en double page, tu vois, comme ça.
10: Oui.
12: En Amérique, ils ont dit non, c'est indécent d'avoir pas de sein à ce point. Attends. Ils étaient choqués parce qu'ils sont très mammifères. Hein.
10: Très mammaires.
12: Oui, ils sont très mammaires. C'est vrai, c'est une obsession, tandis qu'en France, ils aiment bien les fesses.
10: Chacun ses goûts, hein.
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15: Journal des sourds et des malentendants.
8: Journal des sourds.
16: Ça fait peur.
8: Bonsoir. Les syndicats et le patronat ont repris leurs négociations. Mais chacun est resté sur sa position. Monsieur Jacques Chirac, là, n'a pas voulu croire aux propositions faites par le gouvernement. Monsieur Raymond Barre ne supporte plus les attaques incohérentes de Monsieur Chirac. Là, il menace de sortir les vieux dossiers. En ce premier jour de printemps, le président de la République a effectué une séance de travail après laquelle il a déclaré « Tout va bien !» Les impôts vont diminuer et les salaires vont augmenter. Le président de la République a été applaudi par une foule innombrable. Quelques nouvelles brèves. Un retraité qui repeignait la grille de son jardin au pistolet a fait 3 morts. Explosion rue de la Pompe. Les fouilles ont repris. Mais à présent, tout danger est écarté. Je vous dis bonsoir et bonne nuit.
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17: Bonne fête, Paulette. Je vais lui dire à ma femme. Bonne fête, Paulette. Et je lui donnerai mon bouquet. Elle a horreur des fleurs. C'est justement, je déteste ma femme. Alors je vois pas pourquoi je lui aurais offert des chocolats. Paulette adore les chocolats. Et moi, j'aime pas Paulette. Alors, soyons logiques. J'avais pourtant bien précisé à ma mère. J'avais dit, je veux pas épouser Paulette. Elle m'a répondu, on parle pas à table. Bon. Mon père non plus, il est pas fou de ma mère. Mais lui, 30 ans de mariage, il a fait le plus gros. Et puis, elle est moche, Paulette. L'autre jour, je regarde ses jambes, je lui dis, t'as tes bas qui plissent. Vlan, elle me retourne une claque. Elle avait pas de bas. J'ai dit à ma mère, Paulette est moche. Elle me répond, Paulette me ressemble. Je lui dis, oui, mais toi, tu es ma mère. Elle me répond, Paulette pourrait être ta mère. Elle a horreur des fleurs. Elle va faire une de ses têtes. Je m'en fous, j'aime pas sa tête. Elle va les mettre à la poubelle, au prix où sont les fleurs. Hein. Surtout les grandes. Et ça fait pas de plus de profit que les petites. Elle va les jeter, c'est sûr. Je m'en fiche, je les ai achetées avec l'argent des commissions. Elle m'a dit, remonte-moi des escalopes. J'ai horreur des escalopes. Ça me dégoûte. Elle s'en met sur la figure, elle se les enlève que pour sortir. Au prix où sont les escalopes, hein. C'est que le veau, c'est pas donné. Hein. Sur la figure. Dans un sens, si j'avais épousé une beauté, je m'ennuierais. Il paraît que les mannequins, les actrices, c'est très ennuyeux. Surtout le jour. Moi, j'aime bien engager la conversation. Paulette, elle parle, elle dit des bêtises, beaucoup de bêtises. C'est normal, parce qu'elle est bête. Mais c'est pratique, parce que je comprends tout ce qu'elle dit. Puis vous savez, les filles intellectuelles, hein, faut pas croire, c'est la barbe. Et sortie de l'intelligence et de la culture, elles ont pas grand-chose dans la tête non plus. Bonne fête, Paulette. Ça l'énerve que je l'appelle Paulette. Elle trouve ça commun. Son vrai nom, c'est Germaine. Moi, je l'appelle Paulette pour lui rabaisser son caquet. Ça l'agace. Elle est très, très irritable, très, très soupe au lait. N'empêche que si je m'écoutais, il y a des soirs, je la sicouillerais. Je la couperais en petits morceaux et on retrouverait jamais son cadavre. Seulement, ça serait dans le journal, avec sa photo, Alors, écoutez, le seul plaisir de ma journée, c'est de prendre mon petit crème le matin, tranquille, à la terrasse de chez Lulu, en lisant mon petit journal. Alors, si c'est pour retrouver la photo de Paulette en première page, alors non, écoutez, non, non. Bonne fête, Paulette.
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16: Française, français, belge, belge, monsieur le président d'Opérette, pauvre conne. Permettez, Daniel, je vous appelle conne. Pauvre conne. Mesdames et messieurs les jurés, public chéri, mon amour. Je n'ai rien contre les rouquins. Encore que je préfère les rouquins bretons qui puent la moule aux rouquins juifs allemands qui puent la bière. D'ailleurs, comme disait à peu près Himmler, qu'on puisse être à la fois juif et allemand, ça me dépasse. C'est vrai, il faut savoir choisir son camp. Enfin, mesdames et messieurs, tout ça, c'est du passé. L'antisémitisme n'existe plus. Si, enfin, je veux dire que de nos jours, quand même, on peut dire qu'il y a moins d'antisémites en France que de juifs. D'ailleurs, personnellement, je m'en fous, je suis ni l'un ni l'autre. J'ai mes papiers de chrétien de gauche, si vous voulez. Là, j'ai mon certificat de baptême. Là, j'ai mon bulletin d'abonnement à Télérama. Alors... Mais revenons-en, si vous le voulez bien, mesdames et messieurs les jurés, au cas douloureux de cet ancien combattant rondouillard qui soupire sur ses souvenirs de guerre en faisant pousser des laitues dans la banlieue de Francfort, à moins que j'ai mal compris le chef d'accusation, ça m'étonnerait. Qui êtes-vous, pauvre conne ? Qui est Daniel Cohn-Bendit ? J'ai posé la question à quelqu'un pas plus tard que la semaine dernière. Face à la mer, je regardais mourir l'été du haut de la superbe terrasse de la somptueuse villa balnéaire, dont l'immense fortune de ma famille me permet de jouir à mes très nombreux moments perdus. Grotesques et désœuvrés, les congés payés clapotaient misérablement à mes pieds. Tristement boudinés dans leur triste cache-bonbon trop large du catalogue des trois cuisses. Je songeais tristement, monsieur le président, que parmi ces mornes quadragénaires prématurément usés par les tracasseries bureaucratiques, drogués de télévision, boursouflés de vinasses et sursaturés de ragoûts navrants, certains piaffèrent naguère sur les barricades émouvantes d'un printemps de fureur juvénile. Me tournant alors vers la jeune fille d'un de mes amis, une pure adolescente de 15 ans, de celle dont on se dit « Ah, mon Dieu, que la femme est belle au sortir de l'enfance. Seigneur Jésus, t'as vu, c'est Lolo. » Me tournant donc vers cette frêle naïade qui rêvassait près de moi sur un transat, en parcourant la rubrique des ovaires anxieux dans Cosmopolitan, je lui dis à peu près ceci. « Dis-moi, ma petite Marie, sais-tu qui est Daniel Cohn-Bendit ?»« Daniel Cohn-Bendit, c'est pas la fille du groupe téléphone ?» Eh oui, mon vieux président. Eh oui, mon pauvre baveux péninsulaire. Eh oui, mesdames et messieurs les jurés de carnaval. Il faut vous y faire. Pour cette génération, Pétain, Cohn-Bendit ou Yves Montand, c'est le passé. Au reste, et regardez de plus près, quelle différence y a-t-il vraiment entre Pétain et Yves Montand? À la réflexion, il y en a une. Pétain, lui, au moins, il ferme sa gueule. Il donne pas son avis sur la Pologne quand on lui demande de chanter les feuilles mortes. Ah, les feuilles mortes, monsieur le président. Prévert. En ce temps-là, la vie était plus belle et l'Algérie plus française qu'aujourd'hui. Ah. Et maintenant, tout est changé, tout fout le camp. Et Daniel Cohn-Bendit, insidieusement, sans qu'il s'en rende bien compte encore, Daniel Cohn-Bendit commence à perdre ses illusions et ses cheveux rouges. Malgré la raideur et la dureté du cœur des reins qui frétillent sous la robe austère de la justice, je vous demanderai d'avoir quelque indulgence pour cet ancien poilu des tranchées de la rue Saint-Jacques, devenu presque impotent. Regardez-le, mesdames et messieurs les jurés. Qui pourrait en vouloir à ce misérable déchet humain qui croupit sans grâce au banc de l'infamie, tandis que les enfants des disciples de Dany le Rouge se peignent les cheveux en vert pour aller pétarader en bande sur les vélomoteurs imbéciles de leur printemps petit bourgeois. Cet homme, mesdames et messieurs, est à l'automne de sa vie. À la fin de son voyage. Il est bon pour l'euthanasie. Il s'étiole et se racornit comme la première feuille morte que foulent aux pieds les amants séparés qui se repoussent au bois de Vincennes et qui s'attirent du bois de Boulogne. De plus, c'est un aliéné mental, comme la plupart des marginaux qui ont préféré la vie communautaire au Lions Club et qui vivent... et qui vivent leur mouvement alternatif sans le courant continu, cet être, mesdames et messieurs les jurés, est à l'évidence à la fois psychotique et névrosé, comme aurait dû le démontrer tout à l'heure notre excellent ami le docteur Folly, et comme elle ne l'a pas fait, car en vérité, je vous le dis, monsieur le président, elles sont toutes folles de ce voyou apatride, dans le regard pétillant duquel elles croient lire une étrange beauté intérieure, alors qu'il s'y cache en réalité cet éclair glauque de luxure concupiscente, propre aux émigrés sataniques qui viennent jusque dans nos bras pour culbuter nos filles et nos compagnes. Oui, ma petite Follette, oui. Cet homme qui mange le sein des Françaises, il est à la fois psychotique et névrosé. À l'intention des imbéciles et des électeurs de gauche qui nous écoutent par millions, je rappelle la différence fondamentale qui existe entre un psychotique et un névrosé. Le psychotique pense que 2 et 2 font 5, et il en est absolument ravi. Alors que le névrosé, lui, sait que 2 et 2 font 4, et il en est désespéré. C'est pas de moi. Une définition qui vaut ce qu'elle vaut. Je ne sais plus si elle est de Sigmund Freud ou de Metapelo, mais en tout cas, c'est pas un con. Pyromane en 68. Paranoïaque depuis l'enfance. Daniel Cohn-Bendit semble avoir définitivement sombré aujourd'hui dans la plurigamie polyphilanthropique plurigame, à ne pas confondre avec la bigamie schizophrénique dont souffre Maître Rego. Comme son nom l'indique, le bigame schizophrénique joue du piano à deux mains avec un entonnoir sur la tête. Le 25 mai 68, sur arrêté ministériel du regretté Christian Fouché, je dis regretté parce qu'il est mort sans m'avoir rendu mon peigne, Daniel Cohn-Bendit était refoulé à Forbach alors qu'il tentait de rentrer en France pour faire encore l'andouille avec des boutonneuses sur des bouts de bois et des pavés. Je propose, mesdames et messieurs les jurés, pour finir, que nous le condamnions aujourd'hui à la même peine. Allez-vous-en, Cohn-Bendit. Allez méditer sur vos crimes en Basse-Moselle et restez-y. Car après tout, mesdames et messieurs les jurés, je vous le demande en votre âme et conscience, ne vaut-il pas mieux être dévoré de remords dans la forêt de Forbach que dévoré de Morbach dans la forêt de Francfort ?
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18: Tu viens, chérie, je te ferai le coup du micro-sillon. Tu sais pas ce qu'il y a, le coup du micro-sillon, c'est celui qu'on peut jouer sur les deux faces. La péniche, on m'appelle. Mes copines m'appellent la péniche. C'est parce que je fais mes 5 nœuds à l'heure. Regarde-moi ça, ce manteau de fourrure. J'aurais fait n'importe quoi pour l'avoir. Quand je l'ai eu, je pouvais plus le boutonner. Alors dans le bois, je te dis pas le temps qu'il fait. Qui va pour ramasser un bel engin, tu reviens avec une belle angine. Hein. J'ai essayé de travailler honnêtement. Hein. J'avais trouvé un boulot de secrétaire. Alors il me fait faire une dictée pour voir, je fais 19 fautes. Alors le mec il m'a dit, madame, il a baissé son pantalon, il m'a dit 19 fautes, si vous voulez rentrer dans la maison, il va falloir en faire une 20e. J'ai tout de suite compris que mes meilleurs amis c'était mes jambes. Et j'ai aussi compris tout de suite qu'il fallait souvent écarter ses meilleurs amis. Moi ce que j'aurais aimé, c'est gagner un concours où on passe la nuit avec un artiste connu. J'aurais pris les cœurs de l'armée rouge. Parce qu'il paraît que les femmes faciles, c'est bon pour les hommes pas difficiles. Mais non. En tout cas, on a souvent vu une honnête femme faire le malheur d'un seul homme. Et on a souvent vu une pute faire le bonheur de plusieurs. C'est marrant, j'ai remarqué parmi les honnêtes femmes, celles qui aiment pas les putes, c'est les plus moches. Et puis alors le mieux, c'est quand même les mecs. Parce qu'ils vont aux putes toute leur vie et dès qu'ils peuvent plus bander... Bref, pour ces messieurs, la moralité devient rigide quand le reste ne l'est plus. Une fois, j'ai rencontré un mec formidable, avec qui je suis resté longtemps. Il m'avait fait faire tilt. D'ailleurs, il a eu droit à plusieurs parties gratuites. Lui, il m'avait touché au cœur. Les autres n'avaient pas visé si haut. Mon mec, un jour, il est arrivé chez mes parents, il a dit « Monsieur, je suis venu vous demander le vagin de votre fille. » Mon père, il a dit « Vous voulez dire la main ?» Il a dit « Bah non, si c'est pour faire ça à la main, j'ai la mienne. » On a beau dire, les femmes quand même préfèrent les hommes qui les prennent sans les comprendre que les hommes qui les comprennent sans les prendre. Ah, les hommes. La raison du plumard est toujours la meilleure. Mais il faut se méfier, hein. Il y a des malades, hein. On rencontre des malades. Il faut pas oublier qu'un journal coupé en morceaux, ça intéresse pas une femme. Tandis qu'une femme coupée en morceaux, ça intéresse les journaux. Hein. L'autre jour, je fais une pipe à un client. Je lui dis, c'est marrant, tu sens le bouchon. Il me dit, c'est impossible, je suis de Liège. J'ai un client aussi, un courtier en bourse. Mon vieux, il a des actions en bourse, mais pour lui mettre les bourses en action. Quand le client est très, très, très bourré, je lui fais le coup du hongrois, de l'amour hongrois. Ouais, je le prends entre mes cuisses. On broie qu'on baise et on baisse pas. Enfin, comme dit l'autre, c'est la foi qui compte. Hein. Moi, je compte pas les fois. Hein. Je peux pas dire que j'ai déjà assisté à une course de sperme, hein, mais j'ai souvent donné le départ. Alors l'autre jour, j'ai un client qui vient, il gueule, il me dit « Oui, tu m'as refilé la vérole. » J'ai dit « Oh, je te l'ai pas refilé, hein. Tu l'as acheté 100 francs, la vérole. Ouais, j'ai des petits crabes, j'ai des petits crabes. » J'ai dit « Non, pour 100 balles, tu veux pas des langoustes ou quoi ?» C'est la bléno dont tu veux parler, vous savez, la bléno, ça vient du grec. Ça m'étonne pas, d'ailleurs. Non, mais lui, c'est pas l'autre. Dans la rue, les putes, ça marche au doigt, mais pas à l'œil, hein. Même une fois, pendant le travail, j'ai été violé. Si, ça se peut. Un enfoiré qui m'a filé un faux billet. Ma mère aussi était prostituée quand j'étais petite. Elle me disait toujours, tu vois ton frère, il a un petit robinet. Eh ben toi, si t'es pas sage, t'en auras plusieurs. Toute ma famille est dans la prostitution, sauf ma sœur, elle a été étouffée à l'oral. Enfin, comme dit ma mère, ça ne nous empêchera pas d'aller au paradis. Hein. Ça m'étonnerait que Saint-Pierre soit inébranlable.
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19: Dernièrement, j'avais un morceau de bois, j'ai taillé un morceau de bois comme ça. Alors mon pianiste me dit, voulez-vous me passer ce bout de bois, s'il vous plaît? Je lui dis, lequel des deux bouts? Il dit, il n'y a qu'un bout de bois, passez-moi ce bout de bois. Je dis, non, justement, alors vous vous exprimez mal. Parce qu'un bois, ça a deux bouts. Alors il ne faut pas dire un bout de bois, mais les deux bouts d'un bois. Alors lui, il me dit, monsieur, les deux bouts d'un bois, il dit, d'abord, ça sonne curieux, on entend les deux bouts d'un. Alors on ne sait pas s'il s'agit de bout de boudin ou bout de bois. Je lui ai dit, ne plaisantons pas. S'il s'agissait de bout de boudin, on dirait les deux bouts d'un boudin. On dirait pas les deux bouts d'un bois. Alors il me dit, j'ai toujours appelé un bout de bois, passez-moi ce bout de bois. Alors je lui passe le bout de bois. Il le prend, vous savez-il, il me dit, bah, lâchez l'autre bout. Mais je dis, vous voyez bien qu'il y a deux bouts. Alors lui, c'est bon, puisqu'il y a deux bouts, alors il a cassé le bout de bois. Lui, puisqu'il y a deux bouts, gardez ce bout-ci, moi je garde ce bout-là, ça nous fera chacun un bout. Ben je lui dis non, ça nous fait encore chacun deux bouts. Parce que vous pouvez casser un bout de bois en deux, il y a toujours deux bouts à chaque bout. Vous avez compris ça? Est-ce que vous avez compris ça? Vous pouvez casser un bout de bois en deux bouts, et encore deux bouts à chaque bout. Si vous cassez encore le bout, encore deux bouts à chaque bout, il y a toujours deux bouts à chaque bout. Vous avez compris ça? Bah, un bout, c'est irréductible. C'est irréductible. Vous prenez un bout de truc. Hein? Vous me suivez? Vous prenez un bout de truc, vous coupez le bout d'un truc, il y a encore un bout au truc. Vous avez compris ça? Bon, allez, oublions ça. Prenons un bout de machin. Hein? Prenez le bout d'un machin, vous coupez le bout d'un machin, il reste un bout au bout du machin. Vous n'avez pas compris ça. Ça fait un bout de temps que je vous le dis.
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20: Comme tous les parents, on a des accidents avec les mômes. Moi, finalement, je prenais ça assez calmement, je me souviens. À la différence, Nicole était complètement paniquée. Parce qu'elle n'avait qu'une obsession... Elle voulait savoir comment c'était arrivé. Ça, c'est le côté cartésien de Nicole. Elle veut comprendre. Écoutez, le jour qu'on a eu notre accident de voiture, dans l'ambulance qui nous amenait au CHU, elle était là avec les petits bouts de verre plantés dans le cuir chevelu.
21: Comment c'est arrivé?
20: On a fait 150 km.
21: Comment c'est arrivé?
20: Vous imaginez la conversation avec moi? Qui avait le nez sur le côté.
22: C'est arrivé, chérie, j'ai pas vu arriver la voiture.
20: On en a eu des accidents. Le premier accident, c'était quoi? Ah oui! Papa, qu'est-ce qui m'arrive? Je t'avais dit de ne pas t'amuser à mettre les deux doigts dans la prise. Surtout quand t'es en transpiration. Qu'est-ce qu'il y a eu plus tard? Ah oui! La poupée qu'ils ont mis dans le four. Pour voir si elle était immortelle. Et elle était presque immortelle, hein. Elle a mis 4 heures pour griller. Et les exercices de chimie qu'ils ont fait dans la baignoire, avec le gigot du dimanche, bouffé par l'acide. C'est le chien qui a ramené l'os. Alors, en parlant du chien, alors, le chien qu'ils ont rasé avec mon rasoir électrique. Et moi qui me suis balafré la gueule pendant 8 jours sans comprendre.
0: Jusqu'au moment où j'ai vu passer devant moi le chien qui rasait les murs honteux d'être à poil. Qu'est-ce qu'il y a eu encore? Il y en a eu encore. Ah oui, Nicole, Nicole, viens voir. Il y a Pascal qui s'est rentré une grosse bille dans le nez. Mais non, on peut pas l'enlever. Il a le nez de ton père. Puis on s'habitue. Vous savez bien qu'on s'habitue. Oh. Écoutez, à la naissance du troisième, j'étais blindé. Qu'est-ce qui se passe? Qu'est-ce qui se passe? Jean-Patrick est en train de manger son caca. Mettez-lui une serviette.
2: Ici. Je suis particulièrement heureux et fier de vous retrouver aujourd'hui ici à l'hôtel de Brienne.
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3: Bon, moi, de toute façon, j'aurais mieux aimé être plus petite. Non, c'est vrai, parce que petite, on passe inaperçu. Tandis que grande, on arrive immédiatement, flac, ça prête le flanc à la critique. D'autant plus que petite, franchement, j'avais pas spécialement à me plaindre. J'ai vu des photos, très beau bébé. Puis bien arrangé, on faisait des petits bonnets en angora. Des petites moufles assorties, on mettait le paquet. Puis alors tout d'un coup, ça se met à proliférer d'une façon impressionnante. On n'est pas responsable. Oh non, moi ce que j'aurais aimé, c'est rester toute petite. Pour la fête de mon papa, j'ai appris une poésie, la chaise à quatre pieds. La chaise à quatre pieds qu'on a soin de cirer. Elle possède un dossier. C'est sur elle qu'on s'assied quand on est fatigué d'avoir trop travaillé. On peut s'y balancer, on peut même en tomber. Vive la chaise! Tire ta chaise et prends ton pied, Boniface. Tire ta chaise et prends ton pied, c'est l'angoisse. Le verre a quatre pieds, mais il y en a trois de cassés. Il tient sur le dernier avec un seul soulier. Il craint pas les PV car c'est un verre à pied. Vive le verre. Tire ta chaise et prends ton pied, Boniface. Tire ta chaise et prends ton pied, c'est l'angoisse. Chien à quatre pieds. Mais il n'est pas ciré, il n'a pas de dossier. Il ne fait qu'aboyer s'il est cambriolé. Il a mordu André qui lui avait mangé la moitié de sa pâtée. À bas le chien. Tire ta chaise et prends ton pied, Bonnet. Tire ta chaise et prends ton pied. Quelle angoisse. C'est tout.
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10: Vous aimez les plantes, Léon?
23: Léon est une belle plante lui-même.
10: Oui.
23: Oui, pourquoi pas. Enfin, je j'adore. Oui. Moi, je vous ai vu l'autre jour sur la place Rouge, il y avait au moins pour 10 briques de fleurs. Vous l'avez gâté. Hein.
24: Mais je ne suis pas allé, de toute façon.
23: Ah bon?
24: On a commenté toute Paris, il n'y avait pas de visa.
23: Vous n'avez plus votre visa?
24: Même vous? Même moi, pourquoi pas même moi?
23: Bah, parce que vous, vous étiez très bien avec le Kremlin.
24: Vous plaisantez ou quoi?
23: Je sais, bah, ouais,
24: vous êtes siphonné, c'est quoi?
23: Jacques, non, pas du tout, c'est
24: pas. Enfin, écoute,
23: Léon, allez.
24: Vous allez tomber un jour sur la tête et vous ne vous en êtes pas relevé.
23: On sait
24: c'est un
23: histoire.
24: Sujet sur lequel je suis capable de devenir très méchant.
23: Ah oui, non, ça. Ah bah voilà, c'est bien ça. Faut jamais dire. Qui fait partie du KGB, il faut le dire. Comme ça, disent.
25: Trois sujets qu'il ne faut jamais aborder.
10: Mais je croyais qu'au KGB, vous aviez des passeports spéciaux.
24: Philippe,
25: il y en a un qui va se...
24: Ou bien on revient aux grosses têtes, ou bien alors on parle d'autre chose. Si on parle d'autre chose, j'adopte un autre truc.
26: Je suis désolé, monsieur. Il s'est passé pendant la guerre suffisamment de choses terribles pour ne pas plaisanter avec. C'est pas des petits morveux comme vous. Hein, Léon, au 542e régiment de saucisses aéroportées. Nous avons défendu la patrie, pas pour des petits zazous qui se présentent au public sans cravate. On ne sait même pas si c'est des hommes ou des femmes. Regarde, avec les cheveux longs. Manzès. Alors, il y a des sujets que Zitron et moi refusons d'aborder. T'as bien fait, Maurice. Tiens, dis donc, on réanime demain à 14h. Alors, j'ai mis le drapeau à rapide dégraisse. Alors là, empêchez-moi, t'iras chercher le fanion. On se trouve à droite de l'Arc de Triomphe. On réanime, là, demain. On n'a pas eu la musique. Alors, j'amène mon magnétophone. Je voulais avoir la musique gardien de la paix, mais on refusait. Il y a Chaluzet, Rapounière. Tu Tu te souviens de l'Arménien, Pizekian? Ben là, oui.
24: Pizekian, je m'en souviens.
26: Laudet, Bordard, il n'y a plus personne, mais là, quand on remonte les Champs-Élysées.
24: Comment est Mornifleur, il est là? Le caporal du 117?
26: Parce que je n'ai pas oublié, vous étiez les deux seuls à parler le russe correctement.
24: Ouais, non, Mornifleur ne le parlait pas, nous parlions une autre langue, nous parlions l'espagnol. Mais comme tu étais déjà bougé, tu ne comprenais pas.
4: C'est tous les anciens de Stalingrad, ça, vous voyez. Et là, d'ailleurs, à Stalingrad, que
5: non, il faut pas. Non, non, écoutez,
6: c'est pas parce que vous avez réussi à vous faire
24: introduire
6: qu'il faut se moquer de ceux qui ont vécu des guerres très très dures. Bouvard qui a rampé toute la guerre, de taupinière en taupinière. Il était démineur, alors il passait par les troupes taupes dès qu'il voyait un truc. C'est beaucoup occupé des mineurs.
24: Des deux sexes. Et des 20 arrondissements.
26: Oh, je t'en prie, alors il y a des plaisanteries que je supporte pas, ça. Bah, tes cochonneries depuis le début de l'émission, eh bien, font rougir mes camarades. Bouvard en est gêné, je ne parle pas de notre président. Quand même, on peut parler autre chose. Pas de sexe, pas de guerre.
6: Rien.
26: La météo à la rigueur.
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11: 485 millions, plus 709 millions, plus 995 millions, plus 3 millions. Qu'est-ce que ces 3 petits millions, hein? Hein? C'est des francs suisses. Plus un train. Bonjour, monsieur le directeur. Je m'excuse de venir vous déranger dans votre joli bureau tout en acajou. J'allais presque poser mes chaussures pour pas abîmer la moquette verte. Je venais vous trouver parce que là, il y a ma femme qui m'a dit qu'il valait mieux s'adresser à ces cinq aubergeux. Alors c'est pour ça que je suis venu. Vous savez, je gagnerais 29 000 francs par mois, puis j'ai 10 000 francs d'hôtel. Alors c'est pour ça. Écoutez, j'ai absolument rien compris à ce que vous m'avez dit. Qu'est-ce que vous voulez, monsieur le directeur? Je m'excuse de vous demander pardon. J'étais venu vous dire que je travaille chez vous depuis déjà pas mal d'années et puis que je gagne toujours 29 000 francs par mois. Et puis j'ai 10 000 francs d'hôtel. Alors, avec ce qui reste, forcément, j'y arrive, oui, mais alors, faut tirer, quoi. Alors, c'est pour ça que je suis venu vous trouver.
13: Bravo. Il y a des employés qui parlent entre eux, qui vont trouver leur contremaître. Et vous, vous venez trouver directement le grand patron. Bravo! Eh bien, je vais faire quelque chose pour vous. Alors, qu'est-ce qu'il y a qui va pas?
11: T'es venu vous dire, monsieur le directeur, monsieur le patron, que je gagnais 29 000 francs par mois. Puis 10 000 francs d'hôtel.
13: Ah, bien sûr. 29 000 francs par mois, 10 000 francs d'hôtel. Vous me diriez que vous y arrivez, que je ne vous croirais pas.
11: Oh. Ça fait plaisir, vous voyez, que vous me compreniez. Vous voyez, vous avez beau rouler avec vos millions, là, quand on vous voit passer le matin dans votre brise-l'air, là. Dans le fond, vous êtes un homme sensible, comme les autres, pas vrai?
13: Mais bien sûr. Et voilà ce que je vais faire.
11: Qu'est-ce que vous allez faire?
13: Mais voilà, pardon. Téléphone. Allô? Dans Rio de Janeiro. Hein? Adressez-vous à mon premier secrétaire. Il est occupé? Et le deuxième? Il n'est pas là? Ah bon, passez-le-moi. Allô? Youssef, comment allez-vous? Tiens, qu'est-ce que vous faites en Amérique du Sud? Comment ça? Vous voulez annuler les postes de radio français? Vous préférez acheter les postes allemands? La qualité est meilleure. Enfin, vous savez quand même que la présentation française est plus élégante et pour la vente, c'est ce qui compte. Ah, vous annulez quand même? Ben dites donc, ça chiffre quand même à 600 millions, cette histoire-là. Ah, c'est irrémédiable, vous annulez. Une seconde, s'il vous plaît. Qu'est-ce que je pourrais faire? Allô? Allô, vous savez que je suis associé avec Angoy d'Amérique du Sud. Oui. Et je crois que votre société a versé 350 millions d'ars pour le guano. Et si vous ne prenez pas nos postes, vous seriez susceptible de perdre César. Ouais. Vous allez réfléchir. Or, je crois quand même qu'on peut vous expédier pour 600 millions de postes. C'est ça? Très bien. Au revoir. Mes hommages à madame. 708 millions. Plus 400. Qu'est-ce que vous voulez, vous, là? C'est moi. J'ai j'étais venu vous dire que je gagnais 29 millions par mois. 29 000 francs par mois. Puis je payais 10 000 francs d'hôtel par mois. Alors, ah, bien sûr. 29 000 francs par mois, 10 000 francs d'hôtel. Je vais en parler à mes secrétaires, vous en faites pas, va. Venez me trouver vendredi et d'ici là, je vous aurai trouvé un hôtel moins cher.
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7: Dans le parti de Jean-Marie,

0: question. A-t-on le droit de taper sur un arabe? Oui, monsieur, en 3 exemplaires. Je suis dans l'administration, je le sais. On les aide. Les Russes sautent haut, les Noirs courent vite. C'est la police qui les entraîne dans les deux cas. Tiens, Larbi, on va jouer au tennis. Passe-moi les balles et les roquettes. Jean-Marie Daly, la France, c'est 55 millions d'otages, dont 49 millions de Français. Alors maintenant, on voit des affiches. Tunisie a mis. Et il nous a mis quoi? Là-bas, les gens réclament du pain, il n'y a que des beurres. Alors ils sont emmerdés pour faire des tartines. On nous a bourré le mou pendant des années. Comme quoi, en 732, Charles Martel avait arrêté les Arabes à moitié. Ben maintenant, il y en a jusqu'à Lille. Je me marre. Le pape visite les pays arabes. Ça me ferait marrer qu'on lui pique sa mobilette. Il faut pas dire qu'on fait rien pour les immigrés. L'autre jour, il y a un noir qui s'est fait brûler vif dans la rue. En une heure, on a fait une quête. Pour sa veuve, on avait déjà ramassé 50 litres. Jean-Marie l'a dit, le racisme, c'est comme les nègres. Ça devrait pas exister. Et si les noirs sont forts, c'est pour que les aveugles les reconnaissent. Je ne suis pas raciste, mais regardez, il y a trop de Chinois. Apprenez-leur le bon trou. Qui s'encule, ces gens-là? Et tous ces Juifs. Vous ne croyez pas qu'il y en a trop? Regardez ça, il y a 1 milliard de Chinois. On n'en parle jamais. Il y a 6 millions de Juifs, on en parle tout le temps. Vous savez pourquoi il y a des catholiques? C'est pour acheter au détail, parce que les Juifs achètent qu'en gros. La grande différence entre Georges Marchais et Jean-Marie, c'est que Georges Marchais est de l'Almanach Vermont, alors que Jean-Marie est de l'Almanach Vermart. Alors les plaisanteries qui courent sur Jean-Marie, comme quoi il aurait du sang étranger, sur son pare-choc il en a, oui, c'est tout. Alors il l'a dit, Jean-Marie, juste avant ma mort, je voudrais être converti en arabe. Comme ça, ça en fera de moins.
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2: Ça, je supporte pas. Je supporte pas ça. Je supporte pas qu'on me fixe. Mais pourquoi vous me faisiez comme ça voler ma photo? Mais il me fixe, c'est pas possible, c'est pas la politesse qui l'étouffe. Pas comme ça. Vous êtes vraiment maladroit. Mais si, je vois trembler vos doigts. Allons, ne vous énervez pas. Pas comme ça. Soyez un peu plus téméraire. Allons bon, vous avez mon cher coincé, ma fermeture éclair. Vous manquez vraiment de doigté. Ça y est, ma robe est déchirée, merci. Tout ça n'est pas très érotique. Perfectionnez votre technique. Pas comme ça. Je commence à me demander ce que j'ai bien pu vous trouver. Mais tout le monde peut se tromper. Nobody's perfect. Pas comme ça. Un peu plus de virilité. Ça ne veut pas dire brutalité.

Oh non, maintenant vous m'étouffez. Laissez-moi me respirer. Voilà, vous faites des progrès. C'est beaucoup mieux. Et même c'est tout à fait bien. Surtout, ne perdez pas la main. Oui, comme ça, vous avez trouvé le chemin qui nous emmène très

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1: On est là au coin du feu de bois, du feu, pour un entretien avec Monsieur Valéry Giscard d'Estaing, président. Je vais marquer sur un bout de papier. Président de la République française, je pense. Normalement, c'est Chancel qui devait assurer l'entretien, mais il est un peu patraque. Il a passé une radioscopie. Il avait avalé un échiquier, un grand. Je crois malheureusement que Giscard est à la bourre. Non, le voilà. Bonsoir, Monsieur le Président.
2: Bonsoir, Madame. Ah. Bonsoir, Mademoiselle.
1: Ah bon.
2: Bonsoir, Monsieur. Ah. Je suis venu au nom du gouvernement et mon personnel pour répondre aux questions nombreuses que vous êtes en droit de vous poser.
1: Ah.
2: Au passage, mon cher Mourouzi, je me félicite de cet entretien au coin du bois, le 15e depuis mon élection à la présidence de la République en 1975.
1: C'est pas le coin du bois, si c'est le coin du feu. Et puis c'est pas le 15e entretien, c'est le 12e que... Voilà. Et puis d'abord, vous n'avez pas été élu en 75. Il semble bien que c'était en 74.
2: Bref, bref.
1: Et puis moi, je m'appelle pas Mourouzi, je suis issu d'une vieille famille de coureurs cyclistes. Mon aïeule, Germaine Chancel, elle-même...
2: Je vous demande pas si votre grand-mère fait du vélo. Venons-en à vos questions, je vous écoute.
1: Mon président... d'abord, si ma première question vous embête, on peut tout de suite passer à la deuxième. Bon, alors on commence par la première question. Commençons donc par la question qui brûle les lèvres de tous les Français depuis la magnifique prestation de la majorité aux élections municipales. Oui ou non, mon président, y aura-t-il des élections législatives anticipées ?
2: Je serai catégorique sur ce sujet. Je me suis sipé, ne m'a rien fait. Je ne sais pas pourquoi je provoquerai des élections contre lui.
1: Oui, donc pas d'élections anti-machin.
2: Non.
1: Monsieur Giscard, après avoir repeint sa salle de bain, Raymond Barre a remanié son cabinet. Croyez-vous que ce gouvernement remanié trouvera le temps et les moyens de se ressaisir avant l'échéance fatale de 1978.
2: Eh bien, écoutez, je le dis de la façon la plus claire. Et j'aimerais être entendu et compris. La majorité vaincra dans les tout prochains mois, une fois le plan Barre atteint.
1: Cher Monsieur Destin, depuis les municipales, on parle beaucoup d'écologie. À ce propos, pensez-vous... Enfin, vous faites ce que vous voulez, moi je... Mais est-ce que vous pensez que c'était vraiment une bonne idée de donner le ministère de l'Environnement à Michel Dornano presque... Enfin...
2: J'ai pensé, en effet, qu'il était temps de le mettre au vert.
1: Qui dit écologie dit qualité de la vie. Mon général, que pensez-vous de l'étalement des vacances ?
2: Je suis pour l'étalement en général. D'ailleurs, je donne moi-même l'exemple et la majorité me suit. Vous voyez comme nous nous sommes étalés au municipal.
1: Oui, chef, bien sûr. Mais de toute façon, quand on vient de s'étaler, on a toujours la possibilité de se ramasser.
2: D'ailleurs, la majorité compte bien se ramasser aux législatives.
1: Mon cher Valéry. Mon vieux Valéry.
2: Appelle-moi Vali.
1: Vali, mon pote, écoute-moi. Si tu veux bien, on pourrait causer du changement. C'est vachement quand même important. Alors, pour de bon, dis-moi tout. Qu'est-ce qui va changer?
2: Le changement, je l'ai commencé, je le continuerai. Comme nous avons abaissé la majorité de 21 à 18 ans, nous abaisserons l'âge de la retraite de 65 à 60 ans et l'âge de raison de 7 à 4 ans. Ce dernier point me tenant particulièrement à cœur, je pense en effet qu'il est bon que l'éveil politique de la jeune française et du jeune français ne doit pas se faire sur le tard mais sur le pot.
1: On parle aussi d'un éventuel changement dans la politique extérieure de la France.
2: Ah bon?
1: Qu'est-ce que t'as un pince, monseigneur?
2: Je suis heureux que vous me posiez cette question fondamentale.
1: Oui.
2: Dans ce domaine, comme dans les autres, le changement va consister à resserrer nos liens avec les États-Unis grâce à la prolongation du RER jusqu'à New York.
1: Et Concorde, votre Altesse?
2: J'allais y venir. Si nous prolongeons le RER jusqu'à New York, nous pourrons enfin garder Concorde pour nous tout seuls. Il servira de navette entre Orly et Roissy.
1: C'est pas bête, ça manquait. Ça manquait, fallait changer de ligne. Pour en finir avec le changement, parce que j'aimerais bien qu'on finisse, parce que j'aimerais bien qu'on aille manger un peu, oui. Parce que j'ai un creux. Qu'est-ce qui va changer dans votre politique de l'urbanisme?
2: Nous allons procéder sur deux fronts. Premièrement, en encourageant la construction des maisons en dur.
1: Oui.
2: Deuxièmement, en interdisant la construction des immeubles en douce.
1: Majesté, je voudrais maintenant que nous nous élevions au-dessus des contingences bassement matérielles pour aborder les sommets ignorés de votre surmoi profond. En un mot, qui êtes-vous, VGE? Un inquiet? Un idéaliste? Un fonceur, peut-être?
2: Je ne suis pas un fonceur. Chirac fonce, moi je bronze. Je suis humble avant tout, car comme le disait si bien Montaigne, je cite... Si haut qu'on souhaite...
1: Oui, vous citiez là. Excusez-moi.
2: Si haut qu'on soit assis, ce n'est jamais que sur son derrière.
1: De toute façon, ça vous est égal, vous vous situez au-dessus des partis, vous l'avez dit.
2: Mais... C'est ma fonction constitutionnelle.
1: Mais à part l'humilité, quelle est selon vous la plus grande qualité qu'on est en droit d'attendre d'un chef d'État, patron?
2: C'est sans nul doute la sobriété. Pour prendre un nom au hasard, voyez comme François Mitterrand est sobre.
1: Voilà.
2: Comme dit son ami Gaston, on ne peut pas mener une politique de fer avec la gueule de bois.
1: Enfin, une dernière question, monsieur le président. C'est vraiment la dernière, parce que vraiment, là, je ne tiens plus tellement de temps. Dans un an, les Français auront un choix à faire.
2: Eh bien, je pense qu'ils feront un bon choix, madame, bon choix, mademoiselle, bon choix, monsieur.
1: Bon choix, monsieur le président, et merci à vous, Cognac Zé.
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3: Bonsoir, moi c'est France 3.
4: À nous deux, nous avons l'âge de France Roche.
3: Alors pour vous les spécialistes, nous allons parler du Festival de Cannes, c'est-à-dire du cinéma qu'on aime.
4: Oui, ce cinéma d'action viril et sensuel, si bien incarné chez nous par notre maître de ballet à tous, l'incontournable Alain Delon.
3: Car enfin, comment ne pas se sentir une âme de midinette en goguette sur la croisette, emportée par je ne sais quel basique instinct vers cette dancing machine.
4: Oui, Alain, vous brillerez toujours au firmament de nos étoiles et de nos toiles de tantes, de tontons et de nièces qui frissonnent sous la bise légère de votre souffle intemporel.
3: Ah, le voilà.
4: Attendez, moi d'abord.
3: Non, c'est moi. Alors, quelles sont vos impressions sur ce fait?
5: Alain Delon pense que c'est un grand festival. Il n'y aurait pas de grand festival sans Alain Delon et la venue d'Alain Delon à Cannes est l'événement incontesté de ce festival.
6: Alain, comment vous sentez-vous ?
5: Alain Delon ne se sent pas. Alain Delon ne se sent plus. Alain Delon se respire. Alain Delon se respire à travers les délicates effluves du parfum Alain Delon.
3: Alors, Alain, vous êtes ici à propos de la sortie de votre dernier film, Casanova pète un plomb, qui fait suite au Casanova constipé de l'année dernière. Et là, moi, je trouve que vous explosez littéralement dans ce film. Enfin, c'est ce que j'ai ressenti personnellement. Alors, est-ce qu'on ne peut pas considérer qu'une nouvelle carrière d'acteur comique débute pour Alain Delon?
5: Alain Delon ne débute pas. Alain Delon n'a jamais été un débutant, ne sera jamais un débutant, non. Alain Delon est le plus grand acteur comique français après Alain Delon, tragédien. Souvenez-vous du samouraï. Lorsqu'il se faisait harakiri, Alain Delon faisait rire 50 millions de Japonais.
6: Oui, Alain, vous êtes très célèbre dans tout l'Extrême-Orient où l'on vous trouve dans tous les supermarchés sous forme de lunettes, de champagne, d'eau de toilette, de savon intime et d'aphrodisiaque.
5: Oui, Alain Delon est aphrodisiaque. Savez-vous que dans l'Extrême-Orient, les femmes se touchent à la seule évocation du nom d'Alain Delon ? Savez-vous qu'en Chine, on explique le baby-boom par le passage à la télévision du film d'Alain Delon « Ne réveillez pas un flic qui dort ».
3: Alors, revenons au cinéma. Outre le dernier film de Vladimir Bestukhozak, Bande avec Loulou, qui nous a valu des projections très fortes, on parle beaucoup du Christophe Colomb de Gérard Depardieu. Est-ce qu'Alain Delon n'est pas un peu jaloux du succès de Gérard ?
5: Non. Alain Delon se réjouit du succès de cet obscur vigneron angevin. Car Alain Delon ne veut pas faire d'ombre aux acteurs français. Non, je pense que c'est très bien comme ça. Savez-vous qu'Alain Delon n'a jamais de trou ? Savez-vous cela ? Savez-vous qu'il n'a jamais de trou de mémoire, Alain Delon ? Eh bien là, il en a un. Non, souvenez-vous, de quoi disais-je ? De quoi parlais-je exactement ?
6: Alors, écoutez, Alain Delon, quelle différence y a-t-il ?
5: Non, écoutez, laissez-moi terminer, s'il vous plaît. Alain Delon ne veut pas faire d'ombre aux acteurs français, car Alain Delon est modeste. Il n'y a pas qu'Alain Delon sur Terre. Trop de gens ont tendance à penser qu'il n'y a qu'Alain Delon, c'est faux. Il y a aussi l'air, le ciel, la terre, le feu. Alain Delon ne veut pas faire d'ombre au système solaire, car Alain Delon est modeste. Savez-vous qu'en Chine, Alain Delon est à la fois synonyme de modestie, il signifie petite brindille emportée par le vent, il signifie petit roseau courbé et petite crotte de ragondin.
6: Alain, quelle différence y a-t-il entre Alain Delon producteur et Alain Delon acteur ?
5: Il n'y a pas de différence. Alain Delon producteur est magnanime, et lorsqu'il engage Alain Delon acteur, c'est un gage de succès pour lui. D'ailleurs, Alain Delon producteur n'engage jamais aucune poursuite contre Alain Delon acteur en cas d'échec. Car Alain Delon est magnanime et il a beaucoup d'estime et d'admiration pour Alain Delon acteur.
3: Bien, vous remerciez Alain Delon pour nous.
5: Il vous en prie.
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8: En France, on dit toujours la culture, la culture.
9: Mais je me souviens, autrefois chez mon grand-père, il y avait accroché dans le salon 3 Monet, 3 Degas, 3 Renoir, 2 somptueuses tapisseries. Dieu merci, c'est moi qui en hérite après beaucoup de discussions. Eh bien, qui époustait chaque jour ces magnifiques tableaux ? C'était les bonnes. Il y avait de quoi leur former le goût, il me semble. Les porcelaines de Saxe et les fauteuils et les canapés Louis XVI, la splendide bibliothèque et l'argenterie et les cristaux, les bibelots, les bijoux, c'était pas de la culture. Une leçon d'art incomparable dont elle bénéficiait gracieusement sans débourser un centime. Et les conversations à table, ces répliques étincelantes de l'élite dont elle pouvait saisir des bribes au vol tout en présentant les plats. C'était pas de la culture. Allons, laissez-moi rire. Voulez-vous me dire ce qu'elles font à présent ?
8: Ben, elle travaille à l'usine où elle fréquente n'importe quoi. Des Portugais, pire peut-être pire. Se traînent dans le métro, elles élèvent de la marmaille, je leur souhaite bien du plaisir. Et elles habitent, je vous le demande, en banlieue, c'est agréable. Dans un CHLM tellement hideux que moi, passant devant, je refuse de les voir. Au lieu de loger dans une de ces chambres de service qu'on s'arrache à prix d'or et qu'on loue très bien, des petits étudiants charmants, elles ne voulaient plus de nos chambres, eh bien nous les avons reprises. Moi, je vois dans mon immeuble, je les ai toutes raflées et j'en ai fait un appartement exquis, mimi pinson, très amusant, qui ravit tous mes amis.
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10: Il me souffle quelquefois quand j'oublie des choses, j'ai un trou de mémoire, il me souffle. Mon pianiste. Parce qu'avant d'être pianiste, il. Il était souffleur dans un théâtre. Oui, madame. Quand un comédien ne savait plus son texte, il soufflait le texte au comédien. Et c'est là où je l'ai connu. Parce qu'avant, vous savez que dans les théâtres, dans chaque théâtre, il y avait une petite lucarne comme ça devant, ce qu'on appelait le trou du souffleur. Et lui, il était dans le trou. Et moi, j'étais devant, et je faisais un numéro de mime. Je mimais la marche contre le vent. Et lui soufflait. Moi. Et à un moment, il a eu une défaillance. Plus de souffle. Alors je lui ai crié, soufflez, soufflez. Les gens dans la salle, du vent, du vent. J'ai dit, mesdames, messieurs, le souffleur est en tabou de souffle. Et il est sorti pour prendre l'air. Alors vous comprendrez bien que je ne peux pas mimer la marche contre le vent si je n'ai pas de vent. Alors le public, on va faire le ventre. Comme un seul homme. Bien, si vous voulez souffler, mesdames et messieurs, je vais vous mimer la marche contre le vent. Ça fait pas mal, sans me vanter. Voulez-vous souffler, mesdames et messieurs? À trois, ensemble. Et dans la même direction. La force du souffle. Parce que vous savez qu'il y a des gens qui déchaînent des forces formidables. Vous connaissez un monsieur qui fait bouger des objets à distance, sans les toucher. Par exemple, il fixe une chaise, elle se fout le corps. C'est comme ça qu'il déménage. Moi, j'ai essayé, je le dis, j'ai essayé. Oui, j'ai essayé de faire bouger des objets à distance. J'ai essayé sur une pendule. En fixant pendant un certain temps la grande aiguille. Je suis arrivé à la faire bouger. Mais pas beaucoup de ça, à peu près, quoi. Mais ça m'a demandé 10 bonnes minutes.
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11: Mamu, c'est le mot qu'elle m'a laissé sur le piano. D'habitude, quand elles partent avec un autre, elles écrivent « Je pars, tu peux pas comprendre, je t'aime. » Moi, je suis désolé, je suis pas n'importe qui, et elle le sait. Alors elle me met, je pars, tu peux comprendre, je t'aime plus. Bon, gosse, elle doit souffrir. Qu'est-ce que je dis, Fontainebleau? Avec l'autoroute, ils sont pas loin de Saulieu. Ils vont faire étape à Saulieu. Je me demande s'ils vont prendre deux chambres. Ils vont prendre qu'une chambre, à avoir comme il a l'air. Bon, gosse. Moi, je pense qu'elle en bave en Ferrari avec un type qui l'emmène sur la Côte d'Azur pendant que moi je suis là tranquille, pépère, à la maison, avec personne pour m'énerver avec des câlins. Il va la déshabiller, il va se jeter sur elle avec des yeux de malade. Ce qui va être laid, mon Dieu, qui va être laid! Pas s'endormir avant minuit, une heure, tous les deux. Moi, je m'en fous, j'ai la télé. Ils ont sûrement pas la télé. D'un autre côté, je l'avais prévu, je lui ai dit, écoute, cocotte, il est beau, il est riche, il est intelligent, et puis... Point final, alors. Faut pas qu'elle vienne pleurer maintenant. Demain, ils seront à Cannes pour déjeuner. Il paraît qu'il a un bateau, 12 mètres, tout blanc, vulgaire. Normalement, ils vont faire la Méditerranée, et puis 3 jours à Athènes, et ensuite la vallée du Nil, avec les serpents, les moustiques. Moi, dans le 15e arrondissement, j'ai pas un moustique. Alors, une morsure de serpent, si c'est pas soigné tout de suite, aïe, aïe, aïe. C'est qu'il y a serpent et serpent. Il y a la couleuvre et il y a la vipère. La vipère se distingue de la couleuvre par la lettre V. Vipère. Qu'elle porte sur la tête. Et par un étrange petit gris qu'elle pousse au moment où elle vous inocule son venin. Ça, vous pouvez vous dire sans hésitation, c'est la vipère. Alors, si vous n'avez pas à vos côtés une personne compétente, exemple votre serviteur, secouriste 3e degré, sans vouloir me mettre en avant, fermez la parenthèse, qui peut inopinément pratiquer 1. Garrot, 2. Incision, 3. Succion, je m'excuse de m'immiscer, mais ma pauvre petite, il y aurait eu intérêt à pas quitter la capitale. Voilà, je dois à peine sortir de Fontainebleau parce que les encombrements du samedi soir. Alors, une supposition qu'elle revienne, là, maintenant. Une supposition qu'elle revienne, là, maintenant. Ravagée par le remords. Je dirais, pas la peine de te rouler à mes pieds. Excuse-moi, je fais mes mots croisés. J'aime pas celle qui pleurniche. Allez, relève-toi, relève-toi. Touche pas. Touche pas. Touche pas le costume. Touche pas le linge. Touche pas le linge. Tu touches le linge, maintenant. Tu touches le linge, maintenant. Tu touches le linge, maintenant. Mais arrête de me mordiller mes mocassins. Laisse mes mocassins. Veux-tu laisser mes mocassins? Chienne. Non, y a pas de neumeux qui te pas. Dégage. J'ai dit, dégage. Quoi? Il y a des terres brûlées qui donnent plus de blé que meilleur avril. C'est possible, c'est possible. Il fallait y penser avant. Allez, donne-moi ce revolver. Donne-moi ce revolver. Non? Eh ben, tire. Allez, tire. Allez, tire. Tu tires pas. Je te fascine, hein? Je te fascine. Et dire qu'ils vont se marier aux Baléares. La Côte d'Azur, le bateau blanc... La croisière, les Baléares, sans moi. Aïe, aïe, aïe, pauvre gosse.
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19: J'ai encore une marque, hein. Il m'a fait mal ce con tout à l'heure.
20: Drôlement joli. Il n'y a pas de soutien-gorge là aujourd'hui.
19: Les femmes, c'est comme les yaourts, c'est meilleur en nature.
20: Ah oui.
19: Mais ça dépend des goûts, c'est pour ça que j'imagine que Kersauzon préfère les yaourts au citron ou les yaourts, enfin.
21: Non, moi je préfère les yaourts au frais.
22: Bravo, Kersauzon.
19: Ah bah c'est son problème, s'il fait la sortie des écoles, j'y peux rien. Hein.
21: Ah, lui refaire la sortie des écoles, la sortie des hospices.
19: Eh oui.
23: Vous la trouvez pas fraîche?
21: Non, trop vieille.
23: Elle est mignonne, quoi.
21: Ah oh, ouais, enfin, elle était mignonne.
23: Vous aimeriez faire une croisière avec Kersauzon?
19: Non, j'ai mal au cœur en bateau, déjà.
22: Ben, moi, j'ai fait le Havron-Fleur. J'ai trouvé moyen d'avoir la colique et mal au cœur. J'ai eu horreur de monter sur un bateau.
19: Alors avec Kersauzon en plus, tu vois l'angoisse.
22: Ah oui, ça doit être le cauchemar.
19: Surtout quand, entre parenthèses, il arrive pas souvent premier, non c'est...
20: Elle va se prendre une tarte tout à l'heure.
22: Et puis quand il manœuvre mal, il percute le continent, et par orgueil, il dit j'ai fait une escale.

0: Là, il faut remonter sur le pont, hein, mon petit Olivier.
1: Les gens comme vous n'ont pas de place sur les navires.
2: Oh, ben ça, de toute façon, on n'a pas demandé à y être, hein.
1: Non, mais même vous demanderiez. La mer est un métier digne et propre. C'est un métier de combat.
3: Oh, dis donc, il parle comme un ministre socialiste.
1: Oui.
3: On a marre des sacrifices, on a déjà donné, hein.
0: Alors, je posais une question précise à Olivier de Kersauzon. Vous naviguez en pleine mer, comme vous le faites une fois tous les 4-5 ans. Vous voyez une petite chose rouquine qui se débat à la surface de l'eau, c'est Valérie avec une bouée. Qu'est-ce que vous faites?
1: Je téléphone à Cousteau, je lui dis que la mer est encore plus polluée qu'on croyait.
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6: Alors si j'ai bien tout compris, parce que j'ai tout lu Freud. De la main gauche donc. Si j'ai bien tout compris, le monde aurait deux problèmes d'importance, que un serait le cul et que l'autre serait le fric. Moi, je me suis dit, comme tout le monde a un cul, je vais m'occuper du fric. Erreur grave. Parce qu'en fait, le plus grave problème, c'est le cul. Le cul, c'est mal. Ouais. Par exemple, bite, c'est un gros mot, bite. Même si c'est une petite bite. Mais oui, couille, c'est un gros mot. Hein. Et par exemple, lavement, c'est pas un gros mot, lavement. Vous voyez ? On te met 6 litres d'eau dans le cul, toute la merde s'en va. Ton manger d'hier qui est même pas fini de chier, paf ! Oh, les haricots, les machins. Mais c'est pas un gros mot, lavement. Hein. C'est comme fistule, c'est du pu, ça couille. Les mouches se collent, mais c'est pas un gros mot. Ça va, on peut le dire. C'est comme concupiscent, converge, tout ça, c'est pas les gros mots. Uranus, orbite, tout ça, non. Encore que pour placer tout dans une conversation, faut se lever de bonheur. Alors en plus, c'est formidable l'époque qu'on vit, parce que maintenant, on a des idées sur les mœurs à peu près là, vous voyez. Et par contre, on a des pratiques à peu près là. Alors maintenant, t'as des gonzesses qui arrivent, mini-jupe que tu croirais qu'elles ont plein air. Libéré, tout ça. Toi, t'as les yeux ébouriffés. T'es prêt à lui monter au rideau. Déjà, elle te regarde, rien qu'avec les yeux, elle t'arrache la chemise. Et alors, on parle de cul, tout est normal, ouais, tout ça. Mais tu peux pas toucher, t'es dans ton slip, couille croisée de Playtex. Ça me fait rien, laisser, je vais me la mettre sur l'oreille, je la fumerai tout à l'heure. Dégueulasse. Moi, j'ai un copain qui a une grande... Bah non, pas... c'est pas un Français, hein. C'est un noir. Bah déjà, les radis roses et les radis noirs, je sais pas si vous avez vu la différence. J'ai un copain qui est grand, il est emmerdé, hein. Parce que quand il y a une gonzesse qui passe, là, il s'assomme. Surtout, il est emmerdé, c'est dans les bals masqués. Il s'habille en pompe à essence, il se met le tuyau dans l'oreille... Ça va. En passant en feuille de vigne, ils font pas sa taille. Mais emmerdé. Ah, mais qui paraît que la bite, c'est pas la plus grosse qui est la mieux. Hein. Il paraît. Et puis moi, ça m'arrange. N'empêche que c'est pas ceux qui ont les plus grandes oreilles qui entendent le mieux. Alors, ce que je voulais vous dire, donc, j'ai tout lu Freud, il disait... Le sexe n'est pas une maladie. Il écrivait beaucoup à sa mère. Ma chère maman... Ça tâche pas, c'est des gosses. Hein. Il y avait un mec, une fois, il avait dit, vous voulez me signer une décharge? Il a dit, faut que je remonte mon stylo, là, parce que... Ça va pas. Bon. Ah ouais. J'ai tout lu, j'ai tout compris. D'ailleurs, regardez les PD, par exemple. Ça se reproduit pas, hein. Ben, il y en a de plus en plus. C'est formidable, hein. C'est des générations spontanées, puis c'est tout. Alors, à un moment, il y avait les camps de nubisme. Alors ça, c'était bien. Mais c'était une côté nature, c'est autre chose. Hein. C'était pas le sexe, vraiment. C'était le côté bonjour, ça va, toi? C'est la nature. Hein. Non, moi, c'est les haricots. C'est le bordel. Ça avait un avantage, c'est quand un mec disait à une gonzesse, écoutez, je vous aime, elle pouvait toujours dire, ben oui, je vois. Alors, moi, je faisais remarquer avec ma femme, l'autre jour, on disait ça, on disait, parce qu'avec ma femme, on a des relations sexuelles. Mais dans l'ensemble, ils viennent pas souvent. Hein. Et puis surtout, il y en a, ils viennent quand je suis pas là. Alors l'autre jour, j'arrive, j'ai une paire de bottes au pied du lit, je dis, bon, qu'est-ce que c'est, tout ça. Je me dis, au lieu de gueuler, tu ferais mieux le regarder comment il fait. Hein. Non, ça va pas. Puis le gosse, il a des cours d'éducation sexuelle à l'école. L'autre jour, j'arrive, j'entends cogner dans le placard. Brum, brum, brum, brum. J'ai dit, dis donc, quand t'auras fini tes devoirs, tu viens manger quand même. Hein. Ça va pas, ça. Ou alors, il y a la solution de baiser le samedi. Mais moi, c'est ma pendule qui déconne. Puis les gens qui baissent le samedi, ils ont des gosses qu'ils aiment pas. Des fois, ils font pas exprès d'avoir des gosses. Il y en a, ils leur foutent des beignes, on croirait qu'ils ont des gosses parce qu'ils peuvent pas avoir de chien. C'est vrai. On en voit. Alors, pendant un moment, le sexuel, ça avait mauvaise réputation, mais j'avais plein d'histoires. Alors, on disait, par exemple, les légionnaires, quand ils sont coincés dans le désert, qu'il n'y a pas de femmes, tout ça. Alors, ils attrapent des chèvres. Mais il n'y a pas de mais. Alors, bon. Mais ça, c'est une drôle d'époque sexuelle. Je voyais une bonne femme qui gueulait l'autre jour chez l'épicier, elle disait, mon mari me fait cocu. L'autre, elle dit, vous avez de la chance, il me fait partout, moi. Ah non, c'est dégueulasse. Ah non. Et puis alors, ce qu'il y a de pas bien, c'est que depuis que les filles sont libérées, ce qui est vachement formidable, hein, évidemment, il faudrait libérer les mecs. Parce qu'elles arrivent avec des mini-jupes, et du machin, bon, hein. Non, faut pas toucher. Bon, bah, salut, alors, hein. Laissez, je vais y foutre le feu, ça fait rien. Et pour ça, mesdemoiselles, je voudrais rappeler la grande phrase de Confucius qui avait dit très justement, compromis, chose due.
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7: Oh oui, merde! Moi j'ai pu me récupérer, pour aller jouer au bout de la pétanque, ça marche. Allô, garage Gaudin, j'écoute. Oui, bonjour monsieur. Oui, c'est le père Gaudin à l'appareil. Non, c'est pas le séminaire. C'est le garage Gaudin, mon fils. C'est le père Gaudin du garage Gaudin à l'appareil. Oui, je vous écoute, mon fils. Vous voulez savoir quoi? Le prix d'un dépannage et d'une réparation? Ben, ça dépend combien vous voulez mettre. Ben, de toute façon, nous, on est les plus chers de la région et les moins rapides, alors. Eh ben, vous avez qu'à téléphoner à un autre garage de la région, comme ça, vous pourrez comparer. C'est ça. Attendez, je vais vous donner le téléphone du garage le plus près. Vous avez de quoi écrire sous la main? Alors, allez-y, notez. Garage le plus près, c'est le 98 36 52 21. c'est le garage Gaudin. Ben oui, on est les seuls dans la région dans un rayon de 40 km. Alors vous pensez qu'on s'en fout plein les poches? Hein? Ah ben on peut toujours s'arranger, hein, monsieur. Attendez, alors quittez pas dans ce cas-là, je vais demander au chef d'atelier. Eh Raymond, on répare toujours pour les cons?
8: Ah, pour les cons qui payent, oui, mais pas aujourd'hui, hein, parce que c'est pas le terminer avec la voiture de Père Freinet qui a encore pété trois fois. Ça fait trois fois qu'il pète son jeune culasse, dans les marres du jeune culasse, ça fait trois fois, ça fait deux mois, je prends plus de jeune culasse dans deux mois, ils ont tant d'emmerdements.
7: Allô? Alors, je suis désolé, monsieur, mais on répare plus les jeunes culasses. On a eu trop d'emmerdements. Hein? Comment? Ah non, non, non, faut pas venir demain, hein. Non, non, non, non, non, demain, non, non, demain, c'est férié, c'est la Saint-Léon. C'est le patron des garagistes. Pour nous, c'est férié, on va se balader en bagnole. L'essentiel, c'est qu'on pète pas notre jeu de culasse. Hein? Attendez, attendez, je vais demander au chef d'atelier, quittez pas. Raymond, il reste encore des joints de culasse en promotion?
8: Ah oui, il y en a 8 pour le printemps, et puis il y en a 2 pour le printemps, pour le printemps, je me suis coincé le doigt dans le pot d'échappement, je me suis coincé le doigt dans le pot
7: d'échappement. Allô? Alors oui, hein, monsieur, il y a toujours les super promos sur les jeunes tutus. Hein. Combien je dois mettre de côté? Combien je dois mettre de côté? Combien? 32? C'est pour une exposition? Ah oui, comme vous voulez. Hein. Et puis pour votre dépannage, eh ben, rappelez-nous dans 3 jours, hein, je verrai ce que je peux faire. Hein. C'est, ah, commencez pas à râler, hein, parce que je peux vous donner le téléphone du garage le plus près, moi. Hein. C'est le gars... Ah, je vous l'ai déjà fait, pardon. Hein, c'est ça. Et c'est, ben, c'est ça, vous avez qu'à vous plaindre au maire. Si c'est ça, oui, mais bien sûr, plaignez-vous donc. Mais attendez, quittez pas deux jours, quittez pas deux jours, quittez pas deux jours, quittez pas deux jours. Hé, hey, Raymond, il y a le client, il veut se plaindre au maire. Hé, hey, oui, c'est ça, plaignez-vous au maire. Mais, hein, pourquoi je me marre? Parce que le maire, c'est moi. Et que ma devise, c'est avec Gaudin, on se marre bien. Et que dépannage et vidange-graissage sur les deux babelles de Gaudin, voilà. Ah, l'autre con, c'est ça, au revoir, du con. Oh, le con, il veut se plaindre au maire, dis-moi. Ah, les cons, ils veulent se plaindre au maire, ces cons-là. Oh, le... oh, merde. Oh, il y en a marre, maintenant. Oh. Allô, garage, vous l'écoute. Oui, bonjour, monsieur. Oui. Oui, on fait des dépannages. Oui, on est un garage qui dépanne. Oui, les voitures aussi, oui. Surtout les voitures. C'est nos spécialités. Voilà, voilà, voilà, voilà. C'est tout ce que vous voulez savoir? Est-ce que je peux vous donner l'heure? Vous voulez être sûr? Vous voulez être sûr? Alors, attendez, quittez pas, je vais demander au chef de police. Raymond, il y a un client qui demande si c'est bien les voitures qu'on dépanne.
8: Oh, mais qu'est-ce qu'il croit ce qu'on a? On répare pas les téléviseurs quand on appelle garage.
7: Allô? Alors oui, hein, monsieur, c'est bien ce que je pensais. Hein. C'est bien ce que je craignais. Hein. C'est bien les voitures qu'on dépanne. Hein? Comment? Vous voulez... Ah non, alors là, je peux pas vous répondre. Ah non, non, non, je peux pas m'engager. Hein. Ah ouais, attendez, faut que je demande au chef d'atelier. Hé, hein. Hey, Raymond! On dépanne bien pour toutes les pannes et pour toutes les voitures?
8: Oh non! On répare que les joints de culasse pressés des TGV, on répare pas pour les cons! Pourquoi? Qu'est-ce qu'elle a, sa voiture?
7: Allô? Parce que qu'est-ce qu'elle a, votre voiture, monsieur? Parce que nous, on répare que les joints de culasse pétés. Hein. Comment? C'est pas votre joint de culasse qui est pété? Ah, bah, dans ce cas-là, on peut pas rien pour vous, hein? Ah, non, non, non, non, non, nous, on répare que les joints de culasse pétés. Eh ben, vous avez qu'à péter votre joint de culasse, et puis on vous dépannera. Hein? Mais dis donc, qui c'est qui vous a donné mon téléphone? Qui c'est qui vous a donné le téléphone du garage? Hein? C'est la mère Chabagnou? Oh, ben comment qu'elle va? Oh, ben ça fait bien 3 ans que j'ai pas de ses nouvelles. Elle est toujours en panne? Et les petits, ils ont dû grandir dans la voiture. Hein? Comment? Et ça marche bien? Ça marche bien, son stand de frites? Elle est sur la départementale 31. Elle est là sur bien turge. Ah bah dites-moi, elle a bien réussi, hein. Ah bah vous lui donnerez le bonjour, hein. Parce que c'est bien grâce à moi si elle a réussi dans la patate. Parce que si je l'avais dépanné, elle aurait pas réussi dans la patate, hein. C'est ça. Allez, au revoir, tu vois. C'est ça. Dites bonjour à la mère Semagnou, hein. Allez, non. La mère Semagnou, elle a réussi dans la patate. Oh merde, hein. Ça suffit maintenant. Allô, garage où j'écoute. Ah non, il n'y a plus personne, hein. Faut rappeler demain soir. Hein. Le spectacle est pété jusqu'à demain soir.
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10: Le docteur m'avait pas dit qu'il y aurait du monde. Il y a des gens. Oh. Non, psychothérapie de groupe, c'était en option. C'était écrit biffer la mention inutile, j'ai biffé. Oh. Il est pas là, le docteur Benalassa ? Bon, ben alors. Il y a des femmes en plus ? Oh. C'est plein de femmes. Pour ce que j'ai à déballer, ça aide pas, je vous jure. Ouais, bon, allez, go. Je suis quand même quelqu'un qui a fait 18 mois d'Indochine et un an d'Algérie. Je me suis farci des viettes et des féloses. Faut pas des gonzesses qui vont me faire baisser les yeux. Alors, j'expose mon cas, ainsi qu'on m'y a fortement encouragé. Il est pas là, le docteur Benalassa ? Mais pourquoi j'ai été fourré dans les pattes d'un médecin bougnoule, moi ? Tu branques ou quoi ? C'était bien la peine d'aller se faire casser la tête dans le Sahara. Et quand on revient, c'est eux qui nous soignent. Alors, il paraîtrait que je serais atteint d'instabilité affective et sexuelle. Soi-disant. Je dois avouer que je suis pas fort pour résister à une femme qui me plaît. Surtout quand je lui plais. Parce que là, j'ai pas de quoi me filer la camisole. Alors ouais, les grandesses. Il y en a une qui m'a dit récemment, la dernière, elle m'a dit « Mon pauvre garçon, tu es un névrosé de la séduction. » Elle m'a dit comme ça. C'était une intello. Féministe. Tendance Marie-Claire. Je sais pas si je suis un névrosé de la séduction, mais faut reconnaître que je suis pas feignant sur le carton. J'ai compté qu'en 20 ans, à raison d'une centaine de mes mères par an, j'ai abattu 2000 têtes de bétail à moi tout seul. Faut assurer. Pas un hasard si je suis à l'hosto. Alors, aux dernières nouvelles, l'instabilité, j'aurais attrapé ça avec ma mère. Quand j'étais gosse. C'est la seule femme qui m'a rejeté. Et depuis, c'est les autres qui dérouillent. Et les femmes, il n'y a pas plus féminin. Fatalement. Elles veulent toutes me changer. Alors, je change. De femme. Au moment, je suis en rupture avec trois, à la fois. J'écris des lettres. Au point où j'en suis, je ferais mieux d'envoyer une circulaire. J'ai des moutards partout, je les ai tous reconnus. Il n'y a que les mères que je ne reconnais plus. Et bien sûr, les malheureuses, qu'est-ce que qu'elles fassent ? Elles souffrent toutes. Et moi, de les faire souffrir, ça me coûte un fric. Alors l'autre, la féministe, elle me dit au téléphone, t'en fais pas, je vais m'en tirer toute seule, je vais me dégoter une situation, je touche du bois, je touche la coiffeuse, je touche la commode, je touche l'armoire. En attendant, elle touche mes chèques. Les mousselets, je les aime bien, mais le nouveau genre, là, ça me crispe. Elles savent tout, elles tranchent sur tout, même crise tout à un moment. Au début, c'est toujours idyllique, la vie rêvée, dormir, manger, faire l'amour, dormir, manger, faire l'amour, dormir, manger, dormir, manger. Dormir. Alors, je change. D'où mon instabilité. Et pourtant, je demande qu'à m'attacher. On a beau dire, mais... La dernière fois, c'était la première fois. C'est quand même plus gai que... La première fois, ça a été la dernière fois. Vous voyez ? Pour moi, maintenant, ça serait plutôt... La dernière fois... Ça a été la dernière fois. Vous voyez ?
11: Il n'est pas là, le docteur Benalassa ?
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11: Française, français, belge, belge. Mon président, mon chien. Monsieur l'avocat le plus bas d'Inter. Mesdames et messieurs les jurés. Public chéri pour d'abord. Avant d'en venir directement au cas qui nous préoccupe aujourd'hui, qui vous préoccupe, devrais-je dire, personnellement, j'en ai rien à foutre, je voudrais faire d'abord une importante déclaration d'introduction liminaire, ce qui constitue à l'évidence un épouvantable pléonasme, qui passera, Dieu merci, inaperçu, la pratique et le bon usage de la langue étant tombés en désuétude à peu près partout, sauf, hélas, sur les sommiers infâmes où la jeunesse obtuse et ignare de ce pays moribond se livre sans vergogne à de sataniques ébats gymnastiquatoires que la morale réprouve en dehors des liens sacrés du mariage par lesquels seuls l'homme et la femme, la main dans la main et la zigounette dans le pilou-pilou, iront s'emmollir vers les matelas qui chantent. Alors, comme ça, bande de jurés sous-doués végétatifs gorgés d'inculture crasse et de Coca-Cola tiède, quand on vous parle d'introduction liminaire, vous ne voyez pas où est le pléonasme. Non. Je suis même certain, monsieur Zitrone, qu'en m'entendant parler d'introduction liminaire, la plupart de ces iconoclastes de la linguistique s'imaginent être tombés sur un cours de sodomie artisanale. J'ai dit liminaire, j'ai pas dit luminaire. Emmanché que vous êtes. Ça va, ça rentre, monsieur Zitrone? Hélas, Dieu me tripote. Hélas, hélas, hélas. Qui dans ce beau pays de France sait encore parler sans l'écorcher la langue de nos pères? Qui, à part nous de Léon, qu'on est les derniers? Qui, dans cette époque que je serais été heureux d'y avoir pas vécu au niveau de l'inculture dont au sujet de laquelle je suis été si consterné? Ah, vous pouvez rire, vous pouvez rigoler, amputé de la syntaxe, diminué du vocable, handicapé de la sémantique, castré du verbe, émasculé du subjonctif. L'expression émasculé du subjonctif pourra vous surprendre, monsieur Zitrone, mais vous savez, comme moi, que devant un subjonctif, il y a que, et dès qu'on coupe le que, il y a émasculation. Oui, comment osez-vous, consternant porte-drapeau de l'indigence culturelle des temps modernes, comment osez-vous vous moquer de cet homme qu'on humilie aujourd'hui dans ce box, alors que l'exemple du pur langage qu'il distille sur nos ondes et nos antennes constitue à l'évidence l'un des tout derniers remparts de l'Occident contre l'invasion barbare des charabias anglo-saxons? Entendez-vous dans nos campagnes mûrir ces féroces rosbifs? Ils viennent jusque dans nos bras pour écorcher nos ouïes sous nos passe-montagnes. Aux armes, citoyens. J'en demande une nouvelle fois pardon à la défense passive, qui est matérialisée ici, comme chaque jour, par l'avocat le plus bas d'Inter, ici présent. Je devrais dire ici absent, l'hibernation précoce dans laquelle il se fige avec soin, constituant l'essentiel de son savoir-faire judiciaire. Ainsi qu'il l'exprime présentement avec éclat, son maigre derrière, rudement avachi sur l'oreiller en écaille de morue, que sa tata Rodriguez lui envoie de Lisbonne en paquet fado. J'en demande pardon à la défense passive, disais-je, mais je vais une fois de plus devoir piétiner ses plates-bandes en prenant les parties de l'accusé. Pardon, le parti. Ah, voilà, ben justement, je voulais dire le parti de l'accusé. Voilà ce qui se passe quand on respecte pas la langue française. Si je prends le parti de l'accusé, ça fait bien. Si je prends les parties de l'accusé, ça fait mal. Non, mesdames et messieurs les jurés, non, je n'accablerai pas Léon Zitrone. Bien sûr, il a failloté à longueur de jours de France avec les rois, les reines, les présidents, les Boussac, les chevaux, la reine d'Angleterre, Pompon, Poupou, l'archidéméfesse du Luxembourg, le prince pipoté d'Andorre, le trou-duc d'Orléans, la marquise de Pompe-l'Amour, le comte de la Rochefoucauld, le chandelier de l'Échiquier, tous les faux régnants du faux règne au Père, du faux règne au Fils, du faux règne au Saint-Esprit. Amen. Il a fait tout cela, le bougre. Mais avec quel langage? Quel vocabulaire? C'est pourquoi je vous le demande en votre âme et conscience, mesdames et messieurs les jurés. Peut-on raisonnablement en vouloir à un homme qui a su garder sa langue aussi belle qu'au premier jour, après avoir léché tant de monde? Il y a 11 rois encore en exercice dans les pays civilisés. Je parle pas des bougnoules. Dans les pays civilisés, mesdames et messieurs les jurés. Sans ces 11 rois et une poignée de propriétaires de chevaux moribonds qui se tassent de plus en plus sous leur haute forme pour échapper au fisc et à la grippe espagnole, de quoi ce brave homme eût-il pu parler dans Jour de France, le journal des péteurs dans la soie? La seule fois qu'on a vu la photo pleine page d'un ouvrier dans Jour de France, c'était celle de Valéza. Étonnant, non? Au fait, il faudrait inviter Dassault avant qu'il meure. Oui, ces mornes grabataires hypophiles, ces mornes grabataires hypophiles, on n'aspire rien là. On peut avaler le H. Oui, ces mornes grabataires hypophiles qui cliquettent dans leurs vieux os au soleil de Longchamp sont les seules et ultimes pâtures journalistiques de l'accusé, avec, je le répète, les derniers rois feignants du vieux monde qui ne sont plus que 11, certes, mais est-ce sa faute à lui si les 11 y trônent? Est-ce sa faute à ce sympathique minaudeur mondain? Sa charmante obséquiosité naturelle n'a-t-elle pas plus fait pour le prestige de la France dans le monde que Jojo Braquemuche pour le prestige de ma sœur Rue Blondel? Talleyrand qui savait nager sur le dos et ramper sur le ventre comme personne. Talleyrand qui était à l'opportunisme ce que Vatel fut à la queue, c'est-à-dire un maître. Et là, je le répète à l'intention des...

0: disais-je, Talleyrand qui avait oublié d'être con, sinon il n'aurait jamais été évêque. Talleyrand qui a servi de son vivant tous les princes qu'il a pu. Talleyrand qui a vécu tellement courbé qu'on a pu l'enterrer dans un carton à chapeau. Talleyrand qui trahissait à Versailles comme on pète à Passy, c'est-à-dire sans bruit. C'est une licence poétique. Talleyrand, redis-je, sur son lit de mort, eut ce mot charmant à l'adresse de son fils Léon. C'est une coïncidence. Son fils Léon, le fils Léon donc, de Talleyrand, qui attendait d'être assez grand pour pouvoir failloter sous le Second Empire, il lui dit ceci: « Mon enfant, en vérité, je te le dis, il vaut mieux éviter les peaux de banane en traversant le Nouveau Régime que traverser l'Ancien Régime en s'enfonçant des peaux de banane. » Vous comprendrez aisément, mesdames et messieurs les jurés, que mon respect de la langue et du mot juste m'interdit de terminer par une déclaration liminaire. Je m'en tiendrai donc là et vous servirai l'introduction du réquisitoire d'aujourd'hui dans la conclusion de la plaidoirie de demain. Et je vous laisse avec le Mickey et à demain, si vous le voulez bien.
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2: Amère ! Non, pourquoi veux-tu que je sois amère ? J'ai eu mon époque, je suis recyclée. Je dis seulement qu'aujourd'hui, le striptease est devenu tellement sophistiqué, tellement cérébral. Les filles, on les regarde plus, on les bouquine, on les déchiffre. Nous, on s'exprimait plus simplement. Samedi, avec mon époux, nous sommes allés nous ressourcer dans un établissement des Champs-Élysées. Le rideau s'ouvre, musique d'Éric Satie. Sur un mur, on te projette des phrases de Confucius, de, d'après mon époux, de Marx, de, comment il m'a dit, Malraux Tse-Tung. Et ceux qui sont aux premières tables peuvent deviner, peuvent supposer qu'une forme se déshabille en rampant dans le noir. En plus, elles sont tellement maigres, t'as pas l'impression qu'elles se déloquent, mais qu'elles se désossent. Nous, je suis navré, on s'exprimait plus simplement. Nous, on enlevait le soutien-gorge, un moulinet, et plaf! Le vieux à la première table devant se le prenait en pleine tronche. Il renversait son verre, on renouvelait les consommations. 98% pour l'établissement, 2% pour l'artiste. Personne n'avait besoin d'un bac plus 3 pour suivre. Alors, le directeur de cet établissement des Champs nous dit: je veux amener le public à réfléchir. Nous, on ne réfléchissait pas, on nous constatait. Rolande Rovert, tu l'as connu, Rolande? Rolande Rovert, les seins comme des phares. Elle éblouissait tout le monde et elle sortait. Nathalie Baba et les 40 valeurs. C'est mon époux qui avait trouvé le jeu de mots, il était directeur de l'établissement. Bon, Nathalie Baba, le public comptait les valeurs avec elle. Les seins, 2, les fesses, 2, ça fait 4. Les yeux, 6, les cuisses, le public, 8. On arrivait à 40 sans se prendre la tête. C'était pas la peine d'avoir fait l'énarque. Une femme, ça s'effeuille, ça se feuillette pas. Bernadette Dejeux, Monique Tamer, Nita Tawin. T'en as connu certaines. Lola Bémol, Mireille La Carrosserie. On lui avait trouvé ce nom parce que, d'accord, elle était flanquée, elle avait les fesses à rayer les baignoires. Mais dans quoi le public buvait-il son champagne? Dans ses godasses. D'ailleurs, à l'époque, j'ai fait la réflexion à mon époux, qui n'était pas encore mon époux: tu as tort de la renvoyer. Il m'a répondu: elle chose du 44, l'établissement y perd. Mais quand je me suis fait dire qu'au contresens, tu connais cette boîte, le contresens? Auparavant, c'était le zigzag. Du fait que le genre s'essouffle, ils ont essayé tu sais quoi. Les filles assises, tout habillées sur la scène, et c'est le public qui devait se défringuer devant elles. Ça n'a pas marché, je dis heureusement. Je dis heureusement. Moi, ma culotte était un mythe. Tu peux demander à mon époux, ma culotte était un mythe. Amère! Non, pourquoi veux-tu que je sois amère? Je jette un cri d'alarme, c'est tout. Je dis, où va la profession? Elle va vers une réduction élitiste de la sexualité démocratique. Et je crie casse-couille.
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3: De Madame Méplé. Et vous me plaît beaucoup, là, me plaît beaucoup.

0: De Montluçon.
1: Ah, dans la Meuse.
0: Mais non, pas dans la Meuse.
1: T'es pas dans la Meuse, Montluçon ?
2: Jean, franchement, alors s'il y a un truc dont je me fous avec la dernière énergie, c'est bien de savoir où est Montluçon.
1: Et tu as tort parce que les gens t'aiment à Montluçon.
2: Ouais, moi, j'aime beaucoup les gens de Montluçon. Parce que j'aime les êtres humains.
1: Oui, bien
2: mais
1: sûr.
2: Les villes, je m'en fous des villes.
1: Mais Montluçon, c'est une ville.
2: J'aime les gens de Montluçon, même si je les rencontre ailleurs.
0: Vous n'avez jamais accosté à Montluçon,
2: monsieur? Si,
1: par erreur.
0: Qu'est-ce qu'il y a à Montluçon?
2: Son nougat.
1: Son nougat, le
0: Montluçon. Ah, le nougat de Montluçon.
1: Oh, ouais. Et ses berlingots également.
2: Oui,
1: les
3: griottes.
1: Les griottes de Montluçon.
2: C'est quand même la capitale du champagne.
1: Ah, aussi, oui.
2: Faut pas se gourer. Comme tout le Bordelais, d'ailleurs.
1: Oui.
3: Je trouve étonnant que Philippe ne soit jamais allé
4: Vous
3: à Montluçon.
4: Vous n'avez jamais vu Montluçon et Lumière
1: Sur toutes les routes.
4: Le seul son et lumière qui a été écrit par Mauriac, vous avez pas vu ça?
2: D'ailleurs, la Vierge de Montluçon qui a apparu, donné naissance à...
1: Dans la grotte de Montluçon.
2: Des pèlerinages, oui.
4: La seule Vierge qui soit apparue en bagnole, un feu rouge. À deux agents qui y croyaient pas.
2: Il y a un poème sur Montluçon qui dit « Montluçon, tu me plais, j'aime beaucoup tes filles. Montluçon, je t'en prie, retire ta cédille. »
5: Montluçon, 5 minutes d'arrêt, buffet gastronomique, attention, départ s'il vous plaît, fermez les portières, la garenne chevreuse, branlez le petit, chigner le chef, Marcel le binaire, attention, départ.
2: Pensez que Roosevelt avait quand même dit, on s'en fout qu'ils détruisent Pearl Harbor, on ira à Montluçon. Ça, je l'ai pas inventé.
1: Non. Dans la riante cité de Montluçon, à la sortie nord-est de la ville, se dresse l'usine de Gros Poutard. Le Gros Poutard est un fromage régional qui présente la particularité d'avoir la croûte à l'intérieur. On distingue trois sortes de Gros Poutard. Le fromage préféré du docteur Schweitzer, qui en plein cœur de la savane, n'hésitez pas à s'exclamer, il est Gros Poutard, docteur Schweitzer. Car en tant qu'Alsacien, il raffolait du Gros Poutard.
4: Bon, la culture peut
2: si
4: reprendre ses droits.
2: Oui,
1: non, si vous voulez, mais on pourrait parler d'autre chose.
3: Hésitez que vous sortez du bois de Montluçon, c'est sans problème.
4: Il y a un bois
1: Il y a un bois qui est habité par ce qu'on appelle le bouvard des herbes. C'est une espèce de petite bête qui s'attaque aux jambes des femmes.
3: Et on n'a pas parlé des petits métiers de Montluçon.
2: Oh, les pignoleurs, par exemple. Oui.
1: Les brandouilleuses de Montluçon.
0: Qu'est-ce que fait un pignoleur?
1: Il pignole.
0: Et une brandouilleuse?
1: Elle brandouille.
4: Elle brandouille avant le pignoleur.
1: Quand on ne sait rien, Bouvard, on ne pose pas.
2: Les Montluçonnais sont tellement habiles qu'ils font les deux en même temps.
1: Jean, est-ce que tu as visité Maluçon? La Haute-Vienne.
2: Oh là là, j'ai visité notre Luçon, votre Luçon,
1: leur Luçon.
2: Leur Luçon, qui est une.
1: Et ton Luçon.
0: Je me demande si j'en sortirai aujourd'hui de mon Luçon.
4: Oh, c'est pas possible. Faut demander à quelqu'un qui vous explique le chemin. Et mon Luçon est très étendu. Sans plan, un étranger ne peut pas sortir de mon Luçon.
2: Il faut partir de la mosquée.
1: Et tu vas directement sur le temple. Hein.
2: Parlons quand même des choses tragiques.
1: Oui.
2: Les fumeries de Montluçon. Les fumeries de Montluçon sont un réel fléau pour notre jeunesse.
0: Qu'est-ce qu'on fume là-bas?
2: Le saumon.
1: Ça, c'est épouvantable.
2: Dans les fumeries, tous ces types allongés qui tiennent...
1: Qui crient « Arrête, arrête !»
2: C'est le saumon qui crie « Arrête !»
1: Oui.
2: Est-ce que vous vous êtes déjà demandé, si vous êtes allé une fois dans une fumerie d'opium, les gens fument l'opium, bon, ça fait pas du mal à l'opium. Mais quand on fume le saumon... Ce saumon qui voit un mec avec les yeux bridés couché qui lui tire dessus... Mettez-vous à la place du saumon.
1: Ce qu'il doit penser du Montluçonnais.
2: Ça lui plaît pas au saumon. Il devient tout rose de confusion.
1: Oui, c'est exactement comme ça qu'il rosit.
6: Voilà. Attendez, là, on vous a parlé que de Montluçon le haut. Mais si on vous parle de Montluçon le bas.
7: Et de la vieille ville.
2: Et Montluçon chantier, c'est de la merde.
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11: Allô. Allô. Mettez des pièces. Non, mettez des pièces dans la fente qui est en face, vous mettez des pièces. Oui. Allô. Comment c'est toi, chérie? Mais tu es folle de téléphoner à la maison de campagne. Je t'ai dit de ne jamais téléphoner à la maison de campagne le dimanche. Mais ma femme est à côté. Non, écoute, c'est beaucoup plus simple. Donnons-nous rendez-vous chez Marcel. Si Marcel n'est pas là, essaie d'avoir la clé du studio de chez Jacqueline et laisse un message sur le paillasson de chez Marcel. Mais de toute façon, chérie, téléphone-moi au bureau demain. Hein? Oui, alors tu laisseras un message à la standardiste. Méfie-toi, elle se doute de quelque chose. Hein? Alors, si tu es libre demain, dis-lui, le bilan est juste. Le bilan est juste, deux fois. Si tu n'es pas libre, dis-lui, le contrôleur est passé. Je comprendrai. Deux fois, hein. Bon, alors, écoute-moi, si tu es libre demain, je vais tout faire pour me libérer, mais il faut que tu m'aides. Alors voilà, tu vas téléphoner ici à ma femme en te faisant passer pour la secrétaire des poids lourds associés et tu vas lui dire que la direction cherche à me joindre pour le briefing de demain soir. Bien. Si tu n'es pas libre demain, il faut absolument que tu me dises quel jour de la semaine prochaine tu seras libre de façon à ce que j'arrange mes rendez-vous. Hein? Je te signale que jeudi, je passe une visite médicale dans le quartier de l'Étoile et je serai libre jusqu'à 16h. On pourrait se retrouver chez Marcel. Oui, mais alors si tu n'arrives pas à avoir la clé, essaie d'avoir la clé du studio chez Jacqueline et laisse un message sur le paillasson de chez Marcel. Écoute-moi, j'ai une chose très importante, je ne veux pas te laisser parler, ma femme est à côté, écoute-moi. Je prépare un coup terrible pour le week-end. Je disais, je prépare un coup terrible pour le week-end. Oui, voilà. Mets des pièces. Mets des pièces. Mais... Ah, oh, tu as plus de pièces. Oui, bon, d'accord, je vais aller très vite. Voilà, j'étais en train de dire, je prépare un coup terrible pour le week-end. Oui, voilà. J'ai mis Gérard dans le coup qui m'invite soi-disant à sa chasse. Je partirai avec les poinceaux que j'ai également mis dans le coup. Non, ils parleront pas, ils sont sur les poinceaux. T'inquiète pas, ils parleront. Je partirai donc en voiture vendredi soir avec les poinceaux, les chiens, ma femme. Bien. Je déposerai ma femme chez sa mère à Fontainebleau. Bien. Je reviendrai à Paris où je déposerai les poinceaux. Tu me suis? Jusqu'à là, tu me suis. Bien. Mais comme je ne peux pas débarquer avenue de Wagram en tenue de chasse avec les chiens. Il faudrait absolument que tu me trouves une pension pour chien qui me prenne les bêtes pour le week-end. Bien. Il faudrait également que tu me trouves un costume civil et des papiers. Mais non, qu'est-ce que je raconte? Un costume civil? Écoute-moi. Autre chose, c'est très important. Tu sais que j'ai l'habitude, quand je rentre de la chasse, de ramener des produits de la campagne. Il faudrait que tu m'achètes, marque-le, tu vas l'oublier, marque-le. Alors achète-moi 2 douzaines d'œufs avec de la paille. Des escargots baveux, tu vois, des escargots non préparés. Bon, du thym et du laurier sur pied. Bien. Tu m'attendras avec ces provisions au coin de l'avenue de Wagram et de la place de l'Étoile. Est-ce que tu vois le coin de l'avenue, commandant? Alors attends-moi là entre 18h et 19h. Hein. Si j'ai du retard, t'inquiète pas, c'est que j'étais pris dans un embouteillage. Par contre, chérie, si je ne suis pas là à 21h, ne m'attends plus. Mais non, c'est que j'étais pris. Écoute-moi. Mais ça va marcher, écoute. Ne sois pas pessimiste. Ça va marcher. Tu sais ce que tu vas faire? Tu vas téléphoner chez Marcel. Le téléphone de Marcel, c'est Jacqueline qui te donnera. Le téléphone de Jacqueline, c'est... Oh, c'est idiot, il est sur mon carnet. Mon carnet est resté dans la poche de ma veste, qui est sur le dossier de la chaise sur laquelle ma femme est assise dans le jardin. Je vais le chercher. Hein? Mais non, je te dis que... Mais non, que j'ai pas changé. Mais je te dis que ça va marcher. Écoute, pour une fois que c'est facile, écoute quoi. Mais non, j'ai pas changé. Je suis toujours le même. Mais qu'est-ce que tu racontes, là? Mais non, tu te fais des idées, qu'elle est bonne. Mais non, écoute-moi, il faut absolument que tu saches, chérie. Mets des pièces! Mets des pièces! Elle a plus de pièces. Écoute-moi, chérie, je sais que toi, tu m'entends, moi, je t'entends pas, mais toi, tu m'entends. Il faut absolument que tu saches que je... T'étais là, chérie? Tu sais qui c'était? Ce con de Marcel!
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12: Dis donc, machin, là. J'ai rêvé ou t'as bousculé ma femme, là? Laisse, Madeleine. Qu'est-ce que t'as, tes bigleux, tu mets lunettes? Dans la gueule? Elle est trop petite, t'as pas fait gaffe, t'as marché dessus, non? Comment? Elle est largement assez grosse? Ma femme est grosse? Laisse, Madeleine. Alors, pour marcher dessus, on est sympa, mais alors après, pour dire pardon, ferme sa gueule. Comment? Excusez-moi, madame. Mais réponds l'effronté. Mais tu joues avec ta santé, là. C'est ta vie que t'as entre tes doigts, t'as vu combien ça pèse, ça? Tu veux te l'envoyer à travers la gueule, ma parole, si je te rate rien qu'avec le vent, je t'enrhume, là. Alors, qu'est-ce que c'est que ça? Allez, casse-toi, là, casse-toi, hein. Moi, un mec qui m'aurait dit la moitié de ça, j'ai foutu un point d'ailleurs, un de cette pif comme ça, t'es obligé de te faire greffer une brouette, là. Laisse, Madeleine. Il m'énerve, celui-là. Tu sais que si tu me cherches, tu me trouves. Alors. Laisse, Madeleine. Allez, casse-toi, petit mec. Tu m'énerves, là, va-t'en, là. Attention, tu marches sur ton short. Comment? Je suis pas grand non plus. Mais ma parole, il insulte ma mère. Tu es fou, quoi? C'est ta vie que t'as entre tes mains, là. Je vais te rentrer dans la gueule, va vite te faire photographier, t'as pas te reconnaître après. Je vais t'envoyer une patate, le nez va te rentrer dedans, faudra que tu passes la main par la bouche pour te moucher après. Hein? Qu'est-ce que t'as, là? Qu'est-ce que t'as à m'énerver, là? Alors, tu m'as poussé, là? J'ai pas rêvé, là, tu m'as poussé, là? Voilà. Tu veux me frapper avec tes petits poings? Ben, on va jouer aux osselets après, alors. Hein? Qu'est-ce que t'as? Ça te démange? Mais vas-y, je t'attends. Pas lui, hein? Il m'a frappé. Hey, je te préviens, refais jamais ça, hein? T'es con, non? Hey, je te préviens, hein, je t'aurais prévenu. Oh, il m'a frappé, là. Jusqu'à là, j'avais été gentil, mais maintenant, ça y est, j'ai les abeilles, là, hein? Là, ça va être ta fête, hein. Je vais te plier en quatre, tu vas tenir dans ta poche, toi, hein? Madeleine, retiens-moi, là! Retiens-moi, là, j'ai fait un malheur, hein? T'as de la chance que ma femme me retient, me lâche pas, toi, hein? Oh, qu'est-ce qu'il m'a mis, là? Il m'a frappé, l'autre andouille qui me tenait, là! Hein? Imbécile, là! Comment j'ai frappé une femme? C'est la mienne, tu permets, oui? Rien qu'un nylon, là, en saloperie de rouge à lèvres, c'est pour combien j'en ai? Oh! Oh la vache, là, je vais l'entreprendre, là. Ça y est, maintenant, je m'occupe de toi. Ouais, tu te casses, bah, tu fais bien, hein. Ouais, c'est ça, casse-toi, ouais. Lâche, va, lâche. Il a senti que j'étais en forme, il est parti, hein. Imbécile, va, grand con, va. Sportif! Alors, Madeleine, on peut plus sortir dans la rue, maintenant, faut que t'essayes tout le monde. Hein? Qu'est-ce qui t'a fait, ce mec-là? Il t'a rien demandé, pourquoi tu l'emmerdes, là? Alors, qu'est-ce que t'as? Tu te crois belle ou quoi? T'as pas vu avec la gueule que t'as, tu feras un procès à ta mère, tu gagneras du pognon, toi. Hein? C'est ça, t'as raison, va te plaindre à ta mère, hein. Allez, va te plaindre au président de la République aussi, par que tu y es. Hé, ici tu le vois, tu diras qu'il me rende mon peigne.
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10: De Monsieur Dufour, de Strasbourg.
13: Il à va être... propos, je voudrais bien un biscuit.
10: Donnez un biscuit.
14: Pourquoi le vôtre ne vous suffit pas?
13: Non. Non, je l'ai trempé et j'ai oublié de le reprendre.
14: C'est ce qu'on appelle du pain perdu.
15: Oh là là là là. Bon.
14: Ah, mais notre Léon oui, se bah, détend.
15: Dites, on va pas faire 8 jours avec le biscuit de Léon.
14: Non, non.
13: Il y en a qui font leur chou gras avec mon biscuit.
14: Mais ça dure 1 minute.
15: Mais qu'est-ce qu'on vous dit dans votre immeuble depuis que on vous entend faire ce genre d'émission?
13: On m'a dit ce monsieur Bouvard a bien de l'esprit.
15: Celui de vous avoir invité, mais on n'est oui. pas un petit peu parfois surpris de vos confidences?
13: Non, on n'est pas surpris. Alors de deux choses l'une, ou bien ils n'écoutent pas les grosses têtes et ils seraient bien les seuls en France, ou bien alors ils n'oseraient pas parce qu'ils auraient peur que je leur rétorque de la manière même que j'utilise ici, ou bien alors ils voudraient un jour être invités à faire partie du public. Et c'est vraisemblablement la troisième solution la bonne.
15: C'est fini?
14: C'est formidable. Ce qui peut dire en peu
13: pour la première.
14: Vous avez un sens terrible de dire presque rien en beaucoup de temps.
13: Oui.
14: Ça,
13: oui.
14: C'est extraordinaire.
15: C'est-à-dire que Léon a gardé du temps où il était militaire un sens de la période.
14: Ah oui.
13: Hein?
15: Oui. Vous rengagez très souvent.
13: Je rengage très souvent, j'engage et je rengage.
15: Combien vous aviez de ficelles sur le bras quand
13: j'en
15: vous...
13: ai eu 3, on en a enlevé une.
15: Vous étiez capitaine?
13: J'étais capitaine à titre temporaire et lieutenant à titre définitif.
14: Vous avez été dégradé?
13: Non, non, mais il y a les grades à titre temporaire. Ah bon? Ce sont des grades qui vous sont un peu prêtés.
15: Vous êtes dans la réserve?
13: Oui,
15: bah, ça ne s'entend pas.
13: Ça s'entend pas. Mais d'ailleurs, je ne me suis jamais caché d'aimer la vie militaire. J'ai vécu longtemps.
15: Mais pour avoir prospecté, comme vous l'avez raconté souvent, les maisons closes de Saint-Quentin, vous avez eu la médaille des épidémies? Qu'est-ce que...
13: Non, je n'ai pas eu de décoration.
15: Dire que on en tourne beaucoup autour de la culotte de Léon.
13: Il y a de la place.
4: Il y a quand même plusieurs hectares. Il
14: faut partir de bonne heure.
13: Je vais vous le dire une fois pour toutes.
4: Léon, c'est le Thoiry du sexe. On se promène en voiture, on trouve des gros animaux sauvages.
14: C'est la muraille de Chine.
13: En tous les cas, vous lui accordez beaucoup d'attention. Et si j'ose dire ainsi, messieurs, nous vous remercions. Bouvard, s'il avait été en grande forme, aurait dit ne parlons pas des absents, mais il avait la bouche pleine, avec du biscuit. Et maintenant, nous continuons et nous passons à la première question.
14: La question reste pendante.
13: Moi, je préfère avant parce qu'après, c'est pendant.
14: Il y a une dame qui en profite là-bas. Dépêchez-vous, madame.
13: Elle rit en ouvrant la bouche comme ça.
16: Du calme.
13: Je me borne à faire un reportage sur l'ambiance de la salle.
15: Vous avez vu où des serpents, Léon?
13: Un peu partout.
15: Ah,
13: vous
15: bon.
13: Voyez ça?
15: Oui.
13: C'est une espèce de petit rond.
15: Vous avez une main où il y a le carré blanc, c'est curieuse.
13: C'était sur le niveau. Et en glissant, j'ai mis ma main sur une tête de vipère qui m'a mordu. J'avais 12 ans. J'ai donc dû prendre mon couteau et me couper. Vers saigner. Et j'ai été transporté à l'hôpital.
4: Oui, dans la région.
13: On a fait du sérum et pendant deux jours, j'ai failli clamser.
4: Putain, la vipère, elle aurait pu terminer le boulot, non? Qu'est-ce que cette vipère anémique?
15: Ah oui, je comprends que vous ayez maintenant une petite réticence.
13: Oui, j'ai une réticence. Et j'ai vu des montreurs de serpents à Oussa, aux Aïres. Une belle collection. Tous avec des grosses têtes.
15: Non, mais je comprends que ça vous ait laissé une marque d'abord et un souvenir désagréable ensuite. Hein.
4: Mettez-vous à la place, la pauvre bête, et le soleil peinarde, il y a 120 kilos de barbac qui lui arrive sur la viande. Il y a de quoi se mettre en colère quand même. Moi, vous me tombez dessus sur la plage, je meurs. Hein.
15: Léon avait 12 ans, il pesait pas 120 kilos.
4: Lui, avec son sac à dos et tout le bordel. En camping sauvage, il faisait ce poids-là.
13: Et je n'y étais pas retourné depuis 50 ans. J'y suis allé la semaine dernière.
4: Et la vipère est encore là. Tiens, la voilà. Là, l'abruti qui m'a abîmé le crâne. Ça va pas, nous abîmer les écailles des bêtes. Il y a des écologistes maintenant. Disparaissez-vous, monsieur Léon.
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17: Bon, alors Marcelin, on était bien d'accord. Quand j'ai tout quitté, Saint-Germain-des-Prés, le Flore, le... pour vivre avec toi ici à Saint-André-les-Putois. Premier bourg à 12 kilomètres. Est-ce que vous avez Libé? Non, on n'a que la Meule. C'est vrai que dans mon cercle, personne n'y croyait. Le retour à la Terre, moi-même, ça me faisait rire. Quel retour? J'y avais jamais mis les pieds. La nature, ça a joué. Et surtout la musculature. Qu'est-ce que je disais? On était bien d'accord. On se marie, mais entre nous, respect, total respect. Chacun son autonomie. Je ne me lève pas à 4h30, été comme hiver, pour aller traire. Comme vous dites avec toi et ton staff. Je ne passe pas le permis tracteur. 24 cylindres assistés. De ton côté, bon, j'ai résilié ton abonnement à lire. Je croyais te faire plaisir, je reconnais que j'ai eu tort. Je ne suis pas tenu d'aller gueuler des slogans derrière des braseros quand vous jetez vos chou-fleurs sur les fenêtres de la préfecture. Et tu es dispensé à vie de la dictée de pivot. 117 fautes la dernière fois. Passe à ton écuelle, qu'est-ce que tu veux comme dessert? Ben j'ai ce que tu aimes, ta crème brûlée au rutabaga ou alors sorbet topinambour. Non, j'ai pas au maïs transgénique.
16: Les 2 tonnes de fumier que tu attendais, elles sont rentrées, tu m'as pas dit. Et où tu les as fait déposer? Sous la fenêtre de la chambre.
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18: Le but de la France est d'unir, d'ouvrir et d'élargir. Mes amis, mes chers compagnons, je vous remercie d'être venus si nombreux à ce débat de l'Assemblée nationale. Un récent sondage montre que lorsque j'ai pris mes fonctions en 1969, je montais les 9 marches du perron de l'hôtel Matignon, 3 par 3. Qu'en 70, je les montais 4 à 4. Alors cette année, j'ai décidé avec l'accord du président de la République de sauter les 5 premières marches d'un coup. Nous savons donc une escalade de 25,3% par rapport à 69. Et sans tomber dans l'autosatisfaction, je me dirais tout simplement bravo, Jacques. Il ne faut pas que l'arbre des problèmes, plutôt que l'arbre des satisfactions, nous cache la forêt des problèmes. C'est le cas, par exemple, des autoroutes. Les Français se plaignent qu'ils n'ont pas assez d'autoroutes, qu'ils en ont vite vu la fin. C'est vrai. Dieu merci. Nous n'avons peut-être pas les plus belles autoroutes, mais nous avons en tout cas les plus belles brottes. N'en déplaise à certains, le problème est simple. Prenez un tronçon de 70 km d'autoroute sur lequel on roule à 140. On y reste une demi-heure. En considérant le prix du péage, c'est ridicule. En revanche, si l'on roule à 20 à l'heure, on y reste 3h30. Et là, ça devient rentable. Les Français n'ayant jamais eu d'autoroute, ils ne savent pas s'en servir. La meilleure preuve, on a vu cet hiver à Montélimar des gens passer leurs vacances de Noël sur l'autoroute. Je voudrais aborder avec vous le seul problème qui, incontestablement, donne encore quelques soucis aux Français, le téléphone. Je sais déjà ce que pensent certains. Il est plus facile en France de parler du téléphone que de parler au téléphone. J'en conviens parfaitement. Mais le gouvernement ne s'affole pas. Nous avons en effet le souci permanent de la continuité dans l'ouverture. C'est pourquoi nous nous efforçons d'imiter les pays qui ont le mieux résolu le problème du téléphone, et en particulier les pays du Proche et du Moyen-Orient. Vous connaissez tous le téléphone arabe. Voilà enfin un procédé qui ne coûte pratiquement rien. Et puis la France montre qu'elle est à l'avant-garde du progrès. Car enfin, soyons sérieux, si le téléphone français ne marche pas bien, c'est justement parce que nous sommes en avance. Alors que beaucoup de pays étrangers, et même les US, en sont encore à chercher comment faire passer plusieurs communications téléphoniques sur une seule ligne, en France, il y a belle lurette que le problème est résolu. Quand vous faites l'inter, vous remarquez qu'il n'est pas rare de vous retrouver à 5 ou 6 sur la même ligne. Vraiment, il n'y a plus aucun doute. Le téléphone est en passe de rejoindre dans la réussite le plus beau fleuron de ma nouvelle société, le pétrole algérien. Ce que nous voulons, après tout, et finalement, c'est le bonheur des Français. D'ailleurs, ils n'ont pas à s'inquiéter. Ils sont entre de bonnes mains. En ce qui concerne leur avenir, ce matin encore, le président de la République téléphonait à Madame Soleil, moi-même, Amélie Grégoire, et je peux vous le dévoiler maintenant, leurs prévisions ont tout lieu de vous satisfaire. Nous sommes encore là pour l'autre. Merci de votre attention.
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19: Ça y est. Je me suis lavé. Oh, c'est pas pour le plaisir que ça procure. Hein. Non, c'est parce qu'il y avait visite médicale. L'infirmière, elle m'a trouvé très grand pour mon âge. J'ai dit déjà tout petit, j'étais grand pour mon âge. Hein. Même que ma mère en profitait toujours. Quand on est grand, on pleure pas. Mais pauvre maman, j'étais peut-être grand dehors, mais dedans, j'étais tout petit, moi. Avec l'infirmière, on a parlé de la pluie, mais on n'a pas eu le temps de parler du beau temps. Oh non, parce qu'au suivant, le docteur, il avait une blouse. Mais il n'y avait pas son nom écrit dessus. J'ai dit, c'est quoi ton petit nom? Mais il ne m'a pas répondu. Il était fier dans sa blouse. Il fait passer des visites médicales que de la tête. Et il parle doucement, comme s'il parlait un imbécile, vous voyez. Mais il m'a expliqué pourquoi j'avais toujours mal à la tête. Il y a plein de choses à l'intérieur de ma tête. Il y a mon conscient, mon subconscient, mon inconscient, plus mon moi, qui est à moi, qui m'appartient. Je suis donc propriétaire. Plus mon sur-moi, qui est au-dessus, comme une petite chambre de bonne, et que je loue. Et il suffit que le conscient fasse du bruit après 10 heures. Ça réveille l'inconscient. Et se mettent tous à gueuler dans la petite chambre de bonne. C'est pour ça que j'ai mal à la tête. Mais ça se soigne très très bien. Mais en médecine, il faut que le patient il soit pas pressé. Après, le docteur a voulu que j'y raconte mes rêves. J'ai dit, l'autre jour, j'ai fait un rêve étrange et pénétrant. Alors après, il a voulu savoir du comment, du pourquoi, du parce que, du passage de l'enfance à l'adolescence. J'ai dit, j'ai rien vu du tout. Alors il a cherché mon quotient intellectuel. Mais il a rien trouvé. Ce côté-là, je suis tranquille, pas besoin de vaccin, j'ai rien du tout.
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20: Les Français parlent tout français.
21: Alors, ça va, toi? Ben moi, j'ai le tiercé, j'en ai deux. Ah bon, ma tante aussi. Ah bon, tant mieux.
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23: Vous entendez? Ah, c'est divin. Après ça, tout le reste, les mondanités, les cocktails, les robes du soir, les générales. Et puis il était la Côte d'Azur, Saint-Tropez, c'est plutôt l'érable. Il y en a ras-le-bol. Ras-le-bol. Ras-le-bol. Cette année, Jean et moi, on n'en pouvait plus. On a fui jusqu'en Auvergne, au fin fond du Cantal. Une ferme au bout d'un village, d'une saleté et d'une beauté dément. Les femmes en noir, sans âge et dentées, portant encore des seaux d'eau, le visage creusé, ravagé, sillonné comme la terre génitrice qu'on vient de labourer. Les vieux paysans immobiles sur leur banc de pierre moussue, ne prononçant pas un mot pendant des journées entières, lançant seulement de temps à autre le jet de rue de leur salive, comme on jette sa semence. C'était d'un pathétique et d'une authenticité. Souvent, Jean et moi, nous nous regardions et nous disions « Mais c'est pas possible. Ça existe encore, tout ça. Mais c'est merveilleux. Faut en profiter très vite. C'est merveilleux. Merveilleux. » Et puis un soir, ce soir-là, je ne suis pas prêt de l'oublier, Jean est tombé dans le tas de fumier qui barre le chemin conduisant à la ferme. Plouf! Je l'attendais. J'étais à table. Comme une chatte affamée, je lapais du lait bourru. En écoutant la mélopée nostalgique des moutons revenant du pâturage, lorsque Jean est entré, oh, cette odeur. J'ai dit à Jean, je t'en prie, ne fais pas un pas de plus, je ne le supporterai pas. C'était trop, trop d'un seul coup. Je me suis levé, je me suis approché de Jean, je l'ai humé longuement. Je crois bien que j'ai pleuré. J'ai dit à Jean, tu te rends compte, il y a seulement 8 jours, nos vêtements sont encore l'essence, la poussière, la vie, l'horreur. Et maintenant, tu sens. Mais c'est ça, la vérité, Jean, mon chéri. Nous tenons la vérité. Je défaillais. Il m'a serré très fort contre lui. Il a posé sa main puissante sur ma croupe. Il m'a dit « Viens !» d'une voix sourde et animale. Il m'a entraîné dehors. Je me suis laissé happer par les clameurs indécentes de cette chaude nuit d'été, avec mes sabots, ma longue robe paysanne en coton bleu délavé. Je trébuchais dans la boue et le purin. C'était bon. Oh, c'était bon. Nous avons traversé l'écurie. À respirer ses senteurs, il m'a semblé que j'étais ivre. Nous avons atteint la grange dont il a ouvert la porte. Il m'a poussé dans le foin. De tous côtés, dehors, dedans, ce n'était que miaulement, gémissement, allaitement de bêtes en rut. Quand nous nous sommes relevés, Jean et moi, après 2 ou 3 saillies, la paille toute mêlée à mes cheveux défaits et à nos toisons intimes, j'avais acquis une certitude. À partir de cet instant, plus rien ne sera comme avant. Désormais, je ne pourrai plus faire l'amour à Paris.
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3: Est-ce que vous connaissez l'histoire de la dame qui avait un perroquet? C'est pas tout le monde qui peut la comprendre, cette histoire. C'est pour intellectuel. Et alors, c'est une dame qui a un perroquet. Et alors, cette dame qui a un perroquet, elle a une fuite à sa baignoire. Et quand on a une fuite à sa baignoire, à qui qu'on téléphone? On téléphone au...
5: Plombier!
3: Alors le plombier lui dit, écoutez madame, je sais que vous voulez absolument que je vienne cet après-midi pour boucher le trou de votre baignoire, mais moi j'ai beaucoup de travail, je ne peux venir qu'en fin d'après-midi. Oh ben c'est embêtant, je voulais prendre un bain. Ben vous prendrez un bain demain ou en fin de soirée, mais moi tout de suite j'ai pas le temps, je suis plombier, j'ai du travail à l'avance. Oh ben c'est comme ça. Et la dame qui a le perroquet dit, ben écoutez, je vous attends en fin de soirée, et elle raccroche le téléphone, et elle se dit, puisqu'il vient en fin d'après-midi, j'ai le temps d'aller faire des commissions. Aussi, elle s'en va, elle sort de chez elle, elle ferme la clé, laissant dans son appartement sans perroquet, bravo. Et c'est là où est la subtilité, la finesse de l'histoire. Jean Rostand, on en a parlé très longtemps avec le professeur Delaunay. Et le professeur Marshall, eh bien, ils n'ont pas pu élucider ce mystère. C'est que le plombier, il se dit, mais je suis pas bête, moi. Je dois aller dans son quartier, j'y pensais plus du tout. Je vais y aller directement pour boucher un petit trou à une baignoire, j'en ai pour deux secondes, elle m'embêtera plus. Je vais y aller directement. Et le plombier, il se pointe, il arrive. Bonjour, madame la concierge. Madame Mouchabeuf, quel étage? Comment?
0: Premier.
3: Au premier, merci. J'ai peur que vous disiez au sixième. Madame Mouchabeuf. Et le plombier frappe. Une voix à l'intérieur fait, qui c'est? C'est le plombier. Qui c'est? C'est le plombier. Qui c'est? Ça va pas la vieille, non? C'est le plombier. Qui c'est? Oh. Ouais. Les jeunes, ils ont raison de dire qu'il y a des croulants dans la vie. C'est plus une croulante, la mémé. Alors, mon pote, t'es pas coté à l'Argus. C'est là. Qui c'est? Oh, hey, ça va, non? C'est le plombier. Vous m'avez téléphoné il y a une demi-heure pour boucher le trou de votre peignoir. Qui c'est? Oh. Je suis le plombier. Qui c'est? Je suis un plombier. Avec du plan. C'était très simple. Je suis un plombier. Qui c'est, plombier? Je suis le plombier. Minutes après, qui c'est? Plombier! Qui c'est? Plombier! Qui c'est qui a dit que j'étais pas plombier? Oh. Je suis pas un plombier, moi! Qui c'est qui a dit que j'étais pas plombier? Qui c'est? Plombier! C'est ma joie de vivre. Je suis un plombier. Qui c'est plombier? Une demi-heure après, qui c'est plombier? Voilà ma gloire. Qui c'est? Elle revient, madame Mouchabeuf. Elle voit un type complètement écroulé sur son paillasson. Elle fait, qui c'est? Et une voix à l'intérieur fait, c'est le plombier.
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5: Je dors. Allez, dehors, j'en ai marre. Non, mais je veux dire, c'est vrai, il y en a marre. Je suis le mec, tu vois, super cool, super planant, tu vois. Mais là, super dur, tu vois, je flippe. Ah non, ça devient vachement glauque, hein. Non, parce que tu vois, moi, sympa, de gauche et tout, mais quand même, là, il m'a mis les glandes. Il y en a qui retombent toujours sur leurs pieds, lui, c'est toujours sur les miens. Alors, sous prétexte qu'on a la même mère, le même père, lui, du coup, quelque part, c'est mon frère, tu vois. Il y a un petit truc qui me dit qu'au niveau des chromosomes, quelque part, on n'est pas de la même famille, tu vois. J'ai carrément la gerbe, là. Je lui file mon appart 2 jours, il reste 2 ans, dehors. Je lui dirais, je dehors. Je vais pas me gêner. Putain, qui c'est qui va m'en empêcher? Lui. Lui, ce con. Facho comme il est. Il va pas me laisser finir ma phrase. Mais je vais bien le squeezer parce que je vais descendre au tabac du coin et je vais dire au téléphone. Je dehors. Allez, c'est suffit, dehors. J'ai mieux dehors au téléphone que dehors en face, tu vois. Affrontement viril, l'œil dans l'œil, western et tout. Parce que là, c'est la castagne, tu vois, carrément. C'est sûr qu'on finit par se taper tous les deux. Lui surtout, ce con. La mesure où sur le plan de la castagne, niveau blocage idéologique, tu vois, mon frère Jojo, il se sent pas vraiment ligoté, tu vois. Burt Lancaster et tout, attention les Indiens, goubou, j'arrive, tu vois. Carrément pas net, tu vois. Un surmoi vachement léger. C'est le mec 132 kilos facile, tu vois. Des paluches comme des rosebifs. La mère, amour maternel, aveuglé, tout ça, aïe mon cordon ombilical, là, un bon fond Jojo, fait pas souffrir une mouche, non, non, il la fait pas souffrir, bang. Il la flingue tout de suite, avec ses grosses mains. C'est le mec, tu vois, en situation conflictuelle, il faut vachement se garer, tu vois. Au début, tu regrettes de pas avoir fait psycho, puis après, tu te dis qu'il vaudrait mieux avoir fait judo, tu vois. Carrément barre, tu vois. Et au niveau du quotidien, vachement parasitaire et tout. Alors moi, refus de véhiculer le concept bourgeois du travail gratifiant, tu vois, moi d'accord. Non production, non consommation, je respecte, tu vois, je suis vachement pour. À condition que le vécu soit nettement cohérent avec le discours, tu vois. Mais lui, Jojo, non production, mais consommation quand même, tu vois. Si t'achètes un frigo, t'as intérêt à pas oublier le cadenas qui va avec, tu vois. Avec en plus un transfert affectif vachement évident au niveau de la bouffe. J'en ai parlé avec la mère, elle en est vachement consciente, tu vois, mais je cherche pas du tout à la pousser vers une culpabilisation carrément rance, tu vois, c'est super dur pour elle. Et je veux pas tomber dans le glauque, tu vois, genre c'est moi qui nourris ton grand-fils, gagne le fric et tout, parce que c'est évident que par rapport à lui, j'étais vachement privilégié au départ. Et qu'à l'arrivée, informatique, c'est quand même plus motivant que manutention, tu vois. Mais Jojo, il abuse vachement de ma situation, tu vois, quand même. Je l'avais casé à la BNP, d'accord, c'est pas le pied, mais au deuxième mois, ultra prévisible, il se met à piquer dans la caisse, tu vois, souvent. Un jour, il se coince le doigt dans la porte du coffre. Panari, ça s'infecte. Il manque pas d'air, il fait carrément une démarche pour se faire rembourser ses soins par la sécu, tu vois. Carrément, il est vraiment barre ce mec. Je l'ai sauvé in extremis de Fleury-Mérogis. Et Gilbert, le pote avocat qui nous a filé un coup de main vachement désintéressé, tu vois, plaidoirie bénévole et tout. On était allé avec Jojo dans un super resto pour fêter le non-lieu, tu vois, la super fête et tout. Après, on était allé à la manif anti-austérité qu'il y avait eu, tu vois. Gilbert, super militant et tout. Au moment où les flics chargent, tu vois, nous, repli stratégique, on s'attrape par les poignets, hop, hop, hop. Jojo à côté de Gilbert, hop, hop, hop, il en profite pour lui chourer sa montre, tu vois. Super dur, tu vois. Là, il y en a marre, je le vire, je vais lui téléphoner. Et s'il me raccroche au nez, tu vois, je m'en fous, je rends coup pour coup. Je rappelle, tu vois.
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6: Récemment, j'ai lu sur un mur... Faites l'amour, ne faites pas la guerre. C'était écrit. Faites l'amour, ne faites pas la guerre. On vous met devant un choix. Faites l'amour, ne faites pas la guerre. Il y en a peut-être qui voudraient faire autre chose. Il est d'ailleurs plus facile de faire l'amour que de faire la guerre. Ah ben d'ailleurs, déjà pour faire la guerre, il faut faire une déclaration. Pour faire l'amour aussi. Enfin, il est plus facile de faire une déclaration d'amour qu'une déclaration de guerre. Hein? Dans l'histoire de France, nous avons des exemples. À Don Rémy. À Don Rémy, il y avait un berger qui était amoureux d'une bergère, qui s'appelait Jeanne, qui filait. Enfin, elle filait d'où à l'époque? Et alors, elle filait. Et alors, il aurait voulu faire l'amour avec elle. Elle voulait pas. Elle voulait faire la guerre. Elle a fini pucelle à Orléans. Alors, elle, pour le repos de la guerrière, hein. Enfin, on peut pas dire que ce soit l'amour qui l'ait consumée. De toute façon, qu'on fasse l'amour ou la guerre, c'est une question d'essence. Écoutez, si on fait l'amour, c'est pour satisfaire l'essence. Et c'est pour l'essence qu'on fait la guerre, alors. D'ailleurs, en général, les gens préfèrent glisser leur peau sous les draps que de la risquer sous les draps.
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2: J'étais en vacances, je suis crevé, dis donc. C'est fatigant. Hein. Je sais pas qui c'est qui a dit partir, c'est crever un pneu, mais il avait raison. Hein. Les voyages forment la jeunesse, ils disent. Je te dis pas dans quel état ça met les valises. On était partout avec ma femme, on est descendu. On a été à Lisieux, on a mis le pied dans la grotte. Du pied gauche, ça porte bonheur, hein. Je voyais pas bien l'intérêt, je m'étais dit Lisieux, tout le monde en part. C'est surtout les infirmes que ça intéresse. Ceux qui ont été à Lourdes, sûrement, on leur a dit « ça vous a rien fait, il vous reste Lisieux pour pleurer, je sais pas. » Je sais pas, hein, c'est ça. Ben oui. On a fait plein de pays, on a fait la Turquie. Alors la Turquie, c'est nul. Déjà que les Turcs y restent, mais que les autres y aillent, non, je vois pas, non. Et alors, ils parlent que turc, hein, les Turcs. Moi, je parle un peu le turc, mais sous la torture, sans ça. J'étais au Chili aussi, c'est bien, mais seulement à 6h15, tout est fermé au Chili. J'ai vu un flic dans la rue au Chili, il a demandé à un mec, qu'est-ce que t'en penses, toi? Il a dit, ben, comme vous, il a dit, ben, je t'arrête, alors. Non, pour nous, pour les vacances, il y a un pays qui est bien, qui a gardé ses traditions, c'est la Suisse. Non, parce qu'au moins, c'est propre, quoi, on n'attrape pas... On peut attraper que des médicaments en Suisse, on peut pas attraper de maladie, vous voyez. Et puis au moins, il n'y a pas de pauvres, ou alors ils sont pas suisses. Puis on garde les traditions, le matin on fait la gymnastique à la radio. Levez, baissez. Bon, maintenant on va faire l'autre paupière. Moi, ce que j'ai surtout détesté à l'étranger, à part les étrangers eux-mêmes, évidemment. C'est surtout qu'ils parlent pas français. Et selon les pays où qu'on va, ils parlent pas le même étranger. T'apprends l'étranger, tu vas ailleurs, tu sais plus parler avec les mecs. T'arrives à Dakar, c'est une grande ville, avec un plan de Paris, y a pas une rue qui correspond. Ils disent qu'ils veulent développer le tourisme, ils se foutent de notre gueule quand même un petit peu. Hein? Quand même un petit peu. Et surtout, ce qui est désolant, c'est la bouffe. En France, on bouffe quand même très bien. Moi, je suis pas chauvin, hein, je suis même pas français. Mais on bouffe bien, hein. Mon vieux, les mecs, ils économisent 11 mois. Le 12e mois, ils arrivent aux Indes, on leur donne des boulettes, tu les donnes aux chiens, ils les mangent pas. T'arrives dans des pays, ils mangent de la merde. Pourrait faire gaffe quand même, on est à table. Et puis alors, je sais pas comment ils se démerdent, mais t'as vite fait de manger épicé, hein. Pas en même temps. Pas en même temps, hein, mais déjà, hein. Ah, dis donc, la douane, le lendemain, là t'as à mettre des caleçons bouffiltre, hein. Je suis allé en Grèce aussi, en bateau, le capitaine a dit, tout le monde a fini d'écrire, je jette l'ancre. Bon. On a accosté, je suis pas resté, la Grèce, c'est très pauvre. Quand ils mangent du poisson, ils gardent la queue pour peindre. Je vous dis pas la misère qu'il y a dans ces pays-là. L'Afrique, il paraît que c'est plus bien maintenant. Avant, c'était bien quand il y avait que des noirs. Mais maintenant, qu'il y a trop de blancs, il paraît que c'est pas bien. C'est un blanc qui m'a dit ça. Il paraît, l'Afrique, c'est bien. Sauf quand ils gueulent à table, des fois, c'est toi qui bouffes. Mais sans ça, le reste, c'est sympa. C'est sympa, oui. Les Arabes aussi ont fait beaucoup de progrès. Maintenant, il y en a des riches, hein. Il y en a aussi des pauvres, hein, rassurez-vous. Hein. Vous n'allez pas être obligé de bosser tout de suite. Enfin, moi, je suis pas allé en Arabie, je les ai vus à Cannes. J'ai vu à l'hôtel, il y a un émir qui est arrivé, puis il a fini par partir aussi. Le mec dit adieu, l'émir, je t'aimais bien. Il est arrivé. Bon, j'aime bien. Il est arrivé à l'hôtel, il s'est mis le doigt dans la porte, il a dit vite, va m'acheter une clinique. Alors, j'ai fait l'Écosse en autocar, je vous le conseille pas. Hein. C'est un peu comme l'Australie en kangourou, faut pas le faire. J'ai été la Suède, c'est chantier. Bon, la Suède, ils jouent bien au tennis. Moi, j'aime mieux le ping-pong, moi, personnellement. Hein. Y a pas de quoi crâner avec le tennis, c'est pareil que le ping-pong, sauf qu'ils sont debout sur la table. Hein. Bon. La Laponie, c'est sympa, j'ai été réveillé un matin, brum, brum, police! Qu'est-ce que vous avez fait dans la nuit du 23 novembre au 27 avril? Bah. L'Espagne aussi, c'est bien. Puis c'est pas loin, au moins. Faut pas y aller en camion, mais c'est sympa. Mais dis donc, ce que je savais pas, l'Espagne, c'est à quel point c'est pauvre. Y a pas de viande. La boucherie, c'est un cirque. D'ailleurs, c'est dans un cirque. Ils tuent les bœufs à l'épée. Saviez ça? Ils lâchent un bœuf. Et un mec qui rentre avec un costard à paillettes, pratiquement habillé en poisson. Parce qu'ils n'ont pas de viande, mais les bouchers sont bien sapés. Ils arrivent là, le mec, il court après avec son épée. Il l'énerve avec son manteau et tout. Et à chaque fois qu'il le rate, les mecs qui attendent pour bouffer, « Allez !» Il y a un bœuf, il y a un monde. Le mec, il tue, il a deux oreilles et la queue. C'est pour vous dire la misère, hein. Il y a la Chine aussi qui a ouvert ses portes. Non, non, la Chine. Plus on est de fous, moins y a de riz. C'est sympa, la Chine. Tout le monde peut y aller, les Blancs, tout le monde. Alors j'ai parlé avec un Chinois, moi, qui parlait un peu le turc. J'ai dit, mais ça vous emmerde pas de voir les Blancs arriver chez vous? Ils ont fait que des conneries, les Blancs. Même chez eux. Vous craignez pas le mélange? Il m'a dit, on ne craint pas le mélange, vous savez. Dans un œuf, il y a du blanc et du jaune. Et ben, quand on mélange, il reste plus que du jaune, hein.
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10: De Monsieur Latré de Sarthe-l'Espagne. Ah. À quoi a servi le bois Gopher, G-O-P-H-E-R, à en croire la Bible?
7: L'arche, faire l'arche,
10: oui.
7: De Noé.
10: À construire, oui. L'arche de Noé. Bonne réponse de l'amiral.
11: C'est un bois qui est insubmersible.
7: Oui, c'est ça.
11: Tu devrais d'ailleurs. J'ai pas fini ma phrase.
13: Gérard,
11: oui.
13: Adieu.
7: C'est toi le naufragé de cette émission, mon pauvre coco.
15: En quoi il est fait, votre bateau?
7: Ça vous regarde pas? Je vous demande, est-ce que je vous demande en quoi elle est faite, votre secrétaire?
15: Je n'avise pas dessus.
7: C'est pas ce qu'il a dit.
15: Non, mais parce que, bon, c'est quand même important, le matériau dont on fait une embarcation.
11: Absolument, oui. Si on
7: ça fait... n'a aucune importance.
15: Mais non,
7: de tout, c'est un matériau qui coule.
15: Mais on prend plus le bois, je crois, hein. Beaucoup moins.
7: Oui, on n'a rien à foutre.
15: Mais si, moi j'aime bien m'instruire, puis...
7: Mais c'est... non, mais de toute façon, parler de bateau avec vous, c'est comme discuter de philosophie avec une mouette.
11: Et bien, tu sais, avec les mouettes, souvent...
7: Je vais pas parler de bateau avec vous, vous êtes nuls.
11: Souvent les muettes, tu sais.
15: C'est bien pour ça que je pose des questions, pour apprendre.
7: Mais vous apprendrez jamais. Vous apprendrez jamais ce que c'est que la mer, les bateaux. Vous savez pas, c'est le rythme de l'océan bleuté, les vagues.
13: Si vous saviez, vous pourriez peut-être nous en parler un jour, quand vous serez allé voir.
7: Mais Léon.
13: Au loin.
7: Moi, je l'aime trop pour vous en parler, parce qu'au cas où vous baigneriez dedans, ce serait quand même très grave pour l'écologie mondiale.
13: Ça la ferait déborder, imaginez que je prenne un bain, tout l'océan déborde.
7: Si Mister Zitron se met à poil in the flotte, mettez-vous à la place des coquillages qui filtrent l'eau en permanence. Elles vont gerber les moules sur les côtes. Hein. Bon, alors, moi, je veux pas vous parler de la mer, c'est un endroit merveilleux, secret, lointain, l'océan murmure, c'est quelque chose d'intemporel.
15: Ah, c'est joli, la mer.
11: C'est très joli.
15: Au matin, quand les ribourelles se lèvent...
7: Les quoi? Eh non, mais entendre Philippe parler de la mer, c'est comme si moi je parlais du bois de Boulogne, durement.
11: Tu en parles, d'ailleurs.
7: Ou la seule mer que vous connaissez, c'est l'étendue de préservatifs sur laquelle vous faites du ski le dimanche. Alors, arrêtez. Je suis sûr que vous êtes interdit de plage par le syndicat des bigorneaux.
11: Mais le Mécarios, c'est un bateau à vapeur, à fumer.
13: Qu'est-ce que c'est que le Mécarios?
7: Mais non, écoutez...
15: Il n'aime pas qu'on parle de ses sponsors.
7: Mais non, mais j'aime pas qu'on parle de bateaux. Je veux pas parler des bateaux avec des ploucs pareils, quand même.
11: Mais alors, si on peut plus parler de bateaux, de quoi on va dire comme connerie?
7: On a qu'à parler de tes films ringards et saltimbanques de merde. Parle-nous-en, parce que si t'en parles pas, c'est pas nous qui allons les voir.
11: Et tu te trompes.
7: Écoute, j'ai vu par hasard deux fois sur une affiche, il y avait

0: Pensez-vous des lapins et des kangourous femelles?
1: Vous êtes nuls.
2: Non, mais c'est vrai qu'on peut pas prononcer le mot lapin sur un bateau, non?
0: Vous ne parlez pas ce que vous ignorez, c'est une émission culturelle.
2: Justement, on te pose la question, toi qui es le spécialiste.
0: Je ne suis pas là pour vous répondre, c'est pas une question officielle, donc je ne réponds pas.
2: Ah bon? Et si je te donne 55?
0: Ah là, tout de suite. Même pour 10 balles, t'as 3 réponses.
2: Moi, j'ai été scout marin, alors j'ai pas fait...
3: T'es scout, toi?
4: J'étais,
5: oui. Amiral a été scout, je crois.
4: Oui.
5: Hein, amiral?
0: C'est à moi que vous parlez, monsieur Bouvard.
5: Ouais, dis pas amiral à tout le monde, hein. Faut au moins être quartier maître.
4: Mais
5: t'es
4: pas de dire amiral à Kersauzon, il est en aucun cas ce grade.
0: On t'appelle bien monsieur, t'es pas un homme.
4: Je vais peut-être venir avec un avocat.
0: Oh non, amène la vinaigrette aussi.
4: Même un huissier de justice. Peut-être que je vais le poursuivre en diffamation.
0: Non, c'est pas de la diffamation, ce que
4: je dis. Je vais lui foutre un procès au cul. Il a pleuré. Oh.
5: Si vous demandez des réparations, vaut peut-être mieux vous adresser à un chirurgien qu'à des juges.
4: Moi, je vous dis un truc, j'ai aucun problème de tête.
5: Non.
4: Elle est pas mal, elle est pas très bien, elle est pas mieux que les autres.
5: Ouais.
4: J'aurais des cheveux comme Kersauzon, je serais ridicule.
3: Non, mais tu vois ta tête sur le corps d'Olivier.
4: Oh, arrête. Ça fait vomir.
5: Oui, tiens, si on changeait tous de tête et de corps.
3: Moi, j'aimerais avoir la mienne sur votre corps.
5: Amiral, qu'est-ce que vous prendriez comme tête si vous pouviez en avoir une qui ne soit pas la vôtre?
3: Ça serait la seule fois qu'il aurait pris la tête de quelque chose. Là, je crois que je vais me faire un ennemi. Là, ça m'a échappé, excuse-moi. Mais...
0: C'est pas fondé, c'est pas vrai, en plus. Donc...
3: Moi, je peux faire quelque chose sur Olivier de Kersauzon. Je vais te dédier quelques quatrains. Alors écoutez, monsieur de Kersauzon, écoutez. Mais qu'as-tu donc, petit marin, qu'on a bercé sur nos antennes? Toi qui repars, mais qui reviens pour échapper à tes baleines. Pourquoi dis-tu ces mots si crus qui vont si mal à ta noblesse? On peut très bien parler de cul en ne parlant que de la fesse. Tu veux frapper tous tes amis qui glorifient tous tes voyages. Tu ne sais pas qu'on applaudit quand un marin rentre à la nage. On t'aime bien de Kersauzon, malgré ton foutu caractère. Mais si tu ne viens que pour le pognon, t'es un marin très terre à terre.
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7: Pardon, monsieur. Avenue de la Marne, s'il vous plaît. Avenue de la Marne? Alors, il faut prendre la première à droite, après la deuxième à droite, après la troisième à droite, après la quatrième à droite, après il y a une carrefour, vous tournez encore à droite, vous revenez à droite, et moi je serai encore là pour vous dire si vous n'avez pas trouvé. Pardon, monsieur... Avenue de la Marne, s'il vous plaît.
8: Moi, je ne connais pas du tout l'avenue de la Marne, mais par contre, je connais très bien l'avenue de la République.
7: Alors, ouais, non, mais je m'en fous. Mais... Pardon, monsieur, avenue de la Marne, s'il vous plaît. Vous voyez la petite place là-bas?
8: Oui.
7: Bon, ben, c'est pour là. Pardon, monsieur, avenue de la Marne, s'il vous plaît.
8: Avenue de la Marne.
7: Ah, non, je vois pas. Monsieur, s'il vous plaît, avenue de la Marne. Alors,
8: juste là.
7: En attendant, je vais acheter un petit journal. Kiosque. Bonjour madame.
8: Bonjour monsieur.
7: Je voudrais Union, s'il vous plaît.
8: Comment?
7: Union.
8: Comment?
7: Le monde. Pardon, monsieur. Vous pouvez me dire où se trouve l'avenue de la Marne, s'il vous plaît?
8: Ah, l'avenue de la Marne. Je suis pas un poteau indicateur, alors tu te casses de là.
7: Monsieur, s'il vous plaît, vous pouvez-vous me dire où se trouve l'avenue de la Marne? Ah, moi, je suis pas d'ici, je suis là dans la tour. Mais j'ai un ami à moi qui va te dire exactement où qu'elle est, l'avenue de la Marne. Eh, Gérard, amène tout, alors. Dis-y, où est-ce qu'elle est, l'avenue de la Marne, aux gosses?
8: J'allais prendre à droite.
7: Vous allez prendre à gauche.

0: allez continuer tout droit. Vous allez tourner à droite. Vous allez faire le tour d'une église. Vous faites pas attention à ce qu'il y a derrière. Vous recontinuez tout droit. Vous prenez à gauche. Vous revenez par la droite. Et là, vous verrez, il y a un pâté de maison, vous voyez. Alors, vous montez au troisième avec l'ascenseur. Vous descendez au second avec les escaliers. Il y a un monsieur, il s'appelle Martin, il vous dira où quelle est la vue de la Marne. Pardon, monsieur, l'avenue de la Marne, s'il vous plaît.
1: Eh ben, t'es dans mon con.
0: Je suis dedans?
1: Eh ben oui, mon con, t'es dedans.
0: Oh, c'est pas vrai. Et il y a un bistrot où on peut boire un...
1: Eh ben, derrière toi, mon con.
0: Ah ouais. Merci, mon con. Oh, pardon.
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3: Bon, Jean-Jacques, qu'on y va, hein. T'as les clés de la camionnette, chérie, je les ai pas, moi, j'ai les clés de la cave. Ah bon, bah là, on y va. Oh, Sophie, c'était très sympa, vraiment. On a passé une soirée extra. En tout cas, bravo pour votre maison, hein. Vous en avez tiré un parti formidable. Ça s'appelle des spots, les trucs que vous avez mis au plafond? Ah oui, c'est ça qu'on appelle des spots. Ah oui, la dernière fois qu'on est venu avec une ampoule, ça change complètement l'ambiance de la nuit. Sophie, surtout tu penseras donner la recette de mousse au chocolat, hein, sans blague. Vous embrasserez. Ricardo, excuse-moi, et Claudia pour nous. Non, non, le dérange pas, ils sont en pleine discussion tous les deux. On a été enchantés de les connaître. Bon, allez, on s'appelle, hein. Jean-Jacques, t'as les clés de la camionnette, je sais pas, moi. Comment? Oui, oui, oui, on s'appelle. Ah bah, pas le mois prochain, on est pris tous les soirs. Merci, hein. Tu les as les clés, tu vas pas dire en bas que tu les as pas. Bon, alors on y va. Au revoir Sophie, merci encore. Hein. Ciao. Ah oui, c'est ça, au revoir. Oh, je suis crevée, dis donc. Oh, mais la gomme, chérie, je suis pressée d'aller me coucher. Pardon. Oh, dis donc, je crois que ça finirait jamais. Sophie, elle a vieilli, hein. En plus, elle est grosse. Bouffie. De là, on dirait Dizzy Gillespie. De là, par de là. Pardon. Oh, c'est cette mousse au chocolat. Oh, qu'est-ce qu'elle était aigre. À mon avis, elle a dû prendre du vieux lait. Ah bah vraiment, elle est pas fortiche. Oh, oh, je t'aurais pas sorti une mousse comme ça, moi. Même en camping, tu me l'as foutée sur la figure et t'aurais pas eu tort. Et lui, quelle lopette. Ah, cette espèce d'asperge couvert de furoncles. À mon avis, il a une bléno, lui, Serge. Il faut vraiment avoir le cœur bien accroché. Ah bah, je suis désolée, il était à côté de moi à table. Il pue, dis donc. Infect. Il se coupe d'Italie, hein. Non mais franchement, quelle idée de vous inviter avec des cons pareils. Oh, elle a chic pour dégoter de ces crétins. Mais mort de France. Il n'y a pas besoin d'aller si loin. Quand ils ont passé. Oh, si cette mousse ralentit un peu, Jean-Jacques, s'il te plaît. Oh là, il fait une chaleur, c'est une saloperie de bagnole, tu peux pas ouvrir la fenêtre deux secondes, là. Bah, ouvre pas la fenêtre en grand, t'es malade, il fait moins zéro. Oh, quelle ambiance de merde, alors dis donc, bon sang. Avec ce pick-up pourri de merde en plus. J'ai rapporté ça du Mexique, il dit, viens. Ah, tu parles, elle était au Mexique avec un disque comme ça, il l'a trouvé. Quand ils ont passé les films de leur gosse, je crois que c'était le bouquet. Ah, il est effrayant, leur fils. On dirait un cochon. Un Muppet Show. Mister Piggy. Ah bah, excuse-moi, c'est nerveux. Mais j'ai tellement eu chaud avec cette saloperie de chauffage par le sol que j'ai les jambes gonflées, je le sens. Ah bah, regarde, j'arrive plus à enlever mes moon boots. Tu trouves que les gens sont comme d'habitude? Non mais tu rigoles ou quoi? Non mais t'as pas vu ta tronche à toi par hasard? Quoi, t'es vexée? Parce que je te dis que Sophie est vraiment moche et que c'est ta sœur. Ah bah écoute Jean-Jacques, je vais te dire. Quand on voit la gueule de ton père... Et ta mère? Franchement, Sophie, elle s'en tire pas mal. Elle aurait dû être bien pire. Oui, Jean-Jacques, pour que tu t'énerves tout le temps, écoute, j'ai rien de spécial.
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5: Ça y est, je suis content. J'ai décroché l'affaire. Enfin, quand je dis je, j'exagère. Mon agence de publicité, Pubitz. Pour vous situer, c'est nous qui avons lancé les semelles Crépex. Et l'année d'après, les crêpes Smelex. Et là, sur ce coup-ci, attention, on n'était pas tout seul, vous pensez dite. Une campagne électorale, il y avait tout le monde, ils étaient tous. Il y avait Avas, il y avait Publicis, il y avait l'autre, là, qui a fait la campagne de Mitterrand. Le résultat des courses, c'est moi qui ai décroché la dame. Allez, roulez. Alors, le candidat, son nom, je ne peux pas vous le dire, parce que justement, première chose, je vais le faire changer de nom. Il est trop marqué, depuis 25 ans, il est passé de gauche à droite, de droite à gauche, au centre, à droite, à gauche. C'est pour ça qu'on n'a pas des bons documents sur lui, sur toutes les photos, il bouge. Mon idée, très branchée, très... Vous voyez, c'est d'essayer de racheter un nom, vous voyez, si les familles sont d'accord, dont le propriétaire d'origine est mort, mais dont le nom garde encore un crédit énorme sur le public. Vous voyez, Blum, De Gaulle, Laval, Franco, quelque chose comme ça. Quand vous achetez de la fille de Napoléon, l'argent ne va plus dans la poche de Napoléon. C'est un autre PDG qui a repris le nom. Et quand un homme merveilleux comme M. Paul Ricard va passer la main, ce ne sera plus lui, mais son nom servira de caution pour burrer des générations et des générations. Vous voyez ? Enfin, en attendant, il y a du travail. Il y a du travail. Le regard à la télévision, on ne change rien. Comme il m'a dit, vous m'apportez votre pragmatisme, je vous apporte mon strabisme. La France au fond des yeux, ça n'a pas marché. Lui, il la regarde à côté des yeux. Oui. Au sud-ouest, au nord-est, à l'étranger, ma faute, très bien, rien à dire. Mais son élocution, il se vote. Il parle comme ça. Quand même, l'autre jour, je rigolais, j'ai cru que j'allais m'étrangler. Il était devant 2000 personnes, la leçon de la scission au sein de l'opposition. L'opposition ne doit pas être scission. Aïe, aïe, aïe. Arrête, je meurs. Alors je lui fais sauter toutes les dents, quand je lui fais mettre que des dents en or pour rassurer les épargnants sans inquiéter les riches. Je lui demandais aussi de changer de femme, il veut pas. Elle m'énerve, elle m'énerve. Elle pense qu'au menu. Elle dit alors, quand on recevra la visite de M. Ronald Reagan, je lui ferai une quiche. Malotte à la grenobloise, qu'est-ce que je pourrais lui faire d'aller? Elle m'énerve. Alors, elle, sur les habits et la coiffure, je la ridiculise. Je la grotesquise. Je la carnavalise. Je lui fais changer la couleur de ses cheveux. On a obtenu une couleur. Je vous dis pas. C'est pas kaki, c'est... Non, je peux pas vous dire, faut que vous voyez. Alors, elle me dit, je serai comment sur les affiches? Réponse absente. Parce que mon idée d'affiche, c'est... Vous avez un village, typiquement français, le ciel derrière, et devant, au premier plan, personne. Nobody. Et à la place, on écrit en grosses lettres majuscules, lui, il est déjà au travail. Alors je fais, oh, président, quand même, qu'est-ce qu'on dit dans les slogans? Que vous êtes de gauche ou de droite? Je m'excuse. Il me dit, moi aussi je m'excuse Roland, si je le dis, je perds automatiquement 50% des voix. Attention le professionnel, oh mais il est ficelle, hein. Débrouillez-vous, il me dit. C'est là que franchement j'étais génial. D'ailleurs il m'a téléphoné après, il m'a dit, Roland, je vous embrasse. Vous n'êtes pas sans avoir remarqué que la droite dit partout que la gauche accumule les maladresses. Eh ben je vous dis rien, vous allez entendre le slogan à partir de lundi sur toutes les radios, c'est sa voix à lui qui dit, votez pour moi, pour une gauche à droite. C'est tout.
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7: Il se barre pas. Vous barrez pas. Moi je vous comprendrais si vous partiez. Moi je sors jamais le soir de toute façon. J'ai horreur de ça. Même si c'est pour aller voir un spectacle qui sort du commun, je ne vais pas. D'abord, j'aime mieux me faire chier tout seul que d'être heureux avec les autres. J'ai horreur de partager un plaisir, quel qu'il soit, hein, avec une bande de cadres ou un troupeau d'handicapés. C'est pas de ma faute, Joël, l'humanité. C'est dur à vivre pour moi. Plus je connais les hommes, plus j'aime mon chien. Plus je connais les femmes, moins j'aime ma chienne. Puis d'abord, je sais pas ce que je fous là, j'aime pas ce que je fais. Non, en fait, j'aime pas ce merveilleux métier de la scène et du spectacle. Ce merveilleux métier de la scène et du spectacle qui s'enorgueillit à juste titre de nombreux rituels, mesdames et messieurs, et de nombreuses coutumes, messieurs et mesdames. Mais dis. Tu parles les coutumes du spectacle, toutes plus grotesques les unes que les autres. C'est vrai ? Tenez, il y a une coutume du spectacle qui me les gonfle singulièrement. Et d'ailleurs, ça tombe très bien que je vous en parle dès maintenant. Tout de suite. C'est les rappels. C'est totalement absurde, les rappels. Enfin, écoutez, dans la vie normale, dans la vie courante, quand un type a fini son boulot, hein, qu'est-ce qu'il fait ? Ben oui, il dit au revoir et il s'en va. Ben voilà, il revient pas. Enfin, on n'imagine pas un plombier, par exemple, ressonnant à la porte, après avoir réparé une fuite, juste pour enfiler un petit coup de clé de douce. Ben moi, je suis comme le plombier, hein. Quand j'ai fini, j'ai fini. Pas la peine d'insister. Ou alors, si vous voulez un rappel, je veux bien, mais maintenant. Encore que ça ne soit pas évident. Je veux dire par là que, normalement, quand un artiste est rappelé par son public, il lui ressort quelque chose qui l'a rendu célèbre, cet artiste. Hein ? Et moi, rien ne m'a jamais vraiment rendu célèbre. Si, il y a bien un truc qui m'a rendu célèbre un peu, mais dans ma famille, surtout. C'est-à-dire que j'ai un petit talent d'imitateur. Enfin, je n'imite que les gens de ma famille. Hein. C'est-à-dire que quand on ne connaît pas les gens de ma famille, c'est pas tellement... Ah si, il y a un truc qui est assez marrant, je peux vous imiter mon père qui a un cancer de la gorge. Je vous préviens, en général, ça fait marrer que mes gosses. Hein. Mais si vous insistez, je vous le fais. Vous insistez ? Oui ? Bon. Alors c'est mon père qui a un cancer de la gorge. Il parle à ma mère.
2: Maman, je voudrais des gauloises. Sans filtre.
7: Ouais, non, mais c'est rigolo, mais c'est pas évident hein, d'imiter l'accent cancéreux. Hein. Surtout quand on n'a pas de cancer. J'ai pas de cancer. C'est comme l'accent germanique dont je parlais tout à l'heure.
2: Entre nous, l'accent allemand, c'est nul. Hein ? Alors que l'accent français est magnifique.
7: Et ces imbéciles de teutons, eux, ils sont persuadés du contraire. Ils sont persuadés qu'ils ont une très jolie langue. Oui, l'accent allemand, ridicule. Alors que l'accent français est très très beau. Les accents français. Parce qu'attention, on en a plein, nous, des accents. Oh là là, plein. Tous très beaux. Donc, prenez l'accent provençal, par exemple. Il coule une telle tendresse dans la chanson des mots. Cela sent si bon le thym, le romarin, la farigoule et le verbe d'antan. Si, c'est vrai, c'est vrai. Mon médecin est originaire d'Aix-en-Provence. Hein. Il exerce à Paris actuellement, mais il est originaire de là-bas. Et il est le premier à reconnaître que son accent chaleureux et rassurant contribue pour beaucoup à attirer les patients chez lui plutôt que chez n'importe quel connard de médecin de Dunkerque avec la mer du Nord pour dernier terrain vague. Oui. D'ailleurs, je suis allé le voir il y a pas une semaine. J'avais des malaises pas clairs, chose de pas net. J'étais bouffé d'angoisse. Hein. Je sais pas ce que j'avais. Et je suis allé le voir. Et bon, il m'a fait déshabiller, il m'a ausculté. Et bon, moi, je quêtais son diagnostic. Je lui ai dit, docteur, alors qu'est-ce que j'ai? Je vous dis, j'étais bouffé d'angoisse. Et lui, avec sa bonne trompe méridionale qui s'est illuminée devant moi, il a posé son stéthoscope, il m'a regardé droit dans les yeux. Il m'a dit « Ah, putain ! Ah, putain ! C'est le cancer !» En Provence, je m'y réfugie chaque fois qu'un sort cruel s'abat sur moi. Au printemps dernier, par exemple. Priscilla venait de me trahir avec ce salaud d'Albert. Les inondations, les pluies incessantes m'avaient mouillé le cœur. Je souffrais. Plus la Seine sortait de son lit, plus Albert entrait dans le mien. Et pour ne rien arranger, les fûts de dioxine de ces vaisseaux, que je cherchais partout, moi aussi. Moi, c'était pour y plonger Monsieur Louis le Prince Ringuet dans l'espoir de lui dissoudre les oreilles. Eh bien, ces fûts de dioxine de ces vaisseaux, pour tout arranger, ils avaient été retrouvés par un autre que moi, évidemment. par la filière suisse. Vous rappelez cette affaire? Non? Pas vieux, ça a moins d'un an. On en a beaucoup parlé. Dioxine. Rappelez-vous les titres du Monde? Le journal Le Monde. Vous connaissez pas le journal Le Monde? Ben si, ouais. Le Monde. Le poids de l'ennui, le choc des paupières. Bon. Je me rappelle encore le titre du Monde à la fin de l'affaire des dioxines. Ils avaient mis sur 6 colonnes. Dioxine, 2 points. Un important groupe de balles trempé dans l'affaire. Non, mais ils ont qu'un sens du titre, ces gens-là. Ils sont nuls au Monde. De toute façon, on dit pas un important groupe de balles. On dit une grosse paire de couilles. Putain de printemps 83. J'ai souffert comme ça jusqu'à la mi-juin. J'avais tout donné à Priscilla. Mon nom, ma fortune, l'essentiel de mes mycoses. Privé de son amour, je me sentais seul. Si seul. Aussi seul que Descartes quand Black est aux putes. Et puis, revoici l'été. Sous les grands platanes mouchetés de l'allée Alphonse Daudet de Fougelas en Provence, les filles à la peau brune rient en cascade, minces et tendres et nues sous la jupette. Les jours rallongent. Il n'y a pas que, dit l'obsédé de la rue Tartarin. La Provence me les gonfle autant que la Bretagne profonde. La bonhomie sucrée de tous ces gros santons mous qui puent l'anis et qui génocident les coccinelles à coups de boule de pétanque dans la gueule. Eh ben moi, ça m'excagasse autant le neurone à folklore que les désespérances crépusculaires de la pimpolaise qui guette le retour improbable de son massacreur de harangue, la coiffe en bataille et la larme au groin au pied des bites de fer fouettées par les embruns. Sociologiquement lamentable, historiquement minable, géographiquement quelconque, la Provence, finalement, ne brille que par sa cuisine. Ah bah si, tout de même. Une bonne cigale melba, je dis pas. Autant le chant de la cigale, qui est assez voisin du cri de la mobilette. Hein. Autant le chant de la cigale peut s'avérer exaspérant, autant la chair de cette vermine est succulente. 20 ans après, je garde encore à l'âme le goût exquis de la première cigale melba, dégustée un soir de rut avec Priscilla, à l'ombre d'un de ces grands pêcheriers putassiers venessins. Croyez-moi, c'était délicieux. En plus, non seulement c'est très bon, la cigale melba, mais c'est un plat qui retarde la sénilité. Si, c'est vrai. C'est important. Moi, je veux pas vieillir. D'abord, j'aime pas les vieux. Les vieux, ils ont le regard bizarre. Il y a des vieux qui ont le regard complètement désemparé. Il y a même des vieux qui n'ont plus de regard du tout. Rien. Le noir.
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8: Eh bien, grâce à l'accordéon de Ségurel, nous allons maintenant nous rendre au pied du Puy de Dôme pour retrouver le grand chauve avec ses chaussures noires, Monsieur Valéry Giscard d'Estaing.
9: Mes chers Français, Auvergnat Giscardien, je tiens à vous dire ce soir solennellement. Premièrement, bonsoir madame. Alors, bonsoir monsieur. Mon élection triomphale ici à Chamalières a rassemblé, vous le savez, près de 2 Auvergnats sur 3. Sur un peu plus de la moitié des votants. Cette élection triomphale, de par ma seule présence, est devenue un événement politique national majeur. Une élection que je qualifierais de capitale. Sur le plan international, vous avez le monde entier, les yeux braqués sur Chamalières. Ma traversée du désert aura été somme toute assez courte, grâce à vous, je vous remercie. Elle m'a permis de rencontrer des Françaises et des Français simples. Des gens du peuple, des gens gentils. Très curieux à observer, je n'ai jamais vu ces gens-là d'aussi près. C'est une expérience très intéressante, que je ne renouvellerai pas, bien sûr, mais qui était très sympathique. Ces Français, moi, je traversais le désert, mais eux étaient sur le sable. On était donc à même de se comprendre. Ils m'ont dit, vous savez, moi, je n'ai jamais trahi. Pour vous, j'ai toujours cherché à être le premier. Je crois que j'y suis parvenu. Parvenu étant le mot qui convient. Pour vous, j'ai été le plus jeune député de France. Pour vous, j'étais le plus jeune ministre des Finances de France. Pour vous, enfin, j'étais le plus jeune président de la République française. Et mais, ma mère, vous le direz, dès ma naissance, c'est là qu'on connaît un destin. Dès ma naissance, j'étais le plus jeune bébé de France. Le jeune Premier ministre que François Mitterrand a donné à la France. Cours de défaites en défaites. Et on se prétend que ces troupes sont toujours debout. Ok, j'aurais donc à clair à cela. C'est que les socialistes perdent tant de sièges à chaque élection partielle le dimanche qu'on ne voit plus très bien sur quoi ils pourraient s'asseoir aujourd'hui. Nous, dans l'opposition, nous sommes gonflés à bloc. Raymond Barre étant sûrement le plus gonflé d'entre nous. Des erreurs ont été commises, des fautes même ont été faites. Mais ces fautes, ces erreurs, c'est la vérité qui m'oblige à le dire aujourd'hui, dans ce que l'histoire appellera mon premier septennat, sont le fait de mes anciens premiers ministres, Jacques Chirac et Raymond Barre. C'est eux. J'aimerais d'ailleurs qu'ils soient remerciés. La France les remercie. Définitivement. Avec la dignité, la qualité, la simplicité qui me caractérise et qui caractérise ma famille, mes amis, j'observe. Pas l'observe, attends, j'observe, tu observes, il observe, j'observons, j'observe, j'observe que des journalistes mercenaires à la solde de François Mitterrand cherchent à salir ma personne en montant de toutes pièces de prétendus scandales dans l'hebdomadaire satirique paraissant le mercredi à la Bourboule, le curiste enchaîné. Bien. C'est pourquoi, en décidant de me représenter devant vos yeux émerveillés, en 88, je vous dirai mon intention de reprendre le peuple en main pour qu'il reparte d'un bon pied. Je connais François Mitterrand. Vous savez, je l'ai rencontré lors de la passation du pouvoir. Je lui ai d'ailleurs remis à cette occasion le code secret de la force atomique, le 2, le 4, le 7, le 8... Je le connais bien. Certains me disent, François Mitterrand est un homme éclairé. Moi, je dis, oui, c'est un illuminé, surtout. On me dit, c'est un homme affable. Oui, il ne cesse de vous en raconter. Moi-même, je voudrais vous lire une fable. Aujourd'hui, ce n'est pas d'ailleurs de La Fontaine, pas de... même Flaubert, souvent Romanet. Flaubert, dont le style se rapproche assez du mien, sans toutefois jamais l'égaler. Donc, je voudrais ce soir parodier, paraphraser Paul Éluard et son beau poème qui chante, qui claque au vent comme un drapeau pour la France aujourd'hui, liberté. Sur les pupitres, à l'Assemblée, dans les toilettes, à Chamalières, sur tous les murs, les façades, j'écris mon nom. Sur toutes les pages lues, du quotidien, du Figaro, article, écho, j'écris mon nom. Sur la porte des Français, sur les joues roses d'anémone, sur mon front bien dégagé, j'écris mon nom. Et par le pouvoir d'un nom, je mène toute ma vie. Je nais pour enfin renaître, pour me nommer Valérie.
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12: Écoutez, je viens de voir le président de la République. Écoutez, en tant que présidente du mouvement des démocrates de l'ère tertiaire, je dois vous dire que ce n'est ni le moment, ni le lieu de se livrer à des commentaires prématurés et déplacés. Je ferai en temps voulu, je ferai part aux Françaises de mes conclusions, après le colloque qui se tiendra ce soir dans notre succursale de la rue Bérou. C'est clair, messieurs. Monsieur, je vous en prie, vous allez me faire tomber. Ne me poussez pas ou j'arrête mes déclarations. Je peux néanmoins dire les choses suivantes. Il n'y a aucun bouleversement dans les propositions du président. ses positions demeurent pour l'essentiel inchangées. Et déçus seront ceux qui s'attendaient à des sensationnels ce soir.
10: Je dois néanmoins la vérité aux Français. Et je dirais... Et aux Français, excusez-moi. Et je dirais que certaines choses m'ont, de la part du président, un peu étonnée. Et je dirais inquiétée. Donc, dès mon arrivée dans la salle Colbert, le président absolument tenu à me photographier avec son petit Rolleiflex, aux côtés d'un personnage déguisé en Louis XI. Et je ne suis pas dupe, car sous la calotte de feutrine Bordeaux, j'ai parfaitement reconnu notre ministre de l'économie et des finances. Permettez-moi simplement de m'étonner qu'à 15h, un jour de semaine, les plus hauts dignitaires de l'État se prêtent à de telles gaudrioles. Et ce, au moment où nous parlons de sortir du serpent. Le président s'est littéralement empiffré de marron glacé. Il n'enlevait même plus les papiers. Sa tenue était un peu bizarre. Chaussures de basket lamées. Salopette en jean, mais ça, nous en avons l'habitude maintenant. Gilet en fourre-tournée. Mais il y a plus grave. Au moment où je pensais aborder la question du Moyen-Orient, le ministre des PTT a surgi habillé en facteur et le président a semblé enchanté de l'accueil. Il a beaucoup insisté pour que nous chantions tous trois cette fameuse romance péricourtine. Il avait curieusement fredonné l'autre jour, lors de la visite du président Kapakouamachiké, le président belge, je pense que vous vous en souvenez. Il m'a semblé très difficile d'avoir avec le président une conversation suivie. D'autant que 5 minutes plus tard, le ténor de l'opposition, vous me permettrez de ne pas le nommer. Mais quand je parle du ténor de l'opposition, je pense être clair que chacun sait fort bien de qui il s'agit. Le chef de l'opposition, qui était jusqu'alors assez sagement accroupi dans un coin, en grattant d'une malheureuse guitare, s'est levé tout d'un coup et s'est dirigé vers moi. En faisant mine de me jeter des graviers. À mon avis, le président était de mèche. Moi, qu'est-ce que vous voulez? Voyant ce spectacle, j'ai pensé qu'il était inutile d'insister. Quand je me suis levée pour m'en aller, le président m'a jeté une fléchette dans le flanc gauche. Qui me fait terriblement souffrir. Les deux autres, c'est-à-dire le ministre des PTT et le chef de l'opposition, ricanaient comme de véritables imbéciles. Écoutez, je dois dire que je suis assez déçue et fatiguée de tout ça. Je préfère réserver mes commentaires pour plus tard. Je souhaite me confier au comité directeur de mon parti. Taisez-vous, car il me semble apercevoir le président. Mais oui, bon Dieu, c'est lui. Armé de son terrible fusil de chasse. Cadeau du président. Un bruit plutôt mécanal, le président de tous les Belges. Vous m'excuserez, mais j'ai trop mal. Et mon mari m'attend.
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11: Question pour monsieur de Kersauzon.
13: Tiens la garde, je vais pas me poser cette dame que je connais pas, je veux pas connaître, elle va pas me poser des questions à moi personnellement.
11: Vous allez voir pourquoi.
13: Sinon je vais lui répondre à elle personnellement, à voir ce qu'elle va prendre.
11: Elle vous demande qu'est-ce qui différencie un château d'un manoir.
13: Je sais pas, on a tout, nous. Le manoir, c'est maman qui habite, et le château, c'est papa. Donc, je vous dis, Philippe, comment tu peux savoir ça, c'est... Il y a des salles de torture dans les deux.
11: Qu'est-ce qu'il y a dans le château des Kersauzon comme instrument de torture?
14: Il y a surtout, là, cette salle de torture épouvantable dans ton château. Là, tu sais, la salle dite du phonographe, où vous passez les disques de Dalida pour faire...
13: On réussit à tuer un mouton en moins de 7 minutes.
11: Vous savez que le château des Kersauzon est au bord de la mer.
14: Et moi, j'aime beaucoup les
13: châteaux. Tu vois, c'est drôle d'être riche.
15: Quand est-ce que je serai prisonnier?
13: On ne capture pas n'importe quoi.
16: Au bord de la mer quoi?
13: La mer Noire. Oui. Un mot cocadis.
11: Bah, vous savez que monsieur Brialy a un joli château
14: non,
11: aussi.
14: Non, moi j'ai une petite maison avec une tour.
11: Non, non, très joli.
14: Et comme je voudrais m'agrandir...
13: Tous depuis le 10 mai, plus personne n'a de château. Tout le monde a une petite maison avec une tour.
14: Plus personne n'a une Rolls. Il a une grosse voiture anglaise, mais qui ne vaut plus rien. Plus personne n'a de yacht. C'est une grosse barque à rame sur laquelle on a rajouté un moteur et des voiles.
13: Pour la pêche, c'est tout.
15: Non, mais c'est vrai, c'est, ça m'intéresse. Non, parce que la Bretagne, ça, c'est pour les acteurs, c'est bon pour l'air pur, tout ça.
13: Oui, bah, chez moi, l'air est pas pur. Voilà. Et quand vous allez sur la famille, plage, vous avez du goudron jusque-là. Voilà.
14: L'air est pas pur. Il faut dire que la famille se lave très peu.
11: Ah hein, oui, notamment. Et puis, attention, elle dort la bouche ouverte. Hein. Alors, la région est très polluée. Hein.
13: Mais vous viendrez leur dire tout ça, mon fidèle.
14: C'est pas sur la carte, mais tu vas en Bretagne et sur la route, à un moment, tu vois les mouches, t'as qu'à les suivre.
13: Il y a moins de mouches dans toute la Bretagne que dans ta salle de bain.
15: Mais il est aristocrate.
11: Sa famille remonte à... Je ne sais plus.
15: Elle a remonté qui, sa
13: 3000
15: famille
13: 3000 mètres.
16: Napoléon Ier.
11: Ah non, elle remonte beaucoup plus loin, elle remonte
13: bon, écoutez,
11: à...
13: Vous n'allez pas m'emmerder avec ma famille, parce que sinon moi je vais vous emmerder avec ce qui vous a servi à fabriquer la vôtre.
15: C'est très élégant, je vois.
11: Oui, mais...
13: À côté de moi, vous n'aurez pas l'air intelligent, mais vous aurez l'air distingué.
15: Le marin, n'en parlons pas.
13: Le capitaine, si ça vous écorche pas le bec de lièvre, on en est...
15: Ah, vous êtes capitaine?
13: Ouais, justement.
15: Il met ses galons où, dans sa culotte?
13: Si je les mettais dans la voûte, tu serais pas en bonne compagnie.
15: Je suis commandant, moi. Et j'ai un père colonel.
13: Il a dû s'arracher les médailles en voyant le berceau.
15: Il a eu la croix de guerre. D'un beau ménage, je trouve.
11: Qui?
15: Monsieur de Kersauzon, mademoiselle Castelli.
16: Non, monsieur Castelli.
13: Non, mais il va s'occuper de ses fesses, le Mickey, ou j'aime pas cher.
15: Quand il parle du Mickey, c'est de moi?
13: Ouais.
16: Oui, c'est un
15: toujours de... comme ça.
13: Moi, je vous parle pas, foutez-moi la paix, je suis tranquille, là.
15: Vous m'avez vu au cinéma, ça vous fait quoi de me voir de près ce soir?
13: Au cinéma, je sors pas parce que j'ai payé ma place, et ici, je sors pas parce que je suis payé, mais sinon, je foutrais pas.
15: T'es pas au cinéma depuis longtemps, vous, hein?
13: Non, mais je regarde pas les vieux films.
11: Ah, oui.
16: Olivier.
11: Mais aujourd'hui, il est plutôt dans de bonnes...
15: C'est un bon jour.
13: Vous me laissez tranquille, vous parlez, vous faites votre culture, vous allez faire de la dentelle, tout peinard, moi je bouquine.
14: Qu'est-ce que je fais de la dentelle? Je fais pas de dentelle, moi.
13: Oh, ben si.
14: Je tricote.
11: Soyez gentil, courtois.
13: Je suis gentil, mais enfin, il n'y a pas besoin de me parler tout le temps. Moi, c'est vous que j'écoute, c'est pour vous que je viens, mon petit Philippe.
16: Oh, ouais. Ah, flèche.
13: Vous êtes le vieillard le plus propre de l'avenue.
15: Ah, j'irai pas en voyage avec lui, je te le dis.
13: Vous voulez pas me reposer?
15: Ah, j'ai bien vu dans vos yeux quand même une invitation au voyage.
13: Oui, au voyage, mais vous tout seul et en train.
11: Il est mal embouché aujourd'hui.
13: Tout agressif. Hein. Mais non, mais il a qu'à pas me parler. S'il me parle pas, j'y répondrai pas. Jamais j'ai dit des trucs le premier, moi.
16: Il répondrait pas et non pas j'y répondrai.
13: Non, mais c'est pour... Mais non, parce que c'est pour qu'il fasse distinguer, parce que sinon il va faire garçon de bain en gueuguette, c'est tout, donc...
14: Et c'est un jour avec agressivité, puis il y a des jours où il se tait, c'est comme ça. Problème de mer, peut-être. Le bateau n'est pas réglé.
15: Vous avez dormi avec votre femme cette nuit?
13: Oh ben, j'aurais eu du mal à dormir avec la vôtre.
15: Pourquoi vous dites ça?
13: Pour rien.
15: Vous la connaissez?
13: Pour rien.
15: Il est pas beau, mais il a quelque chose, je trouve. Je le vois très bien, torse nu, dans les courants d'eau glacée, plongé, me ramener dans sa bouche un petit poisson frétillant. Mais vous écrivez, serait... vous ?
14: Très bien, mais il est très paresseux, c'est dommage.
16: Il est écrivain ?
14: Oui, non, Olivier écrit très bien. Il a... Non, mais ça l'embête d'écrire.
17: Cela dit, il abuse pas de son talent, hein. Il fait un petit bouquin tous les 20, 25 ans.
13: Reste de temps, je consacre à la mer et au sexe.
16: Je recommence.
14: Il a écrit sa vie.
15: Vous êtes dans la période de mer ou de sexe, là, en ce moment ?
13: On est à la période de sexe, mais c'est fermé pour vous.
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18: Oh là là ! Oh, ça va mal. Ce sont mes chaussures. J'avais dit au vendeur, j'avais dit, elles me vont pas. Et il me dit, de l'extérieur, elles font bien. Et il dit, oui, mais à l'intérieur, elles font mal. Il me dit, de l'extérieur, ça se voit pas. Mais j'ai alors, vous n'avez qu'à me les retourner. Mais si je vous les retourne, ça se verra. Et bien, si je vois pas que ça se voit, je les garde comme ça. Et puis après, en partant, il me dit, si ça va pas, vous n'aurez qu'à me les retourner. Ça n'a pas de sens. Mais il y a des choses qui n'ont pas de sens. Un chapeau, ça n'a pas de sens. Moi, quand je mets le mien, il y en a qui me disent, pour porter un pareil chapeau, faut être malade. Et puis d'autres qui me disent, avec ce chapeau, t'as bonne mine. Les avis sont partagés. Je mettrais bien un béret, ça n'a pas de sens non plus. Vous pouvez le tourner de tous les côtés, il est toujours de face. Alors faut le mettre sur l'oreille à cause du soleil. Mais le soleil, ça n'a pas de sens, ça tombe. Ça. Alors quand le soleil est là, béret, faut le changer l'oreille. Et quand le soleil se couche, le béret, faut le mettre dans sa poche. Et là aussi, les avis sont partagés. Il y en a qui le mettent dans la poche droite, d'autres dans la poche gauche. Puis il y en a qui le mettent dans la poche revolver, mais ça n'a pas de sens. On met jamais un revolver dans cette poche-là. On met dans un tiroir. Alors que ça n'a pas de sens non plus. Parce que si vous mettez votre revolver dans un tiroir et que vous êtes attaqué dans la rue, vous n'allez pas à sortir votre béret pour vous couvrir. Pour mettre un casque. Un casque, ça n'a pas de sens. Sauf en cas de guerre. Et comme la guerre, ça n'a pas de sens, il vaut mieux garder son chapeau. Ah, il y en a des choses qui n'ont pas de sens. L'autre jour, j'assiste à l'arrivée des six jours. On annonce au micro qu'un coureur s'est échappé. Je dis, avec le monde qui est autour, il peut pas aller loin. Mais effectivement, ils ont rattrapé l'arrivée. Un coureur de 100 mètres. Au départ, on le met à quatre pattes comme une bête. On lui tire un coup de revolver dans le dos. Le gars prend peur, comme la partie. 100 mètres plus loin, lorsqu'il est hors d'atteinte du fusil, il s'arrête. C'est humain. Et un sauteur, on lui fait sauter 1m50, et puis 2 mètres, et puis on augmente 3 mètres. Alors après, le gars, il prend une perche. L'autre jour dans la rue, je vois un populaire tomber du 5e étage. Il y avait un monsieur en dessous, j'ai dit c'est pour lui. Et plouf, il l'a reçu. Parce qu'il regardait pas en l'air. Moi, quand je traverse la rue, je regarde en l'air. Alors l'automobiliste fait ce qu'il fait, il s'arrête, il regarde aussi. Pendant ce temps-là, je passe. Il y en a qui m'a dit, mais alors si lorsque vous traversez, l'automobiliste regarde en l'air aussi, il vous voit pas, il vous écrase. Je dis, comment voulez-vous qu'il m'écrase s'il me voit pas? L'autre jour, j'étais sur la route dans ma voiture. Je vois un moine qui traverse sans regarder. J'ai eu juste le temps de l'éviter. Je suis descendu, j'ai dit, mon père, je m'excuse, il n'était pas dans mes intentions de rentrer dans les ordres. Il m'a dit, mon fils, il n'est pas nécessaire de rentrer dans les ordres pour avoir une bonne conduite. Et l'autre jour, je vois un monsieur descendre en marche de l'autobus. Comme ça. Je lui dis, faites jamais ça. Faites jamais ça. Vous allez tomber. Je lui dis, si vous voulez descendre en marge de l'autobus, bon, vous êtes sur la plateforme. L'autobus roule. Vous vous laissez déporter. Et au dernier moment, faut attendre l'arrêt.
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20: Il n'y a pas de justice sous le ciel. Il n'y a pas de justice. Je suis un gentil jardinier. Il n'y en a pas plus gentil que les jardiniers. J'avais planté des citrouilles dans mon jardin. Faut manger des citrouilles. Manger des citrouilles, y a rien de plus sain. C'est très sain. Si vous avez l'estomac délicat, mangez de la citrouille. Vous serez guéri du jour au lendemain. Parlez-en à votre pharmacien, vous verrez ce qu'il vous dira. J'avais planté 50 citrouilles dans mon jardin. J'étais content. Les 50 plants étaient sortis. Oh, j'étais content. Des jolies petites citrouilles qui... Remarquez, je les avais bien traitées. Hein. J'avais bien bêché, j'avais bien sarclé, j'avais bien mis beaucoup de fumier. Faut beaucoup de fumier pour la citrouille. C'est un légume très, très délicat. Ah, oui. C'est comme la fraise. Si vous voulez avoir une fraise bien grosse, bien rouge, bien sucrée, faut beaucoup de fumier. J'en ai mis des plantons brunes. Et mes petites citrouilles qui sortaient, j'étais content, je les bêchais, je les pomponnais. Le soir, je m'endormais dans mon lit. Quand je me voyais entouré de mes citrouilles, j'étais content. Manger de la citrouille. Un matin, je dis, il faut que j'aille à la cueillette. Parce que j'avais des belles citrouilles, hein. Mais alors des grosses. Je dis, il me faut au moins une brouette pour une citrouille. Enfin, va falloir que je fasse 50 voyages. J'ai 50 citrouilles, grosses, des michettes, ce qu'on appelle la... La belle citrouille. J'arrive avec ma brouette, je compte mes citrouilles. Ah oui, 1, 2, 3, 4, 5, 6, 7, 8, 9, 10, 11, 12, 13, 14, 15, 16, 17, 18, 19, 20, 21, 22, 23, 24, 45. Eh bien, il me manque 5 citrouilles. Eh ben, on me vole mes citrouilles. Oh, mais j'avais 50 citrouilles, il n'y en a plus 45. Il dit. Oh. Dans mon terrain à moi, mes citrouilles à moi, j'ai travaillé le matin, je me levais avec le soleil pour pêcher un cul. On me vole mes... Le soir même, je prends un manche à balai, je me cache derrière une citrouille. J'ai dit, si jamais il y en a un qui se pointe pour voler mes citrouilles, je vais lui couper l'envie du potiron. Je m'installe derrière une citrouille, je m'endors, lendemain matin, je me réveille, tout gelé. Je compte mes citrouilles. 38, 39, 40. Il manquait 10 citrouilles. On me vole mes citrouilles. Oh, ben dis. Oh, non, non. Oh. Soir même, je prends 15 cafés, 3 cognacs. Je me cache derrière une autre citrouille avec une bonbonne de cognac à côté. Je prends un manche de pioche. À 2h du matin, je vois arriver une ombre. Un bonhomme avec un couteau, dis-donc. Il rentre dans mon champ, à moi. Il venait assassiner mes citrouilles. Tu viens me voler mes citrouilles à moi ? Clac ! J'en ai foutu un coup sur les épaules. Il s'est mis à hurler, au secours, à moi ! Au secours, à moi ! Tous les voisins des petites villas sont arrivés. Il a voulu absolument qu'on l'amène à l'hôpital. Je lui ai fait un bleu. Oui, bon, ben, un bleu pour 10 citrouilles, ça vaut le coup quand même. Il a porté plainte contre moi pour coups et blessures. Moi, le petit jardinier de banlieue, il a fallu que j'aille en justice. Moi, devant le juge, il m'a insulté, le juge.
1: Alors, vous êtes un hyper nerveux. Vous êtes irascible.
20: Mais écoutez, citrouilles à moi.
1: Pas le savoir, d'abord vous parlez quand on vous le dira. Vous n'avez pas le droit de parler, c'est votre avocat qui doit parler à votre place. Vous ferez 8 jours de prison pour avoir coupé le président. On ne doit jamais couper un président quand il parle. Vous êtes un hyper nerveux, un irascible. Hein, faut savoir se calmer dans la vie. Moi je suis juge, moi. Jamais je m'énerve, faut jamais couper un président quand il parle. Vous entendez?
20: Il a fallu que je fasse des excuses au monsieur qui était venu dans mon jardin. J'ai dit, excusez-moi que vous soyez venu me voler mes citrouilles. Et après, il a fallu que je vende toutes les autres citrouilles pour payer les dommages et intérêts. Il n'y a pas de justice, vous savez.
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0: Qu'est-ce qu'elles sont belles, ces nanas. Ah la vache. Qu'elles sont belles. Ah les salopes. Wow. Oh putain, salade. Oh la pute. Pourquoi elle file pas son téléphone sous la photo, cette pute? Je me serais dévoué pour venir l'aider à repriser son blue jean. Qui est drôlement usagé, son blue jean, hein? J'aurais pas critiqué, mais c'est pas une première main, ça, hein? Salope. Toutes des salopes. Tiens. Ah non, là, c'est Servan Schreiber. Qu'est-ce qu'il fout, là? Jusqu'au bout avec JJSS. Jusqu'au bout? Il a quand même pas se déloqué, JJSS. Dis-donc, ça serait chouette comme argument électoral. Radical? C'est le moment de le dire, hein. Chouette. Tous les gus qui viennent à les filer. Les dessous de la politique par Michou Debray. Giscard d'Estaing en soulevant mon petit accordéon, vous aurez une surprise. Et ainsi de suite, etc. Ça serait pas triste. Jusqu'au bout avec JJSS. Oh, dis. Quand même, j'aimerais mieux aller jusqu'au bout avec ma copine au blue jean. Où elle est, ma copine? Où elle est, ma copine? Ah, la voilà! Oh, là, elle a égaré son panty. Oh, où qu'elle est, sa culotte? Où qu'elle est, sa culotte? Oh, a pu, sa culotte? Salope! C'est chouette. C'est futé. Ceux qui font ça, le magazine de l'homme moderne, c'est des futés. Ils sont futés. Ils mélangent tout. JJSS, Nadia l'Aristochat, Jean-Paul Sartre, Zaza sème la zizanie. C'est futé, hein. Moi, ça m'arrange, je peux ramener de la lecture à la maison. Eh, hein? Parce que les filles, les vraies, celles qu'on peut toucher. Mon cul, oui! Tu touches mon cul! Corsage transparent, mini-jupe, mini-short. Mais si tu balances la louche sans avoir été présenté, police, secours! Comment? Salope! Monte leur cul, mais dans la tête, sont encore en crinoline, ces connes! Qu'est-ce qui reste? Qu'est-ce qui reste? Ma femme. Josette. Elle veut pas prendre la pilule pour garder la ligne. Total, elle est tellement déformée par les grossesses qu'entre deux accouchements, on voit même plus la différence. Il faut lutter contre l'assoupissement sexuel, il m'a dit le docteur. Je lutte, docteur. Je lutte. Ah la vache, je l'avais pas vue celle-là. Salope. Toutes des salopes.
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0: Je viens de recevoir la lettre circulaire suivante. Monsieur, mon désir est de réunir dans un même livre des individualités françaises. Hommes de télévision et médias, artistes de cinéma et de théâtre, musiciens classiques, écrivains, hommes d'affaires, artistes de variété, grands chefs culinaires. Le sujet du livre concernera, avec un S, vos attirances et relations avec le vin et votre avis sur l'acte de boire. Je serais, sans S des plus flattés, sans S, si vous acceptiez de paraître en ce livre approuvé par les éditions Hachette, avec deux T quand même. Je vous serais sans S très reconnaissant de me contacter par téléphone, deux N, pour établir les modalités EES nécessaires en vue d'un entretien. Avec toute ma sympathie et l'espoir de votre future collaboration, je vous prie de croire, monsieur, en mes sentiments les meilleurs. Voilà, c'est un monsieur Pierre Sokolov qui m'écrit ça. J'aime beaucoup votre lettre, monsieur Sokolov. Je ne m'attarderai pas sur la platitude du texte ni sur l'indigence orthographique dont il est parsemé. Après tout, si les illettrés n'avaient pas voix au chapitre, Rick Azaray serait obligé de chanter pour gagner sa vie, au risque de déclencher une nouvelle poussée d'antisémitisme jusque chez les juifs. Je glisserai également sur la grossière goujaterie qui consiste à débiter au photocopieur une requête dont les sollicités seraient en droit d'attendre un minimum d'égards. Comme disait Jean-Jacques Gauthier, si on devait prendre du temps à être courtois, on n'aurait plus le temps de chier. J'aime beaucoup votre lettre, monsieur Sokolov, parce qu'elle vient de me donner une idée. Si j'ai bien compris votre démarche, vous entendez faire écrire votre livre à l'œil par une bande de nègres gratuits, dont vous comptez sur la verve ou le talent pour pallier votre propre incompétence littéraire. En échange de quoi, vous toucherez les droits d'auteur à leur place. C'est normal, puisque c'est vous qui avez la machine à écrire. C'est vraiment une bonne idée. Des lettres comme la vôtre, monsieur Sokolov, pour vous donner le fond de ma pensée et tapisser celui de ma poubelle, il m'en échoue 4 ou 5 par mois. Connement, il n'y a pas d'autre mot, je n'y réponds jamais. Pire, j'ai même réagi violemment un jour avec l'appui de mon éditeur en faisant retirer de la vente un catalogue de boutades compilées, du latin compilare, pillé, par un inemployé aux écritures qui, le pauvre homme, ne possédait même pas de photocopieur qui lui eût permis de m'annoncer à temps le pillage auquel il allait se livrer dans les livres des autres, ce dont je n'ai cure, et dans les miens, ce qui m'outre. Étais-je sot, Dieu mes pattes, oui, mes dépensani. Certes, vous n'aurez pas un mot de moi, monsieur Sokolov, dans votre prochain ouvrage, parce que plus le temps passe et me presse avant que mort s'en suive, plus j'ai tendance à écrire pour nourrir ma famille et moins j'ai envie d'arroser la vôtre. Mais Dieu m'épile, oui, mes dévondaires. Quelle excellente idée vous eut, monsieur Sokolov. Figurez-vous que je l'ai reprise à mon compte. Tenez-vous bien. Permettez-moi de vous faire lecture d'une lettre que je viens de rédiger. Pierre Desproges, chroniqueur haineux. Ah, monsieur Untel, artisan compagnon de France. Monsieur. Mon désir est de réunir dans une même bâtisse les individualités artisanales françaises. Maçons, peintres, plombiers, carreleurs, électriciens, etc. Le genre de la maison sera luxueux, mais sobre et de bon goût, et rappellera à tous votre savoir-faire. Je serai des plus flattés si vous acceptiez de me la construire à l'œil. Je vous serai très reconnaissant de me contacter par téléphone pour décider de la date de début des travaux. Avec toute ma sympathie et l'espoir de votre collaboration, etc. Pierre Desproges. Allons, bonsoir monsieur Sokolov, et encore merci. Je ne m'attarde pas, j'ai du courrier en retard. Madame, après avoir baisé en collaboration avec madame Mercier et l'épicière, mon désir est de réunir dans un même lit des individualités sotopas françaises. Je serais très flatté si vous acceptiez de coucher avec moi pour pain rond, etc., etc.
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2: Vous avez pu suivre sur vos écrans de télévision les merveilleuses performances de nos skieurs français. Mais ces champions, ces championnes, que deviennent-ils au temps chaud? C'est à Kiki Richel, l'une des plus prestigieuses d'entre eux, que nous sommes allés le demander. Bonjour, Kiki.
3: Salut.
2: Vous me semblez bien absorbée. Qu'est-ce que vous faites exactement?
3: Ben, je gestique, je frotte, je récure. Je torchonne, quoi. Cette la coupe, suffit pas de les gagner. Quand on rentre à la maison, faut se farcir l'entretien.
2: Ah oui, c'est vous-même, Kiki?
3: C'est moi-même.
2: Elle est très belle, celle-ci, d'ailleurs.
3: Oui, mais alors, c'est un vrai nid à poussière.
2: Vous vous donnez beaucoup de mal.
3: Et encore, les coupes, c'est rien, mais les médailles, pour les ravoir, ça lui raille.
2: D'autant qu'avec toutes les victoires que vous avez remportées, vous devez avoir du travail.
3: Y a pas à se plaindre.
2: Vous vous êtes bien défendue, cette année.
3: Ouais, c'était sympa.
2: Vous n'avez pas été première partout, je crois.
3: Ah non, ni en géant, ni en descente. J'ai pas eu la baraka.
2: Par contre, pour le slalom spécial...
3: Pendant qu'il portait bien son nom, celui-là était spécial. C'était plus une piste, c'était une tranchée en 14.
2: Mais ce qu'il y a de merveilleux avec vous, c'est quand vous imagine pas exprimant de l'amertume.
3: Bah non, dans la baraka, voilà pas la baraka. Là, j'ai eu la baraka.
2: Vous avez été, avec vos camarades de l'équipe de France, décoré par le ministre. On a dit que vous aviez beaucoup sympathisé avec lui.
3: Ouais, on a bouffé ensemble, c'était assez marrant. J'ai raconté des histoires qu'il connaissait pas. Des salés. Il s'est vachement poêlé. Maintenant, c'est mon pote.
2: Et vous voilà revenue, couverte de lauriers dans la maison de vos parents. C'est là que nous sommes venus vous surprendre. Mais où sommes-nous exactement? Dans un restaurant?
3: Ouais, c'est un bistrot, une gargote.
2: Ils doivent être heureux, vos parents, pouvoir rentrer.
3: Ma mère, surtout, je suis pas souvent là pour le service, ça fait des frais de personnel.
2: Oh, parce que vous mettez la main à la porte?
3: Un peu, mon neveu, ici, y a pas de champion olympique qui tienne, faut bosser.
2: Mais tout ce succès, ça doit tout de même lui faire plaisir à votre maman.
3: Ouais, elle trouve ça chouette, ça fait de la publicité pour la maison et ça crache pas dessus, tu parles. La presse, le titre, Kiki Princesse des Neiges, ça attire la clientèle, c'est appréciable.
2: Il est certain qu'aucune auberge de la région ne peut se flatter de faire passer les plats par une princesse des neiges.
3: Ah non, sa question princesse, y a que ma pomme.
2: Vous parliez de la presse. On a souvent souligné dans cette presse votre côté garçon. Certains même étaient choqués.
3: Ouais, je sais bien, depuis tout moment, on me répète ça. T'as l'air d'un gars, t'as l'air d'un gars. Ma mère, chaque fois que je reviens, elle veut me faire foutre en jupe. Dès qu'elle me voit en fuseau, c'est la crise. S'il y a un truc que j'ai horreur, c'est bien de me foutre en bonne femme.
2: Pourquoi?
3: C'est pour mon genre. À Paris, il y a des types qui m'ont tanné pour que je présente une collection de mode. Mode jeune fille. Je cours encore, non mais vous me voyez avec un petit nœud dans les cheveux et une barboteuse.
2: Vous seriez charmante.
3: Tu parles, Charlie, pourquoi pas des fossiles? Il y a 2 ans, pendant les compétitions, j'avais mis un peu de rose sur les lèvres.
2: Ah, oh, c'est un début.
3: Oh, pas pour faire joli, elles étaient gercées, j'avais plus de pommade à color. Oh, ce rose, la crise. Toute l'équipe s'est foutue de moi. Il y en a 3 qui sont tombés pendant le parcours, ils arrivaient plus à reprendre leur sérieux. Mauvaise année pour le drapeau.
2: Est-ce que vous pensez quelquefois à vous marier?
3: Ah non, ça, de ce côté-là, je suis assez pépère.
2: Mais parmi ceux qui vous entourent, qui aimeriez vous épouser?
3: Ma sœur. Ah, je vous ai eu, là.
2: Oh, vous n'êtes pas sérieux.
3: Ah, mais il faut bien se marier un peu.
2: Et les garçons de l'équipe, vous les aimez bien?
3: Bah, j'aime bien les gars, j'aime bien

0: Non, parce que ma femme me dit toujours « T'as signé sans réfléchir. » Eh, j'ai demandé aux autres, ils ont fait pareil, hein. Si on avait réfléchi, on n'aurait pas signé. Faut pas nous prendre pour des cons, quand même. Remarquez, on rentre pas comme ça, la police, hein. Il y a les examens et tout, on passe devant les six-chottes, hein. Moi, je suis passé devant un, il m'a dit « Combien j'ai de doigts ?» Alors, il y a les examens. J'ai dit « Je sais pas, 15 ?» Il m'a dit « Bon, signez-la, 15 ans. » J'ai eu du bol, hein, parce que j'ai dit ça au hasard. J'aurais pu avoir tout faux, hein. Eh, hey, c'est bien l'uniforme, c'est pour draguer.
1: Les gossesses.
0: Hé, hey, là-bas, la blonde avec le gosse au pied. Oui, vous avez au papier, je suis de la police. Voyons voir. Ginette. Joli nom, Ginette. C'est votre petit frère, hein? Votre fils. Bon, circulez. Non, là, c'est un mauvais exemple, mais d'habitude, ça marche. Mais la police, c'est trop ingrat comme métier. C'est vrai, c'est ingrat, la police. Parce que, par exemple, parce que je vois, parce que les gens, ils nous aiment pas. C'est con, hein, parce que nous, on est là pour les protéger, hein. Eh ben, remarquez, les gens, plus il y a de flics autour d'eux, plus ils ont peur. C'est flagrant, c'est dans les manifs. Les gens, ils ont peur, hein. Parce que nous, on est là, bon, et on est obligé de taper, hein. On le fait pas pour le plaisir, hein. On est obligé, hein. Et en plus, on est obligé de faire grave parce que il y a les fils dégradés, ils ont les cheveux longs, on les reconnaît pas, hein. Et puis, il y a les appariteurs, c'est les mecs payés par la police en civil. Ils cassent les carreaux, après on dit que c'est les étudiants, tout ça, alors on est obligé de faire vachement grave, quoi. Eh ben, dis, tu vas pas qu'on t'apprête la gueule d'un flic, et... Voilà, c'est la crise. Et une fois, c'est arrivé, on a tapé sur un flic. Voilà la crise. Ils ont dit que c'était une bavure. T'aurais vu la gueule de la bavure. Moi, ça m'a passé l'envie de baver, hein. Ah, je bafue maintenant, impeccable. Non, mais on est une bande de jeunes, on se fend la gueule. Tu vois, parce que par exemple, il y a les gens, ils disent « La police, c'est un refuge pour les alcooliques qu'on n'a pas voulu à la SNCF et au PTT. » Eh ben, je vais vous dire franchement, c'est exagéré. Parce que moi, je vois, hein, je suis pas dans un gros commissariat, mais je vois, rien qu'au commissariat que je suis, il y en a au moins, que je dise pas de bêtises, il y en a au moins 4 qui boivent pas. Ah bah c'est comme dans tous les troupeaux, hein. Il y a des brebis galeuses. Nous on a Robert, le grand. L'autre jour il arrive, il gueulait. J'en ai eu un, j'en ai eu un. Il avait arrêté un mec pour état d'ivresse qui était plus bourré que lui. Vachement rare. Faut dire que le mec il en tenait une belle. Il l'avait ramené, t'es sympa. Raymond il s'appelait cheveux courts, moustache, charcutier, sympa. On y a payé le coup et tout. Alors, Robert, il disait, mais faut pas rien, ça c'est quand t'as l'ivresse. Alors, l'autre, il disait, ben justement, je me dépêche de rater parce que, vu que je suis là, je suis, je risquerai d'avoir un accident. Après, ils ont fait un concours de ballons, ils disent, t'aurais vu la gueule des ballons. Ouais. Il y avait des couleurs, c'était même pas marqué dans le manuel. C'est Robert qui a gagné. Ah non, mais il est balèze au ballon. Hein. Il s'entraîne. Oh, on se fend la gueule. L'autre jour, il y a un biknit, il vient pour changer une carte d'identité. Alors Robert, il dit, parce que Robert, il déconne tout le temps. Alors Robert, il dit, hé, hey, tu me donneras l'adresse de ton coiffeur. On y a cassé la gueule, on s'est marré. Oh. Ah non, mais on fait gaffe, hein. On tape avec le plat de la main comme ça dans les côtes. Alors, ça fait vachement mal, mais ça fait pas de traces.

0: Ah non, parce qu'on n'a pas le droit aux traces. Parce que les mecs, quand ils ont des traces, ils, pareil, ils peuvent porter plainte. Ok, faudrait qu'ils viennent au commissariat hein, pour porter plainte. Je les plains, les mecs. Non, dans l'ensemble, ils viennent pas, on n'a pas à se plaindre. Alors après, on l'avait attaché à la grille, alors Robert a été chercher sa tondeuse, parce que Robert a une tondeuse. Mais ça, c'est à lui, hein, c'est pas fourni. Voilà. L'autre, il a les mics. Non, il a pas coupé, parce qu'une fois, il y en avait un, il avait coupé les cheveux d'un bicnit. Eh ben, il a eu un avertissement. Hein. Ah non, mais on rigole pas avec ces trucs-là. Parce que, au bout de 30 avertissements, on peut avoir un blâme. Et au bout de 30 blâmes, on passe devant un conseil de discipline, on peut être dégradé. Robert, il est pas gradé, lui, alors. Eh, c'est un métier où on en voit quand même des drôles. Tiens, l'autre jour, j'étais de faction à une intersection affectée à la surveillance des usagers. En clair, je bulais un carrefour. Il arrive un mec qui tournait autour de moi avec un papelard, on aurait dit qu'il cherchait une rue ou quelque chose. Il n'osait pas s'adresser à moi, on aurait dit qu'il avait peur. Vous voyez, genre un type louche, un peu basané, vous voyez. Parce que nous, on nous apprend à reconnaître les mecs louches. Hein. Attention. Celui-là, si vous voulez, n'était pas franchement louche, mais était franchement basané. Hein. Alors, je disais rien, il s'approche, il tourne. Et puis alors, je sentais qu'il n'osait pas. Et il venait, mais il y venait tout doucement. Vous voyez, c'était le genre de mec patibulaire, tu vois, mais presque. Hein? Finalement, il s'amène et puis il me dit « Pardon, monsieur, j'ai soupli. Excusez-moi, soupli. Est-ce qu'il soupli, vous m'indiquez, celui-là, qu'il est le commissariat de police le plus proche soupli. Excusez-moi, parce que j'ai part de mon papier d'identité. Je dois en faire une déclaration. Soupli, excusez-moi. » Je me suis dit, toi, mon petit gars, t'as pas la conscience tranquille. J'ai dit, ouais, vous avez au papier. Il les avait pas, ils ont seul emmené au commissariat.
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2: Joyeux Noël! Que j'ai dit à Isabelle. Puis on a fait la crèche avec le petit Jésus qui rigole dans son panier. Puis sa maman à côté qui pleure. Parce qu'elle pleure, sa maman. Parce qu'elle, elle voulait pas un garçon, elle voulait une fille. Et après Isabelle, dans la crèche, elle a mis les petits moutons. Et moi, j'ai mis les petites crottes qui ont derrière les petits moutons. Ah si, cette année, c'est vendu dans les magasins. C'est des boîtes de 12. Et j'en ai acheté 24 boîtes. Pour faire pluraliste. Et tous les soirs et tous les matins, j'enlève les vieilles crottes et je mets des crottes neuves. Et après, on a fait le repas de Noël. Isabelle, elle a fait la salade. Elle fait très bien la sauce. Elle met du vinaigre et un petit peu de vinaigre. C'est une sauce qui réveille. Et moi, j'ai fait de la dinde au marron. J'ai pris une dinde et je l'ai bourrée dans un marron. Ça n'a pas été facile, hein? Et gueulez la dinde! Elle ne voulait pas y aller, hein, au début. Et après, elle a été bien raisonnable. Elle s'est assise toute seule dans le marron. Et je l'ai mis dans le four. Joyeux Noël, que j'ai dit à la dinde à travers la vitre du four. Au secours, qu'elle m'a répondu. Alors je les ai fait sortir tous les deux. La dinde et le marron. Et je leur ai dit d'aller se faire cuire ailleurs. Et comme légumes, on a eu des pommes de terre. Et moi, j'ai eu les épluchures. Non, mais c'est très rare de manger les épluchures. Parce que c'est très très cher. Il faut acheter 10 kilos de pommes de terre pour faire une assiette d'épluchures. C'est pour ça qu'il n'y en a jamais dans les restaurants. Et après, comme dessert, on n'a pas eu de la bûche. Non, non, non. On a eu une glace. Une banana slip. Isabelle, elle a mangé la banane et moi, j'ai mangé le slip. Heureusement qu'elle n'a pas fait des pommes de terre en robe de chambre. Devinez qui c'est qui aurait dû manger en robe de chambre.
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3: Pascal, c'est papa. Dis, Pascal, papa et maman vont entrer tard ce soir. Alors, ça serait bien que ce soit toi qui fasses à manger pour toi et ta petite sœur. Attends, crie pas youpi, va pas mal à la tête, hein, crie pas youpi. D'accord, tu t'en occupes, bien. Je vais faire de la cuisine. Qu'est-ce que je vais faire comme cuisine? Des pâtes. Vous avez mangé toute la semaine des pâtes. Des pâtes à quoi? À la boudonie. Qu'est-ce que c'est ça? C'est une recette de ton copain Boudoni. Mais il est là, Boudoni. Et dis-moi, qu'est-ce que c'est ces pâtes? C'est des pâtes avec de la viande? Mais vous avez trouvé de la viande? C'est Boudoni qui l'a ramené dans son cartable? Alors, il a gardé toute la journée cette viande dans son cartable à l'école? Et comment elle est cette viande? Non, mais comment elle est? Demande à Boudoni. Elle est correcte? Correcte? Oui. Et qu'est-ce que vous voulez mettre? Oui, bien d'accord, je veux bien. Mais qu'est-ce que vous voulez mettre avec les pâtes? Avec la viande? La crème fraîche qui était dans le frigo? Ah non, la crème fraîche dans le frigo, elle était depuis 2 mois dans le frigo. Non. Elle est déjà dans l'eau. Comment elle est dans l'eau avec la viande et les pâtes? Et du ketchup? Et passe-moi Boudoni. Alors, Boudoni. Comment tu t'appelles? Emilio, bon, t'es pas un méchant garçon, Emilio. Alors, parle-moi de tes pâtes. Non, regarde dans la casserole où elles en sont. Comment elles se présentent, tes pâtes? Tu vois des pâtes roses, c'est normal, c'est le ketchup. Avec de la viande noire, bon, je veux bien. Et dans de l'eau qui est jaune. Et pourquoi elle est jaune? T'as mis du safran? Oui, très bien. Tu mets plus rien maintenant. Du curry, en plus. Alors, t'en mets pas trop. Mais qu'est-ce que j'entends? J'entends c'est mou. Non, j'entends c'est mou. Qu'est-ce qui est mou? Le chocolat? Pourquoi tu mets du chocolat dans les pâtes maintenant? Ah non, c'est votre dessert. Mais qu'est-ce qui est mou? J'entends c'est mou. La casserole est molle. Mais où vous l'avez trouvée, cette casserole? Sous l'évier? Mais sous l'évier, c'est tous les récipients en plastique. Alors forcément, si vous la mettez sous le feu, elle coule, la casserole. Passe-moi Pascal. Qu'est-ce qu'il fait? Il ramasse le chocolat et le plastique coulé avec les mains? Passe-le-moi. Pascal. Tiens le téléphone du bout des doigts. Tu vas dans le placard et tu prends un drap. Non, ils sont tous au sale. Non. Tu vas dans la chambre de papa, et maman, tu tires un drap du lit, tu essuies le téléphone et tu essuies les mains. Bon, et après, tu éponges tout ce qui dégouline. Dis à Boudoni de t'aider. Il touille. Mais qu'est-ce qu'il y a à touiller? Il a touillé. Mais prends sa place devant les pattes. Dis-moi où elles en sont ces pattes. Non, écoute, il y a trop de fumée. Alors tu prends une fourchette et tu plonges la fourchette dans les pattes. Tire, ça fait un bloc. Mais tire une patte. Bon alors, goûte-la la patte. Fais la goûter à Boudoni. Il aime. Tu es sûr que tu l'as pas donné à bouffer un bout de plastique? Donne-lui l'autre patte. Il aime, c'est bon, ça va. Bon, alors vous ne bougez plus. Vous mangez les pattes debout, les pieds dans le plastique. Et vous ne mettez pas les mains sur les murs. Papa arrive.
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4: Oui, c'est ça. Pendant tout le spectacle, je me gratte. Je me gratte, c'est tout. Enfin, quand je dis c'est tout, c'est énorme, naturellement, c'est fantastique. Ça va très loin, comme tout ce qui est quelque chose. C'est très violent, très engagé. Pardon? Dans la pièce? Ah, je suis une bourgeoise, oui. Ah oui, bien sûr, une bourgeoise. Ça, c'est clairement exprimé par l'odeur de boule puante qu'on jette dans la salle dès le début. C'est si chaque soir, au moment de mon entrée en scène. C'est une idée de truc, le metteur en espace, fantastique. Vous saisissez l'équation, le raccourci. J'arrive, je pue. Donc, je suis une bourgeoise, c'est fabuleux, non? Alors, naturellement, je suis une conne incapable de prononcer un mot, mais une conne qui se gratte, parce qu'elle est conne, parce qu'elle se sent mal dans sa peau, parce que tout, c'est fantastique. Pardon? Oh, une heure et demie, deux heures, je sais pas. Peu importe, je dis, on s'en fout, ça va tellement plus loin. À Avignon, ça a duré 4 heures. C'était fantastique. Ça aurait pu durer toute la nuit. Ça a peut-être duré toute la nuit, je sais pas, je sais plus. Entre le public et moi, public très jeune, très chouette, il y avait une telle complicité, une telle connivence, c'était fantastique. Je me suis mêlée à eux, aux jeunes, comme ça, simplement. D'un seul coup, j'ai eu envie. Je sais pas, ça me paraissait très chouette. Et vraiment, ça a été très chouette. J'étais là, au milieu d'eux. Il y avait une telle chaleur, un tel contact. À la fin, tout le monde se grattait. Tout le monde grattait tout le monde. Même à un moment, il y a... Pardon ? À la rentrée. Ah oui, bien sûr, je crée la nouvelle pièce de choses, le troisième volet de sa trilogie. Alors là, je crois qu'il est difficile d'aller plus loin. Je te l'ai dit, on se tutoie, je sais plus si on se tutoie. C'est le troisième volet, tu vois. L'aboutissement. C'est assez terrifiant. Enfin, oui, si tu veux, je vais essayer de te dire, mais enfin, c'est pas... Alors, je suis la bourgeoise, bien sûr, mais arrivée au dernier stade, tu vois, à poil, complètement à poil, très belle, tu vois, mais à l'intérieur, complètement pourrie. Elle est là, à poil. Et puis, il y a un jeune qui passe à poil très chouette, très dur. Ça, tu vois, on s'en aperçoit tout de suite. Et il me crache en plein dans la gueule. Et durant toute la pièce, tu vois, on assiste à la descente sur mon corps, depuis les yeux jusqu'au... Oh, c'est énorme, c'est fantastique. C'est arrivé de la salive, en fait, purificatrice. Et avant, cette lente descente, c'est l'angoisse, le malaise. Oh, je m'excuse, écoute, si tu veux parler d'autre chose, je sais pas, je me sens pas très bien. Tu vois, tu comprends, c'est un rôle qui engage terriblement, c'est un rôle très très lourd à assumer.
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5: De Monsieur Goberville, de Noisy-le-Sec.
6: Question pour Kersouzon.
5: Parce que c'est Noisy-le-Sec.
6: Oui.
7: Chérionine. Je pute à côté de ce mec, il va me frapper un jour. Déjà dans les coulisses, il m'a frappé tout à l'heure.
5: Qu'est-ce que vous faites quand vous êtes tout seul sur votre bateau?
7: Il répare son bateau. Il étudie la carte.
8: Il se prépare ses petits repas.
7: C'est ta femme qui te fait les gamelles?
9: Je peux t'en livrer une tout de suite, tu vas la prendre.
7: Oh mais retenez-le!
9: Non mais arrêtez le jambon, remettez-lui un os, c'est bien en vitrine.
7: Il va me frapper le zèbre.
5: Non mais c'est parce qu'on vous aime bien et que votre métier nous passionne qu'on vous pose des questions.
7: Ah, c'est ton métier? Ah, je savais pas, je crois que tu faisais ça pour t'amuser le soir.
10: Arrête ou je dis ton surnom, hein. Christophe Coulon.
11: Thank you.
7: de poissons sur ton bateau? T'as le temps de pêcher?
10: À la vitesse où il va, oui.
6: Non, mon petit Olivier, là, doucement, doucement.
7: C'est des blagues, je le pense pas une minute.
10: Mais non.
7: Je m'en fous, ce que tu fais sur ton bateau, je savais même pas que tu faisais du bateau.
6: Bon, de monsieur Nicolas Jacques de Reims. Quand dans les églises pratique-t-on la cérémonie dite de réconciliation?
7: Ah, quand il y a deux religions.
6: Comme ça. Ah oh non.
8: C'est la cérémonie, on se tape dans le dos, c'est que tout est fini.
7: Ah, il est fou, j'aurais pu crever, pauvre con.
8: Un jambon, c'est déjà mort et prétentieux.
7: Je suis sûr que je vais être rouge et la marque de la main dans le dos là.
6: Voir. Voir, voir. On dirait qu'on lui a posé des ventouses.
7: Je déteste la violence. Bon,
6: alors quand pratique-t-on dans les églises la cérémonie dite de réconciliation?
7: Quand quelqu'un meurt et qu'il se convertit au dernier moment, non?
6: Alors effectivement, c'est dans un enterrement.
11: Qui c'est qui se réconcilie?
7: Le mort avec Dieu.
11: Avec Dieu.
12: Lorsque c'est un enfant qui est mort et qui n'a pas reçu le baptême, comme il est menacé de terminer pour le restant de ses jours
7: dans les limbes
12: et de sa vie éternelle dans les limbes, on lui applique le sacrement du baptême post mortem per omnia secula seculorum. Amen.
6: Non, Père Martin, ça n'est pas cela.
12: La parole, maintenant, va être donnée au révérend père de Kersauzon, celui qu'on a appelé le secours des naufragés. L'abbé, votre sentiment sur la cérémonie de réconciliation?
13: La réconciliation a lieu dans nos églises lorsque le défunt, après avoir cependant reçu les derniers sacrements et avoir regretté la vie impie et infâme qui l'avait mené à refuser d'être en permanence aux différents offices religieux que la paroisse organisait pour lui, autorise cependant une sépulture chrétienne en fonction des différentes miséricordes initabilées.
12: La parole est au révérend père Yann, évêque de Meaux.
14: La cérémonie de réconciliation est essentiellement pratiquée dans nos églises lorsque le mort de son vivant a tiré une grande claque dans la gueule au chanoine et que celui-ci, solennellement en face de la bière, lui dit « Je t'en veux pas ».
4: Merci. Le 7, le 8 et le 9 placés.
12: La parole est au révérend père Bouvard, oui. Dit rat du sol. Le révérend père Bouvard, sol jésuite surbaissé. Oui. Celui qui traite les fidèles plus bas que terre et que vous n'apercevez pas car il est en train de concélébrer sous le tapis du maître-autel. Le révérend père Bouvard va vous donner la réponse.
6: Oui, bah votre petite cérémonie, ça nous coûte 500 francs.
12: C'est pas cher pour une messe, abbé.
6: Vous applaudirez quand même, monsieur Nicolas Jacques.
7: Oh, mais il a gagné. Il a fini par gagner, monsieur.
6: Qui a su recoller quelques grosses têtes légèrement fêlées. La cérémonie...
12: Remercions l'éternel de ce bifton de 500 balles qui dompe dans notre fouille. 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
7: Les fidèles désirant communier,
15: devront s'avancer par la haie centrale.
12: La haie centrale.
7: Mais c'est parce qu'il m'a fait
12: mal. À gauche à la fraise, à droite à la vanille. Ceux qui veulent communier avec deux boules arrivent au milieu. Vous connaissez pas la communion en sorbet pour les pays chauds ?
6: La réponse est que la cérémonie dite de réconciliation se pratique dans un enterrement lorsque le défunt s'est donné la mort.
14: Ah, celle-là.
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17: Bon, vous savez, je suis qu'un pauvre paysan, hein. Par exemple, je parle de Marignan, parce que je connais Marignan, chacun parle de ce qu'il veut, je connais Raguignan, je parle des régions que je veux, les affaires des autres ne me regardent pas, chacun fait ce qu'il veut. Je fais un peu le blé. Moi, qu'est-ce que j'ai comme blé? J'ai rien, j'ai pas grand-chose que j'ai comme blé. J'ai peut-être dans les 80-85 hectares de blé, quoi, pas plus. Mais ça paye pas. Le blé, ça paye pas. Ça a eu payé. Ça paye, oui, si on veut. Après, si on veut, ça paye, mais ça paye quoi? Ça paye. Ça paye la semence, quoi. Je suis qu'un pauvre paysan. Je fais un peu la vigne. Moi, que j'ai rien comme vigne, que j'ai peut-être dans les 95-98 hectares de vigne. J'ai du direct, j'ai du muscat, mais la vigne, ça paye pas. La vigne, ça paye pas. Ça a eu payé. Mais ça paye plus. Si on veut, ça paye. C'est-à-dire, ça paye. Si on veut, ça paye. Mais quoi, ça paye quoi, ça paye. Ça paye le sulfate, quoi. L'autre jour, j'étais à la foire, là, je voulais acheter un autre tracteur, je voulais l'acheter, enfin, j'ai dit, tiens, je vais y aller comme ça pour moi, quand un peu les affaires des autres, moi, les affaires des autres, à mon affaire. Chacun fait ce qu'il veut dans la vie. Et avec ces nouveaux tracteurs, tu sais, des moissonneuses-lieuses canadiennes, c'est nouveau, fallait y penser. C'est des moissonneuses-lieuses qui charrient par derrière. Comme ça, on perd pas de temps. Il fallait y penser. Alors, vous avez votre moissonneuse qui moissonne. Les balles de paille tombent d'un côté, ça ramasse le grain. Par derrière, vous avez une charrue de 17 socles. Et par derrière, ça ressème le blé que vous avez récolté. C'est pas tellement au point, quoi. Alors j'ai demandé le prix. Moi, que je voulais pas lâcher, j'ai dit que je voulais lâcher.
12: 90 millions anciens francs français. Vous voulez où j'aille les chercher, moi, 90 millions? Je suis qu'un pauvre paysan. Alors j'en ai pris un petit à côté, là, à 33 millions. Je fais un peu l'orne. Je fais un peu la ouane. Je suis obligé de faire la ouane parce que je fais le chevan.
17: Moi, que j'ai rien, quand je fais des chevaux, j'ai rien. J'ai peut-être dans les 110, 115 chevaux, quoi. C'est suivant les années, si les juments, elles ont bien vêlé, alors à ce moment-là.
12: Mais le cheval, ça paye pas. Ça a eu payé. Je préfère faire le cheval que de faire la vache. J'aime pas faire la vache. Marqué le père en fils ont fait la vache. Alors j'ai 25 hectares de prairies, alors on continue à avoir les vaches.
17: J'ai peut-être dans les 75, 80 bêtes à compte, pas plus.
12: Je suis qu'un pauvre paysan. Mais la vache, ça paye pas. Ça a eu payé. On est un jour à la maison, on est à la ferme. On ira à la chasse un petit jour. En mangeant un peu de pain de seigle le matin, parce que je fais mon seigle, moi, pour faire mon pain. Moi, j'aime pas bien manger ce pain blanc, là, d'aller boulanger, ils mettent des produits, c'est blanc, j'aime pas bien. Bon, moi, que j'ai rien, qu'est-ce que j'ai peut-être 5 ou 6 hectares de seigle, pas plus. Le matin, je coupe ma tranche de pain de seigle, là, avec moi, du jambon et tout, du beurre, je fais moi. Manquer le seigle, ça paye pas.
17: chef, ça ne paye pas. Ça n'a jamais payé. Ma femme fait la chèvre. Elle fait le cochon. Elle fait la volaille. Je vous vois venir, vous qui êtes de la ville. Vous êtes en train de vous dire, mais alors vous, les paysans, vous payez pas votre pain. Vous payez pas votre vin. Vous payez pas votre lait. Vous payez pas votre beurre. Vous payez pas votre fromage. Vous payez pas vos volailles. Vous payez pas votre viande. Vous payez mais... Faut payer le sel.
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16: Mesdames et messieurs, l'Oscar de la meilleure actrice a été attribué à... Sylvie Joly.

Je voudrais dire, eh bien, merci. Merci à toute l'équipe. C'est terrible, je sais pas très bien quoi dire en fait. J'aurais dû préparer quelque chose. Je savais que j'étais nominationnée, mais... Je ne pensais pas que je serais... Merci. J'avais pensé à écrire quelque chose pour le cas où, et puis... Je me suis très très mal organisée, je crois. J'ai voulu régler un tas de choses avant de m'y mettre. Merci.

0: Il y a eu cette histoire lamentable du bon de réduction. Là encore, c'est ridicule. Hein. C'était sur les choco-choquis. Les céréales que mange mon mari. Moi, j'en prends pas, j'aime pas, ça m'écœure. 5 francs de réduction sur présentation de ce bon avant le 31-08. Franchement, qu'est-ce que j'en avais à faire? Mon épicière en avait plus, des choco-choquis. Elle pouvait pas me faire la réduction. J'aurais dû oublier, basta, laisse tomber. Mais non, au lieu de ça, j'ai commencé à monter le bourrichon. À me dire, j'en ai marre d'être toujours celle qui se fait avoir. J'ai couru tout Paris. Pendant des jours. Sous un soleil de plomb. Et quand j'ai fini par trouver ces malheureux choco-choquis du côté de la porte de Clichy, l'épicier tunisien m'a dit avec un grand sourire, « Tu viens trop tard, mon dame. En L0109. » J'ai honte de le raconter, pratiquement. Ah bah, ils ont enlevé le... Bah, je vais faire comme s'il y était. Ah non, je vais juste vous dire qu'à un moment, j'avais pensé faire des claquettes. Parce que alors, j'adore les claquettes, moi. Ginger Rogers, Fred Astaire, je le sentais bien, tac, tac, tac. Je me suis dit, si jamais tu montais sur scène le jour des escarres... un petit numéro de claquettes comme ça, ça serait original, entraînant, ça serait chouette. Mais alors, les profs de claquettes, la galère que ça a été. Un vrai chemin de croix. Le nombre de charlatans qu'il peut y avoir là-dedans. Je dis, moi aussi, je peux me faire imprimer des cartes de visite marquées « À danser avec Fred Astaire ». Mon imprimeur, il ne trouvera rien à redire, au contraire. Tout le monde peut le faire. Vous aussi. Oui. Je vous donne le tuyau, d'ailleurs, faites-le. Vous faites un montage photo, même. Vous prenez une photo de Fred Astaire et vous mettez votre tête à la place de la sienne. Vous aurez des clients. Alors, j'en connais qui l'ont fait et ils ont eu des clients. Moi, par exemple. C'est lamentable, hein. Toutes ces après-midi à piétiner en pure perte. C'est mieux, tu parles mieux pour leur compte en banque. Quoi. Non, le seul qui a été honnête avec moi, c'est Ronald, mon copain américain. Ah, lui, les claquettes, il connaît. Hein. Il est vraiment dans le claquette trip. Quand il m'a vu répéter dans la cuisine sur le carrelage, entre parenthèses, rien que le temps de pousser tous les mobalpas dans les coins, ça me prend une demi-heure déjà. Quand Ronald m'a vu tac tac tac, moi j'ai vu dans ses yeux une panique, une détresse. Oh no, don't! Just don't do it! Pas comme dans Nike, just do it. Hein. Non, là, just don't do it. Et il ajoutait, please. Oh, ça m'a fait froid dans le dos. Même ma robe, je veux dire, je m'en suis absolument pas occupée comme il fallait. C'est une robe de ma belle-sœur. Elle me l'a prêtée. Elle mesure 1m50. Elle pèse 40 kilos, à peu près. Bon, mais la robe me va. Enfin, la robe me va. Non, je rentre dedans, disons. Et dans la merde où je suis, cette robe ou une autre, ça change quoi? Combien de fois on part super attifé, pétaradante, et on passe une soirée de merde? Alors que quelquefois, dans une robe de merde... passe une soirée formidable.
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2: Mes chers collègues, la parole est donnée maintenant au député du Val-de-Marne, secrétaire général du Parti communiste français, monsieur... Georges Marchais.

0: Il y en a marre de Bar et de Giscard. Destin. Les diamants, on les reverra jamais. C'est la rivière sans retour. Il est brillant, Giscard. Il n'est pas blanc-bleu, mais enfin, c'est un homme à facettes. D'ailleurs, sur un plan international, tout le monde se plaît à reconnaître, vous voyez, comme je m'élocutionne bien quand même, et qu'il arrive toujours à sortir les grands problèmes, à cerner les grands problèmes. Marquez attention dans cette histoire des petits cadeaux, moi je voudrais quand même apporter quand même mon témoignage personnel dans cette opération. Moi, j'ai rien contre les petits cadeaux. Du moment que c'est la spécialité des endroits qu'on va, quoi. Faut que ce soit des cadeaux qu'on a recevus dans les pays dans lesquels on vient. Je vais vous donner un... Ça va! Je vais vous donner un exemple. Je reviens du RSS, comme c'est que vous savez. Ben, Brejnev m'a offert un petit lévrier afghan. Ça fait plaisir. J'ai ramené cette pauvre petite bête, elle ne supportait plus les chenilles. C'est d'ailleurs... Ça va. C'est d'ailleurs tout que c'est, qu'est-ce que j'aurais à dire de l'affaire afghanistanaise. Revenons à nos moutons. Passez à Madame Thatcher, là. Je ne sais pas si vous l'avez vu à la télévision, c'est vraiment un Thatcher, hein, mais... Moi, je parle de Bar et de Giscard. Il y en a marre de la politique antisociale, antinationale, qui est pratiquée par le pouvoir. Cette politique lamentable, déplorable, même, qui va à l'encontre des travailleurs. Et moi, je l'ai dit en tant que secrétaire général du Parti communiste, à mes amis socialistes, il faut dénoncer cette politique à l'encontre des travailleurs, des masses populaires, des classes laborieuses de ce pays, exploitées par les grands monopoles et par la droite majoritaire réactionnaire soutenue par le CNPF, lui-même financé d'ailleurs par les grands tristes internationaux, Nance. C'est dur pour les travailleurs, c'est très dur quoi, merde. Parce que nous autres, les leaders de l'opposition, ça c'est Douglas qui m'appelle comme ça, les leaders de l'opposition, quand on veut satisfactionner les travailleurs, enfin du moins quand on veut... obtenir des satisfactions légitimes, lire de l'autre côté, aux revendications des travailleurs à travers les masses médias. Je ne sais pas ce que ça veut dire, mais enfin... Ben, on n'a pas le choix, nous, on défile sans arrêt de la République à la nation, de la nation à la République. De la République à la... J'en peux plus, moi, d'ailleurs. Je connais le chemin par cœur et tous les bistrots du quartier. Marqué, on peut pas défiler dans le 16e, il y a l'ambassade du RSS. Faut laisser les camarades travailler en paix. Vous savez, vous autres, dans quelles conditions qu'on défile? C'est en sandales qu'on défile. Parfaitement, c'est en sandales.
1: Merci, monsieur Marchais.
0: Comment merci? J'ai pas dit bonsoir encore. C'est extraordinaire, laissez-moi causer, non? Pour une fois que je peux causer à la TV. Parce que j'ai jamais l'occasion de causer à la TV. J'ai souvent l'occasion de le dire à la TV. Moi, Giscard, il a pas besoin d'aller dire « Je suis le meilleur ouvrier de... » C'est moi le meilleur ouvrier de France! Tout le monde le disait chez M. Schmitt. D'ailleurs, avec tout ça, qu'est-ce qu'ils ont écrit dans l'Express? Je vais rentrer dans l'histoire avec un grain. Vous verrez. Nous vivons dans cette opération, mes chers députés et députés. C'est encore pareil au masculin, au pluriel. Nous vivons une crise très grave. En tout cas, terrible. C'est de la faute à la bande des Trois. Giscard d'Estaing et son immense complice, Pierre Cardin.
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3: Eh, on fait pas de mal, merde. On est une bande de jeunes, on se fout la gueule. Eh, je vois Saint-Bly, on est sorti avec Bob. C'est Robert, on l'appelle Bob. T'as vu ça, la crise? On a foutu la merde, on s'est vendu la gueule. On est arrivé dans une boîte, le barman, on a rallié une gosesse. Oh la vache, il voulait pas nous servir, Bob, il est arrivé, il a pris le tabouret, il a balancé dans les bouteilles, la crise. T'es con, on aurait dû venir. Ils ont appelé les flics, on avait juste le temps de se casser. Et après, dans la rue, on a rencontré une gonzesse michto complètement bourrée, avec des yeux de chat, maquillée, vulgaire. On l'a emmenée dans les poubelles, on l'a tiré à quatre. C'est con, on aurait dû venir. Et Bobby était tellement bourré, il pouvait pas. Ah, la crise. Et puis après, elle s'est mise à gueuler parce qu'on fouillait dans son sac. On s'est cassé. Non, mais on déconne comme ça, mais on est vachement gentil, tu vois, parce que je vois... Ah merde, il y a des mecs qui nous cherchent au site. Parce que Bob, bon, si tu veux, il est sympa, si tu veux. Mais enfin, c'est un mec, quand il t'attaque pas, toi, il cherche à se défendre, toi. Tu vois, par exemple, l'autre jour, il était avec Ginette devant le tabac, il discutait. Bon, dans un sens, il bouchait l'entrée. Si on veut. Mais de là, si un grossier soit mal poli, il y a un mec qui s'amène, genre blazer, 16e, propre sur lui, petit col gentil. Il s'amène, il dit à Ginette, pardon mademoiselle, excusez-moi, est-ce que vous pourriez vous déranger légèrement, s'il vous plaît, afin que je puisse, en rasant le mur, rentrer dans le tabac sans vous déranger. Bobby fait, ouais. Dis tout de suite que ma femme est grosse. Ah, lui, s'il a mis dans la gueule, il a refait toute l'aventure. Moi, j'étais là, j'ai juste mis un coup de pompe ou deux pour pas laisser un copain tout seul dans la merde. Non, Bobby, en plus, faut le connaître, t'as. Moi, c'est un mec, t'as, j'étais chorette. Hein. Je suis allé chez lui, t'as, j'étais siette. Hein. C'est un mec, il a fait une tour Eiffel en allumette, 1m50, grande comme ça. Quand tu vois ça, t'as, tu te demandes, parce que, si tu veux, parce que là, le, parce qu'il y a des fois, parce que quand tu te demandes. Tu te dis, mais est-ce possible que ça soit le même mec qui attaque les vieilles dans la rue avec une matraque? Moi, j'étais siète, hein, j'étais une chorette. Hein. Et puis, c'est un mec, c'est pour un con, il lit des bouquins et tout. Hein. Alors, j'ai regardé dans sa bibliothèque, il lit des bouquins, je comprends même pas le titre. Alors, t'es cavard. Et il a réfléchi sur sa condition et tout. Hein. Il dit toujours, si la société nous rejette, c'est parce qu'elle veut oublier que c'est elle qui nous a créés, là. Il dit, le blouson noir a une fonction devant les hommes et même devant Dieu. Tu sais, pendant un moment, il y avait les prêtres ouvriers. Ils voulaient être prêtres blouson noir, lui. Hein, ils en parlent souvent, il paraît qu'il a existé, Dieu. Hein. Il paraît que Dieu, t'as ça un mec, toi. Quand il est arrivé sur la terre, il n'y avait rien, toi. Il n'y avait rien, toi. Il n'y avait pas un troquet pour une mobilette, rien. C'est vraiment la zone, toi. Il paraît que Dieu, c'est lui qui a dit « L'homme est égaux ». Il paraît que Dieu, il a dit « Il y aura des hommes blancs, il y aura des hommes noirs, il y aura des hommes petits, il y aura des hommes grands, il y aura des hommes beaux, il y aura des hommes moches, et tous seront égaux. » Mais ça ne sera pas facile. Et puis il a même ajouté, il y en aura qui seront noirs, petits et moches, et pour eux, ça sera très dur. Ah. Enfin, moi, je vous raconte ça, c'est l'évangile selon Bobby. Hein. Et paraîtrait que ça serait pas lui qui aurait dit il y en a qui bosseront 8 heures par jour et d'autres qui auront qu'à se baisser pour les ramasser, puisque les mecs qui bossent sont assez cons pour se laisser faire. C'est pas lui, ça. C'est un autre barbu qui est venu plus tard pour bouffer dans sa gamelle. Un mec qui a le masque. Un nom comme ça. Qui a le masque. Bobby, il peut pas le saquer. Hein. Si c'est un de vos potes, vous lui dites qui se cache. Hein. Parce que nous, on déconne tout le temps, notre surdieu. Mais Bob, il dit... Voyez, les mecs, on déconne notre surdieu. Mais lui, tu vois, il s'en fout. Hein. Parce que Dieu, il sait au fond de lui-même que Jésus-Christ et la caravane passent.
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5: Tu me gênes. Je te dis, tu me gênes. Tu as tes deux pieds sur mes chaussures et tu me gênes pour m'en aller d'ici. Bon, ok, alors garçon, une autre bière, tant qu'à faire, hein. Je te préviens. Si je fais le point, ça fait 11 gifles. 4 coups de pied, 2 coups de tête, 13 crachats, je te préviens. Je le prends très mal. Tu as beau mesurer 1 mètre de plus que moi, je te préviens que je vais riposter. Ça va partir brusquement et là, je vais être dur. Là, je vais être très, très, très dur. Comment? Je sais pas. Ça va partir brusquement dans 3 minutes, dans 3 ans, je peux pas dire. Pour le moment, je bois ma bière. Je bois ma bière. Je préfère nettement que je me la verse sur la tête. Ok. Dernière concession. Tu pourras pas dire que je t'aurais pas donné ta chance, hein? Ce que je ressens, un vif mécontentement. Quoi? Oui, ok. Ok, tu me dis salaud, abruti, connard, pourri, ordure. Et moi, je te réponds, flûte! Mais qu'est-ce que tu cherches exactement? Que je cesse de tourner autour de ma femme? Et pourquoi veux-tu que je cesse de tourner autour de ma femme, puisque c'est ma femme? T'intéresses à elle? Je le savais! Parce que figure-toi qu'il y a 1 an, quand je me suis absenté une journée dans le Luberon, je vous ai tendu un piège. Ce piège, c'était mon lit et vous êtes tombé dedans! Décontenancé, hein? Je peux fumer? Non, la fumée dérange. Ok, je voulais arrêter, je pouvais pas y arriver tout seul, d'accord. C'est comme le jour où tu as crevé les 4 pneus de ma bagnole, hein? Pauvre con! Je savais que c'était toi! J'étais dedans! Et le rouge à lèvres que tu as là, là, là, là, là, là, là, et là! C'est le sien. Je l'ai reconnu. Décontenancé, hein? Et l'hôtel où vous étiez dimanche dernier, ça s'appelle le Chasseur Sachant Chasser, à Saint-Jean-les-Deux-Bécasses, chambre 8, serrure ancienne! Comment est-ce que j'ai vu à travers le trou de la serrure? Un cas de figure que je ne connaissais pas. Ok, je le reconnais, l'histoire jugera. Comment que je vous foute la paix? Comment est-ce que je lui trouve? Ce que je lui trouve, ah bah t'es gonflé, toi! Ce que je lui trouve, à jouer du piano debout. C'est peut-être un détail pour vous, mais... Pour moi, ça voulait dire beaucoup. Beaucoup, beaucoup, beaucoup, beaucoup. Beaucoup. Quelle lettre anonyme? Comment 5 par jour? Et comment vous saviez qu'elles étaient toutes de moi?
6: Merde, le papier en tête.
5: Voilà, il faut vraiment que tu enlèves tes pieds de sur mes chaussures parce que... Non, il faut vraiment que j'aille bosser, moi. Des excuses? Pourquoi? Pour l'histoire du klaxon? Ah non! Ah non! Ah si! Ah bon!
7: Alors, non, est-ce que tu pourrais d'abord me lâcher l'oreille, s'il te... Non, t'en as assez que je te tutoie, oui, alors... voulez-vous me lâcher l'oreille, s'il te... S'il vous... Si, je... Alors, je répète après vous. Je m'excuse d'avoir... La nuit où vous êtes parti faire du camping dans les Yvelines avec ma femme. D'avoir garé ma voiture devant votre tente. Où je savais ce que vous faisiez, selon toute probabilité. Aïe ! Et d'avoir klaxonné toute la nuit jusqu'à 6h10 du matin. Aïe ! Heure à laquelle mes accuses sont tombées à plat. Tu pars ? Enfin, vous partez ? Bon, ben alors, si vous voyez ma femme... Vous voulez plus que je dise ma femme, oui, c'est normal. Si vous voyez votre femme, alors dites-lui que votre mari l'embrasse.
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8: C'est que je suis toujours aussi dingue de Johnny à Josiane. Oh, mais je crois que ça ne me passera pas. J'ai entendu dire qu'il y avait des jeunes filles qui écrivaient vos vedettes. Alors je me suis dit, pourquoi je n'écrirais pas? C'est vrai, quoi, je suis plus moche qu'une autre. J'ai fait une lettre. Tu veux que je te dise ce que j'ai mis? Je t'avais dit que j'avais acheté un papier hippie, hein. Ça fait drôlement bien, puis j'ai pas payé cher, j'ai acheté un Monoprix. Attends, qu'est-ce que j'ai mis? Mais c'est pas vrai, je me rappelle même plus ce que j'ai mis. Ah, dis donc, c'est la meilleure de l'année. Ah, je sais pas si c'est la chaleur ou quoi, je suis quand même empêtée en ce moment. Si, ça me revient de cousin. Ah oui, je sais, j'y ai mis pour commencer. Mon Johnny, je t'aime. Mon Johnny, je te veux. Tu sais ce qu'elle a mis, Jocelyne, entre parenthèses? Johnny, ton sexe. Je te jure, les filles exagèrent, hein. Si les parents savaient. Moi, je mets seulement je te veux, c'est quand même plus réservé. J'y ai mis comme tu es beau. Oh, dis, c'est vrai qu'il est beau, dis. Ce travail, il fallait des sports. Moi, c'est simple, quand il quitte sa chemise, je me contrôle plus. Je dis qu'il n'y a pas un gars qui est capable de faire ce qu'il fait. J'ai mis aussi ta liberté, c'est mon bonheur. Ça, c'est beau comme formule, hein. Remarque, j'ai pas trouvé comme ça, j'ai réfléchi. Je signe pas, comme ça, il ne saura pas qui c'est, de toute façon.
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9: Nous sommes submergés par les SOS. SOS dépannage, SOS solitude, SOS dactylo, SOS médecin, SOS tout court, SOS fourrière, SOS caviar, SOS fellation, SOS femme battue, SOS tiercé. Bref, il y en a tellement que les Français ne savent pas si SOS racisme, dont le but n'est pas très explicité dans l'intitulé, est un service de dépannage pour faire une ratonnade à la goutte d'or. Pour protéger les racistes, une espèce qui se croit en voie de disparition. Alors je profite de ce micro pour expliquer à mes amis émigrés ce qu'est SOS Racisme. Voilà, c'est un petit bureau avec un standard téléphonique que vous pouvez appeler si vous êtes victime d'une agression spécifiquement raciste. Mais il ne faut pas exagérer non plus. Par exemple, mon ami, on te traite de bougnoule, ne te précipite pas sur le téléphone. Parce que sinon, leur standard explose. Car vous êtes des milliers dans ton cas. Non, attends, calmement. Au premier crachat sur ta figure, tu t'essuies gentiment avec un Kleenex que tu remets dans ta poche et surtout ne le jette pas par terre brusquement. Ça pourrait énerver davantage ton agresseur. Bien. La brute te balance un coup de Santiago dans les tibias, tu t'écroules à ses pieds et il te dit « Touche pas à mes bottes !» Puis son pote file un coup de Rangers dans les glaouis. Là, surtout, ne crie pas. Reste serein. Tes cris pourraient alerter leur bande. Tu es recroquevillé par terre, les mains sur la tête, profite de ce moment de répit pour essayer de te souvenir du numéro de téléphone de SOS Racisme. C'est pas la peine de le demander à tes bastonneurs, ça m'étonnerait qu'ils le connaissent. Bien. Pendant que les deux lascars détournent la tête pour mater une meuf qui passe sur le trottoir, en faisant semblant de ne rien voir, tu rampes jusqu'à la cabine téléphonique à 10 mètres de toi. Enferme-toi en coinçant la porte avec ton pied. Compose vite le numéro de SOS Racisme. Si c'est occupé, sois patient, ça veut dire que d'autres amis comme toi ont aussi des problèmes. Tu vois bien que tu n'es pas le seul. Ça y est, ça décroche. Au bout du fil, le permanent te dit « Bon, bon, bon, bonjour. Ici, S-O-S, racisme. Je vous écoute. Bien, tu vois, ça répond. Alors, tu expliques ton cas le plus brièvement possible parce que tes agresseurs viennent vers toi parce qu'ils ont oublié de te casser les dents. Les deux qui t'aiment pas beaucoup défoncent la cabine à coups de latte et te font bouffer le combiné aidé par trois nouveaux qui viennent d'arriver scandalisés parce que tu as monopolisé la cabine plus de 6 minutes. Profite de ce que tu as le combiné dans la bouche pour appeler SOS Dentiste afin de prendre rendez-vous. Bon, tes agresseurs tortionnaires, naturellement, se tirent, mais une heure après, tu peux être sûr que le permanent arrive en solex pour te porter secours. Excuse-moi, il y avait des embouteillages. Allez, monte derrière, on va porter plainte au commissariat. Je suis étudiant en droit. Mon ami, au commissariat, évite de trop saigner, tu pourrais salir. Parce que les flics en ont marre qu'on les accuse de trop secouer les potes. Les poulets demandent des papiers du permanent étudiant en droit. Toi, tu saignes, mais reste calme, attends ton tour. Les problèmes doivent se régler dans la légalité administrative. Le flic chef demande à ton pote permanent si c'est lui qui t'a cogné. Surtout, ne t'indigne pas. Pense que tu n'as plus de dents et qu'il pourrait comprendre de travers tes justifications. Demande à ton pote, si tu ne peux plus bouger tes bras, de te prendre tes papiers dans la poche de ce qui te reste de ton blouson. Tu n'as pas de peau, tes agresseurs t'ont piqué ton portefeuille. Le flic te dit, alors, tu n'as pas de papier, en plus, tu t'es battu. Là, surtout, ne dis rien et laisse faire l'étudiant en droit. Il connaît la loi mieux que toi. C'est pas tous les jours qu'on a un avocat gratos. Il dira au flic, oh, non, on ne s'est pas battu.

0: voulez, et tu seras soigné rapidement. Dorénavant, n'oublie pas leur numéro d'appel. Bientôt, ce numéro sera vert. Vous pourrez l'appeler gratos.
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2: Qu'est-ce que c'est que ce bar? Qu'est-ce que c'est que ce bar? Je sais que c'est le bar du bon accueil, mais de là qu'il y ait trois barman, je vais m'adresser à celui du milieu. Il n'y a pas de client, il y a trois barman. Barman, si, donnez-moi un rouge, s'il vous plaît.
3: Ben, monsieur, ça n'est pas possible, ça, hein? Il y a 15 ans que je suis barman, j'ai vu des clients qui titubaient, mais comme vous, jamais, monsieur. Hein. D'abord, vous apprendrez, monsieur, qu'ici, il n'y a pas trois barman. Mais il n'y en a qu'un seul, hein. Savez-vous ça? Il ne faut pas vous énerver pour ça. Barman tout seul. Donnez-moi trois rouges. Mais monsieur, je vous dis que ce n'est pas possible, hein. Ce serait contre l'humanité de faire ça. Hein. Je peux pas servir un rouge à quelqu'un qui est complètement noir. J'ai dit, monsieur, je vous dis, monsieur, vous êtes noir. Et c'est pour ça que vous voulez pas me servir. Vous êtes raciste. Bon, ça n'a aucun rapport avec le racisme, monsieur. Vous êtes là, vous titubez, vous croyez voir trois barman, etc. Je peux pas servir quelqu'un qui est noir.
2: Et qu'est-ce qui vous en fait, les Sénégalais? Parce que moi, je suis sénégalais. Je suis même plus que sénégalais. Je suis dakarois. Je suis né à Dakar. Mon papa et ma maman, ils sont de Limoges. Mais mon papa, sans le faire exprès, était fonctionnaire à Dakar. Alors que je suis né à Dakar, à 20 ans, on m'a dit qu'il fallait opter pour la nationalité. Ah, j'ai dit, je suis bien, moi, à Dakar. Pourquoi que je changerais? Alors j'ai opté pour le pays là où j'étais. C'est que je suis sénégalais.
3: Mais c'est impossible de voir un homme qui titube comme ça, qui dit des bêtises, et c'est plus ce qu'il dit, hein, c'est pas possible. Hein. J'ai vu des gens sous et ivres, hein, mais comme ça, jamais. Hein. Mais monsieur, vous ne pouvez pas être sénégalais, hein?
2: Et pourquoi?
3: Ben vous êtes pas noir.
2: Faudrait savoir ce que vous dites. Il y a une minute, vous m'avez dit, je peux pas vous servir un rouge. Parce que,
3: foutez-moi la paix, monsieur. Hein. J'ai une tête comme ça avec vous. Hein. Je vous prie partir immédiatement parce que moi, je vais sauter le bar. Je vous foutre un coup de tête sur votre tête, hein, puis vous allez être tranquille. Hein.
2: Vous apprendrez que les Sénégalais sont pacifistes. Je m'en vais. Si vous voulez pas me servir, vous m'en allez. Oh, mais il y a des azous dans l'angle. Je m'en allez. Oh, pardon, monsieur. Oh, ben vous. Ben vous pouvez repartir en courant. Voilà. Ah, moi, on ne vous servira pas. Voilà. Vous êtes un homme de couleur. Voilà. Vous êtes noir comme de l'ébène. Hein.
3: Ben vous allez me foutre la paix, vous, monsieur. Vous n'allez pas empêcher d'entrer les clients ici. Hein.
2: Et dites-donc, j'ai le droit de vous dire, moi, le Sénégalais que je suis, et j'aime autant vous dire qu'à votre accent, on sent que vous n'êtes pas de Paris, vous. Hein.
3: Non, monsieur, je suis de Marseille. Hein.
2: Vous avez intérêt à le dire. Dites-donc, toi, il y en a d'où, toi? Toi, il y en a Sénégal? Toi, il y en a tout noir. Toi, il y en a de Congo. Toi, il y en a Brazzaville. Ou toi, il y en a Tananarive ou Tamatave.
3: Moi, je suis de Genève.
2: Toi, il y en a de Genève. Et toi, il y en a quoi faire, toi, Genève?
3: Moi, je suis professeur de français à l'université de Genève.
2: Oh, ben... Hein. Toi, il y en a pas bête, alors? Mais c'est curieux, toi, tout noir, tu sois de Genève.
3: Oh, je mens un peu, je suis pas tellement de Genève, je suis un homme de couleur, c'est exact. Mais enfin, je suis pas tellement né à Genève, je travaille à Genève, mais je suis né dans le canton de Vaud, voyez-vous, entre Lausanne et Neuchâtel, dans un petit village.
2: Oh, ben, Nina.
3: Dis donc, vous allez partir un peu de ce bar, ou hein?

0: Vous commencez à me porter sur le système, hein. Vous êtes carrousel, vous, hein. Monsieur, vous qui êtes un homme de couleur, qu'est-ce que vous voulez boire?
1: Un blanc.
0: Et vous allez le servir?
1: Oui, monsieur.
0: C'est pas beau, ça. Alors, moi qui suis blanc, il veut pas me servir un rouge sous prétexte que je suis noir. Et monsieur qui est noir, il lui sert un blanc. Je savais bien que vous étiez raciste.
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4: Bibi, viens ici. Bibi, viens ici tout de suite. Tu t'imagines que ton butin fait plaisir à papa, hein? Français, nul. Algèbre, passable. Anglais, absent, même quand il est là. Géographie, alors là, c'est le pompon. Géographie, je lis. À 16 ans, on devrait savoir que la capitale de la Roumanie est Bucarest, et non pas Brest. Quelle honte! Pour notre famille, pour notre nom. Quand on met les copies comme ça, on prend un pseudonyme. Viens! Et arrête de Bucarest, c'est le poil de la poitrine que je te parle! Viens ici! Et baisse-toi que je te flanque une taloche! Comment tu peux pas te baisser tout le temps? À ton âge? Qu'est-ce que c'est que ce short d'abord? Mais c'est mon petit pantalon presse de gueule. De quel droit tu prends mon pantalon pour aller au lycée? Comment il y avait gymnastique, c'est pas la question. Tu as des shorts? Qu'est-ce qui t'a permis de mettre le pantalon de papa? Non, c'est pas maman, maman tu la renfoles. Et bon, qu'est-ce que c'est que ces cigarettes qu'elle a trouvées sous ton matelas? Tu fumes dorénavant? Qui t'a donné la permission? Que maman en a fumé la moitié d'une et on l'a retrouvée toute nue dans la rue en train de rire bêtement avec les pigeons? Tu crois que ça fait plaisir à papa? Écoute, Bibi, ça ne va plus, ça ne va plus du tout. Assieds-toi, il faut que je te parle. Assieds-toi. Papa ne va pas te manger. Tu veux un chewing? À la chloro. Bon. Vois-tu, Bibi? Quand papa a mis la petite graine dans le ventre de maman il y a un peu plus de 16 ans, il ne pensait pas qu'un jour la petite graine chausserait du 45 et mangerait un bâtard tout entier pour son 4 heures. Certes. Mais ce qu'il pensait à l'époque, c'est que maman allez me mettre au monde un chic type et pas un fumiste. Alors, première punition, mamie devait t'emmener au jardin d'acclimatation, c'était une surprise. Eh bien, la surprise, c'est que mamie ira voir les singes toute seule. D'autre part, depuis des années que tu joues l'après-midi avec la petite Yolande, qu'est-ce qui vous prend maintenant de vous enfermer dans ta chambre et ensuite dans la salle de bain alors que je défends de jouer avec les robinets? Combien de fois on vous l'a répété? Et pourquoi vous enfermez? Est-ce qu'on est des étrangers, nous? On n'a pas le droit de vous regarder vous amuser? Tu vas te fâcher avec tout le monde, Bibi. Tes parents, tes camarades. Tu crois que c'est gentil d'écrire ces cochonneries sur le mur de l'immeuble à poil Trotsky? Tu crois que ça fait plaisir à papa? Je te préviens que si les parents de ce Trotsky viennent se plaindre, tu vas faire des excuses devant lui. Bon, allez. Tu vois, je t'ai parlé calmement. Je t'ai parlé comme un homme, Bibi. D'ailleurs, il n'y a plus de Bibi, il n'y a plus de papa. Maintenant, je t'appelle Pascal et tu m'appelles André. Hein? Lève-toi. Non, non, on s'embrasse pas. On serre la main. Allez, mon petit vieux. Serre-moi la main. Aïe!
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5: Un ami hypersensible m'est revenu des antipodes sans dessus-dessous. Il était totalement bouleversé pour avoir assisté dans la banlieue de Melbourne au final du championnat de lancement de nains sur matelas. Il dit que ce n'est pas très drôle et de nombreux nains ne sont pas loin de partager cet avis. Personnellement, il me semble qu'il serait plus amusant effectivement de lancer des jockeys. D'autant que ce serait une bonne action. J'en ai parlé à mon cheval, il opine. Les jockeys ne se doutent pas à quel point les chevaux les détestent. En réalité, les jockeys ne comprennent rien aux chevaux. Je regardais l'autre jour sur Canal+, avec un certain ébahissement, monsieur Yves Saint-Martin, qui n'est pourtant pas la moitié d'un con, occupé à flagorner une jument dans les allées cavalières de Chantilly. Oh, la grosse mémère! Oh, oui, c'est la grosse mémère, elle est mimi, la mémère! Minaudait-il en flattant l'encolure de l'ongulé, car tous les chevaux sont des ongulés. Et c'est pas une raison pour les prendre pour des cons. Monsieur Saint-Martin avait beau dire à la caméra, l'œil mouillé de tendresse, qu'il aimait les chevaux d'amour, la jument n'y croyait pas du tout. Mon cheval réopine. Pour quelle raison, dit-il, des animaux comme moi, que Dieu a créés pour qu'ils broutent et baisent à l'aise dans les hautes herbes, se prendraient-ils soudain d'affection pour des petits nerveux exaltés qui leur grimpent dessus, les cravachent et leur filent des coups de pied dans le bide, dans le seul but d'arriver les premiers au bout d'un chemin sans pâquerette pour que les chômeurs puissent claquer leurs acédiques le dimanche? En réalité, c'est toujours mon cheval qui parle, en réalité, les jockeys aiment les chevaux comme les charcutiers aiment les cochons. C'est un amour dénaturé, pervers, qui pousse le charcutier tronçonneur de Gorée, s'il en est, à signaler la présence de sa boutique par un cochon en bois hilar, ceint d'un tablier blanc. Et c'est le même anthropomorphisme malsain qui incite des publicitaires tordus à vendre de la moutarde par le biais du spectacle effroyable d'un buffle complètement taré et tout à fait ravi à l'idée qu'on va le bouffer avec de la moutarde, mais pas avec de la mora, parce que, meugle-t-il,
6: « y'a que maille qui maille ».
5: Et les chasseurs ? Et les chasseurs, mon cher Pierre, c'est toujours mon cheval qui parle, les chasseurs qui affirment sans rire qu'ils chassent parce qu'ils aiment la nature, peut-on entendre propos plus consternants de sottise dans la bouche d'un homme ? Tu as raison, reviens, lui dis-je, car mon cheval s'appelle Reviens, je le précise à l'intention des éventuels bouchers hypophagiques qui auraient survécu à la récente épidémie de pyroplasmose. Tu as raison, reviens, mais plus dégénéré que le chasseur, il y a le pêcheur. Le pêcheur qui affirme que le chasseur est un tueur sans pitié alors que lui-même accroche par la bouche et fait souffrir à mort des carpes encore plus innocentes qu'immangeables. Ou le dompteur qui déborde pour les lions en cage du même amour que Louis XI réservait à la balue. Ouais, il y a des coups de sabot dans la gueule qui se perdent, soupira mon cheval. L'autre nuit, ajouta-t-il en riant, j'ai fait un rêve absolument charmant. C'était dans une arène, la vache qui rit attrapait un matador par la peau du cul, le jetait par terre et lui piétinait les oreilles et la queue. Qu'est-ce que j'ai bien rigolé! Je convainc que c'était amusant. « Allez, viens, lui dis-je. Viens, reviens. On va se promener. Appelle le chien et les enfants. » Et nous voilà partis, à grands pas dans les chemins forestiers, tous derrière et lui devant.
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0: Faut pas tourner le dos à public.
7: Ah ben non, mais moi...
0: Faut regarder dans les yeux.
7: Non, ben, je suis pas saltavante comme vous.
0: Oui, mais pourquoi honte de faire la radio?
7: C'est pas honte. La radio, c'est on parle dans un micro, il y a du fil d'électricité, que je remercie d'ailleurs.
0: Parce que les publics payent très cher pour la place, pour voir les fissages.
7: Moi, je fais de la radio. Je ne fais pas du théâtre.
0: Mais le théâtre, c'est noble chose?
7: Non, c'est répugnant.
0: Mais toi, tu fais théâtre. Navigation, c'est théâtre.
7: Non, la navigation, c'est du sport. Bon, c'est pas... Tu vas pas m'emmerder pendant la journée là-dessus. C'est... Hein? Bon, alors tu te calmes, c'est toi aussi.
0: La navigation, c'est la réclame.
7: Non, la navigation, ça se fait au large, avec des goélands, avec des albatros, avec des mouettes.
0: Oh,
7: et qui a l'air d'un oiseau du large? Il y a que Sophie qui a l'air vraiment d'un bel oiseau ici.
8: Oh.
7: Toi, on dirait. Toi, t'as l'air d'un goéland qui a fait 25 ans de tas d'ordures. Tu t'es vu? Juste à garder l'odeur.
0: Il est nerveux. Après une longue privation sexuelle, n'est-ce pas? Il a toujours le besoin d'exprimer.
9: Non, mais là, je ne crois pas qu'il y a eu de privation sexuelle pendant sa dernière traversée. Il y avait quatre camarades avec lui, d'après ce que j'ai vu dans les journaux.
7: Se calme le coco là. Hein, Miss braguette arrière, pochette vaseline. Hein, se calme.
0: Ça n'est pas Pierre Loti, hein? Lieutenant de Vézi.
7: Non, faut pas exagérer quand même. Moi j'ai les mœurs tout ce qu'il y a de plus normal.
9: Mais vous n'êtes pas le seul, amiral.
7: Si, bah vous, c'est connu.
9: Sinon, il y aurait moins de monde pour vous applaudir lorsque le lendemain du départ vous rentrez au port.
7: On en tirait une, on a beau, moi.
0: Alors, ça, c'est pas les violences, hein. C'est pas l'émission de TF1 les samedis où on dit les gros mots. C'est une émission amicale. Pourquoi tu tournes le dos au public, faut dire?
10: C'est pour qu'il vous voit mieux, monseigneur.
0: J'étais dit, notre métier est aussi honorable que le vôtre.
7: Mais pas du tout, monseigneur.
0: Ah, monsieur, nous avons dit lustre non.
7: Partir sur l'océan est, ma foi, plus grandiose que de rester sur scène habillé bleu, jaune, rose, ainsi déguisé et faire le baltoquet. Ne comptez pas sur moi, monsieur. Le théâtre ridicule.
0: Mais monsieur, permettez que je vous répondissule.
8: Dans le théâtre, il y a des noms célèbres et Molière est un homme qui, croyez-moi, vaut bien Christophe Colomb, sa prénom de nom.
7: Je préfère Colomb à votre monsieur Molière. Je préfère l'aventure, le lointain et la mer. Vos planches pourries sur lesquelles vous montez pour vous faire applaudir par le public ébahi, des propos stupides que vous tenez ici. Ne comptez pas sur moi, et oui, monsieur Martin. Je viens ici pour une chose, une seule, et prendre un peu de pognon.
8: Monsieur, nos planches ont un avantage sur les vôtres. Jamais elles ne coulent.
7: À combien de théâtres ont fait des naufragés? Combien de comédiens sont même plus des épaves? Je ne regarde personne, Castelli, pas pour toi. Ne crois pas que je t'attaque. Pour moi, tu es de bois, de ce bois dont on fait idiot, solivo, pendule, peu importe. Tu appartiens dans la matière dans laquelle chaque individu peut sculpter le ridicule, je le sais, je te crois. Et puis toi, le luron, je t'ai connu, jeune homme, je t'ai vu, petit breton, avec ton chapeau, ton joli chapeau rond, aller dessus la plage, ramassant des coquillages, chantant un air pur, regardant l'océan. Et tu quittes Paris? Eh non, t'y restes. Maintenant, voilà que tu fais carrière avec les saltimbanques. Et pourtant, je sais que toi, la mer te manque, qu'elle t'appelle là-bas, dans les rochers lointains, qu'elle te dit, mon Thierry,
11: la mer me tente.
7: Rejoins donc les marins.
8: Mais je ne savais pas que tu étais breton.
11: Mais je le suis, monsieur Martin.
8: Je ne savais pas que dans ce pays marin, il y avait aussi des artichauts nains. T'as un beau dos, hein.
7: Je préfère mon dos que ta gueule.
8: Ah, c'est bravo.
12: Ce qui est intéressant dans le dos d'Olivier de Tirsozon, remarquez, c'est la quatrième dorsale, particulièrement développée chez les hommes de bar.
13: T'as fini de l'emmerder.
7: Ah là, Philippe.
8: C'est bien la première fois que je te vois être gentil avec Castelli.
7: Eh bien, c'est bien la première fois que je te vois méchant avec moi.
8: Enfin, je suis méchant, mais est-ce que tu m'as envoyé un mot de Dakar seulement? Un télégramme? Quoi que c'est une vie de passer des mois à t'attendre après.
11: Oh, des mois, quelques heures parfois.
8: Oh, je t'en prie. Des mois, bon, merci. Des mois à préparer son bateau et il faut prétexte. Je vais réparer ma quille à l'Orient, tu parles. Puis ça embarque. Allez voir ce qu'il fait là-bas à Dakar. Si encore il me revenait premier avec une médaille, jamais. Il a eu un accessit de flottaison la dernière fois. C'est pas une vie.
7: Je n'en tourne pas d'eau, je te regarde de face, c'est différent.
8: Il ne ramène pas ses sous, il les boit avec ses copains. Il se finit sous critère. J'aurais mieux fait d'épouser quelqu'un qui travaille en usine, on y rentre là. Marin pour marin, tu vois. On aurait fait des moules et bien on aurait gagné, chérie. Mais toi, tu veux toujours aller chercher le poisson plus loin que les autres.
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14: Tiens, je vais aller voir la mer. Je prends le train, j'arrive là-bas. Je vois le portier de l'hôtel. Je lui dis, où est la mer? Il me dit, la mer, elle est démontée. Ah ben, j'ai voulu la remonter quand? Il me dit, c'est une question de temps. Tu dis, moi, je suis ici pour 3 jours. Il me dit, en 3 jours, l'eau a le temps de couler sous le pont. Je dis, le pont? Merci, je vais attendre demain. Alors, le lendemain, je demande, où est le pont? Il me dit, le pont, quel pont? Ben, j'ai le pont, quoi. Il me dit, il n'y a pas de pont. Je dis, comment, il n'y a pas de pont? Il me dit, non, il y en avait un, mais on l'a démonté. Comment j'ai vous démonté tout ici alors? Il me dit c'est la guerre. Ben, je dis vous la remontez quand? Il me dit tous les 20 ans. Je dis moi je suis ici pour 3 jours. Il me dit en 3 jours vous avez des chances. Je dis bon, je vais attendre demain. Alors le lendemain je me dis tout de même avant de partir, faut que je me débrouille pour voir la mer. Je vois le portier de l'hôtel. Je lui dis, je voudrais voir la mer. Il me dit, c'est pas possible. Je lui dis, pourquoi? Il me dit, parce que c'est la fête. Ah, je dis, c'est la fête? Il me dit, oui, alors on fait le pont. Oh, ben, je dis, si vous refaites le pont, je vais pouvoir voir la mer. Il me dit non parce qu'il y a le feu d'artifice. Ben, j'ai le feu d'artifice, je le verrai de la mer. Il me dit, vous le verrez mieux de votre chambre. Mais je dis, ma chambre, elle donne pas sur la mer. Et bien, il me dit, le feu d'artifice non plus. Mais je dis, je m'en fous, moi, de votre feu d'artifice. Je veux voir la mer. Il me dit, c'est pas possible, pas possible. Je lui dis, comment? Il me dit, non, parce qu'il y a les gradins. Je lui dis, quels gradins? Ils me disent, ils ont mis des gradins sur la plage pour voir le feu d'artifice. Je dis, ils ont mis des gradins. Ils ont mis des gradins. Alors moi, je viens de Paris, je prends le train, je me donne du mal, tout ça. Oh, il me dit, pleure pas, tu la reverras, ta mère. Et moi, je dis, je veux la voir tout de suite. Il me dit, c'est pas possible. Alors je lui dis, les gradins, vous les démontez quand? Il me dit, quand la mer sera remontée. Et ben je dis, vous la remontez quand, la mer? Il me dit, quand vous serez parti.
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15: Moi, à mon opinion, c'est que le cinéma, c'est surtout de par... Enfin, disons, dans la mesure des grandes vedettes, qui sont, disons, d'après moi, très attirantes. Qu'elles soient par leur corps, enfin, je veux dire, spécialement attirantes comme corps, ou alors qu'elles fassent des choses appréciables dans la mesure d'être acteurs. Ou qu'elles aient une personnalité très personnelle. Comme par exemple, disons, Delon, qui est d'affaire moins sensationnelle. Que d'autres aussi le sont, je dis pas bien sûr, mais que lui fait quand même des choses que moi j'admire. Disons que moi, j'aime beaucoup, beaucoup ce qu'il fait, quoi. Dernièrement, dans Le Gitan, c'était très beau d'après moi. Et comme corps. Et comme tout.
16: Le cinéma, c'était pas tant, c'est l'évasion. Mais j'ai ma formule, qui est la mienne, qui est personnelle. Vous me demandez, elle vaut ce qu'elle vaut, je vous la donne grosso modo. Chef-d'œuvre, pas chef-d'œuvre. Chef-d'œuvre, une parcelle, une trace de génie. On s'incline, on y va. Tout le monde y va. Les parents, les enfants, j'ai 5 enfants, je peux en parler. Pas chef-d'œuvre, pas trace de génie. On ignore, on passe outre. Vulgairement, on s'en tape.
15: Ce que je pense du cinéma? Oh, ben, voyez-vous, moi, le cinéma, je n'y vais pas parce que je tiens assez mal sur mes jambes. Oh, madame, mais je peux parler, là? C'est pour la téloche? Moi, je m'appelle Bernard, j'ai 11 ans. Moi, ce que j'aime surtout, c'est le fantastique, l'imaginaire, les films historiques. Justement, j'étais chez l'école, avec l'argent du lait, j'ai été voir Les Dents de la Mer. Mais faut pas le dire à ma mère, parce que ce coup-là, je vais aller dans ma mère, j'y tiens pas.
17: Oh, ben moi, je paye 10 balles, 15 balles, bientôt 20 balles. Pour moi, c'est bon quand j'ai flippé pendant 5 heures. Je vais me farcir une toile, histoire de prendre mon pied, de faire sauter la soupape. Faut pas déconner, le cinoche, c'est pas autre chose.
18: C'est une interview. Je crois, je peux dire, ça démarre très fort pour moi. Je viens de tourner en Italie un bout d'essai avec Carlo Fornari. Enfin, plus exactement, avec le bras droit de Carlo Fornari. Il est très connu en Italie. C'est lui qui m'a raconté. Il m'a reçu chez lui, il a un villa superbe. C'est pour tourner le rôle de la lionne dans son prochain film qui va s'intituler La lionne. Ceci dit, on m'a souvent dit j'ai un peu le physique de personnage de lionne. Enfin, je crois que je peux dire j'ai une tigre dans mon moteur.
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19: C'est pour déjeuner? Et vous aviez réservé? Non. C'est ça. Enfin, je pense que ça va pouvoir s'arranger. Pardon, si vous voulez bien me suivre, je vais vous mettre là-bas près de la fenêtre. Vous avez une très belle vue sur la vieille ville. Pardon. Si elle était dans les courants d'air, monsieur, les clients ne se disputeraient pas pour la voir. C'est une des très bonnes tables de la maison. Hein. Petite minute. Rémi! Comme ça, tiens, comme ça. Et pas la cantine des PTT ici. Pardon, madame. Ça, monsieur, c'est un peu de buée, ce n'est rien du tout. Écoutez, madame, c'est la meilleure table de la maison, je ne l'invente pas, ce sont les clients qui le disent. Vous préférez vous mettre près du radiateur? Comme vous voudrez, ça ne me pose aucun problème. Non, non, ce serait moi certainement, je ne me mettrais pas près du radiateur. Mais enfin, vous êtes libre après tout. Pardon, madame, c'est vous qui déjeunez. Il y a 24 tables dans l'établissement. Alors, madame, monsieur... Non, toi, tu n'as pas de carte, mon petit. Tu as déjà de la chance de venir manger au restaurant avec ton papy et ta mamie. Alors, il faut être bien sage, il faut laisser papy et mamie choisir tranquillement ce qui leur ferait plaisir. C'est pas ton papy et ta mamie. C'est ton papa, ton... Le garçon, on le gagne. J'espère que ça ne vous vexe pas. Non, surtout la maman, oui. Il faut prendre ça comme je le prends, il faut prendre ça à la blague. Bon, alors... Aujourd'hui, n'est-ce pas, nous avons une tourte aux morilles sauce trouvée. C'est une tourte aux morilles sauce trouvée. Comment dire, une tourte pâtissière garnie de morilles fraîches, nappée d'une sauce gribiche légèrement muscadée. C'est très bon, très fin. Vous avez aussi le pavé, bâtisseur de cathédrale. C'est un gros pavé de charolais revenu dans le cidre et mincé dans son jus avec un verre jus sur le dessus. Oui, également, l'écrevisse pont-levis. Oui, l'animal est jeté vivant dans un roux frémissant. Puis il est passé au chinois, puis il est repris en persillade, puis il est servi nappé d'un filet de citron. C'est assez fin, c'est fruité, n'est-ce pas? Ça a un peu le goût de pomme, voyez-vous. C'est nappé, c'est très bon. On a des clients qui viennent tous les ans de Belgique pour en manger, hein, voyez-vous. Hein? Hein? Tu vois, mon petit, je t'avais dit de pas toucher au verre. Il y avait une raison. Tu comprends maintenant? Non, laissez, madame, ça n'a aucune importance. Non, non. Non, c'est fait pour être cassé. Non. Vous risquez de vous couper. Voilà. Bien. Donc, pas de poisson. Hein? Vous avez le jarret Louis XI, ce qui est bien aussi, le jarret de veau poché, nappé d'une sauce béchamel et garni julienne de légumes. Oui, également, oui, les rognons du Guéclin. Oui, rognons fumés, sauce poulette, garni pommes sautées, c'est assez fin également. Pardon. Oui, oui madame, une tourte aux morilles, sauce trouvère. Vous allez voir madame, c'est très bon, très fin, très fruité. Et vous monsieur, vous ne voulez pas essayer le pavé, bâtisseur de cathédrale? Non. Pardon. Ah non, ah non madame, 25 ce n'est pas le prix de la tourte. Non, ça certainement pas. Non, 25 c'est le nombre de calories au 100 grammes. C'est pour les gens qui veulent faire un régime. Non, vous n'avez pas les prix sur votre carte. Les prix sont sur la carte de monsieur. Non, non, ça 25 c'est pas le prix de la tourte. Certainement pas, on n'est pas à la cantine des PTT ici, hein. Alors, pas de tourte pour madame. Oh, je vous prie de m'excuser monsieur, c'est très cessulabi. Ça n'a pas marqué, non, bon. Pardon. Le menu. Bien, alors, au menu, qu'est-ce que vous voulez? Il y a côte de porc coquillette ou steak purée, poulet, il n'y en a plus, andouillette chou-fleur doit rester une. Tiens, petit, va demander au chef s'il me porte une andouillette ou un truc comme ça. Je vous écoute. Comme entrée, oui, l'entrée, c'est compris. C'est fromage de tête ou betterave, pâté de foie, il n'y en a plus, carotte non plus, allons-y. Là, un porc coquillette. Oui. Deux. Un seul. Oui, non, vous n'en voulez plus. C'est pas grave, c'est pas grave, c'est pas grave. Allons-y, oui, une andouillette, on recommence. Une andouillette, deux andouillettes. Non, je n'ai qu'une andouillette, je l'ai dit au début, il faudrait suivre. Bien. Alors, j'ai une andouillette avec ça, un steak. Oui, bien cuit, c'est noté. Non, c'est de la purée, sachez, avec le steak, parce que ça, on peut pas la faire à l'avance, comprenez-vous? Ah, comment ça me plaît? Ah, saloperie, le truc, stylo qui n'écrit jamais. Non. Bon, alors, j'ai une andouillette. Alors, pour la purée, ça risque d'être assez long, parce que c'est les sachets qu'on stocke, et puis ça colle. Ah, comme dessert, vous voulez quoi? Sucre, crème, caramel, mousse au chocolat, il n'y en a plus, gâteau de riz non plus, allons-y. Quoi? Tu veux une glace, mon petit?
20: Alors, j'ai la coupe champion, c'est bon, ça, c'est bon. Mais seulement, faut que tu demandes à ton papa s'il est d'accord, parce que ça coûte des sous. Non plus, tiens. Et il prend rien non plus comme plat, le petit. Bien. Ben, il n'y a que lui enlever son couvert, hein. C'est pas la peine de prendre une table pour trois quand il n'y en a que deux qui mangent. Il y a des tables de deux à ce moment-là, hein.
19: Quoi? Je m'entendais.
20: Qui c'est qui paye? Vous avez rien payé pour l'instant. Mais vous n'allez pas payer lourd, hein. Si vous croyez que j'ai pas vu vos mimiques sur la sauce trouvère, on aurait dit que j'allais arracher son morlingue à papy. Là, hop là, hop là, je suis poli. Je fais mon travail comme vous, je sais pas qui c'est qui est pas poli. Alors bon, alors tiens, merci beaucoup, vous dégagez. Comme ça, ça vous coûtera rien du tout à moi, ça me coûte un verre. Et ils sont pas offerts par la maison Saint-Gobain. Alors allons-y rapidement, parce que moi, je commence à voir les glandes, n'est-ce pas? Alors la grosse dame, elle reprend son cache-nez, là. Et là, plus tard, il s'en va aussi. Moi, les clients comme ça, ça me fait du travail, ça me rapporte pas beaucoup de fric. Allez, hop, hop, hop, hop, hop, dehors. La petite famille d'abrutis, elle va les manger à côté, chez Roussette, au machin routier. Comme ça, ça coûtera pas cher. Là, pour 100 piles frais, aïe, aïe, aïe, aïe, aïe. On parle pas le même langage, moi, les pays de cul. Je te le mange, j'en ai été plus loin. Faut dire le corps, on va aller rencontrer au travail. Hop,
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1: N'avance pas ou je fais exploser ta sœur.
21: Ne bougez pas. Ne bougez pas. Je vais essayer de le raisonner. Blanca, je suis le commissaire Léon. Je suis commissaire psychologique. Je vais essayer de vous raisonner, j'ai fait des études. Allez, laissez sortir les chaises. Libérez les vieilles chaises et le petit tabouret de cuisine. Jamais. Si vous tentez quoi que ce soit, je m'assois dessus et je les étouffe une à une. Mais il y a pire encore dans l'horreur. On peut toujours trouver pire. Je t'aurais prévenu. Si tu fais un pas de plus, je termine le restant de pâté. Non, je t'en supplie, pas le restant de pâté, pas le restant de pâté. Tu t'attaquerais pas à un restant de pâté sans défense.
1: Et alors? C'est justement parce qu'il est sans défense que je vais l'attaquer, je suis pas fou, moi.
21: Non, non, je t'en supplie, pas le restant de pâté, pas le petit bout de pâté. Il est innocent, il est innocent.
1: Et alors? Il va te payer pour les millions de porcs, de veaux, de vaches, de cochons. Confinés en pâté, jambon, saucisson, rillettes, cornichons.
21: Non, non, je t'en supplie, pas le petit bout de pâté. Laisse-lui sa chance, laisse-lui sa chance.
1: Et aux autres, on leur a laissé... Maintenant, tu vas faire ce que je vais te dire. Donne-moi un morceau de pain et un cornichon. Pose-le doucement sur la table. Doucement. Doucement. Le cornichon aussi. Voilà. Maintenant, recule. Recule. T'approche pas de la fenêtre.
21: C'est encore Blancard.
1: Oh, quelle tête de lard.
21: Blancard! Je suis le commissaire Léon. Vous me connaissez? Je suis commissaire psychologique. Vous vous souvenez de moi? J'étais avec vous sur le coup des 16. Allez, laissez sortir votre femme avec le restant de pâté. Jamais! Si vous tentez quoi que ce soit, je fais exploser le cornichon! Vous êtes cerné, Blancard! Tout le quartier est bouclé par un cordon de chipolata! Rendez-vous! Jamais! Plutôt cravé! Vous vous êtes fourré dans un sacré pétrole, Blancard! Il est encore temps d'en sortir! Allez, rendez-vous sans violence! Sortez avec le cornichon sur la tête! Jamais! J'exige la présence d'un avocat vinaigrette! Je veux discuter avec le procureur de la charcuterie! Vous entendez trop, Blancard? Il faut le neutraliser! Il faut le neutraliser! Allez, brigadier, briefing! Briefing! Briefing! Arrêtez de picoler! Préparez-vous à passer l'attaque! À mon commandement, envoyez-lui des tartines de pain lacrymogène dans la gueule! Et avancez en rang serré! À mon commandement, feu à volonté, pain nourri. Oh merde, laisse-moi faire la photo, oh merde, bonjour, d'accord.
22: Pauvre type, le restant de pâté était pas frais. Et son cornichon était même pas chargé. Allez, à table.
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23: Vous savez qu'il y a quelques années, j'ai donné à la Sorbonne des cours de français, de philosophie et de grammaire. Nous allons donc passer à des choses très graves et sérieuses. Parce que je ne sais pas si vous vous souvenez, mais j'avais décidé à une époque de remplacer la ponctuation traditionnelle, ben oui, par des petits sons qui sortaient de la bouche. Alors, le point, ça ne se dit plus le point. On remplace le point par un petit son qui sort de la bouche qui fait ceci. Hein? Le point, ça fait la virgule. La virgule, c'est coquet, c'est féminin, c'est esthétique, c'est joli à regarder. La virgule, ça fait fiii. Bon, on va faire le point virgule, c'est pas grave. Il suffit de mettre le point sur la virgule. Ça fait ceci. 1, 2, 3. C'est pas mal. Et point de suspension. C'est une série de trois petits. Ça fait. 1, 2, 3. Dégueulasse. Dégueulasse. Le point d'interrogation. Ah, le point d'interrogation, c'est ventripotent, rondouillard, sourd de lui, ça fait ceci. 1, 2, 3. J'espère que vous avez bien dîné, parce que ça fait bizarre d'ici. Hein. Tiens, on va demander à mes yeux comment il me fait ça, lui, le... Ah bon, fallait pas venir, hein, ça c'est... On va demander à monsieur là, comment il fait ça, du costaud. Allez-y, allez-y, allez-y, allez-y. Oh là là là là. Et vous, comment vous faites ça? Vous, comment vous faites ça, monsieur? Faut inspirer, allez-y. Allez-y. Restez tranquille, restez tranquille. Ça, couchez. Gentil. Pas bouger. Gentil, couchez. C'est pas possible, ça. Comment vous faites ça, vous? D'accord, il est malade. Les deux points, ouvrez les guillemets. La petite phrase, point, fermez les guillemets. Ça donne ceci. Deux points. Ouvrez les guillemets. La petite phrase. Point. Fermez les guillemets. Nous allons mettre en application ce que nous venons d'apprendre ce soir dans un texte que je vais vous lire. Très, très beau texte de Chateaubriand. Tout le monde connaît Chateaubriand. Cet auteur du 17, 18, 18... 19e arrondissement, qui est très très bien. Et justement, Lucien de Batempré. D'ailleurs, Jean-Jacques Rousseau disait à propos de Chateaubriand quelque chose que je ne peux pas vous dire parce que la page a été arrachée d'ailleurs. Ça donne ceci donc. Sur le lac du Bois de Boulogne, Lucien de Batempré rame. Auréline laisse glisser vers lui un regard complice. Lucien s'arrête soudain de ramer et s'écrie: mon amour! Est-ce là la première fois que vous aimez?
4: Oui.
23: C'est merveilleux. Je souhaite que ce soit la dernière fois. Un grand silence s'installe. En un instant, Lucien est auprès d'Auréline. Il la prend dans ses bras. Il l'embrasse. Il la caresse. Qu'est-ce qu'il fait, hein?
4: Ah, ah, ah. Quel est cet amour?
23: Mais Dieu, cet amour, c'est ma vie. C'est ma force. C'est ma raison d'être, là! Non! À ces mots, Auréline se lève. Et dans la fureur... fureur, normalement, c'est pas la peine de... Le canoë chavire, emportant les amants lassés dans l'onde néfaste.
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9: Bonsoir, mesdames. Bonsoir, mesdemoiselles. Bonsoir, Crécieux. Au Moche-Orient, le président Jimmy Partey a rencontré le président Savate. Le chef de la raison flanche a prononcé un grand kiss-boom au cours duquel il a déclaré: je suis un pneu crevé. Je suis un peu crevé. J'espère que vous ne me tiendrez pas vigueur de cette petite confusion. Les beurs et chumaines. Veuillez me carboner. La guerre continue entre la Chine et le New York, ma'am. En Allemagne, le chansonnier Schmitt a reçu à dîner Valérie Giscard d'Estaing. Le chat tyran a été renversé par Coca-Cola Comenich. En France, monsieur Raymond Barre, le premier sinistre, a déclaré au cours d'une conférence de stress: faites-moi bon fion, mais il ne faut pas tout mouloir tout de suite. Mais attendez un pneu, il faut se serrer la peinture. Fini les patriches.
0: Le premier sinistre à rajouter pour les prochaines érections présidentielles. Nous comptons tous sur vos noix. Rotez pour nous. Demain, vous verrez, grâce à Mou, ça ira vieux. Malheureusement, la cote de copularité de Raymond Barre a nettement baisé. Le flambard va tomber. En sport, en pénis, les Français ont encore perdu 3-2. En basketball, ils ont complètement merdu. En ratissage artistique, les Français sont montés. Hein ? Sont tombés, pardon. J'espère que vous ne me tiendrez pas vigueur de cette petite confusion. Les beurres et chumaines, veuillez me tamponner. Météo à présent, température très en caisse, des cuages, de la cuit, du crouillard, un peu carteau sur toute la branche. Roulez crébousement. Attention au merglas sur les croûtes. Et maintenant, notre grand débat sur la publicité clandestine à la télévision. J'appelle SVP Guy Badois. Guy Badois, m'entendez? Il ne m'entend pas, tant pis. Au revoir, Badois. Ici Pernod, à vous, Cognac.
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10: En France, il y a des trucs où on est balèze. Hein. Ici, je sais pas, mais en France, il y a des trucs. On est hachement balèze. Hein. Pas tout. Non, il y a des trucs où on est moyen, des trucs moyens. Mais il y a des trucs où on est balèze. Hein. Par exemple, en politique, on est hachement balèze. Hein. En politique, on est hachement balèze. Arrête tes conneries. Surtout en politique française. On est parmi les plus balèzes du monde. En politique française. Du monde. Faut dire aussi qu'on est pratiquement les seuls que ça intéresse. Alors, évidemment, ça sélectionne. Non, on est balèzes. On a des hommes politiques que le monde entier nous envie. Ils pourraient venir les chercher d'ailleurs, mais ils viennent pas. Alors. Et alors, il y a surtout un plus, c'est qu'on se sert pas de la moitié des hommes politiques qu'on a. Il y en a plus de la moitié qui bossent pas. Et ils bouffent tous les jours, hein. Rigolez pas, c'est sûrement avec votre pognon quand même, hein. Eh, dis donc. Eh oui. Ah oui, il y en a plein. Ah oui. Par exemple, Jobert, c'est à nous, Jobert. Bah, on peut pas lui reprocher ce qu'il bouffe, lui, parce que ça tient pas dedans, déjà. Il est bien, Jobert, puis il fait chier personne. Hein? Parce qu'il parle pas fort, tout ça. Des fois, il demande son avis. J'étais pas là au début, je sais pas. Même il passe à la télé, hein. Il s'arrête pas encore, mais il passe déjà. Non, parce qu'il y en avait, il disait, c'est un grand nain. C'est pas vrai. C'est un petit ministre. C'est un échantillon. Si ça plaît, après, on a un vrai. À l'Assemblée, ils disent, Jobert, c'est un petit malentendu. Oh non, on a des bons, hein. Oh, il y en a des biens, hein. Comment il s'appelle l'handicapé mental, là? Avec l'entonnoir. Michel Debré. Alors, hé hey. Hé, hey, ouais, tu es bon. Balèze, hein. Tout fripé. Ben, c'est le pinard, ça attaque. Au début, puis après, ça détruit. Michel Debré. C'est lui, il voulait qu'on fasse des enfants. Ben, il va pas les faire avec la gueule, après les gosses. Ça fout les boules, hein. Puis il y en a qui sont pas prêts de nous emmerder, par exemple, prenez un mec Chabon-Delmas. Il se présenterait tout seul dans un coin, il serait pas élu encore. Qu'est-ce que vous avez? Vous avez JJSS. On dit que les initiales, parce que le temps que tu dises son nom, tout le monde est parti, lui. Ah, lui, il est bon. Recordman du monde de petite durée dans le gouvernement. 5 jours, il est resté. Il avait dit une connerie. Il y avait qui avait dit, il a perdu l'esprit. C'est pas une grosse perte pour le mec qui a perdu, c'est con pour celui qui va trouver, qui sait pas, quoi. Hein?
7: Alors lui, il est bon, lui. Il rentre à l'Elysée, il dit, vous fermez pas, je ressors tout de suite. Hein. Hop, là. Enfin, il serre les louches, il vérifie les robinets, les conneries, puis il se casse. Non, histoire de dire, il vient pas pour rien. Bon, qu'est-ce qu'on a? Tiens, Simone. Eh, à Strasbourg, il disait, c'est pas demain la veille. T'as vu? Et à Strasbourg, les Simones sont de retour. Elle était ministre de la Santé avant. Elle voulait pas qu'on fume. Eh ben, même les cheminées des hauts fourneaux ne fument plus. C'est balèze, hein? C'est balèze. Bon. Ah non. On est balèze en politique. Tiens, comment il s'appelle le frère de la speakerine, celle qui a les dents, là? Le décapsuleur. Denis Fabry. Deux bières. Là, là. Robert Ford. Beau costard. Il est sorti de l'Elysée, il a dit, les mecs, il y a déjà un chômeur de moins, j'ai trouvé du boulot, moi. Et pour les autres, il a rien trouvé, hein. Circuler, il n'y a rien à voir. Rien. Voilà des dieux. Qu'est-ce qu'on a encore? On a Soisson, il est très bien. C'est le ministre de la Jeunesse et Sport. Sué aime bien le sport aussi, mais lui, surtout la jeunesse. C'est lui qui a mis Mourosi à la moto. J'ai vu passer Mourosi en moto, il se serrait les fesses. Hein. Non, monsieur, il n'y avait personne derrière. Vous voyez bien que c'est une connerie. Des conneries qu'on raconte aussi. Hein. Il paraît même que c'est Mourosi qui a cassé le vase à Soissons. C'est pas deux. Non. Hey, c'est une connerie, hein. Non, c'est une connerie, hein. C'est une connerie. Ah oui, on a des bons, on a des biens. Hein. On a des biens, puis on a le Benet. Le Benet. Le Canuet. Canuet, pardon. Canuet, avec les dents. Puis qu'elle est dans. C'est Colgate qui l'a mis au début. Il a dit, vas-y, puis nous, on se démerde après. Et on a failli le perdre, un Canuet, déconne pas. Hein. Parce qu'il avait dit, le dentier, tu l'enlèves le soir, puis tu le mets à tremper dans un verre pour que les bulles attaquent. Il y a les bulles qui attaquent le calcaire, puis le manger qui reste. Et lui, il est pas... On voit bien, il est pas fini, hein, Canuet. Enfin, on sent qu'il y a de la place dedans, quoi. On pourrait habiter à plusieurs encore. Alors, il n'avait pas compris à tremper la tête dans les bulles toute la nuit. Le Canuet, il l'appelle, il n'y en a qu'un. Ah ben, on veut bien nourrir celui-là, mais on va pas faire un élevage non plus. Hein. Pas déconner. Bon, qu'est-ce qu'on a encore? Ah, on a... Eh, on a le grand qu'on est embêté avec, le grand avec les lunettes. Jacques. On est embêté. Pas de savoir, attache mon copain, Gister Bistin. Quand il partageait votre pognon, puis maintenant l'autre il garde tout, alors il a gueulé. Je suis quand même du RER, moi merde, alors avant. Alors il a gueulé, parce que avant, c'était le genre mon cul, ma chemise, tout ça, que les gens disaient, mais enfin, qui c'est de la chemise. Et puis maintenant, on commence à avoir une idée maintenant. Hein. Non, parce que je vais vous expliquer, parce que des fois, il y a des gens qui disent, qu'est-ce qu'il y a-t-il comme différence entre Giscard et Chirac? Il y en a pas. Mais Chirac le sait pas, lui. Tandis que l'autre, il a bien vu que c'est le même, il a dit, foutez-moi ça dehors, et hop là. Circulez, il n'y a rien à voir. Ouais, mais il dit. Alors nous, monsieur, on est emmerdé en plus, enfant. On est tout le temps en train de voter, puis quand on vote pas, ils nous sondent. Non, avec des journaux. On a acquis le résultat elle-même, on est un peu dans le cul quand même, hein. Bon, la dernière fois qu'il fallait voter, c'est pour l'Europe. Vous avez bien fait pour y aller, c'était pour partager du pognon, puis on n'en a pas, nous. Juste après, c'est cantonal. C'est pour élire les cantonniers, c'est pas méchant. Moi, j'y suis pas allé, il n'y a pas d'herbe dans ma rue. Alors, vivant, j'ai ouvert le journal. Qu'est-ce que j'ai eu un journal? Quoi? Il paraît que la gauche est achetée par Moscou, dis donc. Parce que la droite est achetée par la fenêtre, ça, on savait déjà. Parce que moi, par exemple, bon, je suis pas pour dire du mal de la politique, moi. Hein? Si, quand même, un peu, hein. Bon, vous prenez par exemple la chambre des députés. Bon, c'est pas pour dire du mal, mais la moitié sont bons à rien. L'autre moitié sont prêts à tout quand même. Hein? Prenez le conseil des sinistres. Bon, c'est le mercredi, c'est le jour des gosses. Alors, ils vont au sable, ils font des pâtés. Bon, c'est sympa, il y a le garde des Sceaux qui est là. Bon. Il y a Boursouflé qui se ramène, bonjour. Alors il compte pour savoir combien il y en a de suicidés, tout ça, bon. Là. Ils ont dit que c'était la presse qui l'avait tué. Il paraît que la presse a tué un ministre. Et donc par rapport à ce qu'elle en fait vivre, c'est pas très grave. Hein. Bon. C'est fini. Alors Messrine d'un côté, Boulin de l'autre, un partout, la balle au centre. Bon. Alors, conseil des sinistres. Bon, qui c'est qui a une idée? J'en ai pas, moi. Très bien. Suivant, moi non plus. Bon. Et vous? Ben, j'ai une petite idée. Ben, tu la gardes, hein, vieux. Hein. On est déjà sur Merlé, hein. Et alors, après, ils plient les cartables, puis ils vont un week-end jusqu'à mardi. Parce qu'ils bossent le mercredi. Heureusement. T'as vu déjà dans quel merde on est? On se méfie pas assez. Regardez, par exemple, le canouet. Bon. Un autre exemple. Bon, le... Non. Bon. Le canouet, bon, hé, hey, il a l'air de rien, hein? Ben, il est rien. Alors, parce que les gens disent tout le temps, oui, alors moi j'ai voté pour celui-là, et puis maintenant, au lieu de mettre du pognon dans les écoles, il met du pognon dans les prisons. Et donc, il y a un truc qu'on est sûr quand on est ministre, c'est qu'on retournera pas à l'école, hein? Tandis qu'en prison, faut boire. Hein? Oui. Non, parce que... Non, parce que je vous expliquer, un bon discours politique ne doit émettre que des idées que tout le monde est déjà d'accord avant. Pas faire le con. Bon, par exemple, une idée, par exemple. Je voudrais que mon pays serait un pays neutre. Qu'est-ce que c'est, un pays neutre? Très bonne question, monsieur le cabache. Si vous restez du tirage, vous pourrez faire mes pompes. Un pays neutre, c'est un pays qui ne vend pas d'armes à un pays en guerre, sauf... S'il paye, content. C'est écrit dans la constipation de 1958. On y soit qui manigance, c'est écrit. Salut.
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11: Pascal, tu peux arrêter ta guitare? Papa et maman voudraient te parler. Pascal, papa et maman viennent un peu aux nouvelles. On voudrait savoir un peu quels sont tes projets d'avenir. Hein, ça fait un certain temps qu'on doit tourner dans l'appartement en rond comme ça. On voudrait savoir quelle branche d'activité tu as choisi dans le secteur qui t'intéresse. C'est quoi? Le rock. C'est le rock. Qu'est-ce que tu en penses, chérie? Maman a raison, il n'y a pas plus de chômage dans ce domaine que dans un autre. Mais est-ce que tu as une ouverture pour gagner ta vie avec le rock? Oui! Ah, mais ça change tout! Mais alors, dis-nous vite, quel type de rock tu as choisi? Hard rock. Hard rock. Alors, je vais t'expliquer, chérie, le hard rock, c'est un rock très dur qui est joué par des jeunes gens qui contestent cette société. C'est ça? Non, qui chient sur cette société. Qui chient sur cette société. Nous, on n'est pas contre. On n'est pas contre. Si tu peux gagner ta vie avec ça, mais il ne faut pas se cacher qu'il y a un problème. C'est que l'éducation que nous t'avons donnée n'est absolument pas adaptée à celle d'un jeune homme qui va chier sur cette société. On s'est complètement planté, hein. Mais on va essayer d'arranger ça. Alors d'abord, dis-nous comment s'appelle votre groupe. Le groupe. Fuck you. Fuck you. Alors fuck you, je vais t'expliquer, chérie. Fuck you, c'est un mot d'argot américain qui veut dire... Tu as raison, c'est beaucoup mieux qu'en français. Imagine un groupe qui s'appellerait « Je te baisse, je t'enfile, je t'encule ». C'est nul. Hein. Fuck you. Alors maintenant, maman pose une question importante. Quel type de look avez-vous choisi? Hein? Parce que la concurrence va être redoutable. Hein? Avec l'arrivée de l'Espagne sur le marché, quand les anciens toreros vont se reconvertir dans le rock, ça va saigner. Hein? Et les Turcs à la guitare, ils vont déménager. Hein? Sans compter les Japonais et leurs rockers bourrés de saké. Des kamikazes. Oui, kamikazes. Si tu coupes pas le courant, ils jouent jusqu'à la mort. Hein? Alors il te faut un look, le look, tu vois. Faudra pas oublier d'avertir les locataires de l'immeuble. Hein, qui s'étonnent pas de voir une espèce de mutant dans l'ascenseur. Hein. Bon, alors maintenant, fais-nous écouter ce que tu as écrit pour manifester ta révolte. Allez, tiens, prends les écouteurs, chérie, passe-moi ça. Allez, vas-y, balance. C'est toi qui as écrit les paroles. Fuck you. Fuck you. Oui. N'oublie pas de les déclarer aux auteurs. Faudrait pas te les faire piquer, hein. Fuck you. Fuck you. La sono n'est pas assez forte. Faudrait la sono des Rolling Stones. Il paraît que si tu passes trop près de leur sono, tu te retrouves à poil avec une paralysie faciale. Et il faut deux infirmiers pour décoller des baffles. Montre-nous maintenant comment tu vas le chanter, physiquement. Mais c'est pas fuck you, ça. C'est le lac des cygnes. Chérie, tu pourrais pas montrer? Ah ben, maman le fait très bien, le fuck you. Ah, maman est très sexuelle, hein. Fuck you, formidable. Oui, oui, chérie, tu peux arrêter, on a compris, on a compris. On peut plus arrêter. On te laisse travailler, hein.
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0: un curé de campagne.
1: Je suis pas un curé de campagne, je suis un vampire.
0: Pardon?
1: Je suis pas un curé de campagne, je suis un vampire.
0: Ah bah tant mieux, ça fera une quête en moins.
2: Et un mordu en plus.
0: Quel mordu?
2: Ah, celui que je vais mordre.
0: Vous allez mordre quelqu'un?
2: Bah bien non, parce que je suis vampire.
0: Vous êtes vraiment vampire?
2: Ah bah ça, je vous le jure, sur la tête d'un donneur de sang.
0: Mais ça vous est arrivé comment?
2: En me faisant mordre.
0: Par qui?
2: Par un vampire.
0: Où ça?
2: Dans le cou.
0: Non, je voulais dire dans quelle région?
2: Dans les Pyrénées, pendant mes vacances.
0: Ah mais je croyais que vous étiez en vacances en Méditerranée.
2: Mais non, j'étais en vacances dans les Pyrénées avec le club Méditerranée.
0: Ah oui, c'est... J'oubliais que vous étiez un mordu du club Méditerranée.
2: Oui, maintenant je suis un mordu des Pyrénées.
0: Mais qui vous a mordu?
2: Un GM.
0: Un quoi?
2: Un GM.
0: Qu'est-ce que c'est que ça?
2: Bah au club, il y a les GO et les GM.
0: C'est-à-dire?
2: Bah les GO, c'est les gentils organisateurs.
0: Et les GM?
2: Les gentils membres.
0: C'est un gentil membre qui vous a mordu?
2: Ouais.
0: Ah c'est drôlement GD.
2: Quoi GD?
0: Gentiment dégueulasse. Ah. Mais je croyais que les vampires vivaient en Europe centrale.
2: Ah oui, sauf quand ils prennent des vacances dans les Pyrénées.
0: Et pourquoi vous êtes-il mordu?
2: Parce que je lui rappelais un poulet.
0: Il voulait mordre un poulet?
2: Non, c'est le poulet qu'il avait mordu.
0: Ça mord pas un poulet.
2: Sauf quand il a un képi.
0: Et où vous a-t-il mordu?
2: Dans la veine.
0: C'est pas de chance.
2: C'est pas... Attention, hein, je ne goûte pas.
0: Oui. Oui. Il vous a pris beaucoup de sang?
2: 1,5 litre.
0: Comment le savez-vous?
2: C'est lui qui me l'a dit.
0: Et lui, comment le savait-il?
2: Il avait un compteur.
0: Ah. Alors, votre vie a changé depuis que vous êtes vampire?
2: Oh, beaucoup, beaucoup.
0: Par exemple?
2: Eh ben, du point de vue de lecture, je n'ai plus que 2 auteurs.
0: Lesquels?
2: Georges Sand et Sand Antonio.
0: Non, Antonio.
2: Quoi, Antonio?
0: Oui, Sand Antonio, pas Antonio.
2: C'est pas Antonio?
0: Non, c'est pas Antonio.
2: Oh, je suis déçu.
0: Et quel est votre peintre favori?
2: Boucher.
0: Les peintures de Boucher?
2: Non, les sanguines.
0: Allez.
2: Oh, petit déjeuner. Mmh.
0: Alors, depuis que ce vampire vous a mordu, vous avez envie de mordre?
2: Exactement.
0: Oui, oui. Vous rappelez la première personne que vous avez mordu?
2: Parfaitement.
0: Qui était-ce?
2: Un sang bleu.
0: Ça vous a plu?
2: Pas du tout.
0: Pourquoi?
2: J'aime pas le bourbon.
0: Ah. Et donc, oui. Pour un vampire, je trouve que vous n'avez pas de grosse canine.
2: Ah, mais j'ai ma prothèse.
0: Quelle prothèse?
2: Ma prothèse de vampire.
0: Oh, les belles quenottes. C'est de l'émail?
2: Non, c'est de l'ivoire.
0: Ils viennent de la côte?
2: Quelle côte?
0: La côte d'Ivoire.
2: Non, du rond-point.
0: Quel rond-point?
2: Rond-point de la Défense.
0: Ah. Eh ben dites donc, avec des canines comme ça, on peut mordre tous les jours, hein.
2: À condition de trouver quelqu'un.
0: Ben, ce ne sont pas les gens qui manquent.
2: Si vous croyez que c'est facile de mordre un inconnu.
0: Vous n'avez pas de parents?
2: Si, mais dans le midi.
0: Eh ben allez les mordre.
2: Ah non, ça jamais.
0: Ça vous ferait de la peine.
2: Non mais mange de l'ail, je supporte pas.
0: C'est ennuyeux ça.
2: Dis donc, vous avez l'heure?
0: Oui, il est 12:01.
2: Moins une?
0: Oui.
2: Mais dis donc, dans une minute, faut que je morde quelqu'un, moi.
0: Eh ben écoutez, moi je vais vous dire, ça m'intéresse.
2: Qu'est-ce qui vous intéresse?
0: De devenir vampire. Bon sang de bon sang.
2: Ah ben moi ça m'intéresse aussi.
0: Ah.
2: Asseyez-vous.
0: Oui,
2: une seconde.
0: Oui.
2: Quel est votre résus?
0: Positif B.
2: Comme le mien.
0: Chouette.
2: Oh, qu'on va se régaler. Allez, allez, attention. Ah, je vous rappelle avant de commencer que le mois prochain, c'est le congrès annuel des vampires.
0: Où ça?
2: À San Francisco.
0: J'y serai, mordez.
2: Allez, en route.
0: Allons-y. Ah! Mais qu'est-ce qui vous arrive?
2: J'ai oublié de mettre ma prothèse. Allez, à table.
3: Ah, ouah! C'est bon, ah, c'est bon, ah, oh, c'est bon, oh, ça.
2: Oh, oh, c'est bon, ça.
3: Oh! Ah bah ça par exemple.
2: Qu'est-ce qu'il y a? J'ai pas l'air d'un vampire.
3: T'as une tête de clown.
2: T'as une tête de clown?
3: Ah, vous avez une tête de clown, t'as regardé?
2: Mais c'est vrai, j'ai une tête de clown.
3: J'ai une tête de clown.
2: Mais vous êtes sûr que vous êtes vraiment vampire?
3: Absolument certain.
2: Mais où avez-vous été mordu?
3: Bah je vous l'ai dit, dans les Pyrénées.
2: Mais où exactement?
3: Au cirque de Gavarni.
2: Oh ben non.
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6: Je suis pas à proprement parler ce qu'on appelle un maniaque, hein. Simplement, j'aime que tout brille et que tout soit bien rangé. La première chose que je fais quand je rentre à la maison, c'est de me servir un thé citron. Je me verse moi-même le thé, hein, bien au milieu du bol. Le sucre doit être vertical. Sinon, c'est le bordel, hein.

0: D'une façon générale, j'aime que l'on soit à l'heure. Je dois dire que ce soir, vous m'avez déçu. Mon ami, le regretté ministre Robert Boulin, et moi-même avions en commun cette obsession de la ponctualité. Je l'entends encore, il disait toujours « Je suis dans les temps, je suis dans les temps, je suis dans les temps. » Tous les samedis soirs, à 22h15 précise, je range ma femme dans le lit conjugal et je la stique jusqu'à la nuit. Mais je dois dire que notre harmonie sexuelle n'est pas une réussite. C'est une femme qui ne parvient pas toujours à conserver les jambes bien parallèles. Et... ludiquement parlant, cela me désoblige. C'est une femme très bordélique, pour tout dire. Notre dernier pique-nique, la semaine dernière, s'est très très mal terminé. Elle voulait repartir sans avoir rangé la clairière. Elle voulait pas plier les pots de saucisson. Elle voulait pas plier les pots de banane. Elle voulait pas plier l'herbe. Elle voulait même pas plier ma tante Emma, qui est paraplégique et qui, par conséquent, ne peut pas se plier toute seule. Hein? J'avais beau lui dire, écoute, Suzanne, t'en vas pas comme ça. Ne me quitte pas, il faut tout plier. Tout peut se plier. Tu t'enfuis déjà. Ça va? Que voulez-vous, j'aime l'ordre. Chez moi, c'est un besoin de clarifier les choses dans ma pauvre tête de perturbée congénitale. Oui, je suis très perturbé, j'ai toutes les tares. Je suis dyslexique, je confonds les T et les F. C'est chiant. Et je suis gaucher contrariant. Oui, c'est plus fort que moi, j'emmerde les droitiers. Et ce ne sont là que les moindres de mes tares, il y a beaucoup plus grave. Je suis névrosé et psychotique. Ce sont deux désordres extrêmement perturbants quand ils cohabitent, pour reprendre le cri d'amour du crapaud. Savez-vous seulement quelle différence il y a entre un névrosé et un psychotique? Un psychotique, c'est quelqu'un qui croit dur comme fer que 2 et 2 font 5 et qui en est pleinement satisfait. Alors qu'un névrosé, c'est quelqu'un qui sait pertinemment que 2 et 2 font 4. Et ça le rend malade. Ben moi qui suis à la fois névrosé et psychotique, je suis tour à tour ravi, mais absolument ravi à l'idée que 2 font 5. 4, pardon, oui. Ou alors déçu, mais je suis déçu quand je pense que 2 font 5, vous n'imaginez pas. Un jour je me réjouis que les quadrilatères aient 4 côtés, le lendemain je me désole à l'idée que les triangles n'en ont que 2. Alors bien sûr j'en ai parlé à mon psy, et mon psy m'a conseillé de tenter une expérience de thérapie de groupe. Oui, je veux dire que sur le moment, je n'étais pas très chaud. Ce genre d'exhibition publique comme ça me semble légèrement impudique. Hein. Si, c'est vrai, je suis un garçon très pudique. Comme mon ami Michel Droit, qui est exactement un peu comme moi. Michel Droit, vous n'imaginez pas à quel point cet homme est pudique. Quand il va aux chiottes, il éteint la lumière. Ah, bien sûr, des fois, il se gourre, il s'essuie la figure, bon... Ben... Après, on dit qu'il a mauvaise haleine, mais c'est pas une mauvaise haleine. J'étais pas très chaud non plus pour l'expérience de thérapie de groupe, parce que c'est le genre de truc qui coûte cher. Hein. Et là, je fais très attention. Hein. Oui, je vous ai pas dit, mais mon argent aussi est très bien rangé. On évalue ma fortune actuelle à 1 111 111 francs. C'est un bon chiffre, et je m'y tiendrai aussi vrai que 2 et 2 font... 4. Alors, mon psy m'a dit... mais non, pauvre enculé, nous sommes très liés. Hein. Mais non, pour ton expérience de thérapie de groupe, imbécile, donne-toi un spectacle. Comme ça, c'est toi qui seras payé. C'est pourquoi, mesdames et messieurs, je vous ai prié de venir tous ici ce soir pour me regarder faire mon intéressant. Bonsoir.
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2: 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E maintenant, je voudrais vous bénir selon Raymond Barre, au nom du pèse et du fisc, toutes tes économies. Amen.

Je voudrais vous lire maintenant le message du Seigneur. Où est ce bon Dieu de message ?

0: Et maintenant, mes frères, après toutes les salades que j'ai eues avec Monseigneur Lefebvre, je vais terminer en latin, et c'est bien le moins. Urbi et orbi sont dans un bateau. Urbi, comalo, qu'est-ce qui reste?
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3: Asseyez-vous. Silence dans la classe. Aujourd'hui, nous sommes le 26. C'est ça, le 26 août. Et nous allons faire une dicte. Pire. En un mot. Le... Le... C'est le titre. Le... Était en... Virgule... Lorsque décida d'aller à la paire, à la ligne, ouvrez la parenthèse. Et ça réussit. Point final. Relisez. Vous.
4: C'est moi.
3: Je peux aller au... Zéro. Plus de place au... Zéro. Vous. Non, pas vous. Toi, mon petit.
5: Eh ben, c'est bien. Bravo. Formidable, mon fils. 18. Tu seras instituteur comme ton père.
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6: Mais pourquoi tu me regardes comme ça, Josiane? Hein? C'est énervant, la langue, je te jure. C'est parce que tu trouves que mon rouge est trop vif? À cause de ma grosse bouche? Oh, mais je veux dire, Josiane, c'est parce que je ne suis pas insensible au magazine. Ils disent actuellement, faut forcer sur le rouge. Seulement, je me rends compte, enfin, si ça fait vulgaire, Josiane, je préfère que tu me le dises à mon camarade. Parce que moi, je veux dire une chose. J'ai horreur de la vulgarité. Tu sais pas qu'est-ce qui m'est arrivé hier au soir, Josiane? Épique. Je te jure, il m'en arrive des épiques en ce moment. Je venais de quitter mon fiancé, hein. Bon, j'arrive à ma petite chambre meublée, je ferme ma porte à clé. Deux secondes après, j'entends toquer à la porte. Je dis, mince, qui c'est? Je pense à moi-même. Puis j'allais ouvrir parce que je pensais que c'était peut-être mon fiancé qui aurait oublié son parapluie ou quelque chose. Et puis j'ouvre pas, je sais pas qu'est-ce qui me retient. Comme un genre de... Comment qu'on appelle? De pressentiment. Deux secondes après, Tiens-toi bien, Josiane. J'entends un barouf. J'entends haut parler que c'était un genre de meurtrier nord-africain. Mince, c'est pas vrai. Qu'est-ce que je vais devenir? Je suis toute seule dans ma petite chambre. Oh, heureusement, salon de coiffure que je travaille avec Quentin Bossiat. Entre parenthèses, je sais pas si je vais rester parce que je vais dire une chose à patronne, je peux pas l'encadrer. Ils m'ont remis une maxi-bouteille de lac en promotion. Alors je la saisis d'une main parce que je me dis, bon, hein, j'ai de lac. D'accord, c'est pas grand-chose. Mais en attendant, je pourrais appeler. J'ai passé la nuit blanche. Jusqu'à 7 heures sur mon lit. Tu vois comme je suis blanche? Alors quand j'arrive au salon de coiffure, la patronne a dit, vous avez pas raconté vos histoires aux clientes. Ah, j'étais en boule. Mais j'ai dit, mais enfin, Janine, parce que je m'énerve en main. Ça m'empêche pas de faire mon travail, enfin. Je fais un brushing, je pose des rouleaux, je fais un massage du cuir, je viens ma barbier. C'est pas elle qui l'a vécu, mince. C'est que je suis toujours aussi dingue de Johnny à Josiane. Oh, mais je crois que ça me passera pas. J'ai entendu dire qu'il y avait des jeunes filles qui écrivaient vos vedettes. Alors je me suis dit, pourquoi que j'écrirais pas? C'est vrai quoi, j'ai plus moche qu'une autre. J'ai fait une lettre. Tu veux que je te dise ce que j'y ai mis? Je t'avais dit que j'avais acheté un papier hippie, hein. Ça fait drôlement bien, puis j'ai pas payé cher, j'ai acheté un Monoprix. Attends, qu'est-ce que j'y ai mis? Mais c'est pas vrai, je me rappelle même plus ce que j'y ai mis. Ah, dis donc, c'est la meilleure de l'année. Ah, je sais pas si c'est la chaleur ou quoi, je suis quand même empêtée en ce moment. Ah, si, ça me revient de cause. Hein. Ah, mais je sais, j'y ai mis pour commencer. Mon Johnny, je t'aime. Mon Johnny, je te veux. Tu sais ce qu'elle a mis, Jocelyne, entre parenthèses? Johnny, ton sexe. Je te jure, les filles exagèrent. Hein. Si les parents savaient. Moi, je mets seulement je te veux, c'est quand même plus réservé. J'ai mis comme tu es beau. On dit, c'est vrai qu'il est beau. Dit. Ce travail au palais des sports. Moi, c'est simple, quand il quitte sa chemise, je me contrôle plus. Je dis qu'il n'y a pas un gars qui est capable de faire ce qu'il fait. J'ai mis aussi ta liberté, c'est mon bonheur. Ça, c'est beau comme formule, hein. Remarque, j'ai pas trouvé comme ça, j'ai réfléchi. Je signe pas, comme ça, il saura pas qui c'est, de toute façon.
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7: Otto, mange ta soupe. Non, soeur, je veux pas manger ma soupe. C'est curieux, soeur, j'ai pas envie de manger ma soupe.
8: Je te demande pas de discuter, mon fils. Moi, ton père, je te dis de bouffer ta soupe tout de suite parce que tout à l'heure, je vais m'énerver. Je prends la soupière, je la fous sur la tranche, arrête vite. Hein.
7: Y'a mon papa, il veut m'ébouillanter.
9: Les voisins. Mais dis donc, oh, tu vas pas ameuter tout Marseille. Parce que tu veux pas manger ta soupe, mange-la tout de suite.
7: Je la mangerai, papy, je la mangerai. Moi, ça, j'ai pas envie de manger ma soupe. Je la mangerai pas.
9: Mais là, écoute. Moi, j'ai travaillé 8 heures. J'ai eu des chefs toute la journée. Toute la semaine. Or, quand je rentre chez moi, je veux un peu de calme. Mange ta soupe tout de suite.
8: Écoutez, mon gendre. Il me semble que, pour l'éducation de votre enfant, alors vous, la belle-mère, foutez-moi la paix, c'est pas le moment, hein? Parce que tout à l'heure, je vais m'énerver, vous allez monter sur votre vélo, vous allez rentrer chez vous, vous allez rattraper un petit, hein?
7: Y'a papa, il veut jeter les mémis à la rue. Mémé, reste ici, tais-toi!
9: Les voisins.
8: Je suis connu honorablement au panier.
9: Silence. Tais-toi. Dis-moi un peu ce que tu veux manger si tu veux pas manger ta soupe.
7: Eh ben, moi, je vais manger. Ça, je n'y attendais pas, alors. Je vais manger une andouille.
8: À ce temps-là, on mange pas d'andouille, on mange sa soupe.
7: Alors pourquoi tu me l'as demandé?
10: Discute pas, fils d'imbécile!
7: Oui, papa!
10: Non, mais alors là, fais attention à ce que tu dis, hein? Parce que si tu veux jouer les idiots avec moi, eh bien, nous serons deux. Et c'est toi qui perdras. Mange ta soupe.
7: Moi, je veux manger une andouille.
10: Non, tu ne mangeras pas d'andouille. Ah! Les voisins. Le père, excédé, descend les escaliers, 4 à 4. Il réveille le charcutier, il revient avec une andouille.
8: Donc tu m'interces aussi?
7: Moi, je veux que t'en manges un morceau avant moi.
8: Que moi, je mange un morceau d'andouille, non? Jamais, non. Wow.
7: Peut-être que tu veux m'empoisonner.
8: Non, mais t'es dingue, non?
7: Mange un morceau.
10: Non, je ne mangerai pas. Les voisins.
8: Arrête de hurler, arrête-toi, je t'en supplie, je vais le manger. Ton blabou.
7: Mais après, je peux te frapper, hein. Me faire manger dans lui, moi, un homme de mangeable. Quelle époque qu'on vit, ma parole.
8: Là, t'es content, je l'ai mangé, ton morceau d'andouille.
10: Les voisins. Bourronda.
9: Comment ça? T'as pas voulu manger ta soupe, tu ne l'as pas mangée. T'as voulu que je t'apporte une andouille, je l'ai apportée. T'as voulu que j'en mange un morceau, je l'ai mangé. Et tu chiales encore, pourquoi?
7: T'as mangé le morceau que je voulais.
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11: Respirez, soufflez. Respirez, soufflez, on respire et on souffle. Le jeune homme au tricoreiller, si vous voulez bien faire comme tout le monde, merci. Vous êtes complètement à l'envers maintenant. Alors, les anciens pourraient donner l'exemple, merde, je m'excuse. Et on profite, on respire le bonheur. Bon, alors, n'importe comment maintenant, arrêtez, arrêtez, cessez. On souffle. Alors, le jeune homme à la coquille. Je demandais en début de l'année, mon garçon, que l'on vienne en short. Ici, on travaille en short. Merde, je m'excuse.
12: J'en veux pas.
11: Tu diras à ta maman que t'achète. Voilà, retourne à ta place efféminée. Bon, qu'est-ce que c'est que cette équipe? Le nouveau, comment vous appelle?
13: Doberman.
11: Doberman, alors même pas français. Non. J'ai demandé, mon garçon, au début de l'année, que l'on mette les élastiques au short. Alors, je m'excuse pour les nouveaux, mais on voit tes couilles. Incroyable, merde, je m'excuse. Mais merde, Sacha out la coquille et le tricoreiller. Et la couille sous mon nez, maman. Bon, alors. Qu'est-ce que c'est que ça, la coquille? Apporte-moi ça.
12: Oh, ben c'est ma fiancée.
11: Ta fiancée? Eh ben, elle est pas frileuse, hein? Alors, mon garçon, pas de ça sur un terrain de sport. Ailleurs, si tu veux, mais si on travaille le mouvement. Allez! Merde! Je m'excuse. Incroyable. 3 photos par la même fiancée. Je confisque. Je confisque. Tu viendras chercher ça à la fin de l'année avec ta mère dans mon placard. Les photos, pas ta mère, imbécile. Non. Alors, je répète pour les abrutis qui se moquent, le mouvement se décompose en 3 mouvements qui sont, vous le dites à ma place, le premièrement, le deuxièmement et le... Troisièmement, il n'y en a pas un qui le sait. Merde! Je m'excuse. Alors là, vous me faites énerve. Merde! Incroyable! Et Sacha Out, ça rigole à gaga, à gaga. Ah, ça va être joli. À 144 jours de l'examen, pas un qui sait faire le mouvement correctement. Ça va être ridicule. Ça va être les 2, les 4 et les 3. Alors, je le fais une dernière fois pour les abrutis qui s'échauffent pour éviter un claquard. Premièrement, le baisser, je me baisse. Deuxièmement, et ça rigole à gaga. Deuxièmement, le pousser, je pousse. Troisièmement, le jeter, je jette. Ah, la coquille, viens m'aider, je suis coincé. Aïe, aïe, tire pas. Merde, je m'excuse. Aïe.
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14: Et voilà, 65 ans. Aujourd'hui, 65 balais. Happy birthday, Bobby. Bobby la frite. 65 ouverts, please, James. Et je me suis marié il y a 15 jours. Tiens, j'avais les mêmes Santiago. Ouais, ouais, j'entends déjà les commentaires. Elle en l'été, lui en l'hiver. Ah bon? Et ça? Hop! Il y a combien de petits cons dans la rue qui sont capables de faire ça? Vu le blouson, il fait mal. Merci du renseignement. Je le sais qu'il fait mal. Le cuir, il a été découpé dans la capote de la bagnole, la caisse, comme dit ma femme, dans laquelle Mick Jagger a essayé d'embrasser Paul McCartney en juin 76. Les clous, je sais pas la provenance. Putain, j'espère que je suis pas fait une inondation. Ça serait con avec la fric que j'ai. Au fait, qui c'est qui a un joint? Personne n'a un joint? Ah ben moi j'en ai un, merde, excuse. C'est hyper. Putain, la forme que je me tiens. L'autre soir, on était en boîte avec ma femme. Elle avait pas classe le lendemain. Bon, elle dansait avec des merdeux comme d'habitude. Moi j'étais au bar en attendant, sur mes patins roulettes parce que c'est obligatoire avec le ticket d'entrée. Le barman me dit « Comment vous faites pour mâcher du chewing-gum et vous jointer en même temps toutes les nuits, professeur ?» Je dis « J'en sais rien, c'est le truc de mon toubib. » Chaque jour, jus de carotte, jus de carotte, jus de carotte, une heure de muscule, une douche, huit piqûres de je sais pas quoi et... Résultat, quand je vais à la campagne chez mes mômes, j'ai deux mômes, Francis, le garçon, 41 ans, et la petite poupie, 39 ans. Putain, la forme quand je les prends à la boxe française, avant de dire bonjour, flaf, ils ont mon pied dans la gueule. Ils ont horreur que je vienne les voir. Bon anniversaire, Bobby. On a que l'âge de ces boulevards. Et, question love, ceux qui veulent interviewer ma femme, la dernière fois, c'était quand la dernière fois, c'était mercredi après-midi. Tu avais fait un mot pour qu'elle aille pas au sport. Je fais mon entrée dans sa chambre. J'enlève le blouson. J'apparais en t-shirt. Vu le t-shirt qu'elle m'a offert, Big Connards University. J'enlève le t-shirt. J'enlève la ceinture du docteur Gibault. Et... attention les yeux, Bobby entre en scène. Et quand j'ai atteint ce que nous appellerons pudiquement le Nirvana, 3 heures plus tard, je ne dirai qu'une chose, elle était partie et Bobby était encore là. Pour Bobby, hippipi. Putain, c'est Santiago. Je leur ai dit 12 cm, les talons, ils m'ont mis 16 ou 18 cm. Ils m'ont foutu des talons aiguilles, dis donc. Je me suis baisé la cheville. Putain, ils vont m'entendre, ces teenagers. Je me suis jamais blessé de ma vie, il a fallu que ça m'arrive. À 65 frites. Putain, le scandale que je vais leur faire, ceux-là, ils vont voir comment ils s'appellent. Bobby.
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16: Venez voir comment qu'il est, Jean-Pierre Foucault, à la télé. Oh, il a pas l'air bien, dites donc, il doit couver quelque chose. Il est tout zébré. Mais c'est pas Jean-Pierre Foucault, mademoiselle Chupon. C'est un autobus, voyons. Regardez, il y a les phares, il y a les roues, il y a tout. Jean-Pierre Foucault n'a pas de roues, enfin, réfléchissez. Bon, oui, c'est vrai, ça c'est un autobus, ça avait raison. Bouh, que je suis mal. Je vois rien du tout avec ce temps. Ça me prend là, ça me lance là, ça vient jusque par là. Je pense que c'est mes ulcères qui me serrent comme ça, qui bouchent la circulation, mais alors... Mais je suis bon, restez pas planté là à côté de moi avec votre fromage jockey, ça me soulève le cœur. Vous asseoir, vous asseoir. Vous voulez bien vous asseoir. Vous voulez bien qu'il y ait qu'une place dans l'infirmerie. Et regardez, c'est moi qui l'ai, la chaise. Et c'est moi qui ai rendez-vous avec le docteur, alors. Oui, mais... Moi, j'ai les chevilles qui plient. C'est simple, mes chevilles, c'est de la gélatine. De la gélatine, mademoiselle Schwartz. Vous croyez ça, mais vous tiennent quand même, va. Si vous aviez des ballonnements oesophages comme moi, le docteur Duparvis m'a bien dit que c'est abdominal comme douleur. Abdominal. Oui, mais... Moi, je mange pas, je grignote. Vous grignotez. Mais votre fromage choqué, c'est pas pour nourrir les pigeons. On voit bien que vous n'êtes pas privé de manger. Non, non, non, non, allons, allons. Mais c'est du poids des nerfs que j'ai. Je suis qu'en nerfs. C'est de la bouche du docteur U qui me l'a dit, alors quand même. Docteur U, c'est le jaune. Il vaut rien du tout, celui-là. Il m'a affirmé que mes céphalées, c'était dans la tête, c'était du psychite, alors merci. Faut voir ce qu'il me donne comme médicament. Et du gerfagnol, et du colextron. Pfff, gerfagnol. C'est de la roupie de chansonnier. Moi, j'ai pris ça il y a 15 ans, moi. Le docteur Duparvis qui me fait les varices, qui me fait tout, il me l'a bien dit. Mademoiselle Schwartz, vous êtes un cas ambulant. Toutes les personnes qui me disent quelle tête que vous avez à moi. Vous-même, vous me l'avez dit. Ne me dites pas ça, mademoiselle Chupon. Je vous ai seulement dit qu'à mon avis, c'est le traitement italien qu'ils vous ont donné contre les retours de gaz qui n'étaient pas remboursés. Et que c'est ça qui vous a donné des hémorroïdes. Et que des suites du ketchup qu'ils vous ont fait... Vos hémorroïdes vous sont remontés sur la figure. C'est tout ce que j'ai dit. Ah, voilà l'infirmière. C'est moi, je suis mademoiselle Schwartz. Le docteur Leport doit me voir. Comment pas maintenant? Ben, je suis recommandée par mademoiselle Jacquet. Il est mort. Le docteur Leport? Mort? Mais mort. Ce matin. Ah oh bah c'est malin, on a attendu pour rien.
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15: Je voudrais vous faire mes excuses. Mes plus sincères excuses. Vous êtes là, devant moi, confiant dans mes propos, à l'écoute du moindre mot, du moindre jeu de mots, de la moindre incongruité, du moindre coq à l'âne, de la plus petite envolée lyrique, de la plus délicieuse image poétique qui pourrait sortir de mes lèvres bien ourlées. Et je m'aperçois avec effroi, avec terreur, avec l'horreur d'un état de stupéfaction qui me paralyse et me donne des sueurs froides et un vertige tel que je ne tiens plus sur mes jambes tant le coup est rude pour moi. Je m'aperçois... que je ne vous ai pas encore parlé de cul. Non, je ne vous ai pas parlé de cul comme on fait dans un one-man show normal et j'ai violemment honte de moi, je vous prie de le croire. Le chagrin m'envahit à l'idée que vous avez payé votre place, que vous vous êtes déplacé peut-être de très loin d'une banlieue pourrie, que vous avez pris le métro, que vous avez changé trois fois de rame, que vous êtes parfumé, que vous puez le parfum, vous, madame Blancard, et vous, monsieur Blancard, que vous vous réjouissiez à l'idée de venir me voir. Hein, chérie, on va bien se marrer avec Prévost. Peut-être qu'il va nous raconter des histoires dégueulasses. Comme l'autre soir qu'on a été voir. Tu sais bien comment il s'appelle déjà? Mais je me souviens plus de son nom. Mais si, tu sais bien, celui qui nous racontait des histoires de merde et que tu riais tellement que t'as pissé dans ta culotte. Je vous prie, d'accepter, cher public, mes excuses les plus vives pour l'oubli que j'ai commis. J'ai honte de ne pas vous avoir parlé de bites, de couilles et de cul. Je ne me le pardonnerai jamais. Peut-être que vous, vous me pardonnerez, mais moi pas. Je ne suis pas digne de vous affronter. Je ne suis pas un vrai professionnel. Je fais honte à la profession. Je fais honte aux comiques. Et pourtant, j'aurais dû me douter qu'il manquait quelque chose à mon spectacle. J'aurais dû sentir que vous attendiez autre chose. Un langage plus actuel, des histoires plus crues, plus cul. Et pourtant, la bite, les couilles, le cul. Je les connais, moi, ces mots-là, depuis longtemps. Et je ne pensais pas que je devais les employer. Je croyais à une autre forme de langage et je m'aperçois amèrement que je me suis trompé. Que je suis à côté de la plaque, à côté de la bite, à côté des couilles, à côté du cul. Je m'aperçois que je suis ridicule avec mon discours de merde. Mais qui est-ce que ça peut encore intéresser, trois mots de poésie dans notre monde de couilles? Je vous demande de me pardonner de vous avoir fait perdre votre soirée alors que vous auriez pu aller ailleurs écouter des saloperies. Pour le même prix ou un peu de choses près. Mais il faut pas m'en vouloir. Vous savez, moi, je suis d'une autre génération. Je suis d'une génération qui considérait que le mot con et le mot merde étaient les sommets de la vulgarité et de la grossièreté. Je m'aperçois que je me suis trompé, que je suis dépassé. Je m'aperçois que je suis has-been, comme disent les cons du showbiz. Mais moi, j'ai une femme et des enfants, je peux tout de même pas raccrocher. Et vous allez tout de même pas me mettre au chômage parce que je parle pas de bites et de couilles tout de même. Vous n'auriez pas ce cœur-là. Parce que c'est pas parce qu'on parle pas de bites et de couilles qu'on vaut rien, hein. Je vaux peut-être moins que les autres, mais moi je suis un être humain avec une bite et des couilles. Alors je crie pitié, pitié pour un pauvre vieux comique qui en a plein le cul.
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17: Hiroshima, mon amour. Quel étrange cri, disait Marguerite Yourcenar à propos de ce titre de Marguerite Duras. Marguerite Duras, vous avez entendu parler quand même. Marguerite Duras, l'apologiste sénile des infanticides ruraux. Marguerite Duras qui n'a pas écrit que des conneries. Hein. Elle en a aussi filmé. Hein. Mais c'est vrai, quel étrange cri. Enfin, Hiroshima, mon amour. Pourquoi pas Auschwitz, mon loulou. Notez que tout n'est pas mauvais dans le nucléaire. C'est une source d'énergie. Sans énergie, on pourrait pas s'éclater. Sans pile, on perd la face. Il n'y a pas de doute. Tiens, à propos de pile. À propos de pile, permettez-moi de vous raconter une anecdote totalement authentique dont je fus naguère le triste héros. J'insiste sur le fait qu'elle est authentique parce que c'est à peu près son seul intérêt. Hein. Alors, je veux dire qu'il s'agit d'une anecdote relativement ennuyeuse dont on pourrait, à l'extrême rigueur, tirer une morale dont l'utilité ne m'apparaît cependant pas évidente. Enfin bon. Ce jour-là, j'étais en train de me raser, moi aussi, quand soudain... Oui, là, je dis soudain, mais c'est une clause de style destinée à essayer d'éveiller votre intérêt de façon à peine honnête, dans la mesure où c'est en vain qu'on pourrait tenter de déceler la moindre trace de soudaineté dans l'action qui va suivre. Quand soudain, je me dis, tiens, j'écouterai bien la radio. Or, tenez-vous bien.
18: Tenez-vous mieux, on voit tout, là.
17: Figurez-vous que les piles de mon poste à transistor étaient mortes. Bon. Alors moi, ne faisant ni une, ni deux, ni trois, ni quatre, ni rien du tout, je me rends chez l'épicier dont l'échoppe jouxte mon logis. Et je dis, bonjour monsieur l'épicier. Et l'épicier dit, bonjour, il va bien ce matin, qu'est-ce qu'il lui fallait? Alors il dit qu'il voudrait des piles. Alors l'épicier dit, ah, ben il n'y a plus de piles, il veut pas des belles bananes. Alors il dit que non, il dit qu'il veut pas des belles bananes, il dit qu'il veut des piles. Ah, ben il n'y a plus de piles. Mais, bon sang, mais c'est bien sûr, j'alors. Il me reste le grand magasin d'à côté. Hop, j'y cours. Hop, je me précipite au rayon des accessoires électriques. Je m'empare d'un lot de 4 piles sous film plastique. Et je me rends vers la caisse d'un pas... complètement quelconque. Je tends les quatre inséparables éléments de batterie et dis à la vendeuse subexistante qui trônait là sur un tabouret de style fin René Coty début Charles de Gaulle. Mademoiselle, je voudrais deux piles.
16: Ah, oh, mais vous voyez bien que c'est vendu par quatre,
17: glapit-elle au sortir d'un soupir agacé.
16: Ça nous fait 22 francs.
17: Tiens, c'est un alexandrin, ça. Non, mais le... Ah, mais vous voyez bien que c'est vendu par quatre, glapit-elle au sortir d'un soupir agacé. Hein? Ça serait peut-être moins chiant si je vous la faisais en alexandrin, mon histoire, non? Bah, tu te marres, mais tu sais qu'avec un texte en béton comme ça, on fait une comédie musicale, comme on veut, hein? Quoi? Non, mais, tu vois... Ah, mais vous voyez bien que c'est vendu par quatre, glapit-elle au sortir d'un soupir agacé, glapit-elle au sortir d'un soupir agacé, glapit-elle au sortir d'un soupir... d'un soupir agacé. C'est pas une soirée de mélomane. Donc, qu'est-ce qu'elle glapit-elle pas au sortir d'un soupir agacé?
16: Ça nous fait 22 francs.
17: Or, figurez-vous que je me targue d'être un consommateur averti et jaloux de ses droits. À telle enseigne qu'avant d'acheter 50 millions de consommateurs ou que choisir, je les fais préalablement peser l'un et l'autre par mon libraire avant de me décider pour celui des deux qui présente à mes yeux le meilleur rapport qualité-prix. Or donc, avec un regain de nonchalance sadique, destiné à faire sortir la léthargique en blouse de ses gonds encrassés, je dépose sur sa caisse, non pas 22 francs, mais 11 francs, et je réitère ma requête. Mademoiselle, je voudrais deux piles.
16: Ah, mais vous m'embêtez à la fin, j'ai pas que ça à faire, mentit-elle effrontément. Puisque je vous dis que ces piles-là sont vendues par 4, ça nous y fait 22 francs.
17: Je vous demande pardon, mademoiselle, je connais mes droits. Aucun règlement en France ne m'oblige à acheter 4 piles quand je n'en veux que 2.
16: Bon, eh ben, j'appelle mon chef. Monsieur Raymond ! Monsieur Raymond !
17: Hurla-t-elle en ameutant tout le magasin dans un branlement frénétique de sa haineuse clochette à vache. Je jubilais intérieurement. D'autant que les clients alentours... dont certains m'avaient reconnu, alors que mon père, toujours pas. Les clients alentours faisaient maintenant le cercle autour des lieux de l'incident. Monsieur Raymond, petit chef de tweed à gourmette de cadre, arriva bien vite et dit « Eh bien, que se passe-t-il ? Mais c'est monsieur Debord, je sais bien que se passe-t-il » Prenant alors à témoin la foule attentive, je récitais fermement la loi qui était de mon côté, en fustigeant l'attitude bornée de la méchante qui ne l'était pas. Monsieur Raymond avait oublié d'être con, sachant que d'une part j'avais parfaitement raison, et que d'autre part les gens sont toujours du côté de Guignol. Il préleva deux piles du paquet de quatre et me les tendit solennellement en échange de mes 11 francs. Puis il s'en fut magnifique et serein, comme un petit Salomon de prise unique. Pour ma part, je quittais le magasin sous les ovations délirantes des ménagères, après avoir généreusement pardonné à la caissière repentante. Rentré chez moi, j'ouvris la petite trappe à l'arrière de mon poste à transistor pour y mettre les deux piles. Il en fallait quatre!
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19: C'est l'histoire d'un condamné à mort. Donc, ce condamné à mort a une particularité, c'est qu'il est très distrait. Donc, il est le matin dans sa cellule, en train de préparer ses affaires, de ranger son barda. Et à un moment donné, on vient le chercher, donc. Et il demande... puisqu'il est très distrait, mais quel jour est-on ? Lundi. Eh bien, la semaine commence mal.
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20: La politique, c'est quand on est poli qu'on a des tics. Je le sais parce que mon papa travaille dans le gouvernement. Enfin, pas vraiment, mais il est déjà chauffeur d'autobus, hein. Ah, puis il peut encore monter, hein. Mais dis que c'est très dur à monter, parce que c'est à l'ancienneté. Alors il faut attendre que le plus vieux, qui est tout en haut, il meure, et on le remplace par le plus vieux. On déplace tout le monde d'un cran. Alors il dit que c'est très long. Moi, quand je serai grand, je voudrais être vieux. Parce que les jeunes, on n'arrête pas de les embêter dans la rue. On leur demande toujours leurs papiers. Comme si les jeunes, ils avaient moins de papiers que les autres. Et puis on les fouille pour savoir s'ils n'ont pas du hack-kick. On s'occupe de leur santé, tout ça. Alors pendant qu'ils y sont, on peut aller faire des barrages à la sortie des épiceries pour piquer les vieux qui ont 6 litres de vin, hein. Puis c'est dégueulasse, hein, parce que ceux qui fument du hack-kick, ils jettent les mégots, tandis qu'avec les consignes de 6 premiers litres, on peut en avoir un 7e. Mon papa, lui, voudrait être chef.
0: Mais il n'y arrivera pas. Il pique un gros. Il est marrant.
20: Ma mère a dit que rien qu'avec ce qu'il renverse, on pourrait ouvrir un bistrot. L'autre jour, mon papa, en allant au boulot, il tenait pas debout. Ouais. Son chef, il a dit, ben non, heureusement que vous êtes assis pour conduire le bus. Hein. Son chef, il est bête. Il est bête, son chef. Il a un képi trop petit, ça lui serre la tête. Ça empêche la tête de se développer, ceux qui ont des képis. C'est pour ça qu'ils sont bêtes. Il est bête et puis il est tout maigre. Et son chef, il est tout maigre. On dirait deux profils collés. Et puis, le képi, ça use le dessus de la tête. Alors, quand il enlève, on croit qu'il s'est coiffé avec un pétard. L'hiver, il dit, eh non, chef, vous devez avoir froid avec la tête pieds nus, hein. Mon papa, il charrie toujours parce qu'il est tout pâle, il est tout maigre. Alors, l'autre jour, il est arrivé, il a dit, ah ben, chef, vous avez bonne mine, vous avez été en vacances dans un lavabo. Mon papa, je crois pas qu'il sera jamais chef, mais je m'en fous, j'aime bien mon papa. Je m'en fous, il soit pas chef, il est marrant. Surtout quand il y a du sport à la télé. Il crie tout le temps, « Allez les verts !» Puis il s'en sert un autre. Il est marrant, mon papa, quand il y a du sport à la télé. Enfin, quand elle marchait, hein. Parce que l'autre jour, il y avait un match, la balle est venue vers nous, il a cru qu'on y faisait une passe, il a mis un coup de pompe dans la télé. Alors maintenant, quand il y a du sport, on descend dans la bagnole et on regarde la radio.
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21: Bonjour.
22: Non, pas vrai. Bonjour, Franck.
21: Bonjour.
22: Ah, minable.
21: Bonjour.
22: Un mec qui me dit bonjour comme ça, j'en tire une. Ça, moi, les bonjours...
21: Ça fait pas sincère, hein.
22: Les bonjours mous de carte vermeille, ça m'emmerde, moi. Je veux un vrai bonjour, printanier. Je veux un bonjour qui vous ressemble, Philippe. Qui est votre âme, votre corps, qui est un nœud papillon au bout du jour. Oh, mon fichu.
21: Bonjour, petit vicomte.
22: Oh, mon nain parlant. Coucou.
23: Française, français. Je ferai la France libre et je permettrai à Kersauzon de dominer les océans et de naviguer de Dunkerque à Tamanrasset.
24: À Tamanrasset, il n'aura jamais vu une aussi belle plage.
22: Mais qui c'est que ce couillon-là qui parle de moyenne.
24: T'as eu des aventures dans les îles, Kersauzon?
22: Écoute, d'abord, je ne m'appelle pas Kersauzon.
25: T'as des souvenirs vagues de ta traversée?
24: Moi, je suis bien content d'être avec Olivier de Cousteau.
25: C'est con, t'as un gala demain. Tu sais que tu ne pourras pas jouer avec des pansements.
22: Et il va tellement être enrubané que tout le monde va croire que c'est Dalida, la momie.
25: T'as mis du temps pour y arriver, mais tu y arrives.
22: Mais attends,
25: c'est la course du Rhum ou la course du vieux Rhum?
22: Mais attends, je dis rien, moi. Il y a cet silence qui ressemble au mépris. Et qui marque à jamais la fin d'un ami. Je vous écoute, Jacques. Je vous laisse chaque dimanche devant votre public d'amour faire la manche. Tu vas bien, mon coco? Dis-moi quel âge as-tu? Et dans ce rôle d'ami ou bien du grand cucu, je vous entends encore proposer une chanson. Il y a derrière un connard qui vend des disques ronds. Un jour c'est Dalida, un autre ringard. J'aimerais bien qu'il arrive votre train dans cette gare où s'arrête l'esprit et se repose le temps. J'ouvre ma télévision, je vous vois, un enfant.
26: Ils ont des parents.
22: Ils sont là dans la salle et les pauvres regardent leurs petits.
3: Dis-moi, moi j'ai mal de voir cela d'un homme.
4: Triste enfant d'artichaut, quand je t'ai recueilli, perdu au milieu des îles, sauvage à demi nu, analphabète, à moitié dévoré par les bêtes, et que par pitié je t'ai ramené dans notre capitale.
5: Tu m'as ramené ici, et c'est pour me faire souffrir. Depuis, je n'ai pensé tout jamais qu'à partir. Je repars sur la mer, je m'en vais à chaque fois.
4: Mais pourquoi, nom de Dieu, cherches-tu à me froisser en tant et tant toujours, à arriver le dernier?

0: cherche pas à te froisser. Je cherche pas à te froisser. Là, tu viens de me faire mal.
1: Mais je n'ai pas voulu.
0: Pas oui comme toi, là, mon tergal.
1: Je n'ai pas voulu te blesser. Mais ce bateau pour lequel j'ai tant lutté, chaque planche m'appartient, j'y ai donné un peu de mon soutien, et le voir se traîner 8 jours derrière les eaux, quel chagrin. La mer montait de tous côtés, je n'arrêtais pas de pleurer.
2: Et comment arriver au bout de l'Atlantique, lorsqu'on laisse ici tant de gens sympathiques? Et moi je pense à toi, oui, lorsque la nuit vient, je voudrais une télé avec un Jacques Martin. Je me retrouve seul, tout seul sur l'océan. Je voudrais être dimanche et devenir un enfant.
3: Ah, hein, Sophie.
4: Je suis bouleversée.
3: Ah, c'est beau, oui. La poésie.
5: Bah, ici, je suis bouleversée, on continue.
4: T'es bouleversée, oui.
0: Eh oui, c'est bien dur pour un pauvre marin de retrouver ici, à sa place, Sébastien, à côté de Martin.
6: C'est ma place qui est là, d'habitude. Je n'aime pas qu'on profite de mon absence pour se glisser ainsi dans ces mœurs de France dès qu'un homme est parti pouvoir prendre sa place. Vous n'avez pas, monsieur, suffisamment de classe.
7: Quel saison, monsieur. J'ai rien à te reprocher.
4: Je vais ranger, mon ami.
7: Il y a 4 générations que chez nous, on va pêcher. Un jour, plus de la folie des courses, ta mère et moi, on s'est serré la bourse pour te payer un trimaran. Tu nous as dit...
5: Papa, on va seul mot, arrête là tes mots. La bourse, fallait la serrer, tu sais, un peu plus tôt. J'aurais été peinard plutôt que de dire dans ce monde, partager tous les jours tant de choses bien immondes.
7: Tu es venu un peu souffrant. Eh bien, tu vas reprendre ta place au banc. Et dès demain matin, à la halle marchande, c'est toi qui riras, elles sont fraîches, mais limandes.
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10: Un jour, si on parlait des personnages un peu dérangés, je vois un monsieur, il est en train d'accrocher une corde à une poutre. Puis d'un coup, il se prend la tête dans les mains. Ma tête, ma tête. Je dis, qu'est-ce qu'elle a, votre tête? Mais il me dit, vous voyez bien que je l'ai perdu. Je dis, vous avez perdu votre... Mais je dis, elle est celle que vous avez dans les mains. Il me dit, qu'est-ce que j'ai dans les mains? Il me dit, il n'y a pas de tête dans mes mains. Il me dit, vous dites ça pour me rassurer, mais je ne suis pas dupe. J'ai perdu la tête. Il faut que je retrouve ma tête à tout prix, j'en ai besoin. Je dis, quoi, vous, pourquoi avez-vous besoin de votre tête? Il me dit, pour me pendre. Ah, je lui dis, vous voulez vous pendre? Il dit, oui, je peux décemment pas me prendre sans ma tête. Ben, je lui dis, vous pouvez toujours vous prendre par les pieds. Ah, il me dit, ça m'est pas venu à l'esprit. Ah, mais il dit, la réflexion, non, parce que les gens diraient, oui, c'est pendu par les pieds, mais sa tête court toujours. Je lui dis, bon, il s'en tête. Prenons le contre-pied. J'ai dit, mais à quoi ressemblait-elle votre tête avant que vous la perdiez? Il me sort une photo, il me dit, ça, monsieur. Ah, j'ai dit, c'est drôle, j'ai déjà vu cette tête-là quelque part. Il me dit, ça m'étonnerait, j'y ai jamais mis les pieds. Et puis, vous aviez déjà le regard fuyant là-dessus. Il me dit, oui, comme ma tête a suivi mon regard, je l'ai perdu de vue. Quand j'ai vu que ça était à ce degré-là, j'ai dit, bon, il faut faire quelque chose. Alors j'ai sorti un miroir que j'avais dans ma poche, je lui ai présenté le miroir, j'ai dit, dites-moi, votre tête, ce ne serait pas celle-là par hasard? Oh, il a dit, toute réflexion faite. Il dit, où était-elle? Mais je dis, elle était sous vos yeux. Ah, il dit, c'est pour ça que je ne la voyais pas. Il dit, monsieur, vous me sauvez la vie, je vais pouvoir me pendre sans arrière-pensée. Alors il a fait un nœud coulant à la corde, il a passé le miroir dans le nœud coulant, il a serré et il a pendu son miroir. Mais la corde s'est rompue et le miroir s'est brisé. Alors il a repris sa tête dans les mains, il a dit, ma tête, ma tête. Imagine quoi, vous l'avez retrouvée, votre tête? Il me dit, oui, mais maintenant elle est coincée. J'ai mon gosse, et mon gosse, il a 5 ans, il sort du catéchisme, il vient me voir, il me dit, papa, c'est pas bien ce que tu as fait. Je lui dis, quoi, qu'est-ce que j'ai fait? Et bien, il me dit, tu m'as menti. Je lui dis, comment je t'ai menti? Je lui dis, qu'est-ce que j'ai dit? Et bien, il me dit, tu m'as dit que le bon Dieu n'avait jamais eu de femme. Et bien, je lui dis, c'est vrai, quoi, le bon Dieu n'a jamais eu de femme. Même Dieu, alors pourquoi au catéchisme, on dit toujours le bon Dieu et sa grande clémence?
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11: Les filles, vous êtes une belle promotion de 450 gonzesses bien plantées. Et vous avez, comme moi, il y a quelques années, choisi l'armée. Ensemble, ici, à Mourmelon, on va faire du bon travail. Et je voulais vous dire, bienvenue au camp, les filles. Je me présente, lieutenant-colonel Suzanne Moussu, 4e régiment chasseur alpine de cheval. Je préfère le faire avant que vous le fassiez. Je sais ce que c'est, je connais tout ça par cœur. Aujourd'hui, à titre de prise de contact, trois points principaux dans mon exposé. Primo, tenue et équipement. Deuxio, les MI, les manœuvres internationales avec tous les problèmes que ça pose. Tertio, la guerre proprement dite. Et pour finir, je conclurai avec un petit mot gentil. Alors, primo, la tenue. Alors, on va vous remettre une tenue complète appelée la tenue de camp. De quoi se compose la tenue de camp? Calot bleuté, en drap molletonné bord cuir, avec jugulaire adaptable. À propos, les louloutes qui se trimballent avec des cheveux jusque-là vont être gentilles de passer chez les caresseurs. Il faudra pas chialer. La féminité, c'est pas une question de longueur de cheveux. Vous me la ferez pas, celle-là. Croyez qu'on peut être super chouettos à moins de 2 cm. Et le lieutenant Moussu qui vous parle, ben il n'y en a plus d'un qui est sur les rangs pour la bagatelle. Affirmatif. Bref, passons. Oh, repos. Fixe, repos. Arme sur l'épaule, pop. Bon, je continue. Blouson et jambière en drap inflammable. Faudra se méfier de parfumer aux chiottes, hein. L'année dernière, on en a droit qu'ils m'ont foutu le faux gagouin, c'est 4 jours de newf. Culotte à entrejambes avec habitacle renforcé et latex. Pour les bottes cuir, on a prévu large. Toutefois, c'est des gonzesses qui n'arrivent pas à les enfiler. Elles filochent à l'atelier, on a l'habitude, on arrange ça. Avec du tricostéril ou de l'urgo. Bon. Deux yeux, les MI, les manœuvres internationales. En deux mots, c'est des périodes de 7 jours de campagne non-stop. Le problème des MI, c'est que moi, le lieutenant Moussu, aime pas que ses filles fassent mauvaise figure à côté des rosbifs et des fridolins. Comme ces MI, je veux pas l'histoire, hein. Je sais bien qu'on n'est pas de bois. 8 jours dans la gadoue, ça excite. Mais l'année dernière, j'ai surpris une de mes gueuses en train de trafiquer dans un bosquet avec un juteur ital. J'aime autant vous dire que j'ai mis 7 jours de newf. Alors une précision, là-dessus je suis formel. Pendant les MI, les gonzesses qu'on leur ragnagna restent au camp pour faire leur rata, hein, affirmatif. Troisième point, la guerre. Là-dessus, il faut être clair. On est des filles. On est sensibles. Le soir, on chante des airs joyeux avec la guitare et l'harmonica. Quand j'y gagne les prêts, fleuris. Ok. Mais quand la guerre est là, elle est là. On range la guitare, on sort les flingues. Alors là, il n'y a pas tortillé, il faut se faire violence. On tire dedans, on fait de la charpie, on n'en fait pas une maladie. Ça tombe comme des mouches, et quand on cartonne sec, on chope une médaille, c'est valable. Voilà les filles, ce que je voulais vous dire ce matin. Le petit mot gentil pour finir. On est des femmes, des vraies. On pourrait être en pas être des aigus, Non, nuit négatif. Négative. En peau. Vive la France.
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12: Quand j'étais à l'usine, toujours il y avait des copains et ils me disaient, rêve, t'as de l'art, hein. Tu vois bien que tu gênes. Parce que moi, à l'usine, j'étais à l'entretien. Alors je passais avec ma serpillière et m'emballais à prendre les papiers. Puis alors les gars me disaient, ah, rêve, t'as de l'art, hein. Avec ta tête avant de délasser. Alors moi, j'osais pas répondre forcément parce que c'était des gars qui étaient au-dessus de moi. Il y avait les manœuvres spécialisées. Il y avait les OS, les P1, les P2, les P3. Alors, vous savez, c'est ce que c'est sitôt qu'on a un peu quelque chose dans la vie. Ces manœuvres spécialisées. L'autre qui est en dessous, on le vexe un peu sans s'en rendre compte d'ailleurs. On s'en rend pas compte, mais on vexe toujours celui qui est en dessous de vous. Moi, je suis Quentin, je sais que je vexerai jamais personne. Alors, il enlève ta là. En douille. Avec ta tête avant de délasser. À force d'entendre ça, j'étais obnubilé par cette fratine tête avant de délasser. La nuit, je me réveillais en sursaut, je me voyais en train d'en délasser. J'ai fini par avoir un délasser. J'ai ouvert le botin, j'ai cherché les lacets en gros. Vous ne pourrez pas vous acheter des lacets ici, pourquoi pas au contraire. Alors, à crédit, on a vendu. Et alors, samedi après-midi, à l'usine, on ne travaille pas. Le samedi après-midi dans les usines, on ne travaille pas. Non. Je vous assure que non, non, non. Alors, sur le trottoir, je mettais ma chaise, puis je mettais mes lacets. Je les avais pas si tôt mis, paf, c'était déjà vendu. Et hop, le petit bénéfice pour ma pomme. Et eux, toujours à l'usine, le lundi matin, ça recommence. Enlève-toi de là, avec ta tête avant mes lacets. Et le soir, je remettais ça. Je vendais des lacets. C'est fou ce que j'ai pu vendre comme lacets. Après, j'ai acheté une petite machine à main pour faire mes lacets tout seul. J'ai acheté mon fil à Roubaix. Puis après, j'ai acheté une machine électrique d'Italie qui faisait les lacets tout seul. J'en fais vendre par toute la famille, tous les chefs représentants. Et moi, hop, la monnaie dans ma poche. Alors maintenant, quand je retourne à la sortie de l'usine, dans ma Cadillac, et que je vois les copains, alors je leur donne une paire de lacets.
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J'aime beaucoup l'humanité. Je ne parle pas du bulletin de l'amicale de la lutte finale et des casquettes Ricard réunies. Je veux dire le genre humain, avec ses faiblesses, sa force, son inépuisable volonté de surpasser les dieux, ses craintes obscures des ténèbres,

0: vélo avec eux, sans parler, pendant que le soir tombe négligemment sur les champs de blé, et on a même pas mal aux jambes dans les côtes. La caractéristique principale d'un ami est sa capacité à vous décevoir. Certes, on peut être légèrement déçu par la gauche ou les performances de l'AS Saint-Etienne, mais la déception profonde, la vraie, celle qui peut vous faire oublier le goût des grands Saint-Émilion, ne peut venir que d'un véritable ami. Par exemple, j'ai été déçu hier par mon ami Jean-Louis, qui est pourtant vraiment mon ami, puisque parfois nous ne nous parlons pas, même à pied, dans les sentiers de Picardie. Je venais de lui apprendre que j'avais acquis une petite chienne, une bergère. Allemande, certes, mais une bergère. Et lui, sans prendre le temps de réfléchir pour pas faire de la peine, il m'a dit en ricanant « Ah ah, t'as acheté un chien nazi, tu as mis un brassard SS, j'espère qu'elle n'est pas armée, ta carne !» Méchanceté gratuite. Tu sais très bien que tu ne risques rien de cette petite boule de poil, tu n'es même pas juif. Tu sais très bien que la seule bête féroce, le seul des prédateurs, le seul tueur pour le plaisir, la seule nuisance à pattes se tient sur celle de derrière, afin d'avoir les mains libres pour y serrer son fouet à transformer les chiots en miliciens bavants. Me faire ça à moi, Jean-Louis, à moi qui suis ton ami et qui te l'ai prouvé, puisqu'une fois au moins, je t'ai déçu moi-même. Ensuite, les copains. Alors, les copains se comptent sur les doigts de la déesse Vishnu qui pouvait faire la vaisselle en applaudissant le crépuscule. Ils déçoivent peu, car on en attend moins. Mais c'est quand même important qu'ils pensent aux saucissons quand le temps se remet au déjeuner sur l'herbe et qu'ils viennent se serrer un peu pour faire chaud quand le petit chat est mort ou pour faire des révérences à l'enfant nouveau. Les bons copains se comprennent à demi-mot. Il règne entre eux une complicité de tireur de sonnette qu'entretient parfois l'expérience du frisson. Les relations. Alors, les relations se comptent sur les doigts des cœurs de l'armée rouge. Mais on sera bienvenu de n'entretenir que les bonnes, c'est-à-dire celles sur lesquelles on peut s'appuyer sans risquer de tomber par terre. Quand on n'a pas de glaïeul, certaines relations peuvent faire très très jolies dans les soirées mondaines, à condition qu'elles soient célèbres ou stigmatisées de la Légion d'honneur. Il suffit alors de les appeler coco et de les embrasser gaiement, comme si on les aimait, et comme cela se fait dans mon milieu. Le commun ne manquera pas de s'esbaudir. Il arrive que certaines relations soient susceptibles de se muer en amitié, mais le temps n'a pas tout le temps de prendre à temps, le temps de nous laisser, le temps de passer le temps. Parmi mes relations, je compte un ministre en fin d'exercice, qui m'a demandé un soir l'autorisation de s'asseoir à ma table dans un pince-fesse pompeux pour ne pas être assis à côté de Dalida. Je vous envoie l'adresse contre 12 timbres. Eh bien, ce ministre est devenu une relation, une camaraderie assez chaleureuse, encore qu'elle ne s'appuie que sur une prédilection commune un peu futile pour la bonne chanson française. Enfin, les gens qu'on connaît pas. Les doigts nous manquent pour les compter. D'ailleurs, ils ne comptent pas. Il peut bien s'en massacrer, s'en engloutir, s'en génocider des mille et des cents chaque jour que Dieu fait, avec la rigueur et la grande bonté qu'il a rendu célèbre jusqu'à l'embaréné. Il peut bien s'en tronçonner des wagons entiers, les gens qu'on connaît pas, on s'en fout. Tenez, le jour du récent tremblement de terre de Mexico, le gamin de mon charcutier s'est coupé un auriculaire en jouant avec la machine à jambon. Bien. Eh bien, quand cet estimable commerçant évoque cette date, que croyez-vous qu'il lui en reste? Était-ce le jour de la mort de milliers de gens inconnus? Ou bien était-ce le jour du petit doigt? Je verrais bien une cinquième catégorie où s'inscrirait unique la femme qu'on aime sur le bout des doigts parce qu'on la connaît par cœur.
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2: Moi, le sida, j'ai remarqué un truc, ça s'attrape surtout dans les journaux. Sida, S-I-D-A, sauvagement introduit dans l'anus. Ça s'attrape surtout dans les journaux, hein. Ça fait les gros titres. Alors que le sida a fait 200 morts l'année dernière, la tuberculose 1500 morts et le cancer 13 000 morts. Les rats, figurez-vous, les rats de laboratoire refusent de s'enculer. Enfin, qu'est-ce qu'ils viennent nous emmerder avec le sida, hein, comme si les hémorroïdes, ça suffisait pas. C'est pas très grave, hein. Tu vas chez Mila si tu changes le pot en 30 minutes. Et comme dit mon docteur, hein, le sida, ça peut s'attraper aussi sur les toilettes. Hein. Enfin, c'est pas là que c'est le plus confortable. Alors, voilà une nouvelle psychose. Les pédés donnent le sida. Eh ben moi, je vais te dire, les femmes donnent le cancer. Voilà. Quelle connerie. Moi, je suis bien avec mon petit homme. Oh. On fait des rêves ensemble. Même des fois, on va chez Prénatal. J'avais connu à Boulogne, il faisait sa tournée. J'étais tout nouveau, je suis arrivé, je lui ai dit, monsieur l'agent, il y a des pédés qui s'enculent dans le parc. Il m'a dit, rapporteuse. On n'habitait pas la même ville. Tous les jours, je lui envoyais une lettre. Il a fini par se mettre en ménage avec le facteur. Mon père était déshonoré. Un jour, un de ses copains lui a dit « Qu'est-ce qu'il fait ton fils ? Il est danseur. » L'autre lui a dit « Ah, ben le mien aussi est pédé. » J'ai tout de suite été dégoûté du sexe quand j'étais jeune, à la maison. Mon père, avec son sexe, il honorait ma mère Et il déshonorait la bonne. La

0: Monogamie, c'est quand on a une femme de trop, la monogamie aussi. Voilà. Et puis le mariage, je sais pas, j'ai pas confiance. D'abord, il faut des témoins, c'est comme dans les accidents. Et si on regarde bien, il y a beaucoup de couples qui ne sont séparés que par le mariage. En général, on épouse une femme, on vit avec une autre, et on n'aime que soi. Puis si les femmes étaient bonnes, Dieu, on aurait eu une merde. J'ai eu plusieurs aventures sexuelles. Une avec un communiste, dont je dirais pas le nom, qu'on appelle l'embrayage. Parce que c'est la pédale de gauche. Et une fois avec une femme, une anglaise, mon vieux, c'était moins bien que la gélatine. Parce qu'au moins la gélatine anglaise, elle remue un peu quand tu la bouffes. La peau avait le clito comme un cornichon. Pas aussi gros, aussi aigre. Moi, vous savez pourquoi je mets des slips et pédales multispires? C'est pour pouvoir m'en gratter une sans réveiller l'autre. Moi, je dis que les femmes seront l'égale de l'homme le jour où elles accepteront d'être chauves et de trouver ça distingué. Puis les femmes sont doublement baisées, hein. Parce que pour faire un PD, il faut deux mecs. Enfin, nous, on peut se moquer des femmes enceintes, hein. On sait que ça ne nous arrivera pas. On peut dormir tranquille, l'anus porte conseil.
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2: Allô, Choupinet, ça va? Bah rien, j'appelais juste comme ça pour savoir si ça va, toi. Ça se passe bien au bureau, ils sont gentils avec toi? Ah, tant mieux, c'est bien. Ah, t'es en réunion, je vais pas te déranger, alors. Je vais juste savoir si toi, ça va, je vais te laisser.
3: Moi, bon, ça va, si, ça va aller. Oui, c'est le petit qui pleure, il a faim. J'ai plus de lait en poudre, c'est pour ça. Non, j'ai pas pu descendre en acheter de la journée, je suis pas en forme. Je lui ai montré une photo de vache pour le calmer. Allez, je vais te laisser, je vais pas t'embêter avec ça, c'est pas grave. Surtout si t'es en réunion, c'est... Non, c'est le kilt, là. Tu sais le kilt que ta soeur m'a donné? Ben, il me gratte. Oh, mais il me gratte, c'est dingue, j'étais obligée de l'enlever, j'ai les cuisses rouges. Mais j'ai rien d'autre, toutes mes fringues, c'est des trucs d'été, ça va pas. Avec ce temps dégueulasse, je vais ramasser des gerbes de gadou. Après, j'aurai plus rien du tout. Alors, j'aurai la grippe, ce sera pire que tout. Non, mais laisse tomber, je vais m'arranger, je vais mettre ton short de scout. Bien sûr que si j'ai voulu descendre la valise avec les affaires d'hiver. Je sais pas, c'est tellement mal foutu, ces placards Louis XIII, là. Tout m'est tombé sur la nuque. La valise était derrière la vaisselle de ta mère. Ça fait comme un tremblement de terre. La vaisselle, on s'en fout de la vaisselle, c'est moi qui me suis fait un mal de chien. À mon avis, je suis déchirée musculairement au deuxième ou troisième degré, au moins. Je peux plus monter, je peux plus descendre, je peux plus me lever, je peux plus bouger, mais c'est rien, je vais essayer de tenir. Mais non, la bouffe non plus, je sais pas la faire, arrête. Dis pas que je me débrouille pas si mal, c'est horrible de dire ça, ça m'humilie. Tiens, là, j'ai essayé de faire cuire un truc, c'était marqué « Égayez vos soirées d'hiver pour débutantes ». Tu mettrais le nez dans la casserole, ça t'égarerait pas, crois-moi. Les voisins de palier ont tapé sur la porte en hurlant que si je continuais, ils allaient alerter le ministère de l'Environnement. Moi, ça me donne envie de chialer. Ça aurait dû être un sabayon de truffes à la moussaka. En fait, on dirait du débris de caniveau lyophilisé avec des bouts de zan dedans. Ça sent pareil. Je suis fair-play, je te préviens, t'as encore le temps d'aller t'acheter un sandwich avant de rentrer. Quand c'est marqué pour débutants, c'est déjà trop fort pour moi. Faudrait pour conne, je sais pas si ça existe. C'est pour ça que le petit vomit sans arrêt. Ça sent l'écaillé radioactif dans toute la baraque. Même des birons corrects, j'arrive pas à les faire. Pauvre gosse, il est mignon, il sent que sa mère est un flop, il prend du retard. C'est à cause de moi. En vocalisation, il est faible pour 12 mois. En préhension, il est carrément inquiétant. J'ai vérifié dans le bouquin. À côté du fils de ta sœur, habillé en petit page, tout bouclé. Le nôtre, on dirait un mélange d'Anice et le Porc et d'Yvette Horner. Il est tout blanc. Je dis pas ça contre toi. En plus, je sais que tu peux pas répondre. Puis que c'est grave avec toutes les responsabilités que t'as au bureau.
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4: Hier soir, ma femme me dit qu'est-ce qu'on donne ce soir à la télé? Ben, il y a deux films. Sur une chaîne, il y a Thérèse. dans un genre pieux. Classé pieux. Et sur l'autre chaîne, il y a Emmanuel. Dans un genre tout à fait différent, enfin, classé X. Bon, elle me dit, moi, je vais me coucher, pas toi. Je dis, non, moi, je crois que je reste encore un peu pour voir le film. Elle me dit, lequel? Ben, je dis, M, le pieux. Avec un X. Elle dit, tu me raconteras. Je dis, c'est ça, je te raconterai, mon chéri. Allez. J'allume ma télé, je prends mon zapper. J'aime bien zapper. Je dis bon, voyons Thérèse, puisque c'est ce que j'ai décidé, mais auparavant j'ai jeté un petit coup d'œil sur Emmanuel. Par acquis de conscience. Une petite idée. Bon, je zappe sur Emmanuel. Ah, oh, la belle femme! J'en fais un peu. Bon, une indication. Elle était chez son médecin. Il lui dit, qu'est-ce qui vous arrive? Elle lui dit, j'ai une crise de foie. Il lui dit, défaitez-vous, je vais vous palper. Elle commence à retirer ses effets lentement. Ouh, j'ai dit, je vois le genre, allez, tout de suite au pieu. On file. Je zappe sur Thérèse en extase. Elle était chez son confesseur. Il lui dit, qu'est-ce qui vous arrive? Elle lui dit, j'ai une crise de foi. Il lui dit, faut prendre le voile. Voilez-vous. J'ai dit, le temps qu'elle les mette, je vais les mettre. Je zappe sur Emmanuel, elle avait tout dévoilé. Ah ben là, j'ai dit, il faut que tu choisisses, hein. Ou tu vois le voilé, ou tu vois le dévoilé, voilà. Alors, le voilé ou le dévoilé? Oh, j'ai dit voilé, voilé deux. Je sapais avec une telle rapidité qu'à un moment, les images n'arrivaient même plus à suivre. Quand j'ai vu le visage de Thérèse sur le corps d'Emmanuel, j'ai dit, où tu vas, là? J'ai dit, si Thérèse te trouble à ce point, reste sur Emmanuel. Et au moment où je zappais sur Emmanuel, ma femme est entrée, j'ai pas sommeil. Allez, elle me dit, tu regardes toujours Thérèse? Et j'ai dit, plus que jamais. Je dis, tu n'as pas bonne mine, qu'est-ce qui t'arrive? Mais j'ai dit, j'ai une crise de foi. Elle dit, de quelle fois? J'ai dit, des deux fois. Enfin, des deux fois, attention. Ah non, on n'a pas deux fois. Non, j'ai une crise de ce fois-ci. C'est-à-dire celui qu'on peut palper, et puis l'autre fois, l'impalpable, l'autre mon fois. Elle dit, ah, mais tu as déjà eu mal à tes fois. J'ai dit, mais autrefois, bien des fois, j'ai eu mal à mes fois, mais jamais mon mal à moi. Heureusement qu'elle ne m'écoutait pas. Elle regardait Thérèse. Elle me dit, mais pour qui Thérèse prie-t-elle? Là, je ne sais pas ce qui m'a pris. J'ai dit, elle prie pour le repos du corps d'Emmanuel. Elle me dit, pourquoi? Qu'est-ce qu'elle a fait de son corps, Emmanuel? Là, j'ai éclaté, j'ai dit, qu'est-ce que tu veux que je te dise? Tu m'as même pas laissé voir le film.
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6: Si mon papa me voyait, lui qui me disait toujours, si j'étais en France, il y a deux choses que je l'aimerais faire. Aller visiter la grande synagogue de Notre-Dame de Paris. Et dîner chez Maxime, c'est pas papa, je suis chez Maxime, c'est-il mon invité à titre posthume. Ah, maître l'hôtel, pour commencer, vous allez nous donner... C'est pas donné, hein? Enfin, c'est pas tous les jours qu'on va chez Maxime non plus. Alors, vous allez nous donner... Comment, si j'attends quelqu'un? Non, j'attends personne, je déjeune avec moi-même. On prend la même chose. Il y en a pas, voilà, je sais pas comment ça s'appelle la bestiole avec les pinces, là. Ça commence avec un K. Et pas la crevette, la... La crévisse. Vous en avez, ça, une crévisse? Ah, c'est les homards à l'américaine. Ah, ben oui, je les vois là. Homards à l'américaine. Eh ben voilà, je vais apprendre ça et on verra au fur et à mesure. Voilà. J'ai pris les homards parce que... il n'y a pas de prix. C'est marqué « selon arrivage ». Un coup, tu payes, un coup, tu payes pas. Bonjour, monsieur. Vous êtes quoi? Sommelier. Il n'y a pas de autres métiers, monsieur? Hein? Ah, c'est pour les vins? Ah bon, je croyais que c'était pour les matelas, moi. Ah bon, d'accord. Ah bon, ça s'est dit sommelier. Moi, je suis calçonnier, moi. Bon, écoutez, aujourd'hui, je ne vais pas boire les vins des messieurs tout le monde. Je vais un vin de qualité irréprochable. Je ne regarde pas la dépense, mais je vais les meilleurs et les moins chers. Alors, qu'est-ce que vous allez me donner de bon? Dans les Grands Bordeaux, oui, dernière page, allons-y. Qu'est-ce que je lis là? Chafoteau et Maury. À Château des Pouilly. J'aurais dû prendre mes lunettes. Et là, Château Neuf du Pape. Tiens, il fait dans les vins aussi? La carafe d'eau est gratuite. Bon, on va déjà la prendre, la carafe d'eau. Et pour colorer un peu... j'y m'y connais pas, moi, dans les vins. Qu'est-ce que... je vous fais confiance. Qu'est-ce que vous allez me proposer de bon? Un Château Lafitte. Ah, c'est une bonne idée, oui. Comment? Si je les préfère dans une quoi? Dans une grande cuvée. Écoutez, non, pas dans une grande cuvette. Dans un petit verre, ça suffira. Comment? Vous en avez un millésimé... 1900 combien? 1929. Il vous en reste encore de cette époque? Moi, c'est pareil, dis donc. Il me reste des anciens modèles de caleçons molletonnés. J'arrive pas à les liquider. Et alors, vous les soldez à combien? 1500 francs. 15 francs, c'est pas cher, ça. Quoi, 1500 nouveaux? 150 000 francs? Et vous êtes sûr que c'est pas les tonneaux? 150 000 francs pour une bouteille de vin? Il y a de quoi se retenir d'épicer pendant 8 jours, hein? Bon, écoutez, apportez-moi la carafe d'eau, il faut que j'avale la pilule. Bah, dis donc, il n'a pas l'air content, on voit que c'est pas lui qui paye, hein? Alors, ah! Voilà les homards à l'américaine. Les voilà, les voilà. Ah, bah, il y a plus de carcasses que des homards, là. Non, j'ai dit, il y a plus de carcasses que des homards. Qu'est-ce qui lui est arrivé? Il est tout cassé. Il a fait un atterrissage forcé. C'est un homard à l'américain qu'il a pilé à l'anglaise avant d'arriver dans mon assiette. Il manque une pince, là. Bah, un homard, ça a des pinces. Bah, je vais payer pour les deux pinces, non? Comment? Ils se sont battus dans les viviers. Eh bah, ben alors, apportez-moi les vainqueurs, pas les vaincus, bon sang.
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7: Eh bien, nous vous parlons depuis la petite chapelle de Saint-Laurent-en-Vexois, où doit avoir lieu la remise des communions apostoliques sous le haut commandement de sa sainteté, Monseigneur Raymond de Valmore. Comme vous pouvez le constater aux écrans, le public s'est pressé nombreux, provoquant des bouchons de 7 km sur la nationale A4 qui relie le petit autoroute à la communauté paroissiale. J'aimerais que les caméras de Gilbert Sigaud vous montrent l'hôtel. Merci Gilbert. L'hôtel d'une grande sobriété mais très joliment décoré, tout le mérite en revenant d'ailleurs à Monseigneur Raymond de Valmore. Il y a là le grand chœur apostolique au grand complet, dirigé par Mademoiselle Veuve Raymond Duclos, ex-sociétaire de la Sainte-Croix nationale, fidèle aux grands chants et chœurs de la cathédrale de Chartres. Près de l'orgue, vous apercevez les enfants de chœur en grande tenue de vêpres et au premier rang, personnalités les plus représentatives du canton. Eh bien, les regards convergent maintenant vers l'entrée. Nous ne devrions pas tarder à voir arriver les différentes processions que nous attendons. Comme vous pouvez le constater aux écrans, la grande avenue du Général Monceau est encore vide, alors que l'on s'agite là-bas du côté de l'avenue Marignan, où en effet, c'est la procession du chanoine Léon Angèle que nous voyons arriver là-bas, mais c'est encore très loin. Tandis que sur la droite de votre écran maintenant apparaît la procession de Sœur Marie Berthier, qui représente le canton de Granville-sur-Yvette avec en tête sa chorale qui entonne déjà joie chrétienne. Tandis que maintenant également sur l'avenue Monceau apparaît Monseigneur Le Berolin. Nous ne pouvons malheureusement pas apprécier les distances, mais ils sont pendant que le chanoine Léon Angèle d'une légère avance. Ils semblent avoir l'avantage, les deux concurrents sont au coude à coude. Aucun ne semble en mesure d'enlever la décision lorsque nous abandonnons des virages. Mais Sœur Marie Berthier vient du diable, mon verre, vers l'extérieur. Tandis que semble-t-il, la Bérolin se met à la faute. Première Sœur Marie Berthier, il y aura photo pour les partager aux autres concurrents. Le vôtre, dès qu'il sera en possession, vous connaissez déjà vous ces studios.
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9: Voici maintenant une femme exceptionnelle, l'Amérique nous l'a enfin rendue. Ce soir, elle a abandonné pour quelques instants le casino de Paris pour être des nôtres. Merci, Lynn Renaud, d'être venue ce soir.
10: Bonsoir à tous et bonsoir à toutes. Je suis très heureuse d'être parmi vous ce soir à mon retour de Las Vegas. Je remercie les ouvriers qui m'ont aidé à enfiler ma robe et l'entreprise de maçonnerie qui a créé mon maquillage. Figurez-vous que ce soir, oui, c'est l'anniversaire de Loulou. Je ne vous dirai pas son âge, mais je peux vous dire que les bougies coûtent plus cher que le gâteau.
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11: Connaissez l'histoire de Charlemagne, de la coupe de Charlemagne avec ses trois fils?
12: Raconte ces belles histoires, oncle Paul.
11: Charlemagne, la coupe de Charlemagne était à Aix-la-Chapelle, cachée, et quand Charlemagne a senti sa mort venir, et il a senti qu'il allait quitter la vie et la terre, alors la vie sur cette terre, il a fait venir ses trois fils, Clodomir, Chilpéric et Aldebert, et il leur a dit, écoutez, avant de mourir, je vais vous confier le secret de ma coupe, de la coupe de Charlemagne. Mais d'abord, il faut aller me chercher la coupe. Il a dit à Chilpéric, va dans le jardin, tu prends l'allée centrale, quand tu arriveras au coin de la fontaine, tu verras, il y a une espèce de rocher, sur le rocher, il y a une marque, tu appuieras sur la marque, le rocher pivote, il y a un petit escalier qui descend, tu descendras l'escalier, tu arriveras dans une grande salle, et sur les côtés de la salle, il y a des colonnes, entre une des colonnes, il y a un coffre, tu ouvriras le coffre, il y a une clé, tu me la ramènes.
12: Il nous a fait très rapide, hein, là. Il nous fait digeste.
11: Alors, Chilpéric est parti.
13: En expédition.
11: Il a pris l'allée, il est allé jusqu'au rocher, et il a ouvert, le rocher a pivoté, il a descendu l'escalier, il est arrivé dans la salle. Entre les colonnes, il y avait le coffre, il a ouvert le coffre, il a pris la clé, il a ramené la clé à Charlemagne, qui a dit au deuxième fils, Aldemer, tu vas prendre cette clé, tu vas monter dans les étages et tu vas arriver au cinquième étage. Au cinquième étage, il y a une petite porte. Avec cette petite porte, enfin avec la clé, tu ouvriras la petite porte. Derrière, il y a une grande salle, c'est pas celle-là. Tu iras dans la seconde.
12: On peut donner tout de suite les 500
11: dans
12: balles.
11: Dans la seconde salle, il y a des tapis. Tu compteras 4 tapis. Le quatrième tapis, tu le soulèveras. Il y a une trappe, tu ouvriras la trappe et tu descendras une échelle. Et en bas de l'échelle, tu arriveras sur une espèce de... galerie. Alors dans cette galerie il y a une bouteille, alors tu prendras la bouteille, tu renverseras la bouteille, et dans la bouteille il y a une chaîne, tu prendras cette chaîne et tu l'accrocheras à un crochet qui est un peu derrière, et tu tireras sur la chaîne, ça fera jouer le crochet et un machin s'abattra, il y a un marteau, ramène-le-moi. Alors évidemment, Aldebert est parti, il a fait tout ça, il a monté les étages, il est arrivé, il est entré dans la salle, il a soulevé le tapis, il a la trappe, le machin, a tiré, il a pris le marteau, il a ramené le marteau. Et Charlemagne a dit, bon, alors, maintenant, à toi le dernier, je ne sais plus lequel c'est, je m'en rappelle.
14: C'est le Clodo.
11: Clodomir, elle a dit à Clodomir, tu prends le marteau et puis tu vas aller dans la grande salle du trône et puis tu verras mon trône. Et là, avec le marteau, tu taperas au centre des armoiries qui sont gravées sur le trône, et le trône pivotera. Sous le trône, il y a une espèce de palette en osier. Tu prendras la palette en osier, avec cette palette en osier, tu iras dans la salle des gardes, et dans la salle des gardes, derrière leur atelier d'armes, tu passeras la palette, et puis tu feras un mouvement en tournant, donc ça fera glisser leur atelier d'armes, et derrière leur atelier d'armes, il y a... une sorte de boîte, et tu prendras la boîte, et puis ma coupe est dedans. Alors tu me ramèneras ma coupe. Alors bon, il est allé, il a fait tout ça, il a remis la palette, et il a ramené la coupe. Alors Charlemagne est arrivé, il a dit, bon, alors voilà ma coupe, alors maintenant, avant de mourir, je vais vous dire le secret de la coupe de Charlemagne, voilà. Il a pris du vin, il a versé dans la coupe, et il a dit, voilà, cette coupe, vous pourrez boire dedans chaque fois que vous le voudrez, mais vous ferez attention de toujours boire de ce côté-là de la coupe, jamais de l'autre. Alors, un des fils a dit, mais pourquoi, père ? Il a dit, parce que si vous buvez de l'autre côté, vous vous foutez tout sur la gueule.
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13: J'ai été mannequin vedette pendant 5 ans chez Balenciaga. Oh, j'ai été très belle. Il ne m'en reste plus grand-chose aujourd'hui. Mon nom de guerre était Dahlia. Et il faut vous dire qu'à cette époque-là, c'était la grande époque de la couture. Ces salauds-là, il n'y a pas d'autre mot, ils voulaient que je pèse 30 kg 8. Vous voyez le sensu que j'ai, n'est-ce pas? Je suis extrêmement développée. Du jour où ils m'ont dit ça, j'ai complètement arrêté de manger. Je ne mangeais par jour une petite noix de cajou, Nutsy. Et mon mari m'enlevait les petits grains de sel qui se trouvent dessus parce que ça retient l'eau. Inhumain, inhumain. D'autant plus que j'habitais à cette époque-là la capitale, au-dessus d'une pâtisserie tout au beurre. Je passais donc 4 fois par jour devant, en allant et en revenant de l'agence. Un beau jour, je me suis dit, oh non, Madalia, c'est plus possible, c'est plus tenable. Je suis entrée à la pâtisserie, n'est-ce pas? J'ai acheté un millefeuille et je l'ai mangé. Sur le moment, ça m'a donné bien du plaisir, bien que j'ai eu beaucoup de mal à le manger, puisque je n'ai plus de dents. Je les avais toutes perdues par les privations. Au cours de mes 5 années de mannequinat. Le lendemain, j'arrive à l'agence. Le patron, une vraie brute désagréable comme tout, me dit, nom de Dieu, Dahlia, t'as pris 1 centimètre de tour de taille. Comme si 1 centimètre, c'était une affaire d'État. Il m'a foutu dehors. Avec un coup de pied dans le derrière, moi qui n'avais que la peau sur les os. Dites-moi, mademoiselle, je n'ai pas vu aujourd'hui dans la vitrine les petits diplomates à la crème. Ah, vous en avez en réserve. Ah, ben, c'est une bonne nouvelle. Ça, c'est très, très fin. C'est une spécialité de la maison. Vous m'en mettrez 2, s'il vous plaît. Avec un petit pain brioché et un thé au lait. Mais alors, ne soyez pas trop chiche sur le lait, hein, parce que quelquefois, vous êtes un petit peu chiche sur le lait. Je ne dis pas méchamment. Vous savez, je ne suis pas méchante.
14: Ici, je suis particulièrement... heureux et fier de vous retrouver aujourd'hui ici à l'hôtel de Brienne.
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16: Je réponds puisque t'es à côté du téléphone. Réponds. Mais réponds, t'es à côté du téléphone. Pourquoi tu réponds pas? T'es ici à côté du téléphone. Qu'est-ce que c'est ça? Allô, oui, allô, allô, allô.
17: Allô, ah, c'est toi. J'avais peur de tomber sur ta femme. J'ai déjà téléphoné 2 fois. J'étais obligée de raccrocher.
16: Salut Gérard. Non, non, tu me déranges pas, il faut préparer cette réunion syndicale.
17: Oui, mais pas tout seul. Nicole est à côté.
16: Ah, oh, écoute, c'est tellement ça, mais c'est tellement ça, mais c'est tellement ça, c'est...
17: Mais tu peux vraiment pas parler?
16: Non! Et c'est le problème qui va se poser dans cette réunion politique.
17: Oh, d'accord, écoute, demain après-midi, je peux te voir. Est-ce que tu peux te rendre libre?
16: Attends, là, il y a un problème. On a une question fondamentale, là.
17: Mais Nicole est vraiment tout à côté de toi?
16: Mais c'est exactement ça! Exactement!
17: Bon, ben, je comprends, je comprends. Dis-moi seulement par oui ou par non. Si tu es libre, demain.
16: Oui, demain. Tout le monde sera à la réunion syndicale. J'y serai, toi, tout le monde. Tu vois?
17: Bon, ben voilà. Hein? Ok, c'est clair. Voilà. On se voit demain. À quelle heure?
16: Mais je peux pas dire ça devant l'Assemblée, écoute. Après.
17: Qu'est-ce que tu penses de 14 heures?
16: Non, on peut obtenir un chiffre plus important de la direction.
17: Le
18: il faut placer la barre plus haut. La barre plus haut.
17: Barre plus haut, 15h.
18: Voilà, c'est le chiffre exact de notre revendication. Tu comprends? Là, il faut être précis. Hein? Eh ben là, je peux pas le dire.
17: Ah bah oui, évidemment. Écoute, je te propose qu'on se retrouve...
18: Dépêche-toi, Gérard. Gérard, dépêche-toi. Dépêche-toi.
17: Ah, à l'hôtel Beau Séjour. C'est quand même l'hôtel de notre première rencontre.
18: Non, c'est trop... Tu vois? C'est trop...
17: Ah oui, trop près de chez toi.
18: Voilà, voilà.
17: Bon, alors écoute, qu'est-ce que tu dirais de l'hôtel des 4 saisons?
18: Non, il y a un problème. Non, il y a un problème, là. Il y a quand même un problème.
17: T'as raison, il n'y a pas de parquet.
18: Hé, hey, tiens, exactement, exactement.
17: Je sais plus, moi. Je vais pas faire la liste des hôtels, il y en a 300.
18: Mais non, je te demande pas ça, Gérard. Écoute-moi, Gérard. Nicole est sortie un moment. Donnons-nous rendez-vous demain à 15h45 à l'hôtel des chasseurs en banlieue. 15h45 à l'hôtel des chasseurs, tu es d'accord?
17: Ah non, je peux pas, j'aurai pas ma voiture.
18: Je passerai te prendre. Mais non, je pourrai pas. Mais
17: non. Où tu seras?
18: Dans le centre.
17: Dans le centre.
18: Dans le centre.
17: Répète
18: pas ce que je dis dans le centre. Dans le centre, dans le centre. Au centre de la discussion.
17: Au centre de
18: oui.
17: la discussion.
18: Oui, au centre de la discussion. Au centre. Le centre.
17: Ah, d'accord, Nicole est revenue.
18: Et voilà, exactement.
17: Mais alors, qu'est-ce qu'on fait? C'est affreux de te sentir comme ça, mort de trou.
18: Non, non, personne ne peut mettre en doute mon courage politique. Personne, personne.
17: Tu sais, tu as peur de perdre ta tranquillité conjugale.
18: Mais arrête, tu me fais rire.
17: Ta femme avec ce rire idiot. Bon, écoute-moi, je te propose une dernière chose.
18: Hein?
17: Va faire pisser le chien et téléphone-moi d'une cabine.
18: Je peux pas.
17: Pourquoi?
18: C'est déjà fait.
17: Oh, c'est pas vrai, mais tu pouvais pas attendre. Là, t'es vraiment nu.
18: Non, non, mais tout va s'arranger, tout va s'arranger.
17: Ah, on laisse tomber.
18: Attention. Alors là, je peux aller jusqu'à la rupture. Il faut se dire.
17: Oui, oui,
18: je peux aller.
17: Très fort, hein.
18: Oui.
17: C'est fou ce que tu me fais peur.
18: Oui.
17: Allez, salut.
18: Et vous ne me reverrez que quand il y aura un programme précis, dans un cadre politique précis. Ok, d'accord. Salut. Oh, elle est complètement folle.
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6: Les hommes politiques sont marrants. Encore que je ne pense pas qu'ils nous feront un jour autant marrer qu'ils nous emmerdent. Alors on se dit, ah, oh, mais les hommes politiques... Je fais pour les sommets en même temps. Mais... Les hommes politiques, ça doit être un métier difficile, les hommes politiques. C'est pas vrai. Les études, c'est très simple. Les études, c'est 5 ans de droit, tout le reste de travers. C'est pas compliqué. C'est pas compliqué. Parce que là, il pétoche, les hommes politiques. Il va bientôt y avoir les érections pestilentielles, alors... J'aime autant vous dire que, comme ils disent dans les milieux autorisés, les hommes politiques trahissent des inquiétudes. Faute de mieux, évidemment. Alors nous, on se dit, on s'en fout, on va voter pour la Guyée, on va voter pour la Crivine, on va foutre le bordel. Pas du tout, du tout, du tout. C'est plus possible, maintenant. Ça sera soit Giscard et son orchestre, toute la formation avec les boutons neufs, soit Chirac, un nouveau pétain pour la France. Soit vous aurez au PS, soit Mitterrand, soit Rocard, on sait pas encore, on peut pas vous dire. À mon avis, le vieux essaie de foutre le jeune dehors. Parce que l'autre est pas prêt, le petit, c'est... Rocard, c'est ce qu'on appelle un homme de paille en herbe, il est pas encore... Il est pas sec. Par contre, l'autre, il s'est déjà présenté à l'examen, il l'a raté déjà, vous voyez. Il redouble. On a emmerdé, et alors on a marché dans le PC, qui est très bien. Les Russes ont envahi un petit peu l'Afghanistan, mais marché, pour rien lui, merde. On a le meilleur parti communiste du monde. Il y a plus de mecs inscrits au PC en France de leur propre volonté qu'en URSS. Alors, faut quand même pas déconner non plus, hein. Non plus. Mais alors attention, la rentrée politique, je vous dis pas, hein. Perfite, là. Le pain en verre, il joue dans les extraterrestres, hein. Allez, ça fout les moules, hein. Ils s'en servent comme épouvantail à la campagne, maintenant. Ils mettent au milieu des champs, les oiseaux rapportent les graines. Allez. Vous connaissez l'histoire de la chasse à l'ours? Non. Bon, je vais vous la raconter. Aujourd'hui, c'est la chasse à l'ours. Où cours-tu, le lapin? Tu ne risques rien. T'es con, j'ai pas mes papiers. Ah ouais, c'est des cons, hein. Enfin, il y en a, c'est pas des... Ça dépend des... Il y en a... Ah non, il y en a des bons, hein.
19: Debray, il est nul, hein. Ah oui, lui, il est très vieux. Il voulait donner son corps à la science n'a pas voulu, dis donc. Ça va pas, non. Pas une poubelle, ici. D'ailleurs, c'est pas moi qui le dis que c'est des cons. Le président de la République lui-même, Valéry Giscard d'Estaing, l'a dit... Dans un truc pour les jeunes, il croyait pas qu'on allait le répéter, il a dit « Le plus inquiétant pour notre jeunesse, c'est la médiocrité de pensée de nos hommes politiques. » Peut-être, je ne sais pas pour qui disent ça, peut-être. Moi, j'ai pensé à le Canuet tout de suite, je me suis dit « Tiens, ce Canuet, on ne sait pas trop ce qu'il fait là non plus. Hein. » Moi, j'ai l'impression qu'il a dû être premier dans un concours de circonstances, le Canuet. Ah, mais à qui, il est propre, hein. On dirait un VRP multicarte. Bonjour, j'ai tout le matériel dans la R16. Tiens, pas plus tard qu'il n'y a pas longtemps. Dans le poste, ils l'ont interviewé pour la bombe à étron, là. Bon. Il a répondu, je ne suis ni pour ni contre, bien au contraire. Va savoir ce qu'il pense, ce mec-là. Ah, on en a plein, des ministres. On en a plein, on n'en manque pas. Hein. Ah oui. J'ai l'impression que les ministres, c'est comme les trous dans le gruyère, vous voyez. Plus il y a de gruyère, plus il y a de trous. Et puis plus il y a de trous, ben moins il y a de gruyère. Alors du coup, comme bientôt ça va être les élections et qu'il va falloir voter pour son parti, alors les mecs, vous ameutent. Camarades Morpion, adhérez au parti. Oui, monsieur. Alors. Non, parce que la politique, c'est un petit peu comme le flirt. Si on veut aller plus loin, à un moment, il faut aller plus près, quoi. Vous voyez ? La droite a déjà son programme. Serrez-vous la ceinture encore 5 ans, et après, vous serez habitué. Et d'ailleurs, vous voyez, Giscard d'Estaing, on lui a demandé l'autre jour, il a dit « Je suis aux trois quarts satisfait. » Voyez-vous, 1 800 000 chômeurs, la hausse des prix, le déséquilibre du commerce extérieur, c'est que les trois quarts de ce qu'il peut faire. Moi, à votre place, je voterai encore pour lui, il va faire mieux, ce mec-là. Vous voyez ? Parce que les quatre leaders des grandes formations politiques françaises ne sont pas les uns contre les autres, mais bien unis, comme les trois mousquetaires des cinq doigts de la main. Un pour tous, tous pourris !
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21: Cher président de la République, j'ai payé tous mes impôts. À présent, je suis en slip. En France, il y a un problème et je vous explique pourquoi. Nous sommes 55 millions d'habitants. Là-dessus, il y a 27 millions d'enfants. Reste donc pour travailler 28 millions. Il y a 7 millions de retraités. Reste donc pour travailler 21 millions. Sur 55, ça a déjà pris une claque, là. Hein? Il y a 2 millions de chômeurs. Reste pour travailler 19 millions. Il y a 6 millions d'étudiants. Reste pour travailler 13 millions. Il y a 3 millions de militaires. Reste pour travailler 10 millions. Il y a 4 millions de fonctionnaires. Reste pour travailler 6 millions. Il y a 1 million de prisonniers. Et encore, ils ne sont pas tous en cabane, hein. Reste pour travailler 5 millions. Il y a 2 millions de malades, surtout le lundi matin. Reste pour travailler 3 millions. Il y a 500 000 ecclésiastiques, il y a 500 000 femmes enceintes. Alors là, ça y va. Hein? Reste pour travailler 2 millions. Il y a 1 million de joueurs de boules et d'accidentés du travail. En général, c'est les mêmes. Reste pour travailler 1 million. Il y a 999 918 pompistes libre-service. Alors, à 2 francs le litre, il venait de servir. À 5 francs de litre, tu te démerdes tout seul. À 10 francs de litre, ils vont nous donner la pelle et la pioche, il va falloir qu'on creuse, c'est vrai. Reste donc pour travailler en France 82 personnes. Et sachant qu'il y a 80 ministres, reste pour travailler 2 personnes. C'est-à-dire vous, monsieur le président, et moi. Alors, je vous demande instamment de vous mettre au boulot, car j'en ai marre de faire marcher la France tout seul.
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0: 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Bon, je passe la boucherie et je vous fais le dernier couplet. Le dernier couplet qui est... Ça finit mal, hein. Je vous préviens, les militaires sensibles tiendraient pas. Hein. C'est très dur. Mais tout passe et tout lasse, même la guerre et l'un de ces jours, ou bien l'une de ces années, elle sera terminée. Alors vite, ma petite glorieuse, ô mon amour, nous devons à notre tour nous séparer pour toujours. Après une salve dernière, en te voyant endormie, je te dirai, chère amie, fais dodo ma glorieuse, ma petite Mimi, ma mitrailleuse, et des pleurs mouilleront mes yeux quand je te ferai mes adieux.
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20: Je suis fatigué, là. Si j'étais une femme, j'irais me coucher directement. Sans me démaquiller. Je me mettrai au lit, à côté de mon mari, et je serai désagréable avec lui. Ça me détendrait. Il serait en train de lire La Vie financière, je le regarderai d'un air espiègle, et quand il avancerait une main, plaf, une claque dans la gueule, ça va pas, toi, non ? C'est des cons, les hommes. Je suis le premier à le dire, je peux pas les piffer. Alors il se tournerait de l'autre côté pour chercher le sommeil, éreinté par sa journée de travail, et moi, au lieu d'éteindre, je laisserai tout allumé. Exprès. Et je me ferai les ongles des pieds. Bien fait. C'est des cons, les hommes. Le mien, je le vois d'ici, costume gris à rayures, cheveux gras mouillés, plaqués en arrière. Genre Olivier Stirn, je sais pas si vous vous souvenez. critiquerai tout ce qu'il dit, tout ce qu'il fait. Je le sifflerai, même en tête à tête. Il arrive le soir avec son attaché caisse. On fait l'amour, lui. Ah, t'es belle, toi, tu sais que t'es belle, moi. C'est des cons, les hommes. Si j'étais une femme, je m'occuperais uniquement de les scier. Je ne chercherais même pas à mener une vie de femme intéressante, intelligente, surtout pas, justement, parce que mon mari, ça le flatterait trop. Il serait encore là à se vanter en me présentant ma femme, la nouvelle Ségolène Royal. Au contraire, je serais nul. Nulle et feignante. Je prendrais des tas d'amants et je les ferais casquer. Il y en aurait des super forts, des industriels, des avocats, des docteurs. Ils feraient des affaires, des choses extraordinaires, des opérations à cœur ouvert. Ils gagneraient un pognon fou que je claquerais à des conneries. Je serais odieuse. À moins que j'en rencontre un. Mais là, évidemment, on entre dans le domaine. Un brun. Un peu grisonnant. Pas trop grand. La cinquantaine passée. La cinquantaine légèrement froissée par le passage du temps. Oui, un type comme moi, j'avais pas fait le rapprochement. C'est vrai, c'est des cons, les grands, je peux pas les blairer. Tandis que si je me rencontrais chez des amis, on peut rêver, ça existe, les contes de fées. Je suis sûr que je m'enrichirais beaucoup à mon contact. Enfin, encore faudrait-il que ça dure. Parce que, tel que je me connais, si c'est pour me laisser tomber un beau matin... Après tout ce que j'aurais fait pour moi. Moi que j'aurais adoré comme personne ici-bas. Ma vie de femme serait foutue.
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2: À la terrasse d'un café, un client sirote son apéritif.
3: Eh, comment c'est un client qui sirote? J'ai jamais vu des mecs siroter.
2: Là, par exemple, il y a de l'apéritif. Il paraît tout petit de goût.
3: Quel comédien!
22: J'ai vu les plus grands siroter. J'ai vu Rému siroter. J'ai vu Sarah Bernard siroter. Mais siroter, veux-tu siroter comme ça? Tu devrais jouer dans Siroter de Bergerac. Vas-y.
3: Quel acteur! Regardez comment il prend la bouteille, il est naturel.
22: Oh, oh la vache! On dirait Jean-Louis Barrault du mime. Allez, vas-y.
3: Sirote non plus.
22: Allez-vous! Le Luron, tu prends une leçon. Vas-y, l'ancêtre. Sirote. Regarde le geste. Regarde le geste, comment il est levé.
2: À la terrasse d'un café.
22: C'est Marlon Brando. Enfin, Dieu, la présence, il a pourtant pas la gueule. Il n'a rien qui retienne le public, mais c'est la présence faite de Sirote.
2: Regarde. À la terrasse d'un café.
22: Tais-toi, on dirait Verlaine. Vas-y, mon vieux.
2: Un client sirote son impurité.
22: C'est Sirote.
23: Une autre.
22: Même la lèvre a l'air d'être vraie. Tu peux me l'en faire.
2: Tout à coup, il voit le siroter. Chat de l'établissement.
24: Il voit le...
23: Le chat de...
24: Le chat.
2: Mais vous êtes sourdin. Le chat de l'établissement sortir à toute vitesse. Se précipiter de l'autre côté de la rue. Dans un immeuble.
25: Monsieur Martin, pourquoi vous faites semblant de tuer les poux sur la tête de notre ami?
26: J'épouille. C'est ce que j'aime en toi?
2: Ouais.
26: T'es lente.
24: Alors, il voit le chat de qui?
2: Tout à coup, il voit le chat
23: qui,
2: de...
23: Qui?
26: Mais écoutez...
23: Reprenez depuis le début, on sait plus.
2: À la terrasse. D'un café.
23: Vous savez, à la radio, le public se renouvelle toutes les 5 minutes. Les
26: d'un gens café savent pas. Précisé où, dans quelle ville. Tu n'es pas publicitaire pour un sou. Regarde bien. À la terrasse d'un café de Grenoble, où un client attend...
2: Oui, à la terrasse d'un café...
26: De Grenoble.
2: De Grenoble.
26: Patrick Natal de Stendhal.
2: Un client qui attend, et pour se consoler, il sirote son apéritif.
26: Tiens. Oui, alors sirote. On applaudit.
2: tout d'un coup, il voit le chat de l'établissement.
1: Miaou.
2: Oh,
23: il
2: l'a fait. Sortir.
23: Ah, il le fait, il fait mieux le chat que la jeune fille. Ça, hein.
26: Voilà, il le fait bien. Et pourtant, il n'en a jamais vu. Qu'il le fait bien.
2: Il voit le chat de l'établissement. Il parle à toute sortir à toute vitesse, à précipiter. De l'autre côté de la rue, dans un immeuble, en sortir à toute vitesse, remonter à 100 à l'heure, dans un autre, et faire comme ça. C'était où les immeubles?
23: Oui, immeubles.
2: Immeubles. Le patron du bistrot, il est fou, ton chat. Pas du tout, mais on l'a coupé ce matin, alors il décommande ses rendez-vous.
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4: Ah bon, on peut pas sonner, entrer ? Quand on appuie, ça sonne chez la personne qu'on veut voir ? On lui parle dans le petit machin ? Et puis si elle veut, elle ouvre. Ah bon, merci, monsieur. L'abbé. C'est commode. Bonjour, mamie. Ah oui, bonjour, mamie, c'est nous. Oui, c'est nous. Comment, qui? Ben, Robert, je signe les enfants. Oui, Robert. R-O-B-E-R. Oh, c'est la merde, hein? Bon, alors tu ouvres, mamie? Vas-y, appuie donc. On est chargé. On a les légumes et du coulommier pour toi. Vite, parce que Robert, il a beaucoup conduit. Je crois que c'est qu'on doit aller aux toilettes, hein, Robert? Mais enlevez-vous ma plaine de confiture, j'entends rien. Comment, tu crois pas que c'est nous? Ben, pose une question, tu vas bien voir. En 17 à la Courneuve. Ton mariage en 39 à Strasbourg. Ben, tu vois, mamie? Oh, ce qu'elle est emmerdant. Mais oui, Jackie est là. Dis bonjour à mamie Jackie. C'est petit Jackie qui te fait coucou, mamie. Maman, elle dit que t'es emmerdante. Oh, ce gosse! Mais non, j'ai pas dit ça, maman, tu m'entends? Écoute, s'il y a quatre tapas ouverts, on repart sur Limoges!
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19: Pendant que je vous distrais, mon impresario fait la caisse et il se barre avec le pognon. On est deux, on a monté une escroquerie à deux. C'est du vol! C'est marrant comme métier. Moi, il n'y a pas longtemps, je suis en show business. Mais c'est bien. Je connais plein de vedettes et tout. Hein. Moi, je connais personnellement Gimux et tout. Hein. Ah ouais. Il paraît que Daniel Gilbert n'est pas aussi con qu'elle a l'air. Marcher, c'est possible. Elle a tellement l'air con, c'est possible. Non, parce que par contre, être aussi con qu'elle a l'air, ça me paraît pas possible. C'est bizarre. Parce que moi, avant, j'étais pas dans le métier. J'entendais toujours dire... par Vox Populi qui venait souvent. J'entendais, je disais, ah, pour faire un disque dans le show business, il faut coucher avec le producteur. Tu vois la gueule du producteur qui a fait faire un disque à Sim? Sans ça, c'est bien le show business. Il paraît que Sylvie Vartan a encore fait des progrès. Ça va faire 28 ans maintenant que j'ai fait des progrès. Moi, j'y vais pas, j'attends qu'elle ait fini tous les progrès, je verrai tout d'un coup, c'est mieux. Puis on dit du mal de toutes les vedettes, et il y en a, ils sont gentils. Hein. Moi, j'aime pas dire du mal. Hein. Par exemple, Lynn Renault, sous prétexte que quand c'est son anniversaire, ça coûte plus cher en bougie qu'en gâteau. Alors les mecs, ils vont inventer qu'elle a été camarade de jeu avec Ramsès II. Des anneries, quoi. Non, ce qui est vrai, c'est qu'ils ont fait la poitrine avec de la peau de coude. C'est pas joli, on dirait deux gants de toilette posées, c'est pas beau. Ah ouais. Elle fait plus que 36 maintenant. Et avant, elle faisait 37, mais tellement ils ont fait des liftings, maintenant, elle fait plus que 36. La dernière fois, les ongles sont partis, il y a eu deux blessés. Remarquez, si je voudrais, je dirais du mal, hein, du métier. Hein. Parce qu'il n'y a pas que des lumières. Hein. Eh, Rick Azaray, elle est inculte. Hein. Et je suis poli. Et Daniel Gérard, il avait le choix entre le chapeau de Bob Dylan et le talent de Bob Dylan. D'après vous, il a pris quoi? Le chapeau, oui, oui. Mireille Mathieu, très très mignonne, par exemple. Quel intérêt, l'autre, il enlève les piles, c'est foutu, après. Hein. Tiens, j'avais entendu dire, Plastique Bertrand, il paraît que c'est pas lui qui chante. Bon, je vais vous dire un truc, vous le répéterez pas, si ça sort d'ici, je serai que c'est vous. Il paraît que Plastique Bertrand, c'est pas lui qui danse. De toute façon, Plastique, c'est pas son vrai nom. Hein. C'est des mecs qui prennent des pseudonymes. Hein. Si ça marche pas, ils se teignent en brune, ils font chanteuse. Par contre, il paraît Serge Gainsbourg, c'est son vrai nom. Hein. Gainsbourg, c'est son vrai nom. Quoi. C'est son père a été shérif pendant la guerre. Il y avait une étoile, il ne pas quoi. Jen, elle est mignonne, Jen. Briquine. Elle est mignonne. Elle a appris le français avec Tarzan, mais elle est mignonne. Bonjour, Tarzan. Moi, Tarzan. Toi, bonjour. Non. Il est con, hein. Mais c'est un singe. Ah. Puis finalement, elle a épousé Chita, l'autre. Tiens, bah justement, Sheila, puisqu'on en parle, Sheila. Tout le monde dit du mal de Sheila, comme quoi elle aurait été opérée. Ceci, cela, c'est pas vrai. Sheila, c'est une fille, comme Dave.
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1: Écoutez, en arrivant ici, il y a un monsieur que je connais depuis longtemps, il me dit, dites donc, vous ne vieillissez pas? J'ai dit non, parce que j'ai arrêté. Complètement. Du jour au lendemain, j'ai arrêté de vieillir. Parce qu'il n'y a pas que le tabac qui soit nocif. Hein? Vieillir aussi, c'est pas bon pour la santé. Bon, un matin, je me suis réveillé, j'avais vieilli de 10 ans. Alors hop, j'ai arrêté, vous voyez, 20 ans. C'est dur de rester jeune, hein? C'est dur. Je vous cacherai pas qu'il y a des moments, lorsque personne ne m'observe, j'ai envie de prendre un petit coup de vieux. Mais je m'abstiens. Je voudrais pas finir comme mon voisin. Hein? Lui, il pouvait pas s'empêcher de vieillir. Eh ben, il en est mort. Il y a des gens qui restent très enfants. Écoutez, l'autre jour, comme je m'apprêtais à traverser la rue, il y a une dame qui s'apprêtait à le faire aussi, qui se tourne vers moi et qui dit « Oh, le beau petit garçon !» J'ai cru qu'elle s'adressait à un enfant qui devait se trouver derrière moi, que je devais cacher. Pas du tout, c'était de moi qu'il était question. Elle me dit « À ton âge, ton papa te laisse sortir tout seul ?» Je dis « Madame, il y a longtemps que je n'ai plus mon papa !» Oh, elle dit « Pauvre petit, donne-moi la main, je vais t'aider à traverser la rue. » Je dis « Madame, vous vous méprenez, je ne suis plus un enfant. » Elle dit « Vraiment ?» Je dis « Enfin, madame, voyez ma corpulence, ma taille, je suis gros !» Elle me dit « Mais il y a des petits gros !» Je dis « Moi, je suis un grand gros, madame. Un petit gros, il est petit. Il est peut-être gros, mais petit. Vraiment, enfin. » Elle a fini par m'avouer que comme elle n'avait jamais eu d'enfant, elle ne savait pas ce que c'était. Je dis « Enfin, madame, à votre âge !» Elle me dit « Mais quel âge me donnez-vous donc ?» Moi, je lui donnais entre 30 et 35 ans. Elle me dit « Je viens tout juste d'en avoir 5. » J'ai dit « À ton âge, ta maman te laisse sortir toute seule. » Oh, elle me dit « En tant que j'ai plus ma maman. » Oh, j'ai dit « Pauvre petite, donne-moi la main. » Et puis, je l'ai aidée à traverser la rue. Alors, de l'autre côté de la rue, comme ça, comme je lui lâchais la main, elle a pris la mienne et elle m'a accompagnée jusque devant chez moi. Alors, devant chez moi, comme elle me lâchait la main, je l'ai prise par le bras comme ça, et puis je l'ai accompagnée jusque devant chez elle. Et ce petit jeu a duré des mois. Des mois. Alors, vous me direz, à quoi jouiez-vous? À des jeux fort innocents. Hein. Tantôt à la dinette, tantôt au cerceau, le plus souvent à la marraine. Jusqu'au jour où elle m'a proposé de jouer au papa et à la maman. J'ai dit, écoute, nous sommes encore un peu jeunes pour jouer à ce petit jeu-là. Alors, elle était toute triste, toute attristée. Alors, je lui ai promis que plus tard, quand on serait grand, on se marierait. Oh ! Elle était toute heureuse. En attendant, je lui ai offert une poupée pour qu'elle se familiarise. Tout doucement. Alors, quand on dit qu'il n'y a plus d'enfants, des petits peut-être, mais des grands, nous sommes toute une flopée.
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0: Quelle droite? La droite du fumier où la rose est éclose? Non mais quelle gauche? Vous prêteriez votre peigne à Marchais, vous? Notez que Marchais, je ne l'accable pas. C'est un homme qui s'est fait tout seul, malgré une inculture et une pauvreté d'esprit qu'on ne rencontre plus guère que chez les animateurs de Radio Libre. Un homme qui a fait une carrière politique remarquable en restant persuadé toute sa vie que Marceau, Berthier et Périphérique étaient des maréchaux d'Empire. Soyons pas anticommunistes primaires, camarades. Chers amis, pardon. D'autant qu'il suffit de lire une seule fois Karl Marx pour devenir aussitôt anticommuniste secondaire. C'est vrai, je sais pas si vous avez lu Le Capital, mais... t'emmerdant. Oui, écoutez, Le Capital, c'est comme l'annuaire. Hein. On tourne trois pages et on décroche. Hein. Mais comprenons-nous bien. Je ne prêterai pas mon peigne à Marchais. Mais je donnerai pas non plus mes poux à Le Pen. Il serait capable de les torturer, ce con. Mais cet homme n'est pas humain. Je suis sûr qu'il y a plus d'humanité dans l'œil d'un chien quand il remue la queue que dans la queue de Le Pen quand il remue son œil. Faites-vous liser, Minute. Vous avez tort, c'est intéressant. C'est un journal qui a au moins une qualité, c'est très avantageux. Si, si. Tenez, au lieu de vous emmerder à lire tout Sartre, hein, vous achetez un exemplaire de Minute, pour moins de 10 balles, vous avez à la fois la nausée et les mains sales. Et les aventures de Pinochet quand il était petit. Pinochet qui est un grand enfant. D'ailleurs, dans Pinochet, il y a Hochet. Ni de gauche, ni de droite. Qu'on soit de gauche ou de droite, on est hémiplégique, disait Raymond Aron, qui était de droite. Je suis un artiste dégagé. Ce qui ne veut pas dire que je ne ressens pas les problèmes de mon époque avec la même acuité de cœur que n'importe quel pourri de gauche ou de droite qui se précipite à la télévision chaque fois qu'un drame social lui permet de montrer son émotion à tous les passants. Dégagé, oui. Indifférent, non. Les injustices sociales me révoltent. Ne changera-ce donc jamais? Du verbe changer que suit un trait d'union précédant le démonstratif se. Ne changera-ce donc jamais? Pourtant, quand on y réfléchit bien, les aspirations des pauvres ne sont pas très éloignées des réalités des riches. Les riches, après tout, ne sont jamais qu'une minorité de pauvres qui ont réussi. Les riches forment une grande famille, un peu fermée, certes, mais pour peu qu'on les y pousse, je suis sûr que les pauvres ne demanderaient pas mieux que d'en faire partie. Bien sûr, il y a une certaine réserve dans le comportement revendicatif des pauvres qui les retient de s'exprimer dans ce sens, mais vous savez, quand ils réclament du bout des lèvres une augmentation de salaire de 10%, qui nous dit qu'en réalité, ils préféreraient pas 20, 30, voire 50%? Et c'est à nous, les nantis. Je parle aux gens des trois premiers rangs. C'est à nous, les nantis, qu'il appartient d'aider nos frères les plus démunis à s'intégrer dans nos rangs. Prenons-y garde, frères riches. La coupe est pleine. La colère gronde au sein des masses. C'est véritablement un scandale. Et probablement une contrepétrie. Il y a des abus qui ne sont plus tolérables. Moi-même, quand j'analyse avec lucidité et honnêteté mon propre cas, croyez-vous qu'il m'arrive de ne pas avoir honte? Quand je pense qu'en une soirée, je gagne l'équivalent de 3 mois de salaire d'un ouvrier, alors que dans le même temps, à 3 pas d'ici, en ce moment même, Guy Bedos gagne l'équivalent de 6 mois de salaire d'un cadre. Hein? Les solutions, elles existent. Il suffit de prendre aux riches pour donner aux pauvres, et vice-versa. En temps de paix, par exemple, les riches auront le droit de prendre la sueur au front des pauvres. Et en temps de guerre, les pauvres auront le droit de prendre la place des riches. Au front également. Il me semble qu'avec mes idées généreuses, je ferai un assez bon président de la République. Hein? D'ailleurs, j'en ai parlé à la mère de mes enfants. Je lui ai dit, tu ne trouves pas que j'ai l'étoffe d'un chef d'État? Et puis, j'ai le bras long. Elle m'a dit, bah écoute, si t'as l'étoffe et le bras long, tu coupes les manches, ça te fera un petit boléro.
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3: Voleuse! Ma secrétaire, Bernadette Martichou, est une voleuse! Voilà, tant pis, je l'ai dit. Oh la voleuse!

0: La monteuse, ma secrétaire, comme j'ai une tête d'avoir une secrétaire, Bernadette, elle se faisait appeler Bernie pour faire américain. Bernie, alors moi, avec le fric qu'elle m'a pompé, je vais me faire appeler Bernie, ça fera plus français. Elle tapait le courrier comme une patate, alors pour taper le pognon, champion. Puis des années, des millions, Eric Joga, il y a un d'accord. Dans le prêt-à-porter, on n'est pas des cas sociaux. D'accord, surtout moi, vous allez me connaître, Gérard Martinez. Gérard Martinez, le roi de la chemise anglaise. La saison dernière, j'ai fourni tout le RPR. Bon, sans commentaire, rien que pour les affiches, vivement demain, vivement la France, on en a débité de la liquette, hein, je vais vous dire. Rien que pour Chirac lui-même, personnellement, vu la taille, je vous raconte pas le métrage. Bon, d'accord, mais avec cette Bernadette malhonnête, à propos de chemise, justement, j'ai cru que j'allais laisser la mienne. Secrétaire, tu parles, secrétaire de direction, direction la porte, ouais. Pauvre médiocre, elle est analphabète comme ses pieds, elle écrit apercevoir avec deux P, même moi je m'en aperçois. Et quand les gendarmes, pour la faire marronner, lui ont parlé de sérum de vérité, elle croyait que le pain total c'était du pain complet. Pauvre sotte, et escroc, il n'y a même pas de féminin escroc, et escrotte. Ah ça y est, j'ai la mauvaise humeur là. Attention, je suis contrarié. Punaise, j'ai un mal en ce moment avec mon personnel. C'est pas la même conversation. Mais la femme de ménage qui me saccage tous mes pulls. Les cachemires qui m'arrivent ici. Moi, j'en ai jusque là. Je suis bon garçon, trop bon, trop con. Mais je peux te dire que dans cette baraque, je vais te déclencher de ces putains de chasse aux sorcières. Ça va y aller, le coup de balai. Pire que la télé, hein. Voir qui c'est chez moi, la haute autorité. Déjà l'autre là, Martichou, la faussaire. Elle imite des machines à tube, cette saleté. Enfin, façon de parler, je sais pas si je l'ai dit, je m'appelle Gérard Martinez, c'est pas parce que maintenant j'ai des soucis financiers que je vais virer critique en graphologie, mais ils m'ont montré les photocopies des chèques litigieux. Le G de Gérard était ridicule. Elle fait le G comme un cul, cette malfaisante. Enfin, ça y est, comme disent les gens de la banque qui manquent pas d'air dans la plaisanterie de mauvais goût, son compte est bon. Maintenant, c'est le mien qui est mauvais. Voleuse, menteuse. Alors on me demande, mais c'était une Française? J'ai entendu, elle n'était pas un peu noire, un peu café au lait, un peu émigrée, pas du tout. Elle était blanche, tout ce qu'il y a de plus blanc. La dernière fois que je l'ai vue à la gendarmerie, elle était blafarde même. Et toutes les pièces à conviction est allée sur le bureau. Je lui ai dit, alors Bernadette, elle me dit, chez bien, M. Martinez, j'ai fait des bêtises, à cause de l'argent, je ne gagnais pas assez. J'ai vu le coucoulant entre deux gendarmes, elle allait me réclamer une augmentation, cette demi-folle. C'est maladif ça, celle-là, il ne faut pas la mettre en prison, il faut l'hospitaliser de toute urgence. Déjà, il y a longtemps, j'aurais dû me méfier, j'aurais dû me douter. Il y avait eu des signes avant coureur. Une fois, après le travail, pour simple humanité, je lui ai offert un petit rafraîchissement, un petit apéro. Est-ce qu'elle ne me l'a pas compté en heure supplémentaire, cette débrouillée? C'est pas de l'hystérie, ça? Et comment que je vais raconter tout ça au tribunal? Je vais me gêner, tiens. Je vais raconter aussi aux magistrats, ça va les intéresser. Comment déjà, en 1982, avril 82, la date n'a aucune importance. Après une collision qu'elle avait eue avec ma voiture, qu'elle avait utilisée sans ma permission, j'avais été prévenu par mon garagiste qu'elle avait essayé de me chouraver ma radio. C'est pas beau ça, sur un véhicule accidenté par elle-même? Après je lui ai dit, mais alors j'aurais été avec vous éjecté de la bagnole sans connaissance au bord de la route, vous m'auriez piqué mes dents en or. Mais quelle barbarie, mais quelle sauvagerie! Après on dit les métèques, les juifs, les nègres, les arabes. Mais celle-là, les françaises! Martichou! Une goye, 100%, une grosse blonde, ingrate, on dirait la fille à Le Pen. Goye plus fort. Et c'est sûr, vous demandez à n'importe qui, Martinez et Martichou, lequel des deux est un filou? Tout le monde répond. C'est pas de jeu, je vous ai aidé. Mais la morale de cette affaire, c'est que Martinez est très à l'aise, et que Martichou, elle est au trou. Là, il tout. You.
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2: Il y a des gens qui sont ravis dans n'importe quelle circonstance parce qu'ils se trouvent bien physiquement. Ça, c'est énorme. Puis alors, ils font pas le détail. Ils se demandent pas, par exemple, est-ce que mes jambes sont parfaitement idéales? Des questions saugrenues du genre. Aïe, aïe, aïe. J'oublie toujours qu'elles sont là. Maman me disait souvent, c'est pas qu'elles sont mal à proprement parler, ça dépend comment tu les présentes. Comme ça, c'est mieux. Parce qu'on en voit que la moitié. Ah non, ce qui est dommage, c'est que j'aurais dû me flanquer un truc long. Qui me planque tout ça jusqu'en bas, fermé jusque-là. À ce moment-là, on voit plus que ça. Bon, ben là, ça va. Enfin, ça va, faut le dire vite. Non, non, non, le haut est pas mauvais, évidemment, mais le bas est trop fort, incontestablement. Oui, mais là encore, je suis sûre qu'il y a moyen de tricher. Se mettre de biais, comme ça. De telle sorte que les gens qui sont là ont une vue contre-plongée qui doit pas être mauvaise. Mais alors, faut penser au type qui est là, lui, qui... Non, puis on s'énerve avec ces histoires de physique, c'est pas essentiel. Moi, j'entends souvent des gens dire « Cette fille-là, elle est pas extra physiquement. » Mais alors, elle a un charme incroyable. Ouais. Seulement, alors, le drame du charme, on tombe dans un problème pire, c'est qu'on sera absolument pas compte si on en a ou pas. Ce sont les autres qui jugent. Moi, je vois, je passe mon temps à poser des questions. Dis donc, est-ce que tu trouves que j'ai du charme? Oh non, t'es pas mal. Non, non, non, c'est ça que je te demande. Tu vois, je te demande si j'ai du... C'est-à-dire que je m'attendais pas tellement à ce que tu me poses une question comme ça, a priori. Pas clair comme réponse, hein. On se sent moyennement à l'aise. D'autant plus que, attention, le charme, c'est pas une chose qu'on acquiert. C'est un don, inné. Par conséquent, si j'en ai pas, je me pose la question. Enfin, d'honneur ou non, je me pose même pas la question. À ce moment-là, tout est foutu. Une chanson qui a été écrite pour moi, sur une musique de moi, des paroles de moi, ça s'intitule « Ça fait mal, ça fait très mal ». Ça fait mal, c'est peut-être pas la peine que je la chante entière, mais c'est très douloureux.
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4: Voici le président maréchal Idi Amin Dada.
5: Moi, président, faites maréchal Idi Amin Dada. Messieurs les journalistes, je vais me foutre une fois de plus de votre gueule. Oui, oui, oui. On m'a dit, prends la barre, ami. C'est fait. Donc, cette conférence de presse doit se passer dans la bonne humeur. Alors, messieurs les journalistes, ayez l'honnêteté d'être honnête, la correction d'être correct et l'obséquiosité d'être obsédé. Question ?
6: Pour l'équipe, j'en mets du ceux. Question sport. Est-ce que vous ne croyez pas qu'il serait bon que vous aménagiez quelques stades de haute compétition pour que vos athlètes, de couleur, il faut bien le dire, puissent essayer d'atteindre un niveau assez élevé sur le plan international, il faut bien le dire, car question sport d'hiver, disons que vous avez quelques lacunes, notamment à ski.
5: Ne vous inquiétez pas, nous avons toujours battu les blancs en neige.
7: Moi et Guillaume, et voilà, vos habitants ne font pas d'excès de table, pourquoi?
5: Quand ils mangent tropical, tropical.
8: Quand le parisianisme le verrait, s'il vous plaît. Nous les Français, on est envahis par tout le monde. Ahmed par-ci, Ahmed par-là, qu'est-ce que vous en pensez?
5: Vous êtes dans la merde jusqu'au cou. Oui, oui.
9: Angleterre, dimanche, monsieur Pennyfather, on dit, n'est-ce pas, qu'il y a anguille sous roche entre la princesse Anne et vous.
5: La princesse Anne est une excellente cavalière. Ce n'est pas une raison pour affirmer que Anne est un dada.
9: Oui. Dérangez mais ne pose. Mademoiselle est fendre. Monsieur le Président, on dit que les Noirs, vous voyez ce que je veux dire?
5: Oui, oui, madame, à tout à l'heure. Messieurs les journalistes, arrêtons la lecture. est question, voulez-vous, je vous en prie, regagner vos cellules?
6: Encore une question, s'il vous plaît, pour l'Express.
5: Oui.
6: Un café, s'il vous plaît.
3: La première chose qu'on remarque chez une femme, ça dépend si elle arrive ou si elle s'en va. S'il fait jour ou s'il fait nuit. Mais hier soir, j'en ai croisé une, les quatre dimensions. Mon sang n'a fait qu'un tour, et mon cœur a fait boum! Et crac. J'ai senti que ça se déchirait là. Crac. Alors j'ai voulu la rattraper, lui dire, hé, hey, oh, regardez ce que vous avez fait là. Va falloir réparer ça. Impossible de la retrouver. Envolée. Enfuie. Alors, je suis rentré chez moi, je suis allé devant la glace, j'ai ôté ma chemise, et juste sous le sein gauche, là, j'avais une petite déchirure. J'ai pensé qu'il fallait penser ça tout de suite pour ne plus y penser. Mais vous savez comment on est, il faut toujours qu'on retourne le couteau dans la plaie, qu'on écarte les bords pour voir. Ça faisait toc, toc, toc, toc. Tout à coup, ça s'est arrêté. Alors, j'ai tiré encore un petit peu, et d'un seul coup, je suis mort, non, chérie. Tout a craqué. C'est exactement comme quand on ouvre un réveil. Ça a sauté partout. Des vis, des écrous, des boulons, des engrenages. Il y en avait jusque sous le lit. Ah, c'est pas croyable ce qu'il peut y avoir à l'intérieur d'un cœur. C'est impensable. Enfin, moi, j'étais là avec le mien tout déglingué. Et je me suis dit, tu peux pas rester comme ça. Et si un cœur, c'est comme une espèce de réveil, quand il s'arrête, faut le remonter. Alors, j'ai tout ramassé. J'ai posé tout sur la table, les vis d'un côté, les écrous de l'autre, les gros morceaux au milieu, et je m'y suis mis. Ben, je vous jure que sans le mode d'emploi, c'est pas du tout évident. Ben, c'est vrai, la moindre moulinette, le plus couillon des presses citrons, il y a la notice. Remontez d'abord la rondelle petit A et le cache-rondelle petit B sur la collerette anti-vibrating petit C. Ne passez qu'ensuite le ressort à cliquer C' dans la logette 4, avant de remonter la flasque F dans la virgule en plastique grand 12. Bon. Mais là, il n'y a rien. Vous savez comment c'est fait, vous, un cœur à l'intérieur? Dedans? Ah. Et je suis pas horloger. J'ai mis plus d'une heure pour essayer de remettre en place une espèce de ressort à boudin d'une sorte de crosse. La goupille qui se débinait tout le temps. Des petits engrenages, pas plus gros que ça, à remboîter les uns dans les autres. Des petits écrous minuscules à visser sous les ventricules. Oh là là, c'est minutieux, hein? Tout ça à cause d'une passante croisée dans la rue. À la fin, j'ai cru qu'il allait me rester des trucs en trop. Non, oh non, non, ça a été très bien. Les deux oreillettes, j'en ai mis une de chaque côté. Deux petites oreillettes, une petite goutte d'huile sur le balancier au milieu. J'ai refermé le couvercle, j'avais un cœur tout neuf. Je l'ai remis en place, je l'ai bien calé, j'ai rebranché tous les tuyaux, j'ai recousu. Et maintenant, ça a l'air de fonctionner très bien. Quoique je sais pas, mais c'est bizarre. D'abord, ce matin, le réveil n'a pas sonné. Et ensuite, sur la table de nuit, j'ai découvert une chose étrange. C'est vaguement rond, c'est rouge, un peu chaud, et ça fait toc, toc, toc, toc. Je sais à quoi vous pensez, là. Je me suis trompé. Et après, c'est pas mieux comme ça? Tic-tac, tic-tac, tic-tac. C'est beau! Le battement régulier d'un cœur en inox. Tic-tac. Tic-tac, c'est garanti à vie, inusable, robuste. Tic-tac, tic-tac. Merde. Le remontoir.
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10: Allô, docteur? C'est Roro. Oui, dis donc, voilà pourquoi je téléphone. Allô, docteur? Coupez pas, je suis avec Marseille. Oui, allô, docteur? Oh, Alfonso? C'est toi, Alfonso, c'est Roro. Alors, dis donc, tout s'est bien passé, j'ai passé la frontière belge. Je vais à Bruxelles, puis avec le billet d'avion, j'apporte le colis, comme tu m'as dit, à New York, à l'adresse que tu m'as indiquée. Tu veux que je te répète l'adresse que tu m'as dit? Non. Ah bon? Non, bon. Alors, t'entends pourquoi tu tousses? Oui, donc il me prend toujours pour un imbécile. Il y a que toi qui peux traverser les frontières, tu me dis tout le temps. Ça, oui, alors, dis donc, voilà pourquoi je t'appelle. C'est allô, allô, Mars, coupez pas. Bon, c'est au sujet des 20 kilos de bicarbonate de soude. Allô, t'entends? Mais pourquoi tu tousses? Oui, bicarbonate. Ah, oh, alors c'est téléphone, alors. B comme hippie pourra. I comme interdit de séjour. C comme cam. Tu comprends rien du tout. Il comprend rien à ce que je lui dis. T'es stupéfiant alors. Allô, t'entends? Pourquoi tu tousses? Alors voilà ce qui se passe. Je suis au petit café à côté de la douane, là. Je suis avec les douaniers, là. Allô, t'entends? Pourquoi tu tousses? Oui. Où il est le bicarbonate? Ben, il risque rien. Il est dans les mains du chef douanier, là. Alors dis donc, voilà, voilà pourquoi je t'appelle. Trois fois rien, c'est bénin. Il n'y a pas 20 kilos de bicarbonate, il y a 20 kilos 500 grammes. Alors, il faut payer une surtaxe pour les 500 grammes de 2,50 francs. Le reçu, est-ce que je dois le mettre à mon nom? Ou à ton nom? Alfonso, 235, cours Belzin, Saint-Marseille, deuxième étage, porte gauche. Allô, t'entends? Pourquoi tu tousses? Eh ben, je vais le payer. Dis-donc. Il y a les douaniers qui rigolent. C'est bien la première fois que je vois rire un douanier, Nino. Oui, alors dis-donc, on est en train de boire de la bière, on s'amuse bien. Ils ont analysé le bicarbonate. Alors, t'entends? Pourquoi tu tousses? Ça n'est pas du bicarbonate. C'est du sucre à poudre! Allô, t'entends? Pourquoi tu tousses plus?
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11: Premier candidat.
12: Dépêchons-nous.
11: Ah, bonjour, monsieur, asseyez-vous.
12: Bonjour, monsieur.
11: Bonjour, asseyez-vous. Monsieur, vous vous trouvez sur une route à grande circulation, n'est-ce pas? Vous croisez une route départementale dont la largeur est double de celle d'un chemin vicinal, qui la prolonge au sud-ouest d'une ligne médiane tracée par le bas-côté d'une route secondaire parallèle à celle qu'on est évitée, en empruntant le trajet inverse de celui inscrit sur un panneau indicateur placé derrière vous. Il pleut, votre essuie-glace tombe en panne, que faites-vous?
12: Vous me parlez avec brutalité.
11: Non, monsieur, je vous ai posé une question précise, je vous prie de répondre.
12: Non, vous m'avez psychiquement traumatisé.
11: Oui.
12: Je suis complètement retourné maintenant.
11: Ben pour l'instant, vous allez retourner chez vous si vous ne savez pas. Recalez,
12: mon sévère.
11: Poussez votre genou. Poussez votre genou.
12: Sadique va...
11: Suivant. Candidat suivant. Suivant.
13: Oh, une seconde. Ça prend le feu, non?
11: Non, monsieur, il y a d'autres candidats, je vous prie, dépêchons-nous.
13: Une seconde, on vous dit quoi? On a le temps de prendre un petit remontant avant l'examen, non?
11: Oui, hein? Bien sûr, monsieur.
13: Faut pas pousser Popol quand même. Hein? Alors abatte avec moi, parce qu'il faut pas jouer avec l'homme.
11: Hein? Asseyez-vous, oui. C'est pas grave. Bien. Je demande pardon, vous êtes bien installé, ça va?
13: Ça va,
11: vous
13: oui, ça va. C'est une erreur. Sauf les genoux, là, ça me gêne un peu les genoux, votre truc.
11: Oui, c'est une petite voiture.
13: Bah oui, puis j'ai des gros genoux, alors. Ça me gêne les genoux, quoi.
11: Oui, c'est ça. La prochaine fois, on prendra un autocar.
13: Bah, il y a intérêt, parce que je changerai pas mes genoux.
11: Bon, monsieur, première question. Vous montez dans votre voiture, celle-ci ne veut pas démarrer, que faites-vous?
13: Que je sais, moi.
11: Ah ben vous feriez bien de savoir. Vous montez dans votre voiture, elle ne démarre pas, qu'est-ce que vous faites?
13: Redites-moi ça un peu. Pour voir.
11: Vous êtes un peu dur d'oreille. Vous montez dans votre voiture, vous tirez sur le démarreur, rien ne se passe, qu'est-ce que vous faites?
13: Eh ben, je descends.
11: Ah oui, la manivelle.
13: Non, je descends, puis je file un grand coup de pompe dans cette saloperie de bagnole. Et après, je prends ma clé à molette, j'ouvre le capot et je casse le moteur en mille morceaux. Je frappe, je cogne. Parce que je suis pas du genre à me laisser emmerder par un tas de ferraille. Il va faire autre chose non plus, d'ailleurs. Suis-je assez clair?
11: Bon. Autre chose, monsieur.
13: Oui.
11: À présent, vous arrivez à un carrefour.
13: Oui.
11: Un agent de la force publique vous fait signe de vous arrêter.
13: Oui.
11: Qu'est-ce que vous faites?
13: Je passe et puis je me débrouille pour l'attraper avec mon aile gauche. Puis je roule sur le buffet. Et au passage, j'ouvre ma portière, j'y balance un bon coup de latte dans la gueule par la même occasion. Parce que c'est pas un flic qui va faire la loi, non? Prenez pas tout le siège.
11: Bon. Maintenant, vous êtes sur une route départementale.
13: Ah, ben, ça m'étonnerait, alors.
11: Qu'est-ce que vous dites?
13: Je dis, ça m'étonnerait que je sois sur une route départementale.
11: Oui.
13: J'y vais jamais sur les routes départementales.
11: Ah, oui.
13: C'est plein de boue et ça sent mauvais.
11: Oui, j'entends bien, monsieur, mais c'est une supposition, alors. Vous êtes sur une route départementale?
13: Non. Je ne suis pas sur une route départementale, je viens de vous dire que j'y mettais jamais les pieds sur les routes départementales. J'aime pas ça, les routes départementales. Je hais les routes départementales. Les routes départementales, rien que de m'en causer, ça me donne envie d'envoyer des mandales dans la tronche à tout ce qui remue.
11: Mais en admettant.
13: Ah oh, je vais me le farcir. Quoi? Je vais être obligé de me le farcir, le petit asticot.
11: Mais enfin,
13: vous commencez à m'énerver avec vos questions.
11: Ben oui, mais je...
13: Est-ce que je vous en pose des questions, moi?
11: Non, non.
13: Est-ce que je vous en pose?
11: Absolument pas.
13: Est-ce que je vous demande qu'est-ce que vous faites s'il se passe ceci? Qu'est-ce que vous faites s'il se passe cela?
11: Pas du tout, monsieur.
13: Est-ce que je vous oblige à aller sur une route départementale, moi?
11: Qu'est-ce que j'irai faire?
13: Est-ce que je vous demande pourquoi vous avez cette tête d'abruti?
11: Quoi?
13: Et pourquoi ça fait un bruit d'évier quand je la remue? Hein? La seule chose que je vous demande, c'est si vous me le donnez, mon permis, oui ou non? Ah. Ah. Qu'est-ce qu'on peut perdre comme temps en formalité,
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15: Mesdames et messieurs, bonsoir. Je vais vous raconter une histoire drôle qui m'a été soufflée par Philippe Santilli. Un couple de jeunes mariés passe en chemin de fer.
16: Alors attendez, là non. Je pense que monsieur Sim peut faire le bruitage.
17: Je vais vous aider, Léon, je vais vous aider.
15: Alors allez-y.
17: Je pars.
16: Alors attention.
15: Mesdames et messieurs, bonjour. Eh oui, c'est un couple de jeunes mariés qui est dans un compartiment de chemin de fer avec d'autres voyageurs et le train passe par le tunnel du Simplon. Vous savez que ce tunnel est long de 13 km, que cela monte un peu et que par conséquent le train ne va pas très vite. Le train ne ahne pas, mais le train fait. Écoutez comment fait le train. C'est le train numéro 8501 qui est parti de la gare de Lyon, quai 19 à 23h. Il faut dire les choses comme elles sont, comme elles ont été. À la sortie du tunnel, vous voyez le jour s'éclaire.
17: Ah.
15: À la sortie du tunnel, en territoire donc italien, le jeune marié, très amoureux de sa femme, lui confie dans le creux de l'oreille. Ah ma chérie, si nous avions su qu'il était si long, le tunnel naturellement, on aurait fait l'amour, toi et moi. On aurait eu le temps, 13 minutes. Alors la jeune femme a fait ses cris. Ce n'était donc pas toi.
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18: J'attends quelqu'un. C'est que ça existe comme bagnole, ça? Un truc qu'il a fait lui-même ou quoi? C'est pas moi le sac, non, non. Vous allez à Paris? Hein? À Lyon? Ah oui, ben alors. Allez, ça me rapprochera toujours un petit peu, hein? Bon, allez, va. Ah! Vous allez être content de votre bagnole, là? Ah oui, c'est bien, faut pas être difficile. C'est français? Oui, ça doit pas être cher, quoi. Ah, quand même! Ah, ben, ils s'emmerdent pas, hein! En Marquise, s'il trouve des couillons pour payer, on peut pas. Non, je dis pas ça pour vous, il y en a qui en ont besoin. Remarquez, moi, je risque pas de passer pour un con avec ma bagnole, j'en ai pas, alors. Je paye pas l'essence, je paye pas l'assurance, je paye pas de vignette, puis pourtant, j'en ai fait les kilomètres, hein. On entend bien le moteur, hein. Moi, je dis, on se rend bien compte qu'on n'est pas en panne, quoi. Mais bon, c'est pas, ça va durer, oui, c'est ça, oui. C'est un diesel ? Non ? Ah oui, ça vous dérange pas si je fume ? Hein ? Qu'est-ce que vous avez comme cigarette ? Des blondes ? Oh, ça peut pas être difficile, hein. Dites donc, je regarde, y a pas d'allume-cigare là-dessus ? Non, ils le font en option. Ah, ben vous auriez pu le prendre, c'est quand même pratique. Non, j'ai pas de feu non plus, parce que vous savez ce que c'est ? On se charge le moins possible pour pas déranger. Ils le vendent, ça ? Je dis, à cette vitesse-là, on n'est pas arrivé, hein. Comme ça, au moins, si on a un accident, on l'aura moins vite, quoi. Je dis, faudrait pas qu'on se fasse rentrer dedans, il en resterait pas beaucoup de votre mixeur. C'est de la tôle, hein, je sais jamais. C'est même du plastique, là. Ah ouais, je s'emmerde pas, hein. Marquis, je dis ça, je m'en fous, je suis pas pressé. On couchera à Lyon, tant pis. Fais des frais, mais enfin. Il doit y avoir des hôtels pas chers à Lyon, sympa. Non, parce que le mieux pour nous, c'est de tomber sur un mec sympa qui nous invite à dormir chez lui, mais ça, c'est rare. Oh, c'est vachement rare. Non, je dis pas que vous êtes pas sympa, mais je dis chez vous, ça va pas être possible. Ça va trop vous déranger. Vous êtes sûr, hein? Faut pas que ça vous dérange, hein? Ah non, parce que si ça vous dérange, moi, ça me gêne aussi, hein? Vous êtes sûr? Ah ben, c'est pas de refus, alors. Surtout qu'on n'a rien bouffé à midi, alors. Ben, vous allez rire, à midi, on a pris un type et une bagnole encore plus pourrie que la vôtre. Tout en plastique, la chaîne, vous voyez? Comme les poubelles. Non, mais moins pratique, y a pas les poignées, quoi. Oui. Alors, on n'a pas eu le temps de s'arrêter pour bouffer, quoi. Remarquez, moi, je m'en fous, je saute facilement un repas, mais c'est le chien. C'est que ça bouffe, un Doberman, hein. Enfin, vous verrez bien ce soir, hein, c'est pas la peine. Oui. C'est sympa, le stop. On tombe sur des types, ils vous emmènent dans leur bagnole, ils vous offrent des cigarettes, ils vous invitent à bouffer, ils vous retiennent à dormir. Il y en a même qui vous donnent du pognon. Si, pour qu'on se barre. Ah oui. Enfin, on donne ce qu'on veut, hein. Dis donc, je pense à un truc. Si ça se trouve, vous habitez pas sur la route de Paris, vous. Ben non, parce que ça va vous faire lever le bonheur demain matin. Ben pour nous accompagner sur la route de Paris. Ben, vous voulez pas dire qu'on va y aller à pied, quand même. Ben, vous êtes marrant, vous, alors. Écoutez, nous, on monte dans notre bagnole, on est quand même sympa et pas terrible, hein. Alors, vous nous invitez à bouffer, on sait même pas ce qu'il y a, vous dites pas le menu ni rien, enfin... Alors, vous nous invitez à dormir, c'est pareil, on sait pas sur quoi on va tomber. Si en plus vous habitez à Perpète, puis que demain on est obligé de se taper 30 bornes à pied pour sortir de la ville, non merci. Surtout que pour vous, demain, ça va pas vous déranger beaucoup, hein. De toute façon, à 5 heures, il y a personne dans les rues. Hein? Alors on fait 30 bornes histoire de dire qu'on est sorti, mon vieux. Tant que vous reveniez à 7 heures, vous êtes au lit, hein. Ah, c'est l'heure où vous vous levez. Eh ben comme ça, vous n'aurez même pas à vous lever. Hein? Dites donc, je pense à un truc. Vous allez pas à Paris demain avec votre poubelle. Non, parce que je pensais, on aurait pu vous emmener.
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19: Fatigué. Je suis arrivé ce matin. Je suis pas tout seul, on est plein. Ordre de mobilisation générale, rapport à la guerre. La guerre, j'avais bien vu à la télévision, aux informations. Mais comme je grignotais des biscuits, des cacahuètes sur mon lit, c'est difficile de se faire une idée. Ce matin, dans la caserne, on a fait des exercices pour s'exercer. On a fait 4 pas et 1/2 tour à droite. Et cela 4 fois de suite. Ainsi, nous avons dessiné des petits carrés de 4 mètres de côté. Cet après-midi, on va faire une ronde. paraît même qu'on va chanter. C'est con, j'aurais dû amener ma guitare. J'aime bien le petit béret qu'on nous a donné. Mais j'aime pas tellement ce casque, vous voyez. Ou alors faudrait qu'il ait une visière devant qui se rabatte pour faire au moins un petit peu plus motard. Cette nuit, je vais me trafiquer une petite visière pour mon casque faire un petit peu plus motard. Je me sens un petit peu seul. Heureusement que j'ai gardé ma boîte d'allumettes. Ça me fait une présence. J'ai bien aimé le petit morceau de trompette qu'ils nous ont joué ce matin pour nous réveiller. Mais je pense qu'ils devraient le jouer moins fort. Aujourd'hui, on a bien mangé. On a mangé des nouilles, puis du jambon, puis on nous a donné deux sucres. Le type à côté de moi n'a pas vomi, mais moi, plein. Alors, il me raconte des histoires pour plus que j'y pense. Il m'a aussi donné deux vis pour que je puisse me trafiquer une petite visière pour mon crâne. Après, on nous a poussés dans l'avion, un peu fort, à cause de tous ceux qui voulaient pas y aller. Mais moi, je suis monté très vite pour avoir une place assise. Je me suis assis au centre de l'appareil. Il y avait une mouche dans l'avion. Une mouche dans un avion. Feignante. Puis après, on a sauté en parachute. Moi, je suis descendu un petit peu plus vite que les autres. Parce que j'ai mis un peu de temps avant de trouver la tirette. Avant de toucher le sol, j'ai tendu mes jambes à fond. À cause du pli du pantalon. Et le pli a bien tenu. Mais je boite un petit peu. La mouche est descendue avec moi. Elle retrouve ses copines, elle s'embrasse, bise, bise, bzz, bzz, bise. Salut la mouche, bonnes vacances. Après, on nous a amenés au front. Vous le connaissez, le jeu de la guerre? Moi, je le connais. Le jeu de la guerre consiste à défendre notre ligne. Point. Mais j'arrive pas à la situer précisément, cette foutue ligne, parce qu'elle bouge tout le temps. Suivant qu'on avance ou qu'on recule, faudrait qu'on ait des repères. C'est pour ça que je fais des petits tas de sable. Mais je dois les refaire tout le temps, mes petits tas de sable, parce que tout le monde marche dessus, tout le monde s'en fout. Quelle merde, quelle merde! Puis je dois les refaire de plus en plus gros, mes petits tas de sable, parce qu'en plus, le vent se lève. Quelle connerie, la guerre, virgule, Barbara, point d'exclamation. Avec tout ça, je viens de vomir mes nouilles. Pour le jambon, faut que j'attende un petit peu. Heureusement que j'ai pas mangé les sucres. De toute façon, c'est toujours la même histoire, moi. Dès que je pars en vacances, je suis malade.
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20: Pour cette heure de vérité, nouvelle formule, j'ai le bonheur de recevoir Monsieur Georges Marchais, premier secrétaire du Parti communiste français.
21: Bon. Bien. Alors, qu'est-ce que je peux faire pour vous?
20: Alors, avec vous, Monsieur Marchais, nous allons essentiellement parler de politique étrangère, bien sûr.
21: Oui, là, je vous arrête tout de suite. Vous savez, pour moi, parler de l'Union soviétique, c'est pas parler de politique étrangère. Ça soit clair et net, hein.
20: Bien.
21: Il y a une raison simple, d'ailleurs, c'est que le Parti communiste français et le Parti communiste soviétique...
20: Oui.
21: ...sont des partis frères.
20: Ah oui, d'accord. Mais alors, la France et l'URSS...
21: Et ta sœur.
20: Je ne comprends pas, là.
21: Ce sont des États sœurs.
20: Ah, ce sont des États sœurs. Voilà. Ah, très bien. Monsieur Marchais, vous allez vous asseoir ici, sur la plus haute part du podium.
21: Ouais.
20: Alors, monsieur Marchais, si par hasard vous omettiez une vérité.
21: Oh, c'est pas le genre de la maison.
20: Si vous alliez jusqu'à dire un mensonge.
21: Oh là là là. Voici loin de moi cette idée.
20: Ah, bah, on ne sait jamais. Voici ce que ferait notre véritomètre.
21: Oh, oh. Vous pouvez y aller, c'est pas moi qui vais user votre truc. Hein. Vous savez, les Français le sachent bien. Et j'aurais aimé que vous le sachiez vous-même. Encore est-il fallu pour cela que vous le suciez. Ou que eux le sachiassent. Mais...
20: Vous avez fait Sciences Po?
21: Oui. Dites donc, les Français, donc, le sachent. Je ne dis que la vérité. Rien que la vérité. Toute la vérité, et puis c'est tout. Ah non, il fallait me prévenir que c'était branché. Hein, moi, ah,
20: qu'est-ce que vous faites?
21: Liliane, fais les valises, on s'en va.
20: Allez, revenez. Allez, comme vous êtes le premier, je vous fais un petit cadeau. Et vous restez, hein. Une minute sans le véritomètre.
21: Une minute sans votre gros appareil.
20: Voilà, mais pas plus.
21: Où est la caméra?
20: Devant vous.
21: Top chrono. Mes chers camarades, je m'adresse à vous ce soir. En tant que secrétaire général, d'un grand parti comme le nôtre. Voici des années, que vous êtes des millions et des millions à voter communiste. Puisque je me suis battu, c'est mes pompes, pour devenir secrétaire général. Et moi, je dois dire qu'il a fallu. Phallus. J'ai dû acquérir. Ah, oh là là. J'ai acquis un bagage. D'ailleurs, tout le monde le dit, Marchais, qu'est-ce qui trimballe? Et cela m'a permis, lors de la dernière fête de l'humanité à la Courneuve, de constater à quel point qu'on était devenu un grand parti, puisque nous avons multiplié le nombre des adhésions.
20: Par combien?
21: Ben, je respecte le temps qu'il met un parti.
20: Nous avons donc rebranché l'appareil, monsieur Marchais.
21: Oui.
20: Ce sera ma première question dans le monde politique français actuel. Où se situe votre parti, le Parti communiste?
21: C'est une bonne question. Non, c'est sensible, votre...
20: Monsieur Marchais, on va parler un petit peu de la dissidence, si vous le voulez bien. Comment va monsieur Sakharov?
21: Ben, aux dernières nouvelles, Andrei Sakharov va très très bien. Va mieux que Tchernienko.
20: Monsieur Marchais, je vais aborder une question plus délicate, si vous le voulez bien. Est-ce que le Parti communiste français est réellement aux ordres de Moscou?
21: C'est mon avis, là, que vous me demandez.
20: En quelque sorte, oui.
21: D'abord, je voudrais quand même saluer Liliane devant tous les téléspectateurs et tenteuses pour le travail admirable qu'elle a fourni, vous savez. À mes côtés, c'est extraordinaire. Merci, Liliane. Pourquoi vous ne viendrez pas, d'ailleurs, dans notre petit pavillon de Champigny? Viendez avec des amis.
20: Pourquoi pas, oui.
21: Ben oui. Hein, Liliane, il sera bien sûr, monsieur. Vous savez, c'est Liliane qui m'a dit, vous avez remarqué qu'aujourd'hui, je suis un peu enrhumé. Mm-hmm. Mais ça aurait pu être pire. C'est Liliane qui m'a dit, Georges, avec le redoux et l'humidité qu'ils font, mets tes chaussettes de laine, ton thermolactyle d'ama et ton col roulé. Merci, Liliane.
20: Oh, c'est pas ma question.
21: Hein?
20: Ce n'est pas ma question.
21: Ah oui, oui, mais c'est ma réponse. Ben oui, j'ai compris, moi, le système. Il vient avec ses questions, moi, je viens avec mes réponses. Je suis pas un imbécile, quand même.
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2: C'est dur d'être drôle. C'est drôlement dur. C'est drôlement rare, les gens drôles. Moi, je vois, dans mon immeuble, il n'y en a pas beaucoup. Par exemple, bon, le type au-dessus. Pas drôle. La bonne femme encore au-dessus, au quatrième. Pas drôle du tout, avec ces canaris pourris, y a pas de quoi rire. Type d'en dessous, franchement sinistre. Fait des histoires pour les poubelles, pour tout, berk. Et moi, avec tous les emmerdements que j'ai, je vous jure que je suis pas drôle tous les jours. Ça fait pas un seul drôle sur quatre. Mettons, la moyenne nationale, ça doit être 1 sur 5. Chez nous, il y a 4 étages. Plus la concierge, mais elle est espagnole, je ne peux pas la prendre en compte. C'est pas voyant. Plutôt, c'est pas drôle. Moi, je pense à ça parce que mardi, j'ai déjeuné avec un type, un impresario, qui m'a dit ça. Il m'a dit, il y a des gens qui sont tellement drôles qu'en lisant le bottin, ils sont drôles. Et c'est ceux-là qui se font du fric. Il m'a dit, réfléchissez-y. Tellement drôle qu'en lisant le bottin, ils sont drôles. Avec les problèmes de fric que j'ai, je vous jure que j'y ai réfléchi. Parce que je sais pas si vous avez déjà eu plus un rond dans votre vie, ben c'est pas drôle. Et des bottins, j'en ai. Tellement drôle qu'en lisant le bottin, ils sont drôles. Moi, je voudrais bien les connaître, ces gens-là. Et comment les connaître ? Dans le bottin, si ça se trouve. Ils doivent y être, je sais pas, moi. Guermeron Simone. Est-ce qu'elle est drôle ? 24 du Petit Oir. Guermeron Simone. Vous la connaissez ? Je sais pas, je connais pas. Moi, je connais une Simone, c'est Simone Choucard. C'est pas la même, c'est pas ça. Et en plus, elle est pas drôle, Simone Choucard. Elle est franchement immonde. En 68, on avait acheté une 4L ensemble. Elle s'est barrée avec. Elle m'a laissé un cric et un pneu crevé. Les foie gras de grand-mère Bailly dans le 12e. Ce qui sont drôles là-dedans. Bon, ça m'étonnerait. Il doit avoir des problèmes de digestion. Les hépatiques, c'est jamais des gros marrons. Camion Henri, boulevard Suchet, dans le 16e. Ah bah dans le 16e, ils ont pas envie de rire, les gens, avec l'impôt sur la grande fortune. Turbigou, rue Turbigo, sangle en latex à la marque Le Chinois. C'est pas mal, ça? Oh, il y a 4 lignes de téléphone. C'est toujours pareil. Dans ces grosses boîtes, qui contacter? Il peut y avoir un type drôle là-bas, mais lequel? Comment il s'appelle? Monsieur Duluc Père, 73 ans de filature et surveillance en tout genre. Ah, dis donc, mettons qu'il ait démarré à 20 ans, monsieur Duluc Père. Il doit tout juste être bon à surveiller la cuisson des nouilles à l'heure qu'il est. C'est pas drôle. Non, mais là-dedans, c'est comme partout. Il doit y avoir un type drôle sur 5. Mais lequel ? Qui, à votre avis, de Bonal Gaston, Bonal Georgette, Bonal Louis ? Bonal Pierre ou Bonal Pierre, qui est le plus marrant? Le bottin, ça suffit pas. Faut y aller, faut les voir sur place. Alors, Bonal Gaston, rue de Babylone, c'est dans le 6e. L'autre, boulevard Diderot, c'est à l'autre bout de Paris. Moi, j'ai pas de bagnole, j'ai pas de fric. J'ai mal aux jambes, j'ai les pieds qui gonflent. C'est inhumain, des trucs comme ça. Surtout qu'avec les conneries de moyenne statistique, si ça se trouve, c'est pas forcément un sur ces 5-là. Je traverse Paris 10 fois, puis mettons, c'est Bonal Thérèse, Requin-Campoix, la fève dans la galette. Moi, j'ai plus à passer par des trous de souris comme ça. Moi, je pense à ça parce que ce type-là, c'est un impresario, il a envoyé des petits bouts de pizza super gras, il m'a fusillé mon imper qui sortait de chez le teinturier. Tellement drôle qu'en lisant le bottin, ils sont drôles. Bouvray, Lucienne, 55, boulevard Beaumarchais, 3e, 43, 54, 22, 21. Bouvresse. Pardon. Michel, 38, rue d'Arcy, 20e, 43, 52, 24, deux fois. Bouvray, Georgette. Excusez-moi. 119, rue du Faubourg du Temple. Bouvray, Maigrélis, 14, rue Vallon. Je vois pas ce qu'il y a de drôle là-dedans. Le début est pas mal, mais... Dès la page 14 ou 15, ça tourne en rond, ça se répète, c'est sinistre. Ducon, Raoul, 88, boulevard Flandrin. Hein? Ducon, Raoul, ça fait rire les gens. Ducon, Raoul, il doit pas trouver ça drôle tous les matins, lui. C'est Caron Jean-Paul, 12 rue du Cherche-Midi. Chantal, coiffeur pour dames, 24 rue Saint-Victor. 42, 56, 53, 80. 42, 56, 53, 4. C'est pas mal, ça. C'est Bubouillard Robert, qui habite Square Saint-Albert. Du Cruz, Alfred Prothésis dedans. Ah, ça marche pas. Bon. La Saucéria. La Saucéria. C'est la Saucéria, la Saucéria. Et quelqu'un, c'est la Saucéria. La Saucéria, la Saucéria. Cataclaire, Cataclaire, Cataclaire. Cathare Alain. Le petit Cathare Alain qui a perdu sa maman est attendu au sous-sol du magasin 3, rayon lingerie. Mademoiselle Bernadette Brandel, ouvrez. Ouvrez, nous savons que vous êtes là. Ne cherchez pas à le nier. Nous savons où vous habitez, 27 rue Visconti. J'ai envoyé mes hommes. Ils vous ont vu en compagnie de Badiou Gilbert. Au restaurant Le Bivouac. 37 rue Gardinet. Je vous présente monsieur Bonafou Albert. C'est là mon grand. Mon pote conce. Ah oui, c'est des abréviations. Pote conce, podologue conseil. Qui habite à deux pas de chez moi, deux boulevards Chartier. Ce qui est idéalement pratique puisque je souffre des pieds, j'ai des œils de pigeon, c'est une abomination. Germaine Betou. Vous êtes là, Germaine Betou? Je pense être en relation avec vous. Concentrez-vous, Germaine. Je vous reçois, Germaine, je vous vois. Germaine, surtout n'oubliez pas de fermer la fenêtre qui donne sur le 88 toute Courcelles. Alors, c'est drôle. C'est pas drôle, je sais pas, moi. Est-ce qu'il y a moyen de gagner du fric comme ça? Ce type-là, c'est un bras sérieux, il est pas drôle du tout. Alors comment il peut savoir si c'est drôle? On est malade, tout ça. Je suis tombée malade avec ces histoires. Déjà que j'ai pas la vie drôle, c'était pour être malade en plus, merci. Oh, je vais l'appeler, il doit être dans le bottin. Et s'il trouve pas ça drôle, je lui balance un autre de pressing de mon impère. Ça, c'est peut-être pas dans le bottin, mais moi, ça me fera rire.
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0: Hier dans la salle, il y avait un spectateur. Chaque fois que j'avais terminé une histoire, il criait, et alors? J'ai continué d'improviser, et lorsque je croyais avoir terminé, il criait, et alors? Et j'ai raconté une histoire surréaliste. En plus, c'est-à-dire qu'un soir, un monsieur vient me voir dans ma loge, accompagne son petit garçon. Il tient son petit garçon par la main, il vient me voir, il me dit, monsieur, pour retenir toutes vos histoires, vous devez avoir une mémoire prodigieuse. Et je lui dis, non, j'ai des poches sous les yeux. Alors j'y glisse mes textes. Ainsi, j'ai toujours mes textes sous les yeux. C'est-à-dire que lorsqu'un mot me manque, j'ai un trou de mémoire, je fais ça et je lis dans le texte. Oh, Oh, il me dit, c'est comme moi, monsieur. Je ne perds jamais mes lectures de vue. Tenez, regardez. Il retourne les poches qu'il avait sous les yeux. Elles étaient pleines de bouquins. Puis ce sont des livres de poche que vous avez, là. Dis donc, monsieur, des dictionnaires. Dans la poche droite, là, vous voyez, j'ai le petit Larousse illustré. Et dans la gauche, le grand Larousse encyclopédique. Eh bien, je lui dis, ça se voit, vous n'avez pas les deux yeux du même volume. Je dis, mais vous n'avez pas les Robert? Je dis, non, les Robert, c'est ma femme qui les porte. Je lui dis, elle a aussi des poches sous les yeux, votre femme? Je lui dis, elles, ce ne sont pas des poches, je pense que c'est beaucoup plus volumineux que ça. C'est... Ce sont des... Ah, il cherche le mot. Les valises. Dans la valise droite, là, elle met le petit Robert, et dans la gauche, le grand Robert. Je lui dis, si bien que ce que vous ne trouvez pas dans vos Larousse, vous le cherchez dans ces Robert. Et là-dessus, le gosse a éclaté. Dis donc, vos surréalités, là, c'est fini, hein? Hein? Des poches sous les yeux, bon, pas encore, mais des Larousse dans les poches et des Robert dans les valises. Vous trouvez pas ça un peu gros, non? Et si je vous disais, moi, que ma petite sœur a des prochaines surprises sous les yeux, qu'elle y fourre ses chocolats glacés, et comme elle ne veut pas grossir, elle se contente de les manger les yeux, et quand ces chocolats glacés fondent, c'est en larmes. Qu'est-ce que vous diriez? Le père a dit, je dirais, mon fils, qu'est-ce que vous dites? C'est sûr, surréaliste. Moi, j'ai dit au père, ce qui est sûr, c'est que votre gosse, il n'a pas sa langue dans sa poche. Et bien, il m'a dit, justement, si, monsieur. Mais il ne veut pas l'admettre. Et il y a son gosse, montre, montre, montre, monsieur, ce que tu as dans la poche de ton œil. Et à ce moment-là, le spectateur dans la salle, et alors? Et j'ai dit, alors, quand il a fermé l'œil, il s'est mordu la langue.
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4: C'est curieux, il y a la fête des mères, il y a la fête des pères, et il n'y a pas la fête des enfants. Pourquoi ne célébrons-nous pas la fête des enfants? C'est la tendre pensée qui me montait au cœur l'autre soir, tandis que j'ouvrais machinalement le tiroir au trésor où la mère de mes enfants et moi-même engrangeons jalousement, année après année, les charmants cadeaux que les petits anges confectionnent de leurs petites mains potelées sous la tendre férule de la maîtresse d'école. Il y avait là, pêle-mêle, sous mes yeux éblouis d'émotions paternelles, 6 colliers de nouilles, 3 bracelets de haricots, 8 vides-poches en pot de yaourt, harmonieusement enrobés de feutrines mauve et jaune, 5 boîtes à bijoux, caprice des dieux. Et 3 magnifiques pieds de lampe de chez Préfontaine. Consignés, certes, mais quand on aime, on compte pas. Pourquoi, me disais-je, ne célébrons-nous pas la fête des enfants? Pourquoi nous et pas eux? Pourquoi les papas et les mamans de France ne paieraient-ils pas leur tour de leur personne? Et n'exécuteraient-ils pas à leur tour de leurs propres mains quelques présents modestes et sans prétention, bien sûr, mais qui s'avéreraient tellement plus précieux au cœur de nos chers petits que ces poupées toutes faites ou ces trains électriques sophistiqués et glacés que notre sécheresse de cœur nous pousse à leur jeter négligemment dans les bras après un baiser furtif? Ne saurons-nous donc jamais trouver le temps de nous pencher plus affectueusement sur ces fronts graciles, au-dessus de ces grands yeux brûlants, aux cils vibrants d'un amour incapable de s'épanouir au rythme infernal de nos ambitions carriéristes, dont la tyrannie nous condamne à répondre brutalement « ta gueule » à l'enfant qui nous dit « maman, je m'ai fait te violer ». Allons, c'est promis, je vais vous en donner, moi, mes chéris, les jolis cadeaux faits à la main. Je vais vous en fabriquer, moi, des schtroumpfs pas chers. Avec 2 boulettes de mie de pain. Et 4 allumettes pour les pattes. Je vais vous en structurer, moi, des vaisseaux spatiaux en cajot de patates. Avec du papier cul pour la combinaison anti-Tchernobyl. Et une punaise retournée pour le siège éjectable. Je vais vous en bidouiller, moi, des vélos cross sans selle, vraiment tape-cul. Avec 2 couvercles de bidon de dioxine pour les roues et 1 os de gigot pour le guidon. Putain, je suis pas chien. En prime, je composerai moi-même le petit compliment. Et je vous le réciterai moi-même au dessert. Avec une révérence au début et une révérence à la fin. Oh, bien sûr, je doute de jamais pouvoir atteindre dans le sublime les sommets extatiques où votre mère et moi-même fûmes emportés lors de la merveilleuse déclamation.

0: À tout moment, une fée douce me surveille. Elle m'entoure de soins charmants. Cette merveille, c'est maman. Je me rappelle que ma cadette me l'avait récité en aparté la veille du grand jour pour faire la surprise à sa maman. D'ailleurs, je m'étais permis une réflexion. Oui, j'avais dit, c'est pas mal, ma chérie, mais tu sais, tu crois pas que ce serait plus personnel, plus touchant pour maman si tu composais toi-même un petit texte comme ça, plutôt que... Alors elle m'avait dit, oui, papa, mais tu sais, je suis pas aussi forte que la maîtresse en poésie. En quoi? En poésie, je suis pas aussi forte que la maîtresse. Alors j'avais dit, mais là, ma chérie, tu te dévalues, tu te minimises, c'est pas très difficile, tu sais, pour faire une très jolie poésie, tu prends deux rimes, n'importe lesquelles, et puis, je sais pas, par exemple, Périne et maman, tu vois, in, en, et puis tu fous n'importe quoi devant, et puis t'as une très belle poésie. Enfin-moi une, papa. Bah oui, je vais t'en faire une. Tu vas voir. Tu vois, c'est pas difficile. Tiens, regarde. Écoute ça. Je m'appelle Périne, j'aime ma maman, elle est dans la marine, c'est emmerdant. Ouais, c'est même pas vrai.
1: Quoi?
0: C'est même pas vrai qu'elle est dans la marine, maman.
1: Oui, effectivement, mais enfin, tu sais, c'est une licence politique, si tu veux, comment te dire. Mais je peux t'en faire une autre, tu veux je vais aller, mais je t'en fais une autre.
0: Attends, Périne, maman, Périne, attends, pouf, tiens. Je m'appelle Périne, j'aime ma maman, elle est pas dans la marine, c'est emmerdant.
2: Ouais, c'est même pas vrai.
0: Quoi encore?
2: C'est même pas vrai que c'est emmerdant qu'elle est pas dans la marine, maman.
0: J'ai écoute Périne, là, maintenant, tu vois, tu m'emmerdes, là. Parce que je suis patient avec toi, mais j'ai du boulot, tu vois, j'ai pas que ça à faire. J'ai pas à faire des poésies du matin au soir, j'ai du boulot.
2: Ouais, mais...
0: Bon, écoute, je t'en fais une dernière, après tu me laisses tranquille. Attends. Oh, mais non, je... Ah bah tiens, voilà. Pouf. Je m'appelle Périne, j'aime ma maman, elle est pas dans la marine, en ce moment, comme ça, tu comprends. Si elle change d'avis, si elle s'engage dans la marine, ben on aura qu'à changer la fin.
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4: Alors, vous vous êtes connus, Pierre Perret et vous, Olivier de Kersauzon, très loin de la métropole.
5: Enfin, aussi loin que Kersauzon peut aller. Enfin, c'est... Olivier, ce n'est pas dit.
6: Chacun prépare sa retraite comme il veut, Léon.
7: Non, moi, je ne peux pas ouvrir le clapoir à propos de ça, parce qu'il m'a défendu tout à l'heure. Il m'a dit, attention, on ne doit pas parler de... Hein?
4: Mais, il dit, oui, il ne veut pas qu'on parle de bateau. J'ai jamais compris pourquoi, parce que... Bon, un naufrage, c'est pas infamant.
5: Un naufrage, non.
6: Je préfère être le naufragé que l'épave, Léon.
5: Ça doit faire indubitablement 15 pour Kersauzon.
4: Non, mais vous vous êtes rencontrés à une escale, une de ces escales paradisiaques que les navigateurs connaissent dans les îles lointaines.
7: Aux Antilles.
4: Pareil qu'il est très connu dans les îles. Dès que son bateau est signalé, on rentre...
6: Tout le monde crie miracle.
4: On rentre les filles et les bouteilles.
7: C'est pas vrai. Là, Kersauzon, non, mais c'est vrai que...
5: Les îles sous le vent.
7: Il y a des guirlandes de nénettes qui l'attendent dans tous les ports.
6: Bien, la guirlande a fané la dernière fois que je suis arrivé. Elle avait pris de l'âge. Hein.
5: On vieillit vite sous ces latitudes-là.
4: Bah, faut dire que quand on l'attend, déjà, il passe du temps.
6: Hein. Je mets moins de temps à traverser que vous à grandir, Philippe.
4: Et quand vous arrivez là-bas, elles sont sur le port avec des colliers de fleurs?
6: Non, c'est le port qui est sur elles, merci. Bon week-end, une autre question.
7: Attention, ça va dégénérer.
6: Non, ça va régénérer.
4: Bah oui, c'est toujours dangereux de s'attaquer à l'amiral. Hein.
5: Sauf pour les poissons.
4: Il tire sur tout ce qui bouge, hein, faut se méfier. Il peint tout ce qui ne bouge pas, il salue tout ce qui bouge.
7: Non, mais moi, je dis rien. Moi, je suis tellement content d'être assis à côté de Moby Dick.
5: Je ne voudrais pas être indiscret, mais vous m'agacez. Qu'est-ce que vous faites? Vous voulez construire un bateau miniature?
6: Non, je vous fais un casque, Léon, pour pas qu'il y ait les traces de coups.
4: Pas avec le couvercle d'une boîte de biscuits.
6: Si, mon petit coco.
5: On lui a toujours dit qu'il ne fallait pas partir en mer sans biscuits. Alors il commence déjà à préparer.
6: Ceux qui veulent donner des biscuits à l'animal ici ont le droit.
5: Merci bien.
4: Du lait, des biscuits.
6: Mais
4: c'est un bon gros goûter, notre coco.
3: Philippe.
8: Il est mignon, notre Léon. Ah, les grandes papates, là. Il boit tout seul et tout.
9: Vous savez que c'est un poison, hein. Passez l'âge de 4 mois lorsque la caillette se referme, si vous buvez encore du lait, c'est que votre caillette n'a pas encore évolué.

0: La caillette, nous voilà.
1: C'est un poison.
0: Vous avez une caillette qui a évolué, elle?
1: Oui, mais moi, si je bois du lait, je tomberai physiologiquement malade. Le fait
0: mais
1: que vous puissiez
0: pas,
1: encore
0: moi,
1: boire du
0: ça,
1: lait,
0: moi,
1: boire du lait à votre âge,
0: ouais,
1: ça
0: à
1: veut
0: quel
1: dire...
0: âge?
1: Je sais pas, 42 ans.
0: 40, merci. C'est la première chose gentille que vous m'avez dit.
1: 42 ans de studio.
0: Ouais.
1: Et... Mais c'est très étonnant, c'est formidable. D'ailleurs, ça veut dire que vous allez vivre 150 ans. Ouais.
0: Ben vous voyez.
2: J'aimerais pas être votre fils qui vont claquer du bec pour les rivages.
3: Je vais faire 40 pistes de studio.
2: Le vieux décroche pas vite. Hein. Ah la vache, c'est l'horreur.
0: Ben, surtout avec tout ce que je vais leur laisser.
2: Non mais c'est étonnant, formidable.
4: Il peut même pas regarder la voie lactée quand il navigue.
0: C'est vrai. C'est pour ça d'ailleurs qu'on le retrouve ailleurs.
2: Méfiez-vous de ne pas me retrouver un jour dans un endroit où vous souhaitassiez que je ne le fusse point.
3: En train de réclamer une bouée.
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6: Amis de la justice et du fascisme, bonjour. Oui, je sais. Oui, je sais. Je sais, comme dirait Gabin, que l'extrême droite, ce n'est pas le fascisme. Je sais. Mais on a quand même le droit d'être fasciste, même si on n'est pas d'extrême droite, merde! Ne m'énervez pas. C'est vrai quoi, les gens, dès que vous dites « je suis fasciste », vous regardent d'un mauvais œil, alors qu'il suffit de ne pas le dire et personne s'en aperçoit. Savez-vous au moins ce que nous voulons? Eh ben, je vais vous le dire. Une société parfaite! Une société parfaite, amis libéraux, écoutez-moi bien. C'est une société où les chiens font où l'on leur dit de faire. Où il n'y a pas de grève. Où les partis politiques viennent pas nous beurrer l'arrêt à la télé. Où les travailleurs immigrés sont là pour travailler et non pas pour se coincer de couscous ou de morue. Où le terrorisme doit être interdit. Les riches doivent être contents d'être riches et les pauvres contents d'être pauvres. Où tout le monde doit être uni contre tous les autres. Où l'oncle doit être marié avec la tante. Bref, une société parfaite, c'est une société où l'on ne rit pas bêtement. J'ai été élevé dans une ambiance fasciste, et si je respecte mes parents, c'est grâce à eux. Mais je suis sûr que vous vous demandez comment un nazi peut vivre heureux au milieu de cette pagaille. Eh bien, c'est très simple. Je peux vous dire ce que j'ai fait hier. 5h du matin. Je saute de mon lit en fer, où je dors sur des clous. Mon réveil automatique me chante « Ali, allo, allo !» Encore endormi, je salue le portrait du Führer. Allez là. Qui est juste au-dessus de mon lit, avant de me laver les dents, avec une brosse en fer également. 6h, petit déjeuner, composé de saucisses de Francfort, pommes de terre, choucroute, bière à volonté. 7h, j'achète Minute, pour me tenir au courant de ce qui se passe chaque minute dans le monde. 8h, j'ai fini la première page. Je relis Mein Kampf et je pars déjouer le complot contre mon pays. Et je me rends aujourd'hui à la brasserie munichoise, rue de Verdun. Il fait plus de 5 degrés, j'ai très chaud. Je bois de bière. 10h, il fait une chaleur infernale, 7 degrés. Je fais remarquer gentiment au barman qu'il est arabe et que c'est pas une raison pour être aussi lent à me servir une 5e bière. Midi, après avoir entendu dire du mal de la France dans cette brasserie, je pars écœuré. Je fais quelques courses. 2 kilos de choucroute, 10 litres de bière allemande et une matraque. 1h. Mon concierge portugais me dit bonjour. Je lui réponds pas comme d'habitude. 2 heures, pendant que la choucroute cuit, je bois une bière en écoutant du Wagner. Et je prépare une pétition afin de faire expulser le noir du 6e, ainsi que le concierge portugais et toute sa famille, parce qu'il a fermé la porte de l'entrée de l'immeuble à 10h05 au lieu de 10h. 3 heures, je reçois un coup de fil anonyme, une voix qui me dit « Salaud, on aura ta peau ». Je suis sûr que c'est le noir du 6e. Sur la porte duquel j'ai gravé une croix gammée à la hache hier soir. Je l'emmerde. 4 heures, je cire mes bottes d'officier allemand SS que j'ai acheté aux puces. Puis je me mets mon manteau de cuir noir avant de me rendre chez le tatoueur. 5 heures, il est exactement 5 heures pile. Je rentre chez le tatoueur pour me faire faire un tatouage du Führer sur l'omoplate droite. La séance commence. Au bout de 5 minutes, les douleurs sont intenables. Je serre les dents sur le goulot de ma canette. Mais l'amour du Führer demande beaucoup d'abnégation. Tout d'un coup, horreur ! Horreur ! Je m'aperçois que la chaîne que le tatoueur porte à son poignet est gravée de son nom. Lévi ! Lévi ! J'ai du mal à contenir un cri de rage. Je suis torturé par un juif. J'ai mal. C'est long. Pourvu qu'il ne s'aperçoive pas de mon admiration pour les Allemands. Il me dit, si vous voulez, je peux vous faire Himmler sur l'omoplate gauche. Oh, l'enflure. 7 heures. Je ne peux plus bouger mon bras droit. Les douleurs sont insupportables. Je prends le métro. Dans un couloir, une affiche d'Amnesty International provoque chez moi une haine sanguinaire. Je sors mon gros feutre noir de ma poche pour exprimer ma rage. Mais j'ai du mal à écrire avec ma main gauche. Après avoir fait des pâtés sur l'affiche, j'arrête un passant et je lui demande gentiment de marquer dessus avec mon feutre « Mort aux Juifs et aux bougnoules ». Le type me demande en rigolant « Bignul, ça prend de l'aile ?» Aussitôt, il me balance un coup de tatane dans les tibias et un second dans le bras gauche. La vache ! 8 heures, écroulé à terre, j'ai mal partout. Une main charitable me prête secours. C'est la main d'un policier. Il me dit « Qu'est-ce qui se passe ?» Je lui dis « Oh ben, j'ai empêché un salaud d'écrire des injures sur l'affiche. » 8h30, je me traîne en boitant devant la brasserie munichoise. Je tombe sur la belle Elsa, ses cuissardes, son berger allemand. Elle me dit, ça fait longtemps que je t'ai pas vu. Tu montes ? Je lui dis, oui, j'ai besoin d'amour. 9h, je donne ma matraque à Elsa, je m'allonge sur son matelas sordide et je lui dis, achève-moi salope, ça va me détendre. Elle retire son manteau de renard et elle commence à m'écraser la gueule à coups de matraque. Je lui dis, c'est bon. Ça me fait du bien quand tu me fais mal. Elle me dit, hein, t'aimes ça, salaud ? Hein, t'aimes ça ? Je lui dis, oui. Il y a ton chien de me mordre aussi. 9h30, je suis en lambeau. Le chien ne m'a pas loupé. Mais j'ai jamais aussi bien fait l'amour de ma vie. 10h05, j'arrive à 4 pattes devant la porte de mon immeuble et elle est fermée. Et j'ai oublié la clé, merde. Et c'est contre Portos qui a fermé à l'heure. Fou de rage, je balance des coups de tatane dans la louve. Mais il fait semblant de pas m'entendre, l'enflure. Minuit, je tombe de fatigue et de sommeil. Et je me couche dans une poubelle. 4h du mat, j'ai des frissons. J'entends la porte qui s'ouvre. C'est le noir du 6e qui part au boulot. Je hurle, laissez la porte ouverte. Il me dit, je ne réponds pas aux gens qui me parlent d'une poubelle. Et il me claque la porte au nez. Quel salaud! Les gens de cette espèce-là, faudrait s'en débarrasser une bonne fois pour toutes! Allez, Hitler!
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8: Quand j'étais petit, je voulais être chômeur. Maintenant, je suis grand, je suis chômeur. J'hésitais entre ouvrier chômeur et patron chômeur, et puis finalement, j'ai pris ouvrier. Eh ben, je suis content parce qu'il y a plus de choix. Les peinards, vous voyez, pour choisir, on a... Ah oui, il y a du choix, hein, c'est bien. Ah ouais, enfoiré, ouais. Moi, j'ai été remplacé par une machine, avec toute l'équipe de mecs qu'on était. Ah, une machine super, hein. Elle fait tout le travail à notre place, aussi bien, au moins aussi bien que nous, hein. Sinon mieux. Et puis alors, la machine, ça n'a pas besoin de salaire, ça n'a pas besoin de repos, ça n'a pas besoin de vacances, c'est jamais malade. Et pire, ça n'a même pas besoin de travail. Parce que tout le monde gueule, on dit « Ouais, il y a déjà 3 millions de personnes qui réclament du travail. » C'est pas vrai. De l'argent leur suffirait. Alors moi, ça fait 4 ans que je suis chômeur. Alors je suis rentré à la maison, là, et puis ma femme m'a dit « Tiens, tu vois, si j'avais eu du lard, je t'aurais fait une omelette au lard. Malheureusement, j'ai pas d'œuf. Cela dit, il paraît que le gouvernement s'intéresse à l'emploi, hein. Si. Surtout au sien, il paraît. C'est le canouet qui l'a dit. Vous voyez, le canouet va nous trouver du boulot, c'est sûr. C'est la maxi-tête, lui. Il a les dents à sa chalistelle et tout. Si, si. Le canouet, il s'y connaît vachement, hein. T'es con ou quoi, s'il connaît vachement le canouet en emploi. Alors, il s'y connaît autant que Thierry Roland dans ce classique. Il paraît que la crise, là, ça rend les riches plus riches et les pauvres plus pauvres. Moi, je vois pas en quoi c'est une crise, hein. Je suis comme ça depuis que je suis bon, j'entends dire « Oh, c'est fini, c'est plus comme avant, c'est plus comme... » Bah, tant mieux que c'est plus comme avant, parce qu'avant, c'était tard. Enfin, les politiciens, moi, vous savez... Je les aime pas. Non. Je porte à gauche, remarquez. Mais enfin, je supporte à droite. Alors, homme politique, si vous voulez, c'est un mec qui s'occupe d'abord de sa carrière. Et puis alors, une fois qu'il arrive à un poste assez important, alors à ce moment-là, il met du pognon de côté. Il commence à magouiller dans des affaires de gouvernement, avec des tierces personnes, hommes de paille qu'on appelle. Et ils se mettent le pognon de côté parce que ça dure pas, homme politique. Mais il récupère l'argent après. Bien mal acquis, ne profite qu'après. Mais oui. Mais les hommes politiques sont tellement... Il y en a pour briller en société, ils mangeraient du cirage. Hein. Ah ouais. C'est-à-dire que c'est une profession où il vaut mieux avoir des relations que des remords. Homme politique, vous voyez, c'est préférable. Il paraît que homme politique, c'est très facile dans la journée. Le plus dur la nuit, c'est de dormir avec les yeux ouverts. Parce que... Il y en a qui ont une conscience. Hein. Et moi, j'avais remarqué un truc. Je ne sais pas si vous avez remarqué, mais les salauds au cinéma sont toujours punis à la fin. Tandis qu'à la télé, c'est tous les jours les mêmes. Hein. Moi, je sais, j'en ai vu un, parce que des fois, il y en a un, il vient au marché. Non, il fait pas ses courses. Il vient serrer la cuillère au mec pour être élu. Ouais, ben dis donc, quand il te serre la main, t'as intérêt à raconter tes doigts. Hein. Il est pas voleur, le mec. Hein. Moi, les hommes politiques, j'appelle ça les timbres, vous voyez. De face, ils vous sourient, ils sont figés. Si jamais vous leur pensez la main dans le dos, alors là, ça colle. Hein. Et puis, vous savez, vous avez déjà remarqué, on dit toujours « Ah oui, mais alors, au début du septennat, comme ça, il y a toujours un état de grâce. » Eh ben, au début, c'est les 3 mois, et puis après, au bout d'un an, du nouveau gouvernement, eh ben, la garantie est foutue. Alors, vous pouvez proposer tout ce que vous voulez comme solution. Eux, ils disent oui ou ils disent non. Comme disait mon père, l'avenir est à ceux qui ont le veto. Alors en tant que chômeur, je remercie tous les enfoirés. Je remercie les enfoirés de gauche qui nous ont fait croire que c'était la droite qui savait pas gérer et que c'est pour ça qu'on était dans la merde. Je remercie les enfoirés de droite qui nous ont fait croire que c'était à cause de ce qu'avait fait la gauche qu'on s'en sortait plus. Je remercie les enfoirés de patrons qui nous ont fait croire que c'était à cause de l'État qu'on n'arrivait pas à s'en sortir. Et je remercie les enfoirés de syndicalistes qui nous ont fait croire que c'était de la faute au patron. Les enfoirés, se rejetant la faute les uns sur les autres, finalement, qui c'est qu'il a dans le cul? C'est nous, c'est ceux qui ont un cul. Et puis alors, c'est terminé, les affaires à scandale. Maintenant, il y a des affaires, il n'y a plus de scandale, voyez. L'affaire Boulin, l'affaire Markovic, l'affaire du canard, l'affaire des diamants, l'affaire des avions nifleurs, tout ça. Puis ça, faut même pas essayer d'en parler, hein. C'est la lutte du pot de terre contre le pot de vin, là. Alors, il y en a qui ont leur fait des procès, oui, oui, ah bon. Et alors, le procès, comment ça s'est passé? Oh, ben, vous savez, gentiment, gentiment. Parce qu'il y a deux sortes de justice. Vous avez l'avocat qui connaît bien la loi, et vous avez l'avocat qui connaît bien le juge. Et puis, les gros bonnets, on peut pas les attraper, hein. C'est toujours la même chose, hein. Ouais, il y en a des biens dans une politique. Il y a du beau, il y a du bon, mais il y a du bonnet, hein. Il y a surtout du bonnet, hein. On n'est pas assez nombreux. Voilà, le truc, c'est qu'on n'est pas assez nombreux. Moi, je vais vous dire, je connais des chômeurs, ils ont tellement honte, ils votent communiste pour se faire passer pour des travailleurs. Attention, moi, je suis chômeur, mais l'État me paye pour résoudre la crise. Et il me verse une allocation, et moi, je cherche du travail. Et j'en trouve pas. Et puis si j'en trouve, je lui dis pas. Et dès que je reçois l'allocation, tous les mois, je vais m'acheter Modes et Travaux. Parce que dans Modes et Travaux, il y a des patrons en papier de soie. Il n'y a rien de plus agréable que de se torcher le cul avec un patron quand on est chômeur. Enfin, moi je suis quand même content de savoir que ça fait 4 ans que je chôme et que ça a servi à la carrière d'un homme politique ou deux. Voilà, je suis très content. Mais la prochaine fois, je saurai quoi voter, hein. Je ferai comme dans la publicité, voter, éliminer, voter, éliminer.
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6: Saint-Tropez, c'est trop snob. Non, je suis désolé, c'est snob, hein, trop. Moi, par exemple, le dimanche, je vais à la messe. J'ai quand même le droit. Bon, alors je me présente à l'église de Saint-Tropez, le premier dimanche d'août, fermé. Closed. Hein, ils font quand même pas la semaine anglaise. Alors je frappe, qu'est-ce qui s'ouvre? Un Judas. Déjà je dis un Judas à l'église. Enfin bon, je vois le curé à travers, je dis. Il me dit c'est privé. C'est trop snob, écoutez, c'est privé. Alors je dis je suis un ami d'Eddie Barclay. Ah bon, entrez, vous êtes combien? Vous rendez compte? À l'église. Alors j'entre et je dis au curé, qu'est-ce qui se passe? Il me dit rien, c'est un truc, les gens n'allaient plus à la messe, depuis qu'on fait club, on est bourrés. Et en effet, il y avait du monde. Il me dit, il doit me rester un matelas sous le vitrail de Saint-Joseph, vous avez le soleil jusqu'à 3h. Je dis, mais je viens pour la messe enfin, c'est fou. Ça me dit, oh la messe, patience. Il me dit, vous communiez? Je dis oui. Il me dit, comment je vous la fais, votre hostie, nature ou aux herbes de Provence? Écoutez, franchement, sans être vieux jeu. Alors bon, la messe, très bien, très chouette. Une messe chantée, à un moment, le curé se retourne et il dit, sur les paroles de Pierre Delanoë, musique de Francis Lay, Cantu Mergo. Terrible, hein? Remarquable, la vache. Alors après, on voulait plus le laisser partir. Il faisait « Ite missa est, ite missa est !» Et tout le monde « Mon père, mon père, mon père !» Il est venu saluer, 3 fois. Alors je suis allé le voir à la sacristie, et après, est-ce que je le trouve pas en larmes? Je lui dis « Qu'est-ce qui se passe ?» Il me dit « C'est l'émotion, à cause du guide. » Je lui dis « Quoi, quel guide ?» Il me dit « Je le savais pas, je l'ai acheté ce matin, on a une étoile dans le Michelin. » Franchement, ça trompait, c'est trop snob.
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7: Mesdames et messieurs, je vous signale tout de suite que je vais parler pour ne rien dire. Bon, je sais que vous pensez, s'il n'a rien à dire, il ferait mieux de se taire. Évidemment. C'est trop facile. Vous voudriez que je fasse comme tous ceux qui n'ont rien à dire et qui le gardent pour eux. Ben non, mesdames et messieurs. Moi, quand je n'ai rien à dire, je veux qu'on sache. Je veux en faire profiter les autres. Et si vous-même, mesdames et messieurs, vous n'avez rien à dire, eh bien, on en parle. On en discute. Je ne suis pas ennemi du colloque, n'est-ce pas? Mais alors, me direz-vous, si on parle pour ne rien dire, de quoi allons-nous parler? Eh bien, de rien. Car rien n'est pas rien. La preuve, c'est qu'on peut le soustraire. Rien moins rien égale moins que rien. Alors, si on peut trouver moins que rien, c'est que rien vaut déjà quelque chose. On peut obtenir quelque chose avec rien, en le multipliant. Une fois rien, c'est rien. Bon. Deux fois rien, c'est pas beaucoup. Mais trois fois rien. Pour trois fois rien, on peut déjà acheter quelque chose, n'est-ce pas? Et pour pas cher. Maintenant, si vous multipliez trois fois rien par trois fois rien, rien multiplié par rien égale rien, trois multiplié par trois égale neuf, ça fait rien de neuf, oui. Pas la peine d'en parler, pas la peine d'en parler. Non, si vous me permettez, je vais vous parler de la situation. Sans préciser laquelle, d'ailleurs, s'il vous plaît. Je vais essayer de vous en parler le plus évasivement possible et en évitant de me compromettre. Il faut distinguer tout d'abord deux sortes de situations. Vous avez la situation en général et la situation en particulier. Commençons par le général. On ne parle pas de la situation d'un général en particulier. Et de celle d'un particulier en général. Ne me faites pas dire ce que je ne voudrais pas qu'on entende, n'est-ce pas? Si vous le permettez, je vais faire brièvement l'historique de la situation, quelle qu'elle soit. Il y a quelques mois, souvenez-vous, la situation, pour n'être pas pire que celle d'aujourd'hui, n'en était pas meilleure non plus. Déjà, nous allions vers la catastrophe et nous le savions! Car il ne faudrait pas croire que les responsables d'hier étaient plus ignorants de la situation que ceux d'aujourd'hui. D'ailleurs, c'était les mêmes. Oui, la catastrophe, nous le pensions, était pour demain. C'est-à-dire qu'en fait, qu'elle devrait être pour aujourd'hui. Si mes calculs sont justes. Or, que voyons-nous aujourd'hui? Qu'elle est toujours pour demain. Alors je vous pose la question, mesdames et messieurs. Est-ce en remettant toujours au lendemain la catastrophe qu'on pourrait faire le jour même que nous l'éviterons? Pour ma part, je ne le pense pas. D'ailleurs, je vous signale, entre parenthèses, que si le gouvernement actuel n'est pas capable d'assumer la catastrophe, il est possible que l'opposition s'en empare. Je crois avoir fait le tour de la situation en général, n'est-ce pas? Quant à la situation en particulier, n'étant qu'une conséquence de la situation en général, je n'en parlerai pas. Je vous remercie de votre attention, messieurs.
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11: De Monsieur Le Dunois de Caen. Avec quoi colle-t-on encore aujourd'hui les étiquettes sur les bouteilles de vin?
12: Allez, la colle! Ouais, pas de réponse!
13: Avec de l'ail.
14: Avec de la farine.
15: Avec du sucre.
16: Non, c'est très...
13: De la gomme.
12: Avec de la farine, de la mouillette.
14: Non. Attends, ça va venir.
13: Avec la même substance avec laquelle Bombard réparait son canote.
17: Avec quoi il réparait son canot?
13: Bah, lisez.
15: Ouais, ouais.
13: Avec pleine mer.
17: En pleine mer?
15: En pleine mer.
13: Tout seul? C'est où?
15: À Bombard, réparer.
13: Bombard. Oui, oui, oui.
11: Un vrai solitaire, alors.
15: Ah oui.
11: Mais je croyais qu'il avait un planton pour l'aider.
14: Non, un plancton.
15: C'est parce qu'il
11: sans blague, il avait fait ça.
15: Oui.
11: Ça vous a frappé,
13: je croyais
11: cas,
13: avoir
11: ça.
13: Mal lu, je lui ai demandé.
11: Ah, oui.
13: J'avais bien lu.
14: Ouais, c'est dégueulasse.
15: Si je crève un peu, je la prends.
14: Revenons-en à la question.
13: C'est utile à savoir.
11: Attends, voilà un chapitre de l'histoire sportive et maritime qui me mérite qu'on s'y arrête.
15: Et c'est pas évident, déjà, rien que pour défaire le capuchon. Moi, j'ai une admiration pour Bombard.
11: Je pourrais plus le rencontrer sans
15: parler. Ah, moi non plus.
13: Moi non plus.
11: Moi, je pourrais même plus voir une fuite quelque part sans penser à Bombard.
14: Moi, je pourrais plus regarder la mer sans penser à Bombard.
11: Le soir tombe, monsieur de Kersauzon. Dites-nous un peu ce qui se passe sur le radeau. Monsieur Sim, vous faites la mer aussi, s'il vous plaît.
14: D'accord.
18: Arriverai-je un jour seulement à traverser cet Atlantique maudit? Quelle enfuie ma mémoire aussi. Seul dans ce milieu à queue, que vais-je faire? Alors le docteur, qui est un homme de décision et pas un homme de parti, décide de s'attaquer au problème. Je sais bien, partir en solitaire, c'est faire bande à peur. Mais je continuerai jusqu'au bout. Et ce que l'océan prend pour un cri de détresse est un cri de victoire. Le docteur Bombard, de sa propre semence, répare le frais esquif. La tempête étonnée se calme. Les mouettes passent admiratives.
11: Oh, les oreilles mouettes à moins. Bon, eh ben...
18: Ça s'envole. Ça s'envole pour un naufragé.
11: Finalement, la semence du docteur Bombard nous coûte 500 francs.
14: Et ça vaut pas ça.
11: On colle les étiquettes sur les bouteilles de vin avec du lait. Voilà.
13: Tiens donc.
15: Ça colle le lait ?
11: Et ça colle.
15: Pourquoi Bombard en a pas emmené deux boîtes ?
14: Je veux dire, moi je vais accrocher au téton de ma nourrice depuis longtemps. Hein.
15: Mon Dieu, faites que Bombard ne travaille jamais. Dans une maison où on met en bouteille. Vous rendez compte, ce garçon dans la cave ? En face de 6000 bouteilles ? Jamais je ne pourrai plus. Je vais l'appeler pot de colle.
11: Oh. Bon, mais alors, ça a vraiment les vertus adhésives qu'il en attendait.
15: Bon, enfin, Philippe, fais l'étonner.
14: Il aurait dû être vitrier, Bombard, parce que coller du un pneumatique. Un peu... Ça reste entre nous, mais techniquement parlant, puisque l'émission est culturelle, je me permets à vous le dire. Je peux pas coller avec ça, hein. Surtout un canot pneumatique, il y a de la pression.
15: Enfin, Kersauzon, si tu te trouvais dans ton canot de survie, est-ce que...
13: À la rustique.
11: Canot de survie, me paraît...
15: Oui, de survie, oui.
11: Après, faut écoper.
14: Non, mais c'est des conneries. Hein.
13: Mais on recolle bien les assiettes avec de l'ail.
14: Je sais pas, je recolle pas d'assiettes, mais pour ce qui est, j'ai déjà recollé des boudins, je peux vous dire que...
15: Ah, t'as recollé des boudins, ça, oui. Ça, alors, je peux certifier. C'est même... alors là, ça, je m'en souviens bien, on a assez voyagé ensemble.
13: Ça s'appelle l'énergie du désespoir, ça.
14: Mais non, ça... Enfin, l'émission est culturelle, quand même.
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19: Hier, qu'est-ce que t'as foutu alors ?
20: Eh ben, hier, je suis allé au ciné et j'ai vu Le Prince Sifflera.
19: Ah ouais, c'est bien ?
20: Ah ben, je l'avais déjà vu deux fois. Hein.
19: Ah, voilà. Qu'est-ce qu'il dit ? Il dit qu'il a vu trois fois Le Prince Sifflera.
20: Oh ben, dis donc, t'as eu du bol, moi j'ai raté le mien. Oh. Ben, je l'ai raté, je l'ai pas vu. Ben, je l'ai pas vu, il était caché par un autre. Ben, c'est marqué partout, attention, attrape en cachant un autre, on fait pas grave.
19: Et justement, tu devais prendre un autre et puis il était caché par un train.
20: Non, moi je devais prendre un train qui était caché par un autre, mais c'est pareil. Ben oui, parce que si un train peut en cacher un autre peut aussi bien cacher un train. Vous avez pensé à mon casse-croûte ?
19: Oui, oui.
20: Ah oui, parce que j'ai pas bouffé encore.
19: Ah mais dis donc, t'aurais pu prendre l'autre ?
20: Hein ?
19: T'aurais pu prendre l'autre ?
20: Ben oui, mais l'autre, il cachait un quai sur lequel j'étais. Puis en plus, il venait pas là, alors j'ai laissé tomber.
19: Ah oui, puis alors dis donc, suivant que t'es sur un quai ou sur l'autre, ton train, il peut être l'autre qui serait caché par un train, ou sur l'autre quai, ton train qui serait caché par un autre. Ou inversement.
20: Ah bon ?
19: Ah, oui.
20: Ah non, parce que je comprenais pas. Ah ben on est toujours l'autre pour quelqu'un. Hein.
21: Surtout qu'un train peut aussi cacher un quai.
20: Ben en général, il se gêne pas. Hein. Il en a rien à foutre, tu comprends, il est pas chez lui, lui. Il s'arrête, il repart. Bon.
19: On voit déjà que le train, c'est pas marrant.
20: Ben oui, puis alors tu comprends, deux trains qui se cachent mutuellement, ça nulle. Alors ils en profitent pour te vendre des billets de train qui n'existent pas.
19: Mais alors dis donc, et si je suis dans un train qui est caché pendant qu'il passe une frontière, je passe en fraude alors ?
20: Oh, tu te démerdes. Hein.
19: T'es vache. Oh non, t'es salon. Ouais.
20: Bah oui, mais si tu te fais piquer, ils te font payer tout le train, c'est pas grave.
19: Oh mais dis donc, c'est pas de leur faute si un train peut en cacher un autre.
20: Bah... C'est pas de leur faute, c'est pas de la nôtre non plus, merde. Attends, il peut en cacher un autre, mais pas bien, merde. Ah, on va le faire, on va le faire. On va Par l'autoroute de Chartres.
19: Alors, ils t'ont remboursé ton billet, alors?
20: Par là où? Ils m'ont dit, mais monsieur, estimez-vous heureux que ça vous soit arrivé avant le départ? Ouais. J'ai un copain, ça y est arrivé pendant que le train roulait.
19: Ah ouais?
20: Oh. Son train était caché par un autre pendant qu'il roulait. Deux même.
19: Ah oui.
20: Un qui le doublait, un qui le croisait. C'est caché deux fois son train. Et complètement disparu. Hein. Ils l'ont pas retrouvé d'ailleurs. T'es obligé de finir à pied. On fait les valises sur la gueule et tout. Hein. Le mec qui était aux chiottes, il gueulait. Hein. Et alors le plus extraordinaire, c'est qu'arrivé à Lons-le-Saunier, on leur a mis une amende parce qu'ils avaient 4 heures de retard.
19: Oh. Alors, après ton copain alors.
20: Ah ouais?
1: Ah bah dis donc, ouais.
20: Ouais. Que?
19: C'était pas rigolé pour
20: lui là. Il a gueulé parce que.
19: Ouais.
20: Alors, ah bah oui, il a gueulé,
19: après.
20: Ouais.
19: Ah ouais? Après, et alors après.
20: Bon, alors après, qu'est-ce qu'il a fait alors? Mais il a gueulé un peu, puis c'est rentré chez lui, tu veux qu'il fout.
19: Ah, mais tu sors pas, ça lance le son.
20: Il a pas gueulé toute la nuit, le mec. Mais il y a un moment, il ferme. Je demande, je veux pas gueuler.
19: Ah ouais? Ah bon, il habitait là, alors
20: de... Ah bah j'en sais rien, peut-être il est en vacances, tu veux.
1: Ah bah oui.
19: Ah bah non, tu dis
1: bah non,
19: il habitait pas là.
20: Mais les mecs, eh oh, je le sais aussi bien que vous, le colonel, mec, merde. Mais vous n'avez qu'à aller voir, alors vous ne voyez pas.
21: On va y aller,
19: bah oui, franchement, rien.
1: Il est barrant, lui.
20: Pas mais ils veulent pas y aller, mec.
1: Bah c'est ça, on écrira. Vas-y.
20: Ouais.

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2: Ce soir, je pense à Isabelle. Je vais y envoyer un petit cadeau pour lui montrer que je pense à elle. Je vais y envoyer mon sucre. Avant, je l'aimais pas parce qu'elle me regardait pas. Puis un jour, wesh, ça a été l'amour fou. Je lui disais, est-ce que tu m'aimes? Et elle me disait, oui, mais toi, est-ce que tu m'aimes? Et moi, je lui disais, oui, mais toi, est-ce que tu m'aimes? Qu'est-ce qu'on pouvait être inquiet au début? Mais Isabelle, c'est mon Amérique à moi. Même qu'elle est trop bien pour moi. Il y a des endroits où elle va, où moi, je vais pas. Je l'attends dans la voiture. Elle m'ouvre un petit peu la vitre pour pas que j'étouffe. Puis je l'attends sur la banquette à l'arrière. Des fois, j'ai l'impression d'être une bête avec elle. Puis j'ai du mal à suivre sa conversation. Puis attention, elle aime pas quand j'écoute pas. Des fois, elle s'arrête au milieu d'une phrase. Qu'est-ce que je viens de dire, là? Tu viens de dire que la popeline se repasse mieux que la rayonne? Et quand j'ai la bonne réponse, je sens l'amour qui monte en elle. Et quand j'ai la mauvaise réponse, je sens la peur qui monte en moi. Avant, elle trouvait que je sentais bon le sable chaud. Puis un jour, elle a trouvé que... Ouh, j'ai bien compris qu'elle me sentait plus avec le même nez. Va. Puis elle m'a tout avoué. Paraît qu'elle a rencontré un autre type que moi. Il paraît que lui, il est formidable. Moi, je l'ai vu. Il est tout petit. Ah non, mais il est tout petit. Il est tellement petit, au début, quand je l'ai vu, j'ai cru qu'il était loin. Non, il était là à côté de moi. Et il paraît qu'il s'est épanoui dans son travail. Ce con-là. Il paraît même qu'il aurait une vie intérieure. Faut vraiment qu'il ait rien d'autre à foutre. Alors, dis donc. Il descend. Hein. Tout ce qui descend, j'aimerais pas le remonter à vélo. Hein. Quand elle m'a dit, je te quitte, calme, j'ai allumé une cigarette, nerveux. Je lui ai dit à bientôt, gentil. Elle m'a dit adieu, sec. Elle me manque beaucoup, Isabelle. C'est comme ma boîte d'allumettes. Faut à tout prix que je la retrouve.
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3: On me dit que des juifs se sont glissés dans la salle. On pouvait rester, hein.
4: N'empêche que on ne m'ôtera pas de l'idée que pendant la dernière guerre mondiale, de nombreux juifs ont eu une attitude carrément hostile à l'égard du régime nazi. Il est vrai que les Allemands, de leur côté, ne cachaient pas une certaine antipathie à l'égard des juifs.
5: Mais enfin, ça n'était pas une raison pour exacerber cette antipathie en arborant une étoile à sa veste pour montrer qu'on n'est pas n'importe qui. Et qu'on est le peuple élu. Et pourquoi j'irais pointer au Vélodrome d'hiver? Et qu'est-ce que c'est que ces wagons sans banquette? Et j'irai aux douches si je veux. Quelle suffisance, hein.
4: Attention, ne me faites pas dire ce que je n'ai pas dit. Hein. Je n'ai rien contre ces gens-là. Bien au contraire.
5: Je suis fier d'être citoyen de ce beau pays de France où les juifs courent toujours. Je me méfie des rumeurs, vous savez. Quand on me dit que si les juifs allaient en si grand nombre à Auschwitz, c'est parce que c'était gratuit, je pouffe.
4: Puis d'abord, il y a juif et juif. Hein? Oui, il y a deux sortes de juifs. Il y a le juif assimilé et le juif juif. Mais c'est pas pareil du tout, non?
5: Oui, le juif assimilé, bon, c'est n'importe quoi. C'est le genre de mec qui regarde l'Holocaust les pieds sur la table en bouffant du cochon pas cachère, vous voyez? Il sait même pas reconnaître le mur de Berlin du mur des Lamentations, là. Et ils jouent au squash, quoi, là, c'est un mur. Enfin, ces gens-là sont la honte des synagogues. Oui, j'en connais, j'en ai plein mes salons.
4: Ils n'auront même pas la chance d'être reconnus par les nazis lors de la prochaine. Le juif juif, lui, c'est différent, hein, oui. Le juif juif, comment dire, il se sent plus juif que fourreur. Oui. Il renacle à l'idée de se mélanger aux gens du peuple non élu, en dehors des heures d'ouverture de son magasin, bien sûr. Tout petit, il recherche la compagnie des autres juifs. C'est pas toujours évident de... Non, c'est pas toujours évident de reconnaître comme ça, du premier coup d'œil, un juif d'un antisémite. Hein? Ben oui. Naguère encore, du temps de mes parents, on reconnaissait facilement les juifs. Ils avaient les lobes des oreilles pendants, les doigts et le nez crochu, et la bite à col roulé. Mais de nos jours, vous comprenez bien que ces gens-là, ils se font tous raccourcir le nom et raboter le pif par les as de la chirurgie esthétique. Alors on les reconnaît plus. Regardez Jean-Marie Le Pen au Wichstein, on dirait un breton. Vous savez que tous les praticiens de la chirurgie esthétique sont juifs. Tous les médecins sont juifs. Tous les archevêques de Paris sont juifs. Tout le monde sont juifs. En tout cas, les médecins, je suis sûr. Alors là, tous les médecins sont juifs. Enfin, le docteur Petiot, c'est pas sûr. Vous savez qui c'est, le docteur Petiot, les petits? Ils sont bêtes à cet âge-là, ils savent rien. Si vous voulez, en gros, le docteur Petiot, c'est ce médecin parisien qui a réussi à démontrer en 1944 que les juifs étaient solubles dans l'acide sulfurique. Eh bien, le docteur Petiot n'était pas juif. Alors que Léon Schwarzenberg, si. D'ailleurs, il n'y a aucun rapport entre Petiot et Schwarzenberg. Je ne sais même pas pourquoi je fais le rapprochement. Enfin, je veux dire que Schwarzenberg, lui, ne fait pas exprès de tuer les gens. Non. Encore un bruit sans fondement quand on dit que les juifs sont vecteurs de maladies. C'est pas vrai. Regardez, Schwarzenberg, il n'est pas cancérigène. Comme disait Reiser, il suffit de pas trop s'approcher. Les juifs juifs ne se marient qu'entre eux, bien sûr. Oui, je relisais à ce propos récemment « Juifs et Français ». C'est un livre d'Harry C. Sedouy qui est paru chez Grasset il y a quelques années. Et dans ce livre, les auteurs demandaient à une journaliste, une grande journaliste française, très talentueuse, très belle en plus, qui gâte rien, dont je tairai évidemment l'identité par pure discrétion. Il lui demandait si elle aurait épousé Yvan Levaille pour le cas où il n'aurait pas été juif comme elle. Eh bien, cette jeune femme a répondu que probablement non, elle n'aurait probablement pas pu tomber amoureuse d'un non-juif. Eh bien, moi, je comprends cette attitude qu'on pourrait un petit peu hâtivement taxer de racisme. Moi-même, qui suis limousin, j'ai complètement raté mon couple parce que j'ai épousé une non-limousine. Une Vendéenne. Ah ben, je suis désolé, mais les Vendéens ne sont pas des gens comme nous. D'accord, ils ont des petits lobes et les doigts droits, mais nos patois ne sont pas les mêmes et nos coutumes divergent. Et divergent, c'est énorme. Voilà une femme, n'est-ce pas, qui mange du poisson le vendredi en tailleur Chanel, alors que moi je mange du bœuf Mironton le lundi en pantalon de velours. Il n'y a pas de compréhension possible. Il n'y a pas de compréhension possible. Nous avons notre sensibilité, limousine. Nous avons notre humour, limousin, qui n'appartient qu'à nous. Nous partageons entre nous une certaine angoisse de la porcelaine, peu perméable aux chouans. Il faut avoir souffert à Limoges pour comprendre.
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7: Bon, tous les stagiaires, hein? Tous les stagiaires du stage socio-culturel, vous posez vos sacs et vous prenez une sangria servie par les anciens. Catherine, René, Catherine. C'est la sangria, c'est bien. Bon, vous approchez maintenant, vous approchez et je vais vous parler du stage. Bon, vous savez, ce stage socio-culturel a été organisé pour connaître la culture de notre région. Bon, cette culture se situe entre Vaux-le-Comte, Pêche-en-Mouy et la départementale 215. Une question? Bonne question. Alors je vais te répondre. La différence, c'est au niveau du langage. Tu vois? Par exemple, ici, les gens d'ici, ils te disent « T'as vaché al marché. » Tu vas au marché. Et de l'autre côté de la départementale, ils te diront « T'es véchès al marché. » Bon, autre chose, ici, les gens, ils articulent pas, tu vois, parce que c'est des gens très, très renfermés. « T'as vaché al marché. » »« T'as vaché al marché. » Et... Quand tu leur dis « t'avaches ça marche », ils te répondent sèchement « j'avache ». C'est une région rude, tu vois, très renfermée sur elle-même, tu vois, très repliée. C'est une région qu'il faut connaître. Tu vois, culturellement, c'est une région qui est marquée par le sentiment de la mort, de l'absence, tu vois. Tu vois. René, tu peux dire un poème régional pour illustrer. Bernard. Catherine. Merci les mecs. Bon, je dirais ce poème, de Héloïse Fremont, le poète régional. Eau, grêle et pluie. Eau, grêle et froid. Eau, blizzardesque et souffle et hurle. Eau, v'là matinale les loups qui hurlent. Qui grêle, qui vent, qui pluie, qui gèle, qui loup, qui fait où? Rentrons mazon. Rentrons à la maison. Bon, maintenant j'ai vous parlé du stage. Bon, on commence lundi. Lundi avec Catherine qui va vous apprendre le costume régional. Hein. Elle va vous apprendre à fabriquer le capel. Hein. Le capel pluie. Hein. Bon, mardi, Catherine vous apprendra le capel tempétesse. Bon, mercredi, travail sur le bois avec Bernard. Bernard, tu te présentes, Bernard. Présente, merci. Bernard qui va vous apprendre à fabriquer un instrument typiquement régional, la caillère. Caillère. Bon, j'aimerais bien que pendant le stage, tout le monde mange avec sa caillère. Bon, dans 8 jours, vous constaterez que cette caillère devient noire. C'est alors une caillère coulottée. Bon. Jeudi, alors c'est le travail sur la cuisine régionale avec Martine. Qui va vous apprendre le plat régional, le plus typique, les trites. Les trites, ce sont des pommes de terre coupées en morceaux, jetées dans l'huile bouillante.

C'est un plat qui n'est pas facile à fabriquer. La preuve, c'est qu'à la fin du stage, quand on invite les gens de la région à manger les truites, beaucoup nous envoient des lettres anonymes en nous rappelant le vieux dicton « Les truites n'aidaient pas les graisses ». La truite ne doit pas être grasse. Bon, maintenant, vendredi, c'est la fête. La fête régionale, le sens de la fête communautaire. Bon, on vous apprendra la danse des guédros. René et Bernard, vous pouvez faire une démonstration? Merci les mecs. Bon. Alors, danse des guédros, les danseurs sont côte à côte, ils dansent côte à côte, et à un moment donné, un des danseurs, par surprise, donne une claque violente sur la joue de son voisin en disant « Aïe, t'in ! Aïe, t'in ! » Il relève et la danse continue. Bon, on a essayé d'apprendre cette danse aux jeunes de la région, mais ils viennent une fois, on les revoit plus. Et ça, c'est le problème de la télé. On parlera de la télé au colloque de samedi. Bon, alors maintenant, je vous parle de samedi. Alors samedi, le comique régional, qui est un comique surtout au niveau verbal, de locution comique. Bernard, tu peux dire quelques locutions comiques? Merci. Bon, voilà quelques expressions parmi d'autres. Oh, v'là un connaud, quel va le bordel. Oh, v'là un connaud, qu'a vous le cul del slop. Oh, v'là un connaud, qui bande sur le capel tempétesse. Bon, avant de nous quitter, je voudrais qu'on entende le travail de stage de Bernard qui a enregistré le chant des bergers pendant la nuit de Noël dans la montagne. Voici le chant des bergers. Bernard, tu peux envoyer le magnéto, vas-y.

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1: Vous connaissez l'histoire du clochard, là, je peux vous la, la raconter, mais on la coupe, c'est sûr. Ça. C'est à minuit, entre minuit et 2h du matin, il y a un monsieur très chic, très bien habillé, qui sort d'un cabaret des Champs-Élysées. Il descend l'avenue Georges V, il arrive au pont de l'Alma, il prend le petit escalier, et puis il se promène sur les quais, puis il voit un clodo qui dort là, profondément. Alors il le secoue un peu, et puis le clodo ne bouge pas. Alors il le secoue une deuxième fois, le clodo ne bouge pas. Alors il lui défait sa ceinture, il baisse son pantalon, et il le sodomise. Puis il lui remet son pantalon, puis il dit quand même c'est un clodo, et ça m'a fait du bien, il fait un petit geste. Alors il sort un billet de 100 francs, puis il le met sous la tête du clochard. Le clochard, le lendemain matin, il se réveille, il voit le billet de 100 balles, il dit « Merde, alors ça c'est un miracle !» Alors il prend le billet de 100 francs, il remonte la passerelle, il arrive dans le premier bistrot, il rentre, il dit « C'est moi qui paye, Beaujolais pour tout le monde !» Et puis le lendemain soir, le même monsieur, vers 2h du matin, sort d'un cabaret des Champs-Élysées, il descend à l'avenue Georges V, il arrive au pont de l'Alma, il voit la passerelle, il voit l'escalier, il descend, il marche un peu sur les quais, et puis il voit le clodo qui dort là. Alors il le secoue, le clodo il dort, il le secoue encore un peu, il continue à dormir, alors il lui défait sa ceinture, il baisse son pantalon, et il le sodomise. Et puis il prend un billet de 100 francs, il met sous la tête du clodo, il s'en va. Le lendemain soir, le même monsieur sort du cabaret des Champs-Élysées, descend l'avenue Georges V, arrive place de l'Alma, voit l'escalier, descend, va sur les quais, voit le clodo, le secoue, il se réveille pas, il lui baisse son pantalon, il le sodomise, il lui donne 100 francs, et ça dure 8 jours. À chaque fois, le type, le lendemain matin, il voit le billet, il va dans le bistrot, il dit « Beaujolais pour tout le monde, c'est moi qui paye. » 11e jour, le monsieur sort du cabaret des Champs-Élysées, descend l'avenue Georges V, descend la passerelle, il voit le clodo qui est là, il lui baisse son pantalon, il le saute, il met un billet de 100 francs. Le lendemain, le clodo se réveille, il monte l'escalier, il va dans le bistrot, « Beaujolais pour tout le monde !» Ça dure encore 10 jours. Et au bout de 10 jours, le monsieur sort du cabaret des Champs-Élysées, il descend l'avenue Georges V. Il fait très beau ce jour-là, il fait très doux, l'air est doux, alors il descend l'escalier, il se promène sur les quais, il voit le clodo, ah, il le secoue, l'autre il dort toujours, il bat son pantalon, il le sodomise, et puis il dit quand même, ça fait 20 jours que je lui fais ça, et je vais faire un petit geste, il lui met 200 francs. Le lendemain, le clodo se réveille, il voit les 200 francs, il prend le machin, il monte l'escalier, il arrive dans le bistrot, il dit, alors le patron du bistrot le voit arriver, il dit, bon, je l'ai pour tout le monde, il dit, non, non. J'ai 200 francs du Bordeaux, parce que depuis 20 jours que je bois du Beaudelais, je sais pas ce que j'ai mal au cul.
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2: Tu rentreras pour dîner ce soir? Non, peut-être pas. Hein? Peut-être pas. Oui, oui, bien sûr, tu verras. Peut-être même que tu rentreras pas couché, hein, c'est possible. Oh oui, bien sûr, ma chérie, tu sais pas encore, tu verras. Tu sors avec Jean-Loup, sûrement. Ah non? Ah, excuse-moi, c'est Jonathan, maintenant. Je savais pas, excuse-moi. Ah bon, les parents de Jonathan sont en voyage et ils lui laissent l'appartement entièrement libre. Formidable. Il organise une partie ce soir? Ah, tu me l'avais pas dit, c'est chouette, ça, dis-moi, ça va être vachement sympa. Non, tu sais pas encore, tu verras. Ah oui, bien sûr, tu verras. Vous serez nombreux? Combien? Une dizaine? Nathalie et Sylvie sont invitées aussi, sûrement. Ah non? Ah bon, tu seras la seule fille? C'est chouette, ça, dis-moi. Hein? C'est drôlement flatteur pour toi. Mais une seule fille pour 10 garçons, je pense bien. Nathalie et Sylvie doivent être drôlement jalouses. Il n'y a vraiment pas de quoi. Ah bon? Oh, moi, je disais ça comme ça, ma chérie. Vous allez sûrement danser, du jazz, du pop, du bebop, du... Non. Non, pas du tout. Et les garçons, là, les copains de ton ami, Jonathan, tu les connais un peu? Non. Bien sûr, non. Ah bon? Ils reviennent de Katmandou? Ah non, non, que je suis bête, évidemment, tu les connais pas. Tu vas faire leur connaissance comme ça, décontracté. Non, non, tu n'es pas du tout décontracté. Tu penses peut-être que pour te sentir vraiment tout à fait détendu, faudrait peut-être que tu fumes un peu? Peut-être? Un peu de marijuana? Tu sais pas? Mais tu verras. Non, tu verras pas. Oh, excuse-moi, ma chérie, j'avais mal compris. Pourtant, je vais forcer. Non, non, d'accord, d'accord. D'accord, je dis plus rien. Juste un dernier mot en copine. Hein? En copine. De copine à copine. Tu n'oublieras pas de prendre ta pilule? Si? Ah si, ah bon? Ah non, tu sais pas encore, tu verras. Ah bon, très bien, d'accord. Tu verras, on verra. On verra ce qu'on verra. Papa et moi, elle a dit. On verra ce qu'on verra.
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3: Bonjour bébert, ça va? Ça va? Moi, hier j'ai été au cinéma. J'ai voulu me distraire. J'ai été voir un joli film. C'était un film américain. Il y avait rien que des dettes. Oh, c'était beau. Oh. J'ai rien compris, mais c'était.

0: Flynn, mais Errol Flynn. Flynn. Pas Clark Gable, comme tu dis si innocemment et si gentiment, mais Clark Gable. T'en sais des trucs, toi. Comment t'as dit le dernier, là? Clark Gable. Il y a écrit Gable. On doit prononcer Gable. Ah. Moi, je vois écrit gars, je dis gars. Depuis l'âge de 6 ans, j'ai toujours appris ça. C'est pas plus de 30 ans que je vais changer de prononciation. Reste en français. Et il y a une jeune fille. Oh, quelle était jolie. Oh, elle est... comment elle appelle? Diana Durbin. Non, on dit pas Diana Durbin, on dit Diana Durbin. Mais il y a écrit Durbin. On doit prononcer Durbin.
1: Ah.
0: Oh. On dit pas Jean Gabine. Reste en français. Dis-en. On se promène tous les deux sur les Champs-Élysées. Ce que les Champs-Élysées ont changé depuis quelques années. C'est vrai, avant il y avait écrit café, bar, restaurant. Maintenant on voit plus écrit que drugstore, snack bar. C'est curieux, mais écoute, tu le fais exprès ou quoi? On dit pas drugstore, drugstore. Papa, snack bar, mais snack bar. Il y a écrit drug, on doit prononcer drug. Si tu permets, c'est tout de même curieux, entre parenthèses, que les étrangers, chez eux, ils écrivent restaurant, et puis que nous, en France, on fout de snack et drug store. Dis donc. Il paraît qu'on mange dans des drugs drive, comme tu dis. Tu viens avec moi? On rentre tous les deux? Tu me laisses pas tomber, hein? Je vais pas me faire remarquer. On va voir comment ça... Enfin, ça va être une attraction. Oh, dis donc, la porte qui s'ouvre toute seule. D'où ça vient, ça? Ben, hop, hein. Là, je l'ai reçu dans le dos. Tu sais que t'es... Paf, il y a une glace d'image, alors. Par où on parle? Ah, t'es là. Oh, comme c'est curieux. C'est chromé. Ça brille, tout. Pharmacie. Qu'est-ce que c'est que ça? On s'est trompé, dis donc. Ah, non. Bar. Ça sent la cuisine, donc on m'a rendu à oui. Et là, regarde la jeune fille qui vend des bas. C'est curieux, à cette heure-là. C'est tout écrit en étranger, là. T'as vu? Pourvu qu'on ne nous demande pas nos passeports. Menu. Hamburger. Toi qui sors dimanche, qu'est-ce que ça veut dire hamburger? Hamburger, ça veut dire viande hachée. Mais alors, pourquoi qu'ils n'ont pas écrit viande hachée? Reste en français. Hot dog. Hot dog, textuellement, ça veut dire chien chaud. Ils bouffent du chien chaud, là? Bien sûr que non. Ça veut dire saucisse. Mais alors, on est aux Champs-Élysées, centre de Paris, capitale de la France. Pourquoi qu'ils n'ont pas écrit saucisse? Egg. E-2-G-S. Egg. Egg sont des œufs. Sont des œufs. Alors, quand on veut des œufs en 1960, faut dire je veux des eggs. Tu me vois, moi, demain, chez ma crémière à Gennevilliers, tiens, je prendrais bien une douzaine d'eggs. Moi, j'ai un copain qui raconte des histoires. Je le vois pas en train de dire les aigles cassés 15 francs et les aigles pas cassés 20. Reste en français et écrivant. Garçon. Moi je dis pas barman, moi je dis garçon. Tant pis si je te fais repérer, c'est comme ça. Garçon, deux rouges. Et du chouette, hein. Faut pas me la faire, hein. Moi je suis pas élandais, je suis un français moyen. Deux rouges, deux chouettes. Pas cette bouteille-là, monsieur, non. Monsieur, fais ce que tu veux, tu vois. La bouteille à côté, non. Là où il y a écrit gentil.

0: Je suis peut-être chauvin, mais c'est comme ça. Moi, je n'emploie des mots français que j'ai toujours entendus. Alors, deux chiampis et deux steak pop chips. Ouais, regarde le garçon, il est tout étonné de voir quelqu'un qui parle français. Je voudrais vous payer, s'il vous plaît. Please. Please. Gate for you. Furzy. Fur. Bon. Argent pour vous.
1: C'est à moi que tu parles, petite tête.
0: Oui, monsieur.
1: Ben, tu me dois un sac. 4 louis et 3 thunes.
0: Oh, ben, où? Eh ben, on peut dire que vous parlez français. Je vous paye avec plaisir, vous. Allez, goodbye.
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4: Maman, maman, écoute bien, oui, dans l'oreille. Ah, bon Dieu. Premier message. Monsieur Michel Debré, qui circule aux environs de la Foire du Trône à bord de l'auto-tamponnante numéro 4, est prié de rentrer à l'asile immédiatement. Deuxième moment. D'Alcatraz. Al Capone fait dire à la régie française de publicité que pour une fois, ce n'était pas du Canada Dry. Attention. Message à caractère très personnel. Maman, ce n'est pas parce que ton mari est cocu qu'il faut faire des complexes. Signé Édipe. Deuxième message à caractère très personnel. Maman, ce n'est pas parce que ton mari est cocu qu'il faut faire des complexes et ne pas venir danser le rock. Signé Édipe Mitchell. C'est pas le même. À la manière de monsieur Michel Galabru.
5: Les kidnappeurs de madame Alice Sapritch demandent 15 millions de rançons, sinon ils la rendent. Je vois que vous avez écouté son dernier disque, n'est-ce pas? Quant à l'ouvrier de chez Renault qui cet après-midi s'est fait couper les deux mains, ce qui est inadmissible, il est prié de monter au bureau signer sa démission.
4: À la manière de monsieur Shadok, monsieur Pieds-Plus, les jeunes mariés qui avaient malencontreusement attaché des boîtes de conserve dans le berceau sont priés de regarder dans le rétroviseur, le bébé s'essouffle au bout de la ficelle. À la manière de monsieur Jean-Richard, première manière,
6: je voulais vous dire que le tennisman
7: célèbre, monsieur Michel Poniatowski, demande à ce qu'on lui ramène ses balles perdues à l'hôpital le plus proche. Voilà.
6: Bon. Quant à la cigale qui sort de chez la fourmi,
7: a venu de la fontaine que c'est un vieux con.
4: Et pour finir, à la manière de celui qui a réponse à tout, monsieur Lucien Jeunesse.
8: Cher Jabi, bonjour. Eh bien, le gouvernement parle par ma voix. L'année de la femme étant terminée, messieurs, nous vous demandons de faire ça tout seul. Et à demain, si vous le voulez bien.
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9: C'est l'histoire d'un mec. Vous la connaissez, non? Non, dites-le, parce que quand les gens la connaissent, ça prend un air d'un con. Hein. Parce que... Non! Un peu les histoires... Alors, un mec parle un peu... là, ici. Non, c'est un exemple. Ou alors... Par exemple, parce que, si vous voulez, des fois, c'est ça, un mec comme ça, mais là, non. Non, là, c'est l'histoire d'un mec. Mais un mec, normal, quoi, je veux dire, un blanc, quoi, je veux dire, un mec. Ah non, parce que si vous voulez, il y a des mecs. Moi, parce que bon, ça dépend des mecs. Tu sais, parce que par exemple, parce que les histoires, il y a deux genres de mecs. Ah ouais? Alors par exemple, genre le mec, tout ça. le mec, oui, tout ça, le mec. Bien les mecs, non, moi non. Non, les mecs, non, bah non, les mecs, c'est... Alors on leur dit, mais des fois on est obligé. Non, les mecs. Et là c'est plutôt un mec, non, le mec. Mais normal, je dis pas un juif. Ah non, parce que. Non, parce que par exemple, parce qu'il y a deux genres d'histoire aussi. Parce qu'il y a les histoires, par exemple, c'est plus rigolo quand c'est un juif. Si on n'est pas juif, hein. Ah ben oui, il faut un minimum. Et puis, par exemple, t'as des histoires, c'est plus rigolo quand c'est un belge. Si on est suisse. Et puis le contraire, si c'est un suisse quand on est belge. Et parce que les belges et les suisses, c'est deux seuls qui se rendent pas compte qu'en fait c'est pareil. C'est normal, hein, c'est à cause de la distance qui les sépare. Alors ils se disent, tu parles sûrement pas pareil. Ils se disent ça, mais ils sont où? Non! Mettons par exemple, on rencontre un vrai con en Suisse. C'est un belge. Mais dans l'ensemble, ça valait pas le coup de faire deux pays rien que pour ça. Hein. Ils auraient pu se démerder. Hein. Enfin, moi je dis ça, je m'en fous. Hein. Je suis ni belge, ni suisse, ni juif. Je suis normal. Alors là, le mec, normal aussi. Ah, le mec. Attends, parce que c'est au fond de la gueule après. Non, je vous dirai. Ah! Mais si on préfère que ça soit un Suisse, je m'en fous, hein. Ah, moi, je veux pas m'engueuler avec les gens, hein. Non, il y a quand même moins d'étrangers que de racistes en France, hein. Non, je veux dire, si j'ai le choix, je vais autant m'engueuler avec les moins nombreux, quoi. Bon, alors, un Suisse, oh là là, je m'en fous, hein. Mais en tout cas, c'est pas un noir, le mec. D'abord parce qu'il n'y a pas de raison que ça soit toujours les mêmes qui dérouillent. Et puis deuxièmement, si c'est un noir, c'est facile.
10: Un noir.
9: Non, parce qu'un belge et un suisse, on peut se croire, mais un noir. On les appelle comme ça avec froid, nous d'ailleurs. Oui, mais ils le font pas méchamment la plupart. Parce que dit, par exemple, parce que nous, si vous voulez, quand on patience, il y a un, par exemple, je veux dire, il y a. Mais tout petit déjà. Mais des fois, même leurs parents. Hein. Ouais, pas tous, mais enfin, la plupart quand même. Alors là, le mec, non, là, normal, le mec. Ah ouais, passionnant. Si vous voulez, passionnant. Parce que c'est histoire un mec. Bon, d'accord, si on veut. Mais c'est un mec qui est sur le pont de l'Alma, le mec. Et c'est un mec qui est sur le pont de l'Alma. Bon, d'accord, si on veut. Mais c'est un mec qui est sur le pont de l'Alma et qui regarde dans l'eau, le mec. Pas con, hein, le mec. Hein. Ah ouais, parce que moi, je le croyais pas, ben, j'étais voir, ben, c'est vrai. Hein. Les mecs sur le pont de l'Alma regardent même pas dans l'eau, hein, les mecs. Les mecs, ils passent tous les jours ce pont d'Alma, hein. Eh ben, il y aurait pas d'eau dessous. Passerait quand même. Mais c'est con, parce que nous, on passe sur les ponts à cause qu'il y a de l'eau dessous. Hein, ça, ça, on irait pas faire un détour, hein, tu pars. Les mecs, ils disent, ah ben, on sait pas où passe notre pognon. Ils regardent pas, alors. Alors, les mecs, ils regardent tout ça, puis alors, ça intéresse tout ça.
10: Bon.
9: Alors, au bout d'une demi-heure... Oui, parce que normalement, l'histoire, ça dure une demi-heure, mais moi, j'abrège. Mais... Alors, au bout d'une demi-heure, il y a un autre mec qui arrive. Normal aussi, hein, le mec. Blanc. Il arrive, et là, qu'est-ce qu'il voit? Il voit un mec qui est là depuis une demi-heure, dis-donc, et qui regarde dans l'eau. Et... Parce que lui, là, je veux dire, mec, bon, ça, mais bon, et l'autre, si vous voulez, parce que maintenant, il y a deux mecs. Non, prenez des notes, hein, parce que je vais pas répéter. Hein. Alors, il s'appelle et puis, dites-donc, mec. Au Suisse. Alors l'autre, il dit, ah ben, je suis emmerdé parce que j'ai fait tomber mes lunettes dans la Loire. Monsieur le pont d'Alma, c'est sur la Seine. Ah, ça, si on sait pas, on comprend que dalle. Hein. Oui, à cet endroit-là, c'est la Seine. Ah, justement, parce que c'est pour ça qu'il est rigolote, l'histoire, en fait. Alors le mec, alors parce que l'autre, il dit, j'ai fait tomber mes lunettes, non, là, faut quand même pas prendre les Suisses, que pour des cons. Non, il y a des Belges dans le tas. Alors le mec, parce que quand même, il dit, j'ai fait tomber mes lunettes, alors l'autre, il dit, il dit, qu'est-ce que c'est, c'est pour la Loire, c'est la Seine, et... rigolote, hein. Non, mais elle est pas finite, là. Ouais. Parce que déjà, là, elle est marrante, mais après... Attends. Alors, le mec, parce que l'autre, il dit, c'est pas là, de Seine. Bon, tout ça, mais j'ai dit, bon, alors... Attends. Alors, l'autre, il dit... Oh, ben, vous savez, moi, sans mes lunettes... C'est rigolote, hein.
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11: Y a pas que la mode que j'aime pas. J'aime pas non plus... Les chanteurs, enfin, je comprends même pas qu'on chante, c'est simple. J'aime pas non plus les chanteurs, les olives vertes, Roland Barthes, la joie dans les yeux d'un enfant, les sportifs, les racistes, les arabes, bien sûr, et les mecs qui ferment le bouton du haut de leur polo. Je pense pas être emmerdant comme type. Mais les mecs qui ferment le bouton du haut de leur polo, je ne peux pas. Supporter. D'ailleurs, j'en ai vu un ici même ce soir. Ne refais jamais ça, hein. Attention. Il est coiffeur. De tout mon cœur. De toute mon âme. De toutes mes forces. Je vais les coiffer. Comme le pou, le coiffeur est un parasite du cheveu. Non mais vous les avez vus les coiffeurs Faubourg Saint-Honoré ou sur les Champs-Élysées, qui s'habillent en cosmonaute pour couper les cheveux des gens, ça va pas, non? C'est aussi con que d'aller sur la lune avec un peigne derrière l'oreille, non? Comme le souligne à l'évidence le morne ordonnancement approximatif de ma coiffure, je ne vais jamais chez le coiffeur. Je me fais couper les cheveux par la mère de mes enfants, ou par les enfants de ma mère, ou par la mère des enfants de n'importe quel con qui a des ciseaux qui coupent. Mais je ne mets jamais les pieds, ni encore moins la tête, chez les coiffeurs, parce que je vous dis, j'ai horreur des coiffeurs. D'abord, j'ai horreur qu'on me tripote la tête par derrière en me racontant des conneries dans le dos. J'ai horreur qu'un gominet gourmette me chahute le cuir chevelu avec ses grosses papates embagousées aux ongles éclatants de vulgarité manucurale. J'ai horreur qu'un brumel de bal disco me gerbe dans le cou le crachat impostillonnant des réflexions de philosophie banlieusarde que lui inspire sporadiquement la hausse du dollar, l'anus artificiel du pape, l'inappétence sexuelle de la petite Grimaldi depuis la mort de sa mère en bagnole, l'agonie de Saint-Étienne, le courage des Polonais, le déclin de l'Occident, le fibrome de sa femme. Pas de la femme de l'Occident, de sa femme à lui, le super Merlan néo-romantique de mes deux. La montée de la violence dans les quartiers cosmopolites. Et puis, bien sûr, l'indiscipline problématique de l'arrêt de mon coin. De l'arrêt de mon crâne. Allons. Ah, j'allais oublier... J'allais oublier les oscillations du thermomètre, source inépuisable de commentaires météorologiques vibrants d'incompétence, mais très répandus dans les milieux capillicoles. Oui, capillicole du latin capillaris, hein? Capilla, le poil, et iris, on s'en fout. En tout cas, vous savez qu'on ne doit pas dire je vais au coiffeur. Non, je dis pas ça. Non, on ne doit pas dire je vais au coiffeur, on doit dire je vais au capilliculteur. J'ai même vu une enseigne de capilliculteur biocosméticien. J'assure. La biocosmétique regroupant vraisemblablement l'ensemble des techniques capillicoles consistant à enduire de vaseline. L'arrêt de mon quoi ? L'arrêt, une fois de plus, de mon crâne, voilà. Et en nocturne, hein, comme le son et lumière à Chambord. Ah oui, maintenant on va plus se faire couper les tiges après la bouffe. L'on se rend en consultation de capilliculture bio-cosméticienne en nocturne. Hé, les Merlans, vous croyez pas que vous pétez plus haut que la vôtre de Ray ? Femme de France. Tout à l'heure, je vous demandais de ne plus marcher dans la mode. Maintenant, je vous en supplie. N'allez plus jamais chez le coiffeur. Et d'abord, ça ne sert à rien. Non, ça ne sert à rien. Réfléchissez une seconde. Les Russes arrivent, hein ? C'est moi m'exprimer. Suivez-moi, raisonnement. Les Russes arrivent. Bon. Dans un mois, si tout va bien et si le temps le permet, c'est la guerre, d'accord ? Dans 5 ans, c'est la libération. Que n'attendez-vous jusque-là pour vous faire tondre ?
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12: Philippine de Meillancourt, vous êtes l'écrivain dont tout Paris parle en ce moment. On vous a vu chez Pivot, chez PPDA, chez Laure Adler et même tout dernièrement chez Lagaffe. Comment se passe une journée chez l'écrivain que vous êtes ?
13: Bien que je ne supporte pas qu'on investisse ma vie intime, je vous avouerai que je me lève vers 6 heures. J'aime l'aube, c'est un moment de rare incertitude. Aube, lumière, vie. Thé de Chine parfumé à l'héliotrope. 2 cracottes et un babybel, c'est un rite. Et tout de suite, table de travail. Urgence, besoin d'expulser le trop-plein de questionnements. Là, de 6h30 à midi, je n'écris rien. C'est une habitude que j'ai prise très tôt, dès mon premier roman, que je n'ai pas écrit en 96. Vers midi, je m'ordonne d'arrêter de travailler. Brunch, sushi et bière mexicaine, c'est un rite. Et de 13h à 19h, retravail. Pas un mot, pas une ligne, pas ça, que dalle. Épuisant, épuisant.
12: Est-ce que la non-écriture est une passion, un choix, une exigence de votre... de votre moi intrinsèque ?
13: Non, une volonté de mettre définitivement de côté cette oralisation à l'excès qui détruit en ce moment la littérature française. Écrire, oui, mais écrire quoi ? Toujours les mêmes conneries. Non, non, non, blablabla, je t'aime, je meurs, tu me gonfles. Je dis stop. Mon challenge perso, c'est de marcher au feeling. D'être avant tout hyper synchro avec mes mots internes. Je ne les accoucherai pas de force, ils ne veulent pas sortir. Donc, page blanche.
12: Comment décririez-vous votre style ?
13: Fort en émotion, unique, unique. Je suis un peu comme ces Touaregs qui dessinent sur le sable, je manipule le vide, je fais vibrer le néant.
12: Quelle est la dernière chose que vous ayez écrite ?
13: Je ne sais pas. Un mot pour mon mari, ta mère a appelé, je crois.
12: Pour cette non-écriture qui a fait votre succès, sur quel support se fait-elle ? Vélin supérieur, cahier d'écolier ?
13: Post-it uniquement. C'est un rite.
12: Quelles sont vos œuvres personnelles préférées ?
13: Ah, le non-dit que je n'ai pas écrit en 82. Manque d'inspiration en 90. Et un petit fait pour blocage, le petit dernier.
12: Ah. Philippine de Meillancourt, un conseil pour celles et ceux qui aimeraient se lancer sur vos traces.
13: Ah non, non. C'est inexplicable. Le bras, le geste, la plume, le bic. C'est ça le secret.
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14: Je suis suis actuellement chez Monsieur Raymond Barre, à Saint-Jean-Cap-Ferrat, dans sa villa Les Dauphins. J'attends l'ex-premier ministre. Bonjour, Monsieur Barre.
15: Bonsoir. Je suis heureux de vous recevoir. Que vous sers-je ?
14: Un rocard.
15: Un petit rocard.
14: Oui, c'est d'accord.
15: Bien tassé, alors, peut-être, comme lui, non ?
14: Non, pas trop, parce que je vais voir le président Mitterrand tout à l'heure, je ne voudrais pas arriver complètement...
15: Oh, alors mieux vaut que vous perdiez tout de suite le sens des réalités.
14: Dites-moi, l'air de la mer a l'air de vous réussir.
15: Oh, mais j'ai la forme, vous savez, j'ai même les formes. Mon épouse me dit, Raymond, on voit tout de suite que tu es opposé au régime.
14: En tout cas, ça vous va bien.
15: Mais en politique, mieux vaut avoir de l'estomac, n'est-ce pas ? Surtout par les temps qui courent. Est-ce que je vous sers un petit tuc ?
14: Ah ! Vous avez réussi à en avoir ? Dites-moi, Monsieur Barre, sur quel fondement repose le phénomène Barre ?
15: Eh bien, le phénomène Barre, qui est époustouflant d'ailleurs, et qui est postérieur à 81, le phénomène Barre repose sur son propre fondement. Et il est bien assis.
14: Partout où vous passez en province, vous faites un véritable malheur, paraît-il.
15: Oui, mais alors dites bien à vos lecteurs, surtout que je ne fais pas de politique. Oui. Vous savez, j'aborde la politique politicienne. Ne parlez pas de meeting politique.
14: Bon, alors je mets quoi ?
15: Gala-concert.
14: Gala-concert, oui.
15: Eh bien, je passe devant des auditoires éblouis, des salles en liesse, des foules ébahies, et fatalement, je me lève et je bisse.
14: Je peux souligner que vous bissez debout ?
15: Bien sûr. Je bisse à Paris comme à Lyon ou à Marseille, je bisse partout, vous savez. Même aux États-Unis ou au Japon, d'un continent à l'autre, je n'arrête pas de bisser.
14: En ce moment-là, vous êtes en train de...
15: Non, tout à l'heure.
14: Monsieur Barre, vous êtes député de Lyon.
15: C'est exact.
14: Vous serez peut-être le prochain président de la République.
15: Comment ?
14: Vous serez peut-être le prochain président de la République.
15: Je vous en prie, peut-être, et de trop.
14: Enfin, reconnaissez tout de même qu'il y a plusieurs candidats possibles dans l'opposition.
15: Mais c'est ça que je ne comprends pas, enfin. Pourquoi est-ce qu'ils veulent tous prendre ma place ? Enfin, c'est extraordinaire. Vous me connaissez depuis combien de temps ?
14: Oh, 6-7 ans maintenant.
15: 6-7 ans, ben vous le savez, je suis suffisant.
14: Est-ce qu'il y a eu un changement, vous ?
15: Oh non, ces Barre ne changent pas de cap. Vous savez, n'est pas né celui qui mettra Barre à bas avec la cote que Barre atteint, vous savez.
14: Et si des fois la cote de Barre baisse ?
15: Vous savez, je plais partout, barbote tous les Français, barbiche aujourd'hui, pour cela.
14: Donc vous n'avez pas changé, Monsieur Barre.
15: Je suis le même homme, un homme carré dans un corps rond. J'aurais même pu faire ma carrière chez les mineurs, dans le Nord. Les corps ronds.
14: Mais j'avais compris quand même.
15: Oui, vous, oui.
14: On dit que vous avez reçu Monsieur Le Pen en catimini.
15: Alors là, je me gausse, n'est-ce pas ? Je me gausse. Je vais me regausser.
14: Trois fois de suite, comme
15: et
14: ça ?
15: Et alors ?
14: Je sais pas, il paraît que ça rend sourd.
15: Pardon ? Enfin, est-ce que vous me voyez, moi, Raymond Barre, en compagnie de Monsieur Le Pen, en catimini, avez-vous dit ? Vous savez que c'est une supputation d'une indélicatesse rare et outrecuidante à mon égard.
14: Pardon.
15: Ah non, vous supputez gratuitement, monsieur Maboul.
14: Je suppute gratuitement ?
15: Oui, c'est très rare.
14: Ah oui, ça...
15: Non, je ne me vois pas en catimini avec monsieur Le Pen dans un hôtel de passe. Enfin, un hôtel borgne, disons, avec lui. Ou dans l'ombre propice d'alcôves adultérines, nous échangerions des projets de viol de la République. Non, non. Non, non. Non, retirez cela, je vous prie. Non, laissez ce sale migoulis au scribouillard, au radioteur de tout poil, digne du microcosme parisien, au ras des pâquerettes que j'exècre.
14: Alors, j'ai là une déclaration de Monsieur Jospin à votre propos.
15: Cette curieuse lecture.
14: Ben, je m'informe, vous savez, c'est mon métier. Monsieur Jospin a dit « Monsieur Barre est un homme qui n'a pas de parti. »
15: Oh, oh, alors là, ça traîne par terre maintenant.
14: Attendez, vous m'avez coupé, Monsieur Barre. Monsieur Barre est un homme qui n'a pas de parti, mais qui cherche à en avoir.
15: Écoutez, je ne relèverai pas.
14: Que pensez-vous du culte de De Gaulle ?
15: Oh, je le vénère pour ma part, mais quand je vois que M. Mitterrand, n'est-ce pas, qui a traité le général de duce, de fasciste, de caudillo, de fureur, aujourd'hui se sert de la constitution du général, mais je me dis que le général reviendrait, il y aurait des coups de pied au culte qui ne seraient pas perdus pour tout le monde.
14: Monsieur Barr, on vient de s'en apercevoir, vous êtes pontifiant.
15: Oh, oh, moi pontifiant, non mais pontifie-je, retirez cela, vous prie-je.
14: Disons que vous avez tendance à vous prendre pour le Messie.
15: Mais non.
14: Messie.
15: Mais non.
14: Vous êtes fait tout seul ?
15: Ah, mais oui. Mais je disposais au départ d'un matériau noble et brut. Vous voyez ce que je veux dire ? Mon intelligence extraordinaire. Je m'épate. J'ai une intelligence, mais alors, oh, éblouissante. C'est, je suis un surdoué. J'ai une vivacité d'esprit hors du commun. J'ai un quotient intellectuel rare, un QI unique.
14: Ah oui, un gros QI. Non.
15: Un gros QI. Chacun fait ce qu'il veut avec son QI, c'est ce que je dis toujours. Eh bien, moi, en ce qui me concerne, je me suis fait tout seul. Et je vous le dis en baissant modestement les yeux. Quelle réussite.
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16: J'étais dans ma voiture. J'arrive sur une place. Je prends le sens giratoire. Emporté par le mouvement, je fais un tour pour rien. Je me dis, ressaisissons-nous. Je vais prendre la première à droite. Je vais pour prendre la première à droite, sans interdit. Il fallait s'y attendre. Je vais prendre la deuxième, sans interdit. Si c'était à prévoir, je vais prendre la troisième. Je vais pour prendre la troisième, sans interdit. Je dis, là, ils exagèrent tout de même. Je vais prendre la quatrième. Je vais pour prendre la quatrième, sans interdit. Je dis, tiens, je refais un tour pour vérifier. 400 interdits. Alors j'appelle l'agent, je dis, monsieur l'agent, je m'excuse, il y a quatre rues, elles sont toutes les quatre en sens interdit. Il dit, je sais, c'est une erreur. Je dis, alors, pour sortir. Mais il dit, vous pouvez pas. Je dis, qu'est-ce que je vais faire? Mais il me dit, tournez avec les autres. Je dis, il tourne depuis combien de temps? Mais il me dit, il y en a, ça fait plus d'un mois. Puis ils disent rien. Il me dit, qu'est-ce que vous voulez qu'ils disent? Ils ont des sens, ils sont nourris, ils sont contents. Je dis, il y en a pas qui cherchent à s'évader. Il me dit, si, mais ils sont tout de suite repris. Je dis, par qui? Il me dit, par la police qui fait sa ronde, mais dans l'autre sens. Ah ben, je dis, ça peut durer longtemps, ça. Mais me dit jusqu'à ce qu'on supprime l'essence. Je dis, si on supprime l'essence, alors il faudra remettre les bons. Mais me dit, il n'y a plus de bon sens. Me dit, ils sont uniques ou interdits. Il me dit, donnez-moi 300 francs. Je dis, de quoi? Mais me dit, de taxes de séjour. Il me dit, plus 900. Je dis, pourquoi? Il me dit, parce que c'est défendu de stationner. Ah, ben, je dis, ça commence bien. Il me dit, tâchez que ça continue, sans ça, je vous aurai au tournant. Alors, j'ai tourné. Alors, à un moment, je roulais à côté d'un laitier. Alors j'ai engagé la conversation. J'ai dit, moi, Letty, j'ai dit, ton lait va tourner. Il me dit, t'en fais pas, je fais mon beurre. Ah ben, je dis, celui-là, il a le moral. Hein. Je dis, qu'est-ce que c'est que cette voiture noire, là, qui ralentit tout? Il me dit, ça, c'est le corbillard. Il me dit, tourne depuis 15 jours. Ben, je dis, la voiture blanche, là, qui nous double. Ah, il dit, ça, c'est l'ambulance. Priorité. Je dis, mais il y a quelqu'un dedans, là? Ah, il me dit, il y avait quelqu'un. Ben, je dis, où il est maintenant? Elle me dit, dans le corbillard. Je me suis arrêté. J'ai appelé l'agent. J'ai dit, monsieur l'agent, je m'excuse, j'ai un malaise. Elle me dit, si vous êtes malade, montez dans l'ambulance.
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17: J'ai fait une connerie. J'ai trompé ma femme. J'ai trompé ma femme. Mais là, je suis emmerdé parce que moi, ça me donne des remords, ça me culpabilise. Alors, je vais être obligé de lui avouer pour me soulager. Vous voyez, et j'ai la trouille, je ne sais pas quelle va être sa réaction, bien sûr. Je vais y aller.
18: Poupoune.
17: Oh, tu dormais, chérie. Oh, excuse-moi. Non, je voulais te parler de quelque chose qui me tracasse, mais non, dors. Attends. C'est un petit cadeau que je t'ai acheté pour me faire pardonner de t'avoir trop près. J'ai dit quoi? Oui, j'ai dit pour me faire pardonner de t'avoir trop réveillé. Ah, t'as du mal à entendre, chérie. Oui, j'ai dit pour me faire pardonner de t'avoir réveillé, c'est ça? T'es sûr de quoi? Hein? Et ça te plaît ce genre de corsage? C'est bien ta taille du 44? Ah bon, bah, je la changerai, je prendrai deux tailles au-dessus, là. Oui, bah mieux vaut prendre plus large, t'as raison, oui. Mais la couleur, te plaît? Elle te plaît, la couleur? Ah bon, bah je la changerai aussi, je la changerai tout. Hein? Ce que je voulais te dire, bah, je vais te dire, je m'en souviens plus, alors ça devait pas être bien grave. Alors si, voilà, ça me revient, voilà. Voilà. J'avais pensé, pendant que Jérôme est en Angleterre avec sa classe, que... Non, rien. Si, voilà, écoute, on va pas tourner autour du pot, tu vas rire, c'est idiot, mais je crois que je t'ai trompé. Ça t'embouche un coin, hein? Enfin, je crois que je pense que c'était trompé, quoi. Enfin, j'y mettrai ma main à couper. Mais non, mais arrête. Écoute, c'était pour rire tout ce que je te dis. Je vais pas me couper la main pour une connerie. T'affole pas, hein? Enfin, en tout cas, je crois que je pense que je suis sûr que je t'ai trompé. Enfin, en tout cas, il y a de fortes chances que ça se soit produit. Et devant moi, à mon insu, je ne sais plus ce que je dis. Hein? Ah, écoute, ne commence pas à crier, hein, parce que moi aussi je peux mettre à crier. Tu vois, on ne peut rien te dire. Avec toi, on ne peut pas discuter. Tu prends la mouche tout de suite. Quoi? Mais quand ça s'est passé? Mais ça s'est passé il y a longtemps. Mais c'est même pas la peine d'en parler. Mais c'est oublié tout ça. Je vois même pas pourquoi tu reviens là-dessus. Oh là, c'était pendant ta grossesse. Non, pas la première, la seconde. Quand tu attendais Lucette. Quoi? Qu'est-ce que... Écoute, je ne comprends rien du tout à ce que tu m'as raconté depuis que tu m'as réveillé. T'es saoul ou quoi? Quoi, c'était bien? Avec elle, non, pas terrible. Quoi, plus gros que les tiens? Mais j'en sais rien, moi, ils étaient normaux. Mais j'ai rien remarqué, c'est dans le noir. Non, je te dis qu'ils étaient pareils que les tiens. Pareil. Je te répète qu'elle avait tout pareil, t'as pas besoin de t'inquiéter. Je te dis qu'elle avait tout pareil que toi, t'as pas besoin d'être jalouse. Qu'est-ce que tu dis? Tu peux me répéter la question? Tu n'as pas honte de la répéter? Si elle avait tout pareil que moi, pourquoi tu m'as trompé? Écoute, c'est tellement con comme question que je préfère ne pas y répondre. D'ailleurs, je suis sûr qu'aucun homme au monde ne voudrait répondre tellement c'est bête. Et puis j'ai des excuses. J'ai des excuses parce que c'est elle qui m'a dragué. La salope. Ah, si je la revois, mon vieux. Si je pouvais la voir. Ah, écoute, pleure moins fort, tu vas réveiller la petite qui dort. Pleure. C'est rien, mon trésor, ne t'inquiète pas, c'est maman qui a mal au cœur. Oui, va vite te recoucher, mon poussin, va vite te recoucher, je laisserai la lumière du couloir.
19: T'as vu ce que t'as fait?
17: T'as réveillé la petite qui dorme si bien. Tu sais ce que t'es? T'es une mauvaise mère.
19: Ah, méfie-toi, Mireille. Méfie-toi, Mireille. Si tu me lances la plante verte au visage, je m'appelle Coquin. Réfléchis, Mireille. Bon, moi, ça va, j'ai rien, mais toi, demain, tu feras remplacer le carreau et t'expliqueras ça au gardien. Non, je ne t'ai pas menti. Non, je ne t'ai pas menti. Si je t'aime. Si je t'aime. Si, madame, je t'aime. Allez, viens, va. Oh, t'es trop énervée pour pouvoir discuter tranquillement, ma chérie. Puis qu'est-ce que tu peux être susceptible, écoute. Ah, t'es de plus en plus susceptible, hein. Et ça va pas s'arranger avec la ménopause. Ah, oh, mais franchement, c'est pas facile, l'amour, hein. C'est délicat, mais... Et rompre. Vous croyez que c'est facile de rompre? Qu'est-ce qu'on peut dire pour rompre avec l'être qu'on a follement aimé et qu'on peut plus blairer? L'être à qui on susurrait dans l'oreille mon tendre amour, ma gugloute adorée, mon désir permanent. Heureusement qu'il existe des formules choc pour rompre définitivement, pour casser net une union qui se meurt. Par exemple, il y a comme formule, il y a tu me les brises. Ça fait un effet désastreux. Ça porte ses fruits immédiatement. Il y a également toi et ta mère, vous me pompez l'air. Ça marche très bien. Il y a une autre formule un peu plus dégueulasse, c'est t'es trop vieille pour moi, mes mères. Ça, c'est une formule assez pourrie. Si vous n'êtes pas assez pourrie vous-même, faut vous entraîner au cachet. Il y a une autre formule là qui fait un carton là, dans le hit parade des formules de l'horreur, c'est ça fait 3 mois que je te connais, ça fait 3 mois que j'ai envie de vomir. Ça marche très bien. Alors, dans le style formule élégante, vous avez également « Je ne veux plus m'accoupler avec une personne de basse extraction ». Et si vous êtes athée, par exemple, vous dites « Je m'excuse pour toi, mais je viens de rencontrer Dieu, je suis touché par la grâce et je suis obligé de pratiquer l'abstinence ». Voilà. Vous voyez pas le rapport ? Il n'y en a pas. Hein ? Alors, il faut tenir bon, là, au bout de 15 jours ou un an, en principe, vous devez être libre. Voilà, je vous ai donné un tas de formules comme ça, un peu disparates, vous pouvez choisir ce que vous voulez. Il y a une seule formule que je ne peux pas vous donner, c'est celle qui permettrait de rompre avec votre percepteur.
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5: Monsieur, s'il vous plaît, qu'est-ce que vous pensez du racisme?
9: Ah, ben, moi, je m'en fous, hein, du moment qu'on vient pas m'emmerder chez moi, hein.
18: Monsieur, s'il vous plaît, si votre sœur parlait d'épouser un Portugais, que diriez-vous?
9: Ah, oh ben, ma soeur, elle fait ce qu'elle veut, ma soeur, hein, moi, je m'en fous, hein. De toute façon, j'y cause plus depuis qu'elle sort avec un noir, alors, je m'en fous, hein.
18: Monsieur, que pensez-vous du racisme?
9: Ben, écoutez, laissez-moi tranquille, je ne peux faire aucune déclaration à l'heure actuelle. Ben, dis donc, t'as pas emmerdé, mon petit pote, parce que moi, j'ai cité ça à Bistro avec les copains, t'as pas emmerdé, hein. Sans blague! Merde! Alors, monsieur, parce que rien rigole, alors avec quoi qu'on se fout de sa gueule, alors il prend mon rien, fout dans la gueule. Sans blague. Merde. Ouais, bah justement, t'as à écouter ce mec qui dit, qu'après tu dis que c'est moi qui dis, c'est mec qui dit, hein. Sans blague. Merde. Alors, parce que monsieur, rien rigole, alors avec quoi qu'on se fout de sa gueule, il prend mon rien, fout dans la gueule. Un costard tout neuf. Merde. Ouais, bah t'as de la lettre, je suis pas nerveux, mon petit pote, parce que j'ai une copote qui aura accroché la moitié de sa gueule, t'auras déjà sauté la gueule, hein? Sans blague! Merde! Ouais, bah justement, tu déboucheras tes oreilles, parce que c'est pas moi qui dis, tiens, voilà encore un arabe. C'est pas parce que t'es CRS, hein? T'as rien à foutre, mais que tu sois CRS. En uniforme, dans les bistrots, bravo, c'est nous qui paye. Sans blague! Merde! Ouais, bah t'as de la veine, que je suis pas nerveux, hein. Parce que je suis pas nerveux, t'as de la veine. Hein? Ouais, mais t'énerve pas, je t'explique. Non, je dis t'as de la veine, que je suis pas nerveux. Ouais, moi aussi j'ai de la veine, mais c'est pas ça la question. Je suis content de pas être nerveux, si tu veux, mais je... Non, mais je t'explique. Non, je dis, on a... Non, je dis, on a tort, en général, de s'énerver, je te dis, parce que... Ouais, non, mais t'écoutes pas ce que je te dis, là, mais je... Comme le costard, je m'en fous, c'est un vieux, je suis désolé. Je le mets pour travailler, là, tu vois, puis je ne travaille pas. Non, je dis, on a tort de s'énerver, si tu veux, parce qu'on arrive à dire des choses de la conversation qu'on regrette, ouais, je veux dire. Hein? J'en regrette pas? Oh, si, oui, j'en regrette. Oui, j'en regrette, si tu veux, mais je dis, je me dégonfle. Oui, je me dégonfle, si tu veux. Non, mais je dis pas ça parce que mes copains sont partis et que les tiens sont restés, hein. Moi j'ai dit Zara, ça m'étonne parce que si, je suis un mec qui fait pas de différence. Alors moi, je veux dire, je suis pas raciste. Je veux dire, pour... Alors pour moi, tous les, je veux dire, c'est les blancs, les français, les noirs, les arabes, les juifs. Hein? Non, pas les juifs, oui, t'as raison. Non, j'ai pas dit les juifs et les arabes dans le même panier, je dis non. Je veux dire, à part les juifs, bon d'accord, je veux dire. Sans ça, pour moi, tous les autres sont égaux, quoi, je veux dire. Hein? Les arabes plus? Ouais, ouais. Les arabes sont plus égaux que les autres. Ouais, ouais. Hein? Les français, c'est des cons, ouais, ben je suis bien placé, hein, je suis français. Mal placé, oui. Je suis mieux placé que toi, je veux dire. Hein? Non, je suis moins bien placé. Hein? Que moi j'ai dit la police? Ça m'étonne parce que alors, mais, je veux dire, moi pour ça, j'aime bien, tu vois, j'adore. Je dis, les gendarmes, tout ça, police, ça, j'adore. Tu vois, je dis, hein? Peut-être une légère préférence pour les CRS, mais. Non, non, mais t'as raison, t'as bien fait, Lovell. Non, je dis, t'as bien fait, moi j'arrête à ta place, j'aurais fait pareil. Hein. Non, je t'aurais pas jeté la gueule à toi. Non, je veux dire, j'arrête à ta place à toi, je serais foutu le verre dans la gueule, moi. Ah non, mais je le mérite, hein, t'arrêtes. Hein? J'en mérite un autre. Ah ouais, ouais, garçon, la même chose. Ah ouais, non, mais s'il y a un mec qui t'emmerde, tu fais fermer sa gueule. Ah, mais ça, t'as raison, hein. T'as pas à te laisser emmerder par les mecs dans le bistrot, exactement. Ah, moi, tu me le dis, moi, j'y fais fermer sa gueule, hein. Hein? Je ferme ma gueule? Ouais, ouais. Ah ouais, même moi, ouais, ouais, ouais. On rigole, mais... Hein? On rigole pas, ah bon? Ah, mais si je t'emmerde, je ferme ma gueule. Ouais, ouais, ouais, ouais. Hein? Je ferme ma gueule, ouais, bah, c'est ce que je dis. Complètement, ah bon. Hein? Non, je dis, ça ferme pas le bistrot, ben je vais rester un peu. Oui, non, je dis, tu prends quelque chose.
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0: l'expression fondamentale de l'arte est la moribonde. Perché c'è l'émotion, la sensibilità, la tragedia, che sono le goût fondamentali del pubblico. Però il pubblico, à l'heure actuelle, il est conditionné par les masses médias. Le cinéma numéro uno, la télévision, la radio, che ne leur donne que des imbéciles. Ma qu'est-ce que c'est les mains brosées? Les frères brothers. Ma comment les adultes d'aujourd'hui peuvent se produire des inepties pareilles? Et comment le public peut rire si vous construisez? Le public est dessous. Il rit jaune. Se rend compte que ce n'est pas la vie. La vie, c'est la muerte. Moi, je l'ai ressenti dans les corazons. Et moi-même, qui suis très cinéphile, j'ai écrit un scénario muy bueno. 6 heures de condensé d'émotion, de drame, de larmes. 6 heures de projection. Avec des entractes. 6 horas de vida pura. Primo, c'est passé durant la Moyen Âge, en forêt noire, sinistre. Un petit cabane misérable. La cabane de Don Miguel, boucheron en forêt noire, en 1279. En 1279. Et à qui vivait Don Miguel? Avec la femme Juanita. Un corps magnifique. Pero un corazón mauvais. Un cœur mauvais. Hay un fiston, le petit Paquito, que étendu sur un grabat de Lucerne de Boyacés, que la mal acquise. Il se torde de douleur pendant tout ce film. Symbole de la décrépitude. Symbole de la décrépitude. Le personnage principal, je pense que je vais le jouer, c'est la pequeña, Maria Pilar. 8 ans. Bella comme una Madonna. Però était prématurée, a resti di bracchi, elle est comme ça qu'elle parle. Que n'a plus de moi, n'a plus de sous moi, plus rien du tout. Totale carence affective. Pour que la maman, quand le papa se va comme boucheron de couper les chaînes centenaires, en 1279, faisait pas chaud, hein? Quand le papa est parti, elle appelle les cousins de Bilbao, Carlito, qui est caché dans une meule de foin. Et tous les jours, les enfants voient la maman qui fait les coïts avec les cousins. Et le petit Paquito qui se torde de douleur sur le grabat. Et Maria Pilar qui gratte les châtaignes pour son petit frère qui meurt de faim. Pour que la maman, corazon, mauvaise, ne le nourrit pas. Pour qu'elle l'accouche de porter la poisse sur la maison. Les enfants, ils pleurent. Parce qu'ils sentent la musique qui fait la maman avec le cousin de Bilbao. Soudain, la porte s'ouvre. La neige, le vent qui s'engouffre. Et apparaissait le papa, Don Miguel. Présente 2 moignons ensanglantés. Il dit accidente, accidente, vite des morceaux de scotch. Pour coller, pour stopper l'hémorragie. À ce moment, surgit 2 guardias civils ibériques qui viennent à mobilette. Porque la notion de temps l'a complètement éclaté. Pour chercher Don Miguel pour son service militaire. Moi, service militaire, tu sais, Don Miguel, quand c'est moignon. Mais à 46 ans, pas possible. Si, seigneur, arrive. C'est une erreur dramatique de l'administration. Les papas ne se préoccupent pas de la guerre civile parce qu'ils ont entendu les cris d'amour dans la chambre quand c'est moignon. Pousse la porte. La maman saute du lit, remet la cassonne rapidement. Et cosa ne Bilbao, remet la passe montagne. Il se met en position de combat, il dit Kung Fu, Don Miguel. N'avance pas, c'était pour s'amuser. Les papas saisissent les pistolets, ils m'ont tirer avec les moignons. Il dit à la petite Maria Pilar, Maria, dégomme la maman. La maman est tout net. La guardia civile amène la petite en prison à Madrid. Les cousins de Bilbao s'enfuient par la fenêtre, paf. Il est papa. Prend le petit paquito sous son dos. Part en pleurant. Quitte la cabane vers l'étang dans la neige. Stop. Fin. Et simple et réaliste ce film, non? Les plus incroyables. Les gens sont tellement intoxiqués par les conneries actuelles qu'il n'est pas pour trouver un metteur en scène assez sensible pour tourner ça.
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3: Eh bien, nous allons vous interpréter un tablier du Nord.
4: Non, un blues du Sud.
5: Bah, c'est la même chose, quoi.
4: Pas la même chose.
5: Un tablier, c'est une sorte de blues, quoi.
4: Voici donc. Voici donc, when Tony and Margaret was in New Orleans, they were getting jealous all every time.
5: On va jouer tout ça?
4: Évidemment.
5: Bah, je pourrais pas.
4: Pourquoi?
5: Il manque la moitié de mon instrument.
4: Ouais. Qu'est-ce qui vous manque?
5: La coulisse.
4: Oui, mais alors avec quoi allez-vous jouer?
5: Avec vous?
4: Mais je ne suis pas un instrument.
5: Ah si, dans les mains de notre Seigneur.
4: Bon, voilà autre chose. Le bon Dieu n'a jamais joué de trombone.
5: Ça n'a jamais été prouvé.
4: Oui, bah en tout cas, ce qui n'est pas prouvé non plus, c'est votre étourderie.
5: Ah, et vous?
4: Quoi, et moi?
5: Ah, votre mariage lui-même est un exemple d'étourderie.
4: Me souviens pas.
5: Bon, vous deviez épouser l'héritière des Rothschild.
4: En effet.
5: Qui avez-vous épousé?
4: La petite Ionesco, la chaisière du soir du Sacré-Cœur.
5: Voilà. Moralité, pas de fortune.
4: Non, mais des chaises.
5: Bon, vous faites n'importe quoi, c'est tout.
4: Bah, et vous?
5: Quoi, et moi?
4: Oui, l'autre jour, m'a invité chez vous à prendre l'apéritif.
5: Ah oui, d'ailleurs, là, je m'en excuse.
4: M'avoir invité?
5: Non, vous avoir fait rentrer chez le voisin par erreur.
4: Pourquoi n'étions pas chez vous?
5: Non, moi, j'habite au-dessus.
4: Mais vous avez la clé de l'appartement de votre voisin?
5: Non, c'est lui qui a ma serrure.
4: Qu'est-ce qu'il fait, votre voisin?
5: Mon voisin, il est hôtesse de l'air.
4: Alors, c'est une voisine?
5: Non, c'est un voisin.
4: Alors, il est steward?
5: Il est hôtesse de l'air.
4: Enfin, comment est-ce qu'un homme peut-il être hôtesse de l'air?
5: Question de relation.
4: Tiens, à propos d'hôtesse, l'autre jour dans la caravelle, pourquoi avez-vous ouvert la porte en plein vol?
5: Pour jeter un papier gras.
4: Mais pourquoi jeter un papier gras?
5: Bah, pour éviter que l'hôtesse ne glisse dessus.
4: Oui, bah, résultat, plus d'hôtesse.
5: Ah oui, mais ça, c'est l'appel d'air, ça n'a aucun rapport avec le papier gras. Ça.
4: Vous ne faites jamais attention à vos affaires.
5: Mais elle n'était pas à moi, cette hôtesse. Je ne connaissais même pas.
4: Bon, non, réfléchissons plutôt. Oui. Qu'avez-vous fait hier?
5: J'ai pensé que je l'ai fait la veille.
4: Et qu'avez-vous fait la veille?
5: Préparer ma journée d'hier.
4: Toute la journée?
5: Non, le matin seulement.
4: Et le soir?
5: Bah, c'est là que j'ai acheté mon trombone.
4: Ah, combien allez-vous payer?
5: 50 000 francs.
4: 50 000 francs, ça vaut au moins 100 000 francs.
5: Bah, ça prouve que j'ai fait une affaire.
4: Non, ça prouve que vous n'avez vendu que la moitié.
5: C'est ridicule de vendre la moitié d'un trombone.
4: Qui est ridicule, c'est d'acheter la moitié d'un trombone.
5: J'ai jamais acheté la moitié de trombone.
4: Bah, alors pourquoi n'est-il pas en entier?
5: Parce qu'il manque un morceau.
4: Donc, le marchand vous a volé.
5: Le marchand m'a volé, j'ai payé la moitié du prix.
4: Mais comment ça vous avez payé que la moitié du prix? Parce que
5: l'ai pas acheté en entier. Parce qu'il en manque une partie.
4: Bon, silence, on joue. Thank you.

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1: Avant de me détruire toutefois, je pense que ce serait bien que je vous fasse part de mes dernières volontés. Hein ? D'ores et déjà, j'ai décidé de faire don de mes abats à la science. Justement, s'il reste des morceaux de viande après ces prélèvements, eh bien je souhaite vivement qu'ils soient jetés aux ordures dans un sac poubelle en plastique. Si possible bleu, ça me rappellera mes vacances à Corfou. Que penser de la mort en tant que service public ? Eh bien, à mon avis, qui se trouve être l'avis de référence auquel j'ai le plus volontiers tendance à me ranger, quand il m'arrive de vraiment vouloir savoir ce que je pense, hein, à mon avis, la mort devrait être un service public gratuit pour tout le monde. Ah oui, comme la naissance. D'ailleurs, l'heureux temps chanté par Brassens, l'heureux temps où les gens avaient à cœur de mourir plus haut que leur cul. Bon, bah, c'est un temps qui révolue maintenant. On vit désormais dans une démocratie couchée. Ouais, c'est vrai. Et il me semble que dans une démocratie couchée, il est naturel que les morts donnent l'exemple de l'humilité. Pas clair, hein. N'empêche qu'il avait le sens de la formule, le père Brassens. C'est joli, les gens avaient à cœur de mourir plus haut que leur cul. Moi, j'avais une passion pour Brassens. Un de mes grands regrets, c'est de ne pas l'avoir connu de son vivant. Brassens, le seul rapport que j'ai eu avec lui, c'était un rapport téléphonique, un coup de fil. Il m'a téléphoné un jour chez moi, c'était peu de temps avant sa mort. Il m'a dit, je me rappelle ses mots exactement, il m'a dit « Allô, monsieur Desproges, je suis Georges Brassens, je vous téléphone pour vous dire que j'aime beaucoup ce que vous faites. » Alors bon, j'ai répondu que moi aussi j'aimais beaucoup ce que je faisais, évidemment. C'était notre point commun, quoi, Brassens et moi. Je décode, là. Je pense pas ce que je dis, là. Mais en fait, j'aimais vraiment Brassens. J'ai pas peur de l'avouer, hein. J'ai eu 40 ans passés. Eh bien, le jour de la mort de Brassens, j'ai pleuré comme un môme. J'ai vraiment pas honte de le dire. Alors que c'est curieux, mais le jour de la mort de Tino Rossi, j'ai repris deux fois des moules, dis. Curieux. Bon, allez, assez parlé des morts. D'ailleurs, on devrait parler que de ce qu'on a vu. On dirait sûrement moins de conneries. Encore que...

0: en le quittant. Tu vois, moi j'ai connu des trônes où il y avait du tartre. Oh là là. Et les vilaines petites odeurs.
1: Paf, paf, les vilaines petites odeurs.
2: Une bonne baffe là.
0: Une vilaine petite odeur. Je monte sur le trône, oh vilaine petite odeur. Paf, les vilaines petites odeurs.
2: Non, on est déjà embêté par plein de trucs. Si en plus il faut.
0: Non, se laisser embêter par les petites odeurs. Non, hein. Non. Mais les emmerdements qu'on peut avoir à la télé. Il y en a qui ont du tartre dans les cabinets, il y en a d'autres qui en ont dans les dents.
2: Oh là là.
0: Et moi j'ai très peur que les enfants un jour se trompent et se rincent la bouche avec WC net. Parce que tu leur dis le tartre. Et moi je dis nettoie-toi les dents à cause du tartre. Tu rajoutes, il va se taper un litre de WC net.
3: Bon, on peut ressortir de cet endroit où...
2: Vous nous y avez amené.
3: Mais pas du tout.
0: Mais c'est vous qui avez dit...
3: Je parle du trône de Belgique.
0: Bon, ben alors...
3: Pourquoi avant de monter sur le trône de Belgique en 1951...
2: Depuis 51, 30 ans.
0: Bah oui, oui, ça j'ai...
2: Hé, quelqu'un. Fait 30 ans.
0: 30 ans sur le trône. Chez moi, ça gueulerait. Hein.
2: Déjà,
0: quand un gosse, il reste 10 minutes, je dis, c'est fini, oui.
4: S'occuper.
0: Allô, le trône de Belgique.
4: S'occuper.
2: Oh, il y a des gens dehors quand même.
0: Allô, le trône de Belgique. S'occuper. Me remettez une pièce. Dites donc. Je m'excuse. S'il est depuis 30 ans sur le trône, il est peut-être bouclé à l'intérieur, hein.
3: Alors pourquoi, juste avant de monter
2: oui,
3: sur
2: juste
3: le trône,
2: avant.
0: Oui.
3: A-t-il fait effacer la devise? Non, il y avait une devise qui se trouvait sur le trône,
2: oui.
3: Qui était « L'union fait la force ».
2: Ah oui.
0: Alors,
3: l'union fait la force.
0: Pourquoi ils y vont à plusieurs? Attendez, je comprends pas. Sur le trône de Belgique, on peut s'asseoir à deux? Je comprends pas. Écoutez, moi, je suis désolé. Hein. Je suis pas bégueule, mais je rentre dans un truc. Je vois l'union fait la force. J'éclate de rire.
2: Bien sûr, on dit.
3: Alors, pour quelle raison a-t-il fait effacer cette devise qu'il y avait sur le trône avant qu'il s'y installe?
2: Mais pourquoi il a fait ça? On ne sait pas.
5: À cause des Wallons. Pour pas déplaire aux Wallons et aux Flamands.
3: Exactement, pour ne pas ranimer les vieilles querelles linguistiques.
5: Entre les deux communautés.
3: Excellente réponse. Il a eu du mérite d'aller chercher ça sous la fange que vous avez accumulée.
2: C'est avant, il avait marqué en flamand « Freckles ne ne que bleu ».
0: Verklungen nicht fremd in Schacht und Flug.
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7: Oh, à la maison, on a eu un truc terrible. 15 jours maintenant, on a reçu un canard vivant à la maison. Alors, je suis un dimanche matin. Oh, ben, un moment, elle dit, on va pas le tuer aujourd'hui. Elle dit, on va le laisser trotter jusqu'à demain matin. Elle dit, demain matin, on l'aura sous la main. Alors, le lundi matin, le canard était toujours vivant. On peut pas le retrouver. On le cherche partout. Il était monté sur le buffet, disons. Sur le buffet, il était là. Tout là-haut, sur le buffet de la salle à manger. Oh, ben, papa, il dit, c'est pas dur. Il dit, c'est bien simple. Il dit, je sais pas comment il a fait pour monter là-haut. Mais moi, il dit, je vois bien comment on va faire. Il dit, il y a qu'à mettre la table. Il dit, sur la table, on mettra une chaise. Sur la chaise, on mettra un banc. Puis moi, je monterai sur le banc. On mettra même un bottin sur le banc. Et moi, je monterai sur le bottin. Alors, moi, je me suis dit, c'est peut-être la bonne qui va monter, comprenez-vous? Maman n'a pas voulu, mais Et alors là, c'est là que le drame a commencé. Et quand je dis, parce que c'est papa qui est monté. Enfin, quand je dis qu'il est monté, c'est façon de parler, parce qu'on a tous eu l'impression qu'il passait son temps à descendre. Mais enfin, des fois même, il est tombé avant de monter sur la table, des fois. Et c'est quand la chaise a été sur la table que papa a commencé son numéro de voltige avec accessoires et double saut périocarpé. Alors là, ça a été émouvant, hein. Là, ça, on sentait bien qu'il allait se passer quelque chose, mais on pouvait pas prévoir que ce serait si grave que ça. Forcément, remarquez de la façon qu'il s'y prenait, c'était forcé qu'on le ramasse à un moment ou l'autre. Mais enfin, même un grand du métier aurait pas pu penser que ça irait si vite. Alors, il a d'abord fait un rétablissement sur le dossier de la chaise avec montant dans un barreau, extension de la jambe droite et recroquevillement du mollet autour du rallonge. Ça a été sensationnel. Et tout de suite après, glissade sur les rotules avec tournoiement dans l'air et réception au tapis avec mangeoire sur radiateur. C'était fantastique. Et ça, c'était que le début, ça. Alors là, quand le soir vers 5 heures, on a vu la chaise sur la table, le banc sur la chaise et papa sur le banc, il y a eu un moment de silence et papa a dit, maintenant, vous allez me passer le bottin. De quelle année qu'il a demandé, maman? Alors il a dit, passe-moi

0: Suite 50, il dit parce que suite 49, il manque 3 pages, je serais trop juste. Ça vous prenait là? Oh, ce monument que ça a été, mon. Et alors, là, voilà, c'est ce qui a foutu tout par terre, c'est que chez nous, c'est pas au plafond. Alors quand le vieux s'est relevé sur le pote en disant ça y est, paf! Il y a eu comme un bruit d'essai avec chute d'un avion lourd de B-212. Oh maman, alors là ça a été... Croyez, si papa s'était pas raccroché au buffet, dans un sens, il y aurait eu que demi-mal vu que des suspensions on en trouve encore à bon marché, et que des glaces de tuiles cheminées on peut en avoir avec des bombes lasmeuses. Mais enfin, le fait était là. Et alors c'est que nous on n'a rien vu du tout. Quand le buffet est tombé, on est tous rentrés dans le buffet, il n'y avait plus question de... Maman était juste elle où c'est qu'il y a les raviers et la soupière en métal. La bonne, elle s'était filée la tête dans le tiroir où il y a les quittances. Et moi, j'étais dans le haut, avec ma timbale en zinc de première communion. Ça a fait un machin extraordinaire. Et puis alors là, qu'est-ce que vous... Toujours est-il que le mardi matin, le canard était toujours vivant. Et alors là, il a dit maintenant, il dit, il n'y a plus de gants à prendre avec le canard. Qui dit, papa, il dit, je vais chercher la hache à fendre des bûches. Alors là, on a senti dans l'immeuble qu'il y avait une odeur de sang, moi. Et il y en a eu du sang. Il y en a eu quand il l'a laissé tomber sur le pied de maman. Il y en a eu quand il a filé le manche dans l'œil à la bonne. Et il a failli en avoir, parce que moi j'ai vu passer la hache au moment où c'est qu'il a tapé sur le canard en plante, un faux, qu'on avait sur une cheminée. À ce moment-là, la hache s'est démanchée, j'ai vu le coin qui m'est passé à 3 cm de l'œil droit. Et il est rentré dans le baromètre. Vous dire, cette atmosphère qu'il y avait à la maison, c'est pas incroyable. C'était cornélien. Cornélien, c'était. Enfin, le jeudi matin, le canard était toujours vivant. Remarquez que moi, je sais ce qui s'est passé à ce moment-là. Papa a dit, écoutez, il n'y a plus qu'une chose à faire, je vais chercher le fusil. Non, qu'il a dit maman qui avait déjà vu les horreurs de la guerre. Je ne veux pas, laisse-moi embrasser mon fils, qu'elle a dit. Avant de se glisser sous la bibliothèque. Alors là, papa, il a mis 2 cartouches dans le fusil. 21 dans la bandoulière et 18 dans la poche de son pantalon. Comme atmosphère, c'était sensationnel. Aux 15 premiers coups de fusil, ça a fait un scandale. Du côté canard, il n'y a rien eu. Mais alors, à chaque coup de fusil, il tombait quelque chose. On serait cru dans une baraque foraine à la foire du Drôme. C'était extraordinaire. Vous pensez qu'on ne voyait pas, nous, à cause de la fumée, forcément, mais on sentait bien qu'il se passait des choses anormales. À la fin, quand papa a eu épuisé les munitions, il a ouvert la fenêtre. C'était pas la peine qu'il ouvre la fenêtre, puisqu'il avait viré tous les corps dès le début, mais enfin de... Et le vendredi matin, le canard était toujours vivant. Alors là, papa a dit, je vais faire appel à des chasseurs. 14 qu'il en est venu. Ils ont mis la hausse, là, sur le fusil. Ils ont coincé le canard sous l'évier et ils ont tiré tous les 14 ensemble. À 70 cm, 2 cartouches par fusil, ça faisait 28 balles qui sont parties d'un seul coup. Et le seul qui n'a pas pris de plomb dans les pieds, il en avait plein les fesses. Et il s'est demandé d'où ça venait, vu qu'il était derrière tout le monde et qu'il avait lui tiré dans le plafond. Et le samedi matin, le canard était toujours vivant. Alors depuis, il continue et on le nourrit avec des navets. Que des navets, que des navets.
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2: Bonjour, monsieur le tailleur. C'est moi que je suis venu il y a 2 jours chercher mon costume. Vous vous souvenez de moi? Je reviens vous voir aujourd'hui parce qu'il y a les copains. Ils m'ont dit ton nouveau costard. Je sais pas qu'il te va mal. Il te va même bien. Seulement là, il y aurait comme un défaut. Ça nous étonnerait pas.
3: Entrez dans, mon cher ami. Eh bien, on peut dire que vous êtes un beau costume, à vous, hein. Et puis du beau tissu. Vous avez vu ça? Tâtez-moi ça. Qu'est-ce que c'est comme tissu, ça? C'est du nylon éponge. Il pleut, ça absorbe tout. Vous êtes content du tissu, hein?
2: Ça, le tissu, je suis content. C'est parce que les copains, ils m'ont dit, ton costume, en regardant bien, en regardant bien, là, il y a comme un défaut.
3: Et la doublure? Vous avez vu cette doublure, la même que la mienne? C'est du crêpe de Chine. mélangé avec la sapinette de Maubeuge. Et le crêpe de Chine, faut payer le voyage. Vous n'êtes pas content de la doublure?
2: Si, le tissu, tous les boutons, tout est pas... C'est marcelé, copain. C'est ce que c'est quand t'as un nouveau costume. Tourne-toi, tout, viens, tourne. Le dos est pas tant, mais là, là, là, il y a comme un défaut.
3: Il n'y a pas de défaut, monsieur. J'ai jamais fait un défaut à un costume, moi, monsieur. Je connais mon métier, moi, je suis tailleur. Ça fait 25 ans que je suis au carreau du temple, monsieur. J'ai jamais remboursé un costume, monsieur. Jamais. Et j'en rembourserai jamais. Vous voulez que je vous dise ce que c'est, ça, monsieur? C'est la coupe Melba. Au début, ça surprend, puis après, on s'y fait. Vous vous tenez mal, monsieur. Voilà la vérité exacte. Vous vous tenez mal, monsieur. Vous tenez comme un gardien. Vous êtes là, là, là. Vous êtes pas l'homme que diable, approchez-vous. Regardez-vous devant la glace. Qu'est-ce qu'il y a qui va pas? C'est là que ça débagueule. Je vous arrange ça. Vous êtes avachi. Relevez-vous. Relevez les épaules, là. Surtout la gauche. Un peu plus. Là, un quart de poids. Encore un peu plus. Voyez? Tout de suite, quand vous avez relevé l'épaule.
2: Hmm? Oh, j'en reviens pas. C'est vrai, enlevant l'épaule.
3: Ah oui, mais alors, à droite. Le défaut de gauche, il a été à droite. C'est parce que vous vous tenez mal. Bougez pas l'épaule gauche. La droite, ramenez-la. Là, sans bouger l'épaule, là. Vous voyez, tout de suite. Hmm? Oui, mais alors la veste, là, elle part en... Elle part en brioche, là, oui. C'est pas équidistant, ni équilatéral. Je vous en fous de pas équidistant. L'ange droite, relevez-la. Faites ce que je vous dis, je connais mon métier, non? Alors, là, bougez pas les épaules. Ouais. Là, écrasez-vous sur l'ange. Là. Il tombe pas bien, ce costume? Mmh. Où c'est que vous voyez un défaut là-dedans, vous? Mmh?
2: Ça faut reconnaître que si je me tiens comme ça, tout tombe bien. Vous dites ça avec une telle autorité. Et puis le fait est que si je me tiens comme ça, tout tombe bien. Et je suis navré de vous avoir dérangé, monsieur le tailleur. Mmh. Je me tiendrai toujours comme ça. Voilà. Excusez-moi. Au revoir, monsieur Altagir. Je suis en train de penser. Les gens, quand ils vont me voir passer dans la rue, on va dire, celui-là, moi, hein, il a la chance d'avoir trouvé un bon tailleur. Réussir un si beau costume sur un gars aussi mal foutu.
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0: Bonsoir mes chers amis, bienvenue à Star 90 en direct du Casino de Paris. Alors, je remercie bien sûr tous les techniciens du casino qui font un travail extraordinaire tous les jours. Ils sont dans l'ombre, on les remerciera jamais assez. Alors, une fois n'est pas coutume, je vais rendre ce soir un hommage. Un hommage à quelqu'un qui nous a émus, qui nous a touchés, choqués parfois, Serge Gainsbourg. Souvenez-vous, Serge, il était magnifique. Je l'ai reçu 100 fois, Serge, 50 fois en direct et 50 fois en hommage. Tout ça devant les caméras de la SFP. Alors j'en profite pour remercier ici tous les techniciens de la SFP. Ils font un travail formidable. Ils sont dans l'ombre, on les remerciera jamais assez. Voilà Serge, c'était la gaieté, la folie, la provocation. Souvenez-vous, le billet brûlé en direct. Whitney Houston, I wanna fuck you, je veux te sauter. Formidable Serge. Il était normal qu'on lui rende hommage aussi, après l'hommage à Michel Berger. Alors j'en profite pour remercier ici les techniciens des pompes funèbres. Ils font un travail extraordinaire. Ils sont dans l'ombre, on les remerciera jamais assez.
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3: Française, Français, cette année c'était très bien, l'année prochaine ça sera pire. Et oui, mesdames, messieurs, le pays va mieux que l'année prochaine. Nous envisageons un redressement dans 5 ans. En effet, dans 5 ans, nous serons considérés comme un pays sous-développé auxquels viendront en aide les pays industrialisés. Vous ne dites rien, tant mieux. De tous ceux qui n'ont rien à dire, les plus agréables sont ceux qui se taisent. Et rappelez-vous que si la Gestapo avait les moyens de vous faire parler, les politiciens d'aujourd'hui ont les moyens de vous faire taire. J'entends de droite et de gauche dire « La droite est nulle, la gauche est nulle, je vote nul. » Éloignez-vous du fatalisme. Réagissez, sachez prendre votre chance. Rappelez-vous que quand il pleut des roubles, les malchanceux n'ont pas de sac. Et pour ça, la France doit se redresser, elle compte sur vous. Il faut acheter français. C'est très facile, comment reconnaître un produit français, c'est le plus cher. Je voudrais rassurer les peuples qui meurent de la famine dans le monde. Ici, on mange pour vous. Et qu'ils prennent patience, les pauvres sont indispensables. La preuve, les Américains en ont. C'est quand même pas par snobisme. Les pauvres sont indispensables à l'équilibre du monde. Donc, nous remercions les pauvres de l'être pour les pauvres hippipip. Le Sahel hippipip. L'Éthiopie hippipip. Et les populations s'agitent. Et je te fais des affiches. Un rencard sinon rien. Mon candidat s'éternue. Mon candidat s'éternue. À vos souhaits. Et Raymond Barre avec ses 45% de matière grasse. Chirac avec sa carrière. Et Giscard, quand il n'est pas là, il nous manque. Faut dire que quand il est là, il nous manque aussi. De peu, mais il nous manque. Après tout, peut-être que les chômeurs votent pour qu'on les prenne pour des travailleurs. PC, c'est le parti des travailleurs. C'est là où il y a les vieux fossiles, dont certains sont complètement marteaux. Quand je vois un mec qui n'a pas de quoi bouffer et qui va voter, ça me fait penser à un crocodile qui se présente dans une maroquinerie. Si jamais les hommes politiques ils se mettaient à tenir les promesses qu'ils font, il leur faudra le budget des États-Unis. Alors, ils font un plan de 15 ans de développement de ceci, qu'ils abandonnent au bout de 5, qui est repris au bout de 10. Oh là là là. Et tout ça, c'est avec notre pognon. Le mois de l'année où le politicien dit le moins de conneries, c'est le mois de février parce qu'il n'y a que 28 jours. Et vous savez qui y a pire ? Les hommes politiques, je vais vous faire un aveu, ne sont pas bêtes. Vous vous rendez compte de la gravité? Ils sont intelligents, c'est-à-dire tout ce qu'ils font, le font exprès. Ils y réfléchissent, ils y pensent. Parce que vous comprenez, si c'était des cons, ça irait tout seul, on dirait, bon, bah c'est des cons. Non. Les présidents et les dirigeants des pays qui ont laissé crever l'Afrique, l'Amérique du Sud et bientôt les Indes, c'est des gens qui le font exprès. Et vous savez qu'il y a pire. Les journalistes ne croient pas les mensonges des hommes politiques. Mais ils les répètent. C'est pire. Ça confirme. Ils ont beau faire ceux qui croient pas ce qu'ils disent, ils le répètent tous les jours à la télé, dans les journaux. Vous savez que les hommes politiques et les journalistes ne sont pas à vendre. Hein. D'ailleurs, on n'a pas dit combien. Oui, je sais, j'ai tendance à ouvrir ma gueule un peu trop fort. Mais ça tient à ce que jusqu'à 20 ans, j'ai cru que je m'appelais Silence.
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4: Les ados, j'adore. Moi, ces temps-ci, j'en ai deux sur le dos. Chiant. Petit, c'est mignon, mais alors, passé 12 ans, faudrait les congeler. Ah non, je craque là. Ah non, père moderne, humain, branché, tout. Bouge, mais cool, tu vois, clean, soft, ok, sympa. Mais là, les miens, les deux, ils m'ont niqué les nerfs, là. Grave, hein. Attends, je suis au bord du fait d'hiver, là. Je suis vénère, hein. Je suis vénère, là. Bah oui, je pose vers là, à l'envers, comme eux. Vénère, énervé. Je suis vénère. À donf. À fond. Il faut bien dialoguer avec la jeunesse, sinon t'es largué, hein. 300 mètres carrés d'appart à Neuilly. L'été à Saint-Tropez, l'hiver à Courchevel, de la thune plein les fouilles, mais en cause rebeu, comme à la Courneuve. Arrête, mortel, tu joues ta vie, là. Hello, je peux me blairer où, moi, oh. Hé, hey, bouffon, tu peux me tailler. T'es fou. T'es ouf. T'es lourd, hein. T'es relou. T'es relou, hein. Je vais te péter à la tête. Je te casse, moi, je te casse, je te ta race. N'importe quoi! Porte-moi! Calme-toi! C'est comme ça maintenant, dans les beaux quartiers. Alors, ouais, les miens là. Putain, je me les prends les deux. Putain, la rabia qu'il m'avait mis, tu m'étonnes. Je les scotche dans le salon Louis XV de ma mère, qu'elle m'a légué pour mon trousseau. Le garçon et la fille, le cum et la meuf. Lui, 14 ans, loup, racaille, façon naf-naf. Nikes, Bomber, c'est Taguer. Tendance, si les filles Champs-Élysées, à force de dire première, il a redoublé sa troisième, tu vois. Je suis content. Elle, la fille, 16 ans, plus mature, mais bien ch'tarbée aussi. Négresse blonde, tif tressé à la crème de date, casquette hip-hop, un anneau dans le nez, boubou sénégalais, Doc Martens avec des lacets qui traînent partout sur la moquette. Mes enfants, le petit poussin, moi, le petit bout de chou, bientôt Noël. Alors, il m'avait bien foutu la rage. Je les punaises dans la bergère à ma mère, je leur dis, je ramasse les copies dans deux secondes. Vous savez ce que c'est pour moi la plus belle invention du XXe siècle, connard. Peut-être, c'est con, il commençait à flipper léger. Ah bon, vous savez pas ce que c'est pour moi quand je vous vois la plus belle invention du XXe siècle? Non. La pilule, connard. Là, je les plante dans la pièce, salut. Putain, j'ai déçu là, parce qu'attends, moi en vrai, ma passion c'est mes gosses. Et ils savent, tu m'étonnes. Je les embrasse, je les étouffe. Je suis un père goy avec des réflexes de mère juive. Et eux, ils me trouvent extra, à donf, super mégatombe de la mort. Mais arrête, ils m'ont hystérisé, là. J'hallucine grave. Tu sais ce que je vois, ils me poussent des nerfs de peu partout, là. Ah, quand je vois la totale qu'ils me font, je descends dans la rue avec mon seigneur Gaillot, on fait une manif contre le pape, à deux. Et c'est moi qui porte la banderole pour pas fatiguer les mecs. Vive la contraception, sous toutes ses formes. À fond, à donf. L'avortement, la capote, le filtre à café, n'importe quoi. Pour n'avoir. Tout pour pas me ramasser un gogol de plus à la maison. À moi, une nouvelle grossesse qui se pointe dans le ménage, j'y vais au cutter, hein. À la tronçonneuse. À Vouriaz, à côté, c'est Disney World. Qu'est-ce qu'ils m'ont fait? Qu'est-ce qu'ils m'ont fait? Ils sont là. Ils sont nés. C'est des gremlins. Ils occupent la casbah avec leurs potes de merde, leur musique de merde, leur siloge de merde. Tu leur parles Cassavetes, ils te balancent Tarantino. Tu dis Alfie Girard, ils te répondent nique ta mère. Le cafard, ça nommé. Oh putain, le blues, tu m'étonnes. Qu'est-ce qu'il faut faire? Je sais pas quoi faire. Zéro communication. Où? Quand? Comment? Avec qui tu communiques? Tu communiques ta mère. Tu quand même pas téléphoner à ta batacage ou à Dom Diffoul. Mais tu la pute. Au début, quand c'était encore des tétards dans leur layette, j'ai voulu faire papa poule, je les ai torchés, enculés, je leur ai refilé des ectolites de gigos dans la gueule. Je te raconte pas tout le vomi que je me suis ramassé sur mes habits. J'ai des lainages qui sentent encore. Et là, vous prenez que ça trompe dans la culotte, voilà que ça se mutine, ces messieurs-dames. Ça rouspète, ça râle, ça discute l'éducation nationale. Ça rentre en pudeur sans dire bonjour, bonsoir à ses parents, à ses ramps, excuse-moi. Même pour se boinfrer tout le frigo et se replier dans leur tube pour s'encaisser leur putain de musique à fond, à donf. En plus, ils n'ont pas franchement les mêmes goûts, les deux. Je te raconte pas la cacophonie. C'est pas des enfants que j'ai dans la baraque, c'est des voisins. Arrête. Je suis au bord du fusil à pompe. Je suis au bord du fusil à pompe. Méchant, hein. Chambé. Mais eux, t'en fais pas, monsieur et madame Dugland. Ils sont là, et ils font la gueule, ils traitent comme une bouse, mais ils sont bien. Pas de danger qu'ils dénoncent le bail. Ils sont pas ouf. Moi, je pouvais pas saquer mes vieux à 17 ans, j'étais dans la rue, mais mes morpions là, rigole pas. Ils peuvent s'incruster jusqu'à 32 ans. Ça me trouve, ça. J'ai eu ça dans un canard qu'on les appelle la génération Sécotine. Une fois qu'ils m'avaient bien gonflé, tous les deux, mais bien, bien, spécialement bien, je les coince dans la bergère à ma mère, comme dame. Je leur dis, Sébastien, Jessica, là vous avez du bol, toi t'as 14, toi t'as 16, mais pour l'anniversaire de vos 18 ans, vous savez ce que ça va être, votre cadeau? Bon non, avec la tête, c'est un tic maintenant, ils se demandent toujours qu'est-ce qu'il va encore nous sortir, ce con, ils se méfient de moi, ils ont raison. Ah bon? Vous savez pas ce que ça va être, votre cadeau pour vos 18 ans?
5: Non.
4: La porte, connard! Ah. Eux, ça les a fait rire moyen. Ah, quand ça me prend, je les patate bien. Allez, là, tout ça, c'est du folklore. En vrai, on est une famille très unie, sans rire, soudée, à donf. Là, je vous ai parlé de mes gosses. La prochaine fois, je vous raconterai ma femme. Elle est jeune aussi. Allez, chalawat!
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7: Je suis content, c'est vous. Vous pouvez pas savoir ce que je suis content parce que j'ai eu un accident. L'assurance va pouvoir me rembourser. Non, parce que ça fait 10 ans que je paye une assurance pour ma voiture, ils ne me remboursent jamais. Alors je suis allé voir mon assureur, je lui dis, alors vous allez me rembourser quand? Il dit, quand vous aurez un accident. Et j'ai écouté, je ne sais pas comment font les autres, moi j'arrive pas à en avoir. Je lui dis, vous en avez, vous? Il dit, moi j'en ai régulièrement 2 fois par semaine. Je dis, comment faites-vous? Il me dit, je réfléchis pas, je fonce. J'ai alors si je ne réfléchis pas et que je fonce, il me dit, c'est l'accident assuré. Qui bon, est-ce que vous pouvez m'en assurer un? Il dit, je vous assure déjà contre les accidents, je peux pas vous assurer un accident. J'ai alors, où puis-je en avoir un? Il dit, écoutez, je devrais pas vous le dire parce que c'est pas mon intérêt, mais si vous voulez avoir un accident, voyez du côté de la Bastille, il y en a pas mal par là en ce moment. Je dis, qu'est-ce que je risque? Je prends la voiture, j'arrive à la Bastille, point à droite, point à gauche, 2 accidents. Je dis, le coin est bon, le troisième, il est pas bon. Je vois arriver une voiture sur la gauche, je fonce dessus sans réfléchir. Ah, dis donc, le gaz dérobe. Alors j'arrive à sa hauteur, je dis, qu'est-ce qui vous prend? Elle me dit, moi je croyais que vous alliez me rentrer dedans. Je dis, c'est ce que je voulais faire, mais vous avez bifurqué. Il dit, ah, si vous aviez roulé plus vite, j'étais bon. Ben, je dis, excusez-moi, la prochaine fois je ferai attention. Alors j'appuie sur l'accélérateur et je fonce droit devant moi sans regarder. Tiens, oh, vous ne pouvez pas savoir ce que c'est reposant. Un sentiment de bien-être. Non, parce que ce qui est fatigant, c'est d'être obligé de regarder toujours à droite, à gauche, tout ça. Mais quand on fonce comme ça, tombeau ouvert, les yeux fermés, ça détend. Ça détend. Alors quand même, qu'il se passe rien, j'ai ouvert un œil. Et je vois que toutes les voitures m'évitaient. Pas très l'enseigne que je me suis dit, est-ce que je leur fais peur? Enfin, j'en étais là dans mes réflexions, quand tout d'un coup, pan, je prends un choc terrible à l'arrière. Oh ben, ça y est, enfin, ça y est, je l'ai. Alors, j'arrive, qui je reconnais? Mon assureur. Oh ben, j'ai dit, c'est gentil ce que vous avez fait là. Il dit, c'est pas fait exprès. Enfin, j'ai exprès ou pas exprès, vous avez eu un bon geste. Ah, oh, mais il me dit, c'est un accident. Ben, si justement, vous allez pouvoir me rembourser. Elle me dit, non, parce que comme vous êtes dans votre temps, l'assurance ne marchera pas. Je dis, bon, écoutez, j'ai bien envie de vous casser la figure. Et ben, il me dit, ça me rendrait bien service. Je lui dis, pourquoi? Il me dit, parce que depuis 10 ans, je paye une assurance contre les coups et blessures, j'arrive pas à recevoir. Je dis, écoutez, s'il y a que ça pour vous faire plaisir. Je l'ai bourré de coups, il a eu tête comme ça. À un moment, il m'a dit, ça suffit, je suis déjà largement remboursé. Mais moi, j'ai dit, je ne suis pas, et tant que vous n'aurez pas dit que vous êtes dans votre temps, moi, je continuerai. Alors, il m'a regardé de son œil blanc, parce que l'autre était déjà noir. Il m'a dit, je suis dans mon temps. J'ai dit, vous pouvez me l'assurer? Il m'a dit, noir sur blanc, alors comme ça, je serais remonté. Mais pas lui, parce que comme il a dit qu'il était dans son temps, l'assurance contre les coups et blessures ne marchera pas.
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8: Qu'est-ce qu'une jeune mariée italienne? Offre à la Vierge le jour de son mariage.
9: Son pucelage. Son pucelage.
10: Non, les draps dans lesquels elle a passé l'année de noces. La nuit.
9: Son non. Sang.
8: Comment?
9: Le sang.
8: Non,
9: qui coule.
8: Avant même que commence la nuit de noces. Elle fait une offrande propitiatoire à la Vierge.
11: Son demi-sel. À l'église ou chez elle?
8: Chez elle, une petite chapelle.
11: Devant la glace?
8: Ardente.
11: Devant la glace, non?
9: Alors, c'est son porte-jartel? Son slip? Son
8: oui,
9: slip?
8: Et oui, exactement. C'est dessous.
10: Qu'est-ce qu'elle en a foutu?
11: C'est du rêve, ça. Déjà que la pauvre mère, ah ouais. La vierge, elle est déjà traumatisée, oh là parce là. Qu'elle en a jamais eu un coup.
10: C'est
11: vrai
10: qu'une autre qui a passé à rien. Ah, dis donc.
11: En plus, il y a l'autre qui vient l'exciter avec sa culotte. Gna, gna, gna, gna. T'as pas le droit, ça. Gna, gna, gna, gna, gna. Elle la nargue et tout avec son calbar. Voilà. Et l'autre sur son nuage et tout, des dents, s'il vous plaît. Mais qu'est-ce que vous avez, ma mère? Ça va, toi, Jésus? Ça, c'est pas les coups. Déjà qu'elle m'excite l'espagnol, là, avec son truc. Ou l'italien. Oh non. C'est dur, hein.
10: C'est honteux, je trouve.
8: Bon, mais enfin, c'était quand même une.
11: C'est marrant parce que moi, je suis allé beaucoup en Italie, beaucoup au Vatican et un peu partout, dans tous les trucs où il y a des grands tableaux, des grands maîtres et tout. Et je n'ai jamais vu de toile.
8: Oui, comme l'offrande ça. Du
11: jeune
8: slip
11: marié offrant son slip à la Vierge. Jamais j'ai vu ça. J'ai vu Création du Monde, machin, Léonard de Vinci, Raphaël, tout, le plafond de la Sixtine et tout, mais j'ai jamais vu l'offrande du slip à la Vierge.
10: Moi, j'ai offert mon calbar à Saint-Antoine.
11: Les mecs, c'était pas des slips. Hein.
8: Ouais.
11: C'était
8: ouais.
11: Vraiment plus, c'était quand même vraiment le calbar de base.
8: Hein. Ouais.
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5: Amis de la poésie, bonsoir. Le poème que j'ai choisi de lire pour vous ce soir est de Marguerite Edmond de Valmore et s'intitule « Je ne sais plus ». Si vous pouvez faire moins fort, parce que c'est pour un poème, alors... Non, pas mielleux, mais si ça peut être plus doux quand même, parce que c'est un peu plus léger, je veux dire... Non, pas mielleux, mais dans les pastels, un peu... Guimauve. C'est mielleux, guimauve. Ah bon, bah faites mielleux. Je ne sais plus pourquoi je t'aime. Je ne sais plus ce qui me pousse vers toi. Je ne sais plus pourquoi, quand je te vois, mon cœur s'évanouit à ta vue. Je ne sais plus pourquoi, quand tu t'approches de moi, un immense bonheur monte en moi et me pénètre. Mais je ne sais plus non plus pourquoi le soleil se lève et se couche. Je ne sais plus non plus pourquoi les arbres s'envolent et se reposent. Je ne sais plus non plus pourquoi les oiseaux refleurissent au printemps. Je ne sais plus.
12: C'est pas ça de Tigouré.
5: Non, non, c'est ça.
12: Non, mais c'est le contraire. C'est
5: non, c'est les images poétiques.
12: Non, mais c'est les oiseaux, ça refleurit.
5: Non, c'est, vous pouvez pas comprendre, c'est des trucs... Déjà, moi, j'ai du mal.
12: Non. Non, mais je crois que tu t'es gouré.
5: Non, ils l'ont écrit comme ça.
12: Ah, ils sont gourés alors, ouais.
5: Non, ils sont pas gourés, ils ont fait exprès.
12: Ils ont fait exprès, c'est gouré.
5: C'est les musiciens. On reprend Aristo au printemps. Hein. Ouais, c'est ça, voilà, fleuriste au printemps. Je ne sais pas pourquoi la pluie, je ne sais plus ton âge, je ne sais plus ton nom. Je ne sais plus, je ne sais plus, je ne sais plus, je ne sais plus.
12: Eh ouais.
5: Et voilà. C'est vous qui m'avez fait gourer, j'avais bon aux oiseaux.
12: Vraiment.
5: Bon, on reprend aux oiseaux.
12: Ouais.
5: Non, déconnez pas, les gens payent, merde. Qu'est-ce que tu fais, toi, comme oiseau?
12: Un canard.
5: Un canard. Oui. Je ne sais pas pourquoi la pluie. Je ne sais plus ton âge, je ne sais plus ton nom. Je ne sais plus, je ne sais plus, je ne sais plus, je ne sais plus, je ne sais plus.
12: Ouais.
13: Bah oui, écoute, t'aurais pu la prendre, vraiment.
5: Vous la savez ou la suite? Ah ouais. Tu la sais, toi?
12: Ouais, je fais le piano.
5: Ah, tu fais le piano, oui. Ça le teint banque.
12: Alcoolique.
5: Je sais plus.
12: Ouais, ben quand on sait pas, on ferme sa gueule.
5: Ouais, yeah, yeah, yeah, yeah.
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14: Alors, je vais vous faire des gens qui ont des déformations professionnelles mais hors de leur profession. Et il y a des milliers de professions et je ne veux pas m'amuser à vous faire toutes celles qui viennent à l'esprit, c'est beaucoup trop long. Donc, je ne vais pas m'amuser, par exemple, à vous faire un chirurgien qui dîne avec sa femme, sel, poivre, couteau, fourchette. Pain de seigle ou pain de mie ? Pas total. Sinon, je fais aussi une hôtesse de l'air, par exemple, qui reçoit des invités chez elle pour dîner. Bienvenue dans mon F4, la température extérieure est de 12 degrés, quand on a un repas, interdit de fumer. Ou alors, je sais pas moi, un maître d'hôtel qui a pas vu un de ses amis depuis longtemps. Tu vas bien ? Ça va. T'as des enfants ? Oui. Combien ? Deux enfants, ça marche. Sinon, je fais aussi une prostituée, il fait une mayonnaise dans sa cuisine. Tu montes ? Voilà un policier qui rentre chez lui, qui va dans les toilettes. Papier, s'il vous plaît. Ah bon, ça suffit. Donc, je vais vous faire juste un présentateur du JT qui vient de dîner avec sa femme. Et à la fin du repas, il lui dit « Marie, ce dîner est maintenant terminé. Je te remercie de l'avoir préparé. Je te dis bonsoir et à demain. »
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15: À propos de noir. Mais non, les nègres, vous pouvez rester. C'est pas du tout. Non, je voulais dire, à propos de noir, je vois que dalle sur cette scène. Dites-moi, on pourrait pas allumer la salle un peu, que je vois quelque chose ? La vache. Quand je vois le nombre de filles baisables qu'il y a ici, ça me rend dingue ! Est-il possible que Dieu nous ait voulu monogame, alors qu'une vie d'homme tout entière ne suffirait pas à pétrir tous ses seins et toutes ses fesses écrasées ici, dans l'étreinte épaisse de ces fauteuils sournois, au ressort douloureusement comprimé sous le poids brûlant de vos chaleurs interdites, madame ? Éteins, je m'énerve. Je me demande si je suis pas un peu obsédé. Remarquez, j'ai de qui tenir. Hein. Mon père est bisexuel. Ma mère est trisexuelle. J'ai un oncle octosexuel. Et mon chat a 9 queues. C'est énorme. Même ma sœur. Tenez-vous bien. Tenez-vous mieux. Même ma sœur, qui est militante lecanuétiste, ne pense qu'au sexe. Est-ce que ça ne prouve pas, à l'évidence, qu'on peut être à la fois marginale et clitoridienne ? Tout petit déjà à la communale ? J'étais déjà assez chaud, hein. En tant que lapin, je veux dire. Je ne savais pas comment elle m'appelait, les filles à l'école. Mambrac, le magicien ! Tout dans la baguette ! Je me rappelle lors d'un récent dîner chez mon ami Louis Mermaz, alors que la conversation roulait sur l'opportunité de donner le nom d'Yvette Roudy à une rue de Camaret. Le président de l'Assemblée nationale me dit tout à coup « Et toi, Pierre, qu'est-ce qui te fait bander ?» J'avoue que sur le moment, la question me laissa perplexe et je me tins quoi. Je me tins quoi ? À l'abri de cette immense pudeur naturelle qui m'incite à enfiler un pantalon au moment d'aller à la messe, par exemple. Ou encore à éteindre la lumière avant de lire Minute. Et puis, bon, vous savez ce que c'est, le crépitement rassurant du feu de bois dans la cheminée, la chaleur profonde d'un vieil armagnac. Et la pulposité parfumée du bras nu de Clitoria. C'est la femme de Mermaz. La pulposité parfumée de ce bras nu, frôlant ma nuque au moment de desservir. Enfin, tout cela me mit peu à peu en confiance. Et je me laissais aller à énumérer en vrac les mobiles variés de ce que j'appellerais l'exacerbation endémique de ma libido. Et alors, bon, pour la postérité, mais aussi pour la science, et afin d'aider le professeur Jean Bernard dans sa recherche médico-sociale sur l'élévation de l'habité du niveau de vie au milieu rural, il m'apparaît opportun de livrer aujourd'hui au public le fruit de ma réflexion sur ce thème. Voici donc ce qui me fait bander. Soyez gentil de prendre des notes, je n'aurai pas l'occasion de répéter. Alors, premièrement, ma femme. Je me suis longtemps demandé ce qui m'excitait plus particulièrement chez la mère de mes enfants. Peut-être son appartenance au sexe féminin. Et le nombre élevé de la plupart de ses deux seins. Ne sont-ils pas tout à fait étrangers à la curieuse fascination que le contact de son corps exerce couramment sur mes sens, le jour, la nuit, et parfois même, dois-je le dire, pendant la commémoration de la mort de Jean Moulin sur FR3. Deuxièmement, ce qui me fait bander, hein. Perdez pas le fil. Hein. Quand je dis le fil, faut pas dramatiser non plus. Hein. Deuxièmement, Marie-France. Alors Marie-France, d'abord c'est une amie de ma femme. Elle appartient à peu près au même sexe que ma femme, elle a à peu près le même nombre de seins. Mais l'interdiction tacite que je me fais de lui proposer le gazon, pour d'obscures raisons chrétiennes de solidarité maritale, ne peut que contribuer à me la rendre encore plus désirable que bien des mecs. Je ne dis pas ça pour vous, jeune homme, vous êtes charmant. Marie-France, elle est très belle. Pour vous la décrire en un mot, je reprendrai l'expression de Marcel Pagnol et je vous dirai que Marie-France, elle est belle comme la femme d'un autre. Jolie. Troisièmement, les éviers. Ben quoi, c'est pas bon non, un évier? C'est pas orgasmophile un évier? Là, vous m'étonnez. Moi qui vous parle, la seule vue d'un évier, même terne, hein, m'embrase les sens au plus haut point, me noue le gosier, m'assèche la luette, et m'irradie la souventrière des mille flammes dévorantes du désir le plus fou. Je vois bien ce que mon discours peut avoir d'incongru auprès d'une portée de contribuables plus ou moins vivipares. J'imagine que vous n'exultez que sur Multispire, c'est ça? C'est dommage. Parce que je sais aussi ce que, sur le plan érotique pur, je sens bien ce que le terme même dévié peut avoir de rédhibitoire, c'est vrai. Encore que dans rédhibitoire. N'y a-t-il point rédit, entre autres? Mon éviérisme remonte à mes 16 ans. Cet été-là, nous passions nos vacances dans l'immense manoir provençal que nous possédons, grâce à la colossale fortune accumulée par ma famille pendant l'occupation allemande. Et là, par un bel après-midi de juillet, à cette heure écrasante des siestes moites, je traînais ma langueur en bermuda fleurie dans la cuisine, à la recherche d'un fruit frais pour apaiser ma soif. Anita, la matrone quadragénaire de ménage, penchée sur l'évier, épluchait des pommes vertes pour la tarte du soir. Cette femme était une espèce de renoir de garrigue. Ample et grasse, avec un cul joufflu qui ne tremblait pas, des seins obusiers considérables, et entre deux joues fessues, une immense bouche mouillée à peine ombrée de ce fin duvet noir qui fait l'ambiguïté des vraies femelles latines. Elle se tenait pieds nus, jambes écartées, cambrée comme un poulain de percheron, sans voile aucun sous la blouse à corte des soubrettes campagnards. Et moi, oubliant soudain mon antimilitarisme primaire, je l'ai prise en soudard sans même lui dire bonjour. Elle a joui sans lâcher ses pommes. Dans l'ombre surchauffée des stores vénitiens qu'une guêpe affolée pilonnait en vain. J'ai failli m'évanouir. Et depuis ce jour, chaque fois que je croise un évier, je l'appelle Anita.
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16: Qui c'est qui veut des oranges? Messieurs, dames, en passant, regardez mon cajou. Vous verrez comme elles sont belles, mes oranges. J'en ai un plein que je veux avoir. Jean madame, en passant. Je ne regarderai même pas. Hein. Quelqu'un. Monsieur, venez voir, j'ai des belles oranges. Personne ne veut des oranges. C'est quelqu'un, ça, là. Jean, monsieur.
17: Qu'est-ce que vous faites là, vous?
16: Moi, je vends des oranges.
17: Je le vois bien, non?
16: Je suis l'employé. C'est le contremaître qui m'a engagé depuis ce matin à 7 heures pour vendre des oranges.
17: Et moi, je suis le patron. Moi.
16: Oh, pardon.
17: Et vous en avez vendu beaucoup de ces oranges?
16: Et non, je n'ai pas encore vendu une. C'est quelqu'un, ça?
17: Qu'est-ce que vous faisiez avant de vendre des oranges?
16: J'en ai du poisson.
17: Et vous en vendiez beaucoup?
16: Et non, je n'ai jamais vendu. Qui c'est qui veut du poisson? Alors on me répondait, vous savez pas qu'on peut voir où c'est qu'on peut acheter des oranges? C'est quelqu'un, ça?
17: Ça m'étonne pas que vous n'en vendiez pas.
16: Pourquoi?
17: Comme ça? Vous avez une ardoise et une craie, c'est pour quoi faire?
16: C'est pour faire mes totos.
17: Quelqu'un qui viendrait et puis que d'un seul coup il me dit allez, paf, il m'en faut 3 kilos. Alors ça, monsieur, par 3 fois 0, 0, je prends 0, je retiens rien. 3 fois 0, 0, je retiens rien. T'as fait 2, 3, enfin je freine les totos, quoi.
16: Voilà. Voilà, voilà, voilà, voilà, voilà.
17: Vous avez une ardoise et une craie, mon cher ami. Servez-vous-en pour faire de la publicité. Le commerce, c'est un métier, c'est pas n'importe quelle personne qui peut faire du commerce. Marquez quelque chose sur votre ardoise, de manière que lorsque les clients passent sur le trottoir, ils disent, tiens, qu'est-ce qu'il y a d'écrit là-dessus? Ils s'approchent et vous les accrochez pour vendre votre marchandise.
16: Ah, oh, c'est vrai. C'est vrai, j'avais pas pensé d'écrire... Si, ouais,
17: je repasse dans 10 minutes. Hein.
16: Au revoir, monsieur le patron. C'est vrai, une ardoise et une craie. Qu'est-ce que je vais bien pouvoir écrire là-dessus? Ici, on va... De belles oranges. Ici, on vend de belles oranges, pas chères. Voilà. Qui c'est qui veut des oranges?
17: C'est vous qui avez pondu ça?
16: Ah oui, monsieur le patron.
17: Pardon, donnez-moi ça. Ici, on vend de belles oranges, pas chères. Mmh. Vous avez bien fait de marquer ici. Des fois qu'on pense que ce soit ailleurs... Vous voyez pas que c'est inutile le mot ici?
16: C'est vrai, j'ai mis ici. J'ai effacé ici.
17: On vend de belles oranges pas chères. Ils auront bien le temps de le voir que c'est pas cher. Pourquoi vous avez écrit pas cher?
16: C'est vrai, il est pas cher.
17: J'efface pas cher. Donnez-moi ça. On vend de belles oranges. On vend. Vous aviez peut-être l'intention de les donner? Non? Alors pourquoi vous avez marqué « on vend » C'est vrai, il dit « on vend ». On vend. De belles oranges. Quand on fait de la publicité, il faut en marquer le moins possible, de manière que ça frappe davantage l'imagination. Qu'est-ce que ça veut dire, ça, de belles oranges? Elles sont pourries, vos oranges? Et non? Eh bien, effacez de belles, c'est vrai. De belles. C'est des bananes que vous vendez? Non, c'est des oranges. Alors, pourquoi il y a orange?
16: Je vais aller revendre mon poisson. Comme ça, j'aurai pas besoin de le marquer.
17: Pourquoi?
16: Ça se sent.
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19: Je me souviens quand j'étais petit à la maison, le plus difficile c'était la fin du mois. Surtout les 30 derniers jours. Parce qu'à cette époque-là, mon père il travaillait à mi-temps, comme il disait. Il travaillait 12 heures par jour. Le reste du temps, il faisait ce qu'il voulait. Il allait bosser avec son vélo, il revenait de bosser avec son vélo, il graissait son vélo, dégraissait son pantalon, il faisait ce qu'il voulait. À cette époque-là, il y avait beaucoup de boulot pour les ouvriers. Ils n'étaient pas beaucoup payés, mais il y avait beaucoup de boulot. Maintenant, ils sont mieux payés, les ouvriers. Mais c'est fini, il n'y a plus de boulot. Et circuler, rien à voir. Et même mon père, qui avait été un employé modèle, 25 ans dans la même crèmerie, viré. Chômiste. Jusqu'à la fin de sa mort, toute sa vie. Alors il avait écrit dans les administrations. Monsieur, je m'excuse de vous déranger pendant la sieste. Alors voilà, j'ai fait tout ce qu'on m'a dit. J'ai fait la guerre avec les Allemands. Ou contre les Allemands d'ailleurs. Non, avec, il la faisait aussi eux. J'ai fait comme on m'a demandé 2 enfants,6. J'en ai eu 3, j'ai pas trouvé la virgule. Bon. Et maintenant, j'ai plus de travail, je voudrais savoir qu'est-ce qu'il faut que je fais. Et les mecs, ils ont répondu, écrivez-nous de quoi vous avez besoin, on vous expliquera comment vous en pensez. C'est sympa quand même, hein. Faut pas oublier, hein. Remarquez, on s'est démerdé à la maison, on s'est démerdé. Parce qu'avant, on était emmerdé, c'était que l'argent qu'il gagnait mon père. Mais c'était pas beaucoup. Après, on était emmerdé aussi, hein, mais c'était avec l'argent qu'il gagnait plus. C'est pas que la différence était énorme, hein. C'est parce qu'on était 5 sur la différence, ça va. Mais mon père était philosophe. Mon père, il disait, on n'a qu'à manger les artichauts. Les artichauts, c'est un vrai plat de pauvre. C'est le seul plat que quand t'as fini de manger, t'en as plus dans ton assiette que quand t'as commencé. Ouais, hein. Et surtout, mon père, il dépensait beaucoup d'argent parce qu'il voulait que je fasse des études. Parce que les études, ça coûte hachement cher. Hein. Et encore, moi, je faisais gaffe. J'étais un de ceux qui étudiaient le moins. Eh ben déjà, ça coûte du pognon. Tu as été à l'école vachement longtemps, moi. Jusqu'à temps qu'il ferme, c'est pas lui. Eh, j'étais à la faculté. J'ai eu comme professeur le doyen de la faculté, moi. Qui les avait plus, ces facultés, depuis un moment déjà, hein. Orangina, on l'appelait. C'est complètement secoué, hein. Ah ben nous, on l'a remué, on n'y a jamais décollé la pulpe du fond, hein. Ah ouais. C'était un mec qui nous vendait de l'intelligence, il n'avait pas un échantillon sur lui. Mon père voulait que je fasse études, parce qu'il voulait que je suis technocrate. Parce qu'ils étaient technocrates, c'est une nouvelle race de feignants. Mon père, il disait, technocrate, c'est des mecs que quand tu leur poses une question, une fois ils ont fini de répondre, tu comprends plus la question que t'as posée. Mon père, il disait, les technocrates, si on leur donnerait le Sahara, dans 5 ans, il faudrait qu'ils achètent du sable ailleurs. Il était philosophe, mon père. Il était tout petit, il était très philosophe. Tout le monde le charriait tout le temps. T'es tout petit, t'es tout petit. Mon père, il disait dans la vie, il n'y a pas de grand, il n'y a pas de petit. La bonne longueur pour les jambes, c'est quand les pieds touchent bien par terre. Balèze, hein. Balèze. Ah ouais. Alors, moi, j'étais à l'école jusqu'à temps qu'il ferme, en mai 68, quand il y a eu la guerre. Enfin, on dit pas la guerre. Quand c'est les Français qui tirent sur les Français, on dit pas la guerre. On dit les événements. Il y avait des événements. Il y avait deux genres d'événements. Il y avait des événements en bleu marine, avec des fusils lance-grenades, des grosses grenades qui piquent les yeux, hein, surtout parce qu'ils visent la tête. Et puis de l'autre côté, il y avait des événements avec des cheveux longs, des baskets qui collent en tous les sens. Le quartier lapin, on l'appelait. La chasse était ouverte. Hein. La formule, c'était « rien ne sert de partir à point, il vaut mieux courir hein. ». Ah ouais, c'était marrant, mais 68. Enfin, je vous dis ça, j'ai l'air de vous donner les nouvelles du front, hein, mais je l'ai fait par hasard. Hein. Moi, j'habitais le quartier, j'ai pas pu sortir. Il y avait des manifs, alors les mecs, ils gueulaient. Ce n'est qu'un début, continuons le combat. Alors qu'en fait, c'était qu'un combat, fallait continuer le début. Bon, et alors il y avait des manifs, il y avait des mecs, ça gueulait tout le long. On n'entendait pas à la fin ce qu'ils se disaient au début, évidemment, de la manif. Alors ils gueulaient, à bas la répression, les manœuvres policières. Puis à la fin, ils gueulaient, à bas les boutons pression, vive les fermetures à éclair. Et bon, là, ça va, c'est bon, là. Alors, quand ça a été tout fini, après, je suis été au service militaire. Encore pire. Vous voyez, pire, c'est déjà grave, hein. Ben, encore pire. Je suis arrivé, il y avait l'alcoolique. Hein? L'adjudant. L'adjudant, je les confonds. Il y avait l'adjudant, il me dit, alors, suivant, qu'est-ce que tu sais faire, toi? Ben, j'ai dit, moi, monsieur, je sais rien faire, je sors de l'école. Il m'a dit, pourquoi? On vous apprend rien à l'école? Eh, j'ai dit non, si vous aviez été, vous le sauriez. Mais hein. Bon, alors, il y aurait la guerre, tu pourrais pas défendre ton pays? Mais j'ai dit, monsieur, ça dépend, vous voulez faire la guerre à qui? Parce que moi, je parle quatre langues. Elle dit, quatre langues? Reste là, tu colleras les timbres. J'étais peinard, j'étais peinard. Alors après, quand j'ai tout fini l'armée, j'ai cherché du travail. C'est là que ça s'est gâté. Parce que j'aime autant vous dire que dans la vie, c'est pas le tout d'avoir des bagages. Hein. Faut savoir où les poser. Hein. Alors dans ma banlieue que j'habitais, comme métier qu'on pouvait faire tout de suite, avec le bac, il y avait voleur. Mais voleur, c'est plus un métier d'avenir maintenant, c'est les flics qui tirent. D'ailleurs, ils ont gueulé les repris de justesse, là. Il y en a un qui a dit, vous comprenez, maintenant, quand on braque des gens dans la rue, on est obligé de dire, n'ayez pas peur, madame, on n'est pas de la police. Comme solution aussi pour la jeunesse, dans mon quartier, il y avait le suicide. Mais le suicide, c'est une vengeance personnelle. Et moi, personnellement, je m'en veux pas. Voyez-vous ? Et puis, si j'ai l'occasion, j'aimerais mieux mourir de mon vivant. Alors, je me suis assis sur le banc avec les pochetrons, puis j'ai appris un métier, pochetron. Sauf qu'eux, ils picolent, moi, je les roule. Enfin, je peux pas vous expliquer, hein, c'est interdit. Ou alors insister. Ouais. Bon, d'accord. C'est des graines. Il en faut une douzaine. Vous les plantez dans un tupperware, là, comment ça s'appelle, un Riviera, sur la fenêtre. Alors, faut laisser pousser une bonne taille, quoi, jusqu'à qu'on voit plus le commissariat, mettons, bon. Et alors là, crac, vous coupez en bas, vous récupérez les graines, vous les replantez, vous faites sécher les feuilles. C'est super. Hein. Pour conduire la bagnole. Soufflez dans le ballon, y a rien. J'ai les noms, j'ai les noms. Alors le clochard, il m'a dit ici, c'est super, sur le banc, tu t'assois et t'attends. Quand c'est l'hiver, tu te fais ramasser par la police, ils nous emmènent dans des maisons qui nous désintoxiquent. Tout est gratuit, même le pinard. La formule des clochards, c'est avec Nicolas, vous y seriez déjà. Avec GVO, vous y seriez encore. Allez, les verts.
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0: On essaie.
8: De Monsieur Trudel de Reims.
21: Strudel.
8: Qui a eu l'idée de l'émission Jeux sans frontières?
21: Le général de Gaulle.
8: Le général de Gaulle.
21: Général de Gaulle.
8: Très bonne réponse de Jacques Martin.
21: Parfaitement. Est-ce que vous savez qui était le général de Gaulle?
22: Général.
21: On ne souffle pas. Qui était le général de Gaulle?
23: C'est un danseur, non?
21: Non, là, c'est bien nous.
22: C'est un moniteur à la colo.
8: Qu'est-ce qu'il faisait, le général de Gaulle?
23: J'ai oublié.
21: Vous avez oublié. Quoi?
22: Les Chiraciens au fond, là.
21: Est-ce que vous pouvez rester toute la semaine avec nous? Je vous adore. Puis en plus, c'est la première fois que je fais une émission avec une reine.
23: Bon, ça vous fait plaisir.
21: Et puis, tu sais, tu ravis Sainte Fanny. Avec tes yeux.

0: de temps restez-vous à Paris?
1: Normalement, jusqu'à mercredi.
0: Eh bien, il va falloir prolonger. Parce que ici, vous avez trouvé une famille. Avec Papy Junot, qui est là, il est bien bravé. C'est un petit de l'assistance qu'on nous a donné. Il n'avait pas toute sa tête, mais il garde bien les moutons, il n'en perd jamais. Et puis, il y a mon grand qui navigue. Et puis, il y a la chaloupe, là. Il y a le petit qui nous sert de bouée, là, Philippe Bouée. Et tu peux rester tant que tu seras là. On aura toujours une assiette pour toi, une assiette de soupe chaude.
2: Papa, depuis que je l'ai vu, j'irai plus en mer.
0: Marius, tu as bien raison. Tais-toi, le crétin. Ou je te remets l'orphelinat.
2: Compte tes fromages.
3: Ne me lamentez, la fille.
0: Tu vois ce que ça fait de coucher avec les moutons.
3: Ne me lamentez, la fille.
0: Eh oui. Ton petit manchon, tu peux rester ici. On te garde. Faire partie de la famille. Puis le soir, quand tout le monde sera couché, j'irai te montrer les étoiles. Je te ferai voir la grande ours. Je te montrerai dans le ciel la voie lactée qui ressemble à un troupeau de spermatozoïdes. Et elle est belle, notre Provence, avec ses puits de mine, ses centrales atomiques, avec les campeurs.
4: C'est beau. 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
6: Allô, bonjour. Ici l'estomac. J'ai un petit creux. Quand est-ce qu'on mange? Allô, allô, ici le cerveau. Message reçu. Messieurs les organes, en place. Allô, la bouche, vous m'entendez? Je vous entends bien, quoi. Attention, je vous signale le passage d'un œuf dur à mayonnaise. Ah. Bonjour, bonjour. Ici le foie. Comment elle est la mayonnaise? Elle a au moins de 3 jours encore. Bonne chance à tous. Bonjour, bonjour. Ici le cheveu sur la langue. J'aimerais parler au paquet de nerfs. Ouais, c'est le paquet de nerfs. Ouais. T'es bête, casse ta gueule, moi. Ou qu'est-ce qui peut être agressif, ce paquet de nerfs? Bonjour à toutes, ici les amis mi, ici les amygdales. Alors écoutez, on vient de voir passer le plat du jour, c'est une horreur. C'est du poisson, mes bichons. On va encore se prendre des arêtes plein la gorge, mais j'en ai marre.
7: Bonjour, bonjour, ici le foie. Comment il est le poisson?
6: Il pue, ma biche, mais il pue ce poisson. Allô, oui. Oui, ici la dent creuse, oui. Oui, je suis emmerdé avec un fil de haricot, là. Est-ce que vous pouvez demander à la langue de me donner un coup de main? Impossible, con. La langue est occupée, elle colle un timbre. Est-ce que vous pouvez m'envoyer un doigt en dépannage? Pas de problème, je vous l'envoie tout de suite. Allô, le doigt dans le nez, vous pouvez descendre dans la bouche. Bonjour, ici le cheveu sur la langue. J'aimerais parler à la goutte au nez. Trop tard, elle vient de tomber. Tant pis, j'attendrai la prochaine. Attention, attention, ici la bouche. J'ai une mauvaise nouvelle à vous annoncer. La dent creuse vient de tomber. Elle s'est pendue avec le fil du haricot. Ici les amis, ici les amygdales. Dites donc les dents là-haut. Vous pouvez pas mâcher un petit peu, non? On vient de voir passer une nouille de 20 cm. C'est censé cette histoire.
7: Bonjour, bonjour. Ici le foie. Comment elles sont les nouilles?
6: Elles sont très bien, ma biche. Mais la sauce, elle fouette, mais elle fouette.
7: Ça commence à bien faire. Je renvoie toute la marchandise.
6: Allô, allô.

0: Ici le cerveau, planquez-vous tous, ça remonte.
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2: Pour accrocher le public maintenant. Faut pas faire mièvre, hein. L'autre jour, je vais au cinéma avec un copain, je lui dis la blonde dans le film, elle est pas de la comédie française. Si, si. Mais qu'est-ce qu'on voit là? C'est pas son zizi? Si, si. Je lui dis, mais qu'est-ce que ça amène? Il me dit, ça amène du monde. Ah. Juste. Évidemment, si ma femme se déshabillait là tout de suite, il n'y aurait pas de problème. Mais elle veut pas. Tu veux pas? Hé hey, tu veux pas?
3: Non.
2: Elle veut pas. Bon. Alors, il faut faire face avec ses propres armes. Moi, je peux vous raconter mes souvenirs d'enfance, en 46. Ma première expérience sexuelle. Avec une chèvre. Ce qui, pour l'époque, était assez moderne. Surtout à Paris, dans le 18e arrondissement. Ça n'a pas été à proprement parler une liaison, mais tout de même un flirt. Assez poussé. Alors, une journaliste qui me demande votre première histoire d'amour, etc. Alors, moi, je dis, à 3 ans. Ici, à 3 ans, une petite jeune fille qui travaillait à la maison, qui aidait ma mère pour le ménage, elle m'a appris des trucs, on jouait au petit train. Très agréable. J'ai voulu recommencer avec ma mère, elle n'a pas marché. Bourgeoise, très bourgeoise, la vieille. Ça swing pas des masses, tout ça. Enfin, fut un temps, lorsque les officiers anglo-américains étaient stationnés dans nos régions, nous étions moins revêches. Dieu merci, j'ai mis le holà à toutes ces manigances. Un jour, on était allés voir autant en emporte-le-vent, tous les trois, avec elle, avec mon papa, au Clark Gable. Fait du bouche à bouche à Vivienne Leg, je me mets à beugler dans le noir. Oh, on dirait maman avec le capitaine McGregor. Rideau, terminé. Après la maison, on a joué panique dans la casse-bar. Projection privée. Qu'est-ce qu'elle me foutait comme torgnole, la brute. Et à l'époque, elle y allait au martinet, la mode à l'époque. C'était le martinet avec les petites lanières de cuir qui vous zébraient les mollets. Quand je pense qu'il y en a qui payent pour ça. Puis non. Quand ça a commencé la rumba, j'étais bleu marine. En plus, elle en faisait dans le genre, je suis calme, mais attention, ça va chier. Pitou, viens ici. Pitou, viens ici, deuxième fois. Pitou, viens ici. Les gosses, ils savent pas ce qu'ils perdent. Il n'y a plus de vie de famille, c'est comme le couple. Le couple, si je disais tout ce que je...
3: Pitou, viens ici.
2: Oui, ma chérie, j'arrive.
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5: Pendant les vacances, je fais rien. Rien, je veux rien faire. Je ne savais pas où aller. Comme j'avais entendu dire, à quand les vacances, à quand les vacances, j'ai dit, bon, je vais aller à Caen. Et puis à Caen, ça tombait bien, j'avais rien à y faire. Je boucle la valise, je vais pour prendre le car, je demande à l'employé, pour quand, quelle heure? Il me dit, pour où? Tu dis, pour quand? Il me dit, comment voulez-vous que je vous dise quand si je ne sais pas où? Tu dis, comment? Vous ne savez pas où et quand? Il me dit, si vous ne me le dites pas. Mais je lui dis, je vous ai dit quand? Il me dit, oui, mais vous ne m'avez pas dit où? Je lui dis, monsieur, je vous demande une petite minute d'attention. Je voudrais que vous me donniez l'heure des départs des cars qui partent pour Caen. J'ai enfin, monsieur, Caen, dans le Calvados. Il me dit, c'est vague. Je lui dis, en Normandie. Oh, je dis, ma parole, vous débarquez. Ah, il me dit, là où a eu lieu le débarquement? En Normandie, à Caen? Je dis, voilà. Eh bien, il me dit, prenez le car. Je dis, par Caen? Il me dit, par au car? Et je dis, le car est passé. Eh bien, il me dit, si le car est passé, vous l'avez raté. Alors je lui dis, le prochain. Il me dit, le prochain, il part à 7. Je lui dis, mais il va à Caen? Il me dit, non, il va à 7. Puis je lui dis, moi, je ne veux pas aller à 7, je veux aller à Caen. Il me dit, d'abord, qu'est-ce que vous allez faire à Caen? Je lui dis, rien, rien, je veux rien y faire. Eh bien, il me dit, si vous n'avez rien à faire à Caen, allez à 7.
6: Je lui dis, qu'est-ce que vous voulez que j'aille faire à 7? Il me dit rien. Ah, je dis, bon, alors si j'ai rien à y faire, alors d'accord. Alors je lui dis, pour 7, il part à combien? Eh bien, il me dit, il part à 19, mais avec le chauffeur, ça fait 20. Je lui dis, mais il est 20. Il me dit, alors vous l'avez encore raté. Alors je lui dis, c'est trop tard. Il me dit, pour 7, oui, mais si ça vous dit d'aller à 3, j'ai encore une place dans ma voiture. Mais je lui dis, qu'est-ce que vous voulez que j'aille faire à 3? Il me dit, prendre le car. Ben, je dis, pour où? Il me dit, pour quand? Mais je lui dis, comment voulez-vous que je vous dise quand si je ne sais pas où? Il me dit, comment? Vous ne savez pas où et quand? Je dis, mais si je sais où et quand? Ça fait une demi-heure que je vous dis que c'est dans le Calvados, que c'est là où je veux passer mes vacances, parce que j'ai rien à y faire. Oh, il me dit, ne criez pas, on va s'occuper de vous. Alors il a téléphoné au dépôt, mon vieux, à 22 le car était là, les flics m'ont embarqué à 3, et je suis arrivé au car où j'ai passé la nuit. Voilà mes vacances.
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8: Sauf qu'il a pris un coup de jeune, voilà.
9: Ouais, ouais.
8: Manche relevée et tout.
9: Ouais, c'est tout.
8: Le printemps.
10: Non, mais vous savez que, à côté de sa bridge.
11: Femme, vous savez qu'elle elle va entendre ça?
10: Non, elle n'entend plus. Mais vous formiez un beau couple, parce que moi, je les ai présentés l'un à l'autre, et ils sont restés plusieurs soirées, la main dans la main. Ah, ça faisait un beau couple, hein.
12: Ça adhère.
10: Elle avait l'air d'y prendre goût, hein. Et vous aussi?
8: Non, mais j'ai aucune imagination pour laisser la main dans la main.
11: J'ai enfourché une fois, si je puis dire.
12: Pardon?
11: En faisant du tandem avec elle.
10: Quelle vie il a eue, hein. Un jour, il va au cinéma, le lendemain, il se promène avec sa
8: bridge. Il va pouvoir faire des conférences comme Zitron. Les gens célèbres que j'ai.
10: Vous faites pas une conférence sur votre vie, sur tout ce qui vous est arrivé d'extraordinaire, quand vous avez eu l'eau chaude?
8: On ne fait pas de conférence sur l'avenir.
10: Vous seriez capable d'écrire. N'oubliez pas que vous avez écrit Eugène, qui est quand même un chef-d'œuvre de littérature contemporaine.
11: Oui, j'entends bien.
10: Vous croyez?
11: Ça n'a pas grand intérêt.
10: Vous expliquez une journée, quand vous allez faire votre marché, quand vous remontez faire votre cuisine.
11: D'abord, je suis rarement chez moi.
10: Ben ça, il faut le dire.
11: Et vous me trouverez toujours sur répondeur téléphonique.
8: Qu'est-ce qu'il y a sur ton répondeur?
10: Il y a un petit message.
11: Le nom de la marque?
10: Non, mais...
8: Qu'est-ce que t'as dit sur ton répondeur?
13: Qu'est-ce qu'on entend quand on téléphone?
8: Quand on téléphone, allô, on entend quoi?
11: Je suis absent momentanément.
10: On sait que vous êtes toujours absent, mais vous êtes là.
11: Voulez-vous, je vous prie, me laisser un message? Vous parlez au signal sonore, plutôt.
10: Oui.
11: Alors, évidemment, quand vous entendez ça, vous n'avez pas envie de laisser un message.
8: Quand on va appeler Mitterrand à l'Elysée, il y a un répondeur aussi. Qui répond, je ne sais plus moi, je ne suis plus là. Méchant.
10: Où habitez-vous maintenant?
11: Dans le quartier des Invalides.
10: Ah! Oui, ah, bah voilà! Et vous avez un ascenseur maintenant?
11: Non.
10: Et vous êtes à quel étage?
11: Troisième.
10: Quand vous avez déménagé, vous commenciez à être trop connu dans le quartier?
11: Oui, et puis. Vous savez, il y avait un interphone rue de Notre-Dame-de-Lorette avec le nom des locataires. Puis les gamins, puis tout le temps sur mon téléphone, puis alors je décrochais tout le temps, puis j'entendais « Eh, le débris, eh !» Alors j'ai retiré mon nom, mais ils avaient repéré l'emplacement. Quoi. Alors toute la journée, « Eh, j'ai dit dans le... » Tu me donnes un peu de jus d'orange?
10: Je te l'offre. Vous dînez pas, hein? Je crois que vous goûtez seulement avec nous.
11: Oui. Oh ouais.
10: Comment c'est votre cuisine?
11: Très grande.
10: Et impeccable, j'imagine que vous n'y touchez jamais.
11: Dégueulasse.
10: Ah, dégueulasse.
11: La poubelle n'a pas été vidée depuis je ne sais pas combien de temps. Il y a des rats partout.
10: Mais oui, c'est plus grand que votre précédent taudis, non?
11: Oui.
10: Et vous avez toujours les water sur le palier?
14: Non, il les achète lui-même.
11: J'ai les water indépendants et dans la salle de bain.
10: Parce que vous avez une salle de bain aussi?
11: Oui, très grande.
14: Il y a toujours le charbon dans la baignoire?
11: Je suis chauffé à l'électricité, Karel.
14: Qui est-ce qui pédale?
11: Mais non, c'est...
7: Ah, je crois, parce que ça se fait beaucoup maintenant.
11: Pourquoi voulez-vous